0: gagner la Coupe Stanley.
1: Les Hurricanes sont favoris?
0: Oui. Ça, c'est, ben, c'est la première équipe en troisième ronde. Fait que ça, c'est normal. L'Avalanche est deuxième. C'est sûr, le Canadien est à quel rang sur les huit équipes qui sont toujours? Puis je vous pose la question, là. De 1 à... Ben, en fait, pas de 1 à 8, là. De 3 à 8, parce que je vous ai donné les deux premières positions.
1: Je vais te dire quatrième.
0: On va laisser une couple de messages rentrer.
1: Ouais.
0: Vous dites troisième, quatrième, cinquième, sixième?
1: Parce que je vais te dire l'ordre, septième, selon moi. 1, Hurricanes. 2, Avalanche. 3, les Golden Knights. Ils ont l'avance dans la série contre les Ducks. 4, le Canadien. 5, les Sabres. Puis par la suite, on peut défiler parce que le Wild tire de l'arrière 2 à 1 dans sa série. Est-ce que j'ai raison?
0: Ben, c'est quoi tes deux dernières positions?
1: Ben, dernière position, les Ducks. Et avant-dernière position, ben, il reste 7 équipes.
0: Ben, là, t'es 8 en 8.
1: En moins, hein, c'est ça.
0: Tu te mérites un biscuit Mendy's au bord de la rue.
1: Parfait,
0: ça,
1: merci. C'est...
0: Et pas un qui date d'il y a 3-4 jours. Là.
1: Pourtant, j'ai réussi à perdre le playbook mois après mois.
0: Oui, ça, c'est sont des défaites cuisantes. Les Hurricanes sont premiers avec une cote de 2,55. L'Avalanche, 2,90. Les Golden Knights, 7. Le Canadien, 11,5. Les Sabres, 13,5. Le Wild, 15,5. Et les Ducks, 30. Fait que le Canadien est quatrième favori présentement pour remporter la Coupe Stanley.
1: Aïe.
0: T'as-tu une prédiction, Golden Knights Ducks?
1: Victoire des Ducks 4-2. Victoire des Ducks 4-2.
0: Je pense qu'on va aller chercher en prolongation à Anaheim.
1: C'est bon.
0: 4-3.
1: C'est bon.
0: 4-3.
1: C'est bon.
0: Au retour, c'est Éric Fichaud qui s'en vient avec nous autres, le Fish. Quel plaisir il nous fait en acceptant de venir avec nous autres un dimanche. On met la table, bien sûr, pour le match Canadien Sabre, mais on revient aussi à l'élimination des Flyers.
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12: Vous êtes nombreux à être avec nous autres les week-ends. On l'apprécie. Vous nous remerciez aussi d'être là les week-ends. Puis on est super content d'être avec vous autres. Mais lui aussi a accepté de faire du temps supplémentaire. Un dimanche matin, Fish. Comment ça va, mon ami?
13: Il se frotte un petit peu les yeux. Là. Je pense qu'il est un peu fatigué, notre Fish national. Là. Comment ça va, Fish?
14: Ça va, le café commence à piquer, les boys.
12: Ça
14: va être correct.
12: C'est bon, ça. C'est bon, ça. Écoute, ce soir, gros match. Ça va être émotif au Centre Bell. Fish, je te pose la question, puis c'est un peu la trame narrative depuis hier. Mais tu sais, depuis le début des séries éliminatoires, Martin Saint-Louis a répété l'importance d'oublier le match précédent, puis de pas penser au match suivant, puis d'être dans le moment présent, tout ça. Autant du côté des Canadiens, y a-t-il un danger de prêcher par excès de confiance et du côté des Hurricanes de pas se dire comment on va faire pour revenir dans cette série-là? Même si c'est un 1, là, je veux dire, quand tu as mangé une varlope de cette façon-là puis que tu t'es fait dominer de la sorte, je pense que ça doit laisser des traces un petit peu.
14: Ouais, je veux dire des sabres.
13: Ouais, des sabres.
12: Qu'est-ce que j'ai dit?
13: Des Hurricanes. C'est parce que tu penses déjà à la finale de conférence.
14: Ouais, ça. Hey, ça de la projection.
12: Ouais, c'est ça. Ton café n'a pas kické encore, le mien non plus. Tu vas prendre une gorgée pendant que tu réponds.
14: Moi, les gars, tout ce que je peux dire par rapport à ça, c'est que faut être très prudent avec les sabres parce que moi, j'ai fait la ronde contre les Bruins de Boston. Et après deux matchs, c'était 1-1. Les Bruins avaient gagné 4-2. Et honnêtement, auraient très bien pu gagner le match 1 aussi ouais. Si c'était pas là du comeback là à la fin, il restait comme 5 minutes. Et là, je me dis, match 3, premier match à Boston, les Bruins vont complètement les détruire avec ce qu'ils venaient de vivre. Et c'est pas ce qui est arrivé. Et c'est pour ça que je vous dis d'être prudent, parce que les Sabres sont arrivés à Boston, ils ont éteint la foule, ils ont joué un match parfait sur la route. Tu sais, un boring road game. Là. Et c'était vraiment une performance, moi, qui m'a surpris. Et là, c'est vraiment ça qui est venu changer la série. Et la raison que je vous parle de ça, c'est que là, c'est 5-1 dans le dernier match. On sait très bien que les Sabres n'ont pas joué leur meilleur hockey.
13: Non.
14: Je pense que... Et d'ailleurs, après le match 1, même Lindy Ruff n'était pas content non plus là de la performance de son équipe. Match 2, c'est clair qu'il n'était pas content. Mais c'est une équipe qui peut rebondir, c'est certain. Là. Ils l'ont fait contre les Bruins. Et ensuite de ça, ils ont pris le contrôle de la série. Je suis pas en train de vous dire c'est ça qui va arriver, mais les Canadiens ne peuvent certainement pas les prendre à la légère, ça c'est sûr.
12: Fish, comme tu sais, on est sur YouTube aussi, et je sais pas ce qui se passe, ta caméra est comme de côté, donc on te prendrait à l'horizontale si tu veux.
13: Ah, c'est parfait comme ça, bouge pas.
12: Tu veux, fantastique.
13: Encore plus beau.
12: FX te voit de ce côté-là, parce que le monde sur YouTube nous dit qu'ils sont en train de pogner le tournis. À te regarder, malgré qu'ils aiment beaucoup tes analyses, tes propos. Ouais, ils sont capables, mais est-ce qu'ils sont fait vraiment déclasser de cette façon-là contre les Bruins de Boston? Tu l'as dit, le boring road game, tout ça, moi j'ai pas... tu l'as fait la série, tu l'as vu de pas mal plus près que nous autres, là. Puis on l'a regardé, mais moi j'ai vu les Sabres dominer cette série-là plus que les Bruins à l'occasion de recevoir cette... je veux dire, ton gardien n'a pas fait le travail. Greenway n'a pas défendu ses coéquipiers. Ton offensive n'a pas été capable de se mettre en marche. Ton top 6 est nulle part. Puis écoute, t'as un signe de vie avec Benson et Doan sur le troisième trio.
14: Hey, oui, c'est sûr que peut-être que la série contre... en tout cas, le deuxième match, c'était pas la même chose en lien que le Canadien a pris plus de contrôle. Moi, je pense que le Canadien, à la base, est une meilleure équipe que les Bruins. Fait qu'en partant, c'est pas la même chose. Mais c'est clair que le premier trio des Sabres, ça marche pas. Là. Je veux dire, on a parlé beaucoup de Tage Thompson. Alex Stock fait pas grand-chose non plus, les boys. Il a pas un point. Il est moins 4, je pense. C'est vraiment... c'était problématique. Moi, je vais quand même donner du crédit aux Canadiens parce que ça serait trop facile de dire les Sabres ont pas été là. On le sait qu'ils sont capables de mieux jouer. Mais il y a une affaire qui est arrivée, par contre. Il y a un ajustement qui s'est fait du match 1 au match 2. Souvenez-vous de la relance des Sabres dans le match numéro 1, la relance, la répétition. On a même parlé ensemble cette semaine. Et dans le match numéro 2, on l'a moins vu, la relance, parce que les joueurs du Canadien se sont ajustés. Martin Saint-Louis a parlé beaucoup de la zone neutre. Moi, je pense qu'on était capable de couper pas mal plus temps et espace. Et ça a donné beaucoup de problèmes à Buffalo. J'ai hâte de voir comment ça va être ce soir. Et j'ai hâte de voir aussi si les Sabres, eux autres, vont faire des ajustements.
13: T'en as vu beaucoup de hockey en première ronde, Fish. Tu nous parlais justement de la série entre les Sabres et les Bruins. Tage Thompson s'est fait poser une question dans le vestiaire après le match de vendredi. Est-ce que tu traînes un petit bobo? Est-ce que tu joues blessé? Puis il a dit que c'était pas des affaires du journaliste en question qui posait cette question-là. Tage Thompson, est-ce qu'il a connu une si bonne première ronde? Je sais qu'il faisait partie des meilleurs pointeurs des Sabres de Buffalo en première ronde, mais depuis deux matchs, je veux dire, il n'y a aucun impact dans la rencontre. Il a connu un revirement dans le match numéro 1 qui a mené au but de Kirby Dach.
12: C'est-à-dire, il y a eu un impact dans la dernière rencontre.
13: Mais en faveur du Canadien.
12: Négatif.
13: Et sa chute à la ligne bleue qui mène à ce but d'Alex Carrier.
12: Oh mon Dieu.
13: Est-ce que tu penses qu'il traîne un petit bobo, le beau Tage?
14: Ça se pourrait, honnêtement. Puis est-ce qu'il y a eu un impact? Oui, il y a eu vraiment un impact. Il est excellent. Mais j'ai vu des séquences, là, je sais pas si vous avez vu ça passer, que les gens tentaient de retrouver quand est-ce qu'il y aurait...
13: Ouais, il m'en a parlé avant le début.
12: Ouais, le fameux slow foot de Charlie McAvoy, là.
14: Ouais, exactement. Tu sais, écoute, c'est tout ça ou c'est tout simplement une question que, bon, il essaie de trop en faire, ça marche pas, puis on a l'impression qu'à chaque fois qu'un joueur va mal, on est tout de suite en train de dire c'est une blessure. Cole Caulfield, est-ce qu'il est blessé? Je pense pas. Ça se peut que Tage Thompson n'est pas blessé aussi, là, mais en même temps, tu sais, à ce temps-ci de l'année, les boys, y a-tu vraiment quelqu'un à 100%? Pas ben. Fait que, mais Thompson est quand même capable de jouer du meilleur hockey. Écoute, là, il tombait tout partout. C'était épouvantable. Je pense que c'est peut-être le pire match que je l'ai vu jouer, en tout cas, de tous les matchs que j'ai fait des Sabres. Mais la présence physique aussi, tu sais, Greenway a tellement été bon dans le match 1. Je veux dire, au niveau, non seulement il avait marqué un but, mais il y avait un impact physique. Et ça, on l'a vraiment pas vu. C'est clair que, moralement, les Sabres, après le match 2, étaient pas là. En plus, la fin de rencontre que Greenway fait rien, ça, il a mal paru. Le message que ça envoie à ses coéquipiers aussi, c'était pas fort. Là. Pour vrai, là, si je suis lui ce soir, là, j'essaie de vouloir me reprendre puis essayer de créer l'étincelle qu'il a vraiment pas fait dans le match 2. Là.
12: Mais si t'as pas trouvé ce courage-là, tu sais, puis je pose la question à l'ancien joueur, là, peut-être moins l'analyste, là, malgré que c'est difficile de dissocier les deux, mais si t'as pas trouvé le courage de le faire dans le match 2, qu'est-ce qui va faire que tu vas trouver le courage dans le match 3? Il y en a du courage, Greenway. C'est facile de trouver du courage contre Evans, Demidov, Carrier, tu sais, puis rien contre ces gars-là, au contraire. Mais quand les gros garçons arrivent, là, le 17 puis le 72, c'est là que le courage se perd un peu. Fait que je vois pas. Là, t'as Sam Carrick qui est disponible pour le match.
13: Est-ce que c'est ça la dose de courage? C'est le retour de Sam Carrick dans la formation.
12: Est-ce que ça pourrait être une clé, ça, pour les Sabres?
14: Ben, ce qui ferait en sorte que Greenway trouverait du courage, c'est que, tu sais, nous autres, on a beau dire de l'extérieur, on analyse ça, puis on dit, ça n'a pas d'allure, tu sais, il a pas fait face à la musique, il court après tout le monde, mais quand c'est le temps. Mais à l'interne, c'est 100 fois pire, les boys. Tu sais, je veux dire, tu peux pas tricher tes coéquipiers, là. Les gars dans un vestiaire, là, t'as même pas besoin de le dire, tu le ressens. Tu, les gars te regardent, tu sais, c'est... Je veux dire, tu laisses tomber. Je te dis pas de te battre à tous les matchs, mais si tu as ce genre de rôle-là, à un moment donné, ça se peut que ça arrive. Greenway, c'est une des raisons qu'il est encore dans la ligue. C'est ça, là. C'est ça qu'il doit faire. Fait que, à cause de ça, c'est clair que moi, tu sais, je veux dire, les gars ont pas besoin de rien dire. C'est sûr que Greenway, pour moi, va sentir peut-être le besoin. Il a comme été exposé, c'est une façon de le dire, là, dans le match 2. Et si tu veux tenter de créer l'étincelle, il va chercher à faire de quoi? Est-ce qu'il va être capable? Je sais pas, mais on peut déjà mettre la présence physique des Sabres de côté. Je pense pas qu'ils vont battre le Canadien en essayant des sorties avec des mises en échec, là. Si on regardait la série contre le Lightning, ils ont vu que ça marche pas. Fait que, je veux dire, ça prend, oui, ça va faire toujours partie du jeu, mais, tu sais, Greenway, elle dérange des joueurs, mais en même temps, moi, je vous dirais, les boys, je trouve que le Canadien, là, s'en sort quand même extrêmement bien. C'était le point d'interrogation avant le début des séries. Moi, je pensais que le Lightning aurait passé à travers le Canadien à cause de ça. Et j'ai réalisé qu'il y a des joueurs qui se lèvent et qui me surprennent, justement, quand le jeu devient très physique, là.
12: Ouais, certainement. Puis, tu sais, ce soir, moi, je vois un seul danger, en fait. Puis quand tu vois le Canadien, de la façon qu'ils ont joué contre le Lightning, se sont ajustés lorsqu'il y a eu... lorsque John Cooper a fait des ajustements, le Canadien est revenu rapidement, s'est ajusté et a remporté des matchs importants pour finir par sortir le Lightning en 7, on le sait très bien. Là, on dirait qu'on a trouvé la solution encore plus rapidement contre les Sabres de Buffalo. Et quand tu appliques ce plan-là, ben, je veux dire, on posait la question hier, là, dans les 5 derniers matchs, là, oui, le Canadien, on le sait, là, la fameuse deuxième période dans le match numéro 7, tu sais, il est arrivé certains moments, le début de match contre les Sabres, dans le premier match, c'est-à-dire.
14: Premier match.
12: Mais sinon, le Canadien a joué du très très bon hockey, lequel il s'est pas fait surclasser au complet là, pendant un match où il a pas été présent pendant tout. C'est peut-être le danger que je vois aujourd'hui de dire est-ce qu'il peut avoir un excès de confiance, mais encore là, je pense qu'ils ont un très bon pilote à bord qui va les ramener sur terre avant ce match-là numéro 3.
14: Ben, t'as raison de dire que dans l'ensemble des séries, c'est sûr qu'il y a toujours des petits passages à vide, mais ça c'est un
12: c'est
14: peu
12: normal.
14: J'ai fait à peu près tous les... Ben, pas à peu près, j'ai fait toutes les équipes au moins une fois là, dans la première ronde. Puis il n'y a pas une formation qui n'a pas une petite baisse de régime. Moi, j'ai vu Daubech se lever dans ces moments-là. C'est ça l'importance d'avoir un gars qui tient et qui vient limiter les dommages. Parce que tu sais, quand il y a un relâchement, des fois, ça peut durer une dizaine de minutes, là, mais en même temps, la job du gardien, c'est d'arrêter l'hémorragie. Je pense que Daubech est en mesure de le faire. Puis dans le match numéro 1, les boys, il y a un peu de malchance, là. Tu sais, Hudson s'enfarge dans la bande. Je dis, combien de fois ça va arriver, ça? Pas souvent. Fait que commencer un match, tu sais, de l'arrière 2-0, c'est pas évident. Mais c'est tout le temps la façon que le Canadien rebondit. Moi, c'est ça qui m'impressionne. Puis je pense que ça représente leur saison, les gars. Regarde, tu sais, la fiche du Canadien après une défaite, la fiche du Canadien après une performance, qui est peut-être pas à la hauteur de leurs attentes, ils rebondissent. C'est pour ça que durant l'année, même en série, c'est rare que la chaîne débarque complètement. On marque, tu sais, des fois, c'est deux, ils ont pas de tir, c'est 2-0. Qu'est-ce qui arrive en fin de première? Bang, il y a un gros but. Ils reviennent dans le game. Et c'était ça tout au long de l'année. Et ça, c'est tout à leur honneur. Ils sont vraiment difficiles à vaincre parce que on est tout le temps dans le coup. Fait que moi, je pense que cette qualité-là fait en sorte qu'en série, quand t'as ça, c'est problématique pour les équipes adverses.
13: Je veux te parler des Hurricanes, Fish, qui hier ont été chercher une 8e victoire en 8 matchs depuis le début des séries, invaincus. Ils ont accordé 5 buts contre les Sénateurs, 5 contre les Flyers. Bon, maintenant, est-ce que les statistiques que je viens de te nommer, c'est un mirage des adversaires que les Hurricanes ont affrontés? Les Flyers, on s'entend, bonne première ronde contre les Pingouins, mais on sentait que c'était vraiment là, c'était pas une équipe qui était encore rendue là dans ce portrait des séries-là. Par la suite, les Sénateurs, première ronde, oui, c'était impressionnant, mais est-ce que tu penses que cette équipe-là se rend jusqu'au bout cette année, peu importe l'adversaire qu'ils vont affronter en finale de conférence, que ce soit les Sabres ou le Canadien?
14: Écoute, est-ce que ça représente que c'est une équipe qui est vraiment bien, qui est bien rodée, bien coachée. Les Flyers étaient pas de taille, mais les Sénateurs, les boys, ça peut, faut faire attention. Les Sénateurs, je pense, auraient pu aller chercher au moins 2 victoires, minimum. Ils ont pas été chanceux. Anderson était sensationnel. Il y a eu un paquet de facteurs qui a fait en sorte qu'ils ont gagné en 4. Je pense pas que gagner en 4 représente comment les Sens ont joué, mais il y a une affaire, c'est que leur désavantage numérique est incroyable. Et je veux dire, les équipes sont sur les talons constamment. Ils ont un des meilleurs défenseurs défensifs de la Ligue nationale en Jacob Slavin. Et le meilleur gardien depuis le début des séries s'appelle Frédéric Anderson. Tu peux toutes les mettre ensemble, il n'y a pas un gardien qui a joué comme lui. Fait que c'est clair que les Hurricanes, c'est une équipe qu'il faut prendre au sérieux. Et tout ça, sans avoir la performance de Sébastien Aho, qui entend normalement leur meilleur joueur, et Svechnikov, qui est correct. Il a marqué l'autre fois, et Jarvis. Fait que leurs 3 meilleurs attaquants là, en saison ont été très ordinaires. Ça vous fait penser à une équipe, ça?
13: Oui.
14: Ben, c'est ça. Le trio de Saint-Coven avec Jackson Blake,
12: Taylor Hall,
14: Ils ont gagné les 8 matchs, là, les 8 victoires, je veux dire 80%, c'était ce trio-là qui est en mesure de le faire. Fait que j'ose croire qu'à un moment donné, AO et compagnie vont embarquer dans parade. Mais quand ça va arriver, c'est un défi de taille qu'attendrait le Canadien si on passe à travers Buffalo.
13: Oui, puis à la limite, si jamais il ne s'inscrit pas à la feuille de pointage, on s'entend que le trio de AO et Jarvis défend très bien aussi à 5 contre 5. Alors peu importe, si tu ne réussis pas à t'inscrire à la feuille de pointage, mais que t'es bon défensivement, t'empêches l'autre équipe de marquer, t'es inséré contre le meilleur trio adverse puis qui fait rien de l'autre côté, tu gagnes quand même ta mission, l'objectif que tu t'es fixé quand même sans produire offensivement.
14: Ouais, c'est certain. Écoute, c'est sûr que c'est pas comme s'ils ont été dans leur territoire puis ils ont rien fait, mais à un moment donné, pour aller jusqu'au bout, ça va prendre plus que juste le trio de Stankovic.
13: C'est clair.
14: Un autre trio qui est excellent, puis tu sais, on vous parle d'importance, de profondeur, si tu veux gagner la coupe, tu peux pas gagner la coupe avec un trio, c'est impossible. Regardez le Canadien. C'est pas la profondeur du Canadien, ils sont même pas rendus là. Ils ont même pas passé le Lightning. Fait que c'est extrêmement important. C'est la même chose pour les Hurricanes. Le trio de Ehlers, Staal, Martinook, qui ont été sensationnels. Jordan Staal, il joue des séries du tonnerre. Il est en mission. Le quatrième trio était correct. Ils ont fait le travail. Mais défensivement, les boys, tu sais, Kendrick Miller avec Walker qui frappe comme un train. Nick Shinn s'est fait frapper là, contre les Sens. Ouais. Il vient de revenir. Il n'est pas encore venu. Gus Sisbert, je ne peux pas dire qu'il connaît de grandes séries par rapport à la saison qu'il y a eu. Fait qu'eux autres aussi, ils ont gagné en 8. Puis il y a quand même un gros pourcentage de joueurs extrêmement, extrêmement importants qui n'ont pas encore marché. Ils vont se mettre en marche à un moment donné? Probablement. Autant que je pense que Slavkovski puis Caulfield, éventuellement, ils vont commencer à marquer, là, tu sais.
12: Ouais, Chatfield, on n'en parle jamais de ce gars-là, mais je veux dire, à chaque fois que je regarde un match des Hurricanes, on finit par le remarquer. Puis Sean Walker, je sais pas si vous avez vu, mais lui, avant le match d'hier, il a connu un 24 heures assez fou, là. Sa femme a brisé ses os, il a volé, est allé là-bas. Le propriétaire, il a envoyé son jet, l'a ramené pour le match d'hier soir. C'était quand même assez fou, ça aussi, là.
14: Ouais, puis il frappe comme un train. Je pense que c'est lui qui frappe le plus, là. Fait que, ils ont vraiment, tu sais, je pense que le point d'interrogation, les boys, avant le début des séries pour les Hurricanes, c'était Frédéric Anderson. Est-ce qu'on va commencer avec Bossy? Est-ce qu'on va commencer avec Anderson? Et là, tu le regardes jouer. On connaît son potentiel quand il est hot. Le problème, c'est qu'il s'est blessé souvent. Des fois, il va se blesser en série. Mais il a joué une trentaine de matchs, lui, cette année. 35 matchs. Fait qu'il n'a pas été exposé là, à jouer du 50-60. Puis en plus de ça, il gagne en 4 les deux séries. Fait que là, ça lui donne encore du repos. Fait que lui, là, c'est les séries idéales. Ça me fait un petit peu peur d'avoir un Frédéric Anderson reposé.
13: Est-ce que c'est dangereux d'avoir autant de temps de congé comme les Hurricanes de Caroline?
12: Excellente question.
14: Je pense que oui, honnêtement, les gars. Avez-vous déjà vu ça?
13: Non.
14: Moi, j'ai jamais vu ça.
13: Non.
12: Là, il y en a qui disent que c'est à cause des télédiffuseurs. Puis il y en a d'autres. Batman veut pas d'équipe canadienne en finale. Fait qu'on a en avantage les Hurricanes.
13: Non, ça, j'y crois pas.
12: Je pense pas que ça va jusque-là, mais je veux dire, la cédule est mal faite. Là. Si, admettons, cette série-là, Canadien-Buffalo s'en va en 7, l'équipe gagnante va avoir 24 heures de repos, puis tu repars contre une équipe, ça fait 10 jours. T'es pas dans le même. Je pense que pour les deux équipes, c'est pas optimal. Là.
14: Ben, c'est ça, tu sais. Pas avoir de repos du tout, c'est certainement pas bon. Trop de n'avoir, ça doit... tu perds ton rythme. On dit toujours que bon, le repos, c'est l'affaire la plus importante pour les séries puis pour aller gagner une coupe. Pour les joueurs blessés, c'est clair que c'est un plus. Et regardez un exemple parfait, puis là, je suis pas en train de comparer les deux parce que c'est juste 3 jours, mais le match Colorado-Minnesota, ils ont eu 3 jours. Et dans ces 3 jours-là, moi, j'ai vu. Je lisais beaucoup d'articles par rapport à ce que le Wild a fait, puis comment juste Quinn Hughes qui joue du 30 quelques minutes, comment ça lui a fait du bien. Il arrive hier, il était revenu le Quinn Hughes. Le désavantage numérique, même s'ils ont donné un but, ils ont quand même fait des ajustements. Fait si tu utilises ce temps-là d'une façon intelligente, ça peut t'aider. C'est sûr que Rod Brind'Amour, c'est un coach qui est très organisé. C'est une équipe qui, selon moi, pour avoir joué là, puis je suis pas mal sûr que c'est la même mentalité parce que Brind'Amour est arrivé, moi, juste avant, je m'en aille, mais t'avais cette mentalité-là, Gary Roberts, c'est une équipe qui est en forme, sont vraiment, tu sais, c'est une culture, là, tout le monde est en shape là-bas, tout le monde s'entraîne. Fait que je pense qu'on va utiliser ces journées-là pour travailler ce qu'on a travaillé, mais je pense une équipe qui est vraiment, là, moi, je regarde les entrevues, je regarde les Jordan Stahl, les Taylor Hall, les gars sont vraiment en mission. Là. Je pense que dans leur tête, pour avoir passé près, ils ont perdu en demi-finale et tout ça. Mais là, je pense qu'on se dit on a le club pour aller jusqu'au bout, là, c'est certain.
12: Écoute, si tu commences à me connaître, Fish, j'essaie de trouver du positif dans tout. Si je pouvais trouver du positif dans les Hurricanes qui s'en vont en finale de la Coupe, ce serait probablement pour Taylor Hall. Qui a jamais eu, il a fait son bout de chemin dans la Ligue nationale, qui s'est jamais rendu là. Il a jamais levé le gros trophée et il le mériterait.
14: C'est vrai, puis il avait aussi une mauvaise réputation.
13: Aussi.
14: Hein, les boys,
13: ouais,
12: absolument.
14: C'est un gars qui, bon, il fait pas les séries, il performe pas. Puis écoute, avec il était le meilleur joueur avec Stankoven, puis Blake aussi, je viens le trio complet, mais Taylor Hall. Il joue comme dans sa saison qui a gagné le trophée Hart à Jersey.
13: Oui, ouais, 100%. Ouais, je suis d'accord.
14: Il est vraiment comme ça. Puis c'est là que tu vois que quand tu es un bon patineur, malgré que tu vieillis, tu peux encore avoir un impact. Puis écoute, des fois, là, c'est le fit est bon. Il joue dans un système qui convient. Ses compagnons de trio, tout a cliqué. Puis Jordan Stahl, les boys, il n'a pas gagné la Coupe lui, depuis ses premières années avec les Pingouins. Là. Fait que c'est quand même impressionnant ce qu'il est en train de faire lui aussi en passant, qu'il a de l'air d'un genou sur la glace.
12: Fish, merci beaucoup d'avoir accepté d'être avec nous un dimanche. C'est fort apprécié. On te reprend dans le tailgate cette semaine. Tu seras avec Lara Gonzo, puis bien sûr, on te voit à TVA Sports aussi.
14: All right, merci les boys.
13: Hey, bon
14: merci,
13: match, mon Fish.
12: Bon match, bon dimanche.
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8: Allez, Dusso, petite passe, c'était bien vu pour Der. Attention, là, c'est peut-être un 3 contre 2.
9: Attention, Célébrini, Célébrini, c'est le but pour Célébrini, tout seul comme un grand garçon. À l'interception de
10: tout seul comme un grand garçon. Et c'est monsieur le capitaine de 19 ans, McLean Celebrini, qui marque.
11: 19 ans, tout seul comme un grand garçon. McLean Celebrini, qui a connu toute une entrée en matière.
10: Ouais, match préparatoire. Ouais, match préparatoire pour le Canada contre la France avant le premier match de ce championnat du monde. Et McLean Celebrini, on en parlait plus tôt dans l'émission, c'est toi qui rapportais la nouvelle, capitaine de cette formation canadienne. Un but, trois passes, élu MVP du match. McLean Celebrini, toute une entrée en matière. Il évoluait sur un trio formé de Mark Scheifele et Gabriel Villardi. Pardon.
11: Villardi.
10: Ouais, j'avais envie de dire Villardi comme les commentateurs français.
11: C'est pas Villardi, c'est Villardi.
10: Villardi. Alors, voilà. Tout un premier match pour McLean Celebrini.
11: Beaucoup de façons de prononcer le nom de Gabriel Villardi. Tu peux le dire en français.
10: Ouais.
11: Villardi. Tu peux le dire en anglais.
10: Villardi. Villardi.
11: Ou tu peux le dire en italien. Villardi.
10: Villardi.
11: Ton... Wow!
10: Wow! Sublime quand même, hein?
11: Marco serait fier de toi.
10: Ouais, je le sais.
11: Ça, c'est bon. Fait qu'une grosse victoire
10: ouais,
11: du Canada.
10: 6-1 contre la France.
11: À la surprise de...
10: Personne! Premier match quand même. Mais bon, le Canada qui s'illustre quand même. Il y a beaucoup de joueurs, là. Tu sais, t'en parlais tantôt. Il y a beaucoup de joueurs qui ont décidé de faire le voyage avec l'équipe, d'aller participer à ce tournoi-là. McLean Celebrini, oui. Mais Ryan O'Reilly aussi. John Tavares. Mark
11: L'an
10: Scheifele.
11: Dernier, malgré tout le talent qu'on avait dans l'équipe,
10: l'équipe s'est inclinée en quart de finale.
11: Contre le Danemark.
10: Ouais.
11: On rappelle, il y avait Sidney Crosby.
10: Nathan MacKinnon.
11: Marc-André Fleury.
10: McLean Celebrini était là
11: McLean
10: aussi.
11: McLean Celebrini a vu cette expérience-là également de jouer avec Crosby, notamment dans ce tournoi-là. Puis on s'est fait éliminer. Donc... espérons que ce soit un dénouement un petit peu plus heureux pour le Canada dans ce championnat du monde qu'on va regarder du coin de l'œil. Parce qu'on en a plein nos bottines ici avec du très très bon hockey, le Canadien de Montréal. Puis des rassemblements. D'ailleurs, allons demander à Georges Larac comment il voit ce match numéro 3 qui s'en vient. Le rassemblement de ce soir, l'ambiance de vendredi passé également. Tout ça, ça s'en vient en deux minutes avec Berg.
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22: C'est jour de match, c'est jour de rassemblement, c'est big en ce dimanche. Comment ça va, Big?
23: Que oui!
24: Comment ça va, la gang?
22: Hey, nous autres, ça va super bien, Big, et toi, Big?
24: Ah, ça va toujours bien quand je vous parle. Quoi de mieux en ce dimanche, fête des mères, de parler aux deux workaholics de la station qui travaillent 7 jours sur 7. En passant, j'en profite pour souhaiter bonne fête des mères, parler aux deux workaholics de la station qui travaillent 7 jours sur 7. En passant, j'en profite pour souhaiter bonne fête des mères,
22: ouais,
24: à toutes les super mamans qui nous aident.

0: tu peux te joindre pour le train avec
1: c'est vrai que je suis pas loin. C'est vrai que je suis pas loin.
0: Tu peux faire le train avec ta maman après, Big.
2: La dernière fois que je suis allé à La Belle et la Bœuf à Repentigny, c'est là que j'ai rencontré ta maman, d'ailleurs, pour la première fois.
3: Oui, c'est vrai.
2: C'était bien le fun. Ouais. C'était aussi toute une expérience que d'animer un show de radio en même temps que le match. Chose qu'on fera probablement plus jamais à cause qu'il y a trop d'ambiance dans les La Belle et la Bœuf. Hey Georges, c'était comment vendredi d'ailleurs votre méga rassemblement? On a vu les images, ça avait l'air vraiment cool à l'aréna à Boisbriand, c'est-à-dire.
0: Ils sont 3000 sièges avec 1500 personnes, c'était super. L'ambiance était malade, puis c'est la première fois qu'on faisait un train avec plus de 1000 personnes, puis un mosh pit avec plus de 1000 personnes. Merci aux pompiers qui sont venus parce que ils voulaient s'assurer que ça soit sécuritaire. Là. 1000 personnes qui sautent en l'air, c'est quand même, ça peut être dangereux, mais les gens étaient super civilisés, c'était super respectueux. C'était vraiment écœurant, l'ambiance était folle. Puis on remet ça aujourd'hui, mais non, il y a eu un buzz en ce moment. Tu sais, là, à Montréal, toutes les places,
2: ben oui.
0: Tous les gens sont excités. C'est normal.
2: Mais quelle façon de rentrer dans cette série-là? Tu sais, je veux dire, il y avait des doutes après le match 1. Il y en a plusieurs qui doutaient. Là, on s'en va chercher une victoire convaincante, la plus convaincante des séries éliminatoires. Georges, tu sais, t'en as vu des séries éliminatoires, t'en as joué, tu sais de quoi tu parles dans ce domaine-là. Quand tu perds de cette façon-là, là, c'est-tu possible d'oublier vraiment comment tu t'es fait dominer dans un match et surtout à la maison?
0: Je vais te dire, Big, le match d'aujourd'hui me fait peur. Parce que pour un moment que tu perds 2-1, 3-2 ou 7-1, ça compte juste pour un match dans la série. L'affaire, c'est quand tu fouettes des fois une équipe de même, surtout que l'entraîneur il a critiqué ses joueurs étoiles, les joueurs reviennent encore plus forts qu'un match serré. Fait que c'était comme un couteau à deux tranchants. Il faut pas oublier, là, les Sabres, c'est toute une équipe. Là. C'est toute une équipe, c'est une bonne équipe. Ils ont des gros joueurs. Et la joueur étoile n'était pas là pendant tout le deuxième match. On en a profité, on voulait pas revenir à Montréal, 0-2. Puis là, on a gagné une victoire convaincante, mais les Sabres, ils vont pas s'avouer vaincus comme ça. Là. Moi, d'ailleurs, je prédis un split à Montréal. Que ce soit celle de ce soir ou la prochaine, mais on va pas gagner les deux matchs de suite à Montréal. J'ai dit Montréal en 6, donc ça va jouer dans le match 5 et 6, mais je pense qu'on va avoir un split. Mais aujourd'hui, ils vont sortir fort. Là. Buffalo va sortir très fort parce que les joueurs étoiles ont été critiqués et ça va être un match très, très, très difficile pour le Canadien. Donc, que ce soit la victoire aujourd'hui ou la victoire de demain, pour moi, ça change rien. Ça va être un split quand même. Mais c'est le fun quand même de voir comment l'équipe a répondu parce qu'après le match 1, on semblait sans réponse pour eux. Mais là, finalement, Alex Lyon, qui avait son pourcentage d'efficacité de 950, qui avait l'air invincible, il a rentré, il y a une couple de ZZ qui sont rentrés. Ça peut être bon parce que ça peut jouer dans sa tête. Et tant mieux, il faut lancer sur lui. Puis ce que j'aime, c'est que dans la victoire de 5-1, Caulfield, même s'il n'a pas scoré, il a mieux joué. Puis là, c'est Demidov que là, encore une fois, on a hâte qu'il débloque. Mais quand même, Newhook, lui, a une cape de Superman en ce moment. C'est exceptionnel qu'est-ce qu'il fait, et tant mieux.
4: Ben justement, tu parlais des meilleurs joueurs des Sabres qui ne sont pas présentés. À la fin du match, on a posé la question à Tage Thompson, est-ce que tu joues avec une blessure? Et lui a répondu aux journalistes, c'est pas de tes affaires. Comment tu perçois un commentaire comme celui-là? Est-ce que tu penses que Tage Thompson est peut-être blessé, tente de cacher sa blessure? Comment tu vois ça?
0: Il n'y a aucun joueur, probablement, qui joue à 100%. Ouais. Après une saison de 82 matchs, tout le monde est amoché, puis ça, c'est sûr. Puis, tu sais, je veux dire, s'il pose une question après une blessure, il est frustré, puis c'est fait call out par son coach. Fait qu'il a pas vraiment envie de parler aux journalistes, il a pas envie de faire face à la musique. Donc, qu'il soit blessé ou pas, ce qu'il a répondu, clairement, c'est que tu donnes le son d'un gars qui vient de perdre, puis qui veut pas parler à personne, puis qui est frustré. Puis, tu sais, son turnover, son revirement dans le but de carré quand il est tombé,
4: ouais.
0: Je sais pas qu'est-ce qu'il faisait à la ligne bleue, mais tu sais, il sait qu'il en doit une à son équipe. Ça fait deux matchs, il est pas vraiment là, il fait rien, il a aucune défaite, le fait qu'il soit blessé ou pas. C'est un gros bonhomme, c'est un gars qui est énorme, protège la rondelle, puis en avantage, il mérite plein de choses qu'il peut faire. On l'a pas vu jusqu'à maintenant, tant mieux pour le Canadien de Montréal, mais je m'attends à un beaucoup plus gros match de leur premier trio ce soir.
2: Ouais, tu sais, en même temps, on se ramasse avec le dernier changement. Donc, tu sais, l'opposition, qu'est-ce qu'on fait avec le trio de Philippe Danault? Est-ce que Marco soulevait l'idée de les envoyer contre le trio de Zach Benson, qui a été vraiment une menace depuis le début de cette série-là, qui a fait mal aux Canadiens, d'ailleurs, dans la première rencontre de la série? Mais je suis surpris que tu sois aussi nerveux que ça pour le Canadien ce soir.

0: Georges est inquiet. Pour moi, on a trouvé au contraire, c'est comme si dans la première moitié du premier match, le Canadien était moins dans le coup. Puis après ça, on a commencé à trouver des solutions qu'on a appliquées dans le deuxième match. Et là, on connaît la recette pour contrer les Sabres. C'est sûr que les Sabres ont beaucoup de talent et vont être capables de répliquer aux Canadiens. Mais moi, je démontre un peu plus de confiance que toi, mettons. Je peux me tromper.
1: Ah, moi, non, mais encore une fois, oublie pas, j'ai dit Canadien en 6. C'est juste que le match aujourd'hui, oublie pas une chose, le dernier match, Lyon a laissé des mauvais buts, puis Dobesch a été clé. Je veux dire, le hockey, c'est une question de bounce. Dobesch laisse un mauvais but comme Lyon s'est laissé, puis le match change complètement de côté, surtout à Buffalo avec la foule qui est là. Fait que c'est pour ça que Dobesch a été solide, puis l'avantage numérique de Buffalo a été terrible. Mais tu sais, c'était une question de temps avant que ça puisse cliquer, donc faut pas être trop en excès de confiance en pensant que la série est terminée parce qu'on a gagné 5-1. Non, non, loin de ça. Puis c'est pour ça que les Rois du Canadien le savent, là. Buffalo va sortir fort, c'est sûr. C'est sûr qu'ils vont sortir fort le match d'aujourd'hui. Puis, tu sais, j'espère que le Canadien va être capable, les 10 premières minutes, d'appliquer l'échec avant, puis d'aider Dobesch. Ben, je te dis, Greg, j'aimerais ça qu'on gagne 10-0 aujourd'hui, là, puis que ça soit doublement des ailes demain ou quoi.
0: Non,
1: doublement, là, mais ça va être très, très tough. Cette série-là est pas finie. Cette série-là va être tough. Puis on a besoin que les joueurs continuent à se donner comme ils ont fait le dernier match.
0: Ben écoute, j'en doute comme pas, moi. S'il y a quelque chose que je doute pas, en tout cas, c'est de l'effort des joueurs du Canadien. Je vois pas comment on pourrait arriver, surtout... Et tu sais, Dobesch a parlé du speech de Martin Saint-Louis avant le dernier match, qui avait laissé des traces, puis il dit « On n'était pas prêt à aller jouer un match de hockey, on était prêt à aller à la guerre. » Tu sais, je vois pas, surtout quand on revient à la maison comme ça, comment on pourrait se faire prendre par manque d'effort, tu sais. Je pense que...
1: Non, il y aura pas de manque d'effort, ça, c'est sûr. Regarde même Veleno, regarde comment il joue Veleno. Tu sais, je veux dire, il y a des gens qui ont critiqué le fait que pourquoi c'est Veleno qui rentre. As-tu vu sa vitesse, les chances qu'il crée, comment il est physique, ce qu'il fait? Tu sais, c'est le bon choix, là, d'avoir fait rentrer Veleno, là. Il y a beaucoup de monde qui critiquait le fait que le lineup n'avait pas changé. Non! C'est une équipe rapide, Buffalo. Il faut des joueurs rapides. Puis Veleno, une couple de fois, tu sais, on a vu, avec sa vitesse, il a sauvé un icing. La façon qu'il joue, c'est parfait. Tout le monde amène un apport qui est important, dans cette équipe-là. Puis c'est fun de voir parce que c'est comme, tu regardes le line-up des deux équipes. Buffalo, en général, ont plus de talent, mais le Canadien, de façon générale, travaille plus fort. C'est ça qui est fou quand tu regardes le line-up. Parce que regarde la défensive de Buffalo puis en attaque. Là. Regarde cette équipe-là sur papier, puis le Canadien, c'est vraiment le travail acharné qui leur donne autant que succès en ce moment. Puis dans les nets, ça c'est certain, là, on a largement un avantage.
0: Ouais, puis ils ont plus de profondeur en attaque. Tu sais, le premier trio a de la misère à
1: garde
0: produire.
1: Regarde la ligne de centre. C'est qui notre, les gars, je vous pose la question, c'est qui notre deuxième centre?
0: Ben, écoute, en ce moment, c'est Jake Evans qui est là.
1: Vous pouvez pas encore répondre.
0: Ben, j'ai dit Jake Evans pendant que t'étais en train de chanter. Là. Je dis, en ce moment, c'est Jake Evans. Mais tu sais, c'est beau. Non, mais sur papier, tu regardes la ligne de centre des Sabres, tu te dis, aïe, aïe, son nom est fort. Genre, il gagne pas de mise en jeu.
1: Non, je sais, il gagne pas de mise en jeu. Puis là, en ce moment, ils sont super décevants. Puis on dit que Sam Carrick pourrait revenir aujourd'hui parce que lui, au moins, il gagne des mises en jeu. Mais si Sam Carrick est là, c'est sûr que là, ça amène un autre élément de physicalité puis un gars qui peut jouer hockey qui dérange beaucoup. Mais sais-tu quoi? On s'en fout de ça parce que, je veux dire, qu'il soit là, qu'il soit pas là, le Canadien, la façon que tous les joueurs travaillent en ce moment, on travaille plus fort que Buffalo. Puis même si on a plus de talent, on s'en fout. On l'a montré dans le dernier match. C'est sûr qu'aujourd'hui, l'équipe, avec tout ce qui se passe dans la ville, puis au Centre Bell, l'équipe va être gonflée à bloc.
0: Ouais, écoute, c'est ça, c'est sûr et certain. Il y a des rassemblements partout en ville. On a ajouté un autre écran autour du Centre Bell. D'ailleurs, on vous demande de rester respectueux. Ouais, c'est certain, et en sécurité, là, si vous allez au Centre Bell et tout ça. Puis j'ai hâte de voir la foule au Centre Bell, comment on va... en ajouter une autre couche après la première ronde.
1: Ouais, puis aussi, je veux dire aussi quelque chose que j'ai été témoin. Quand j'ai fait La Belle et la Bœuf au Centre Bell, une petite mise en garde, il y avait tellement de monde dans l'avenue du Canadien qu'il y avait du monde qui était foiré jusqu'à la vitre extérieure de La Belle et la Bœuf. La police, elle est venue parce qu'il y a quelques personnes qui ont fait des crises de claustrophobie. Il fallait qu'ils les enlèvent de la foule parce que des clôtures, tu peux plus sortir après. si vous aimez pas être entassé, des effets de foule de même, y allez pas. Parce que beaucoup de monde qui veut y aller, qui veut vivre ça, mais c'est tellement entassé qu'il y a du monde qui ont paniqué puis qui devait être sorti de là. Fait que, tu sais, je veux dire, c'est le fun, les gens ont été pas mal respectueux, mais c'est pas fait pour tout le monde. Parce que une fois que le monde commence à remplir, là, même si tu dis que tu veux rester sur les abords, tu peux être entraîné vers le milieu, là, tu peux pas bouger. Là. Littéralement, les gars, c'est impossible de bouger tellement qu'il y a du monde. Puis en rachetant un autre écran, ça va être encore plus gros aujourd'hui. Fait que, je veux juste dire, les gens qui aiment pas les foules ou qui aiment pas être entassés, allez pas là, puis vous allez paniquer.
0: Ouais, il fait beau, il fait chaud aussi. C'est la deuxième ronde. Écoute, on est enligné pour un beau printemps, Georges. S'il fallait que le Canadien vienne à bout des sabres et aille rejoindre les Hurricanes de la Caroline en finale de l'Est.
1: Non, les gars, non, pas s'il fallait. Ils vont aller à bout des sabres.
0: Jinx rien, toi, là, avec ton énergie positive dans l'univers, là.
1: Non, moi, je jinx rien. J'ai dit, quand j'ai parlé en nombre des gars, vendredi, c'est sûr que le Canadien gagne le deuxième match. C'était sûr. Big, il faut, quand on envoie dans l'univers quelque chose qu'on sait qui va arriver, il faut l'amener avec une certitude. Fait que c'est sûr qu'on va battre les sabres, Big. C'est sûr. On le sent. Tu le sens pas? FX, Greg.
2: Ouais, je le sens. Non, je le sens. Ça sent la victoire.
0: Ah ouais, je le sens. Je le sens aussi. Puis je sens aussi la sieste avant le match.
2: Ouais, ça va être bonne la sieste avant le match. Hey George, on peut pas te laisser sans te parler de Jordan Greenway. Je sais pas si t'as vu, il a pas voulu répondre de ses actes, notamment avec Josh Anderson et Arbor Jacka. Hier, Gilbert a dit qu'il avait chié dans ses culottes. Qu'est-ce que t'en penses?
1: Okay. Premièrement, ok, Jordan Greenway, juste comprendre, ok, dans les séries, c'est le jeu physique qui fait mal à l'autre équipe. Josh Anderson a voulu venger, là, vu que le score, la game était hors de portée, il a voulu venger la mise en échec qu'il a donnée à Demidov. Puis tu sais, avec raison, parce que là, tu peux passer des messages. Mais l'affaire là-dedans, c'est qu'on peut dire ce qu'on veut de Jordan Greenway, c'est le gars, physiquement, qui a fait le plus mal au Canadien de Montréal. Oui, j'aimerais ça qu'il jette les gants avec Jack High puis Anderson, mais il va pas le faire. Pourquoi il va le faire? Un, il sait qu'il va manger une volée. Deux, il se dit, non, je continue à les frapper puis leur faire mal de cette façon.
2: Ouais, mais quel message t'envoies dans ton vestiaire, ça?
1: Big, l'affaire, là, pour vrai, là, c'est que de la façon qu'ils jouent physique, là, les gars, c'est pas comme en saison régulière dans les séries. Je vais te dire de quoi, OK? Jack High puis Anderson, au lieu de vouloir se battre avec, pourquoi qu'ils ramassent pas les joueurs comme Greenway fait? Toutes les matchs, Greenway ramasse du monde, nos joueurs étoiles, puis ça nous fait bien plus mal. Il va pas jeter les gants. OK, mais qu'est-ce qu'on va faire? Il faut les Jack High, là, le facteur X, il faut qu'ils commencent à frapper leurs joueurs étoiles. C'est ça qu'il faut faire dans une longue série pour leur faire mal. Pas aller challenger Greenway. Parce que là, il devient un problème de, c'est quoi? On va prendre des mauvaises punitions sur lui? On va courir après? Non. Quand il fait ça puis il veut pas répondre à ses axes, qu'est-ce que tu fais? Tu pars après Benson. Tu pars après Thompson. Tu pars après Tuck. Tu pars après leurs joueurs étoiles. Puis tu leur dis, c'est-tu quoi? Greenway frappe nos joueurs étoiles? On va faire la même chose. C'est ça qu'il faut faire. Pas commencer à le critiquer, ça sert à rien. Parce qu'il jettera pas les gants. Mais sais-tu quoi? Je te garantis qu'aujourd'hui, il va essayer d'arracher la tête à un de nos joueurs étoiles. Sont nos joueurs pour arracher la tête des joueurs de Buffalo, des mises en échec légales au centre de la glace. C'est comme ça qu'il faut répondre. Puis en faisant ça, là, tu vas répondre au jeu physique de Greenway.
0: Je comprends, genre.
1: On peut dire ce qu'on veut de lui, mais les gars, il va pas jeter les gants. Il va pas jeter les gants, c'est les séries. Dans les séries, là, c'est pas comme en saison régulière, les gars. Il n'y a pas de message à envoyer. C'est le jeu physique. Il jettera pas les gants qu'on critique comme on veut. Mais sais-tu quoi? Il va continuer à frapper puis il va être bien vu par ses coéquipiers parce que il a gelé Demidov. Demidov, là, je suspecte qu'il joue avec une commotion en ce moment tellement qu'il s'est fait geler. Puis comment il est tombé puis ses jambes qui étaient dans les airs. Mais dans les séries, on s'entend, tout le monde joue avec ça. Mais Big, s'il continue à frapper des joueurs de même, là, t'sais, c'est ça qui va faire mal, mais il faut qu'on réponde avec notre jeu physique, Big.
0: Big.
2: Comme ça, Big.
0: Je comprends, Big, mais tu sais, quand tu regardes le dernier match, Big, là, je comprends que les Sabres ont donné pas mal plus de coups d'épaule que le Canadien. Il y avait juste une donnée, par exemple. Le Canadien avait le puck.
1: Le Canadien avait le puck, mais oublie pas, Big, Dobesh a fait des gros arrêts aussi. Tu sais, je veux dire, on a eu des bonbons aussi, là. Tout est bon. C'est pour ça que c'est parfait, on a gagné, mais là, on recommence à 0-0. Tu sais, Big, le jeu physique en série est longue, c'est un avantage, parce que Plus que tu frappes, parce que personne n'est à 100%, puis là, après ça, tu joues, puis là, t'as mal partout, puis tu joues une autre game. C'est pour ça que les sifflets, puis tu sais, on fait tout le temps ça, mais les arbitres mettent ça de côté, puis on préconise le jeu physique, puis il y a des calls qu'on laisse aller, qu'on laisserait pas aller en saison régulière. Mais big, quand une équipe est physique de même, il faut pouvoir répondre aussi, puis il faut l'être aussi, parce que si tu l'es pas, tu laisses l'équipe te frapper continuellement. Mais quand tu te fais geler, des fois, là, et un but, ça donne un momentum, big, mais une mise en échec percutante aussi fait ça. Puis, le gars, il est 6 pieds 6. Il faut qu'on puisse pouvoir répondre avec nos épaules aussi, comme il fait.
0: 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Des ailes de chou-fleur, un bol, Larac. On est reparti pour une autre victoire. Ta prédiction officielle, mon Georges?
1: Aujourd'hui, je vais te dire qu'aujourd'hui, le match 3, on va tellement être gonflé à bloc, ce match on gagne. Pas un split, mais le match 3, les joueurs vont trop être gonflés à bloc, un retour. La foule va tellement, tellement être là que je vois avec tout le support de tout le monde qu'on l'emporte 4-2 avec Filet Désert.
0: C'est bon ça, mon Georges.
2: J'aime ça, Big.
0: On a ta prédiction officielle. Merci, mon chum, d'avoir été avec nous. Puis on t'écoute demain dès 11h dans
1: Merci, Big.
0: La Règle.
1: Lâchez pas votre job. Lâchez pas votre job, Big.
0: Salut, Big.
2: Salut, Big.
0: Bye, Big. Big.
2: Big.
0: Big.
2: Big.
0: Au retour, on prend vos prédictions pour le match. Êtes-vous excité? Êtes-vous plus capable de tenir en place? 514-790-0919. Appelez-nous. FX et moi, on a hâte de vous jaser.
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0: 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On aurait dit, ils ont volé la série. 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
0: 514-790-0919. Les lignes sont pleines. FX avec Yonjean.
2: On commence avec Sébastien.
0: Comment ça va, Sébastien?
20: Yes, yeah, ça va super bien. Comment ça va, vous autres?
0: Ben, écoute,
2: merci,
0: vous autres,
2: t'es bien gentil.
0: En forme, on pas possible. Comment tu te sens là, à la veille de ce match numéro 3?
20: Ah, ben ça va. Moi, je dis qu'on gagne ça soir au moins 4-2.
2: 4-2, ah ouais, hein? 4-2.
20: Bon, ah oui.
0: T'en vas-tu au match? De quelle façon tu regardes ça?
20: Bon, ben, va le regarder à la maison. Je suis allé au match contre Tampa Bay, le match 4.
0: Bon, c'est pas pire, ça.
20: Puis, c'était plaisant, mais Kucherov, en tout cas, c'est une vraie... En tout cas, si elle revient sur le Lightning, là, Kucherov, c'est une vraie mitaine.
0: Ouais, pas mon préféré, Kucherov.
2: Non, non, écoute, pas le préféré de Greg.
0: Peut bien dire ça. Hey, bon match.
20: Aime autant voir Demidov que Kucherov.
0: Ah, ben oui, effectivement. On a un bon kid entre les mains. Passe un beau match, puis écoute, on prend ta prédiction en note.
20: Bon, ben c'est parfait, vous aussi, bye.
2: Salut, Sébastien. Salut.
0: Bon match.
2: D'un Sébastien, on passe... À un autre, Sébastien.
0: Comment ça va, Seb?
21: Hey, salut les boys, comment ça va?
2: Écoute, en pleine forme.
0: J'aimerais dire aussi en forme que toi, mais je pense pas.
21: Hey, moi, là, les gars, je vous ai écrit un matin, je suis parti à 10h de Québec, je m'en vais à Petawawa. Je suis assez content de vous avoir à radio tout le long.
0: Ben, écoute, on est super heureux que tu sois là. Petawawa, c'est dans quel coin, ça?
21: C'est en Ontario, c'est la base militaire des forces spéciales.
0: T'es militaire, toi?
21: Non, je suis dans la construction, c'est moi qui bâtis leur building.
0: Ah, écoute, je suis zéro manuel, alors je vais te dire merci pour tout ce que tu fais. comme si t'étais un militaire. Seb, t'as-tu une prédiction pour le match de ce soir?
21: Attachez-vous avec la tuque avec la broche, les boys, à soir, c'est le premier jeu blanc d'Aubèche. 4-0, on a fait un statement deuxième game, on en refait un autre à maison.
2: Aïe, aïe.
0: Et c'est du solide. Tant qu'être rendu là, qui sont les buteurs ce soir pour le Canadien?
21: Je suis déjà prêt pour ta question. On a deux buts de Cole Caulfield.
0: OK.
21: Et on a un but de Demidov en power play. Okay. Et on a un but de Jake Evans, notre spécialiste dans le filet des heures.
0: Là, tu sais que ça, si ça arrive, là, le party va être pogné solide en ville.
21: Bah, bon, d'après moi, le party va être pogné sur la base du tout parce qu'il m'a crié pas mal.
0: C'est bon, ça. C'est écoute, bon, Seb, sois prudent sur la route, puis tu salues tout le monde là-bas à Petawawa pour nous autres. Salut.
2: Salut, Seb.
0: On poursuit avec?
2: On parle avec Daniel.
0: Salut, Daniel.
22: Oui, salut, bonjour.
0: En forme?
22: Pas pire. Moi, je vais faire ma prédiction tout de suite, là. Ça va vous assommer, là. 6-1, Buffalo, on sort d'Aubèche.
2: Ben, voyons donc.
0: T'as bien le fun de parler. T'es-tu fan des Sables, Daniel?
22: Non, même pas. Moi, j'étais un fan des Flyers, mec.
0: T'es un fan des Flyers qui prend les Sables contre le Canadien dans le match numéro 3.
22: Moi, je prends jamais avec le Canadien.
0: Ah, OK.
22: Parce que je trouve, c'est pas à cause des joueurs, là. C'est à cause des journalistes.
0: OK.
22: J'ai entendu parler tout à l'heure là, de Greenway qui a pas voulu dropper les gants. C'est pas correct. Sabourin, il avait les gants à terre contre les mêmes joueurs. Le Canadien a jamais droppé. Anderson a jamais droppé. Là, c'est pas pareil. C'est bizarre, des fois. Ben, ça arrive, là, c'est dans la chambre des joueurs, ils l'aimeront pas. Le Canadien fait la même chose, je veux dire, mais là, c'est pas pareil. Ben non, mais il drop pas. Fait que, c'est ça. Moi, quand j'entends le monde journalistique, là, arabie le Canadien dans du papier d'aluminium, des bonbons, là, ben, je suis pas capable de prendre le Canadien, même s'ils ont des bons joueurs.
2: Puis t'écoutes le match numéro 5, Flyers, Hurricanes, ou Mondan?
22: Ah, j'ai pas besoin d'écouter ça. Tu vas écouter Canadien où, toi, au final, la Coupe Stanley? La même chose que moi. Ils seront pas là.
0: Hey, merci de ton appel.
2: Excellent. Merci, mon âme.
22: Salut, là!
0: Bonne journée! On t'en souhaite une très bonne. On poursuit avec.
2: On termine avec Pascal.
0: Salut, Pascal!
23: Hey, la graine de râteau, ça va bien?
0: Hey, ça va bien, toi, mon chum?
1: moi, après tu sais ça, dans le jeu de mon jeu vidéo NHL 25.
0: Ouais, tu vas jouer NHL 25 aujourd'hui?
1: Canadiens de Montréal va gagner 4-0.
0: 4-0, bon, parfait, c'est sa même prédiction que Seb numéro 2.
1: Ouais, deux buts, ni Suzuki, Confi, Bredesen, Adonov.
0: Ah, c'est bon, ça. On aime ça, mon chat. Vas-tu regarder la NBA un peu aussi?
1: Oui, je vais regarder... Hey, une nouvelle équipe de WNBA, l'équipe de Toronto, hein?
0: Ouais, ben, malheureusement, bon. Ils ont perdu ouais. leur premier match, hein?
1: Ah oui.
0: Ben écoute, hey, merci mon Pascal de ton appel.
2: Bon match ce soir, Pascal.
0: Bon match, mon chum.
2: Salut.
0: Attention à toi. Merci FX. Merci à tout le monde de vos appels. Toujours un plaisir de jaser avec vous autres. Puis écoute, on va reprendre ça le week-end prochain.
2: Oui.
0: Ben ça arrête plus.
2: Ça arrête plus.
0: Ça arrête pas de bien aller.
2: Ben non.
0: Là, on fait quoi dans deux minutes, là?
2: On s'en va rejoindre le cher Mathieu Chouinard dans deux minutes.
0: Chewy?
2: Chewy.
0: Chouin?
2: Chouin.
0: Il s'en vient dans deux minutes.
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11: On l'appelle Mathieu Chouinard, on l'appelle Chewy, on l'appelle Chouin. Bon, il demande comment ça va, mon chum.
12: Tant qu'on l'appelle, c'est parfait.
13: Oh que oui.
11: J'aime ça, mon ami.
12: Super bien. Un beau dimanche. Mais en... il fait beau, plein d'activités. Les enfants sont au football. Regarde, ça n'arrête pas.
11: T'as raison. Écoute, j'ai parlé à ma maman. J'ai souhaité bonne fête. Même chose à ma belle-maman, ma sœur. Mais on l'a pas fait en nom.
14: C'est vrai.
11: À toutes les mamans qui nous écoutent, bonne fête des mères. Laissez-vous gâter aujourd'hui. Puis si vous faites pas gâter, ben dites-leur qu'ils ont pas le choix de vous gâter.
14: Ouais, ou gâtez-vous vous-même,
11: exact.
14: Vous le méritez.
11: Tiens, c'est toi. Parole de Schwinn, Greg et FX.
14: Voilà.
11: Pas le choix, devez le faire. Et merci pour tout ce que vous faites. Certain qu'il y en a quelques-unes qui nous écoutent présentement. Vous êtes en train d'amener des enfants au hockey, au baseball, au soccer, je sais pas trop là, dans quelle activité, où on court un peu partout. Alors, on vous souhaite une excellente journée.
12: Ils sont bonnes, les gars. Moi, je vois ça aller dans les arénas, les collations, les affaires que les gars, là, des fois, on oublie, tu sais, les combines, les affaires, tu sais, la logistique, la grosse logique des fois là autour, là, franchement, j'ai trouvé fantastique.
11: Ben écoute, Chouin, le message est passé et merci de nous avoir allumé là-dessus. Ça fait rien qu'une heure qu'on est en onde. Je sais pas là, c'est peut-être à un moment donné le manque de congé qui fait que on pense un peu moins bien qu'à l'habitude. Écoute,
12: match, c'est quand même jour de match là. Il y a des affaires importantes pareilles.
11: Ben oui, effectivement. Écoute, il y a bien des dossiers importants qu'il faut régler.
14: Des petites nouvelles juste avant là, qu'on enchaîne pour le match de ce soir.
11: Ouais,
14: des petites nouvelles concernant l'entraînement du Canadien. C'est Patrick Fiolet qui a partagé l'information. Josh Anderson, Mike Madison et Kaelin Goulet sont absents de l'entraînement ce matin, entraînement du Canadien. On aura des disponibilités de Martin Saint-Louis un peu plus tard, mais les autres joueurs sont sur la patinoire pour le CH ce
11: journée
14: matin.
11: De traitement probablement pour eux autres.
14: Probablement.
11: Ouais, effectivement. C'est ça va de soi. Pas surpris non plus de voir ces trois noms-là recevoir des traitements non plus. Schwinn, quand tu regardes une série comme celle-là, on sait que le match numéro 3 a une importance. On l'appelle souvent le match pivot. Que ce soit 2-0 dans une série, que ce soit 1-1, le match numéro 3 a une importance quand même assez significative. Crois-tu que présentement le Canadien a la main haute et beaucoup d'un avantage, même si la série est 1-1?
12: Oui, oui, parce que ben premièrement, on vient à la maison, juste revenir à la maison puis prendre l'avantage de tout ça. C'est important. Tu l'as mentionné, l'importance du match numéro 3 dans toutes les séries, là. Tu sais, statistiquement parlant, là, c'est comme ça. Ça changera pas. Puis qu'est-ce qui me fait dire aussi que, tu sais, on a l'avantage là-dedans, c'est tout ce qui se passe de l'autre côté. Tu sais, oui, c'est beau, c'est correct qu'on garde nos Canadiens. Tu parlais de la pratique de ce matin. Ils vont patiner, il va y avoir de la couverture là-dessus. Qu'est-ce qui s'est passé? Mais tu sais, il y a pas eu tant de changements, puis on va pas en apprendre tant que ça après la pratique. Contrairement à qu'est-ce qui se passe à Buffalo, où on change entièrement les deux unités d'avantage numérique. On a possiblement un nouveau joueur qui va rentrer dans l'alignement aujourd'hui en Sam Carrick. On va probablement changer comment on opère sur les entrées de territoire à l'avantage numérique chez les Sabres de Buffalo. Donc tout ça me fait dire que beaucoup de changements. C'est pas, on n'appuie pas sur le bouton panique, loin de là, mais on voit qu'il y a des choses qui fonctionnent pas, puis on veut les corriger. Donc oui, l'entraîneur-chef fait un bon travail, mais est-ce que les joueurs vont être capables de s'ajuster? C'est là la question.
14: Qu'est-ce qui t'a le plus impressionné, Chouin, dans la victoire de vendredi du Canadien, que t'espères que le Canadien va faire à nouveau dans le match de ce soir?
12: Ben, tu sais, moi, je regarde les équipes qui jouent présentement dans les séries. L'échec avant du Canadien.
14: Ouais.
12: Pour moi, là, c'est vraiment ça. Puis qu'est-ce qu'on fait par la suite lorsqu'on récupère la rondelle? Aller sur l'échec avant, à être résilient, puis récupérer les rondelles, c'est une chose. Mais par après, est-ce que tes chums sont à la bonne place pour justement faire un jeu rapide au filet? Est-ce qu'on a cette rapidité-là? Puis les Canadiens, oui. T'sais, le dénominateur commun des équipes qui ont du succès en série présentement, c'est des équipes qui sont hyper rapides, en transition, dans la zone neutre, lorsqu'ils sont en échec avant. Puis, t'sais, que la Caroline, c'est une des bonnes exemples, là. Puis on veut se coller là-dessus. C'est ça qu'on veut faire. T'sais, on veut ressembler à cette équipe-là. Ça fait des années que cette équipe-là ont un modèle d'échec avant exemplaire. Donc, le Canadien, pour moi, là, vraiment fait la différence sur ce côté-là. Puis, t'sais, l'échec avant, c'est pas juste patiner. C'est pas juste ça, aller en avant puis établir un contact. Sinon, c'est justement, c'est avoir un contact avec le bâton à bâton pour aller sa rondelle. C'est de sentir qu'est-ce qui va se passer. Où la rondelle va sortir après le premier échec avant. Où elle va sortir à gauche, à droite. Anticiper ces jeux-là. Les défenseurs qui rentrent dans le jeu par la suite. Donc, ça fait effet boule de neige. Là, t'sais, ça débute avec pas grand-chose. Puis tout d'un coup, là on a un jeu, on a une chance de marquer. Même on a un but.
14: Ouais, c'est Boren Byram qui disait ça après le match numéro 1 contre le Canadien, à quel point c'est une équipe complètement différente des Bruins en première ronde, à quel point c'est une équipe qui met beaucoup d'échecs avant, puis le Canadien l'a encore mieux fait dans le match numéro 2 de vendredi. Alors, aux défenseurs des Sabres de s'ajuster
11: après le match numéro 1 que c'était du hockey le fun à jouer.
14: Ouais.
11: Je sais pas s'il y a le même sentiment après le match numéro 2. Là. Est-ce que c'est possible, puis on l'a posé à tous nos intervenants cette question-là, mais je suis vraiment curieux d'avoir ton opinion, je suis certain que nos auditeurs aussi. Est-ce que c'est possible de faire le vide complètement après une telle défaite comme a connu les Sabres de Buffalo au match numéro 2, Chouin?
12: Tu t'essaies de le faire, mais tu sais, les gens sont humains, hein. C'est juste la logique de réfléchir à qu'est-ce qui s'est passé. Tu veux pas revenir là-dedans. Puis tu sais, on a tous vécu des moments. Exemple cette année en tant que partisan. Tu sais, quand que Samuel Montembeault là tentait de revenir dans saison là, puis de retrouver son jeu. Puis là, on le regardait. Puis est-ce qu'on était stressé chez nous, les gars? Oui, on l'était. Pourquoi? Parce que on avait le sentiment de l'autre match d'avant, puis l'autre d'avant, puis on voulait pas qu'ils se sentent mal. Donc nous, on se sentait mal. Donc imaginez lorsque c'est toi qui joues, puis que t'es là-dedans, puis que t'as deux jours de repos, puis en fait t'as pas de jour de repos. Le lendemain là, t'es sur le vidéo, tu regardes qu'est-ce que t'as fait de pas correct, tu regardes qu'est-ce que t'as fait de correct. Tout dépend du discours des entraîneurs aussi, quelle sorte de discours qu'ils entretiennent et les vétérans dans la chambre, qui essayent de te faire passer à d'autres choses. Les meilleurs, là, les ceux qui ont le plus d'expérience, là, eux autres, c'est fini. C'est cassé, c'est ailleurs. On repasse un autre appel. Mais les plus jeunes, c'est plus difficile de passer à un autre appel, comme je viens de mentionner.
11: Donc, mais c'est ça, c'est un jeune club aussi, là, celui des Sabres de Buffalo. Ils sont pas pleins de vétérans. Puis tu sais, tu te dis, est-ce que t'sais, qui va être le leader qui va se lever là-dedans dans cette, à part l'entraîneur-chef qui a une énorme expérience, mais il est pas sur la glace, puis je te pose la question, t'sais, qui va se lever pour dire justement, hey les gars, on oublie tout ça, voici de la façon dont on se comporte et le reste là.
12: Ben, pour eux autres, là, s'ils veulent faire là, comme on dit, là, un statement, là, faudrait qu'un Tage Thompson se lève, qu'il en marque 2-3, qu'il fasse 2-3 mises en échec, puis qu'il dise OK, guys. J'ai le contrôle de cette équipe-là, suivez-moi, ça va bien aller. Mais est-ce que ça va se faire? Et lui, après la game que jouait le dernier match, là, ça va être difficile là, de revenir. Lui, c'est difficile mentalement de revenir là-dedans, là, ça c'est sûr et certain. Mais si un gars comme lui fait ça, aïe, que tout le monde va le suivre.
11: Ah, il avait l'air démonté. Je pense que c'est le mot là, qui va. Là. Puis, écoute, on en a parlé avec Fish un petit peu plus tôt, mais... sa blessure, tu sais, il y a des gens qui sont mal cherchés là, tu le sais, il y en a qui sont vraiment comment je peux dire, sans relâche là-dessus, qui vont essayer d'aller chercher toutes les séquences. Et il y a cette fameuse séquence avec Charlie McAvoy qui lui sert, c'est quoi le terme francophone d'un slew foot là, le comment farger,
12: un croc en jambe.
11: Voilà, c'est pour ça Schwinn qu'on te paye les gros dollars. J'espère que t'es au courant.
12: Ouais. Dans le temps, c'était une jambette, ouais. Mais politiquement accepté à TV et à radio, c'est croc en jambe.
11: Un dictionnaire ambulant que tu es, mais c'est ça, là, il y a peut-être quelque chose au genou qui le retient, puis ça se voit dans sa vitesse, ça se voit dans ses... En fait, ça se voit dans son jeu global.
12: Ben gars, il a pratiqué, il a fait son morning skate, puis ça a l'air qu'il volait sa patinoire. Il n'y a pas de journée de maintenance. Fait que, tu sais, moi, si on pense que t'es blessé, tu parais blessé, puis tu fais toutes les pratiques, là, d'après moi, t'es pas blessé.
14: Mais allons écouter l'extrait, quand même, que je trouve très intéressant de Tage Thompson après le match, parce que j'ai une question pour toi, Schwinn, par la suite.
9: I think everything I touch turned into disaster, right? So, tough one. We gotta be better. It's as simple as that. Just flush that one, move on.
13: Tage, are you playing with an injury?
9: I don't think that's any of your business.
14: Le journaliste lui demande, est-ce que tu joues avec une blessure? Il dit, c'est pas de tes affaires. Mais qu'est-ce que ça indique quand un joueur te répond, c'est pas de tes affaires? Il me semble que tu serais mieux de dire, non, je suis pas blessé. Je sais pas, Schwinn, je te pose la question.
12: Ben, c'est parce que, en fait, la réponse pour lui présentement est parfaite. C'est pas de tes affaires. S'il dit non, peut-être que le gars va la regarder et va leur dire « Ben, pourquoi t'es pourri? » c'est ça qui va arriver comme question par la suite. Fait que tu veux pas ouvrir cette porte-là. Tu veux pas aider...
11: Ouais, Schwinn, en même temps, tu sais, je sais pas, là, tu reviens à la maison, ta femme, elle te demande « T'étais où? » Tu y réponds « C'est pas de tes affaires. » Pour te dire qu'il va avoir pas mal plus de doutes que si il répond « T'étais où? » Tu sais, je veux dire...
12: T'étais-tu à ta... On est pas dans le même game, là, t'étais-tu quand t'es à la maison.
11: T'étais-tu au bar avec tes chums? Non. T'étais-tu au bar avec tes chums? C'est pas de tes affaires. Au palais. Je veux te dire qu'il y a une des deux réponses qui passe au conseil, puis l'autre qui sème le doute, là.
12: Oui, je suis d'accord, sauf que présentement, en séries éliminatoires, les gars, c'est... Non, c'est pas de tes affaires, puis je suis 100% d'accord en arrêt de cette réponse-là.
11: Ah ouais, t'aimes
12: j'aurais
11: ça.
12: J'aurais répondu à la même chose. Puis, vous allez le savoir, ou peu importe, mais l'idée, là, c'est de rien laisser planer. Puis, tu sais, la question... est quand même à double sens. La question, le gars, il veut pas nécessairement savoir, il s'en fait pas pour sa santé, là, puis tu vas-tu être correct, là, tu sais, lui, il s'en fait sur t'es-tu blessé parce que tu joues pas comme tu devrais jouer normalement. C'est plus ça, la vraie question. Fait que moi, j'aurais, en fait, tu sais, lui, il a décidé d'y aller comme ça, tu peux retourner la question, tu dis, c'est quoi ta vraie question? Là, t'en trouves une porte, puis tu veux commencer à discuter, mais tu peux l'amener ailleurs, au lieu de dire, justement, c'est pas de tes affaires. Là, tout d'un coup, tout le monde, tous les journalistes apprennent ça, puis ils le passent dans les émissions de radio. T'sais? C'est ça qui arrive pareil. Mais ça fait de la bonne... Ça fait du contenu, puis c'est parfait pour... je pense que les journalistes doivent poser ces questions-là, mais c'est des questions qui peuvent être difficiles à répondre.
11: Aurait pu lui servir un bon vieux Michel Therrien. J'aime pas ta question.
12: Oui, ou un Pat Burns, puis dire, c'est médical, puis ça fait mal.
11: Très, très bon. Schwinn, on va prendre une très courte pause. On revient avec toi. On est avec toi pour un autre bloc au complet. Faut absolument parler du cas de Jakub Dobesch. Son style, je pense que De plus en plus, on comprend sa personnalité, on l'apprécie, on le découvre également. Faut absolument parler, mais également ce qui se passe aussi à travers la Ligue nationale dans les séries éliminatoires. On revient avec Mathieu Chouinard dans deux minutes.
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11: Salutations à Pascal sur la messagerie texte qui dit « J'essaie ça avec ma blonde ce soir, c'est pas de tes affaires. » En aucun cas, Pascal, nous ne devons être tenus responsables des conséquences auxquelles tu feras face en répondant à ça. Peut-être le dire. Chouin, quand tu vois les performances de Jakub Dobesh depuis le début des séries, on le dit, 2.14 de moyenne de buts alloués, 917 de pourcentage d'arrêt, et ça, ça inclut, puis là, je mets des méga guillemets sur ce que je dis, la contre-performance du match numéro 1, si on veut, dans lequel il a laissé passer plus de buts qu'à son habitude. T'attendais-tu à une progression aussi... comment je peux dire, dominante de Jakub Dobesh cette saison, à quel point qui t'impressionne en série?
12: Moi, j'ai passé les gars du gars qui disait que ce gars-là aurait dû jouer dans la Ligue américaine, puis tu sais progresser, puis qu'on ait vraiment un autre vétéran dans le filet, à ce gars-là est un numéro un dans la Ligue, puis c'est de la façon qu'il a progressé, ça a tout changé pour moi. Puis on va se le dire, là, lorsque Marco Marciano est arrivé, ça a fait toute la différence. Et puis ici, il y a du bon monde qui était en poste avant. Puis tu sais, j'ai respecte au bout. Puis tu sais, j'ai rien qu'à dire contre ça. Par contre, c'est incroyable. On est obligé de dire que, tu sais, ça fait une différence, là. On le voit. C'est évident. C'est évident. Le gars, il était tout le temps sur le ventre, sur le dos, partout. Puis moi, je disais à tout le monde, tu peux pas pratiquer dans la Ligue nationale puis ajuster ces choses-là aussi rapidement que ça. C'est impossible. Ça prend du temps. C'est faut que tu fasses ça pendant une période estivale parce que c'est dans ta tête aussi. C'est pas juste c'est physique, c'est mental. Il faut que tu le répètes puis que tu le répètes pour que ton cerveau soit habitué à le faire, de rester sous tes genoux puis de garder cette habitude-là. Puis lui, il l'a fait. Puis sa position a changé aussi, sa position des gants. C'est pas le gars qui est meilleur main. On le voit lorsque des tirs freinent du côté de la mitte, c'est plus difficile. Puis c'est correct, OK? Il y a d'autres qualités, mais il a mis ses qualités en avant. Il s'avance bien, il va défier dans le bon temps. Ses lectures sont bonnes, sont meilleures qu'avant. Fait qu'il peut se permettre de défier avec son corps parce que sa lecture est bonne. Fait que moi, ça me dit que c'est un gars qui est hyper intelligent. Il doit faire beaucoup de choses en dehors de la glace que les gens voient pas. D'études de vidéos, de la façon que lui, il réagit. Et études de son travail à lui. Donc pour moi, là, selon moi, là, ce gars-là, c'est un gars qui est hyper intelligent.
11: Puis quand tu vois ça aussi, Schwinn, de la façon que tu l'as dit, l'arrivée de Marco Marciano qui a été certainement salutaire pour Jakub Dobesch, mais... Maintenant, tu sais, il y a souvent eu ce point d'interrogation-là dans les dernières saisons devant le filet. Puis là, on dirait qu'on peut commencer à penser, ou même qu'il y en a certains qui vont me dire, ça fait longtemps qu'on le pense, ou ça fait déjà quelques matchs, que ça devient une certitude que le gars avec les grosses pattes en arrière va faire la job. Tu sais, ça ne sera plus une inquiétude dans ces séries éliminatoires-là, et probablement même pour les prochaines saisons, là.
12: Oui, non, c'est à plein ça, c'est lorsque tu as la question, bon, il va-tu faire la job, ben tu peux pas jouer pareil. T'es pas libre, tu te sens pas de la même façon, t'es pas à l'aise. Puis là, maintenant, on n'a plus cette question-là, hein?
11: Non.
12: On voit les Canadiens jouer. Tu sais, à soir, ils jouent, là. Est-ce qu'on pose la question, ah, j'espère quel goaler, pensez-vous qu'il va être. Non, on se dit, il va faire la job qu'il a à faire comme d'habitude, puis il va se présenter. Comme un Nick Suzuki se présente puis il donne tout ce qu'il a puis qui est excellent à chaque fois. Comme un Alex Carrier va se présenter à la défensive puis prendre les checks, bloquer des shots. T'sais, c'est rendu une habitude. Puis lorsque t'es rendu comme ça dans la tête des gens, ben là, ça veut dire que t'es comme ça dans la tête de tes entraîneurs aussi. T'es comme ça dans la tête de l'organisation qui est obligée peut-être de regarder puis de changer leur fusil d'épaule sur... Tu sais, je vais y aller loin, mais sur l'avenir de comment on pensait que ça allait aller devant le filet, là, on a un beau problème parce que c'est pas un problème, là, mais on a une belle situation dans le sens qu'on a un gardien de but qui est développé là en ce moment, qui est plus prêt qu'on pensait jamais, et non Fowler dans 2-3 ans, là, tu sais, fait qu'on peut se permettre d'avoir un numéro 1 tout de suite, là.
11: On dirait que son attitude également, moi, c'est ça que je trouve encore plus intéressant, son attitude que lui se permet d'aller voir les joueurs des Sabres, de leur parler, puis à un moment donné, on voit des moments qui se font... Moi, je peux te dire, tu sais, on parlait de Zach Benson qui est allé le voir, tout ça, puis même dans la première ronde aussi, là, t'as Rasmus Dahlin au dernier match aussi qui est allé le voir. On disait, hey, il essaie de déranger le gardien. Non, peut-être eux autres qui sont écœurés de se faire parler sur la glace puis qui s'en vont voir de bêche, là. Moi, j'aime ça, ça veut dire qu'il peut pas vraiment se faire déranger, là, dans son plan de match à lui.
12: C'est une roue qui tourne, tout ça. Puis je vais vous le dire, parce que moi, quand je jouais, là, tu sais, vous connaissez ma personnalité un petit peu, là, j'étais comme ça, sur la glace. Surtout junior, quand je suis monté professionnel, là, ça a changé parce que je me suis fait dire qu'il fallait que j'arrête, là. Mais si tu t'impliques beaucoup pendant le match, ça te met une pression sur toi. T'as pas le choix. Tu veux parler, tu veux en envoyer promener un, tu veux lui dire qu'il est pas bon, tu veux le frustrer parce que tu l'as arrêté, puis tu veux y mettre d'en face. Ben, c'est parce que ça va revenir, mon chum. Tu sais que ça va revenir. Puis quand ça va revenir, t'es bien mieux d'être prêt. Dobesch, moi, pour moi, c'est parfait. Tu sais, les gens disent, oh, reste dans ton net, laisse-toi pas déconcentrer par ça. Moi, je suis semi en désaccord avec ça. Je pense que ça le met dans le match. C'est sûr que je veux pas qu'il aille s'impliquer dans des choses, là, tu sais, qui pousse, qui donne un coup, tu sais, à Corey Perry dans la première ronde, il a donné un coup sur le bâton. Merveilleux, c'est parfait. L'autre fois, il s'est fâché. Parfait, ça aussi. Benson, j'haïs pas ça. Si tu veux pas le dénaturer, parce que évidemment, lui, ça fait partie de sa personnalité. Puis ça fait aussi que tu es en train de développer que, exemple, l'aura de Patrick Roy lorsqu'il est à Montréal ou lorsqu'il était à Colorado. Mais quand les gars arrivaient puis ils jouaient contre les Canadiens, là, oui, je disais, OK, on vient jouer contre le Canadien de Montréal. Mais attends une minute, là. On lui disait, on vient jouer contre Patrick Roy. C'est ça, là. Quand t'allais au New Jersey, là, t'allais jouer contre les Devils, ah, oui. Contre la trappe des Devils. Mais tu jouais contre la personnalité de Martin Brodeur aussi, qui est un phénomène de cirque lorsque tu t'en vas. Tu comprends?
11: C'est qui le coach qui disait que quand tu t'en venais jouer à Montréal, c'était déjà un zéro pour le Canadien à cause de Carey Price? C'est qui le coach qui disait ça? Souvenez-vous? Je suis certain qu'il y a quelqu'un de notre gang, notre armée qui va trouver ça, qui va nous le texter, là.
12: C'est un autre aura. Tu sais, Carey Price, c'était pas par sa personnalité. C'était par ses performances sur la patinoire qui étaient exceptionnelles. Mm-hmm. Là, je te parle vraiment, tu sais, Patrick Roy aussi, mais je te parle de personnalité que tu fais que, aïe, tu sais, que tu vas rentrer dans quelque chose que tu veux pas nécessairement embarquer, tu sais. Je pense que ça amène ce petit extra-là que Dobesh a, que je veux pas qu'il perde. Parce que des fois, comme j'ai mentionné, tu sais, se faire dénaturer, ça t'enlève un petit peu ta couleur. Puis qu'est-ce qui faisait que t'étais bon ou ça te rendait peut-être meilleur. Donc ça, je pense que ça le rend meilleur pour moi.
11: C'est Ken Hitchcock qui avait dit ça. Mais ça a l'air qu'André Tourigny l'a déjà dit, mais Ken Hitchcock qui s'est revenu très très souvent sur la messagerie texte. Je savais qu'on pouvait compter sur notre gang. Alors merci beaucoup.
12: J'ai de la misère à entendre ce nom-là depuis que j'ai écouté Shorzy puis pas partir à rire.
11: Je n'ai pas la référence, malheureusement.
12: OK, c'est ça.
11: Je regarde ça cet été. Schwinn, t'es les sables, tu remets Lion devant le filet, tu t'en vas avec UPL ou Kopeka Lukonen. Qu'est-ce que tu fais si t'es Lindy Ruff?
12: Non, moi je laisse Lion dans le filet. À moins de contre-performance, tu sais, comme que qu'il soit mauvais là, tu sais, tu peux y aller avec un long gardien de but. Mais pour l'instant, je trouve que il fait la job. J'aurais pas de misère à switcher. Je pense pas que y en a un qui soit vraiment là un 10 puis l'autre soit un 6 là. Les deux sont capables de livrer les bonnes performances, mais non, moi je reste avec le même gardien de but. Là. Je procédais pas des changements. Il y a tellement déjà des changements qui s'en viennent pour Buffalo. Je voudrais pas non plus montrer une nouvelle formation.
11: OK. C'est bien intéressant. Écoute, ça n'a pas été en tout cas salutaire pour le Wild du Minnesota de changer de gardien dans le match dans lequel ils ont fait jouer leur autre gardien.
14: Gustafsson.
11: Oui, Philippe Gustafsson, merci, j'avais un petit blanc de mémoire. Mais quand t'as ramené Jesper Wallstedt, ça a payé. Parce qu'il était en solide forme hier devant l'Avalanche du Colorado et est allé chercher le match. Donc c'est quand même assez bizarre comment t'es allé chercher l'étincelle dans cette série-là, mais tu l'as eu quand même.
12: Ouais, mais c'est différent, là. Tu sais, Lukanen a joué récemment. Gustafsson, ça faisait, je pense, un mois qu'il avait pas joué, puis ça paraissait pas mal.
11: C'est une décision bizarre, ça, de John Hines, là.
12: Très bizarre. Très, très bizarre. Mais en passant, Wallstead, là, vas-tu être bon?
14: Ah, il est écœurant.
11: Ben, il va
14: tellement bon.
11: La réponse, c'est non. Il va pas être bon. Il est bon. Ouais. Il est déjà bon.
12: Excellent. Hey, les équipes qui négociaient, là, si c'est vrai qu'il y a des équipes qui négociaient pour aller le chercher, là, présentement, là, si tu pensais qu'il valait cher avant,
11: c'est certain. Écoute, merci beaucoup, Schwinn. Passe une belle journée, un bon match. As-tu une prédiction pour le match de ce soir?
12: Ben, je crois que le Canadien va gagner ça. Moi, je vois ça en prolongation, 4-3 en prolongation.
11: Très bon, très bon. C'est noté dans le cahier, puis écoute, on va mettre une étoile si jamais c'est le cas. Merci beaucoup, mon Schwinn, encore une fois, d'être venu un dimanche dans le Tailgate Weekend, puis on se reparle cette semaine. On te prend aussi dans la règle Gonzalez.
14: Salut, Schwinn.
12: Merveilleux. Embrassez vos mamans pour moi.
14: Oui, bien dit.
11: Grand plaisir. Salut, mon chum. Voilà, au retour, c'est Marco D'Amico qui s'en vient ajouter une couche à toute cette analyse.
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11: Lui non plus prend pas ben une journée de congé. Marco D'Amico, comment ça va, fratello?
14: Salut, El Paisano.
31: Ça va très bien, les gars, vous autres?
14: Écoute, en pleine forme.
11: Quand on te parle, ça va tout le temps bien, mon chum. En plus, on va se voir tantôt, c'est soir.
31: C'est ça que j'allais dire. On va tester cette théorie durant le match du CH ce soir sur la passerelle.
11: Écoute, moi, là, quand je regarde un match au Centre Bell, c'est tout un... Comment je peux dire? C'est tout un exercice. Parce que à gauche, j'ai Marcotte qui me fesse sur l'épaule gauche. Puis à droite, j'ai Marco qui analyse le match en temps réel.
14: Ouais. Oh ouais.
11: Puis il sort sa fameuse expression, je sais même pas si lui-même a remarqué, mais il dit « Oh oh » à peu près 152 fois par match.
31: Ben, c'est au CH de pas faire autant de revirements.
11: Non,
31: pas
11: non,
31: dire.
11: Tu le fais quand c'est bon puis quand c'est pas bon.
14: Oh,
11: les
14: oh.
11: Deux. Oh oh!
31: Oh oh!
11: Oh
31: oh! J'ai trop à regarder de Teletubbies quand j'étais jeune.
11: C'est comme un automatisme. Oh oh! Là, pendant que j'en mange une sur l'épaule gauche, pouf! Oh oh! Pouf! Oh oh! Comme un
31: ceci pas... explique cela. Fait que la raison pourquoi tu me réponds jamais, c'est parce que t'as une commotion de Marcotte d'abord.
14: C'est... Ouais, c'est ça.
11: C'est à peu près.
31: Tout compris. Tout compris.
14: Ah, c'est bon.
31: M'envoyer un texto à Marcotte tantôt et dire de continuer. C'est correct.
11: T'as et, non, inquiète-toi pas, il me le dit lui-même. Bon, c'est beau, c'est nous trois qui s'en va au match. J'espère que tes épaules sont prêtes. Bon, inquiète-toi pas.
31: Il va arriver avec un casque de foot, le gars, là. Ça va être incroyable.
11: Ça serait pas pire quand même, ce serait pas pire. Ou que je demande à changer de place. Ben non, je vous ferai jamais ça.
31: I'll find you.
11: C'est Marco, hey, parle-moi donc des clés pour les Sabres de Buffalo. Là. Si ouais. Toutefois on veut tenter, je veux pas dire revenir dans cette série-là, c'est quand même 1-1, mais de la façon que t'as perdu le match numéro 2, ça envoie un message solide. C'est pas le cas comme l'Avalanche du Colorado qui a perdu contre le Wild hier. L'Avalanche a quand même une main et demie sur le volant, là. Si tu veux, ce qui est peut-être pas le cas des Sabres qui sont fait dominer pendant, peut-être 4 périodes et un peu plus, là.
31: Ouais, mais j'ajouterais juste une coche avant de rentrer avec le CH. Puis... Ouais, mais j'ajouterais juste une coche avant de rentrer avec le CH puis les Sabres, tu sais.

0: Mettons qu'il va avoir, ils vont avoir un certain pied sur les talons et back to the wall si le Minnesota commence le match numéro 4 en force. Donc, juste quelque chose à surveiller. Puis du côté des Sabres, I mean, c'est 1-1, oui. Mais en termes de momentum, le Canadien les ont mieux joué que les Sabres pendant 5 périodes quasiment, 4 périodes et demie. Sur 6, donc ça l'augure pas bien. T'sais, c'est un peu ça le problème, c'est que les Sabres étaient battables le premier match, mais c'est le Canadien qui a fait les erreurs et c'est les Sabres qui ont été opportunistes. Dans le deuxième match, non seulement est-ce que les Sabres ont fait des erreurs et que le Canadien était opportuniste, mais les Canadiens ont créé leur propre chance. Et pour que les Sabres soient capables de se mesurer à l'échec avant du Canadien de Montréal, ils doivent retourner à la base. Et la base, on va se le dire, là, tout le monde parle du fait que le premier trio du Canadien est en peine sèche à 5 contre 5. C'est la même chose du côté de Buffalo. Tuck, Krebs et Logan Thompson, qui a probablement connu un de ses meilleurs matchs en carrière durant le match numéro 2. C'est une panne sèche en termes de génération d'attaque à 5 contre 5. Quand ce trio-là est sur la glace, on se fie plutôt aux défenseurs comme Darlene ou Bowen Byram pour marquer les buts parce qu'on semble être incapable d'apporter la rondelle vers le filet et prendre des tirs avantageux dans la zone payante. Donc, ce trio-là doit prendre un peu d'inspiration de qu'est-ce qu'il voit du plus petit joueur de cette équipe-là qui est Zach Benson et ses compagnons de trio Josh Norris et Josh Doan. Beaucoup de Josh, d'ailleurs. Et ça fait en sorte que si tu es capable de jouer avec le même tempo, la même énergie, la même hang du troisième au premier trio, c'est là où ils vont avoir davantage. Et c'est là où on va voir les Sabres de Buffalo qu'on a vu durant la saison régulière. Donc, ça va être à eux de step up. Mais la plus grosse chose, les gars, la quantité industrielle de revirement du côté des défenseurs de Buffalo. Si le Canadien continue l'échec avant sur ces défenseurs-là, ça va museler, tuer le jeu de transition qui rend les Sabres autant dangereux à 5 contre 5. Et c'est ça qu'on a vu durant le deuxième match. Donc, ils doivent nettoyer ça. Ils doivent être meilleurs dans l'exécution. Et ça va être un match beaucoup plus serré.
1: Ouais, écoute, tu parles du premier trio à 5 contre 5 du Canadien qui, offensivement, a peut-être pas produit, là. Mais
0: non, pas produit.
1: Trouve une façon de se rendre utile quand même. Tu sais, quand on regarde Suzuki, je pense pas qu'on peut dire qu'il est pas utile à son équipe du tout. Contrairement à Tage Thompson dans cette série-là, qui, tu sais, je comprends, là, il y a des bonnes séries avec 7 points déjà en 8 matchs. Mais dans les deux premiers matchs, je veux dire, si tu compares les deux premiers centres, là, Nick Suzuki a la main haute, c'est même pas proche. Là.
0: Oh oui. Non, ça n'a aucun sens. Puis écoute, on va se le dire, là, je sais qu'il est placé au centre, mais c'est pas un centre, Tage Thompson. Ça l'est pas. Il joue pas comme un centre.
1: Non.
0: Tu le vois, il joue trop haut dans la zone offensive. D'ailleurs, le revirement qu'on a vu sur Alex Carrier, quel snipe. Mais aussi, défensivement, je trouve qu'il joue pas assez bas. Donc, c'est vraiment à Alex Tuck de devoir compenser et de Peyton Krebs de devoir compenser pour Logan Thompson. Tu sais, au début de la série, je disais qu'ils avaient un avantage au centre. Mais de voir la façon que Thompson joue sur 200 pieds, honnêtement, là, si ce n'était pas pour Josh Norris puis M. McLeod, c'est pas fameux là, du côté du centre en termes de production d'offensive. C'est vraiment Josh Norris qui est le seul centre qui est vraiment capable de produire sur une base régulière.
1: Mais pas juste ça, Marco.
0: Et ça, c'est...
1: Au cercle des mises en jeu, excuse-moi,
2: c'est ce que j'allais vérifier.
1: Le cercle des mises en jeu depuis le début des séries éliminatoires, même si t'as affronté Cirelli, le Canadien est deuxième dans les séries éliminatoires à 56,4%. Les Sabres sont derniers à 43%.
2: Ah, et savez-vous le pourcentage au cercle des mises en jeu de Tage Thompson depuis le début des séries? Je sais qu'il prend pas toutes les mises en jeu.
0: Je pense qu'il est 32%.
2: 32,9%, exactement.
0: Ouais, voilà. J'ai fait mes devoirs, mon gars.
2: Ouais. Très bon, Marco.
1: Marco, j'avais absolument aucun... J'ai autant de doutes de dire qu'il y a du soleil à l'extérieur que Marco a fait ses devoirs. C'est la même affaire.
0: Il commence à avoir des nuages, mais j'espère que le soleil...
2: Non, il fait soleil, inquiète pas.
0: Non, il fait soleil. Mais écoutez, parce qu'il vient de temps de parler des mises au jeu, j'aime qu'on apporte cet aspect-là parce que une des choses que le Canadien avait un peu de difficulté contre le Lightning, c'est que, oui, ils étaient quand même très bons dans les mises au jeu, mais ils ne prenaient

0: pas avantage des victoires de mise au jeu. Tu regardes le but de Matheson durant le match numéro 2, c'est exactement prendre avantage du fait que tu as un avantage dans les mises au jeu. Ça revient à Matheson. Matheson prend le tir, ça bat Alex Leon. Et après 5 minutes dans un match, 2-0 pour le Canadien. Et honnêtement, ça aurait été assez pour gagner ce match-là, juste là. Le Canadien ne se sont pas assis sur leur avance. Puis je pense que ça, c'est la plus grosse marque du CH qu'on a vu depuis le début. C'est la première fois que le Canadien gagne un match où ça finit pas par un but d'écart. Donc, c'est quand même intéressant.
1: Fait du bien pour notre stress. Là. Ça me tentait pas d'avoir plus de poils blancs dans ma barbe. Là.
0: Ouais, mais écoute, au moins t'as des cheveux, là. Fait qu'on va juste le laisser comme tel. Mais pour en conclure avec le point, si le Canadien va encore avoir du succès, c'est certain que les mises au jeu vont être très importantes. Puis j'ai aucun doute qu'ils vont encore être au-dessus de 50% ce soir. Mais pour moi, honnêtement, ce qui a fait la différence avec le Canadien, c'est l'échec avant persistante du Canadien. Tu regardes le premier but d'Alex Newhook, c'est son échec avant qui a commencé le bal. Tu regardes le deuxième but d'Alex Newhook, c'est l'échec avant de Jake Evans qui a fait fonctionner la chose. Le but d'Alex Carrier, l'échec avant d'Alex Carrier qui a fait un peu... Je sais même pas c'est quoi le verbe que j'utiliserais pour expliquer qu'est-ce qui s'est passé avec Thompson. Discombobulation en anglais peut-être, mais il a perdu état d'être. Et il est parti. Il est parti pour un 2 contre 1 puis il a pris avantage. Ouais. Donc,
2: il a tourbillonné.
0: Tourbillonné. Ça, c'est un... Voilà. Je vais l'écrire, attends une seconde. Mais,
1: il est temps que j'aille faire une sieste.
2: Il a fait l'hélicoptère, vas-y, man.
0: Mais c'est juste pour en dire, le Canadien a mis tellement de pression. Puis ça, c'est les buts qui sont rentrés. Moi, la seule chose que je veux dire avant la fin de la chronique, surveillez Cole Caulfield ce soir, la fête des mères en plus, surveillez Cole Caulfield ce soir. Okay. Parce que la façon que Cole Caulfield a joué le match numéro 2, il aurait pu en avoir 2 ou 3 de buts. Puis le fameux poteau qu'il a pogné, aïe aïe.
1: Ouais, ça a l'air que
0: il est prêt.
1: Ce qu'on a eu comme écho, c'est que ça résonne encore dans l'aréna, Marco, 2 jours plus tard.
0: Ah, absolument. Absolument, absolument. Ils en parlent encore au Japon. Ils viennent de recevoir l'onde du tir. Mais juste pour en dire, selon moi, les détails étaient là pour Cole Caulfield. Les bonnes habitudes commencent à reprendre de son côté. Ça va débloquer. Le joueur qui m'inquiète le plus sur le premier trio en ce moment, c'est Juraj Slafkovský. Et même lui, je sais qu'il est capable de beaucoup mieux avec ses prises de décision. Donc,
1: absolument.
0: Je m'attends encore une fois, on commence à avoir de mieux en mieux de ce trio-là. Je m'attends à un bon match de leur part.
1: Parle-moi donc du dernier changement maintenant, Marco, qui, tu sais, ça n'a pas aidé tant que ça le Canadien dans la série de premier tour contre le Lightning. T'as perdu 2 matchs à la maison. On se dit, enfin, le premier changement. Puis écoute, finalement, ça n'a pas été tant bénéfique. Vois-tu un scénario différent pour Martin Saint-Louis ce soir?
0: Ben, c'est certain que quand t'as le dernier changement, tu sais, comme pour moi, le trio de Dano.
1: J'ai dit premier changement, excuse-moi, le dernier.
0: Le dernier changement doit être immédiatement, pour moi, le trio de Dano doit être jumelé à celui de Zach Benson. Et avec ceci dit, Josh Anderson doit être très... va se rapprocher très beaucoup, ou doit se rapprocher très beaucoup de Zach Benson. Parce que si tu sors Zach Benson, tu sors la bougie d'allumage de cette équipe-là. Parce qu'en ce moment, avec tous les premiers choix de top 10 qu'ils ont dans leur alignement, la bougie d'allumage offensif, c'est celui qu'ils ont choisi 12e au total. En Zach Benson. C'est juste ça, c'est juste pour démontrer à quel point si tu sortais Zach Benson du jeu dans le deuxième match, c'était un jeu blanc pour Dobesch. À quel point les Sabres faisaient rien, ils restaient dans la périphérie. Donc, si tu as l'avantage du dernier changement, j'espère que Martin Saint-Louis va rendre la vie dure à ce trio-là, parce qu'on doit se le dire. En ce moment, si tu vas premier trio contre premier trio, le trio de Suzuki risque de gagner plus que 50% des chances. C'est le trio de Josh Norris, Zach Benson, puis Josh Doan, qui doit être contraint de façon assez agressive. Puis je pense que la façon que Philippe Dano joue défensivement, mais aussi en possession de rondelle en zone offensive pour faire gaspiller du temps et assurer que ce trio-là ne touche pas la rondelle durant leur shift, ces deux aspects très sous-estimés, et tu le sais que si tu peux les commencer sur la glace en même temps, la grande majorité des chances, c'est que un gars comme Phil Dano va gagner la rondelle et tu vas quand même être capable de gaspiller les premières 15 secondes au cas où tu es dans une zone, une situation défensive où il y a un delay of game ou quelque chose du genre, ou même un dégagement refusé. C'est là où ce qu'un gars comme Phil Dano pourrait arriver en renfort. Mais la façon que Josh Anderson joue physiquement et la protection de rondelle d'Alex Texier qu'on a vu les deux derniers, trois derniers matchs, je pense que c'est un trio fait pour mesure pour contrer celui de Zach Benson. Et si tu as l'avantage du dernier changement, c'est là où ce que tu vas être capable de mieux donner des opportunités au trio de Jake Evans avec Alex Newhook et Ivan Demidov. Et c'est là où que peut-être on pourrait voir un apport plutôt accentué de Kirby Doc et Zach Bolduc aussi, spécialement en échec avant.
1: Je sais qu'il est vraiment tôt, Marco, parce que c'est arrivé en 2023. Mais là, il y en a plusieurs qui tapent sur la tête du Canadien. Puis c'est souvent le cas là, quand il y a un joueur qui est repêché pas trop loin après celui qu'on a repêché. Dans ce cas-ci, le Canadien a repêché au cinquième rang David Reinbacher et Zach Benson est sorti 13e à Buffalo. On le voyait peut-être un petit peu plus haut, mais encore une fois, ce fameux préjugé contre les joueurs un peu plus petits. Écoute, j'en sais quelque chose, hein. Ça arrive, non, c'est pas vrai. Mais il y a quand même 12 équipes qui ont passé sur Zach Benson. Puis je te pose la question, je sais qu'elle est très très tôt, mais je pense qu'elle est le fun pareil. Si le repêchage était à refaire, il sort où Zach Benson? On rappelle, Connor Bedard.
2: C'est un bon repêchage.
1: Je te laisse penser.
2: Léo Carlson, deuxième.
0: Je pense que
1: Bedard,
0: pense
1: Carlson, que Fantilli, Smith, Reinbacher, Simashev, Michkov, Leonard.
0: T'as le bias de qu'est-ce qui se passe en ce moment, là, mais moi, quand même, je prendrais Ryan Leonard avant Zach Benson, de base. Je trouve que Zach Benson, tu sais, c'est bien beau qu'est-ce qu'il fait en ce moment, là, mais regarde à quel point il a été blessé les trois premières années de sa carrière. Je sais qu'il joue en ce moment, mesdames et messieurs, là, mais c'est un risque à prendre en considération. Puis ça fait 3 ans qu'il joue dans la ligue. Ryan Leonard, j'ai très hâte de voir avec des bonnes minutes et un bon centre à quoi ça va avoir l'air. Lui, c'est, puis je suis pas en train de dire que le Canadien aurait dû faire ci, le Canadien aurait dû faire ça. Mon joueur, après le top 4 préféré de cette QV-là, était Ryan Leonard. Et Ryan Leonard, c'est exactement le genre de joueur qu'aurait besoin un Ivan Demidov sur l'autre ligne, sur l'autre aile pour jouer avec lui parce que c'est deux styles totalement séparés. Pis c'était plus mon genre de joueur. Mais Zach Benson, on le savait tout. C'est un peu à l'image de Cole Caulfield. Tout le monde savait qu'il avait du talent top 10. Puis il y en a certains qui vont sortir et dire « Ah, moi, je l'avais 5e ou moi, je l'avais 6e. » Wow, minute. Parce que les défenseurs, ça prend beaucoup plus de temps de se développer. Puis pas juste Reinbacher. Dimitri Simashev, choisi juste après Reinbacher, surveiller ce nom-là à Utah parce que lui aussi a connu des excellents moments dans la Ligue américaine cette année.
1: Il y a 28 matchs dans la Ligue à date de jouer, puis il y a un autre défenseur qui a été repêché avant Zach Benson, c'est Tom Wilander,
0: un autre excellent, donc à surveiller. Ouais, il y a Axel Sandin-Zelica, un autre à surveiller. Donc, tu sais, il y a plusieurs joueurs. On regarde ça. La raison pourquoi on figure là-dedans, puis après ça, on va regarder le repêchage, c'est parce que c'est le seul de la QV qui joue présentement pour qui on n'est pas surpris de voir, on est surpris de voir aller à un tel rythme. Il prend son envolée en ce moment, donc c'est normal de dire, il serait allé où? Moi, un repêchage, là, le monde qui font des redrafts après 1, 2, 3, 4 années, je comprends pas. Un joueur prend son envolée à 23, 24 ans. Si tu aurais fait un redraft pour le repêchage de 2022 l'été passé, je pense pas que Juraj Slafkovský serait le premier sorti. Je pense que tout le monde aurait probablement pris Logan Cooley. Maintenant, on en parle aujourd'hui. Il n'y a personne qui va prendre un ou l'autre. Je pense que tout le monde va prendre Lane Hudson premier. T'sais? Donc, ça change tellement beaucoup d'année en année parce que les joueurs se développent. Ceci étant dit, est-ce que le Canadien a fait une erreur avec David Reinbacher? Le temps nous dira. Mais encore une fois...
1: Non, mais c'était pas ma question, mais c'était plutôt de savoir, tu sais, est-ce que Zach Benson... est-ce qu'il y a équipes, par exemple, au lieu de, tu sais, je sais pas, là, au lieu de Daniel Booth ou, tu sais, Dalibor Devoski ou Nate Danielson, bon, ou, tu sais...
0: Avec respect au recent bias qu'on voit en ce moment, là, mais Michkov, ça, j'en rentre pas parce que ça, c'est une bombe nucléaire. Mais Dalibor Devoski, je prends avant Zach Benson.
1: OK. Mais vois-tu, c'est ça que je voulais savoir en te posant la question, parce que toi, tu as un regard très, très précis là-dessus.
0: Ouais, Benson, dans un redraft, sortirait peut-être 8e, 9e quand même. qui est excellent, puis c'est exactement là où il aurait dû sortir. Mais encore une fois, je pense que si tu avais beaucoup de ces jeunes-là qui étaient repêchés, qui joueraient présentement dans des séries avec un club structuré comme Buffalo, on parlerait de quelque chose de plus différent. Puis encore une fois, les défenseurs, ça, sauf les excellents comme Lane Hutson, ça n'arrive pas dans la Ligue à 20 ans, 21 ans, puis ça commence à détruire la Ligue. Donc ça va prendre un peu de temps pour évaluer cette QV-là. Mais c'est certain que Zach Benson gagne des points en Titi, puis il mérite toutes les fleurs qui sont lancées, parce que encore une fois, tout le monde lui a douté, un peu comme Cole Caulfield, puis il est en train de démontrer à ses détracteurs, ça veut rien dire que je suis 5 pieds 10, je joue comme si je suis 6 pieds 3.
1: Ouais, en même temps, si le Canadien avait repêché un allié de 5 pieds 10, pas certain, à l'époque, je sais pas quelle aurait été la réaction aussi, surtout à la place de Michkov ou d'un défenseur droitier ou quoi que ce soit.
0: Mais Michkov est 5 pieds 10.
1: Oui, mais Michkov avait cette réputation-là, on se rappelle.
0: Je prendrais Zach Benson dans mon équipe n'importe quand avant Michkov.
1: Oui, maintenant, oui, Marco. Je dis,
0: moment du repêchage.
1: Ah, ouais.
0: Au moment du repêchage. Ah, puis, ouais. Écoute, je ne veux pas commencer à taper sur des joueurs, mais c'était mon évaluation.
1: OK. Ben écoute, j'aime ça. Puis écoute, je ne vais pas te donner une opinion contraire. J'en avais pas à l'époque. Je peux pas comparer ou quoi que ce soit, mais je fais juste lancer la question dans les airs. Marco, on se voit ce soir. Merci beaucoup de ton temps aujourd'hui. Passe un très beau dimanche après-midi.
0: Un gros plaisir, les gars. Passez une excellente journée.
2: Salut, Marco.
1: Salut, mon chat.
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1: Quand tu vois ton équipe présentement qui est parmi les meilleurs de la Ligue là, pour les tirs bloqués, les mises en échec, les mises en jeu, quel genre de valeur ces petits détails-là ont plus les séries avant?
2: Mais je pense que ça a toujours de la valeur, ces actions-là. C'est sûr, c'est... Faut habituellement t'élèves ça dans les séries, mais ça fait partie de des actions qui sont pas toujours le fun à faire, mais qui sont importants à monter les pourcentages pour essayer de t'aider à gagner. Puis je pense qu'on a cette mentalité-là.
3: Patrick, Martin et Jean-François.
4: Salut Martin. Comment tu trouves que ton équipe a été capable de répondre aux ajustements entre le premier et le deuxième match, particulièrement en désavantage numérique? Vous avez vraiment bien répondu.
2: On n'a rien fait de différent.
4: Mais comment tu trouves que vous avez améliorer des choses peut-être, ou
2: ouais, mieux les vendre. C'est sûr, tu as toujours des choses, même quand tu gagnes, tu as des choses à améliorer. Je pense que c'est notre groupe reste à la tâche. T'sais, toute l'année, c'est la même chose. Tu recommences toujours, tu essaies de t'améliorer dans certaines affaires. Puis c'est ça qu'on a fait. Puis on a été détaillé dans qu'est-ce qu'il fallait ça améliorer, puis on est allé faire ça.
5: Depuis à peu près 24 heures, sinon un peu plus, Martin, tes joueurs parlent beaucoup de la façon dont tu leur parles, que tu t'adresses à eux avant de les envoyer sur la glace. Ils ont toute une phrase comme ça dans la bouche, ou presque, entre après le dernier match et même ce matin encore. Deux volets à ma question. Est-ce qu'avec le temps, tu sens que tu dois aller sur des avenues différentes quand tu leur parles, ou si tu as une recette que tu suis? Et même la deuxième volée de ma question, c'est est-ce que quand tu es à la maison, ça change un peu ta façon de leur parler avant qu'ils sortent?
2: Non, je pense comme entraîneur, il faut t'aider un pouls sur ton équipe. Moi, je suis pas là pour les motiver. Pour aller chercher du succès dans n'importe quoi, c'est pas de la motivation, c'est de la discipline. Mais comme leader, des fois, il faut t'inspirer ton groupe. Tu sais, fait que je choisis mes moments, je suis calculé là-dessus. Puis la maison ou sa route, je sais pas, ça dépend qu'est-ce que mon groupe a besoin.
3: Jean-François, Eric et Carlo.
6: Salut Martin. Pour jouer en série, tu savais que tu avais besoin de la profondeur. Joseph Bellino, probablement une illustration de ça. Il n'a pas joué tout le premier tour, embarque, premier match, un deuxième tour. Comment tu as trouvé son adaptation? C'est quand même pas évident quand ça fait beaucoup de temps que tu manques, tu regardes tes coéquipiers, puis boum, tu dois rentrer pour un deuxième match.
2: Ouais, moi, jusqu'à date, Joe, je trouve qu'il donne des bonnes minutes. T'sais, c'est pas facile de réembarquer là-dedans. Puis je pense que tu l'as vu, je pense le premier chiffre qu'il y a eu à Buffalo, deux mises en échec. C'était OK. Ça fait que je pense que ça l'a mis dans le match, mais son patin nous aide beaucoup.
6: Il y avait un beau sourire tantôt, quand même un Montréalais. Il y a un peu plus que 25 ans, il a attendu longtemps avant de jouer les séries. Là, il a joué en série, il va jouer un premier match à Montréal. Qu'est-ce que ça peut faire?
2: Ben, je pense que c'est spécial toujours pour un joueur d'ici, tu sais, d'avoir grandi dans cette atmosphère-là. T'sais, le Canadien, c'est, je le dis toujours, c'est rassembleur. C'est rassembleur. Je suis sûr qu'il a passé bien des samedis soirs à écouter le Canadien avec sa famille et tout, pis surtout dans les séries. Puis là, ben, t'as une opportunité de faire partie de ça, puis d'aller vivre ça pour lui et sa famille. C'est une belle expérience.
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5: Bon dimanche tout le monde!
6: Jour de messe.
5: Jour de messe.
6: La grande messe ce soir au Temple, dans le centre-ville de Montréal. Au Temple Bell,
5: ça
6: match
5: va être électrique.
6: Numéro 3. Et boy, tu dis, sabre canadien. Match numéro 3, la série est égale 1 à 1, pas besoin de vous le rappeler. Tout le monde au Québec le sait, merci d'être là. Autant sur notre YouTube Live que vous l'êtes également sur les ondes partout à travers la province. 100.9 à Québec, 96.5 à Gatineau et au 91.9 à Montréal également. On salue Alex, Nick, Mathieu, Mike, tout le monde également sur le YouTube.
5: Il ouais, y en a pas mal déjà là sur YouTube là, aujourd'hui.
6: Ouais, ouais, ouais. Parce qu'on met la table pour le match numéro 3. On entendait Gilbert hier nous dire la série a viré de bord solide.
5: Ouais, il disait autre chose aussi là, mais.
6: Une seule et unique raison. Jordan Greenway a chié dans ses culottes. C'est exactement ça.
5: Aïe, aïe. Ah, j'ai hâte, là, t'as pas idée, là.
6: Moi aussi, j'ai hâte. Je pense qu'on peut pas plus. Mais tu sais, on va y aller avec la critique tout de suite, là.
5: Ouais, vas-y donc.
6: Comment on peut même pas être arrivé au match numéro 3 pis y a déjà une série de films?
5: Ah, je le sais.
6: On était-tu aussi pressé que ça là, de commencer la deuxième ronde? Là? On rappelle, cette série-là a commencé avant que la première ronde finisse.
5: Oui, il y a eu ce premier match de la série il y a une semaine, là, juste avant le match numéro 7 du Canadien contre le Lightning. Premier match de la série Flyers-Hurricanes, et ça s'est déjà terminé hier.
6: C'est un ridicule. Là, ça veut dire que...
5: Je sais pas si c'est bon, autant de repos, autant de... Je sais pas à quel point les Hurricanes ont vécu beaucoup d'adversité dans les deux premières rondes.
6: Michel nous dit que c'est à cause des télédiffuseurs. Oui, effectivement, mais je veux dire, on ne peut pas trouver une situation telle que celle-là. Là. Je veux dire, là, les Hurricanes pourraient se ramasser avec quoi? 10 jours de congé?
5: Ouais,
6: 12
5: jours. Ouais.
6: Quelque chose comme ça.
5: Ouais, parce que le match numéro 6 du Canadien, si ça sera contre les Sabres en 6, on parle de samedi la semaine prochaine. Avec un match numéro 7 le lundi. Alors tu vois, là, c'est pas mal de jours de repos pour aller jouer à
6: l'équipe
5: Hurricanes.
6: L'équipe qui passe, mettons, ça s'en va en 7, ça va commencer le mercredi. L'équipe
5: sûrement,
6: qui passe va
5: sûr.
6: Avoir 24 heures de congé.
5: Voilà.
6: Puis après ça, tu recommences. Tandis que l'autre a eu 12 jours. C'est n'importe quoi. C'est n'importe quoi. On va en jaser avec Fish dans quelques instants. Éric Fichaud qui est avec nous et on est très content de l'avoir avec nous autres. Un petit peu plus tard, on aura Mathieu Chouinard qui s'en vient dans une heure. Marco D'Amico sera là. Georges Larac sera là parce que qui dit match des séries dit rassemblement
5: voilà.
6: Aussi. On va aller voir ce que Georges en pense. Est-ce qu'on est capable de se remettre d'une défaite comme ça chez les Sabres de Buffalo? Les Sabres qui ont patiné hier, qui avaient une pratique canadienne Rien pantoute.
5: Non, rien pour le Canadien.
6: T'es tranquille.
5: Rien pour le Canadien. Là, tu vois, ce matin, il y aura une pratique pour le Canadien. Je vais vérifier l'information si c'est un optionnel ou non, mais ça commence à 10h30. Alors, on va avoir plus de détails là, sur les joueurs à l'entraînement et tout ça. Je m'attends pas vraiment à des changements de combinaison pour le Canadien après la dernière victoire, mais avec Martin Saint-Louis, never know.
6: Never know.
5: Never know.
6: Never know. On s'en va aux fiches tout de suite.
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6: Vous êtes nombreux à être avec nous autres les week-ends, on l'apprécie. Vous nous remerciez aussi d'être là les week-ends, puis on est super content d'être avec vous autres. Mais lui aussi a accepté de faire du temps supplémentaire un dimanche matin. Fish, comment ça va, mon ami?
5: Il se frotte un petit peu les yeux, là. Je pense qu'il est un peu fatigué, notre Fish national. Là. Comment ça va,
7: Fish? Ça va, le café commence à piquer, les boys. Ça va être correct.
6: C'est bon, ça. Écoute, ce soir, gros match, ça va être émotif au Sandbell. Fish, je te pose la question, puis c'est un peu la trame narrative depuis hier, mais tu sais, depuis le début des séries éliminatoires, Martin Saint-Louis a répété l'importance d'oublier le match précédent, puis de pas penser au match suivant, puis d'être dans le moment présent, tout ça. Autant du côté des Canadiens, y a-t-il un danger de prêcher par excès de confiance et du côté des Hurricanes de pas se dire... Comment on va faire pour revenir dans cette série-là? Même si c'est un 1, là, je veux dire, quand tu as mangé une varlope de cette façon-là puis que tu t'es fait dominer de la sorte, je pense que ça doit laisser des traces un petit peu.
7: Ouais, je veux dire des sabres.
5: Ouais, des sabres.
6: Qu'est-ce que j'ai dit?
5: Des Hurricanes. Yeah. Est-ce parce que tu penses déjà à la finale de conférence?
7: Laisse-moi ça. Hey, ça fait de la projection.
6: Ouais, c'est ça. Ton café n'a pas kické encore, le mien non plus. Tu vas prendre une gorgée pendant que tu réponds.
7: Moi, les gars, tout ce que je peux dire par rapport à ça, c'est que faut être très prudent avec les sabres parce que moi, j'ai fait la ronde contre les Bruins de Boston. Et après deux matchs, c'était 1-1. Les Bruins avaient gagné 4-2 et honnêtement, auraient très bien pu gagner le match 1 aussi si c'était pas là, du comeback là, à la fin. Il restait comme 5 minutes. Et là, je me dis, match 3... Premier match à Boston, les Bruins vont complètement les détruire avec ce qu'ils venaient de vivre et c'est pas ce qui est arrivé. Et c'est pour ça que je vous dis d'être prudent parce que les Sabres sont arrivés à Boston, ils ont éteint la foule, ils ont joué un match parfait sur la route, là. Tu sais, un boring road game là. Et c'était vraiment une performance moi qui m'a surpris. Et là, c'est vraiment ça qui est venu changer la série. Et la raison que je vous parle de ça, c'est que là. C'est 5-1 dans le dernier match. On sait très bien que les Sabres n'ont pas joué leur meilleur hockey.
5: Non.
7: Je pense que. Et d'ailleurs, après le match 1, même Lindy Ruff n'était pas content non plus là, de la performance de son équipe. Match 2, c'est clair qu'il n'était pas content. Mais c'est une équipe qui peut rebondir, c'est certain. Là. Ils l'ont fait contre les Bruins et ensuite de ça, ils ont pris le contrôle de la série. Je ne suis pas en train de vous dire que c'est ça qui va arriver, mais les Canadiens ne peuvent certainement pas les prendre à la légère, ça c'est sûr.
6: Fish, comme tu sais, on est sur YouTube aussi et je sais pas ce qui se passe, ta caméra est comme de côté, donc on te prendrait à l'horizontale si tu veux.
5: C'est parfait comme ça, bouge pas.
6: Tu veux, fantastique.
5: C'est encore plus beau.
6: FX te voit de ce côté-là parce que le monde sur YouTube nous disent qu'ils sont en train de pogner le tournis à te regarder, malgré qu'ils aiment beaucoup tes analyses, tes propos. Ouais, ils sont capables, mais est-ce qu'ils sont fait vraiment déclasser de cette façon-là contre les Bruins de Boston? Tu l'as dit, le boring road game, tout ça, moi, j'ai pas... tu l'as fait, la série, tu l'as vu de pas mal plus près que nous autres, là. Puis, on l'a regardé. Mais moi, j'ai vu les Sabres dominer cette série-là plus que les Bruins à l'occasion de recevoir cette... je veux dire, ton gardien a pas fait le travail. Greenway a pas défendu ses coéquipiers. Ton offensive n'a pas été capable de se mettre en marche. Ton top 6 est nulle part. Puis écoute, t'as un signe de vie avec Benson et Doan sur le troisième trio.
7: Hey, oui, c'est sûr que peut-être que la série contre... en tout cas, le deuxième match, c'était pas la même chose en lien que le Canadien a pris plus de contrôle. Moi, je pense que le Canadien, à la base, est une meilleure équipe que les Bruins. Fait qu'en partant, c'est pas la même chose. Mais c'est clair que le premier trio des Sabres, ça marche pas. Là, je veux dire, on a parlé beaucoup de Tage Thompson. Alex Stock fait pas grand-chose non plus, les boys. Il a pas un point. Il est moins 4, je pense. C'est vraiment... c'était problématique. Moi, je vais quand même donner du crédit aux Canadiens parce que ça serait trop facile de dire les Sabres n'ont pas été là. On le sait qu'ils sont capables de mieux jouer. Mais il y a une affaire qui est arrivée. Par contre, il y a un ajustement qui s'est fait du match 1 au match 2. Souvenez-vous de la relance des Sabres dans le match numéro 1, la relance, la répétition. On a même parlé ensemble cette semaine. Et dans le match numéro 2, on l'a moins vu, la relance, parce que les joueurs du Canadien se sont ajustés. Martin Saint-Louis a parlé beaucoup de la zone neutre. Moi, je pense qu'on était capable de couper pas mal plus temps et espace. Et ça a donné beaucoup de problèmes à Buffalo. J'ai hâte de voir comment ça va être ce soir. Et j'ai hâte de voir aussi si les Sabres, eux autres, vont faire des ajustements.
5: T'en as vu beaucoup de hockey en première ronde, Fish. Tu nous parlais justement de la série entre les Sabres et les Bruins. Tage Thompson s'est fait poser une question dans le vestiaire après le match de vendredi. Est-ce que tu traînes un petit bobo? Est-ce que tu joues blessé? Puis il a dit que c'était pas des affaires du journaliste en question qui posait cette question-là. Tage Thompson, est-ce qu'il a connu une si bonne première ronde? Je sais qu'il faisait partie des meilleurs pointeurs des Sabres de Buffalo en première ronde, mais depuis deux matchs, je veux dire, il n'y a aucun impact dans la rencontre. Il a connu un revirement dans le match numéro 1 qui a mené au but de Kirby Dach. Ben,
6: c'est-à-dire qu'il y a eu un impact dans la dernière rencontre.
5: Mais en faveur du Canadien.
6: Négatif.
5: Et sa chute à la ligne bleue qui mène à ce but d'Alex Carrier.
6: Oh mon Dieu.
5: Est-ce que tu penses qu'il traîne un petit bobo, le beau Tage?
7: Ça se pourrait, honnêtement. Puis est-ce qu'il y a eu un impact? Oui, il y a eu vraiment un impact. Il est excellent. Mais j'ai vu des séquences, là, je sais pas si vous avez vu ça passer, que les gens tentaient de retrouver quand est-ce qu'il aurait...
5: Oui, il m'en a parlé avant l'émission.
6: Le fameux slow foot de Charlie McAvoy, là.
7: Oui, exactement. Tu sais, écoute, c'est tout ça ou c'est tout simplement une question que, bon, il essaie de trop en faire, ça marche pas, puis on a l'impression qu'à chaque fois qu'un joueur va mal, on est tout de suite en train de dire c'est une blessure. Cole Caulfield, est-ce qu'il est blessé? Je pense pas. Ça se peut que Tage Thompson n'est pas blessé aussi, là, mais en même temps, tu sais, à ce temps-ci de l'année, les boys, y a-tu vraiment quelqu'un à 100%? Pas ben. Fait que, mais Thompson est quand même capable de jouer du meilleur hockey. Écoute, là, il tombait tout partout. C'était épouvantable. Je pense que c'est peut-être le pire match que je l'ai vu jouer, en tout cas, de tous les matchs que j'ai fait des Sabres. Mais la présence physique aussi, tu sais, Greenway a tellement été bon dans le match 1. Je veux dire, au niveau, non seulement il avait marqué un but, mais il y avait un impact physique. Et ça, on l'a vraiment pas vu. C'est clair que, moralement, les Sabres, après le match 2, étaient pas là. En plus, la fin de rencontre que Greenway fait rien, ça, il a mal paru. Le message que ça envoie à ses coéquipiers aussi, c'était pas fort, là. Pour vrai, là, si je suis lui ce soir, là, j'essaie de vouloir me reprendre puis essayer de créer l'étincelle qu'il a vraiment pas fait dans le match 2.
6: Mais si t'as pas trouvé ce courage-là, tu sais, puis je pose la question à l'ancien joueur, là, peut-être moins l'analyste, là, malgré que c'est difficile de dissocier les deux, mais si t'as pas trouvé le courage de le faire dans le match 2, qu'est-ce qui va faire que tu vas trouver le courage dans le match 3? Il y en a du courage, Greenway. C'est facile de trouver du courage contre Evans, Demidov, Carrier, tu sais, pis rien contre ces gars-là, au contraire. Mais quand les gros garçons arrivent, là, le 17 puis le 72, c'est là que le courage se perd un peu. Fait que je vois pas. Là, t'as Sam Carrick qui est disponible pour le match.
5: Est-ce que c'est ça la dose de courage? C'est le retour de Sam Carrick dans la formation.
6: Ça pourrait être une clé, ça, pour les Sabres?
7: Ben, ce qui ferait en sorte que Greenway trouverait du courage, c'est que, tu sais, nous autres, on a beau dire de l'extérieur, on analyse ça, puis on dit... Ça n'a pas d'allure, tu sais, il n'a pas fait face à la musique, il court après tout le monde, mais quand c'est le temps. Mais à l'interne, c'est 100 fois pire, les boys. Tu sais, je veux dire, tu peux pas tricher tes coéquipiers, là. Les gars dans un vestiaire, là, t'as même pas besoin de le dire, tu le ressens. Tu, les gars, t'en regardes, tu sais, c'est. Je veux dire, tu laisses tomber. Je te dis pas de te battre à tous les matchs, mais si tu as ce genre de rôle-là, à un moment donné, ça se peut que ça arrive. Greenway, c'est une des raisons qu'il est encore dans la ligue. C'est ça, là. C'est ça qu'il doit faire. Fait que, à cause de ça, c'est clair qu'il y a moins de. Tu sais, je veux dire, les gars n'ont pas besoin de rien dire. C'est sûr que Greenway, pour moi, va sentir peut-être le besoin. Il a comme été exposé, c'est une façon de le dire, là, dans le match 2. Et si tu veux tenter de créer l'étincelle, il va chercher à faire de quoi? Est-ce qu'il va être capable? Je sais pas, mais on peut déjà mettre la présence physique des Sabres de côté. Je pense pas qu'ils vont battre le Canadien en essayant des sorties avec des mises en échec, là. Si on regardait la série contre le Lightning, ils ont vu que ça marche pas. Fait que, je veux dire, ça prend, oui, ça va faire toujours partie du jeu, mais, tu sais, Greenway, elle dérange des joueurs, mais en même temps, moi, je vous dirais, les boys, je trouve que le Canadien, là, s'en sort quand même extrêmement bien. C'était le point d'interrogation avant le début des séries. Moi, je pensais que le Lightning aurait passé à travers le Canadien à cause de ça. et j'ai réalisé qu'il y a des joueurs qui se lèvent et qui me surprennent justement quand le jeu devient très physique.
6: Oui, certainement. Puis tu sais, ce soir, moi, je vois un seul danger, en fait. Puis quand tu vois le Canadien, de la façon qu'ils ont joué contre le Lightning, se sont ajustés là, lorsqu'il y a eu... lorsque John Cooper a fait des ajustements, le Canadien est revenu rapidement, s'est ajusté et a remporté des matchs importants pour finir par sortir le Lightning en 7, on le sait très bien. Là, on dirait qu'on a trouvé la solution encore plus rapidement contre les Sabres de Buffalo. Et quand tu appliques ce plan-là, ben, je veux dire, on posait la question hier, là, dans les 5 derniers matchs, là, oui, le Canadien, on le sait, là, la fameuse deuxième période dans le match numéro 7, t'sais, il est arrivé certains moments, le début de match contre les Sabres, dans le premier match, c'est-à-dire.
7: Premier match.
6: Mais sinon, le Canadien a joué du très très bon hockey, lequel il s'est pas fait surclasser au complet là, pendant un match où il n'a pas été présent pendant tout. C'est peut-être le danger que je vois aujourd'hui de dire est-ce qu'il peut avoir un excès de confiance, mais encore là, je pense qu'ils ont un très bon pilote à bord qui va les ramener sur terre avant ce match-là numéro 3.
7: Ben, t'as raison de dire que dans l'ensemble des séries, c'est sûr qu'il y a toujours des petits passages à vide, mais ça c'est un
6: c'est
7: peu
6: normal.
7: J'ai fait à peu près tous les... j'ai fait toutes les équipes au moins une fois là, dans la première ronde. Puis il n'y a pas une formation qui n'a pas une petite baisse de régime. Moi, j'ai vu Daubèche se lever dans ces moments-là. C'est ça l'importance d'avoir un gars qui tient et qui vient limiter les dommages. Parce que quand il y a un relâchement, des fois, ça peut durer une dizaine de minutes, là, mais en même temps, la job du gardien, c'est d'arrêter l'hémorragie. Je pense que Daubèche est en mesure de le faire. Puis dans le match numéro 1, les boys, il y a un peu de malchance. Là, t'sais, Hudson s'enfarge dans la bande. Je dis, combien de fois ça va arriver, ça? Pas souvent. Fait que commencer un match, tu sais, de l'arrière 2-0, c'est pas évident. Mais c'est tout le temps la façon que le Canadien rebondit. Moi, c'est ça qui m'impressionne. Puis je pense que ça représente leur saison, les gars. Regarde, tu sais, la fiche du Canadien après une défaite, la fiche du Canadien après une performance qui est peut-être pas à la hauteur de leurs attentes, ils rebondissent. C'est pour ça que durant l'année, même en série, c'est rare que la chaîne débarque complètement. On marque, tu sais, des fois, c'est deux, ils n'ont pas de tir, c'est 2-0. Qu'est-ce qui arrive en fin de première? Bang, il y a un gros but, ils reviennent dans le game. Et c'était ça tout au long de l'année. Et ça, c'est tout à leur honneur. Ils sont vraiment difficiles à vaincre parce qu'on est tout le temps dans le coup. Fait que moi, je pense que cette qualité-là fait en sorte qu'en série, quand tu as ça, c'est problématique pour les équipes adverses.
5: Je veux te parler des Hurricanes, Fish, qui hier ont été chercher une 8e victoire en 8 matchs depuis le début des séries, invaincus. Ils ont accordé 5 buts contre les Sénateurs, 5 contre les Flyers. Bon, maintenant, est-ce que les statistiques que je viens de te nommer, c'est un mirage des adversaires que les Hurricanes ont affrontés? Les Flyers, on s'entend, bonne première ronde contre les Pingouins, mais on sentait que c'était vraiment, là, c'était pas une équipe qui était encore rendue là, dans ce portrait des séries-là. Par la suite, les Sénateurs, première ronde, oui, c'était impressionnant, mais... Est-ce que tu penses que cette équipe-là se rend jusqu'au bout cette année, peu importe l'adversaire qu'ils vont affronter en finale de conférence, que ce soit les Sabres ou le Canadien?
7: Écoute, est-ce que ça représente que c'est une équipe qui est vraiment bien, qui est bien rodée, bien coachée? Les Flyers n'étaient pas de taille, mais les Sénateurs, les boys, ça peut, faut faire attention. Les Sénateurs, je pense, auraient pu aller chercher au moins 2 victoires, minimum. Ils n'ont pas été chanceux. Anderson était sensationnel. Il y a eu un paquet de facteurs qui a fait en sorte qu'ils ont gagné en 4. Je pense pas que gagner en 4 représente comment les Sens ont joué, mais il y a une affaire. C'est que leur désavantage numérique est incroyable. Et je veux dire, les équipes sont sur les talons constamment. Ils ont un des meilleurs défenseurs défensifs de la Ligue nationale en Jacob Slavin. Et le meilleur gardien depuis le début des séries s'appelle Frédéric Anderson. Tu peux toutes les mettre ensemble. Il n'y a pas un gardien qui a joué comme lui. Fait que c'est clair que les Hurricanes, c'est une équipe qu'il faut prendre au sérieux. Et tout ça, sans avoir la performance de Sébastien Aho, qui entend normalement leur meilleur joueur.
5: Ouais.
7: Et Svechnikov, qui est correct.
5: Correct.
7: Il a marqué l'autre fois. Et Jarvis. Fait que leurs 3 meilleurs attaquants là, en saison ont été très ordinaires. Ça vous fait penser à une équipe, ça?
5: Ouais.
7: Ben, c'est ça. Le trio de Saint-Coven avec Jackson Blake,
6: Taylor Hall,
7: Ils ont gagné. Les huit matchs, là, les huit victoires, je veux dire, 80%, c'était ce trio-là qui est en mesure de le faire. Fait que j'ose croire qu'à un moment donné, AO et compagnie vont embarquer dans la parade. Mais quand ça va arriver, c'est un défi de taille qu'attendrait le Canadien si on passe à travers Buffalo.
5: Oui, puis à la limite, si jamais il ne s'inscrit pas à la feuille de pointage, on s'entend que le trio de AO et Jarvis défend très bien aussi à 5 contre 5. Alors, peu importe, si tu ne réussis pas à t'inscrire à la feuille de pointage, mais que t'es bon défensivement, t'empêches l'autre équipe de marquer, t'es inséré contre le meilleur trio adverse puis qui fait rien de l'autre côté, tu gagnes quand même ta mission, l'objectif que tu t'es fixé quand même, même sans produire offensivement.
7: Ouais, c'est certain. Écoute, c'est sûr que c'est pas comme s'ils ont été dans leur territoire puis ils ont rien fait, mais à un moment donné, pour aller jusqu'au bout, ça va prendre plus que juste le trio de Stankovic.
5: C'est clair.
7: Un autre trio qui est excellent, puis tu sais, on vous parle d'importance, de profondeur, si tu veux gagner la coupe, tu peux pas gagner la coupe avec un trio, c'est impossible. Regardez le Canadien. C'est pas la profondeur du Canadien. Ils sont même pas rendus là. Ils ont même pas passé le Lightning. Fait que c'est extrêmement important. C'est la même chose pour les Hurricanes. Le trio de Ehlers, Stahl, Martinook, un sensationnel. Jordan Stahl, il joue des séries du tonnerre. Il est en mission. Le quatrième trio était correct. Ils ont fait le travail. Mais défensivement, les boys, tu sais, Kendrick Miller avec Walker qui frappe comme un train. Nick Shinn s'est fait frapper là, contre les Sens. Ouais. Il vient de revenir. Il n'est pas encore venu. Gus Sisbert, je peux pas dire qu'il connaît de grandes séries par rapport à la saison qu'il y a eu. Fait qu'eux autres aussi, ils ont gagné en 8. Puis il y a quand même un gros pourcentage de joueurs extrêmement, extrêmement importants qui n'ont pas encore marché. Ils vont se mettre en marche à un moment donné? Probablement. Autant que je pense que Slavkovski et Caulfield, éventuellement, ils vont commencer à marquer. Là,
6: ouais, et Chatfield, on n'en parle jamais de ce gars-là, mais je veux dire, à chaque fois que je regarde un match des Hurricanes, on finit par le remarquer. Puis Sean Walker, je ne sais pas si vous avez vu, mais lui, avant le match d'hier, il a connu un 24 heures assez fou. Là. Sa femme a brisé ses os, il a volé, est allé là-bas. Le propriétaire, il a envoyé son jet, l'a ramené pour le match d'hier soir. C'était quand même assez fou, ça aussi. Là.
7: Ouais, puis il frappe comme un train. Je pense que c'est lui qui frappe le plus. Là. Fait que, ils ont vraiment... Je pense que le point d'interrogation, les boys, avant le début des séries pour les Hurricanes, c'était Frédéric Anderson. Est-ce qu'on va commencer avec Bossy? Est-ce qu'on va commencer avec Anderson? Et là, tu le regardes jouer. On connaît son potentiel quand il est hot. Le problème, c'est qu'il s'est blessé souvent. Des fois, il va se blesser en série. Mais il a joué une trentaine de matchs, lui, cette année. 35 matchs. Fait qu'il n'a pas été exposé là, à jouer du 50-60. Ouais, puis en plus de ça, il gagne en 4 les deux séries. Fait que là, ça lui donne encore du repos. Fait que lui, là, c'est les séries idéales. Ça me fait un petit peu peur d'avoir un Frédéric Anderson reposé.
5: Est-ce que c'est dangereux d'avoir autant de temps de congé comme les Hurricanes de la Caroline?
6: Excellente question.
7: Je pense que oui, honnêtement, les gars. Avez-vous déjà vu ça?
5: Non.
7: Moi, j'ai jamais vu ça.
5: Non.
6: Là, il y en a qui disent que c'est à cause des télédiffuseurs. Puis il y en a d'autres. Batman veut pas d'équipe canadienne en finale. Fait qu'on a en avantage les Hurricanes.
5: Non, ça, j'y crois pas.
6: Je pense pas que ça va jusque-là, mais je veux dire, la cédule est mal faite. Là. Si, admettons, cette série-là, Canadien-Buffalo s'en va en 7, l'équipe gagnante va avoir 24 heures de repos, puis tu repars contre une équipe, ça fait 10 jours. T'es pas dans le même. Je pense que pour les deux équipes, c'est pas optimal. Là.
7: Ben, c'est ça, tu sais. Pas avoir de repos du tout, c'est certainement pas bon. Trop de n'avoir, ça doit... tu perds ton rythme. On dit toujours que bon, le repos, c'est l'affaire la plus importante pour les séries puis pour aller gagner une coupe. Pour les joueurs blessés, c'est clair que c'est un plus. Et regardez, là, un exemple parfait, puis là, je suis pas en train de comparer les deux parce que c'est juste 3 jours, mais le match Colorado-Minnesota, ils ont eu 3 jours. Et dans ces 3 jours-là, moi, j'ai vu. Je lisais beaucoup d'articles par rapport à ce que le Wild a fait, puis juste Quinn Hughes qui joue du 30 quelques minutes, comment ça lui fait du bien. Il arrive hier, il était revenu le Quinn Hughes. Le désavantage numérique, même s'ils ont donné un but, ils ont quand même fait des ajustements. Fait si tu utilises ce temps-là d'une façon intelligente, ça peut t'aider. C'est sûr que Rod Brind'Amour, c'est un coach qui est très organisé. C'est une équipe qui, selon moi, pour avoir joué là, puis je suis pas mal sûr que c'est la même mentalité parce que Brind'Amour est arrivé, moi, juste avant, je m'en aille, mais t'avais cette mentalité-là, Gary Roberts, c'est une équipe qui est en forme, sont vraiment, tu sais, c'est une culture, là, tout le monde est en shape là-bas, tout le monde s'entraîne. Fait que je pense qu'on va utiliser ces journées-là pour travailler ce qu'on a travaillé, mais je pense que c'est une équipe qui est vraiment, là, moi, je regarde les entrevues, je regarde les Jordan Stahl, les Taylor Hall, les gars sont vraiment en mission. Là, je pense que dans leur tête, pour avoir passé près, ils ont perdu en demi-finale et tout ça. Mais là, je pense qu'on se dit, on a le club pour aller jusqu'au bout, là, c'est certain.
8: Écoute, si tu commences à me connaître, fils, j'essaie de trouver du positif dans tout. Si je pouvais trouver du positif dans les Hurricanes qui s'en vont en finale de la Coupe, ce serait probablement pour Taylor Hall. Qui a jamais eu, il a fait son bout de chemin dans la Ligue nationale qui s'est jamais rendu là. Il a jamais levé le gros trophée et il le mériterait.
7: C'est vrai, puis il y avait aussi une mauvaise réputation.
5: Aussi. Hein, les boys, ouais,
8: absolument.
7: Un gars qui, bon, il fait pas les séries, il performe pas. Puis écoute, avec il était le meilleur joueur avec Stankoven, puis Blake aussi, Julien, le trio complet, mais Taylor Hall, il joue comme dans sa saison qui a gagné le trophée Hart à Jersey.
5: Ouais, là. Ouais, 100%. Ouais, je suis d'accord.
7: Il est vraiment comme ça, puis c'est là que tu vois que quand t'es un bon patineur, malgré que tu vieillis, tu peux encore avoir un impact. Puis écoute, des fois, là, c'est. Le fit est bon, il joue dans un système qui convient, ses compagnons de trio, tout a cliqué. Puis Jordan Stahl, les boys, il n'a pas gagné la coupe, lui, depuis ses premières années avec les Pingouins, là. Fait que c'est quand même impressionnant ce qu'il est en train de faire, lui aussi, en passant, qui a de l'air d'un genou sur la glace.
8: Fish, merci beaucoup d'avoir accepté d'être avec nous un dimanche. C'est fort apprécié. On te reprend dans le tailgate cette semaine. Tu seras avec Lara Gonzo, puis bien sûr, on te voit à TVA Sports aussi.
7: All right, merci les boys.
5: Hey, bon
7: merci
5: match,
7: mon fils.
8: Bon match, mon dimanche. Au retour des matchs dans la Ligue nationale hier, les Flyers sont éliminés, puis il y en a un qui est comme un poisson dans l'eau avec sa nouvelle équipe. On en parle dans deux minutes.
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3: Gritty s'est fait déplumer.
4: Oui, s'est fait déplumer. As-tu vu la mascotte des Hurricanes qui a fait un post sur X pour se moquer de Gritty? Vous irez voir ça sur les réseaux sociaux. C'est une bonne guerre.
3: Ces gars de mascotte-là, c'est vraiment comique. C'est malheureux.
4: Ouais.
3: Mais en même temps, Rick Tocchet qui a remercié la foule aussi à Philadelphie. C'est tellement une belle victoire pour les Flyers de se rendre en deuxième round comme ça. On les attendait pas, mais pas en tout, en séries éliminatoires, connu toute une fin de saison. Puis quand on parlait de l'expérience du Canadien qui a affronté les Capitals de Washington l'an dernier, c'est la même chose cette année pour les Flyers qui ont... Ils ont manqué de gaz un peu puis d'expérience. On a beau détester les Hurricanes, ou en tout cas, j'ai beau détester les Hurricanes, ça reste tout un club de hockey avec une expérience approfondie en séries éliminatoires, puis ça fait des faux Flyers.
4: J'ai l'impression qu'on a beaucoup appris dans les dernières années aussi, Greg. L'an dernier, élimination pour les Hurricanes en finale de conférence en 5 matchs contre les Panthers. Eux, c'est habituellement en finale de conférence qu'on a plus de difficultés, mais là, tu vois, 8 victoires en 8 matchs. J'avais beaucoup de peine pour Dan Vladar, surtout pour le but qu'il a laissé en prolongation. Il a quand même connu des bonnes séries, Dan Vladar, une bonne saison avec les Flyers de Philadelphie. Ouais. Je trouvais que ça finissait drôlement pour lui. On l'a vu, là, sa frustration avec son bâton. Il a asséné un coup à son poteau en frustration, Dan Vladar, mais il a été très bon pour les Flyers dans ce parcours éliminatoire-là et pour la fin de la saison aussi.
3: Oh, en première ronde, il a été fumant.
4: Très, très bon contre les Pingouins. Puis je suis content de revoir ce groupe de partisans-là à Philadelphie. Là, c'est spécial quand même, l'hockey à Philadelphie. Il y a eu les belles années dans les années 70 et tout ça. C'est un groupe de partisans qui est pas controversé, mais qui dégage beaucoup d'énergie, là, qui est très... je sais pas comment dire
3: non,
4: ça.
3: Non,
4: mais...
3: ils sont à Montréal, pas mal.
4: Exactement, mais de revoir une équipe compétitive à Philadelphie pour Daniel Briard aussi en même temps, je suis content.
3: On rappelle qu'il y a 2 semaines, ils ont hué les joueurs des Phillies
4: aussi,
3: qui étaient sur place dans l'aréna parce que les Phillies n'arrêtaient pas de perdre. Depuis ce temps-là, les Phillies sont repartis.
4: Ils sont repartis, puis Matvey Michkov laissé de côté à nouveau dans le match d'hier. On avait rappelé Chet Luchenko pour qu'il joue un premier match en série. Matvey Michkov laissé de côté à nouveau en séries éliminatoires pour les Flyers de Philadelphie.
3: L'Avalanche qui, se sont fait servir une correction au Minnesota hier soir. Scott Wedgwood, qui avait été très très bon depuis le début des séries éliminatoires, s'est fait sortir du match. Le Wild qui l'emporte 5-1 sur l'Avalanche et, je veux dire, démontre un premier signe de vie dans cette série-là. On l'a dit, t'es pas dans le trouble tant que t'as pas perdu à la maison.
4: Voilà.
3: Ben voilà que le Wild vient de l'emporter à son premier match à la maison. Quinn Hughes. Écoute, Kirill Kaprizov, le meilleur marqueur des séries éliminatoires, a dépassé Mitch Marner hier avec une soirée de 3 points. Quinn Hughes est comme un poisson dans l'eau là-bas au Minnesota. Il est formidable à regarder jouer.
4: 13 points en 9 matchs pour Quinn Hughes depuis le début des séries quand même. Deuxième meilleur pointeur du Wild devant Matt Boldy notamment. Hier, le deuxième but du Wild, le but de Quinn Hughes de toute beauté. Et quelle belle performance du gardien de but, Jesper Wallstedt aussi devant le filet du Wild. J'ai pas compris pourquoi on l'avait retiré pour le match numéro 2. On l'a ramené. Des fois, ça peut jouer sur la confiance d'un gardien de but, mais il a été spectaculaire devant le filet du Wild.
3: On regarde des affaires, nous autres, à l'extérieur.
4: On n'est pas dans le vestiaire. On n'est pas dans le vestiaire.
3: On le sait pas. Le Kid a quand même eu une grosse saison comme recrue, on le rappelle, dans la Ligue nationale. Y avait-tu besoin d'un match de congé? On voulait-tu? Tu comprends? Fait que oui, on regarde ça, on critique la décision, puis on dit, la série a probablement viré de bord ou quoi que ce soit, mais je veux dire, il revient, il est très bon devant l'Avalanche. L'Avalanche, on lancé 36 fois.
4: Il avait l'air épuisé, Jesper Wallstedt, à la fin du match, là, on l'a vu.
3: Avec raison. Et c'est encore une fois qui? Ben, c'est Nathan MacKinnon qui s'est chargé à citer de Landeskog qui connaît des séries éliminatoires incroyables. T'sais, il s'était blessé, c'est aux Olympiques, c'est-tu avant? Bref, Landeskog qui connaît des séries éliminatoires incroyables. T'sais, il s'était blessé, c'est aux Olympiques, c'est-tu avant? Bref.
4: Il avait raté quelques

0: après la conquête de 2022 qui avait tant manqué à l'Avalanche, sont de retour. Pour moi, c'est un train qui va être difficile à arrêter, mais tant mieux si le Wild peut tirer cette série-là.
1: Ben, je pense que c'est bon pour l'Avalanche de connaître un peu d'adversité. Là, les Hurricanes de la Caroline n'ont pas vécu beaucoup après deux rondes dans la LNH, alors que l'Avalanche, tu vois, c'est une première défaite seulement dans ce parcours éliminatoire-là après avoir blanchi les Kings, avoir gagné les deux premiers matchs contre le Wild. C'est bon d'avoir un peu d'adversité dans cette deuxième ronde-là. Puis on ne s'attendait pas à ce que l'Avalanche l'emporte en quatre matchs non plus, là. Moi, je pense que j'ai l'Avalanche en 6 dans cette série-là. C'est important pour le Wild d'aller chercher une victoire contre l'Avalanche dans ce match numéro 3. Tu l'as mentionné, 36-26, les lancers en faveur de l'Avalanche. Mais voyons voir. Peut-être qu'on pourra avoir une égalité de 2-2, Greg, après 4 matchs. Et tant mieux. C'est vraiment une bonne série. Il se marque beaucoup de buts. Quel club de hockey, l'Avalanche. Mais le Wild aussi a une très, très bonne formation. Et
0: écoute, c'est fou. À un certain moment donné, dans la saison, là, les trois meilleurs clubs de la Ligue nationale au grand complet sont dans la même division.
1: Ouais. Non, c'est...
0: Et tu dois, ça amène à une bataille
1: si
0: en série.
1: Si tu termines pas premier, tu dois en éliminer deux là-dedans pour aller en finale de conférence, là, comme le Wild du Minnesota qui a éliminé les Stars et là, doivent éliminer l'Avalanche. Là.
0: C'est toute une tâche. Écoute, on verra dans le prochain match si le Wild est capable de faire le travail et d'égaliser cette série-là. 2-2, on vous revient avec l'horaire d'aujourd'hui. Deux matchs dans la Ligue nationale aussi. Un à Anaheim. Puis l'autre, c'est où déjà?
1: Je pense que c'est au Centre Bell.
0: Ah oui, hein? 19h ce soir. Match numéro 3 de la série. Justement, des échos de vestiaire du Canadien. Hier, certains petits extraits des disponibilités médias, notamment de Martin Saint-Louis. Ça s'en vient dans deux minutes. Merci d'être là, tout le monde, dans le Tailgate Weekend. C'est fort apprécié.
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8: Hier, Martin Saint-Louis, comme le veut l'habitude en séries éliminatoires, s'est adressé aux membres des médias avant le départ de l'équipe vers...

0: Montréal, l'équipe qui est arrivée hier en après-midi, journée de repos, donc pas de pratique. Hier, aujourd'hui...
1: Les gars sont sur la patinoire, viennent d'embarquer sur la patinoire. Les quatre premiers sur la glace ce matin, Greg, Caulfield, Hudson, Suzuki et Demidov. Alors, il y a une pratique pour le Canadien ce matin. On en saura un peu plus sur les combinaisons un peu plus tard. Et on vous présentera le point de presse d'aujourd'hui aussi à la fin de l'émission. Alors, pour ne rien manquer. Mais Martin Saint-Louis s'est quand même adressé aux médias hier et c'était très intéressant.
0: Content de voir que Demidov est un des premiers sur la glace. C'est après le coup qu'il a reçu de Greenway. Ça aurait pu être une journée de traitement ou autre. Là. Mais tant mieux si, s'il est sur la glace comme ça. Puis quel leadership. Suzuki, Hudson, en partant les
1: toujours.
0: Deux.
1: Hudson est toujours sur la patinoire en premier.
0: Caulfield, qui, on ne pourra jamais lui reprocher de ne pas travailler, ce gars-là. Jamais. Et il va finir par débloquer. Il n'y a aucun doute dans ma tête.
1: Tu parles de Caulfield. Allons écouter Martin Saint-Louis, ce qu'il avait à dire sur son joueur après le deuxième match de la série. On se rappelle, Caulfield a eu plus de chances de marquer dans ce deuxième match-là. Il a touché le poteau, notamment, aussi dans la rencontre. Alors, allons écouter Martin Saint-Louis sur Cole Caulfield.
2: For sure, these first two games here, I feel for me like Cole has looked more like Cole, and I feel like he's trying to do all these things, and still competing defensively and staying inside our structure defensively. He's very engaged. He cares about the team wins. We know that Cole's going to score goals.
0: On sait que Cole va scorer des goals. C'est un peu ça qu'il dit. Il est très très engagé défensivement. Il veut que l'équipe gagne. L'attitude de Cole Caulfield, encore une fois, A1, c'est pas la première fois qu'un marqueur tombe dans une mauvaise séquence, mais Cole a toujours su se lever, compter au bon moment, puis je suis certain que ça va arriver dans cette série-là.
1: Ouais, il a mentionné aussi au début de l'extrait, j'ai l'impression que depuis deux matchs, Cole est redevenu Cole.
0: Il y a
1: plus d'espace avec la rondelle aussi contre les Sabres de Buffalo.
0: Écoute, ça a été tout un arrêt de Lion, puis après ça, je veux dire, un moment donné.
1: Alors, finit par rentrer, mais je te le dis.
0: Il a frappé le poteau de plein fouet. Ouais. Je veux dire, il est pas. As-tu vu un signe de. Tu sais, peut-être un peu d'exaspération alors que, je veux dire, il a tourné les yeux. Mais sinon, as-tu vu un signe de frustration? Est-tu allé casser son bâton quelque part?
1: Non, mais tu vois que ça le travaille quand même. Il aimerait ça marquer un but, là.
0: Ben, ça
1: fait quelques matchs qu'il n'a pas marqué un. Son seul but en avantage numérique dans la série contre le Lightning. À 5 contre 5. Un but à 5 contre 5, ça ferait du bien à Cole Caulfield. L'avantage numérique du Canadien était très bon lors du dernier match. Je sais qu'il a terminé 0 en 5, mais le Canadien a eu beaucoup de chances de marquer quand même. Je pense qu'un avantage numérique où le Canadien est demeuré 2 minutes en territoire des Sabres de Buffalo. Alors, je vois des quelques signes encourageants là. Puis, en désavantage numérique, on défend différemment du Lightning de Tampa Bay. Le Lightning, j'ai l'impression qu'on surveillait énormément Cole Caulfield, ce qui libérait Ivan Demidov, mais il n'était pas en mesure de marquer nécessairement après le premier match, là, parce qu'on s'est ajusté à l'avantage numérique du Canadien après les trois buts de Juraj Slafkovský. Mais quand même, je vois des signes encourageants pour Cole, pour trouver le fond du filet, pourquoi pas ce soir.
0: Chose certaine, puis là je mets des gros guillemets là-dessus, mais en l'absence de la production offensive de Cole Caulfield, il y en a un qui se lève, c'est Alex Newhook, et l'entraîneur-chef en a parlé.
2: I mean, I feel Newhook is just a competitor. He's got great feet. You know, he plays with some intensity. And for us, you know, he's really rounded up his game, you know, in the last like year or so of, you know, 200-foot player. And I think that's what you need in the playoffs.
1: Il y a l'expérience des séries, Alex Newhook. Il a gagné la Coupe Stanley avec l'Avalanche du Colorado. Il sait ce que ça prend rendu en série. C'est un bon joueur de profondeur. Là, en ce moment, il joue sur le top 6. À long terme, dans 3-4 ans, éventuellement, le Canadien va continuer de s'améliorer, aller chercher quelques pièces pour jouer sur le top 6, le deuxième trio avec Demidov. Mais si Alex Newhook peut devenir, dans ses meilleures années, un joueur de troisième trio que tu peux insérer sur le deuxième, qui a un impact en série et qui va te chercher entre 40 ou 50 points par année, c'est parfait. Dans ses forces, Alex Newhook est très bon.
0: Sur un troisième trio de luxe.
1: De luxe.
0: Tant mieux.
1: Tant mieux.
0: Ce sera ça. À l'arrivée, on le sait, il y a des Hage qui vont arriver. Ouais. Zarovski, éventuellement, s'il est encore avec la formation, avec l'organisation, c'est-à-dire.
1: Ken Hughes travaillait sur certains dossiers à date limite des transactions aussi pour amener un attaquant top 6. Je pense que c'est la priorité numéro 1 du Canadien en ce moment. Aller chercher un autre élément qui peut jouer sur le deuxième trio avec Ivan Demidov.
0: Mais Mason McTavish va jouer ce soir.
1: Il jouera ce soir.
0: Ouais, ça a été confirmé.
1: Parfait.
0: Il va jouer ce soir.
1: Et Lucas Dostal sera de retour aussi devant le filet pour les Ducks.
0: Ouais, ça va de soi.
1: Ça va de soi.
0: Mon respect à Villé-Housseau.
1: mais ton gardien d'avenir, c'est Lucas Dostal quand même.
0: On en parlera un petit peu plus tard dans l'émission, c'est certain. Pourquoi pas en jaser avec Schwinn aussi, qui s'en vient dans une vingtaine de minutes. J'ai hâte d'y poser la question. C'est vraiment intéressant, ces gestions de gardien de but en séries éliminatoires.
1: Parlant de gardien de but. Faut parler de Jakub Dobesch, qui a été très bon dans le match numéro 2. Moi, j'ai pas grand-chose à lui reprocher dans le match numéro 1. Là. Je sais qu'on avait la discussion dans le tailgate plus tôt cette semaine avec Ben, mais moi, j'ai pas grand-chose à lui reprocher dans le match numéro 1.
0: On l'aime, notre Ben émotif, inquiet.
1: Inquiet.
0: Ben, c'est de l'inquiétude.
1: Souvent, quand il est inquiet, on le rassure, puis par la suite, le Canadien va chercher une grosse victoire. Oh, ça avait été le cas dans le match numéro 1.
0: C'est de l'inquiétude qui sort de Ben Roger.
1: Voilà.
0: C'était plutôt qu'une critique. Martin Saint-Louis avait ses propos envers son gardien.
1: Ouais, il a parlé du calme de Jakub Dobesch devant le filet pour un jeune gardien de but très impressionné.
2: I mean, with his play this year, yeah, for sure. I mean, I think you just appreciate his play and you don't worry so much about his age, his experience. You know, I think the position itself, it's such an important one. It's usually rare that it's a young one that's grabbing it, but it's been done before, so. You know, we're very confident in front of him and we're going to keep pushing.
0: L'équipe est confiante devant lui et on va continuer de pousser pour lui. Et habituellement, une confiance qui est dégagée comme ça d'un jeune gardien de but. Tu vois ça pour des gardiens plus vieux. Quand tu regardes les stats de Dobesch, 5 victoires, moyenne de but allouée 2.14 et un pourcentage d'arrêt 917 depuis le début des séries.
1: Ce qui est très bon. Qui est très, très bon pour Jakub Dobesch.
0: Regardez, même à ça, dans le premier match, les buts qu'il a laissé passer, tu l'as dit, il y en a peut-être un, celui Greenway, que tu voudrais revoir, même encore là, c'était pas évident. Les autres, c'était... Il y a un adage dans le sport qui dit que tu peux rien faire contre le jeu parfait. Puis des 2-1, 2-0, des fois, c'est un petit peu difficile à arrêter. Là.
1: Puis on oublie trop souvent que Jakub Dobesch a seulement 24 ans et qu'il a moins de 60 matchs d'expérience en saison régulière dans la LNH. Là. Alors, non mais c'est vrai, cette année, il a été devant le filet pour 43 parties, à sa première année, 16. Il a eu l'expérience des séries un peu l'an dernier avec la blessure de Samuel Montembeau contre les Capitals. Et il y a 9 matchs cette année en série. Mais en saison régulière, le gars même pas été devant le filet pour 60 matchs. Moi, je le trouve très impressionnant. Puis de la manière que donne des coups de bâton, qui est dans son match, qui est... Puis je sais qu'on essaie de le déranger, mais lui aussi, il dérange Jakub Dobesch devant son filet.
0: On va poser la question, je pense, à quelques joueurs des Canadiens. Ouais, Dobesch, c'est-tu lui, mettons, qui passe à la glace aux autres? Certain qu'on va avoir des réponses intéressantes à tout ça.
1: Et Martin Saint-Louis, en terminant, est très content de la manière que son équipe défend à 5 contre 5. La question initiale était posée sur Tage Thompson, qu'on n'a pas vraiment vu dans les deux premiers matchs de la série, mais Martin Saint-Louis a ramené ça au collectif dans la manière de défendre. On va aller l'écouter.
2: Well, I mean, I think it's collectively. I think, you know, I don't think it's one person's responsibility. But I think collectively, we've done a good job at, you know, playing, you know, with some structure that... That allows our collective group to defend elite players, and every now and then you have moments where, you know, it's one person that's got to do the job, but it doesn't start with just one person. You know, I think it ends up at the end of the day if you can't break the play early enough that you have to spend time in your zone. Sometimes it's one person who's on him, and I feel like it's a challenge, and you're not going to deny all his looks. It's to limit them.
1: Alors voilà, Martin Saint-Louis aura le dernier changement ce soir au Centre Bell. Alors, l'avantage de jouer à domicile.
0: Ce qui l'a pas tant aidé contre le Lightning.
1: Non, c'est vrai. T'as raison, le Canadien a perdu 2 de ses 3 matchs au Centre Bell dans cette série-là.
0: Exact. Mais là, je pense que le changement d'adversaire va être salutaire pour Martin Saint-Louis et sa troupe. On rappelle, ça commence ce soir... 19h au Centre Bell. Là, le Schwinn s'en vient dans une quinzaine de minutes d'ailleurs pour mettre la table pour ce match-là. On va parler également de l'autre match dans la Ligue nationale avec lui, c'est certain. Il y a un petit mot sur les Flyers de Philadelphie, l'expérience qu'ils ont pris dans ces séries éliminatoires. Mais avant, on a plusieurs nouvelles sur la planète sportive qui ont été retenues dans les dernières 24 heures et on vous partage ça dans nos extras dans 2 minutes.
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6: C'est malheureux, mais le Rocket de Laval a été éliminé hier, un peu dans la controverse.
7: Ouais.
6: Mais finalement, t'avais l'avance de 2 à 1 en entrant en troisième période et c'est par la marque de 3 à 2 qu'on a été éliminé par les Marlies de Toronto.
7: Ouais, David Rumbacher n'a pas joué le match d'hier après-midi. Je pense que c'est plus par mesure préventive dans le cas de David Rumbacher, mais dans un match aussi important qu'il ne soit pas là, c'est pas une bonne nouvelle pour le Rocket, mais pour l'organisation du Canadien. T'as encaissé le but gagnant très tard quand même en troisième période. Le Rocket avait des grandes aspirations, surtout après le parcours l'an dernier, mais il y a des joueurs qui ont commencé la série avec l'organisation du Canadien. Je pense notamment à Adam Engstrom qui a été d'une grande aide lorsqu'il a été cédé dans la Ligue américaine, mais qui au début des séries du Rocket, il était là dans la Ligue nationale avec le Canadien. Alors c'est dommage, mais cette saison, le Rocket qui est éliminé face aux Marlies après une superbe saison régulière, là, faut le dire, là, pour le Rocket, mais défaite crève-cœur de 3-2 dans le match.
6: Ouais, effectivement, c'est malheureux. Et les arbitres qui sont fait copieusement huer hier à la Place Belle à la fin du match, là, tu entendais les fameux chants « Referee suck ». Et tu l'as dit, on en a parlé avant d'entrer en onde, mais quelques canettes qui ont été lancées sur la patinoire à la fin du match.
7: Il y a des joueurs des Marlies qui en ont profité. Il y a une vidéo qui circule, là, une bière lancée sur la patinoire et un joueur des Marlies qui prend la bière, qui la boit par la suite. C'est dommage. Vraiment dommage.
6: Mais je veux dire, c'est malheureux pour le Rocket, mais le CF Montréal qui a démontré hier des très belles choses, une quatrième victoire de suite au Stade Saputo.
7: Une quatrième en cinq matchs sous Philippe Lafroy aussi. Grosse force de caractère de la part du CF Montréal. Allons écouter le premier but du match qui est survenu dans les minutes arrêtées.
8: Rios! What a penalty! His first Montreal goal is a roofed penalty to give Montreal a 1-0 lead. Ring the bell.
9: I'm okay. That's a penalty kick. But up steps Rios. Such composure. Such confidence.
6: C'est ça qu'on veut voir, FX. Dans l'ambiance au stade, des victoires, une équipe qui se tient. Ça a été, écoute, sans un réveil offensif de Ivan Jaime encore, qui est sorti du terrain très frustré. Là. Ça a l'air, j'ai vu ça sur le reportage de RDS, ça n'a pas été télédiffusé, là, mais écoute, et Philippe Lafroy qui s'est fait un petit peu balayer du revers de la main en disant « lui, il est juste là en attendant que… » Mais là, en ce moment, je veux dire, si les joueurs répondent de cette façon-là, que tu continues de gagner, tu sais, il y avait même Olivier Brett qui, avec qui on avait discuté ici, qui posait la question. S'il gagne tous ses matchs, qu'il gagne la majorité, tu fais quoi?
7: Tu te qualifies en plus en série.
6: Mais
7: non,
6: mais c'est ça qui est en train d'arriver, là.
7: Ben oui,
6: tu vas dire à ce gars-là.
7: T'es tout près d'une place en série.
6: Tente-toi pour en engager un qui est encore dans un an, il sera plus là.
7: Exact, c'est ça. Ouais. Ah, je suis d'accord.
6: C'est vraiment intéressant de voir ce qui se passe avec le CF Montréal. Le prochain match est mercredi encore au Stade Saputo contre les Timbers de Portland et l'ancien gardien d'ailleurs de l'organisation, James Pantemis, qui garde les buts. Là, c'était Maxime Crépeau avec Orlando. Et là, c'est James Pantemis. Écoute, la Coupe du monde de hockey va commencer bientôt.
7: Ouais.
6: et plusieurs joueurs du Canada. D'ailleurs, je trouvais ça très intéressant que Mark Scheifele fait partie de l'alignement.
7: Ouais, même Est-ce chose
6: pour
7: moi.
6: Est-ce que lui veut un peu avoir sa rédemption avec Équipe Canada, refaire des liens pour faire partie des prochains Olympiques, notamment, ou d'une prochaine Coupe du Monde, dans le fond, qui va avoir lieu en 2028 aussi. Mais avec plusieurs vétérans comme Ryan O'Reilly et John Tavares, qui porte le C pour cette formation-là? Qui est le capitaine de la formation canadienne, selon toi?
7: Macklin Celebrini.
6: 19 ans, Macklin Celebrini a le C sur son chandail.
7: Entouré de deux vétérans, en O'Reilly et Tavares.
6: Les deux que je t'ai donné.
7: O'Reilly qui a gagné la Coupe Stanley avec les Blues. Tavares qui a l'expérience d'avoir déjà porté le C quand même.
6: Qui est un des très, très bons leaders dans la Ligue nationale. Alors, tu vois ça, tu te dis, OK, la prochaine génération de hockey canadien est installée.
7: Ouais, le flambeau est passé.
6: Si Crosby est encore là, je veux dire, mettons, en 2028, c'est certain que ça va être lui, mais par la suite, ça va devenir le flambeau de Macklin Celebrini.
7: Ben, Celebrini aura au moins un A sur son chandail. Là. Je sais qu'aux derniers Jeux olympiques, lorsque Crosby s'est blessé, c'est McDavid qui avait le C sur son chandail. Ouais. Mais Macklin Celebrini, prochains Jeux olympiques, c'est sûr qu'il y a une lettre. Est-ce que c'est un A? Je pense pas que ça va être un C, là, parce que McDavid va être encore là.
6: Ben, est-ce que tu sais... C'est-tu un poste que tu dois garder, ça? Tu sais, je te pose la question. Est-ce que c'est une lettre que tu dois laisser sur le chandail de Connor McDavid?
7: Ah, je pense que oui.
6: Ouais?
7: Je pense que oui.
6: OK. C'est une question que je pose.
7: Non, mais c'est bon. C'est une bonne question. C'est vrai qu'il n'a pas gagné aux Jeux olympiques. Il n'a pas gagné...
6: Il a gagné aux quatre nations.
7: En finale de la Coupe Stanley. Mais ça demeure le meilleur joueur au monde.
6: Celebrini n'est pas pire.
7: Ouais, je comprends. C'est quand même dans 4 ans. Alors, on verra, là, c'est en 2030, mais...
6: Bref, je pense que, tu sais, quand t'as autant de leadership que ça, t'as une lettre... Pas, je diminue pas du tout, là, mais, tu sais, une lettre honorifique peut-être un peu aussi. Il y a tellement de leadership dans ces formations-là.
7: Hey, mais il peut s'en passer des choses dans 4 ans.
6: T'as du McKinnon, Makar, tu sais, dans 4 ans, je veux dire...
7: McDavid va peut-être avoir gagné une Coupe Stanley, puis ça sera peut-être pas à Edmonton non plus, là, tu comprends, là, tu sais, dans 4 ans, c'est loin dans 4 ans.
6: Il va avoir quel âge, 33 ans? 34 ans aux prochains Olympiques?
7: Ouais, 33, je pense. Je pense qu'il a 29 en ce moment.
6: Bref, Celebrini a 19. Donc, prochains Olympiques, d'accord avec toi. Est-ce qu'on peut garder la lettre sur le chandail de Connor McDavid? Par la suite, ça va s'en aller.
7: Ce sera l'équipe de Macklin Celebrini.
6: Macklin Celebrini, sans aucun doute. Écoute, deux petites nouvelles de baseball avant qu'on passe à notre chum Mathieu Chouinard, le Chouin qui s'en vient. Hier, Addison Barger est revenu avec les Blue Jays de Toronto. Et je sais pas si tu as vu ça hier, mais a retrouvé son poste au champ, a attrapé un ballon qui est arrivé pour le retrait et il t'a envoyé un canon directement au marbre pour retirer le joueur des Angels qui lui pensait être capable de se rendre. Il était au troisième but, attendait. Quand l'attrapé est arrivé, mais le relais de Barger qui est arrivé et on a mesuré la vitesse de son lancer. Je rappelle, du champ droit jusqu'au marbre, 101,2 000 à l'heure.
7: Wow!
6: Et Barger qui était... Il dit, ouais, moi, j'étais très content de revenir, très excité de faire ce jeu-là. Et ailleurs, si vous ne connaissez pas Bobby Witt Jr., la star des Royals de Kansas City, hier arrive, s'installe au bâton et envoie un roulant, frappe un roulant sur la ligne du premier but qui continue. Le voltigeur qui a mal jugé la balle et ne l'attrape pas. Mais Bobby Witt, il court vite.
7: Il a eu le temps de faire les...
6: Il court vite, pas à peu près, là. Et c'est pas comme, tu sais, la balle s'en va loin, loin, par exemple, sur la ligne du troisième ou quelque chose comme ça. C'est la ligne du premier but. Et le voltigeur ne s'attendait peut-être pas à ça aussi. Mon Bobby Witt contourne le premier, contourne le deuxième. Finalement, on te l'envoie au marbre et t'as glissé ça sur le ventre avec les bras en avant de la tête.
7: De toute beauté.
6: Par le circuit intérieur pour Bobby Witt Jr. Vous irez voir le jeu sur les médias sociaux. C'était toute une séquence de cette façon. On l'a dit, le Schwinn s'amène avec nous. Bien hâte de jaser avec lui du match de ce soir, mettre la table de ce qui s'en vient. Match numéro 3, Canadiens Sabres. Chaque minute qui passe, on les compte. On a hâte que la rondelle tombe sur la glace du Centre Bell ce soir. 100% sport, plus de hockey.
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6: On l'appelle Mathieu Chouinard, on l'appelle Chewy, on l'appelle Chouin. Bon, il demande comment ça va, mon chum.
26: Tant qu'on l'appelle, c'est parfait.
7: Oh que oui!
6: J'aime hey, ça mon ami.
26: Super bien, un beau dimanche. Mais ça. Il fait beau, plein d'activités, les enfants sont au football. Regarde, ça n'arrête pas.
6: T'as raison. Écoute, j'ai parlé à ma maman. J'ai souhaité bonne fête. Même chose à ma belle-maman, ma soeur. Mais on ne l'a pas fait en ondes.
7: C'est vrai.
6: À toutes les mamans qui nous écoutent, bonne fête des mères. Laissez-vous gâter aujourd'hui. Puis si vous ne faites pas gâter, ben dites-leur qu'ils n'ont pas le choix de vous gâter.
7: Ouais, ou gâtez-vous vous-même,
6: exact.
7: Vous l'écoutez.
6: Tiens, c'est toi. Parole de Schwinn, Greg et FX.
7: Voilà.
6: Pas le choix, devez le faire. Et merci pour tout ce que vous faites. Certains qu'il y en a quelques-unes qui nous écoutent présentement. Vous êtes en train d'amener des enfants au hockey, au baseball, au soccer, je ne sais pas trop là, dans quelle activité, où on court un peu partout. Alors, on vous souhaite une excellente journée.
26: Ils sont bonnes, les gars. Moi, je vois ça aller dans les arénas, les collations, les affaires que les gars, là, des fois, on oublie, les combines, les affaires, la logistique, la grosse logique des fois là, autour, là, franchement, j'ai trouvé fantastique.
6: Ben écoute, Chouin, le message est passé et merci de nous avoir allumé là-dessus. Ça fait rien qu'une heure qu'on est en onde. Je sais pas, là, ça c'est peut-être à un moment donné le manque de congés qui fait que on pense un peu moins bien qu'à l'habitude. Écoute,
26: match... C'est quand même jour de match, là. Il y a des affaires importantes pareilles, là.
6: Ben oui, effectivement. Écoute, il y a bien des dossiers importants qu'il faut régler.
7: Des petites nouvelles juste avant là, qu'on enchaîne pour le match de ce soir.
6: Ouais,
7: des petites nouvelles concernant l'entraînement du Canadien. C'est Patrick Fiolet qui a partagé l'information. Josh Anderson, Mike Madison et Kaelin Goulet sont absents de l'entraînement ce matin, entraînement du Canadien. On aura des disponibilités de Martin Saint-Louis un peu plus tard, mais les autres joueurs sont sur la patinoire pour le CH.
6: Journée de traitement probablement,
7: ouais,
6: pour eux autres.
7: Probablement.
6: Oui, effectivement. C'est ça va de soi. Pas surpris non plus de voir ces trois noms-là recevoir des traitements non plus. Schwinn, quand tu regardes une série comme celle-là, on sait que le match numéro 3 a une importance. On l'appelle souvent le match pivot. Que ce soit 2-0 dans une série, que ce soit 1-1, le match numéro 3 a une importance quand même assez significative. Crois-tu que présentement le Canadien a la main haute et beaucoup d'un avantage, même si la série est 1-1?
26: Oui, oui, parce que ben premièrement, on vient à la maison. Juste revenir à la maison puis prendre l'avantage de ça, c'est important. Tu l'as mentionné, l'importance du match numéro 3 dans toutes les séries. Là, tu sais, statistiquement parlant, là, c'est comme ça. Ça changera pas. Puis qu'est-ce qui me fait dire aussi que tu sais, on a l'avantage là-dedans, c'est tout ce qui se passe de l'autre côté. Tu sais, oui, c'est bon, c'est correct qu'on garde nos Canadiens. Tu parlais de la pratique de ce matin. Ils vont patiner, il va y avoir de la couverture là-dessus, qu'est-ce qui s'est passé. Mais tu sais, il n'y a pas eu tant de changements, puis on va pas en apprendre tant que ça après la pratique. Contrairement à qu'est-ce qui se passe à Buffalo, où on change entièrement les deux unités d'avantage numérique. On a possiblement un nouveau joueur qui va rentrer dans l'alignement aujourd'hui en Sam Carrick. On va probablement changer comment on opère sur les entrées de territoire à l'avantage numérique chez les Sabres de Buffalo. Donc, tout ça me fait dire que beaucoup de changements, c'est pas, on n'appuie pas sur le bouton panique, loin de là, mais on voit qu'il y a des choses qui fonctionnent pas, puis on veut les corriger. Donc, oui, l'entraîneur-chef fait un bon travail, mais est-ce que les joueurs vont être capables de s'ajuster? C'est là la question.
7: Qu'est-ce qui t'a le plus impressionné, Schwinn, dans la victoire de vendredi du Canadien, que t'espères que le Canadien va faire à nouveau dans le match de ce soir?
26: Ben, tu sais, moi, je regarde les équipes qui jouent présentement dans les séries. L'échec avant du Canadien.
7: Ouais.
26: Pour moi, là, c'est vraiment ça. Puis, qu'est-ce qu'on fait par la suite lorsqu'on récupère la rondelle? Tu sais, c'est oui, aller sur l'échec avant, tu sais, à être résilient, puis récupérer les rondelles, c'est une chose. Mais par après, est-ce que tes chums sont à la bonne place pour justement faire un jeu rapide au filet? Est-ce qu'on a cette rapidité-là? Puis les Canadiens, oui. Le dénominateur commun des équipes qui ont du succès en série présentement, c'est des équipes qui sont hyper rapides, en transition, dans les zones neutres, lorsqu'ils sont en échec avant. Puis, tu sais, que la Caroline, c'est une des bonnes exemples, là. Puis on veut se coller là-dessus. C'est ça qu'on veut faire. T'sais, on veut ressembler à cette équipe-là. Ça fait des années que cette équipe-là ont un modèle d'échec avant exemplaire. Donc, le Canadien, pour moi, là, vraiment fait la différence sur ce côté-là. Puis, tu sais, l'échec avant, c'est pas juste patiner. C'est pas juste ça, aller en avant puis établir un contact. Sinon, c'est justement, c'est avoir un contact avec le bâton à bâton pour aller sa rondelle. C'est de sentir qu'est-ce qui va se passer. Où la rondelle va sortir après le premier échec avant. Où elle va sortir à gauche, à droite. Anticiper ces jeux-là. Les défenseurs qui rentrent dans le jeu par la suite. Donc, ça fait effet boule de neige. Là, ça débute avec pas grand-chose. Puis tout d'un coup, là, on a un jeu, on a une chance de marquer. Même on a un but.
7: Ouais, c'est Boren Byram qui disait ça après le match numéro 1 contre le Canadien, à quel point c'était une équipe complètement différente des Bruins en première ronde, à quel point c'est une équipe qui met beaucoup d'échecs avant. Puis le Canadien l'a encore mieux fait dans le match numéro 2 de vendredi. Alors, aux défenseurs des Sabres,
6: ouais,
7: de s'ajuster
6: après
7: à ça.
6: Après le match numéro 1, que c'était du hockey, le fun à jouer.
7: Ouais.
6: Je sais pas s'il y a le même sentiment après le match numéro 2. Là. Est-ce que c'est possible? Puis on l'a posé à tous nos intervenants, cette question-là, mais je suis vraiment curieux d'avoir ton opinion. Je suis certain que nos auditeurs aussi. Est-ce que c'est possible de faire le vide complètement après une telle défaite comme a connu les Sabres de Buffalo au match numéro 2, Schwinn?
26: Tu l'espères, t'essaies de le faire, mais tu sais, les gens sont humains, hein. C'est juste la logique de réfléchir à qu'est-ce qui s'est passé. Tu veux pas revenir là-dedans. Puis tu sais, on a tous vécu des moments, exemple cette année en tant que partisan. Tu sais, quand que Samuel Montembeau là tentait de revenir dans saison là, puis de retrouver son jeu, puis là on le regardait, puis parce qu'on était stressé chez nous, les gars. Oui, on l'était. Pourquoi? Parce que on avait le sentiment de l'ancien de l'autre match d'avant, puis l'autre d'avant. Puis on voulait pas qu'ils se sentent mal. Donc, nous, on se sentait mal. Donc, imaginez, lorsque c'est toi qui joues, puis que t'es là-dedans, puis que t'as deux jours de repos, puis t'as, en fait, t'as pas de jour de repos. Le lendemain, là, t'es sur le vidéo, tu regardes qu'est-ce que t'as fait de pas correct, tu regardes qu'est-ce que t'as fait de correct. Tout dépend du discours des entraîneurs aussi, quelle sorte de discours qu'ils entretiennent, et les vétérans dans la chambre qui essayent de te faire passer à d'autres choses. Les meilleurs, là, les ceux qui ont le plus d'expérience, là, eux autres, c'est fini. C'est cassé, c'est ailleurs. On repasse à un autre appel. Mais les plus jeunes, c'est plus difficile de passer à un autre appel, comme je viens de mentionner.
6: Donc, mais c'est ça, c'est un jeune club aussi, là, celui des Sabres de Buffalo. Ils sont pas pleins de vétérans. Puis, tu sais, tu te dis, qui va être le leader qui va se lever là-dedans? À part l'entraîneur-chef qui a une énorme expérience, mais il est pas sur la glace, puis je te pose la question, c'est qui va se lever pour dire justement, hey les gars, on oublie tout ça, voici de la façon dont on se comporte et le reste. Là.
26: Hey, pour eux autres, là, s'ils veulent faire, là, comme on dit, là, un statement, là, faudrait qu'un Tage Thompson se lève, qu'il en marque 2-3, qu'il fasse 2-3 mises en échec, puis qu'il dise, OK, guys, j'ai le contrôle de cette équipe-là, suivez-moi, ça va bien aller. Mais est-ce que ça va se faire? Et lui, après la game que jouait le dernier match, là, ça va être difficile là, de revenir. Lui, c'est difficile mentalement de revenir là-dedans, là, ça c'est sûr et certain. Mais si un gars comme lui fait ça, aïe, que tout le monde va le suivre.
6: Ah, il avait l'air démonté. Je pense que c'est le mot là, qui va. Là. Puis, écoute, on en a parlé avec Fish un petit peu plus tôt, mais... sa blessure, il y a des gens qui sont mal cherchés, là, tu le sais, il y en a qui sont vraiment comment je peux dire, sans relâche là-dessus, qui vont essayer d'aller chercher toutes les séquences. Et il y a cette fameuse séquence avec Charlie McAvoy qui lui sert, c'est quoi le terme francophone d'un slew foot, le comment farger,
26: un croc en jambe.
6: Voilà, c'est pour ça Schwinn qu'on te paye les gros dollars, j'espère que t'es au courant. Ouais.
26: Dans le temps, c'était une jambette, ouais. Mais politiquement accepté à TV et à radio, c'est croc en jambe.
6: Un dictionnaire ambulant que tu es, mais c'est ça, là, il y a peut-être quelque chose au genou qui le retient, puis ça se voit dans sa vitesse, ça se voit dans ses... En fait, ça se voit dans son jeu global.
26: Ben gars, il a pratiqué, il a fait son morning skate, puis ça a l'air qu'il volait sa patinoire. Il n'y a pas de journée de maintenance. Fait que, tu sais, moi, si on pense que tu es blessé, tu parais blessé, puis tu fais toutes les pratiques, là, d'après moi, tu n'es pas blessé.
7: Mais allons écouter l'extrait, quand même, que je trouve très intéressant de Tage Thompson après le match, parce que j'ai une question pour toi, Schwinn, par la suite.
0: I think everything I touch turned into disaster tonight, so tough one. We gotta be better. It's as simple as that. Just flush that one, move on.
1: Tage, are you playing with an injury?
0: I don't think that's any of your business.
7: Le journaliste lui demande, est-ce que tu joues avec une blessure? Il dit, c'est pas de tes affaires. Mais qu'est-ce que ça indique qu'un joueur te répond, c'est pas de tes affaires? Il me semble que tu serais mieux de dire, non, je suis pas blessé. Je sais pas, Schwinn, je te pose la question.
26: Ben, c'est parce que, en fait, la réponse pour lui présentement est parfaite. C'est pas de tes affaires. S'il dit non, peut-être que le gars va la regarder et va leur dire « Ben, pourquoi t'es pourri? » Ben, c'est ça qui va arriver comme question par la suite. Fait que tu veux pas ouvrir cette porte-là. Tu veux pas aider...
6: Ouais, Schwinn, en même temps, tu sais, je sais pas, là, tu reviens à la maison, ta femme, elle te demande « T'étais où? » Tu y réponds « C'est pas de tes affaires. » Pour te dire qu'il va avoir pas mal plus de doutes que si il répond « T'étais où? » Tu sais, je veux dire...
26: T'étais-tu à... On est pas dans le même game, là, t'étais-tu quand t'es à la maison.
6: T'étais-tu au bar avec tes chums? Non. T'étais-tu au bar avec tes chums? C'est pas de tes affaires. Oh, pas l'air. Je peux te dire qu'il y a une des deux réponses qui passe au conseil, puis l'autre qui sème le doute, là.
26: Oui, je suis d'accord, sauf que présentement, en séries éliminatoires, les gars, c'est... Non, c'est pas de tes affaires, puis je suis 100% d'accord en arrêt de cette réponse-là.
6: Ah ouais, t'aimes
26: j'aurais
6: ça.
26: J'aurais répondu à la même chose. Puis, vous allez le savoir, ou peu importe, mais l'idée, là, c'est de rien laisser planer. Puis, tu sais, la question... est quand même à double sens. La question, le gars, il veut pas nécessairement savoir, il s'en fait pas pour sa santé, là, puis tu vas-tu être correct, là, tu sais, lui, il s'en fait sur t'es-tu blessé parce que tu joues pas comme tu devrais jouer normalement. C'est plus ça, la vraie question. Fait que moi, j'aurais, en fait, tu sais, lui, il a décidé d'y aller comme ça, tu peux retourner la question, tu dis, c'est quoi ta vraie question? Là, t'en trouves une porte, puis tu veux commencer à discuter, mais tu peux l'amener ailleurs. Au lieu de dire, justement, c'est pas de tes affaires, là, tout d'un coup, tout le monde, tous les journalistes reprennent ça, puis il passe dans les émissions de radio. T'sais. C'est ça qui arrive pareil. Mais ça fait de la bonne. Ça fait du contenu, puis c'est parfait pour. Je pense que les journalistes doivent poser ces questions-là. Mais c'est des questions qui peuvent être difficiles à répondre.
6: Aurait pu lui servir un bon vieux Michel Therrien. J'aime pas ta question.
26: Oui, ou un Pat Burns, puis dire c'est médical, puis ça fait mal.
6: Très, très bon. Chouine, on va prendre une très courte pause. On revient avec toi. On est avec toi pour un autre bloc au complet. Faut absolument parler du cas de Yacoub Dobesh. Son style, je pense que de plus en plus, on comprend sa personnalité, on l'apprécie, on le découvre également. Faut absolument parler, mais également ce qui se passe aussi à travers la Ligue nationale dans les séries éliminatoires. On revient avec Mathieu Chouinard dans deux minutes.
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6: Salutations à Pascal sur la messagerie texte qui dit « J'essaie ça avec ma blonde ce soir, c'est pas de tes affaires. » En aucun cas, Pascal, nous ne devons être tenus responsables des conséquences auxquelles tu feras face en répondant à ça. Je peux te le dire. Chouin, quand tu vois les performances de Yacoub Dobesh depuis le début des séries, on le dit, 2.14 de moyenne de but alloué, 917 de pourcentage d'arrêt, et ça inclut, puis là je mets des méga guillemets sur ce que je dis, la contre-performance du match numéro 1, si on veut, dans lequel il a laissé passer plus de buts qu'à son habitude. T'attendais-tu à une progression aussi... comment je peux dire, dominante de Yacoub Dobesh cette saison? À quel point qu'il t'impressionne en série?
26: Moi, j'ai passé les gars du du gars qui disait que ce gars-là aurait dû jouer dans la Ligue américaine, puis tu sais, progresser, puis qu'on ait vraiment un autre vétéran dans le filet, à ce gars-là est un numéro un dans la Ligue, puis ça, la façon qu'il a progressé, ça a tout changé pour moi. Puis on va se le dire, là, lorsque Marco Marciano est arrivé, ça a fait toute la différence. Et puis, il y a du bon monde qui était en poste avant. Puis, tu sais, j'ai respecte au bout. Puis, tu sais, j'ai rien qu'à dire contre ça. Par contre, c'est incroyable. On est obligé de dire que, tu sais, ça fait une différence, là. On le voit. C'est évident. C'est évident. Le gars était tout le temps sur le ventre, sur le dos, partout. Puis moi, je disais à tout le monde, tu peux pas pratiquer dans la Ligue nationale puis ajuster ces choses-là aussi rapidement que ça. C'est impossible. Ça prend du temps. C'est faut que tu fasses ça pendant une période estivale parce que c'est dans ta tête aussi. C'est pas juste c'est physique, c'est mental. Il faut que tu le répètes puis que tu le répètes pour que ton cerveau soit habitué à le faire, de rester sur tes genoux puis de garder cette habitude-là. Puis lui, il l'a fait. Puis sa position a changé aussi, sa position des gants. C'est pas le gars qui est meilleur main. On le voit lorsque des tirs freinent du côté de la mitte, c'est plus difficile. Puis c'est correct, OK? Il a d'autres qualités, mais il a mis ses qualités en avant. Il s'avance bien, il va défier dans le bon temps. Ses lectures sont bonnes, sont meilleures qu'avant. Fait qu'il peut se permettre de défier avec son corps parce que sa lecture est bonne. Fait que moi, ça me dit que c'est un gars qui est hyper intelligent. Puis il doit faire beaucoup de choses en dehors de la glace que les gens voient pas. D'études de vidéos, de la façon que lui, il réagit. Et tu sais, études de son travail à lui. Donc pour moi, là, selon moi, là, ce gars-là, c'est un gars qui est hyper intelligent.
6: Puis quand tu vois ça aussi, Schwinn, de la façon que tu l'as dit, l'arrivée de Marco Marciano qui a été certainement salutaire pour Jakub Dobesch, mais maintenant, tu sais, il y a souvent eu ce point d'interrogation-là dans les dernières saisons devant le filet. Puis là, on dirait qu'on peut commencer à penser, ou même qu'il y en a certains qui vont me dire, ça fait longtemps qu'on le pense, ou ça fait déjà quelques matchs, que ça devient une certitude que le gars avec les grosses pattes en arrière va faire la job. Tu sais, ça ne sera plus une inquiétude dans ces séries éliminatoires-là, et probablement même pour les prochaines saisons, là.
26: Oui, non, c'est à plein ça. C'est lorsque tu as la question, bon, il va-tu faire la job, ben tu peux pas jouer pareil. T'es pas libre, tu te sens pas de la même façon, t'es pas à l'aise. Puis là, maintenant, on n'a plus cette question-là, hein?
6: Non.
26: On voit les Canadiens jouer. Tu sais, à soir, ils jouent, là. Est-ce qu'on pose la question, ah, j'espère quel goaler, pensez-vous qu'il va être. Non, on se dit, il va faire la job qu'il a à faire comme d'habitude, puis il va se présenter. Comme un Nick Suzuki se présente puis il donne tout ce qu'il a puis qui est excellent à chaque fois. Comme un Alex Carrier va se présenter à la défensive puis prendre les checks, bloquer des shots. T'sais, c'est rendu une habitude. Puis lorsque t'es rendu comme ça dans la tête des gens, ben là, ça veut dire que t'es comme ça dans la tête de tes entraîneurs aussi. T'es comme ça dans la tête de l'organisation qui est obligée peut-être de regarder puis de changer leur fusil d'épaule sur... Je vais y aller loin, mais sur l'avenir de comment on pensait que ça allait aller devant le filet. Là, on a un beau problème parce que c'est pas un problème, là, mais on a une belle situation dans le sens qu'on a un gardien de but qui est développé là en ce moment, qui est plus prêt qu'on pensait jamais, et non Fowler dans 2-3 ans. Là, fait qu'on peut se permettre d'avoir un numéro un tout de suite. Là.
6: On dirait que son attitude également, moi, c'est ça que je trouve encore plus intéressant, son attitude que lui se permet d'aller voir les joueurs des Sabres, de leur parler, puis à un moment donné, on voit des moments qui se font... moi, je peux dire, tu sais, on parlait de Zach Benson qui est allé le voir, tout ça, puis même dans la première ronde aussi, là, t'as Rasmus Dahlin au dernier match aussi qui est allé le voir. On disait, hey, il essaie de déranger le gardien. Non, peut-être eux autres qui sont écœurés de se faire parler sur la glace puis qui s'en vont voir de bêche, là. Moi, j'aime ça, ça veut dire qu'il peut pas vraiment se faire déranger là, dans son plan de match à lui.
26: C'est une roue qui tourne, tout ça. Puis je vais vous le dire, parce que moi, quand je jouais, là, tu sais, vous connaissez ma personnalité un petit peu, là, j'étais comme ça, sur la glace. Surtout junior, quand je suis monté professionnel, là, ça a changé parce que je me suis fait dire qu'il fallait que j'arrête, là. Mais si tu t'impliques beaucoup pendant le match, ça te met une pression sur toi. T'as pas le choix. Tu veux parler, tu veux en envoyer promener un, tu veux lui dire qu'il est pas bon, tu veux le frustrer parce que tu l'as arrêté, puis tu veux y mettre d'en face. ben c'est parce que ça va revenir, mon chum. T'sais, tu sais que ça va revenir. Puis quand ça va revenir, t'es bien mieux d'être prêt. Dobesh, moi, pour moi, c'est parfait. T'sais, les gens disent, oh, reste dans ton net, laisse-toi pas déconcentrer par ça. Moi, je suis semi en désaccord avec ça. Je pense que ça le met dans le match. C'est sûr que je veux pas qu'il aille s'impliquer dans des choses, là, t'sais, qui pousse, qui donne un coup. T'sais, à Corey Perry, dans la première ronde, il a donné un coup sur le bâton. Merveilleux, c'est parfait. L'autre fois, il s'est fâché. Parfait, ça aussi. Benson, j'haïs pas ça. Si tu veux pas le dénaturer, parce que évidemment, lui, ça fait partie de sa personnalité. Puis, ça fait aussi que tu es en train de développer que, exemple, l'aura de Patrick Roy lorsqu'il est à Montréal ou lorsqu'il est à Colorado. Mais quand les gars y arrivaient puis ils jouaient contre les Canadiens, là, oui, je disais, OK, on vient jouer contre le Canadien de Montréal. Mais attends une minute, là. On lui disait, on vient jouer contre Patrick Roy. C'est ça, là. Quand t'allais au New Jersey, là, t'allais jouer contre les Devils, ah, oui. Contre la trappe des Devils. Mais tu jouais contre la personnalité de Martin Brodeur aussi, qui est un phénomène de cirque lorsque tu t'en vas. Tu comprends-tu?
6: C'est qui le coach qui disait que quand tu t'en venais jouer à Montréal, c'était déjà un zéro pour le Canadien à cause de Carey Price? C'est qui le coach qui disait ça? Souvenez-vous? Je suis certain qu'il y a quelqu'un de notre gang, notre armée qui va trouver ça, qui va nous le texter, là.
26: C'est un autre aura. Tu sais, Carey Price, c'était pas par sa personnalité. C'était par ses performances sur la patinoire qui étaient exceptionnelles. Mm-hmm. Là, je te parle vraiment, tu sais, Patrick aussi, mais je te parle de personnalité que tu fais que, aïe, tu sais que tu vas rentrer dans quelque chose que tu veux pas nécessairement embarquer. T'sais. Je pense que ça amène ce petit extra-là que Dobesh a, que je veux pas qu'il perde. Parce que des fois, comme j'ai mentionné, tu sais, se faire dénaturer, ça t'enlève un petit peu ta couleur. Puis qu'est-ce qui faisait que t'étais bon ou ça te rendait peut-être meilleur. Donc ça, je pense que ça le rend meilleur pour moi.
6: C'est Ken Hitchcock qui avait dit ça. Mais ça a l'air qu'André Tourigny l'a déjà dit, mais Ken Hitchcock qui s'est revenu très, très souvent sur la messagerie texte. Je savais qu'on pouvait compter sur notre gang. Alors, merci beaucoup.
26: J'ai de la misère à entendre ce nom-là depuis que j'ai écouté Shorzy puis pas partir à rire.
6: Je n'ai pas la référence, malheureusement.
26: OK, c'est ça.
6: Je pense que je regarde ça cet été. Schwinn, t'es les sables, tu remets Lion devant le filet, tu t'en vas avec UPL ou Kopeka Lukonen. Qu'est-ce que tu fais si t'es Lindy Ruff?
26: Non, moi je laisse Lion dans le filet. À moins de contre-performance, comme qu'il soit mauvais, là, tu peux y aller avec un autre gardien de but. Mais pour l'instant, je trouve que il fait la job. J'aurais pas de misère à switcher. Je pense pas que y en a un qui soit vraiment là un 10 puis l'autre soit un 6. Là. Les deux sont capables de livrer les bonnes performances, mais non, moi je reste avec le même gardien de but. Là. Je possédais pas des changements. Il y a tellement déjà des changements qui s'en viennent pour Buffalo. Je voudrais pas non plus montrer une nouvelle formation.
6: OK. C'est bien intéressant. Écoute, ça n'a pas été en tout cas salutaire pour le Wild du Minnesota de changer de gardien dans le match dans lequel ils ont fait jouer leur autre gardien.
7: Gustafsson.
6: Oui, Philippe Gustafsson, merci, j'avais un petit blanc de mémoire. Mais quand tu as ramené Jesper Wallstedt, ça a payé. Parce qu'il était en solide forme hier devant l'Avalanche du Colorado et est allé chercher le match. Donc c'est quand même assez bizarre comment tu es allé chercher l'étincelle dans cette série-là, mais tu l'as eu quand même.
26: Ouais, mais c'est différent, là. Lukonen a joué récemment. Gustafsson, ça faisait, je pense, un mois qu'il n'avait pas joué, puis ça paraissait pas mal.
6: C'est une décision bizarre, ça, de John Hines, là.
26: Très bizarre. Très, très bizarre. Mais en passant, Wallstedt, là, vas-tu être bon?
7: Ah, il est écœurant.
6: Ben, il va
7: tellement bon.
6: La réponse, c'est non. Il va pas être bon. Il est bon. Ouais. Il est déjà bon.
26: Excellent. Hey, les équipes qui négociaient, là, si c'est vrai qu'il y a des équipes qui négociaient pour aller le chercher, là présentement, là, si tu pensais qu'il valait cher avant, là,
7: ça va être l'enfer. Ah
6: ouais, ça c'est certain. Écoute, merci beaucoup, Schwinn. Passe une belle journée, un bon match. As-tu une prédiction pour le match de ce soir?
26: Ben, je crois que le Canadien va gagner ça. Moi, je vois ça en prolongation, 4-3 en prolongation.
7: Très bon,
6: en
7: très
6: prolongation.
7: Bon.
6: C'est noté dans le cahier, puis écoute, on va mettre une étoile si jamais c'est le cas. Merci beaucoup, mon Schwinn, encore une fois, d'être venu un dimanche dans le Tailgate Weekend, puis on se reparle cette semaine. On te prend aussi dans la règle Gonzalez.
7: Salut, Schwinn.
26: Merveilleux. Embrassez vos mamans pour moi.
7: Oui, avec bien dit.
6: Grand plaisir. Salut, mon chat. Voilà, au retour, c'est Marco D'Amico qui s'en vient ajouter une couche à toute cette analyse.
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6: Lui non plus, prend pas ben même de journée de congé. Marco D'Amico, comment ça va, fratello?
7: Salut, El Paisano.
21: Ça va très bien, les gars, vous autres?
7: Écoute, en pleine forme.
6: Quand on te parle, ça va tout le temps bien, mon chum. En plus, on va se voir tantôt, ce soir
21: c'est
6: de
21: ça
6: match.
21: Que dire. On va tester cette théorie durant le match du CH ce soir sur la passerelle.
6: Écoute, moi, là, quand je regarde un match au Centre Bell, c'est tout un... Comment je peux dire? C'est tout un exercice. Parce que à gauche, j'ai Marcotte qui me fesse sur l'épaule gauche. Puis à droite, j'ai Marco qui analyse le match en temps réel.
7: Ouais. Oh ouais.
6: Puis il sort sa fameuse expression, je sais même pas si lui-même a remarqué. Ou qui analyse le match en temps réel.
7: Ouais. Oh ouais.
6: Puis il sort sa fameuse expression, je sais même pas si lui-même a remarqué. Mais il dit oh oh.

0: Traumatisme. Oh oh! Pis là, pendant que j'en mange une sur l'épaule gauche, pouf! Oh oh! Pouf! Oh oh! Comme un moment
1: donné, ceci explique cela. Fait que la raison pourquoi tu me réponds jamais, c'est parce que t'as une commotion de Marcotte d'abord.
2: Ouais, c'est ça.
0: C'est à peu près. Okay.
1: Tout compris. Tout compris.
2: Ah, c'est bon.
1: M'a envoyé un texto à Marcotte tantôt, il dit de continuer, c'est correct.
0: Non, inquiète-toi pas, il me le dit lui-même. Bon, c'est beau, c'est nous trois qui s'en va au match. J'espère que tes épaules sont prêtes. Bon, inquiète-toi pas.
1: Il va arriver avec un casque de foot, le gars, là. Ça va être écœurant.
0: Ça serait pas pire quand même, ce serait pas pire. Ou que je demande à changer de place. Ben non, je vous ferai jamais ça.
1: I'll find you.
0: C'est, Marco, hey, parle-moi donc des clés pour les Sabres de Buffalo. Là. Si ouais. Toutefois on veut tenter, je veux pas dire revenir dans cette série-là, c'est quand même 1-1, mais de la façon que t'as perdu le match numéro 2, ça envoie un message solide. C'est pas le cas comme l'Avalanche du Colorado qui a perdu contre le Wild hier. L'Avalanche a quand même une main et demie sur le volant, là. Si tu veux, ce qui est peut-être pas le cas des Sabres qui sont fait dominer pendant, peut-être 4 périodes et un peu plus, là.
1: Ouais, mais j'ajouterais juste une coche avant de rentrer avec le CH puis les Sabres, tu sais, par rapport au Colorado puis au Minnesota. Le Minnesota a commencé cette série-là très amoché. Joel Eriksson-Ek n'était pas du voyage au Colorado pour débuter. Perdre ton premier centre, là, ça fait bobo. Donc, c'est certain que là, d'être capable de gagner de la sorte et que certains joueurs reviennent dans l'alignement, moi, je dirais, écoute, ils ont pas perdu le momentum complètement au Colorado. Mais mettons qu'il va avoir ils vont avoir un certain pied sur les talons et back to the wall si le Minnesota commence le match numéro 4 en force. Donc juste quelque chose à surveiller. Puis du côté des Sabres, I mean, c'est 1-1, oui. Mais en termes de momentum, le Canadien les ont mieux joué que les Sabres pendant 5 périodes quasiment. 4 périodes et demie. Sur 6, donc ça l'augure pas bien. T'sais, c'est un peu ça le problème, c'est que les Sabres étaient battables le premier match, mais c'est le Canadien qui a fait les erreurs et c'est les Sabres qui ont été opportunistes. Dans le deuxième match, non seulement est-ce que les Sabres ont fait des erreurs et que le Canadien était opportuniste, mais les Canadiens ont créé leur propre chance. Et pour que les Sabres soient capables de se mesurer à l'échec avant du Canadien de Montréal, ils doivent retourner à la base. Et la base, on va se le dire, là, tout le monde parle du fait que le premier trio du Canadien est en peine sèche à 5 contre 5. C'est la même chose du côté de Buffalo. Tuck, Krebs et Logan Thompson, qui a probablement connu un de ses meilleurs matchs en carrière durant le match numéro 2. C'est une panne sèche en termes de génération d'attaque à 5 contre 5. Quand ce trio-là est sur la glace, on se fie plutôt aux défenseurs comme Darlene ou Bowen Byram pour marquer les buts parce qu'on semble être incapable d'apporter la rondelle vers le filet et prendre des tirs avantageux dans la zone payante. Donc, ce trio-là doit prendre un peu d'inspiration de qu'est-ce qu'il voit du plus petit joueur de cette équipe-là qui est Zach Benson et ses compagnons de trio Josh Norris et Josh Doan. Beaucoup de Josh d'ailleurs. Et ça fait en sorte que si t'es capable de jouer avec le même tempo, la même énergie, la même hargne du troisième au premier trio, c'est là où ils vont avoir davantage et c'est là où on va voir les Sabres de Buffalo qu'on a vu durant la saison régulière. Donc ça va être à eux de step up. Mais la plus grosse chose, les gars, la quantité industrielle de revirement du côté des défenseurs de Buffalo. Si le Canadien continue l'échec avant sur ces défenseurs-là, ça va museler, tuer le jeu de transition qui rend les Sabres autant dangereux à 5 contre 5 et c'est ça qu'on a vu durant le deuxième match. Donc ils doivent nettoyer ça, ils doivent être meilleurs dans l'exécution et ça va être un match beaucoup plus serré.
0: Ouais, écoute, tu parles du premier trio à 5 contre 5 du Canadien qui offensivement a peut-être pas produit là. Mais
1: non, pas produit.
0: Trouve une façon de se rendre utile quand même. Tu sais, quand on regarde Suzuki, je pense pas qu'on peut dire qu'il est pas utile à son équipe du tout. Contrairement à Tage Thompson dans cette série là, qui, tu sais, je comprends, là, il y a des bonnes séries avec 7 points déjà en 8 matchs, mais dans les deux premiers matchs, je veux dire, si tu compares les deux premiers centres, le Nick Suzuki a la main haute, c'est même pas proche. Là.
1: Oh oui, non, ça a aucun sens. Puis écoute, on va se le dire là, je sais qu'il est placé au centre, mais c'est pas un centre, Tage Thompson, ça l'est pas.

0: Il joue pas comme un centre.
1: Non.
0: Tu le vois, il joue trop haut dans la zone offensive. D'ailleurs, le revirement qu'on a vu sur Alex Carrier, quel snipe. Mais aussi, défensivement, je trouve qu'il joue pas assez bas. Donc, c'est vraiment à Alex Tuck de devoir compenser et de Peyton Krebs de devoir compenser pour Logan Thompson. Tu sais, au début de la série, je disais qu'ils avaient un avantage au centre. Mais de voir la façon que Thompson joue sur 200 pieds, honnêtement, là, ce n'était pas pour Josh Norris puis Monsieur McLeod. C'est pas fameux là, du côté du centre en termes de production d'offensive. C'est vraiment Josh Norris qui est le seul centre qui est vraiment capable de produire sur une base régulière.
1: Mais pas juste ça, Marco.
0: Et ça, c'est...
1: Au cercle des mises en jeu,
2: excuse-moi, c'est ce que j'allais vérifier.
1: Au cercle des mises en jeu depuis le début des séries éliminatoires, même si t'as affronté Cirelli, le Canadien est deuxième dans les séries éliminatoires à 56,4%. Les Sabres sont derniers à 43%.
2: Ah, et savez-vous le pourcentage au cercle des mises en jeu de Tage Thompson depuis le début des séries? Je sais qu'il prend pas toutes les mises en jeu.
0: Je pense qu'il est 32%.
2: 32,9%, exactement.
0: J'ai fait mes devoirs, mon gars.
2: Ouais. Très bon, Marco.
1: Marco, j'ai autant de doutes là, de dire que il y a du soleil à l'extérieur que Marco a fait ses devoirs. Là. C'est la même affaire.
0: Il commence à avoir des nuages, mais j'espère que
1: il fait soleil, inquiète pas.
0: Non, il fait soleil. Mais écoutez, quand ce qui vient de temps de parler des mises au jeu, j'aime qu'on apporte cet aspect-là parce que une des choses que le Canadien avait un peu de difficulté contre le Lightning, c'est que oui, ils étaient quand même très bons dans les mises au jeu, mais ils ne prenaient pas avantage des victoires de mise au jeu. Tu regardes le but de Matheson durant le match numéro 2, c'est exactement prendre avantage du fait que tu as un avantage dans les mises au jeu. Ça revient à Matheson. Matheson prend le tir, ça bat Alex Leon. Après 5 minutes dans un match, 2-0 pour le Canadien. Et honnêtement, ça aurait été assez pour gagner ce match-là, juste là. Le Canadien se sont pas assis sur leur avance. Je pense que ça, c'est la plus grosse marque du CH qu'on a vu depuis le début. C'est la première fois que le Canadien gagne un match où ça finit pas par un but d'écart. Donc, c'est quand même intéressant.
1: Fait du bien pour notre stress. Là. Ça me tentait pas d'avoir plus de poils blancs dans ma barbe. Là.
0: Ouais, mais écoute, au moins t'as des cheveux. Là, fait on va juste le laisser comme tel. Mais pour en conclure avec le point, si le Canadien va encore avoir du succès, c'est certain que les mises au jeu vont être très importantes, puis j'ai aucun doute qu'ils vont encore être au-dessus de 50% ce soir. Mais pour moi, honnêtement, ce qui a fait la différence avec le Canadien, c'est l'échec avant persistante du Canadien. Tu regardes le premier but d'Alex Newhook, c'est son échec avant qui a commencé le bal. Tu regardes le deuxième but d'Alex Newhook, c'est l'échec avant de Jake Evans qui a fait fonctionner la chose. Le but d'Alex Carrier, l'échec avant d'Alex Carrier qui a fait un peu... Je sais même pas c'est quoi le verbe que j'utiliserais pour expliquer qu'est-ce qui s'est passé avec Thompson. Discombobulation en anglais peut-être, mais il a perdu état d'être. Et il est parti. Il est parti pour un 2-1 puis il a pris avantage. Ouais. Donc
2: il a tourbillonné.
0: Tourbillonné. Bon, ça c'est un.
2: Voilà.
0: Je vais l'écrire. Attends une seconde. Mais
1: il est temps que j'aille faire une sieste.
2: Il a fait l'hélicoptère. Vas-y, Matt.
0: Mais c'est juste pour en dire. Le Canadien a mis tellement de pression. Puis ça c'est les buts qui sont rentrés. Moi, la seule chose que je veux dire avant la fin de la chronique, surveillez Cole Caulfield ce soir, la fête des mères en plus, surveillez Cole Caulfield ce soir.
1: Okay.
0: Parce que la façon que Cole Caulfield a joué le match numéro 2, il aurait pu en avoir 2 ou 3 de buts. Puis le fameux poteau qu'il a pogné, aïe aïe.
1: Ouais, ça a l'air que
0: il est prêt.
1: Ce qu'on a
0: il
1: eu comme écho, c'est que ça résonne encore dans l'aréna, Marco, 2 jours plus tard.
0: Ah, absolument. Absolument, absolument. Ils en parlent encore au Japon. Ils viennent de recevoir l'onde du tir. Mais juste pour en dire, selon moi, les détails étaient là pour Cole Caulfield. Les bonnes habitudes commencent à reprendre de son côté. Ça va débloquer. Le joueur qui m'inquiète le plus sur le premier trio en ce moment, c'est Juraj Slafkovský. Et même lui, je sais qu'il est capable de beaucoup mieux avec ses prises de décision. Donc,
1: absolument.
0: Je m'attends encore une fois. On commence à avoir de mieux en mieux de ce trio-là. Je m'attends à un bon match de leur part.
1: Parle-moi donc du dernier changement maintenant, Marco, qui, tu sais, ça a pas aidé tant que ça le Canadien dans la série de premier tour contre le Lightning. T'as perdu 2 matchs à la maison. On se dit, enfin, le premier changement. Puis écoute, finalement, ça a pas été tant bénéfique. Vois-tu un scénario différent pour Martin Saint-Louis ce soir?
0: Ben, c'est certain que quand t'as le dernier changement, tu sais, comme pour moi, le trio de Dano.
1: J'ai dit premier changement, parce que le dernier.
0: Le dernier changement doit être immédiatement, là, pour moi, le trio de Dano doit être jumelé à celui de Zach Benson. Et avec ceci dit, Josh Anderson doit être très, va se rapprocher très beaucoup, ou doit se rapprocher très beaucoup de Zach Benson. Parce que si tu sors Zach Benson, tu sors la bougie d'allumage de cette équipe-là. Parce qu'en ce moment, avec tous les premiers choix de top 10 qu'ils ont dans leur alignement, la bougie d'allumage offensif, c'est celui qu'ils ont choisi 12e au total en Zach Benson. C'est juste ça, c'est juste pour démontrer à quel point, si tu sortais Zach Benson du jeu dans le deuxième match, c'était un jeu blanc pour Dobesh. À quel point les Sabres faisaient rien, ils restaient dans la périphérie. Donc, si t'as l'avantage du dernier changement, j'espère que Martin Saint-Louis va rendre la vie dure à ce trio-là, parce qu'on doit se le dire. En ce moment, si tu vas premier trio contre premier trio, le trio de Suzuki risque de gagner plus que 50% des chances. C'est le trio de Josh Norris, Zach Benson, puis Josh Doan qui doit être contraint de façon assez agressive. Puis je pense que la façon que Philippe Dano joue défensivement, mais aussi en possession de rondelles en zone offensive pour faire gaspiller du temps et assurer que ce trio-là ne touche pas la rondelle durant leur shift, ces deux aspects très sous-estimés, et tu le sais que si tu peux les commencer sur la glace en même temps, la grande majorité des chances, c'est que un gars comme Phil Dano va gagner la rondelle et tu vas quand même être capable de gaspiller les premières 15 secondes au cas où t'es dans une zone, une situation défensive où il y a un delay of game ou quelque chose du genre, ou même un dégagement refusé. C'est là où ce qu'un gars comme Phil Dano pourrait arriver en renfort. Mais la façon que Josh Anderson joue physiquement et la protection de rondelle d'Alex Texier qu'on a vu les trois derniers matchs, je pense que c'est un trio fait pour mesure pour contrer celui de Zach Benson. Et si tu as l'avantage du dernier changement, c'est là où ce que tu vas être capable de mieux donner des opportunités au trio de Jake Evans avec Alex Newhook et Ivan Demidov. Et c'est là où que peut-être on pourrait voir un apport plutôt accentué de Kirby Dach et Zach Bolduc aussi, spécialement en échec avant.
1: Je sais qu'il est vraiment tôt, Marco, parce que c'est arrivé en 2023. Mais là, il y en a plusieurs qui tapent sur la tête du Canadien. Puis c'est souvent le cas là, quand il y a un joueur qui est repêché pas trop loin après celui qu'on a repêché. Dans ce cas-ci, le Canadien a repêché au 5e rang David Reinbacher et Zach Benson est sorti 13e à Buffalo. On le voyait peut-être un petit peu plus haut, mais encore une fois, ce fameux préjugé contre les joueurs un peu plus petits. Écoute, j'en sais quelque chose. Ça arrive, non, c'est pas vrai. Mais il y a quand même 12 équipes qui ont passé sur Zach Benson. Puis je te pose la question, je sais qu'elle est très très tôt, mais je pense qu'elle est le fun pareil. Si le repêchage était à refaire, il sort où Zach Benson? On rappelle, Connor Bedard.
2: C'est un bon repêchage.
1: Je te laisse penser.
2: Léo Carlson, deuxième.
0: Je pense que
1: Bedard,
0: pense
1: Carlson, que Fantilli, Smith, Reinbacher, Simashev, Michkov, Leonard.
0: T'as le bias de qu'est-ce qui se passe en ce moment, là, mais moi, quand même, je prendrais Ryan Leonard avant Zach Benson, de base. Je trouve que Zach Benson, tu sais, c'est bien beau qu'est-ce qu'il fait en ce moment, là, mais regarde à quel point il a été blessé les trois premières années de sa carrière. Mm. C'est que je sais qu'il joue en ce moment, mesdames et messieurs, là, mais c'est un risque à prendre en considération. Puis ça fait 3 ans qu'il joue dans la ligue. Ryan Leonard, j'ai très, très hâte de voir avec des bonnes minutes et un bon centre à quoi ça va avoir l'air. Lui, puis je suis pas en train de dire que le Canadien aurait dû faire ci, le Canadien aurait dû faire ça. Mon joueur, après le top 4 préféré de cette QV-là, était Ryan Leonard. Et Ryan Leonard, c'est exactement le genre de joueur qu'aurait besoin un Ivan Demidov sur l'autre ligne, sur l'autre aile pour jouer avec lui parce que c'est deux styles totalement séparés. Puis c'était plus mon genre de joueur. Mais Zach Benson, on le savait tout. C'est un peu à l'image de Cole Caulfield. Tout le monde savait qu'il avait du talent top 10. Puis il y en a certains qui vont sortir puis dire « Ah, moi je l'avais 5e ou moi je l'avais 6e. » Wow, minute. Parce que les défenseurs, ça prend beaucoup plus de temps de se développer. Puis pas juste Reinbacher. Dimitri Simashev, choisi juste après Reinbacher, surveillez ce nom-là à Utah, parce que lui aussi a connu des excellents moments dans la Ligue américaine cette année. Donc ouais, un joueur
1: il y a 28 matchs dans la Ligue à date de jouer, puis il y a un autre défenseur qui a été repêché avant Zach Benson, c'est Tom Willander.
0: Tom Willander.
1: avec Tom Wallander Vancouver,
0: aussi, un autre excellent, donc à surveiller.
2: Ouais,
0: il y a Axel Sandin-Zelica, un autre à surveiller. Donc, tu sais, il y a plusieurs joueurs. On regarde ça. La raison pourquoi on figure là-dedans, puis après ça, on va regarder le repêchage, c'est parce que c'est le seul de la cuvée qui joue présentement pour qui on n'est pas surpris de voir, on est surpris de voir aller à un tel rythme. Il prend son envolée en ce moment, donc c'est normal de dire, il serait allé où? Moi, un repêchage, là, le monde qui font des redrafts après 1, 2, 3, 4 années, je comprends pas. Un joueur prend son envolée à 23, 24 ans. Si t'aurais fait un redraft pour le repêchage de 2022 l'été passé, je pense pas que Juraj Slafkovský serait le premier sorti. Je pense que tout le monde aurait probablement pris Logan Cooley. Maintenant, on en parle aujourd'hui, il y a personne qui va prendre un ou l'autre. Je pense que tout le monde va prendre Lane Hudson premier. Tu sais, donc ça change tellement beaucoup d'année en année parce que les joueurs se développent. Ceci étant dit, est-ce que le Canadien a fait une erreur avec David Reinbacher? Le temps nous dira. Mais encore une fois.
1: Non, mais c'était pas ma question, mais c'était plutôt de savoir, tu sais, est-ce que Zach Benson, tu sais, est-ce qu'il y a des équipes, par exemple, au lieu de, tu sais, je sais pas, là, au lieu de Daniel Butt ou, tu sais, Dalibor Devoski ou Nate Danielson, bon, ou, tu sais.
0: Avec respect au recent bias qu'on voit en ce moment, là, mais Michkov, ça, j'en rentre pas parce que ça, c'est une bombe nucléaire. Mais Dalibor Devoski, je prends avant Zach Benson.
1: OK. Mais vois-tu, c'est ça que je voulais savoir en te posant la question, parce que toi, tu
0: as un regard très, très précis là-dessus. Ouais. Benson, dans un redraft, sortirait peut-être 8e, 9e quand même, ce qui est excellent, puis c'est exactement là où ce qui aurait dû sortir. Mais encore une fois, je pense que si tu avais beaucoup de ces jeunes-là qui étaient repêchés, qui joueraient présentement dans des séries avec un club structuré comme Buffalo, on parlerait de quelque chose de plus différent. Puis encore une fois, les défenseurs, ça, sauf les excellents comme Lane Hudson, ça n'arrive pas dans la ligue à 20 ans, 21 ans, puis ça commence à détruire la ligue. Donc ça va prendre un peu de temps pour évaluer cette QV-là. Mais c'est certain que Zach Benson gagne des points en Titi, puis il mérite toutes les fleurs qui sont lancées, parce que encore une fois, tout le monde lui a douté, un peu comme Cole Caulfield, puis il est en train de démontrer à ses détracteurs, ça veut rien dire que je suis 5 pieds 10, je joue comme si je suis 6 pieds 3.
1: Ouais. En même temps, si le Canadien avait repêché un allié de 5 pieds 10, pas certain. À l'époque, je sais pas quelle aurait été la réaction aussi. Surtout à la place de Michkov ou d'un défenseur droitier ou quoi que ce soit.
0: Mais Michkov est 5 pieds 10.
1: Ouais, mais Michkov avait cette réputation-là, on se rappelle.
0: Je prendrais Zach Benson dans mon équipe n'importe quand avant Michkov.
1: Oui, maintenant, oui, Marco. Je dis,
0: moment du repêchage.
1: Ah, ouais.
0: Au moment du repêchage. Ah, puis, ouais. Écoute, je veux pas commencer à taper sur des joueurs, mais c'était mon évaluation.
1: OK. Ben écoute, j'aime ça. Puis écoute, c'est je vais pas te donner une opinion contraire. J'en avais pas à l'époque. Tu comprends? Je peux pas comparer ou quoi que ce soit, mais je fais juste lancer la question dans les airs. Marco, on se voit ce soir. Merci beaucoup de ton temps aujourd'hui. Passe un très beau dimanche après-midi.
0: Un gros plaisir, les gars. Passez une excellente journée.
2: Salut, Marco.
1: Salut, mon chum.
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1: Vous êtes très nombreux à être sur YouTube, puis on est certain que vous êtes très nombreux également à nous écouter au 91.9 Montréal. Alors, merci d'être là. Content d'être avec vous autres en ce jour de match FX, jour de match pour le Canadien contre les Sabres, mais aussi pour les Ducks qui reçoivent les Golden Knights. Ces derniers mènent la série 2-1. Je pense que là, l'offensive des Golden Knights est réveillée, puis pas à peu près.
2: Ouais, quelques petites nouvelles des deux bords. Luca Dostal a été confirmé pour le match de ce soir, même si il a été retiré de la rencontre dans le match numéro 3. Mason McTavish fera un retour dans la formation aussi, au plus grand plaisir de Greg Langto. Et du côté des Golden Knights, on n'a pas donné de mise à jour concernant l'état de santé de Mark Stone, lui qui semblait blessé à la fin du dernier match. Et John Tortorella qui a dit « Je vous en donnerai pas de toute façon. Vous verrez lors du match numéro 4 de la série. » On dévoile pas les formations, je te dirais, là, en série éliminatoire. On aime ça, pas donner beaucoup d'informations. Et Torts le sait très bien et le fait très bien. Ouais, je pense que les Canards vont rebondir, moi.
1: Il y a Joel Quenneville qui a brassé ses troupes là, après le dernier match. Il dit là, faut être prêt à la guerre en série. Là, faut arrêter de niaiser. En gros, c'est ça qu'il disait.
2: Non, puis je pense que les Ducks vont rebondir, comme je te disais. Là. Je m'attends à une victoire des Ducks. Série égale 2-2. Ça va se transporter à Vegas.
1: Ben ouais. Tu perds tes deux matchs à la maison. Tu peux pas, là.
2: Non.
1: Impossible de revenir là, de ça 3-1. Puis nous autres, on vantait les Ducks. Toi, tu le fais depuis le début de la deuxième ronde. Moi, je le fais depuis le début de la série.
2: Les Ducks ont été bons pour réagir à la suite d'une défaite. En première ronde, ils ont gagné en 6 contre les Oilers. Ils ont perdu le premier match, ils ont gagné par la suite. Lorsqu'ils menaient 3-1 la série, ils ont perdu le match numéro 5, 3-2, mais ils ont gagné le match suivant. Alors, comme le Canadien, c'est une équipe qui est capable de rebondir après une défaite, et je m'attends à ce qu'ils rebondissent dans le match de ce soir.
1: Ouais, et Luca Dostal va devoir connaître le même match qu'il avait connu dans le match numéro 2 pour espérer une victoire.
2: Ouais, parce que là, c'est pas mal, le 876 de pourcentage d'efficacité pour Luca Dostal. Vraiment pas des bonnes séries.
1: Et les Golden Knights sur la route, là, si je regarde sur bet99.net.
2: Avantagé?
1: Les Golden Knights sur la route, 1.87 contre 1.95 pour les Ducks. Et le Canadien à la maison, 1.83 contre 2 pour les Sabres.
2: Canadien avantagé à la maison, j'aime ça. Parce que le Canadien n'a pas vraiment été avantagé souvent à la maison contre le Lightning.
1: Ben, je pense qu'ils ont jamais
2: été avantagés dans un match.
1: Là, si je ne m'abuse, c'est la première fois que le Canadien est favorisé.
2: Avantagé,
1: ça va être le 9e match, là.
2: Le premier match de la série contre les Sabres, je pense que les deux équipes étaient à 1.91. Premier match, mais ils n'étaient pas avantagés. Les deux équipes avaient la même cote, il me semble. À moins qu'elle ait changé juste avant le début du match.
1: Donc c'est ça, c'est mais la première fois en 10 matchs que le Canadien est avantagé depuis le début des séries éliminatoires. D'ailleurs, je me suis promené puis je suis allé voir sur les cotes pour gagner la Coupe Stanley.
2: Et les Hurricanes sont favoris?
1: Oui. Ça c'est la première équipe en troisième ronde. Fait que ça c'est normal. L'Avalanche est deuxième. C'est sûr, le Canadien est à quel rang sur les huit équipes qui sont toujours? Puis je vous pose la question là, de 1 à ben en fait pas de 1 à 8, là, de 3 à 8 parce que je vous ai donné les deux premières positions.
2: Je vais te dire quatrième.
1: On va laisser une couple de messages rentrer.
2: Ouais.
1: Vous dites troisième, quatrième, cinquième, sixième?
2: Parce que je vais te dire l'ordre septième, selon huitième. Moi. 1, Hurricanes. 2, Avalanche. 3, les Golden Knights. Ils ont l'avance dans la série contre les Ducks. 4, le Canadien. 5, les Sabres. Puis par la suite, on peut défiler parce que le Wild tire derrière 2-1 dans sa série. Est-ce que j'ai raison?
1: Ben, c'est quoi tes deux dernières positions?
2: Ben, dernière position, les Ducks. Et avant-dernière position, ben, là, il reste 7 équipes.
1: Ben, là, t'es 8 en 8.
2: Ah, ouais, hein, c'est ça.
1: Tu te mérites un biscuit Mendez au bord de la rue,
2: parfait,
1: ça?
2: Parfait, merci.
1: Et pas un qui date d'il y a 3-4 jours. Là.
2: Pourtant, j'ai réussi à perdre le playbook mois après mois.
1: Oui, ça c'est sont des défaites cuisantes. Les Hurricanes sont premiers avec une cote de 2.55. L'Avalanche 2.90. Les Golden Knights 7. Le Canadien 11.5. Les Sabres 13.5. Le Wild 15.5. Et les Ducks 30. Fait que le Canadien est quatrième favori présentement pour remporter la Coupe Stanley.
2: Aïe.
1: T'as-tu une prédiction, Golden Knights Ducks?
2: Victoire des Ducks 4-2. Victoire des Ducks 4-2.
1: Je pense qu'on va aller chercher en prolongation à Anaheim.
2: C'est bon.
1: 4-3.
2: C'est bon.
1: 4-3.
2: C'est bon.
1: Au retour, c'est Éric Fichaud qui s'en vient avec nous autres, le Fish. Quel plaisir il nous fait en acceptant de venir avec nous autres un dimanche. On met la table, bien sûr, pour le match Canadien sort, mais on revient aussi à l'élimination des Flyers.
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1: Vous êtes nombreux à être avec nous autres les week-ends. On l'apprécie. Vous nous remerciez aussi d'être là les week-ends. Puis on est super content d'être avec vous autres. Mais lui aussi a accepté de faire du temps supplémentaire. Un dimanche matin, Fish! Comment ça va, ouais, mon ami?
2: Il se frotte un petit peu les yeux, là. Je pense qu'il est un peu fatigué, notre Fish national, là. Comment ça va?
5: Ça va, le café commence à piquer, les boys.
1: Ça
5: va être correct.
1: C'est bon, ça. C'est bon, ça. Écoute, ce soir, gros match. Ça va être émotif au Centre Bell. Fish, je te pose la question, puis c'est un peu la trame narrative depuis hier. Mais tu sais, depuis le début des séries éliminatoires, Martin Saint-Louis a répété l'importance d'oublier le match précédent, puis de pas penser au match suivant, puis d'être dans le moment présent, tout ça. Autant du côté des Canadiens, y a-t-il un danger de prêcher par excès de confiance et du côté des Hurricanes de pas se dire comment on va faire pour revenir dans cette série-là? Même si c'est un 1, là, je veux dire, quand t'as mangé une varlope de cette façon-là puis que tu t'es fait dominer de la sorte, je pense que ça doit laisser des traces un petit peu.
5: Ouais, je veux dire des sabres.
2: Ouais, des sabres.
1: Qu'est-ce que j'ai dit?
2: Des Hurricanes. C'est parce que tu penses déjà à la finale de conférence.
1: Hey,
5: ça la projection.
1: Ouais, c'est ça. Ton café a pas kické encore, le mien non plus. Tu vas prendre une gorgée pendant que tu réponds.
5: Moi, les gars, tout ce que je peux dire par rapport à ça, c'est que faut être très prudent avec les sabres parce que moi, j'ai fait la ronde contre les Bruins de Boston. Et après deux matchs, c'était 1-1. Les Bruins avaient gagné 4-2. Et honnêtement, aurait très bien pu gagner le match 1 aussi, ouais. Si c'était pas là du comeback là à la fin, il restait comme 5 minutes. Fait. Et là, je me dis, match 3, premier match à Boston, les Bruins vont complètement les détruire avec ce qu'ils venaient de vivre, et c'est pas ce qui est arrivé. Et c'est pour ça que je vous dis d'être prudent, parce que les Sabres sont arrivés à Boston, ils ont éteint la foule, ils ont joué un match parfait sur la route. Tu sais, un boring road game. Là. Et c'était vraiment... une performance, moi, qui m'a surpris. Et là, c'est vraiment ça qui est venu changer la série. Et la raison que je vous parle de ça, c'est que là, c'est 5-1 dans le dernier match. On sait très bien que les Sabres n'ont pas joué leur meilleur hockey.
2: Non.
5: Je pense que... Et d'ailleurs, après le match 1, même, Lindy Ruff était pas content non plus là de la performance de son équipe. Match 2, c'est clair qu'il était pas content. Mais c'est une équipe qui peut rebondir, c'est certain. Là. Ils l'ont fait contre les Bruins. Et ensuite de ça, ils ont pris le contrôle de la série. Je suis pas en train de vous dire c'est ça qui va arriver, mais les Canadiens peuvent certainement pas les prendre à la légère, ça c'est sûr.
1: Fish, comme tu sais, on est sur YouTube aussi, et je sais pas ce qui se passe, ta caméra est comme de côté. Donc, on te prendrait à l'horizontale si tu veux.
2: C'est parfait comme ça, bouge pas.
1: Tu veux, fantastique.
2: Encore plus beau.
1: FX te voit de ce côté-là, ouais. Parce que le monde sur YouTube nous disent qu'ils sont en train de pogner le tournis. À te regarder, malgré qu'ils aiment beaucoup tes analyses, tes propos. Ouais, sont capables, mais est-ce qu'ils sont fait vraiment déclasser de cette façon-là contre les Bruins de Boston? Tu l'as dit, le boring road game, tout ça, moi, j'ai pas... tu l'as fait, la série, tu l'as vu de pas mal plus près que nous autres, là. Puis, on l'a regardé, mais moi, j'ai vu les Sabres dominer cette série-là plus que les Bruins à l'occasion de recevoir cette... Tu sais, je veux dire, ton gardien a pas fait le travail. Greenway a pas défendu ses coéquipiers. Ton offensive a pas été capable de se mettre en marche. Ton top 6 est nulle part. Puis, écoute, t'as un signe de vie avec Benson et Doan sur le troisième trio. Là.
5: Hey, oui, c'est sûr que peut-être que la série contre... en tout cas, le deuxième match, c'était pas la même chose en lien que le Canadien a pris plus de contrôle. Moi, je pense que les Canadiens, à la base, est une meilleure équipe que les Bruins. Fait qu'en partant, c'est pas la même chose. Mais c'est clair que le premier trio des Sabres, ça marche pas, là. Je veux dire, on a parlé beaucoup de Tage Thompson. Alex Stock fait pas grand-chose non plus, les boys. Il a pas un point. Il est moins 4, je pense. C'est vraiment... c'était problématique. Moi, je vais quand même donner du crédit aux Canadiens parce que ça serait trop facile de dire les Sabres ont pas été là. On le sait qu'ils sont capables de mieux jouer. Mais il y a une affaire qui est arrivée par contre. Il y a un ajustement qui s'est fait du match 1 au match 2. Souvenez-vous de la relance des Sabres dans le match numéro 1, la relance, ouais. La répétition. On a même parlé ensemble cette semaine. Et dans le match numéro 2, on l'a moins vu la relance parce que les joueurs du Canadien se sont ajustés. Martin Saint-Louis a parlé beaucoup de la zone neutre. Moi, je pense qu'on était capable de couper pas mal plus temps et espace. Et ça a donné beaucoup de problèmes à Buffalo. J'ai hâte de voir comment ça va être ce soir. Et j'ai hâte de voir aussi si les Sabres, eux autres, vont faire des ajustements.
2: T'en as vu beaucoup de hockey en première ronde, Fish. Tu nous parlais justement de la série entre les Sabres et les Bruins. Tage Thompson s'est fait poser une question dans le vestiaire après le match de vendredi. Est-ce que tu traînes un petit bobo? Est-ce que tu joues blessé? Puis il a dit que c'était pas des affaires du journaliste en question qui posait cette question-là. Tage Thompson, est-ce qu'il a connu une si bonne première ronde? Je sais qu'il faisait partie des meilleurs pointeurs des Sabres de Buffalo en première ronde, mais depuis deux matchs, je veux dire, il n'y a aucun impact dans la rencontre. Il a connu un revirement dans le match numéro 1 qui a mené au but de Kirby Dach. Et
1: ben, c'est-à-dire qu'il y a eu un impact dans la dernière rencontre.
2: Mais en faveur du Canadien.
1: Négatif.
2: Et sa chute à la ligne bleue qui mène à ce but d'Alex Carrier.
1: Oh mon Dieu.
2: Est-ce que tu penses qu'il traîne un petit bobo, le beau Tage?
5: Ça se pourrait, honnêtement. Puis, est-ce qu'il y a eu un impact? Oui, il y a eu vraiment un impact. Il est excellent. Mais j'ai vu des séquences, là, je sais pas si vous avez vu ça passer, que les gens tentaient de retrouver quand est-ce qu'il aurait...
2: Ouais, il m'en a parlé avant le début.
1: Ouais, le fameux slow foot de Charlie McAvoy, là.
5: Ouais, exactement. Tu sais, écoute, c'est tout ça ou c'est tout simplement une question que, bon, il essaie de trop en faire, ça marche pas, puis... on a l'impression qu'à chaque fois qu'un joueur va mal, on est tout de suite en train de dire c'est une blessure. Cole Caulfield, est-ce qu'il est blessé? Je pense pas. Ça se peut que Tage Thompson n'est pas blessé aussi, là, mais en même temps, tu sais, à ce temps-ci de l'année, les boys, y a-tu vraiment quelqu'un à 100%? Pas ben. Fait que, mais Thompson est quand même capable de jouer du meilleur hockey. Écoute, là, il tombait tout partout. C'était épouvantable. Je pense que c'est peut-être le pire match que je l'ai vu jouer, en tout cas, de tous les matchs que j'ai fait des Sabres. Mais la présence physique aussi, tu sais, Greenway a tellement été bon dans le match 1. Je veux dire, au niveau, non seulement il avait marqué un but, mais il y avait un impact physique. Et ça, on l'a vraiment pas vu. C'est clair que, moralement, les Sabres, après le match 2, étaient pas là. En plus, la fin de rencontre que Greenway fait rien, ça, il a mal paru. Le message que ça envoie à ses coéquipiers aussi, c'était pas fort, là. Pour vrai, là, si je suis lui ce soir, là, j'essaie de vouloir me reprendre puis essayer de créer l'étincelle qu'il a vraiment pas fait dans le match 2, là.
1: Mais si t'as pas trouvé ce courage-là, tu sais, puis je pose la question à l'ancien joueur, là, peut-être moins l'analyste, là, malgré que c'est difficile de dissocier les deux, mais si t'as pas trouvé le courage de le faire dans le match 2, qu'est-ce qui va faire que tu vas trouver le courage dans le match 3? Il y en a du courage, Greenway. C'est facile de trouver du courage contre Evans, Demidov, Carrier, ouais. T'sais, pis rien contre ces gars-là, au contraire. Mais quand les gros garçons arrivent là, le 17 puis le 72, c'est là que le courage se perd un peu. Fait que je vois pas là, t'as Sam Carrick qui est disponible pour le match
2: de ce
1: soir.
2: Est-ce que c'est ça la dose de courage, c'est le retour de Sam Carrick dans la formation?
1: Ça pourrait être une clé ça pour les Sabres?
5: Ben, ce qui ferait en sorte que Greenway trouverait du courage, c'est que tu sais, nous autres on a beau dire de l'extérieur, on analyse ça pis on dit ça n'a pas d'allure, tu sais, il a pas fait face à la musique, il court après tout le monde, mais quand c'est le temps. Mais à l'interne, c'est 100 fois pire, les boys. Tu sais, je veux dire, tu peux pas tricher tes coéquipiers, là. Les gars dans un vestiaire, là, t'as même pas besoin de le dire, tu le ressens. Les gars t'en regardent, tu sais, tu laisses tomber. Je te dis pas de te battre à tous les matchs, mais si t'as ce genre de rôle-là, à un moment donné, ça se peut que ça arrive. Greenway, c'est une des raisons qu'il est encore dans la ligue. C'est ça, là. C'est ça qu'il doit faire. Fait que, à cause de ça, c'est clair que moi, tu sais, je veux dire, les gars ont pas besoin de rien dire. C'est sûr que Greenway, pour moi, va sentir peut-être le besoin. Il a comme été exposé, c'est une façon de le dire, là, dans le match 2. Si tu veux tenter de créer l'étincelle, il va chercher à faire de quoi? Est-ce qu'il va être capable? Je sais pas, mais on peut déjà mettre la présence physique des Sabres de côté. Je pense pas qu'ils vont battre le Canadien en essayant des sorties avec des mises en échec, là. Si on regardait la série contre le Lightning, ils ont vu que ça marche pas. Fait que, je veux dire, ça prend, oui, ça va faire toujours partie du jeu, mais, tu sais, Greenway, elle dérange des joueurs, mais en même temps, moi, je vous dirais, les boys, je trouve que le Canadien, là, s'en sort quand même extrêmement bien. C'était le point d'interrogation avant le début des séries. Moi, je pensais que le Lightning aurait passé à travers le Canadien à cause de ça. Et j'ai réalisé qu'il y a des joueurs qui se lèvent et qui me surprennent, justement, quand le jeu devient très physique, là.
1: Ouais, certainement. Puis, tu sais, ce soir, moi, je vois un seul danger, en fait. Puis quand tu vois le Canadien, de la façon qu'ils ont joué contre le Lightning, se sont ajustés lorsqu'il y a eu... lorsque John Cooper a fait des ajustements, le Canadien est revenu rapidement, s'est ajusté et a remporté des matchs importants pour finir par sortir le Lightning en 7, on le sait très bien. Là, on dirait qu'on a trouvé la solution encore plus rapidement contre les Sabres de Buffalo. Et quand tu appliques ce plan-là, ben, je veux dire, on posait la question hier, là, dans les 5 derniers matchs, là, oui, le Canadien, on le sait, là, la fameuse deuxième période dans le match numéro 7, tu sais, il est arrivé certains moments, le début de match contre les Sabres, dans le premier match, c'est-à-dire,
5: premier match.
1: Mais sinon, le Canadien a joué du très très bon hockey, lequel il s'est pas fait surclasser au complet là, pendant un match où il a pas été présent pendant tout. C'est peut-être le danger que je vois aujourd'hui de dire est-ce qu'il peut avoir un excès de confiance, mais encore là, je pense qu'ils ont un très bon pilote à bord qui va les ramener sur terre avant ce match-là numéro 3.
5: Ben, t'as raison de dire que dans l'ensemble des séries, c'est sûr qu'il y a toujours des petits passages à vide, mais ça c'est un
1: c'est
5: peu
1: normal.
5: J'ai fait à peu près tous les... j'ai fait tous les équipes au moins une fois là dans la première ronde, puis il y a pas une formation qui a pas une petite baisse de régime. Moi j'ai vu Daubech se lever dans ces moments-là. C'est ça l'importance d'avoir un gars qui tient puis qui vient limiter les dommages, parce que tu sais, quand il y a un relâchement, des fois ça peut durer une dizaine de minutes là, mais en même temps la job du gardien c'est d'arrêter l'hémorragie. Je pense que Daubech est en mesure de le faire. Puis dans le match numéro 1, les boys, il y a un peu de malchance, là. Tu sais, Hudson s'enfarge dans la bande. Je veux dire, combien de fois ça va arriver, ça? Pas souvent. Fait que commencer un match, tu sais, de l'arrière 2-0, c'est pas évident. Mais c'est tout le temps la façon que le Canadien a rebondi. Moi, c'est ça qui m'impressionne. Puis je pense que ça représente leur saison, les gars. Regarde, tu sais, la fiche du Canadien après une défaite, la fiche du Canadien après une performance, tu sais, qui est peut-être pas à la hauteur de leurs attentes, ils rebondissent. C'est pour ça que durant l'année, même en série, c'est rare que la chaîne débarque complètement. On marque, tu sais, des fois, c'est deux, ils ont pas de tir, c'est 2-0. Qu'est-ce qui arrive en fin de première? Bang, il y a un gros but. Ils reviennent dans le game. Et c'était ça tout au long de l'année. Et ça, c'est tout à leur honneur. Ils sont vraiment difficiles à vaincre parce que on est tout le temps dans le coup. Fait que moi, je pense que cette qualité-là fait en sorte qu'en série, quand t'as ça, c'est problématique pour les équipes adverses.
2: Je veux te parler des Hurricanes, Fish, qui hier ont été chercher une 8e victoire en 8 matchs depuis le début des séries, invaincus. Ils ont accordé 5 buts contre les Sénateurs, 5 contre les Flyers. Bon, maintenant, est-ce que les statistiques que je viens de te nommer, c'est un mirage des adversaires que les Hurricanes ont affrontés? Les Flyers, on s'entend, bonne première ronde contre les Pingouins, mais on sentait que c'était vraiment là, c'était pas une équipe qui était encore rendue là dans ce portrait des séries-là. Par la suite, les Sénateurs, première ronde, oui, c'était impressionnant, mais... Est-ce que tu penses que cette équipe-là se rend jusqu'au bout cette année, peu importe l'adversaire qu'ils vont affronter en finale de conférence, que ce soit les Sabres ou le Canadien?
5: Écoute, est-ce que ça représente que c'est une équipe qui est vraiment bien, qui est bien rodée, bien coachée? Les Flyers étaient pas de taille, mais les Sénateurs, les boys, ça peut, faut faire attention. Les Sénateurs, je pense, auraient pu aller chercher au moins 2 victoires, minimum. Ils ont pas été chanceux. Anderson était sensationnel. Il y a eu un paquet de facteurs qui a fait en sorte qu'ils ont gagné en 4. Je pense pas que gagner en 4 représente comment les Sens ont joué, mais il y a une affaire. C'est que leur désavantage numérique est incroyable. Et je veux dire, les équipes sont sur les talons constamment. Ils ont un des meilleurs défenseurs défensifs de la Ligue nationale en Jacob Slavin. Et le meilleur gardien depuis le début des séries s'appelle Frédéric Anderson. Tu peux toutes les mettre ensemble. Il n'y a pas un gardien qui a joué comme lui. Fait que c'est clair que les Hurricanes, c'est une équipe qu'il faut prendre au sérieux. Et tout ça, sans avoir la performance de Sébastien Aho, qui entend normalement leur meilleur joueur.
2: Ouais.
5: Et Svechnikov, qui est correct. Il a marqué l'autre fois. Et Jarvis. Fait que leurs 3 meilleurs attaquants, là, en saison, ont été très ordinaires. Ça vous fait penser à une équipe, ça?
2: Ouais.
5: Ben, c'est ça. Le trio de Saint-Coven avec Jackson Blake,
1: Taylor Hall,
5: ils ont gagné les 8 matchs, là, les 8 victoires, je veux dire 80%, c'était ce trio-là qui est en mesure de le faire. Fait que j'ose croire qu'à un moment donné, AO et compagnie vont embarquer dans la parade. Mais quand ça va arriver, c'est un défi de taille qu'attendrait le Canadien si on passe à travers Buffalo. Là.
2: Ouais, puis à la limite, si jamais il s'inscrit pas à la feuille de pointage, on s'entend que le trio de Ao et Jarvis défend très bien aussi à 5 contre 5. Alors, peu importe, si tu réussis pas à t'inscrire à la feuille de pointage, mais que t'es bon défensivement, t'empêches l'autre équipe de marquer, t'es inséré contre le meilleur trio adverse puis qui fait rien de l'autre côté, tu gagnes quand même ta mission, l'objectif que tu t'es fixé quand même, même sans produire offensivement.
5: Ouais, c'est certain. Écoute, c'est sûr que c'est pas comme s'ils ont été dans leur territoire puis ils ont rien fait, mais à un moment donné, pour aller jusqu'au bout, ça va prendre plus que juste le trio de Stankovic.
2: C'est clair.
5: Un autre trio qui est excellent, puis tu sais, on parle de, tu sais, quand on vous parle d'importance de profondeur, si tu veux gagner la coupe, tu peux pas gagner la coupe avec un trio, c'est impossible. Regardez le Canadien. C'est pas la profondeur du Canadien, ils sont même pas rendus là. Ils ont même pas passé le Lightning. Fait que c'est extrêmement important. C'est la même chose pour les Hurricanes. Le trio de Ehlers, Staal, Martinook ont été sensationnels. Oui. Jordan Staal, il joue des séries du tonnerre. Il est en mission. Le quatrième trio était correct. Ils ont fait le travail. Mais défensivement, les boys, tu sais, Kendrick Miller avec Walker qui frappe comme un train. Nick Shinn s'est fait frapper là, contre les Sens. Ouais. Il vient de revenir. Il est pas encore venu. Gustafsson, je peux pas dire qu'il connaît de grandes séries par rapport à la saison qu'il y a eu. Fait que eux autres aussi, ils ont gagné en 8. Puis il y a quand même un gros pourcentage de joueurs extrêmement, extrêmement importants qui n'ont pas encore marché. Ils vont se mettre en marche à un moment donné? Probablement. Autant que je pense que Slavkovski puis Caulfield, éventuellement, ils vont commencer à marquer, là, tu sais.
1: Ouais, Chatfield, on n'en parle jamais de ce gars-là, mais je veux dire, à chaque fois que je regarde un match des Hurricanes, on finit par le remarquer. Puis Sean Walker, je sais pas si vous avez vu, mais lui, avant le match d'hier, il a connu un 24 heures assez fou, là. Sa femme a brisé ses os, il a volé, est allé là-bas, le propriétaire, il a envoyé son jet, l'a ramené pour le match d'hier soir. C'est quand même assez fou, ça aussi, là.
5: Ouais, puis il frappe comme un train. Je pense que c'est lui qui frappe le plus, là. Fait que, ils ont vraiment, tu sais, je pense que la point d'interrogation, les boys, avant le début des séries pour les Hurricanes, c'était Frédéric Anderson. Est-ce qu'on va commencer avec Bossy? Est-ce qu'on va commencer avec Anderson? Et là, tu le regardes jouer. On connaît son potentiel quand il est hot. Le problème, c'est qu'il s'est blessé souvent. Des fois, il va se blesser en série. Mais il a joué une trentaine de matchs, lui, cette année. 35 matchs. Fait qu'il est pas, il a pas été exposé, là, à jouer du 50-60. Puis en plus de ça, il gagne à 4 les deux séries. Fait que là, ça lui donne encore du repos. Fait que lui, là, c'est les séries idéales. Ça me fait un petit peu peur d'avoir un Frédéric Anderson reposé.
2: Est-ce que c'est dangereux d'avoir autant de temps de congé comme les Hurricanes de Caroline?
1: Question.
5: Je pense que oui, honnêtement, les gars. Avez-vous déjà vu ça?
2: Non.
5: Moi, j'ai jamais vu ça.
2: Non.
1: Là, il y en a qui disent c'est à cause des télédiffuseurs que, puis il y en a d'autres. Batman veut pas d'équipe canadienne en finale. Fait qu'on a en avantage le Hurricane.
2: Non, ça, j'y crois pas.
1: Je pense pas que ça va jusque là, mais, je veux dire, la cédule est mal faite. Là. Si, admettons, cette série-là, Canadien Buffalo s'en va en 7, l'équipe gagnante va avoir 24 heures de repos puis tu repars contre une équipe, ça fait 10 jours. T'es pas dans le même,
5: non.
1: Je pense que pour les deux équipes, c'est pas optimal, là.
5: Ben, c'est ça, tu sais, pas avoir de repos du tout, c'est certainement pas bon, trop de n'avoir, ça doit, tu perds ton rythme. On dit toujours que bon, le repos, c'est l'affaire la plus importante pour les séries puis pour aller gagner une coupe. Pour les joueurs blessés, c'est clair que c'est un plus. Et regardez, un exemple parfait, puis là, je suis pas en train de comparer les deux parce que c'est juste 3 jours, mais le match Colorado-Minnesota, ils ont eu 3 jours. Et dans ces 3 jours-là, moi, je lisais beaucoup d'articles par rapport à ce que le Wild a fait, puis juste Quinn Hughes qui joue du 30 quelques minutes, comment ça lui a fait du bien. Il arrive hier, il était revenu le Quinn Hughes. Le désavantage numérique, même s'ils ont donné un but, ils ont quand même fait des ajustements. Fait si tu utilises ce temps-là d'une façon intelligente, ça peut t'aider. C'est sûr que Rod Brind'Amour, c'est un coach qui est très organisé. C'est une équipe qui, selon moi, pour avoir joué là, puis je suis pas mal sûr que c'est la même mentalité, parce que Brind'Amour est arrivé, moi, juste avant, je m'en aille, mais t'avais cette mentalité-là, Gary Roberts, c'est une équipe qui est en forme, sont vraiment, tu sais, c'est une culture, là, tout le monde est en shape là-bas, tout le monde s'entraîne. Fait que je pense qu'on va utiliser ces journées-là pour travailler ce qu'on a travaillé, mais je pense que c'est une équipe qui est vraiment, là. Moi, je regarde les entrevues, je regarde les Jordan Staal, les Taylor Hall, les gars sont vraiment en mission, là. Je pense que dans leur tête, pour avoir passé prêt, ils ont perdu en demi-finale et tout ça, Mais là, je pense qu'on se dit, on a le club pour aller jusqu'au bout, là, c'est certain.
1: Écoute, si, tu sais, moi, tu commences à me connaître, fils, j'essaie de trouver du positif dans tout. Si je pouvais trouver du positif dans les Hurricanes qui s'en vont en finale de la Coupe, ce serait probablement pour Taylor Hall. Qui a jamais eu, tu sais, il a fait son bout de chemin dans la Ligue nationale, qui s'est jamais rendu là. Il a jamais levé le gros trophée, puis il le mériterait.
5: C'est vrai, puis il avait aussi une mauvaise réputation.
2: Aussi.
5: Hein, les boys,
2: ouais,
1: absolument.
5: Tu sais, un gars qui, bon, il fait pas les séries, il performe pas, puis écoute, avec Stan, il était le meilleur joueur avec Stankoven, puis Blake aussi, Julien, le trio complet, mais Taylor Hall, il joue comme dans sa saison qui a gagné le trophée Hart à Jersey.
2: Ouais, là. Ouais, 100%. Ouais, je suis d'accord.
5: Il est vraiment comme ça, puis c'est là que tu vois que quand t'es un bon patineur, malgré que tu vieillis, tu peux encore avoir un impact, puis écoute, des fois, là, c'est... Le fit est bon, il joue dans un système qui convient, ses compagnons trio, tout a cliqué. Puis Jordan Staal, les boys, il a pas gagné la coupe, lui, depuis ses premières années avec les Pingouins, là. Fait que c'est quand même impressionnant ce qu'il est en train de faire, lui aussi, en passant, qui a de l'air d'un genou sur la glace.
1: Fish, merci beaucoup d'avoir accepté d'être avec nous un dimanche, c'est fort apprécié. On te reprend dans le tailgate cette semaine, tu seras avec Lara Gonzo, puis bien sûr, on te voit à TVA Sport aussi.
5: All right, merci les boys.
2: Hey, bon
1: merci
2: match,
1: mon fils. Bon match, bon dimanche.
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7: Allez, Dussault, petite passe, c'est bien vu pour Dair. Attention, là, c'est peut-être un 3 contre 2.
8: Attention, c'est Célébrini. Célébrini, c'est le but pour Célébrini. Tout seul comme un grand garçon. À l'interception de Villardi.
9: Tout seul comme un grand garçon.
2: Et c'est monsieur le capitaine de 19 ans, Macklin Celebrini, qui marque.
1: 19 ans, tout seul comme un grand garçon. Macklin Celebrini, qui a connu tout un entrée en matière.
2: Ouais, match préparatoire. Ouais, match préparatoire pour le Canada contre la France avant le premier match de ce championnat du monde. Et Macklin Celebrini, on en parlait plus tôt dans l'émission, c'est toi qui rapportais la nouvelle, capitaine de cette formation canadienne. Un but, 3 passes, élu MVP du match. Macklin Celebrini, toute une entrée en matière. Il évoluait sur un trio formé de Mark Scheifele et Gabriel Villardi. Pardon.
1: Villardi.
2: Ouais, j'avais envie de dire Villardi comme les commentateurs français.
1: C'est pas Villardi, c'est Villardi.
2: Villardi. Alors, voilà. C'est un premier match pour Macklin Celebrini.
1: Beaucoup de façon de prononcer le nom de Gabriel Villardi. Tu peux le dire en français.
2: Ouais.
1: Villardi. Tu peux le dire en anglais.
2: Villardi.
1: Ou tu peux le dire en italien. Villardi.
2: Villardi.
1: Wow,
2: sublime quand même, hein?
1: Marco serait fier de toi.
2: Ouais, je le sais.
1: C'est bon. Fait qu'une grosse victoire
2: du
1: Canada.
2: 6-1 contre la France.
1: À la surprise de
2: personne. Premier match quand même. Mais bon, le Canada qui s'illustre quand même. Il y a beaucoup de joueurs, là. Tu sais, t'en parlais tantôt. Il y a beaucoup de joueurs qui ont décidé de faire le voyage avec l'équipe, d'aller participer à ce tournoi-là. Macklin Celebrini, oui, mais Ryan O'Reilly aussi, John Tavares, Mark Scheifele.
1: L'an dernier, malgré tout le talent qu'on avait dans l'équipe,
2: l'équipe s'est inclinée en quart de finale.
1: Contre le Danemark.
2: Ouais.
1: On rappelle, il y avait Sidney Crosby.
2: Nathan MacKinnon.
1: Marc-André Fleury.
2: Macklin Celebrini était là
1: Macklin
2: aussi.
1: Macklin Celebrini a vu cette expérience-là également de jouer avec Crosby, notamment, dans ce tournoi-là, puis on s'est fait éliminer. Donc, espérons que ce soit un dénouement un petit peu plus heureux pour le Canada dans ce championnat du monde qu'on va regarder du coin de l'œil. Parce qu'on en a plein nos bottines ici avec du très très bon hockey, le Canadien de Montréal. Puis des rassemblements. D'ailleurs, allons demander à Georges Larac comment il voit ce match numéro 3 qui s'en vient. Le rassemblement de ce soir, l'ambiance de vendredi passé également. Tout ça, ça s'en vient en 2 minutes avec Berg.
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1: C'est jour de match, c'est jour de rassemblement, c'est big en ce dimanche. Comment ça va, Big?
2: Que oui!
11: Comment ça va, la gang?
1: Hey, nous autres, ça va super bien, Big, et toi, Big?
11: Ah, ça va toujours bien quand je vous parle. Quoi de mieux en ce dimanche, faire des mères, de parler aux deux workaholics de la station qui travaillent 7 jours sur 7. En passant, j'en profite pour souhaiter bonne fête des mères à toutes les super mamans qui nous écoutent en ce moment. Puis on a hâte de voir les mères tantôt au rassemblement. Let's go!
1: Ben ouais, là, c'est où votre rassemblement, Big?
11: Là, c'est à Repentigny.
2: Ah ouais!
11: Après?
2: Ben, je suis à Repentigny ce soir, mais j'ai un souper pour la fête des mères, justement. J'écoute le match avec ma maman ce soir, mais...
11: Tu peux te joindre pour le
2: train avec c'est ta vrai maman que je suis pas loin. Big. C'est vrai que je suis pas loin.
11: Tu peux faire le train avec ta maman après, Big.
1: La dernière fois que je suis allé à La Belle et la Bœuf à Repentigny, c'est là que j'ai rencontré ta maman, d'ailleurs, pour la première fois.
2: Oui, c'est vrai.
1: C'était bien le fun. Ouais. C'était aussi toute une expérience que d'animer un show de radio en même temps que le match. Chose qu'on fera probablement plus jamais à cause qu'il y a trop d'ambiance dans les La Belle et la Bœuf. Hey Georges, c'était comment vendredi d'ailleurs votre méga rassemblement? On a vu les images, ça avait l'air vraiment cool à l'aréna à Boisbriand, c'est-à-dire.
11: Ils sont 3000 sièges avec 1500 personnes, c'était super. L'ambiance était malade, puis c'est la première fois qu'on faisait un train avec plus de 1000 personnes, puis un mosh pit avec plus de 1000 personnes. Merci aux pompiers qui sont venus parce que ils voulaient s'assurer que ça soit sécuritaire. Là. 1000 personnes qui sautent en l'air, c'est quand même, ça peut être dangereux, mais les gens étaient super civilisés, c'était super respectueux, c'était vraiment écœurant, l'ambiance était folle, puis on remet ça aujourd'hui, mais non, il y a eu un buzz en ce moment, tu sais, à Montréal, toutes les places,
1: ben oui.
11: Tous les gens sont excités. C'est normal.
1: Mais quelle façon de rentrer dans cette série-là? Tu sais, je veux dire, il y avait des doutes après le match 1. Il y en a plusieurs qui doutaient. Là, on s'en va chercher une victoire convaincante, la plus convaincante des séries éliminatoires. Georges, tu sais, t'en as vu des séries éliminatoires, t'en as joué, tu sais de quoi tu parles dans ce domaine-là. Quand tu perds de cette façon-là, là, c'est-tu possible d'oublier vraiment comment tu t'es fait dominer dans un match et surtout à la maison?
11: Je peux te dire, Big, le match d'aujourd'hui me fait peur. Parce que pour un moment que tu perds 2-1, 3-2 ou 7-1, ça compte juste pour un match dans la série. L'affaire, c'est quand tu fouettes des fois une équipe de même, surtout que l'entraîneur il a critiqué ses joueurs étoiles, les joueurs reviennent encore plus forts qu'un match serré. Fait que c'était comme un couteau à deux tranchants. Il faut pas oublier, là, les Sabres, c'est toute une équipe. Là. C'est toute une équipe, c'est une bonne équipe. Ils ont des gros joueurs. Et leur joueur étoile n'était pas là pendant tout le deuxième match. On en a profité, on voulait pas revenir à Montréal, 0-2. Puis là, on a gagné une victoire convaincante, mais les Sabres, ils vont pas s'avouer vaincus comme ça. Là. Moi, d'ailleurs, je prédis un split à Montréal. Que ce soit celle de ce soir ou la prochaine, mais on va pas gagner les deux matchs de suite à Montréal. J'ai dit Montréal en 6, donc ça va jouer dans le match 5 et 6, mais je pense qu'on va avoir un split. Mais aujourd'hui, ils vont sortir fort. Là. Buffalo va sortir très fort parce que les joueurs étoiles ont été critiqués et ça va être un match très, très, très difficile pour le Canadien. Donc, que ce soit la victoire aujourd'hui ou la victoire de demain, pour moi, ça change rien. Ça va être un split quand même. Mais c'est le fun quand même de voir comment l'équipe a répondu parce qu'après le match 1, on semblait sans réponse pour eux. Mais là, finalement, Alex Lyon, qui avait son pourcentage d'efficacité de 950, qui avait l'air invincible, il a rentré. Il y a une couple de zézettes qui sont rentrées. Ça peut être bon parce que ça peut jouer dans sa tête. Et tant mieux. Il faut lancer sur lui. Puis ce que j'aime, c'est que dans la victoire de 5-1, Caulfield, même s'il n'a pas scoré, il a mieux joué. Puis là, c'est Demidov que là, encore une fois, on a hâte qu'il débloque. Mais quand même, Newhook, lui, a une cape de Superman en ce moment. C'est exceptionnel qu'est-ce qu'il fait, et tant mieux.
2: Mais justement, tu parlais des meilleurs joueurs des Sabres qui se sont pas présentés. À la fin du match, on a posé la question à Tage Thompson, est-ce que tu joues avec une blessure? Et lui a répondu aux journalistes, c'est pas de tes affaires. Comment tu perçois un commentaire comme celui-là? Est-ce que tu penses que Tage Thompson est peut-être blessé, tente de cacher sa blessure? Comment tu vois ça?
11: Il n'y a aucun joueur vraiment qui joue à 100%. Ouais. Après une saison de 82 matchs, tout le monde est amoché, puis ça, c'est sûr. Puis, tu sais, je veux dire, s'il pose une question après une blessure, il est frustré, puis s'est fait call out par son coach. Fait qu'il n'a pas vraiment envie de parler aux journalistes, il n'a pas envie de faire face à la musique. Donc, qu'il soit blessé ou pas, ce qu'il a répondu clairement, c'est que tu donnes le son d'un gars qui vient de perdre, puis qui veut pas parler à personne, puis qui est frustré. Puis, tu sais, son turnover, son revirement dans le but de carré quand il est tombé,
2: ouais.
11: Je sais pas qu'est-ce qu'il faisait à la ligne bleue, mais tu sais, il sait qu'il en doit une à son équipe. Ça fait deux matchs, il est pas vraiment là, il fait rien, il n'a aucune défaite, le fait qu'il soit blessé ou pas. C'est un gros bonhomme, c'est un gars qui est énorme, protège la rondelle, par l'avantage, il y a plein de choses qu'il peut faire. On l'a pas vu jusqu'à maintenant, tant mieux pour le Canadien de Montréal, mais je m'attends à un beaucoup plus gros match de leur premier trio ce soir.
1: Ouais, tu sais, en même temps, on se ramasse avec le dernier changement. Donc, tu sais, l'opposition, qu'est-ce qu'on fait avec le trio de Philippe Dano? Est-ce que Marco soulevait l'idée de les envoyer contre le trio de Zach Benson, qui a été vraiment une menace depuis le début de cette série-là, qui a fait mal aux Canadiens, d'ailleurs, dans cette dans la première rencontre de la série. Mais je suis surpris que tu sois aussi nerveux que ça pour le Canadien ce soir, Georges, et inquiet. Pour moi, on a trouvé au contraire, c'est comme si dans la première moitié du premier match, le Canadien était moins dans le coup. Puis après ça, on a commencé à trouver des solutions qu'on a appliquées dans le deuxième match. Et là, on connaît la recette pour contrer les Sabres. C'est sûr que les Sabres ont beaucoup de talent et vont être capables de répliquer aux Canadiens. Mais moi, je démontre un peu plus de confiance que toi, mettons. Je peux me tromper.
11: Non, mais encore une fois, oublie pas, j'ai dit Canadien en 6. C'est juste que le match aujourd'hui... oublie pas une chose, le dernier match, Lyon a laissé des mauvais buts, puis Dobesch a été clé. Je veux dire, le hockey, c'est une question de bounce. Dobesch laisse un mauvais but comme Lyon s'est laissé, puis le match change complètement de côté, surtout à Buffalo avec la foule qui est là. Fait que c'est pour ça que Dobesch a été solide. L'avantage numérique de Buffalo a été terrible. Mais tu sais, c'est une question de temps avant que ça puisse cliquer. Fait que c'est pour ça que Dobesch a été solide. L'avantage numérique de Buffalo a été terrible. Mais tu sais, c'est une question de temps avant que ça puisse cliquer. Donc, faut pas...

0: ça soit doublement des ailes de main ou quoi.
1: Ça n'existe pas.
0: Doublement, là, mais ça va être très, très tough. Cette série-là n'est pas finie. Cette série-là va être tough. Puis on a besoin que les joueurs continuent à se donner comme ils ont fait le dernier match.
1: Ben écoute, j'en doute comme pas, moi. S'il y a quelque chose que je doute pas, en tout cas, c'est de l'effort des joueurs du Canadien. Je vois pas comment on pourrait arriver, surtout. Et tu sais, Dobesch a parlé du speech de Martin Saint-Louis avant le dernier match, qui avait laissé des traces, puis il dit on n'était pas prêt à aller jouer un match de hockey, on était prêt à aller à la guerre. Tu sais, je vois pas, surtout quand on revient à la maison comme ça, comment on pourrait se faire prendre par manque d'effort. Tu sais, je pense que.
0: Non, il n'y aura pas de manque d'effort, ça, c'est sûr. Regarde même Veleno, regarde comment il joue Veleno. Tu sais, je veux dire, il y a des gens qui ont critiqué le fait que pourquoi c'est Veleno qui rentre. As-tu vu sa vitesse, les chances qu'il crée, comment il est physique, ce qu'il fait? Tu sais, c'est le bon choix, là, d'avoir fait rentrer Veleno, là. Il y a beaucoup de monde qui critiquait le fait que le Lightning n'aurait pas changé. Non! C'est une équipe rapide, Buffalo. Il faut des joueurs rapides. Puis Veleno, une couple de fois, tu sais, on a vu, avec sa vitesse, il a sauvé un icing. La façon qu'il joue, c'est parfait. Tout le monde amène un apport qui est important, dans cette équipe-là. Puis c'est fun de voir parce que c'est comme, tu regardes le line-up des deux équipes. Buffalo, en général, ont plus de talent, mais le Canadien, de façon générale, travaille plus fort. C'est ça qui est fou quand tu regardes le line-up. Parce que regarde la défensive de Buffalo puis en attaque. Là. Regarde cette équipe-là sur papier, puis le Canadien, c'est vraiment le travail acharné qui leur donne autant de succès en ce moment. Puis dans les nets, ça c'est certain, là, on a largement un avantage.
1: Ouais, puis ils ont plus de profondeur en attaque. Tu sais, on ben dit oui. le premier trio a de la misère à
0: garde
1: produire.
0: Garde la ligne de centre. Garde la ligne de centre. C'est qui notre. Les gars, je vous pose la question, c'est qui notre deuxième centre?
1: Ben, écoute, en ce moment, c'est Jake Evans qui est là.
0: Vous pouvez pas encore répondre.
1: Ben, j'ai dit Jake Evans pendant que tu étais en train de chanter. Là. Je dis en ce moment, c'est Jake Evans. Mais tu sais, c'est beau. Non, mais sur papier, tu regardes la ligne de centre des Sabres, tu te dis, aïe, ils sont donc bien forts. Genre, ils gagnent pas de mise en jeu.
0: Non, je sais, ils gagnent pas de mise en jeu. Puis là, en ce moment, ils sont super décevants. Puis on dit que Sam Carrick pourrait revenir aujourd'hui parce que lui, au moins, il gagne des mises en jeu. Mais si Sam Carrick est là, c'est sûr que là, ça amène un autre élément de physicalité, puis un gars qui peut jouer hockey, qui dérange beaucoup. Mais c'est du quoi? On s'en fout de ça parce que, je veux dire, qu'il soit là, qu'il soit pas là, le Canadien, la façon que tous les joueurs travaillent en ce moment, on travaille plus fort que Buffalo. Puis même si on a plus de talent, on s'en fout. On l'a montré dans le dernier match. C'est sûr qu'aujourd'hui, l'équipe, avec tout ce qui se passe dans la ville, puis au Centre Bell, l'équipe va être gonflée à bloc.
1: Ouais, écoute, c'est ça, c'est sûr et certain. Il y a des rassemblements partout en ville. On a ajouté un autre écran autour du Centre Bell. D'ailleurs, on vous demande de rester respectueux, c'est certain, et en sécurité là, si vous allez au Centre Bell et tout ça. Puis j'ai hâte de voir la foule au Centre Bell, comment on va. En ajouter une autre couche après la première ronde.
0: Ouais, puis aussi, je veux dire aussi quelque chose que j'ai été témoin. Quand j'ai fait la Belle Labeuf au Centre Bell, j'ai donné une petite mise en garde. Il y avait tellement de monde dans l'avenue du Canadien qu'il y avait du monde qui était foiré jusqu'à la vitre extérieure de la Belle Labeuf. La police est venue parce qu'il y a quelques personnes qui ont fait des crises de claustrophobie. Il fallait qu'ils les enlèvent de la foule parce que des clôtures, tu peux plus sortir après. Si vous aimez pas être entassé, des effets de foule de même, y allez pas. Parce qu'il y a beaucoup de monde qui veut y aller, qui veut vivre ça, mais c'est tellement entassé qu'il y a du monde qui ont paniqué et qui devait être sorti de là. Fait que, tu sais, je veux dire, c'est le fun. Les gens ont été pas mal respectueux, mais c'est pas fait pour tout le monde. Parce que une fois que le monde commence à rentrer, là, même si tu dis que tu veux rester sur les abords, tu peux être entraîné vers le milieu, là, tu peux pas bouger. Là. Littéralement, les gars, c'est impossible de bouger tellement qu'il y a du monde. Puis en rachetant un autre écran, ça va être encore plus gros aujourd'hui. Fait que, je veux juste dire, les gens qui n'aiment pas les foules ou qui n'aiment pas être entassés, elle est pas là, vous allez paniquer.
1: Ouais, il fait beau, il fait chaud aussi. C'est la deuxième ronde. Écoute, on est enligné pour un beau printemps, Georges. S'il fallait que le Canadien vienne à bout des Sabres et aille rejoindre les Hurricanes de la Caroline en finale de l'Est.
0: Non, les gars, non, pas s'il fallait. Ils vont aller à bout des Sabres.
1: Ouais, énergie positive dans l'univers. Jinx rien, toi, là, avec ton énergie positive dans l'univers.
0: Non, moi, je jinx rien. J'ai dit, quand j'ai parlé en nombre des gars, vendredi, j'ai dit, c'est sûr que le Canadien gagne le deuxième match. C'était sûr. Big, il faut, quand on voit dans l'univers quelque chose qu'on sait qui va arriver, il faut l'amener avec une certitude. Fait que c'est sûr qu'on va battre les Sabres, Big. C'est sûr. On le sent. Tu le sens pas? FX,

0: Greg.
1: Ouais, je le sens. Non, non, je le sens. Ça sent la victoire.
2: Ah ouais, je le sens. Je le sens aussi. Puis je sens aussi la sieste avant le match.
1: Ouais, ça va être bonne la sieste avant le match. Hey, George, on peut pas te laisser sans te parler de Jordan Greenway. Je sais pas si t'as vu. Il a pas voulu répondre de ses actes, notamment avec Josh Anderson et Arber Jacka. Hier, Gilbert a dit qu'il avait chié dans ses culottes. Qu'est-ce que t'en penses?
0: Premièrement, OK. Jordan Greenway, juste te comprendre, OK. Dans les séries, c'est le jeu physique qui fait mal à l'autre équipe. Josh Anderson a voulu là, vu que le score, la game était hors de portée, il a voulu venger la mise en échec qu'il a donnée à Demidov. Puis tu sais, avec raison, parce que là, tu peux passer des messages. Mais l'affaire là-dedans, c'est qu'on peut dire ce qu'on veut de Jordan Greenway. C'est le gars, physiquement, qui a fait le plus mal au Canadien de Montréal. Oui, j'aimerais ça qu'il jette les gants avec Jack High puis Anderson, mais il va pas le faire. Pourquoi il va le faire? Un, il sait qu'il va manger une volée. Deux, il se dit, non, je vais continuer à les frapper puis leur faire mal de cette façon-là.
1: Ouais, mais quel message t'envoies dans ton vestiaire, ça?
0: Big, l'affaire, là, pour vrai, là, c'est que de la façon qu'ils jouent physique, là, les gars, c'est pas comme en saison régulière dans les séries. Je vais te dire de quoi, OK? Jack Hyde et Anderson, au lieu de vouloir se battre avec, pourquoi qu'ils ramassent pas les joueurs comme Greenway fait? Tous les matchs, Greenway ramasse du monde, nos joueurs étoiles, puis ça nous fait bien plus mal. Il va pas jeter les gants. OK, mais qu'est-ce qu'on va faire? Il faut les Jack High, là, le facteur X, il faut qu'ils commencent à frapper leurs joueurs étoiles. C'est ça qu'il faut faire dans une longue série pour leur faire mal. Pas aller challenger Greenway. Parce que là, il devient un problème. Là, c'est quoi? On va prendre des mauvaises punitions sur lui? On va courir après? Non. Quand il fait ça, puis il ne peut pas répondre à ses actes, ce que tu fais, tu pars après Benson, tu pars après Thompson, tu pars après Tuck, tu pars après leurs joueurs étoiles. Puis tu leur dis, sais-tu quoi? Greenway frappe nos joueurs étoiles? On va faire la même chose. C'est ça qu'il faut faire. Pas commencer à le critiquer, ça sert à rien parce qu'il jettera pas les gants. Mais sais-tu quoi? Je te garantis qu'aujourd'hui, il va essayer d'arracher la tête à un de nos joueurs étoiles. Sont nos joueurs pour arracher la tête des joueurs de Buffalo, des mises en échec légales au centre de la glace? C'est comme ça qu'il faut répondre. Puis en faisant ça, là, tu vas répondre au jeu physique de Greenway.
2: Je comprends, genre.
0: On peut dire ce qu'on veut de lui, mais les gars, il va pas jeter les gants. Il va pas jeter les gants, c'est les séries. Dans les séries, là, c'est pas comme en saison régulière, les gars. Il n'y a pas de message à envoyer. C'est le jeu physique. Il ne jettera pas les gants qu'on critique comme on veut. Mais c'est du quoi? Il va continuer à frapper. Puis il va être bien vu par ses coéquipiers parce qu'il a gelé Demidov. Demidov, là, je suspecte qu'il joue avec une commotion en ce moment, tellement qu'il s'est fait geler. Puis comment il est tombé, ses jambes qui étaient dans les airs. Mais dans les séries, on s'entend, tout le monde joue avec ça. Mais Big, s'il continue à frapper des joueurs de même, là, c'est ça qui va faire mal. Mais il faut qu'on réponde avec notre jeu physique, Big.
2: Big.
1: Comme ça, Big.
2: Je comprends, Big, mais tu sais, quand tu regardes le dernier match, Big, là, je comprends que les Sabres ont donné pas mal plus de coups d'épaule que le Canadien. Il y avait juste une donnée, par exemple. Le Canadien avait le puck.
0: Oui, exactement. Mais oublie pas, Big, Dobesh a fait des gros arrêts aussi. Tu sais, je veux dire, on a eu des bonbons aussi. Là. Tout est bon. T'sais, c'est pour ça que c'est parfait, on a gagné. Mais là, on recommence à 0-0. Tu sais, Big, le jeu physique en série longue, c'est un avantage parce que plus que tu frappes, parce que personne n'est à 100%, puis là, après ça, tu joues, puis là, t'as mal partout, puis tu joues une autre game. C'est pour ça qu'on les sifflets, puis on fait tout le temps ça, mais les arbitres mettent ça de côté, puis on préconise le jeu physique, puis il y a des calls qu'on laisse aller, qu'on laisserait pas aller en saison régulière. Mais Big, quand une équipe est physique de même, il faut pouvoir répondre aussi, puis il faut l'être aussi, parce que si tu l'es pas, tu laisses l'équipe te frapper continuellement, mais quand tu te fais geler, des fois, là, et un but, ça donne un momentum, Big, mais une mise en échec percutante aussi fait ça. Et le gars, il est 6 pieds 6. Il faut qu'on puisse pouvoir répondre avec nos épaules aussi, comme il fait.
2: 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On est reparti pour une autre victoire. Ta prédiction officielle, mon Georges?
0: Aujourd'hui... Je vais te dire qu'aujourd'hui, le match 3, on va tellement y gonfler à bloc, ce match on gagne. Pas un split, mais le match 3, les joueurs vont trop être gonflés à bloc, un retour. La foule va tellement, tellement être là que je vois avec tout le support de tout le monde qu'on l'emporte 4-2 avec Filet Désert.
2: C'est bon, ça, mon Georges.
1: J'aime ça, Big.
2: On a ta prédiction officielle. Merci, mon chum, d'avoir été avec nous. Puis on t'écoute demain dès 11h dans
0: Merci, Big.
2: La
0: Merci pour votre job. Lâchez pas votre job, Big.
2: Salut, Big.
1: Salut, Big.
2: Bye, Big.
1: Big.
2: Big.
1: Big. Big.
2: Au retour, on prend vos prédictions pour le match. Êtes-vous excité? Êtes-vous plus capable de tenir en place? 514-790-0919. Appelez-nous. FX et moi, on a hâte de vous jaser.
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2: 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Les lignes sont pleines. 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
1: On commence avec Sébastien.
2: Comment ça va, Sébastien?
6: Yes, ça va super bien. Comment ça va, vous autres?
2: Écoute, merci, t'es bien gentil. En forme, on pas possible. Forme. Comment tu te sens là, à la veille de ce match numéro 3?
6: Ah, ben ça va. Moi, je dis qu'on gagne ça ce soir au moins 4-2.
1: 4-2, ah ouais, hein? 4-2.
6: Bon, ah oui.
2: T'en vas-tu au match? De quelle façon tu regardes ça?
6: Bon, ben, va le regarder à la maison. Je suis allé au match contre Tampa Bay, le match 4.
2: Bon, c'est pas pire, ça.
6: Puis, c'était plaisant, mais Kucherov, en tout cas, c'est une vraie... En tout cas, si elle revient sur le Lightning, là, Kucherov, c'est une vraie mitaine.
2: Ouais, pas mon préféré, Kucherov.
1: Non, écoute, pas le préféré de Greg.
2: Peut bien dire ça. Hey, bon match.
6: Aime autant voir Demidov que Kucherov.
2: Ah, ben oui, effectivement. On a un bon kid entre les mains. Passe un beau match, puis écoute, on prend ta prédiction en note.
6: Bon, ben c'est parfait, vous aussi, bye.
1: Salut Sébastien. Salut.
2: Bon match.
1: D'un Sébastien, on passe... À un autre Sébastien.
2: Comment ça va, Seb?
7: Hey, salut les boys, comment ça va?
1: Écoute, en pleine forme.
2: J'aimerais dire aussi en forme que toi, mais je pense pas.
7: Hey, moi, là, les gars, je vous ai écrit un matin, je suis parti à 10h de Québec, je m'en vais à Petawawa. Je suis assez content de vous avoir à radio tout le long.
2: Ben, écoute, on est super heureux que tu sois là. Petawawa, c'est dans quel coin, ça?
7: C'est en Ontario, c'est la base militaire des forces spéciales.
2: T'es militaire, toi?
7: Non, je suis dans la construction, c'est moi qui bâtis leur building.
2: Ah, écoute, je suis zéro manuel, alors je vais te dire merci pour tout ce que tu fais. comme si t'étais un militaire. Seb, t'as-tu une prédiction pour le match de ce soir?
7: Attachez-vous avec la tuque avec la brosse, les boys, à soir, c'est le premier jeu blanc d'Aubèche. 4-0, on a fait un statement deuxième game, on en refait un autre à maison.
1: Aïe aïe.
2: Et c'est du solide. Tant qu'être rendu là, qui sont les buteurs ce soir pour le Canadien?
7: J'étais déjà prêt pour ta question. On a deux buts de Cole Caulfield.
2: OK.
7: Et on a un but de Demidov en power play. Okay. Et on a un but de Jake Evans, notre spécialiste dans le filet des heures.
2: Là, tu sais que ça, si ça arrive, là, le party va être pogné solide en ville.
7: Bah, ben, d'après moi, le party va être pogné sur la base du tout parce qu'il m'a crié pas mal.
2: C'est bon, ça. C'est écoute, bon, Seb, sois prudent sur la route, puis tu salues tout le monde là-bas à Petawawa pour nous autres. Salut.
1: Salut, Seb.
2: On poursuit avec?
1: On parle avec Daniel.
2: Salut, Daniel.
8: Oui, salut, bonjour.
2: En forme?
8: Pas pire. Moi, je vais faire ma prédiction tout de suite, là. Ça va vous assommer, là. 6-1, Buffalo, on sort d'Aubèche.
1: Ben, voyons donc,
2: Dan. T'es-tu fan des Sabres, Daniel?
8: Non, même pas. Moi, j'étais un fan des Flyers, mec.
2: T'es un fan des Flyers
8: ouais,
2: qui prend les Sabres contre le Canadien dans le match numéro 3.
8: Moi, je prends jamais avec le Canadien.
2: Ah, OK.
8: Parce que je trouve, c'est pas à cause des joueurs, là. C'est à cause des journalistes.
2: OK.
8: J'ai entendu parler tout à l'heure de Greenway qui a pas voulu dropper les gants. C'est pas correct. Sabourin, il y avait les gants à terre contre les mêmes joueurs. Le Canadien a jamais droppé. Anderson a jamais droppé. Là, c'est pas pareil. C'est bizarre, des fois. Parce que ça arrive, là, c'est dans la chambre des joueurs, ils l'aimeront pas. Le Canadien fait la même chose, je veux dire, mais là, c'est pas pareil. Mais non, mais il drop pas. Fait que, c'est ça. Moi, quand j'entends le monde journalistique, là, enrober le Canadien dans du papier d'aluminium, des bonbons, là, ben, je suis pas capable de prendre le Canadien, même s'ils ont des bons joueurs.
1: Puis t'écoutes le match numéro 5, Flyers Hurricanes, où, mon Dan?
8: Ah, j'ai pas besoin d'écouter ça. Tu vas écouter Canadien où, toi, au final, la Coupe Stanley? La même chose que moi. Ils seront pas là.
2: Hey, merci de ton appel.
1: Excellent. Merci, mon âme.
8: Salut, là!
2: Bonne journée! On t'en souhaite une très bonne. On poursuit avec.
1: On termine avec Pascal.
2: Salut, Pascal!
9: Hey, la graine de Ranto, ça va bien?
2: Hey, ça va bien, toi, mon chum?
9: Moi, précise ça dans le jeu de mon jeu vidéo NHL 25.
2: Ouais, tu vas jouer à NHL 25 aujourd'hui?
9: Canadiens de Montréal vont gagner 4-0.
2: 4-0, bon, parfait. C'est sa même prédiction que Seb numéro 2.
9: Ouais, deux buts, ni Suzuki, Kofi, Bredesen, Adonov.
2: Ah, c'est bon, ça. Mon chum, vas-tu regarder dans la NBA un peu aussi?
9: Oui, je vais regarder. Il y a une nouvelle équipe de WNBA, l'équipe de Toronto, hein?
2: Ouais, malheureusement, ils ont perdu leur premier match, hein?
9: Ah oui.
2: Ben écoute, hey, merci mon Pascal de ton appel.
1: Bon match ce soir, Pascal.
2: Bon match, mon chum.
1: Salut.
2: Attention à toi. Merci FX. Merci à tout le monde de vos appels. Toujours un plaisir de jaser avec vous autres. Puis écoute, on va reprendre ça le week-end prochain.
1: Oui.
2: Ben, ça arrête plus.
1: Ça arrête plus.
2: Ça arrête pas de bien aller.
1: Ben non.
2: Là, on fait quoi dans deux minutes, là?
1: On s'en va rejoindre le cher Mathieu Chouinard dans deux minutes.
2: Chewy?
1: Chewy?
2: Chouin?
1: Chouin?
2: Il s'en vient dans deux minutes.
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2: On l'appelle Mathieu Chouinard, on l'appelle Chewy, on l'appelle Chouin. Bon, il demande comment ça va, mon chum.
11: Tant qu'on l'appelle, c'est parfait.
1: Oh que oui!
2: J'aime ça, mon ami.
11: Super bien, super bien. Un beau dimanche. Mais en. Il fait beau, plein d'activités. Les enfants sont au football. Regarde, ça n'arrête pas.
2: T'as raison. Écoute, j'ai parlé à ma maman. J'ai souhaité bonne fête. Même chose à ma belle-maman, ma sœur. Mais on ne l'a pas fait en ondes.
1: C'est vrai.
2: À toutes les mamans qui nous écoutent, bonne fête des mères. Laissez-vous gâter aujourd'hui. Puis si vous ne faites pas gâter, ben dites-leur qu'ils n'ont pas le choix de vous gâter.
1: Ouais, ou gâtez-vous vous-même,
2: exact.
1: Vous le méritez.
2: Tiens, c'est toi. Parole de Chouin, Greg et FX.
1: Voilà.
2: Pas le choix, vous devez le faire. Et merci pour tout ce que vous faites. Certain qu'il y en a quelques-unes qui nous écoutent présentement. Vous êtes en train d'amener des enfants au hockey, au baseball, au soccer, je ne sais pas trop là, dans quelle activité, où on court un peu partout. Alors, on vous souhaite une excellente journée.
11: Ils sont bonnes, les gars. Moi, je vois ça aller dans les arénas, les collations, les affaires que les gars, là, des fois, on oublie. Tu sais, les combines, les affaires, tu sais, la logistique, la grosse logique des fois là, autour, là, franchement, j'ai trop fantastique.
2: Ben écoute, Chouin, le message est passé et merci de nous avoir allumé là-dessus. Ça fait rien qu'une heure qu'on est en onde. Je sais pas, là, c'est peut-être un moment donné le manque de congés qui fait qu'on pense un peu moins bien qu'à l'habitude. Écoute, match...
11: C'est quand même jour de match, là. Il y a des affaires importantes pareilles.
2: Ben oui, effectivement. Écoute, il y a bien des dossiers importants qu'il faut régler.
1: Des petites nouvelles juste avant là, qu'on enchaîne pour le match de ce soir.
2: Ouais,
1: des petites nouvelles concernant l'entraînement du Canadien. C'est Patrick Fiolet qui a partagé l'information. Josh Anderson, Mike Madison et Kaelin Goulet sont absents de l'entraînement ce matin, entraînement du Canadien. On aura des disponibilités de Martin Saint-Louis un peu plus tard, mais les autres joueurs sont sur la patinoire pour le CH ce
2: journée
1: matin.
2: De traitement probablement pour eux autres.
1: Probablement.
2: Oui, effectivement. C'est ça va de soi. Pas surpris non plus de voir ces trois noms-là recevoir des traitements non plus. Chouin, quand tu regardes une série comme celle-là, on sait que le match numéro 3 a une importance. On l'appelle souvent le match pivot. Que ce soit 2-0 dans une série, que ce soit 1-1, le match numéro 3 a une importance quand même assez significative. Crois-tu que présentement le Canadien a la main haute et beaucoup d'un avantage, même si la série est 1-1?
11: Oui, parce que ben premièrement, on vient à la maison, juste revenir à la maison puis prendre l'avantage de tout ça. C'est important. Tu l'as mentionné, l'importance du match numéro 3 dans toutes les séries. Là. T'sais, statistiquement parlant, là, c'est comme ça. Ça changera pas. Puis qu'est-ce qui me fait dire aussi que t'sais, on a l'avantage là-dedans, c'est tout ce qui se passe de l'autre côté. T'sais, oui, c'est bon, c'est correct qu'on garde nos Canadiens. Tu parlais de la pratique de ce matin. Ils vont patiner, il va y avoir de la couverture là-dessus. Qu'est-ce qui s'est passé? Mais t'sais, il n'y aura pas eu tant de changements, puis on ne va pas en apprendre tant que ça après la pratique. Contrairement à ce qui se passe à Buffalo, où on change entièrement les deux unités d'avantage numérique. On a possiblement un nouveau joueur qui va rentrer dans l'alignement aujourd'hui en Sam Carrick. On va probablement changer comment on opère sur les entrées de territoire à l'avantage numérique chez les Sabres de Buffalo. Donc tout ça me fait dire que beaucoup de changements. C'est pas, on n'appuie pas sur le bouton panique, loin de là, mais on voit qu'il y a des choses qui ne fonctionnent pas, puis on veut les corriger. Donc oui, l'entraîneur-chef fait un bon travail, mais est-ce que les joueurs vont être capables de s'ajuster? C'est là la question.
1: Qu'est-ce qui t'a le plus impressionné, Chouin, dans la victoire de vendredi du Canadien, que t'espères que le Canadien va faire à nouveau dans le match de ce soir?
11: Ben, tu sais, moi, je regarde les équipes qui jouent présentement dans les séries. L'échec avant du Canadien.
1: Ouais.
11: Pour moi, là, c'est vraiment ça. Puis qu'est-ce qu'on fait par la suite lorsqu'on récupère la rondelle? C'est, oui, aller sur l'échec avant, être résilient, puis récupérer les rondelles, c'est une chose. Mais par après, est-ce que tes chums sont à la bonne place pour justement faire un jeu rapide au filet? Est-ce qu'on a cette rapidité-là? Puis les Canadiens, oui. Le dénominateur commun des équipes qui ont du succès en série présentement, c'est des équipes qui sont hyper rapides, en transition, dans les zones neutres, lorsqu'ils sont en échec avant. Puis, tu sais, la Caroline, c'est une des bonnes exemples, là. Puis, on veut se coller là-dessus. C'est ça qu'on veut faire. T'sais, on veut ressembler à cette équipe-là. Ça fait des années que cette équipe-là ont un modèle d'échec avant exemplaire. Donc, le Canadien, pour moi, là, vraiment fait la différence sur ce côté-là. Puis, tu sais, l'échec avant, c'est pas juste patiner. C'est pas juste ça, aller en avant puis établir un contact. Sinon, c'est justement, c'est avoir un contact avec le bâton à bâton pour aller sa rondelle. C'est de sentir qu'est-ce qui va se passer. Où la rondelle va sortir après le premier échec avant. Où elle va sortir à gauche, à droite. Anticiper ces jeux-là. Les défenseurs qui rentrent dans le jeu par la suite. Donc, ça fait effet boule de neige, là. T'sais, ça débute avec pas grand-chose. Puis tout d'un coup, là, on a un jeu, on a une chance de marquer. Même on a un but.
1: Ouais, c'est Boren Byram qui disait ça après le match numéro 1 contre le Canadien, à quel point c'est une équipe complètement différente des Bruins en première ronde, à quel point c'est une équipe qui met beaucoup d'échecs avant. Puis le Canadien l'a encore mieux fait dans le match numéro 2 de vendredi. Alors, aux défenseurs des centres de s'ajuster
2: après
1: à ça.
2: Après le match numéro 1, que c'était du hockey le fun à jouer. Ouais. Je sais pas s'il y a le même sentiment après le match numéro 2. Là. Est-ce que c'est possible? Puis on l'a posé à tous nos intervenants, cette question-là, mais je suis vraiment curieux d'avoir ton opinion. Je suis certain que nos auditeurs aussi. Est-ce que c'est possible de faire le vide complètement après une telle défaite comme a connu les Sabres de Buffalo au match numéro 2, Joanne?
11: Tu l'espères, t'essaies de le faire, mais tu sais, les gens sont humains, hein. C'est juste la logique de réfléchir à qu'est-ce qui s'est passé. Tu veux pas revenir là-dedans. Puis tu sais, on a tous vécu des moments, exemple cette année en tant que partisan. Tu sais, quand que Samuel Montembeau là tentait de revenir dans saison là, puis de retrouver son jeu, puis là on le regardait, puis est-ce qu'on était stressé chez nous, les gars? Oui, on l'était. Pourquoi? Parce que on avait le sentiment de l'ancien de l'autre match d'avant, puis l'autre d'avant. Puis on voulait pas qu'ils se sentent mal. Donc, nous, on se sentait mal. Donc, imaginez, lorsque c'est toi qui joues, puis que t'es là-dedans, puis que t'as deux jours de repos, puis en fait, t'as pas de jour de repos. Le lendemain, là, t'es sur le vidéo, tu regardes qu'est-ce que t'as fait de pas correct, tu regardes qu'est-ce que t'as fait de correct. Tout dépend du discours des entraîneurs aussi, quelle sorte de discours qu'ils entretiennent, et les vétérans dans la chambre qui essayent de te faire passer à d'autres choses. Les meilleurs, là, ceux qui ont le plus d'expérience, là, eux autres, c'est fini. C'est cassé, c'est ailleurs. On repasse un autre appel. Mais les plus jeunes, c'est plus difficile de passer à un autre appel, comme je viens de mentionner.
2: Donc, mais c'est ça, c'est un jeune club aussi, là, celui des Sabres de Buffalo. Ils sont pas plein de vétérans. Puis tu te dis, qui va être le leader qui va se lever là-dedans? À part l'entraîneur-chef qui a une énorme expérience, mais il est pas sur la glace. Puis je te pose la question, qui va se lever pour dire, justement, « Hey les gars, on oublie tout ça, voici de la façon dont on se comporte et le reste. » Là.
11: Ouais, pour eux autres, là, s'ils veulent faire, là, comme on dit, là, un « statement », faudrait qu'un Tage Thompson se lève, qu'il en marque 2-3, qu'il fasse 2-3 mises en échec, puis qu'il dise « OK, guys, j'ai le contrôle de cette équipe-là, suivez-moi, ça va bien aller. » Mais est-ce que ça va se faire? Et lui, après la game que jouait le dernier match, là, ça va être difficile là, de revenir. Lui, c'est difficile mentalement de revenir là-dedans, là, ça c'est sûr et certain. Mais si un gars comme lui fait ça, aïe, que tout le monde va le suivre.
2: Ah, il avait l'air démonté. Je pense que c'est le mot là, qui va. Là. Puis, écoute, on en a parlé avec Fish un petit peu plus tôt, mais sa blessure, il y a des gens qui sont mal cherchés, là, tu le sais, il y en a qui sont vraiment, comment je peux dire, sans relâche là-dessus, qui vont essayer d'aller chercher toutes les séquences. Et il y a cette fameuse séquence avec Charlie McAvoy qui lui sert, c'est quoi le terme francophone d'un slew foot, le comment farger?
11: Un croc en jambe.
1: Un croc en jambe. Voilà.
2: C'est pour ça, Chouin, qu'on te paye les gros dollars. J'espère que tu es au courant.
11: Ouais. Dans le temps, c'était une jambette, ouais. Mais politiquement accepté à TV et à radio, c'est croc en jambe.
2: Un dictionnaire ambulant que tu es, mais c'est ça, là, il y a peut-être quelque chose au genou qui le retient, puis ça se voit dans sa vitesse, ça se voit dans ses... En fait, ça se voit dans son jeu global.
11: Ben, gars, il a pratiqué, il a fait son morning skate, puis ça a l'air qu'il volait sa patinoire. Il n'y a pas de journée de maintenance. Fait que, tu sais, moi, si on pense que tu es blessé, tu parais blessé, puis tu fais toutes les pratiques, là, d'après moi, tu n'es pas blessé.
1: Mais allons écouter l'extrait, quand même, que je trouve très intéressant de Tage Thompson après le match, parce que j'ai une question pour toi, Ashwin, par la suite.
12: I think everything I touched turned into disaster tonight, so tough one. We gotta be better. It's as simple as that. Just flush that one, move on.
13: Tage, are you playing with an injury?
12: I don't think that's any of your business.
1: Le journaliste lui demande « Est-ce que tu joues avec une blessure? » Il dit « C'est pas de tes affaires. » Mais qu'est-ce que ça indique qu'un joueur te répond « C'est pas de tes affaires? » Il me semble que tu serais mieux de dire « Non, je suis pas blessé. » Je sais pas, Schwinn, je te pose la question.
11: Ben, c'est parce que... En fait, la réponse pour lui présentement est parfaite. C'est pas de tes affaires. S'il dit « Non... » peut-être que le gars va la regarder et va leur dire « Ben, pourquoi t'es pourri? » Ben, c'est ça qui va arriver comme question par la suite. Fait que tu veux pas ouvrir cette porte-là. Tu veux pas
2: aider... Ouais, Schwinn, en même temps, tu sais, je sais pas, là. Tu reviens à la maison, ta femme, elle te demande « T'étais où? » Tu y réponds « C'est pas de tes affaires. » Pour te dire qu'il va avoir pas mal plus de doutes que si tu y réponds « T'étais où? » Tu sais, je veux dire...
11: T'étais-tu à ta... On est pas dans le même game, là, t'étais-tu quand tu reviens à la maison.
2: T'étais-tu au bar avec tes chums? Non. T'étais-tu au bar avec tes chums? C'est pas de tes affaires. Oh, palais. Je peux te dire qu'il y a une des deux réponses qui passe au conseil, puis l'autre qui sème le doute, là.
11: Oui, je suis d'accord, sauf que présentement, en séries éliminatoires, les gars, c'est... Non, c'est pas de tes affaires, puis je suis 100% d'accord en arrêt de cette réponse-là.
2: Ah ouais, t'aimes
11: j'aurais
2: ça.
11: J'aurais répondu à la même chose. Puis, vous allez le savoir, ou peu importe, mais l'idée, là, c'est de rien laisser planer. Puis, tu sais, la question... est quand même à double sens. La question, le gars, il veut pas nécessairement savoir, il s'en fait pas pour sa santé, là, puis tu vas-tu être correct, là, tu sais, lui, il s'en fait sur t'es-tu blessé parce que tu joues pas comme tu devrais jouer normalement. C'est plus ça, la vraie question. Fait que moi, j'aurais, en fait, tu sais, lui, il a décidé d'y aller comme ça, tu peux retourner la question, tu dis, c'est quoi ta vraie question? Là, t'en trouves une porte, puis tu veux commencer à discuter, mais tu peux l'amener ailleurs, au lieu de dire, justement, c'est pas de tes affaires. Là, tout d'un coup, tout le monde, tous les journalistes reprennent ça, puis ils le passent dans les émissions de radio. T'sais. C'est ça qui arrive pareil. Mais ça fait de la bonne... Ça fait du contenu, puis c'est parfait pour... je pense que les journalistes doivent poser ces questions-là, mais c'est des questions qui peuvent être difficiles à répondre.
2: Aurait pu lui servir un bon vieux Michel Therrien. J'aime pas ta question.
11: Oui, ou un Pat Burns, puis dire, c'est médical, puis ça fait mal.
2: Très, très bon. Schwinn, on va prendre une très courte pause. On revient avec toi. On est avec toi pour un autre bloc au complet. Faut absolument parler du cas de Jakub Dobesh. Son style, je pense que de plus en plus, on comprend sa personnalité, on l'apprécie, on le découvre également. Faut absolument parler, mais également ce qui se passe aussi à travers la Ligue nationale dans les séries éliminatoires. On revient avec Mathieu Chouinard dans deux minutes.
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2: Salutations à Pascal sur la messagerie texte qui dit « J'essaie ça avec ma blonde ce soir, c'est pas de tes affaires. » En aucun cas, Pascal, nous ne devons être tenus responsables des conséquences auxquelles tu feras face en répondant à ça. Peux te le dire. Schwinn, quand tu vois les performances de Jakub Dobesh depuis le début des séries, on le dit, 2.14 de moyenne de but alloué, 917 de pourcentage d'arrêt, et ça inclut, puis là je mets des méga guillemets sur ce que je dis, la contre-performance du match numéro 1, si on veut, dans lequel il a laissé passer plus de buts qu'à son habitude. T'attendais-tu à une progression aussi... comment je peux dire, dominante de Jakub Dobesh cette saison, à quel point qu'il t'impressionne en série?
11: Moi, j'ai passé les gars du gars qui disait que ce gars-là aurait dû jouer dans la Ligue américaine, puis progresser, puis qu'on ait vraiment un autre vétéran dans le filet, à ce gars-là est un numéro un dans la Ligue, puis c'est de la façon qu'il a progressé, ça a tout changé pour moi. Puis on va se le dire, là, lorsque Marco Marciano est arrivé, ça a fait toute la différence. Et puis ici, il y a du bon monde qui était en poste avant. Puis tu sais, j'ai respecte au bout. Puis tu sais, j'ai rien qu'à dire contre ça. Par contre, C'est incroyable. On est obligé de dire que ça fait une différence. Là. On le voit, c'est évident. C'est évident. Le gars était tout le temps sur le ventre, sur le dos, partout. Puis moi, je disais à tout le monde, tu peux pas pratiquer dans la Ligue nationale puis ajuster ces choses-là aussi rapidement que ça. C'est impossible. Ça prend du temps. Il faut que tu fasses ça pendant une période estivale parce que c'est dans ta tête aussi. C'est pas juste c'est physique, c'est mental. Il faut que tu le répètes puis que tu le répètes pour que ton cerveau soit habitué à le faire, de rester sur tes genoux puis de garder cette habitude-là. Puis lui, il l'a fait. Puis sa position a changé aussi, sa position des gants. C'est pas le gars qui est meilleur main. On le voit lorsque des tirs freinent du côté de la mitte, c'est plus difficile. Puis c'est correct, OK? Il a d'autres qualités, mais il a mis ses qualités en avant. Il s'avance bien, il va défier dans le bon temps. Ses lectures sont bonnes, sont meilleures qu'avant. Fait qu'il peut se permettre de défier avec son corps parce que sa lecture est bonne. Fait que moi, ça me dit que c'est un gars qui est hyper intelligent. Puis il doit faire beaucoup de choses en dehors de la glace que les gens voient pas. D'études de vidéos, de la façon que lui, il réagit. Et études de son travail à lui. Donc, pour moi, selon moi, ce gars-là, c'est un gars qui est hyper intelligent.
2: Puis quand tu vois ça aussi, Schwinn, de la façon que tu l'as dit, l'arrivée de Marco Marciano, qui a été certainement salutaire pour Jakub Dobesch, mais maintenant, tu sais, il y a souvent eu ce point d'interrogation-là dans les dernières saisons devant le filet. Puis là, on dirait qu'on peut commencer à penser, ou même qu'il y en a certains qui vont me dire, ça fait longtemps qu'on le pense, ou ça fait déjà quelques matchs, que ça devient une certitude que le gars avec les grosses pattes en arrière va faire la job. Tu sais, ça ne sera plus une inquiétude dans ces séries éliminatoires-là, et probablement même pour les prochaines saisons, là.
11: Oui, non, c'est à plein ça. C'est lorsque tu as la question, bon, il va-tu faire la job? Ben, tu peux pas jouer pareil. T'es pas libre, tu te sens pas de la même façon, t'es pas à l'aise. Puis là, maintenant, on n'a plus cette question-là, hein?
2: Non.
11: On voit les Canadiens jouer. Tu sais, à soir, ils jouent, là. Est-ce qu'on pose la question? Ah, j'espère, quel goaler, pensez-vous qu'il va être. Non, on se dit, il va faire la job qu'il a à faire comme d'habitude, puis il va se présenter. Comme un Nick Suzuki se présente puis il donne tout ce qu'il a puis qui est excellent à chaque fois. Comme un Alex Carrier va se présenter à la défensive puis prendre les checks, bloquer des shots. T'sais, c'est rendu une habitude. Puis lorsque t'es rendu comme ça dans la tête des gens, ben là, ça veut dire que t'es comme ça dans la tête de tes entraîneurs aussi. T'es comme ça dans la tête de l'organisation qui est obligée de, peut-être de regarder puis de changer leur fusil d'épaule sur... Je vais y aller loin, mais sur l'avenir de comment on pensait que ça allait aller devant le filet. Là, on a un beau problème parce que c'est pas un problème, là, mais on a une belle situation dans le sens qu'on a un gardien de but qui est développé là en ce moment, qui est plus prêt qu'on pensait jamais, et non Fowler dans 2-3 ans. Là, fait qu'on peut se permettre d'avoir un numéro 1 tout de suite. Là.
2: On dirait que son attitude également, moi, c'est ça que je trouve encore plus intéressant, son attitude que lui se permet d'aller voir les joueurs des Sabres, de leur parler, puis à un moment donné, on voit des moments qui se font... moi, je peux dire, tu sais, on parlait de Zach Benson qui est allé le voir, tout ça, puis même dans la première ronde aussi, là, t'as Rasmus Dahlin au dernier match aussi qui est allé le voir. On disait, hey, il essaie de déranger le gardien. Non, peut-être eux autres qui sont écœurés de se faire parler sur la glace puis qui s'en vont voir Dobesch, là. Moi, j'aime ça, ça veut dire qu'il peut pas vraiment se faire déranger là, dans son plan de match à lui.
11: C'est une roue qui tourne, tout ça. Puis je vais vous le dire, parce que moi, quand je jouais, là, t'sais, vous connaissez ma personnalité un petit peu, là, j'étais comme ça, sur la glace. Surtout junior, quand je suis monté professionnel, là, ça a changé parce que je me suis fait dire qu'il fallait que j'arrête. Là. Mais si tu t'impliques beaucoup pendant le match, ça te met une pression sur toi. T'as pas le choix. Tu veux parler, tu veux en envoyer promener un, tu veux lui dire qu'il est pas bon, tu veux le frustrer parce que tu l'as arrêté, puis tu veux y mettre d'en face. Ben, c'est parce que ça va revenir, mon chum. Tu sais que ça va revenir. Puis quand ça va revenir, t'es bien mieux d'être prêt. Dobesch, moi, pour moi, c'est parfait. Tu sais, les gens disent, oh, reste dans ton net, laisse-toi pas déconcentrer par ça. Moi, je suis semi en désaccord avec ça. Je pense que ça le met dans le match. C'est sûr que je veux pas qu'il aille s'impliquer dans des choses, là, tu sais, qui pousse, qui donne un coup, tu sais, à Corey Perry dans la première ronde, il a donné un coup sur le bâton. Merveilleux, c'est parfait. L'autre fois, il s'est fâché. Parfait, ça aussi. Benson, j'haïs pas ça. Si tu veux pas le dénaturer, parce que évidemment, lui, ça fait partie de sa personnalité. Puis ça fait aussi que tu es en train de développer que, exemple, l'aura de Patrick Roy lorsqu'il est à Montréal ou lorsqu'il était à Colorado. Mais quand les gars y arrivaient puis ils jouaient contre les Canadiens, là, oui, je disais, OK, on vient jouer contre les Canadiens de Montréal. Mais attends une minute, là. On lui disait, on vient jouer contre Patrick Roy. C'est ça, là. Quand tu allais au New Jersey, là, tu allais jouer contre les Devils, ah, oui. Contre la trappe des Devils. Mais tu jouais contre la personnalité de Martin Brodeur aussi, qui est un phénomène de cirque lorsque tu t'en vas. Tu comprends-tu?
2: C'est qui le coach qui disait que quand tu t'en venais jouer à Montréal, c'était déjà un zéro pour le Canadien à cause de Carey Price? C'est qui le coach qui disait ça? Souvenez-vous? Je suis certain qu'il y a quelqu'un de notre gang, notre armée qui va trouver ça, qui va nous le texter. Là.
11: C'est un autre aura. Tu sais, Carey Price, c'était pas par sa personnalité. C'était par ses performances sur la patinoire qui étaient exceptionnelles. Mm-hmm. Là, je te parle vraiment, tu sais, Patrick Roy aussi, mais je te parle de personnalité que tu fais que, aïe, tu sais que tu vas rentrer dans quelque chose que tu veux pas nécessairement embarquer. T'sais. Je pense que ça amène ce petit extra-là que Dobesch a, que je veux pas qu'il perde. Parce que des fois, comme j'ai mentionné, tu sais, se faire dénaturer, ça t'enlève un petit peu ta couleur. Puis qu'est-ce qui faisait que t'étais bon ou ça te rendait peut-être meilleur. Donc ça, je pense que ça le rend meilleur pour moi.
2: C'est Ken Hitchcock qui avait dit ça. Mais ça a l'air qu'André Tourigny l'a déjà dit, mais Ken Hitchcock qui s'est revenu très, très souvent sur la messagerie texte. Je savais qu'on pouvait compter sur notre gang. Alors, merci beaucoup. Si t'es...
11: J'ai de la misère à entendre ce nom-là depuis que j'ai écouté Shorzy puis pas partir à rire.
2: Je n'ai pas la référence, malheureusement.
11: OK, c'est ça.
2: Je pense que je regarde ça cet été. Schwinn, t'es les sables, tu remets Lion devant le filet, tu t'en vas avec UPL ou Kopeka Lukonen. Qu'est-ce que tu fais si t'es Lindy Ruff?
11: Non, moi je laisse Lion dans le filet. À moins de contre-performance, comme qu'il soit mauvais, là, tu peux y aller avec un long gardien de but. Mais pour l'instant, je trouve que il fait la job. J'aurais pas de misère à switcher. Je pense pas que y en a un qui soit vraiment là, un 10 puis l'autre soit un 6. Là. Les deux sont capables de livrer les bonnes performances, mais non, moi je reste avec le même gardien de but. Là. Je possédais pas des changements. Il y a tellement déjà des changements qui s'en viennent pour Buffalo. Je voudrais pas non plus montrer une nouvelle formation.
2: OK. C'est bien intéressant. Écoute, ça n'a pas été en tout cas salutaire pour le Wild du Minnesota de changer de gardien dans le match dans lequel ils ont fait jouer leur autre gardien.
1: Gustafsson.
2: Oui, Philippe Gustafsson, merci, j'avais un petit blanc de mémoire. Mais quand tu as ramené Jesper Wallstedt, ça a payé. Parce qu'il était en solide forme hier devant l'Avalanche du Colorado et est allé chercher le match. Donc c'est quand même assez bizarre comment tu es allé chercher l'étincelle dans cette série-là, mais tu l'as eu quand même.
11: Ouais, mais c'est différent, là. Tu sais, Lukonen a joué récemment. Gustafsson, ça faisait, je pense, un mois qu'il n'avait pas joué, puis ça paraissait pas mal.
2: C'est une décision bizarre, ça, de John Hines, là.
11: Très bizarre. Très, très bizarre. Mais en passant, Wallstedt, là, vas-tu être bon?
1: Ah, il est écœurant.
2: Ben, il va
1: tellement bon.
2: La réponse, c'est non. Il va pas être bon. Il est bon. Ouais. Il est déjà bon.
11: Excellent. Hey, les équipes qui négociaient, là, si c'est vrai qu'il y a des équipes qui négociaient pour aller le chercher, là présentement, là, si tu pensais qu'il valait cher avant, là,
2: c'est certain. Écoute, merci beaucoup, Schwinn. Passe une belle journée, un bon match. As-tu une prédiction pour le match de ce soir?
11: Ben, je crois que le Canadien va gagner ça. Moi, je vois ça en prolongation, 4-3 en prolongation.
2: Très bon, en très prolongation. Bon. C'est noté dans le cahier, puis écoute, on va mettre une étoile si jamais c'est le cas. Merci beaucoup, mon Schwinn, encore une fois, d'être venu un dimanche dans le Tailgate Weekend, puis on se reparle cette semaine. On te prend aussi dans la règle Gonzalez.
1: Salut, Schwinn.
11: Merveilleux. Embrassez vos mamans pour moi.
1: Oui, avec bien dit.
2: Grand plaisir. Salut, bien mon chum. Voilà, au retour, c'est Marco D'Amico qui s'en vient ajouter une couche à toute cette analyse.
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2: Lui non plus prend pas ben même une journée de congé. Marco D'Amico, comment ça va, fratello?
1: Salut El Paisano!
16: Ça va très bien, les gars, vous autres?
1: Écoute, en pleine forme.
2: Quand on te parle, ça va tout le temps bien, mon chum. En plus, on va se voir tantôt.
16: C'est ça que j'allais dire. On va tester cette théorie durant le match du CH ce soir sur la passerelle.
2: Écoute, moi, là, quand je regarde un match au Centre Bell, c'est tout un... Comment je peux dire? C'est tout un exercice. Parce que à gauche, j'ai Marcotte qui me fesse sur l'épaule gauche. Puis à droite, j'ai Marco qui analyse le match en temps réel.
1: Ouais. Oh, ouais.
2: Puis il sort sa fameuse expression. Je sais même pas si lui-même a remarqué. Mais il dit « Oh oh » à peu près 152 fois par match.
16: Ben, c'est au CH de pas faire autant de revirements. C'est
2: non, non, tu le fais quand c'est bon puis quand c'est pas bon.
1: Oh,
2: les
1: oh.
2: Deux. Oh oh!
1: Oh oh!
16: Oh oh! J'ai trop regardé de Teletubbies quand j'étais jeune.
2: C'est comme un automatisme. Oh oh! Là, pendant que j'en mange une sur l'épaule gauche, pouf! Oh oh! Pouf! Oh oh! Comme un moment donné,
16: ceci explique cela. Fait que la raison pourquoi tu me réponds jamais, c'est parce que t'as une commotion de Marcotte d'abord.
1: C'est... Ouais, c'est ça.
2: C'est à peu près ouais,
16: tout ouais. Compris. Tout compris.
1: Ah, c'est bon.
16: M'a envoyé un texto à Marcotte tantôt, il dit de continuer. C'est correct.
2: Et non, inquiète-toi pas, il me le dit lui-même. Bon, c'est beau, c'est nous trois qui s'en va au match. J'espère que tes épaules sont prêtes. Ouais, inquiète-toi pas.
16: Il va arriver avec un casque de foot, le gars. Là. Ça va être incroyable.
2: Ça serait pas pire quand même, ce serait pas pire. Ou que je demande à changer de place. Ben non, je vous ferai jamais ça.
16: I'll find you.
2: C'est Marco, parle-moi donc des clés pour les Sabres de Buffalo. Là. Si ouais. Toutefois on veut tenter, je veux pas dire revenir dans cette série-là, c'est quand même 1-1, mais de la façon que t'as perdu le match numéro 2, ça envoie un message solide. C'est pas le cas comme l'Avalanche du Colorado qui a perdu contre le Wild hier. L'Avalanche a quand même une main et demie sur le volant, là. Si tu veux, ce qui est peut-être pas le cas des Sabres qui sont fait dominer pendant, peut-être quatre périodes et un peu plus, là.
16: Ouais, mais j'ajouterais juste une coche avant de rentrer avec le CH puis les Sabres. Tu sais, par rapport au Colorado puis au Minnesota, le Minnesota a commencé cette série-là très amoché. Joel Eriksson-Ek n'était pas du voyage au Colorado pour débuter. Perdre ton premier centre, là, ça fait bobo. Donc, c'est certain que là, d'être capable de gagner de la sorte et que certains joueurs reviennent dans l'alignement, moi, je dirais, écoute, ils ont pas perdu le momentum complètement au Colorado. Mais mettons qu'il va avoir ils vont avoir un certain pied sur les talons et back to the wall si le Minnesota commence le match numéro 4 en force. Donc juste quelque chose à surveiller. Puis du côté des Sabres, I mean c'est 1-1, oui. Mais en termes de momentum, le Canadien les ont mieux joué que les Sabres pendant 5 périodes quasiment. 4 périodes et demie. Sur 6. Donc, ça l'augure pas bien. T'sais, c'est un peu ça le problème, c'est que les Sabres étaient battables le premier match, mais c'est le Canadien qui a fait les erreurs et c'est les Sabres qui ont été opportunistes. Dans le deuxième match, non seulement est-ce que les Sabres ont fait des erreurs et que le Canadien était opportuniste, mais les Canadiens ont créé leur propre chance. Et pour que les Sabres soient capables de se mesurer à l'échec avant du Canadien de Montréal, ils doivent retourner à la base. Et la base, on va se le dire, là, tout le monde parle du fait que le premier trio du Canadien est en peine sèche à 5 contre 5. C'est la même chose du côté de Buffalo. Tuck, Krebs et Logan Thompson, qui a probablement connu un de ses meilleurs matchs en carrière durant le match numéro 2. C'est une panne sèche en termes de génération d'attaque à 5 contre 5. Quand ce trio-là est sur la glace, on se fie plutôt aux défenseurs comme Darlene ou Bowen Byram pour marquer les buts parce qu'on semble être incapable d'apporter la rondelle vers le filet et prendre des tirs avantageux dans la zone payante. Donc, ce trio-là doit prendre un peu d'inspiration de qu'est-ce qu'il voit du plus petit joueur de cette équipe-là qui est Zach Benson et ses compagnons de trio Josh Norris et Josh Doan. Beaucoup de Josh, d'ailleurs. Et ça fait en sorte que si tu es capable de jouer avec le même tempo, la même énergie, la même hargne du troisième au premier trio, c'est là où qu'ils vont avoir davantage. Et c'est là où on va voir les Sabres de Buffalo qu'on a vu durant la saison régulière. Donc, ça va être à eux de step up. Mais la plus grosse chose, les gars, la quantité industrielle de revirement du côté des défenseurs de Buffalo. Si le Canadien continue l'échec avant sur ces défenseurs-là, ça va museler, tuer le jeu de transition qui rend les Sabres autant dangereux à 5 contre 5. Et c'est ça qu'on a vu durant le deuxième match. Donc, ils doivent nettoyer ça. Ils doivent être meilleurs dans l'exécution. Et ça va être un match beaucoup plus serré.
2: Ouais, écoute, tu parles du premier trio à 5 contre 5 du Canadien qui offensivement a peut-être pas produit là, mais
16: non, pas produit.
2: Trouve une façon de se rendre utile quand même là. Tu sais, quand on regarde Suzuki, je pense pas qu'on peut dire qu'il est pas utile à son équipe du tout. Contrairement à Tage Thompson dans cette série là qui, tu sais, je comprends là, il y a des bonnes séries avec 7 points déjà en 8 matchs, mais dans les deux premiers matchs, je veux dire, si tu compares les deux premiers centres, le Nick Suzuki a la main haute, c'est même pas proche là.
16: Oh oui, non, ça a aucun sens. Puis écoute, on va se le dire là, je sais qu'il est placé au centre, mais c'est pas un centre, Tage Thompson, ça l'est pas. Il joue pas comme un centre.
2: Non.
16: Tu le vois, il joue trop haut dans la zone offensive. D'ailleurs, le revirement qu'on a vu sur Alex Carrier, quel snipe. Mais aussi, défensivement, je trouve qu'il joue pas assez bas. Donc, c'est vraiment à Alex Tuck de devoir compenser et de Peyton Krebs de devoir compenser pour Logan Thompson. Tu sais, au début de la série, je disais qu'ils avaient un avantage au centre. Mais de voir la façon que Thompson joue sur 200 pieds, honnêtement, là, si ce n'était pas pour Josh Norris puis M. McLeod, c'est pas fameux là, du côté du centre en termes de production d'offensive. C'est vraiment Josh Norris qui est le seul centre qui est vraiment capable de produire sur une base régulière.
2: Mais pas juste ça, Marco.
16: Et ça, c'est...
2: Au cercle des mises en jeu, excuse-moi,
1: c'est ce que j'allais vérifier.
2: Au cercle des mises en jeu depuis le début des séries éliminatoires, même si t'as affronté Cirelli, le Canadien est deuxième dans les séries éliminatoires à 56,4%. Les Sabres sont derniers à 43%.
1: Ah, et savez-vous le pourcentage au cercle des mises en jeu de Tage Thompson depuis le début des séries? Je sais qu'il prend pas toutes les mises en jeu.
16: Je pense qu'il est 32%.
1: 32,9%, exactement.
16: Ouais, j'ai fait mes devoirs, mon gars.
1: Ouais. Très bon, ça, Marco.
2: Marco, j'avais absolument aucun... J'ai autant de doutes de dire qu'il y a du soleil à l'extérieur que Marco a fait ses devoirs. C'est la même affaire.
16: Ben, il commence à avoir des nuages, mais j'espère que le soleil...
2: Non, il fait soleil, inquiète pas.
16: Non, il fait soleil. Mais écoutez, quand ce qui vient de temps de parler des mises au jeu, j'aime qu'on apporte cet aspect-là parce que une des choses que le Canadien avait un peu de difficulté contre le Lightning, c'est que, oui, ils étaient quand même très bons dans les mises au jeu, mais ils ne prenaient pas avantage des victoires de mise au jeu. Tu regardes le but de Matheson durant le match numéro 2, c'est exactement prendre avantage du fait que tu as un avantage dans les mises au jeu. Ça revient à Matheson. Matheson prend le tir, ça bat Alex Leon. Après 5 minutes dans un match, 2-0 pour le Canadien. Et honnêtement, ça aurait été assez pour gagner ce match-là, juste là. Le Canadien se sont pas assis sur leur avance. Je pense que ça, c'est la plus grosse marque du CH qu'on a vu depuis le début. C'est la première fois que le Canadien gagne un match où que ça finit pas par un but d'écart. Donc, c'est quand même intéressant.
2: Fait du bien pour notre stress. Là. Ça me tentait pas d'avoir plus de poils blancs dans ma barbe. Là.
16: Ouais, mais écoute, au moins t'as des cheveux. Là, fait qu'on va juste le laisser comme tel. Mais pour en conclure avec le point, si le Canadien va encore avoir du succès, c'est certain que les mises au jeu vont être très importantes. Puis j'ai aucun doute qu'ils vont encore être au-dessus de 50% ce soir. Mais pour moi, honnêtement, ce qui a fait la différence avec le Canadien, c'est l'échec avant persistante du Canadien. Tu regardes le premier but d'Alex Newhook, c'est son échec avant qui a commencé le bal. Tu regardes le deuxième but d'Alex Newhook, c'est l'échec avant de Jake Evans qui a fait fonctionner la chose. Le but d'Alex Carrier, l'échec avant d'Alex Carrier qui a fait un peu... Je sais même pas c'est quoi le verbe que j'utiliserais pour expliquer qu'est-ce qui s'est passé avec Thompson. Discombobulation en anglais peut-être, mais il a perdu état d'être. Et il est parti. Il est parti pour un 2 contre 1 puis il a pris avantage. Ouais. Donc,
1: il a tourbillonné.
16: Tourbillonné. Ça, c'est un...
1: Voilà.
16: Je vais l'écrire, attends une seconde. Mais,
2: il est temps que j'aille faire une sieste.
1: Il a fait l'hélicoptère, vas-y, man.
16: Mais c'est juste pour en dire, le Canadien a mis tellement de pression. Puis ça, c'est les buts qui sont rentrés. Moi, la seule chose que je veux dire avant la fin de la chronique, surveillez Cole Caulfield ce soir, la fête des mères en plus, surveillez Cole Caulfield ce soir.
2: Okay.
16: Parce que la façon que Cole Caulfield a joué le match numéro 2, il aurait pu en avoir 2 ou 3 de buts. Puis le fameux poteau qu'il a pogné, aïe aïe.
2: Ouais, ça a l'air que
16: il est prêt.
2: Ce qu'on a
16: il
2: eu comme écho, c'est que ça résonne encore dans l'aréna, Marco, 2 jours plus tard.
16: Ah, absolument. Absolument, absolument. Il en parle encore au Japon. Ils viennent de recevoir l'onde du tir. Mais juste pour en dire, il a, selon moi, les détails étaient là pour Cole Caulfield. Les bonnes habitudes commencent à reprendre de son côté. Ça va débloquer. Le joueur qui m'inquiète le plus sur le premier trio en ce moment, c'est Juraj Slafkovský. Et même lui, je sais qu'il est capable de beaucoup mieux avec ses prises de décision. Donc,
17: absolument.
16: Je m'attends encore une fois, on commence à avoir de mieux en mieux de ce trio-là. Je m'attends à un bon match de leur part.
17: Parle-moi donc du dernier changement maintenant, Marco. Qui, tu sais, ça n'a pas aidé tant que ça le Canadien dans la série de premier tour contre le Lightning. Tu as perdu deux matchs à la maison. On se dit, oh, enfin, le premier changement, le premier changement. Puis écoute, finalement, ça n'a pas été tant bénéfique. Vois-tu un scénario différent pour Martin Saint-Louis ce soir?
16: Ben, c'est certain que quand tu as le dernier changement, tu sais, comme pour moi, le trio de Dano.
17: J'ai dit premier changement,
16: excuse,
17: le dernier.
16: Le dernier changement doit être immédiatement, là, pour moi, le trio de Dano doit être jumelé à celui de Zach Benson. Et avec ceci dit, Josh Anderson doit être très. Va se rapprocher très beaucoup, ou doit se rapprocher très beaucoup de Zach Benson. Parce que si tu sors Zach Benson, tu sors la bougie d'allumage de cette équipe-là. Parce qu'en ce moment, avec tous les premiers choix de top 10 qu'ils ont dans leur alignement, la bougie d'allumage offensif, c'est celui qu'ils ont choisi 12e au total en Zach Benson. C'est juste ça, c'est juste pour démontrer à quel point si tu sortais Zach Benson du jeu dans le deuxième match, c'était un jeu blanc pour Dobesh. À quel point les Sabres faisaient rien, ils restaient dans la périphérie. Donc, si tu as l'avantage du dernier changement, j'espère que Martin Saint-Louis va rendre la vie dure à ce trio-là, parce qu'on doit se le dire. En ce moment, si tu vas premier trio contre premier trio, le trio de Suzuki risque de gagner plus que 50% des chances. C'est le trio de Josh Norris, Zach Benson, puis Josh Doan qui doit être contraint de façon assez agressive. Puis je pense que la façon que Philippe Dano joue défensivement, mais aussi en possession de rondelles en zone offensive pour faire gaspiller du temps et assurer que ce trio-là ne touche pas la rondelle durant leur shift, ces deux aspects très sous-estimés, et tu le sais que si tu peux les commencer sur la glace en même temps, la grande majorité des chances, c'est que un gars comme Phil Dano va gagner la rondelle et tu vas quand même être capable de gaspiller les premières 15 secondes au cas où tu es dans une zone, une situation défensive où il y a un delay of game ou quelque chose du genre, ou même un dégagement refusé. C'est là où ce qu'un gars comme Phil Dano pourrait arriver en renfort. Mais la façon que Josh Anderson joue physiquement et la protection de rondelle d'Alex Texier qu'on a vu les deux derniers, trois derniers matchs, je pense que c'est un trio fait pour mesure pour contrer celui de Zach Benson. Et si tu as l'avantage du dernier changement, c'est là où ce que tu vas être capable de mieux donner des opportunités au trio de Jake Evans avec Alex Newhook et Ivan Demidov. Et c'est là où que peut-être on pourrait voir un apport plutôt accentué de Kirby Dach et Zach Bolduc aussi, spécialement en échec avant.
17: Je sais qu'il est vraiment tôt, Marco, parce que c'est arrivé en 2023. Mais là, il y en a plusieurs qui tapent sur la tête du Canadien. Puis c'est souvent le cas là, quand il y a un joueur qui est repêché pas trop loin après celui qu'on a repêché. Dans ce cas-ci, le Canadien a repêché au 5e rang David Reinbacher et Zach Benson est sorti 13e à Buffalo. On le voyait peut-être un petit peu plus haut, mais encore une fois, ce fameux préjugé contre les joueurs un peu plus petits. Écoute, j'en sais quelque chose. Ça arrive. Non, c'est pas vrai. Mais il y a quand même 12 équipes qui ont passé sur Zach Benson. Puis je te pose la question, je sais qu'elle est très, très tôt, mais je pense qu'elle est le fun pareil. Si le repêchage était à refaire, il sort où, Zach Benson? On rappelle, Connor Bedard.
1: C'est un bon repêchage.
17: Je te laisse penser.
1: Léo Carlson, deuxième.
16: Bedard,
17: Carlson, Fantilli, Smith, Reinbacher, Simashev, Michkov, Leonard.
16: T'as le bias de qu'est-ce qui se passe en ce moment, là, mais moi, quand même, je prendrais Ryan Leonard avant Zach Benson, de base. Je trouve que Zach Benson, tu sais, c'est bien beau qu'est-ce qu'il fait en ce moment, là, mais regarde à quel point il a été blessé les trois premières années de sa carrière. Je sais qu'il joue en ce moment, mesdames et messieurs, là, mais c'est un risque à prendre en considération. Puis ça fait 3 ans qu'il joue dans la ligue. Ryan Leonard, j'ai très hâte de voir avec des bonnes minutes et un bon centre à quoi ça va avoir l'air. Lui, puis je suis pas en train de dire que le Canadien aurait dû faire ci, le Canadien aurait dû faire ça. Mon joueur, après le top 4 préféré de cette QV-là, était Ryan Leonard. Et Ryan Leonard, c'est exactement le genre de joueur qu'aurait besoin un Ivan Demidov sur l'autre ligne, sur l'autre aile pour jouer avec lui parce que c'est deux styles totalement séparés. Puis c'était plus mon genre de joueur. Mais Zach Benson, on le savait tout. C'est un peu à l'image de Cole Caulfield. Tout le monde savait qu'il avait du talent top 10. Puis il y en a certains qui vont sortir et dire « Ah, moi, je l'avais cinquième ou moi, je l'avais sixième. » Wow, minute. Parce que les défenseurs, ça prend beaucoup plus de temps de se développer. Puis pas juste Ryan Backer. Dimitri Simachev, choisi juste après Ryan Backer, surveiller ce nom-là à Utah parce que lui aussi a connu des excellents moments dans la Ligue américaine cette année. Donc, ouais,
17: il y a 28 matchs dans la Ligue à date de jouer, puis il y a un autre défenseur qui a été repêché avant Zach Bensim, c'est Tom Willander
16: aussi, ouais. un autre excellent, donc à surveiller. Ouais, il y a Axel Sandin-Zelica, un autre à surveiller. Donc, tu sais, il y a plusieurs joueurs. On regarde ça. La raison pourquoi on figure là-dedans, puis après ça, on va regarder le repêchage, c'est parce que c'est le seul de la cuvée qui joue présentement pour qui on n'est pas surpris de voir, on est surpris de voir aller à un tel rythme. Il prend son envolée en ce moment, donc c'est normal de dire il serait allé où. Moi, un repêchage, là, le monde qui font des redrafts après 1, 2, 3, 4 années, je comprends pas. Un joueur prend son envolée à 23, 24 ans. Si tu aurais fait un redraft pour le repêchage de 2022 l'été passé, je pense pas que Juraj Slafkovský serait le premier sorti. Je pense que tout le monde aurait probablement pris Logan Cooley. Maintenant, on en parle aujourd'hui. Il n'y a personne qui va prendre un ou l'autre. Je pense que tout le monde va prendre Lane Hutson premier. Tu sais, donc, ça change tellement beaucoup d'année en année parce que les joueurs se développent. Ceci étant dit, est-ce que le Canadien a fait une erreur avec David Reinbacher? Le temps nous dira. Mais encore une fois...
17: Non, mais c'était pas ma question, mais c'était plutôt de savoir, tu sais, est-ce que Zach Benson... est-ce qu'il y a équipes, par exemple, au lieu de, tu sais, je sais pas, là, au lieu de Daniel Boot ou, tu sais, Dalibor Devoski ou Nate Danielson, bon, ou, tu sais...
16: Avec respect au recent bias qu'on voit en ce moment, là, mais Michkov, ça, j'en rentre pas parce que ça, c'est une bombe nucléaire. Mais Dalibor Devoski, je prends avant Zach Benson.
17: OK. Mais vois-tu, c'est ça que je voulais savoir en te posant la question, parce que toi, tu
16: as un regard très, très précis là-dessus. Ouais, Benson, dans un redraft, sortirait peut-être 8e, 9e quand même, ce qui est excellent, puis c'est exactement là où il aurait dû sortir. Mais encore une fois, je pense que si tu avais beaucoup de ces jeunes-là qui étaient repêchés, qui joueraient présentement dans des séries avec un club structuré comme Buffalo, on parlerait de quelque chose de plus différent. Puis encore une fois, les défenseurs, ça, sauf les excellents comme Lane Hutson, ça n'arrive pas dans la Ligue à 20 ans, 21 ans, puis ça commence à détruire la Ligue. Donc, ça va prendre un peu de temps pour évaluer cette QV-là. Mais c'est certain que Zach Benson gagne des points en Titi, puis il mérite toutes les fleurs qui sont lancées parce que, encore une fois, tout le monde lui a douté, un peu comme Cole Caulfield, puis il est en train de démontrer à ses détracteurs, ça veut rien dire que je suis 5 pieds 10, je joue comme si je suis 6 pieds 3.
17: Ouais, en même temps, si le Canadien avait repêché un allié de 5 pieds 10, pas certain. À l'époque, je sais pas quelle aurait été la réaction aussi, surtout à la place de Michkov ou d'un défenseur droitier ou quoi que ce soit.
16: Mais Michkov est 5 pieds 10.
17: Oui, mais Michkov avait cette réputation-là, on se rappelle.
16: Je prendrais Zach Benson dans mon équipe n'importe quand avant Michkov.
17: Oui, maintenant, oui, Marco. Je dis,
16: moment du repêchage.
17: Ah, ouais.
16: Au moment du repêchage. Ah, puis, ouais. Écoute, je veux pas commencer à taper sur des joueurs, mais c'était mon évaluation.
17: OK. Ben écoute, j'aime ça. Puis écoute, c'est je vais pas te donner une opinion contraire. J'en avais pas à l'époque. Tu comprends? Je peux pas comparer ou quoi que ce soit, mais je fais juste lancer la question dans les airs. Marco, on se voit ce soir. Merci beaucoup de ton temps aujourd'hui. Passe un très beau dimanche après-midi.
16: Un gros plaisir, les gars. Passez une excellente journée.
1: Salut, Marco.
17: Salut, mon chat.
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20: Quand tu vois ton équipe présentement qui est parmi les meilleurs de la Ligue là, pour les tirs bloqués, les mises en échec, les mises en jeu, quel genre de valeur ces petits détails-là ont plus les séries avant?
21: Mais je pense que ça a toujours de la valeur, ces actions-là. C'est sûr, c'est... Faut habituellement t'élèves ça dans les séries, mais ça fait partie des actions qui sont pas toujours le fun à faire, mais qui sont importants à monter les pourcentages pour essayer de t'aider à gagner. Puis je pense qu'on a cette mentalité-là.
22: Patrick, Martin et Jean-François.
23: Salut Martin. Comment tu trouves que ton équipe a été capable de répondre aux ajustements entre le premier et le deuxième match, particulièrement en désavantage numérique? Vous avez vraiment bien répondu.
21: On n'a rien fait de différent.
23: Mais comment tu trouves que vous avez... améliorer des choses peut-être ou
21: ouais, mieux répondre. C'est sûr, tu as toujours des choses, même quand tu gagnes, tu as des choses à améliorer. Je pense que c'est notre groupe est, reste à la tâche. T'sais, toute l'année, c'est la même chose. Tu recommences toujours, tu essaies de t'améliorer dans certaines affaires. Puis c'est ça qu'on a fait. Puis on a été détaillé dans qu'est-ce qu'il fallait s'améliorer, puis on est allé faire ça.
23: Depuis à peu près 24 heures, sinon un peu plus, Martin.
21: Puis on est allé faire ça.
23: Depuis à peu près 24 heures, sinon un peu plus, Martin, tes joueurs parlent beaucoup.

0: quand t'es à la maison, ça change un peu ta façon de leur parler avant qu'ils sortent.
1: Non, je pense comme entraîneur, il faut t'aider un pouls sur ton équipe. Moi, je suis pas là pour les motiver. Tu sais, pour aller chercher du succès dans n'importe quoi, c'est pas de la motivation, c'est de la discipline. Mais comme leader, des fois, faut t'inspirer ton groupe. Tu sais, fait que je choisis mes moments, je suis calculé là-dessus. Puis la maison où ça route, je sais pas, ça dépend qu'est-ce que mon groupe a besoin.
2: Jean-François, Eric et
3: Carlo. Salut Martin. Pour jouer en série, tu savais que tu avais besoin de la profondeur. Joseph Bellino, probablement une illustration de ça. Il n'a pas joué tout le premier tour, embarque, premier match, un deuxième tour. Comment tu as trouvé son adaptation? C'est quand même pas évident quand ça fait beaucoup de temps que tu manques, tu regardes tes coéquipiers, puis boum, tu dois rentrer pour un deuxième match.
1: Ouais, moi, jusqu'à date, Joe, je trouve qu'il donne des bonnes minutes. Tu sais, c'est pas facile de réembarquer là-dedans. Tu sais, puis je pense que tu l'as vu, je pense que le premier chiffre qu'il y a eu à Buffalo. Deux mises en échec, c'était OK. Tu sais, fait que ça, je pense que ça l'a mis dans le match, mais son patin nous aide beaucoup.
3: Il y avait un beau sourire tantôt, quand même un Montréalais. Il y a un peu plus que 25 ans, il a attendu longtemps avant de jouer les séries. Là, il a joué en série, il va jouer un premier match à Montréal. Qu'est-ce que ça peut?
1: Ben, je pense que c'est spécial toujours pour un joueur d'ici, tu sais, d'avoir grandi dans cette atmosphère-là. T'sais, le Canadien, c'est, je le dis toujours, c'est rassembleur. C'est rassembleur. Je suis sûr qu'il a passé bien des samedis soirs à écouter le Canadien avec sa famille et tout, pis surtout dans les séries. Puis là, ben, t'as une opportunité de faire partie de ça, puis d'aller vivre ça. Pour lui et sa famille, c'est une belle expérience.
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5: Bon dimanche tout le monde!
6: Jour de messe!
5: La grande messe ce soir. Au Temple, dans le centre-ville de Montréal. Au Temple Bell,
6: ça
5: match
6: va être
5: numéro 3. Et boy, tu dis, Sabre canadien. Match numéro 3, la série est égale 1-1, pas besoin de vous le rappeler. Tout le monde au Québec le sait, merci d'être là. Autant sur notre YouTube Live que vous l'êtes également sur les ondes partout à travers la province. 100.9 à Québec, 96.5 à Gatineau et au 91.9 à Montréal également. On salue Alex, Nick, Mathieu, Mike, tout le monde également sur le YouTube.
6: Il y en a pas mal déjà là sur YouTube là, aujourd'hui.
5: Ouais. Parce que on met la table pour le match numéro 3. On entendait Gilbert hier nous dire la série a viré de bord solide.
6: Ouais, il disait autre chose aussi là. Mais...
5: Une seule et unique raison... Jordan Greenway a chié dans ses culottes. C'est exactement ça.
6: Aïe, aïe. Ah, j'ai hâte, là, t'as pas idée, là.
5: Moi aussi, j'ai hâte. Je pense qu'on peut pas plus... mais, tu sais, on va y aller avec la critique tout de suite. Là.
6: Ouais, vas-y donc.
5: Comment on peut même pas être arrivé au match numéro 3 pis y a John Seary de finir?
6: Ah, je le sais.
5: On était-tu aussi pressé que ça là, de commencer à la deuxième ronde? Là? On rappelle, cette série-là a commencé avant que la première ronde finisse.
6: Oui, il y a eu ce premier match de la série il y a une semaine, là, juste avant le match numéro 7 du Canadien contre le Lightning. Premier match de la série Flyers-Hurricanes, et ça s'est déjà terminé hier.
5: C'est un ridicule. Là, ça veut dire que...
6: Je sais pas si c'est bon, autant de repos, autant de... Je sais pas à quel point les Hurricanes ont vécu beaucoup d'adversité dans les deux premières rondes.
5: Michel nous dit c'est à cause des télédiffuseurs. Oui, effectivement, mais je veux dire... On ne peut pas trouver une situation telle que celle-là. Là. Je veux dire... Là, les Hurricanes pourraient se ramasser avec quoi? 10 jours de congé?
6: Ouais, 12
5: jours?
6: Ouais.
5: Quelque chose comme ça?
6: Ouais, parce que le match numéro 6 du Canadien, si ça sera contre les Sabres en 6, on parle de samedi la semaine prochaine. Avec un match numéro 7 le lundi. Alors, tu vois, là, c'est pas mal de jours de repos pour les joueurs des Hurricanes.
2: L'équipe qui passe, mettons, ça s'en va en 7. Ça va commencer le mercredi. L'équipe qui passe va avoir 24 heures de congé.
6: Voilà.

0: Après ça, tu recommences. Tandis que l'autre a eu 12 jours. C'est n'importe quoi. C'est n'importe quoi. On va en jaser avec Fish dans quelques instants. Éric Fichaud qui est avec nous. Et on est très content de l'avoir avec nous autres. Un petit peu plus tard, on aura Mathieu Chouinard qui s'en vient dans une heure. Marco D'Amico sera là. Georges Larac sera là parce que qui dit match des séries dit rassemblement voilà. Aussi. On va aller voir ce que Georges en pense. Est-ce qu'on est capable de se remettre d'une défaite comme ça chez les Sabres de Buffalo? Les Sabres qui ont patiné hier, qui avaient une pratique canadien. Rien pas tout.
1: Non, rien pour le Canadien.
0: T'es tranquille.
1: Rien pour le Canadien. Là, tu vois, ce matin, il y aura une pratique pour le Canadien. Je vais vérifier l'information si c'est un optionnel ou non, mais ça commence à 10h30. Alors, on va avoir plus de détails là, sur les joueurs à l'entraînement et tout ça. Je m'attends pas vraiment à des changements de combinaison pour le Canadien après la dernière victoire, mais avec Martin Saint-Louis, never know.
0: Never know.
1: Never know.
0: Never know. On s'en va aux fiches tout de suite.
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0: Vous êtes nombreux à être avec nous autres les week-ends, on l'apprécie. Vous nous remerciez aussi d'être là les week-ends, puis on est super content d'être avec vous autres, mais lui aussi a accepté de faire du temps supplémentaire un dimanche matin. Fish, comment ça va mon ami?
1: Il se frotte un petit peu les yeux, là. Je pense qu'il est un peu fatigué notre Fish national. Là. Comment ça va, Fish?
3: Ça va, le café commence à piquer in, les boys,
0: ça
3: va être correct.
0: C'est bon ça. Écoute, ce soir, gros match, ça va être émotif au Centre Bell. Fish, je te pose la question, puis c'est un peu la trame narrative depuis hier, mais tu sais, depuis le début des séries éliminatoires, Martin Saint-Louis a répété l'importance d'oublier le match précédent, puis de pas penser au match suivant, puis d'être dans le moment présent et tout ça. Autant du côté des Canadiens, y a-t-il un danger de prêcher par excès de confiance et du côté des Hurricanes de pas se dire... Comment on va faire pour revenir dans cette série-là? Même si c'est un 1, là, je veux dire, quand tu as mangé une varlope de cette façon-là puis que tu t'es fait dominer de la sorte, je pense que ça doit laisser des traces un petit peu.
3: Ouais, je veux dire des sabres.
1: Ouais, des sabres.
0: Qu'est-ce que j'ai dit?
1: Des Hurricanes. C'est parce que tu penses déjà à la finale de conférence.
0: Laisse-moi ça.
3: Hey, ça de la projection.
1: Ouais, c'est ça.
0: Ton café n'a pas kické encore, le mien non plus. Tu vas prendre une gorgée pendant que tu réponds.
3: Moi, les gars, tout ce que je peux dire par rapport à ça, c'est que faut être très prudent avec les sabres parce que moi, j'ai fait la ronde contre les Bruins de Boston. Et après deux matchs, c'était 1-1. Les Bruins avaient gagné 4-2 et honnêtement, auraient très bien pu gagner le match 1 aussi si c'était pas là, du comeback là, à la fin. Il restait comme 5 minutes. Et là, je me dis, match 3. Premier match à Boston, les Bruins vont complètement les détruire avec ce qu'ils venaient de vivre et c'est pas ce qui est arrivé. Et c'est pour ça que je vous dis d'être prudent parce que les Sabres sont arrivés à Boston, ils ont éteint la foule, ils ont joué un match parfait sur la route, là. Tu sais, un boring road game là. Et c'était vraiment une performance moi qui m'a surpris et là c'est vraiment ça qui est venu changer la série. Et la raison que je vous parle de ça, c'est que là c'est 5-1 dans le dernier match. On sait très bien que les Sabres n'ont pas joué leur meilleur hockey.
1: Non.
3: Je pense que. Et d'ailleurs, après le match 1, même Lindy Ruff n'était pas content non plus là, de la performance de son équipe. Match 2, c'est clair qu'il n'était pas content. Mais c'est une équipe qui peut rebondir, c'est certain. Là. Ils l'ont fait contre les Bruins et ensuite de ça, ils ont pris le contrôle de la série. Je suis pas en train de vous dire que c'est ça qui va arriver, mais le Canadien ne peut certainement pas les prendre à la légère, ça c'est sûr.
0: Fish, comme tu sais, on est sur YouTube aussi et je sais pas ce qui se passe, ta caméra est comme de côté, donc on te prendrait à l'horizontale si tu veux.
1: C'est parfait comme ça, bouge pas.
0: Tu veux, fantastique.
1: C'est encore plus beau.
0: FX te voit de ce côté-là parce que le monde sur YouTube nous dit qu'ils sont en train de pogner le tournis. À te regarder, malgré qu'ils aiment beaucoup tes analyses, tes propos. Ouais, ils sont capables, mais est-ce qu'ils sont fait vraiment déclasser de cette façon-là contre les Bruins de Boston? Tu l'as dit, le boring road game, tout ça, moi j'ai pas tu l'as fait la série, tu l'as vu de pas mal plus près que nous autres là, puis on l'a regardé, mais moi j'ai vu les Sabres dominer cette série-là plus que les Bruins à l'occasion de recevoir cette je veux dire, ton gardien a pas fait le travail, Greenway a pas défendu ses coéquipiers. Ton offensive n'a pas été capable de se mettre en marche. Ton top 6 est nulle part. Puis écoute, t'as un signe de vie avec Benson et Doan sur le troisième trio. Là.
3: Hey, oui, c'est sûr que peut-être que la série contre... en tout cas, le deuxième match, c'était pas la même chose en lien que le Canadien a pris plus de contrôle. Moi, je pense que le Canadien, à la base, est une meilleure équipe que les Bruins. Fait qu'en partant, c'est pas la même chose. Mais c'est clair que le premier trio des Sabres, ça marche pas, là. Je veux dire, on a parlé beaucoup de Tage Thompson. Alex Stock fait pas grand-chose non plus, les boys. Il a pas un point. Il est moins 4, je pense. C'est vraiment... c'était problématique. Moi, je vais quand même donner du crédit aux Canadiens parce que ça serait trop facile de dire les Sabres ont pas été là. On le sait qu'ils sont capables de mieux jouer. Mais il y a une affaire qui est arrivée, par contre. Il y a un ajustement qui s'est fait du match 1 au match 2. Souvenez-vous de la relance des Sabres dans le match numéro 1, la relance, ouais. La répétition. On a même parlé ensemble cette semaine. Et dans le match numéro 2, on l'a moins vu, la relance, parce que les joueurs du Canadien se sont ajustés. Martin Saint-Louis a parlé beaucoup de la zone neutre. Moi, je pense qu'on était capable de couper pas mal plus temps et espace. Et ça a donné beaucoup de problèmes à Buffalo. J'ai hâte de voir comment ça va être ce soir. Et j'ai hâte de voir aussi si les Sabres, eux autres, vont faire des ajustements.
1: T'en as vu beaucoup de hockey en première ronde, Fish. Tu nous parlais justement de la série entre les Sabres et les Bruins. Tage Thompson s'est fait poser une question dans le vestiaire après le match de vendredi. Est-ce que tu traînes un petit bobo? Est-ce que tu joues blessé? Puis il a dit que c'était pas des affaires du journaliste en question qui posait cette question-là. Tage Thompson, est-ce qu'il a connu une si bonne première ronde? Je sais qu'il faisait partie des meilleurs pointeurs des Sabres de Buffalo en première ronde, mais depuis deux matchs, je veux dire, il n'y a aucun impact dans la rencontre. Il a connu un revirement dans le match numéro 1 qui a mené au but de Kirby Dach.
0: C'est-à-dire, il y a eu un impact dans la dernière rencontre.
1: Mais en faveur du Canadien.
0: Négatif.
1: Et sa chute à la ligne bleue qui mène à ce but d'Alex Carrier.
0: Oh mon Dieu.
1: Est-ce que tu penses qu'il traîne un petit bobo, le beau Tage?
3: Ça se pourrait, honnêtement. Puis est-ce qu'il y a eu un impact? Oui, il y a eu vraiment un impact. Il est excellent. Mais j'ai vu des séquences, là, je sais pas si vous avez vu ça passer, que les gens tentaient de retrouver quand est-ce qu'il y aurait...
1: Oui, il m'en a parlé avant le début.
0: Ouais, le fameux slow foot de Charlie McAvoy, là.
3: Ouais, exactement. Tu sais, écoute, c'est tout ça ou c'est tout simplement une question que, bon, il essaie de trop en faire, ça marche pas, puis on a l'impression qu'à chaque fois qu'un joueur va mal, on est tout de suite en train de dire c'est une blessure. Cole Caulfield, est-ce qu'il est blessé? Je pense pas. Ça se peut que Tage Thompson n'est pas blessé aussi, là, mais en même temps, tu sais, à ce temps-ci de l'année, les boys, y a-tu vraiment quelqu'un à 100%? Pas ben. Fait que, mais Thompson est quand même capable de jouer du meilleur hockey. Écoute, là, il tombait tout partout. C'était épouvantable. Je pense que c'est peut-être le pire match que je l'ai vu jouer, en tout cas, de tous les matchs que j'ai fait des Sabres. Mais la présence physique aussi, tu sais, Greenway a tellement été bon dans le match 1. Je veux dire, au niveau, non seulement il avait marqué un but, mais il y avait un impact physique. Et ça, on l'a vraiment pas vu. C'est clair que, moralement, les Sabres, après le match 2, étaient pas là. En plus, la fin de rencontre que Greenway fait rien, ça, il a mal paru. Le message que ça envoie à ses coéquipiers aussi, c'était pas fort. Là. Pour vrai, là, si je suis lui ce soir, là, j'essaie de vouloir me reprendre puis essayer de créer l'étincelle qu'il a vraiment pas fait dans le match 2. Là.
0: Mais si t'as pas trouvé ce courage-là, tu sais, puis je pose la question à l'ancien joueur, là, peut-être moins l'analyste, là, malgré que c'est difficile de dissocier les deux, mais si t'as pas trouvé le courage de le faire dans le match 2, qu'est-ce qui va faire que tu vas trouver le courage dans le match 3? Il y en a du courage, Greenway. C'est facile de trouver du courage contre Evans, Demidov, Carrier, tu sais, puis rien contre ces gars-là, au contraire. Mais quand les gros garçons arrivent, là, le 17 puis le 72, c'est là que le courage se perd un peu. Fait que je vois pas. Là, t'as Sam Carrick qui est disponible pour le match.
1: Est-ce que c'est ça la dose de courage? C'est le retour de Sam Carrick dans la formation.
0: Ça pourrait être une clé, ça, pour les Sabres?
3: Ben, ce qui ferait en sorte que Greenway trouverait du courage, c'est que, tu sais, nous autres, on a beau dire de l'extérieur, on analyse ça, puis on dit... Ça n'a pas d'allure, tu sais, il a pas fait face à la musique, il court après tout le monde, mais quand c'est le temps. Mais à l'interne, c'est 100 fois pire, les boys. Tu sais, je veux dire, tu peux pas tricher tes coéquipiers, là. Les gars dans un vestiaire, là, t'as même pas besoin de le dire, tu le ressens. Tu les gars te regardent, tu sais, tu laisses tomber. Je te dis pas de te battre à tous les matchs, mais si tu as ce genre de rôle-là, à un moment donné, ça se peut que ça arrive. Greenway, c'est une des raisons qu'il est encore dans la ligue. C'est ça, là. C'est ça qu'il doit faire. Fait que, à cause de ça, c'est clair qu'il y a moins... Tu sais, je veux dire, les gars ont pas besoin de rien dire. C'est sûr que Greenway, pour moi, va sentir peut-être le besoin. Il a comme été exposé, c'est une façon de le dire, là, dans le match 2. Si tu veux tenter de créer l'étincelle, il va chercher à faire de quoi? Est-ce qu'il va être capable? je ne sais pas, mais on peut déjà mettre la présence physique des Sabres de côté. Je pense pas qu'ils vont battre le Canadien en essayant des sorties avec des mises en échec. Là. Si on regardait la série contre le Lightning, ils ont vu que ça ne marche pas. Fait que, je veux dire, ça prend. Oui, ça va faire toujours partie du jeu, mais tu sais, Greenway, elle dérange des joueurs, mais en même temps, moi, je vous dirais, les boys, je trouve que le Canadien, là, s'en sort quand même extrêmement bien. C'était le point d'interrogation avant le début des séries. Moi, je pensais que le Lightning aurait passé à travers le Canadien à cause de ça. Et j'ai réalisé qu'il y a des joueurs qui se lèvent et qui me surprennent, justement, quand le jeu devient très physique. Là.
0: Ouais, certainement. Puis, tu sais, ce soir, moi, je vois un seul danger, en fait. Puis quand tu vois le Canadien, de la façon qu'ils ont joué contre le Lightning, se sont ajustés là, lorsqu'il y a eu... lorsque John Cooper a fait des ajustements, le Canadien est revenu rapidement, s'est ajusté et a remporté des matchs importants pour finir par sortir le Lightning en 7, on le sait très bien. Là, on dirait qu'on a trouvé la solution encore plus rapidement contre les Sabres de Buffalo. Et quand tu appliques ce plan-là, ben, je veux dire, on posait la question hier, là, dans les cinq derniers matchs, là, oui, le Canadien, on le sait, là, la fameuse deuxième période dans le match numéro 7, il est arrivé certains moments, le début de match contre les Sabres, dans le premier match, c'est-à-dire.
3: Premier match.
0: Mais sinon, le Canadien a joué du très très bon hockey, lequel il s'est pas fait surclasser au complet là, pendant un match où il n'a pas été présent pendant tout. C'est peut-être le danger que je vois aujourd'hui de dire est-ce qu'il peut avoir un excès de confiance, mais encore là, je pense qu'ils ont un très bon pilote à bord qui va les ramener sur terre avant ce match-là numéro 3.
3: Ben, t'as raison de dire que dans l'ensemble des séries, c'est sûr qu'il y a toujours des petits passages à vide, mais ça c'est un
0: c'est
3: peu
0: normal.
3: J'ai fait à peu près tous les... Ben, pas à peu près, j'ai fait toutes les équipes au moins une fois là, dans la première ronde. Puis il n'y a pas une formation qui n'a pas une petite baisse de régime. Moi, j'ai vu Daubech se lever dans ces moments-là. C'est ça l'importance d'avoir un gars qui tient et qui vient limiter les dommages. Parce que tu sais, quand il y a un relâchement, des fois, ça peut durer une dizaine de minutes, là, mais en même temps, la job du gardien, c'est d'arrêter l'hémorragie. Je pense que Daubech est en mesure de le faire. Puis dans le match numéro 1, les boys, il y a un peu de malchance. Là. T'sais, Hudson s'enfarge dans la bande. Je dis, combien de fois ça va arriver, ça? Pas souvent. Fait que commencer un match, tu sais, de l'arrière 2-0, c'est pas évident. Mais c'est tout le temps la façon que le Canadien rebondit. Moi, c'est ça qui m'impressionne. Puis je pense que ça représente leur saison, les gars. Regarde, t'sais, la fiche du Canadien après une défaite, la fiche du Canadien après une performance qui est peut-être pas à la hauteur de leurs attentes, ils rebondissent. C'est pour ça que durant l'année, même en série, c'est rare que la chaîne débarque complètement. On marque, tu sais, des fois, c'est deux, ils ont pas de tir, c'est 2-0. Qu'est-ce qui arrive en fin de première? Bang, il y a un gros but. Ils reviennent dans le game. Et c'était ça tout au long de l'année. Et ça, c'est tout à leur honneur. Ils sont vraiment difficiles à vaincre parce que on est tout le temps dans le coup. Fait que moi, je pense que cette qualité-là fait en sorte qu'en série, quand t'as ça, c'est problématique pour les équipes adverses.
1: Je veux te parler des Hurricanes, Fish, qui hier ont été chercher une 8e victoire en 8 matchs depuis le début des séries, invaincus. Ils ont accordé 5 buts contre les Sénateurs, 5 contre les Flyers. Bon, maintenant, est-ce que les statistiques que je viens de te nommer, c'est un mirage des adversaires que les Hurricanes ont affrontés? Les Flyers, on s'entend, bonne première ronde contre les Pingouins, mais on sentait que c'était vraiment là, c'était pas une équipe qui était encore rendue là dans ce portrait des séries-là. Par la suite, les Sénateurs, première ronde, oui, c'était impressionnant, mais... Est-ce que tu penses que cette équipe-là se rend jusqu'au bout cette année, peu importe l'adversaire qu'ils vont affronter en finale de conférence, que ce soit les Sabres ou le Canadien?
3: Bah, écoute, est-ce que ça représente que c'est une équipe qui est vraiment bien, qui est bien rodée, bien coachée? Les Flyers étaient pas de taille, mais les Sénateurs, les boys, ça peut, faut faire attention. Les Sénateurs, je pense, auraient pu aller chercher au moins 2 victoires, minimum. Ils n'ont pas été chanceux. Anderson était sensationnel. Il y a eu un paquet de facteurs qui a fait en sorte qu'ils ont gagné en 4. Je pense pas que gagner en 4 représente comment les Sens ont joué, mais il y a une affaire. C'est que leur désavantage numérique est incroyable. Et je veux dire, les équipes sont sur les talons constamment. Ils ont un des meilleurs défenseurs défensifs de la Ligue nationale en Jacob Slavin. Et le meilleur gardien depuis le début des séries s'appelle Frédéric Anderson. Tu peux toutes les mettre ensemble. Il n'y a pas un gardien qui a joué comme lui. Fait que c'est clair que les Hurricanes, c'est une équipe qu'il faut prendre au sérieux. Et tout ça, sans avoir la performance de Sébastien Aho, qui entend normalement leur meilleur joueur.
1: Ouais.
3: Et Svechnikov, qui est correct.
1: Correct.
3: Il a marqué l'autre fois. Et Jarvis. Fait que leurs trois meilleurs attaquants là, en saison ont été très ordinaires. Ça vous fait penser à une équipe, ça?
1: Oui.
3: Ben, c'est ça. Le trio de Saint-Coven avec Jackson Blake,
0: Taylor Hall,
3: ils ont gagné les huit matchs, là, les huit victoires, je veux dire 80%, c'était ce trio-là qui est en mesure de le faire. Fait que j'ose croire qu'à un moment donné, AO et compagnie vont embarquer dans la parade. Mais quand ça va arriver, c'est un défi de taille qu'attendrait le Canadien si on passe à travers Buffalo.
1: Oui, puis à la limite, si jamais il ne s'inscrit pas à la feuille de pointage, on s'entend que le trio de Aho et Jarvis défend très bien aussi à 5 contre 5. Alors, peu importe, si tu ne réussis pas à t'inscrire à la feuille de pointage, mais que tu es bon défensivement, t'empêches l'autre équipe de marquer, tu es inséré contre le meilleur trio adverse puis qui fait rien de l'autre côté, tu gagnes quand même ta mission, l'objectif que tu t'es fixé quand même sans produire offensivement.
3: Oui, c'est certain. Écoute, c'est sûr que c'est pas comme s'ils ont été dans leur territoire puis ils ont rien fait, mais à un moment donné, pour aller jusqu'au bout, ça va prendre plus que juste le trio de Stankovic.
1: C'est clair.
3: Un autre trio qui est excellent, puis tu sais, on vous parle d'importance, de profondeur. Si tu veux gagner la coupe, tu peux pas gagner la coupe avec un trio, c'est impossible. Regardez le Canadien. C'est pas la profondeur du Canadien, ils sont même pas rendus là. Ils ont même pas passé le Lightning. Fait que c'est extrêmement important. C'est la même chose pour les Hurricanes. Le trio de Ehlers, Stahl, Martineau, qui ont été sensationnels. Jordan Stahl, il joue des séries du tonnerre. Il est en mission. Le quatrième trio était correct. Ils ont fait le travail. Mais défensivement, les boys, Kendrick Miller avec Walker qui frappe comme un train. Nick Shinn s'est fait frapper là, contre les Sens. Ouais. Il vient de revenir. Il n'est pas encore venu. Gus Sisbert, je peux pas dire qu'il connaît de grandes séries par rapport à la saison qu'il y a eu. Fait qu'eux autres aussi, ils ont gagné en 8. Puis il y a quand même un gros pourcentage de joueurs extrêmement, extrêmement importants qui n'ont pas encore marché. Ils vont-tu se mettre en marche à un moment donné? Probablement. Autant que je pense que Slavkovski puis Caulfield, éventuellement, ils vont commencer à marquer, là, tu sais.
0: Ouais, Chatfield, on n'en parle jamais de ce gars-là, mais je veux dire, à chaque fois que je regarde un match des Hurricanes, on finit par le remarquer. Puis Sean Walker, je sais pas si vous avez vu, mais lui, avant le match d'hier, il a connu un 24 heures assez fou, là. Sa femme a brisé ses os, il a volé, est allé là-bas. Le propriétaire, il a envoyé son jet, l'a ramené pour le match d'hier soir. C'était quand même assez fou, ça aussi, là.
3: Ouais, puis il frappe comme un train. Je pense que c'est lui qui frappe le plus, là. Fait que, non, honnêtement, ils ont vraiment, tu sais, je pense que le point d'interrogation, les boys, avant le début des séries pour les Hurricanes, c'était Frédéric Anderson. Est-ce qu'on va commencer avec Bossy? Est-ce qu'on va commencer avec Anderson? Et là, tu le regardes jouer. On connaît son potentiel quand il est hot. Le problème, c'est qu'il s'est blessé souvent. Des fois, il va se blesser en série. Mais il a joué une trentaine de matchs, lui, cette année. 35 matchs. Fait qu'il est pas, il a pas été exposé, là, à jouer du 50-60.
0: Ouais,
3: puis
0: exact.
3: En plus de ça, il gagne en 4 les deux séries. Fait que là, ça lui donne encore du repos. Fait que lui, là, c'est les séries idéales. Ça me fait un petit peu peur d'avoir un Frédéric Anderson reposé.
1: Est-ce que c'est dangereux d'avoir autant de temps de congé comme les Hurricanes
0: de Caroline?
1: Excellente
0: question.
3: Je pense que oui, honnêtement, les gars. Avez-vous déjà vu ça?
1: Non.
3: Moi, j'ai jamais vu ça.
1: Non.
0: Là, il y en a qui disent c'est à cause des télédiffuseurs que. Puis il y en a d'autres. Batman veut pas d'équipe canadienne en finale. Fait qu'on a en avantage les Hurricanes.
1: Non, ça, j'y crois pas.
0: Je pense pas que ça va jusque-là, mais je veux dire, la cédule est mal faite. Là. Si, admettons, cette série-là, Canadien Buffalo s'en va en 7, l'équipe gagnante va avoir 24 heures de repos, puis tu repars contre une équipe, ça fait 10 jours. T'es pas dans le même. Je pense que pour les deux équipes, c'est pas optimal. Là.
3: Ben, c'est ça, tu sais. Pas avoir de repos du tout, c'est certainement pas bon. Trop de n'avoir, ça doit... tu perds ton rythme. On dit toujours que bon, le repos, c'est l'affaire la plus importante pour les séries puis pour aller gagner une coupe. Pour les joueurs blessés, c'est clair que c'est un plus. Et regardez, là, un exemple parfait, puis là, je suis pas en train de comparer les deux parce que c'est juste 3 jours, mais le match Colorado-Minnesota, ils ont eu 3 jours. Et dans ces 3 jours-là, moi, j'ai vu. Je lisais beaucoup d'articles par rapport à ce que le Wall a fait, puis juste Quinn Hughes qui joue du 30 quelques minutes, comment ça lui a fait du bien. Il arrive hier, il était revenu le Quinn Hughes. Le désavantage numérique, même s'ils ont donné un but, ils ont quand même fait des ajustements. Fait que si tu utilises ce temps-là d'une façon intelligente, ça peut t'aider. C'est sûr que Rod Brind'Amour, c'est un coach qui est très organisé. C'est une équipe qui, selon moi, pour avoir joué là, puis je suis pas mal sûr que c'est la même mentalité, parce que Brind'Amour est arrivé, moi, juste avant, je m'en aille, mais t'avais cette mentalité-là, Gary Roberts, c'est une équipe qui est en forme, sont vraiment, tu sais, c'est une culture, là, tout le monde est en shape là-bas, c'est tout le monde s'entraîne. Fait que je pense qu'on va utiliser ces journées-là pour vraiment, pour travailler ce qu'on a travaillé, mais je pense une équipe qui est vraiment, là, moi, je regarde les entrevues, je regarde les Jordan Stahl, les Taylor Hall, les gars sont vraiment en mission, là. Je pense que dans leur tête, pour avoir passé près, tu sais, ils ont perdu en demi-finale et tout ça. Mais là, je pense qu'on se dit, on a le club pour aller jusqu'au bout, là, c'est certain.
0: Écoute, si, tu sais, moi, tu commences à me connaître, Fish, j'essaie de trouver du positif dans tout. Si je pouvais trouver du positif dans les Hurricanes qui s'en vont en finale de la Coupe, ce serait probablement pour Taylor Hall. Qui a jamais eu... il a fait son bout de chemin dans la Ligue nationale qui s'est jamais rendu là. Il n'a jamais levé le gros trophée et il le mériterait.
3: C'est vrai, puis il avait aussi une mauvaise réputation.
1: Aussi. Hein,
3: les boys,
0: ouais, absolument.
3: T'sais, un gars qui, bon, il fait pas les séries, il performe pas. Puis, écoute, avec il était le meilleur joueur avec Stankoven, puis Blake aussi, Julien, le trio complet, mais Taylor Hall... Il joue comme dans sa saison qui a gagné le trophée Hart à Jersey.
1: Ouais, ouais, 100%. Ouais, je suis d'accord.
3: Il est vraiment comme ça. Puis c'est là que tu vois que quand tu es un bon patineur, malgré que tu vieillis, tu peux encore avoir un impact. Puis écoute, des fois, là, c'est le fit est bon. Il joue dans un système qui convient. Ses compagnons trio, tout a cliqué. Puis Jordan Stahl, les boys, il n'a pas gagné la Coupe, lui, depuis ses premières années avec les Pingouins, là. Fait que c'est quand même impressionnant ce qu'il est en train de faire lui aussi en passant, qui a de l'air d'un genou sur la glace.
0: Fish, merci beaucoup d'avoir accepté d'être avec nous un dimanche. C'est fort apprécié. On te reprend dans le tailgate cette semaine. Tu seras avec Lara Gonzo, puis bien sûr, on te voit à TVA Sports aussi.
3: All right, merci les boys.
1: Hey, bon
3: merci,
1: match, mon Fish.
0: Bon match, bon dimanche. Au retour des matchs dans la Ligue nationale hier, les Flyers sont éliminés, puis il y en a un qui est comme un poisson dans l'eau avec sa nouvelle équipe. On en parle en deux minutes.
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5: Taylor Hall, the intercept. He's right back in. Centering pass. Save the goal.
0: Gritty s'est fait déplumer.
1: Oui, s'est fait déplumer. As-tu vu la mascotte des Hurricanes qui a fait un post sur X pour se moquer de Gritty? Vous irez voir ça sur les réseaux sociaux. C'est une bonne guerre.
0: Ces gars de mascotte-là, c'est vraiment comique. C'est malheureux.
1: Ouais.
0: Mais en même temps, Rick Tocchet qui a remercié la foule aussi à Philadelphie. C'est tellement une belle victoire pour les Flyers de se rendre en deuxième ronde comme ça. On les attendait pas, mais pas en tout, en séries éliminatoires, connu toute une fin de saison. Puis quand on parlait de l'expérience du Canadien qui a affronté les Capitals de Washington l'an dernier, c'est la même chose cette année pour les Flyers qui ont manqué de gaz un peu puis d'expérience. Là, t'sais, on a beau détester les Hurricanes, ou en tout cas, j'ai beau détester les Hurricanes, ça reste tout un club de hockey avec une expérience approfondie en séries éliminatoires, puis ça fait des faux Flyers.
1: J'ai l'impression qu'on a beaucoup appris dans les dernières années aussi, Greg. L'an dernier, élimination pour les Hurricanes en finale de conférence en 5 matchs contre les Panthers. Eux, c'est habituellement en finale de conférence qu'on a plus de difficultés, mais là, tu vois, 8 victoires en 8 matchs. J'avais beaucoup de peine pour Dan Vladar, surtout pour le but qu'il a laissé en prolongation. Il a quand même connu des bonnes séries, Dan Vladar, une bonne saison avec les Flyers de Philadelphie. Ouais. Je trouvais que ça finissait drôlement pour lui. On l'a vu, là, sa frustration avec son bâton. Il a asséné un coup à son poteau en frustration, Dan Vladar, mais il a été très bon pour les Flyers dans ce parcours éliminatoire-là et pour la fin de la saison aussi.
0: Oh, en première ronde, il a été fumant.
1: Très, très bon contre les Pingouins. Puis je suis content de revoir ce groupe de partisans-là à Philadelphie. Là, c'est spécial quand même, l'hockey à Philadelphie. Il y a eu les belles années dans les années 70 et tout ça. C'est un groupe de partisans qui est pas controversé, mais qui dégage beaucoup d'énergie, là, qui est très... je sais pas comment dire
0: non,
1: ça.
0: Non,
1: mais...
0: ils sont amoureux pas mal.
1: Exactement, mais de revoir une équipe compétitive à Philadelphie pour Daniel Brière aussi en même temps, je suis content.
0: On rappelle qu'il y a deux semaines, ils ont hué les joueurs des Phillies
1: aussi,
0: qui étaient sur place dans l'aréna parce que les Phillies n'arrêtaient pas de perdre. Depuis ce temps-là, les Phillies sont repartis.
1: Ils sont repartis. Puis Matvei Mishkov blessé de côté à nouveau dans le match d'hier. On avait rappelé Chet Luchenko pour qu'il joue un premier match en série. Matvei Mishkov laissé de côté à nouveau en séries éliminatoires pour les Flyers de Philadelphie.
0: L'Avalanche qui, se sont fait servir une correction au Minnesota hier soir. Scott Wedgwood, qui avait été très, très bon depuis le début des séries éliminatoires, s'est fait sortir du match. Le Wild qui l'emporte 5-1 sur l'Avalanche et, démontre un premier signe de vie dans cette série-là. On l'a dit, t'es pas dans le trouble tant que t'as pas perdu à la maison.
1: Voilà.
0: Ben voilà que le Wild vient de l'emporter à son premier match à la maison. Quinn Hughes. Écoute, Kirill Kaprizov, le meilleur marqueur des séries éliminatoires, a dépassé Mitch Marner hier avec une soirée de 3 points. Quinn Hughes est comme un poisson dans l'eau là-bas au Minnesota. Il est formidable à regarder jouer.
1: 13 points en 9 matchs pour Quinn Hughes depuis le début des séries. Quand même, deuxième meilleur pointeur du Wild devant Matt Boldy notamment. Hier, le deuxième but du Wild, le but de Quinn Hughes de toute beauté. Et quelle belle performance du gardien de but Jesper Wallstedt aussi devant le filet du Wild. J'ai pas compris pourquoi on l'avait retiré pour le match numéro 2. On l'a ramené. Des fois, ça peut jouer sur la confiance d'un gardien de but, mais il a été spectaculaire devant le filet du Wild.
0: On regarde des affaires, nous autres, à l'extérieur.
1: On n'est pas dans le vestiaire. On n'est pas dans le vestiaire.
0: On le sait pas. Le Kid a quand même eu une grosse saison comme recrue, on le rappelle, dans la Ligue nationale. Y avait-tu besoin d'un match de congé? On voulait-tu? Tu comprends? Fait que oui, on regarde ça, on critique la décision, puis on dit « Ah, la série a probablement viré de bord ou quoi que ce soit », mais je veux dire, il revient, il est très bon devant l'Avalanche. L'Avalanche, on lancé 36 fois au...
1: Ah, il avait l'air épuisé, j'espère voir, c'était à la fin du match, là, on l'a vu.
0: Avec raison. Et c'est encore une fois qui? Ben, c'est Nathan McKinnon qui s'est chargé à citer de Landeskog qui connaît des séries éliminatoires incroyables. T'sais, il s'était blessé, c'est aux Olympiques, c'est-tu avant? Bref.
1: Il avait raté quelques matchs quand même.
0: Il était pas à 100% et là, il connaît des séries éliminatoires. Gabriel Landeskog représente ce que tu veux d'un capitaine dans la vie. C'est franchement impressionnant ce qu'il est capable d'accomplir. Et Nazem Kadri, qu'on est allé chercher à date limite des transactions, finalement, qui nous avait tant manqué. Ces deux gars-là, après la conquête de 2022, qui avaient tant manqué à l'Avalanche, sont de retour. Pour moi, c'est un train qui va être difficile à arrêter, mais tant mieux si le Wild peut tirer cette série-là.
1: Je pense que c'est bon pour l'Avalanche de connaître un peu d'adversité. Là, les Hurricanes de la Caroline n'ont pas vécu beaucoup après deux rondes dans la LNH, alors que l'Avalanche, tu vois, c'est une première défaite seulement dans ce parcours éliminatoire-là après avoir blanchi les Kings, avoir gagné les deux premiers matchs contre le Wild. C'est bon d'avoir un peu d'adversité dans cette deuxième ronde-là. Puis on s'attendait pas à ce que l'Avalanche l'emporte en quatre matchs non plus, là. Moi, je pense que j'ai l'Avalanche en 6 dans cette série-là. C'était important pour le Wild d'aller chercher une victoire contre l'Avalanche dans ce match numéro 3. Tu l'as mentionné, 36-26, les lancés en faveur de l'Avalanche. Mais voyons voir. Peut-être qu'on pourrait avoir une égalité de 2-2, Greg, après 4 matchs. Et tant mieux. C'est vraiment une bonne série. Il se marque beaucoup de buts.
0: Hey, quel club d'hockey.
1: Mais quel club d'hockey, l'Avalanche. Mais le Wild aussi a une très, très bonne formation. Et
0: c'est fou. À un certain moment donné, dans la saison, là, les trois meilleurs clubs de la Ligue nationale au grand complet sont dans la même division.
1: Ouais. Non, c'est...
0: Et tu dois, ça amène à une bataille
1: si
0: en série.
1: Si tu termines pas premier, tu dois en éliminer deux là-dedans pour aller en finale de conférence, là, comme le Wild du Minnesota qui a éliminé les Stars et là, doivent éliminer l'Avalanche. Là.
0: C'est toute une tâche. On verra dans le prochain match si le Wild est capable de faire le travail et d'égaliser cette série-là. 2-2, on vous revient avec l'horaire d'aujourd'hui. Deux matchs dans la Ligue nationale aussi. Un à Anaheim. Puis l'autre, c'est où déjà?
1: Je pense que c'est au Centre Bell.
0: Ah oui, hein? 19h ce soir. Match numéro 3 de la série. Justement, des échos de vestiaire du Canadien. Hier, certains petits extraits des disponibilités médias, notamment de Martin Saint-Louis. Ça s'en vient dans deux minutes. Merci d'être là, tout le monde, dans le Tailgate Weekend. C'est fort apprécié.
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0: Hier matin, Saint-Louis, comme le veut l'habitude en séries éliminatoires, s'est adressé aux membres des médias avant le départ de l'équipe vers Montréal. L'équipe qui est arrivée hier en après-midi, journée de repos, donc pas de pratique. Hier, aujourd'hui...
1: Les gars sont sur la patinoire, viennent d'embarquer sur la patinoire. Bon. Les quatre premiers sur la glace ce matin, Greg, Caulfield, Hutchinson, Suzuki et Demidov. Alors, il y a une pratique pour le Canadien ce matin. On en saura un peu plus sur les combinaisons un peu plus tard. Et on vous présentera le point de presse d'aujourd'hui aussi à la fin de l'émission. Alors, pour ne rien manquer. Mais Martin Saint-Louis s'est quand même adressé aux médias hier et c'était très intéressant.
0: Content de voir que Demidov est un des premiers sur la glace. C'est après le coup qu'il a reçu de Greenway. Ça aurait pu être une journée de traitement ou autre. Là. Mais tant mieux si, s'il est sur la glace comme ça. Puis quel leadership. Suzuki, Hudson, en partant les
1: toujours.
0: Deux.
1: Caulfield, Hudson est toujours sur la patinoire en premier.
0: Caulfield, qui, on pourra jamais lui reprocher de pas travailler, ce gars-là. Jamais, jamais, jamais. Et il va finir par débloquer. Il n'y a aucun doute dans ma tête.
1: Tu parles de Caulfield. Allons écouter Martin Saint-Louis, ce qu'il avait à dire sur son joueur après le deuxième match de la série. On se rappelle, Caulfield a eu plus de chances de marquer dans ce deuxième match-là. Il a touché le poteau, notamment, aussi dans la rencontre. Alors, allons écouter Martin Saint-Louis sur Cole Caulfield.
4: For sure, these first two games here, I feel for me like Cole has looked more like Cole, and you know, I feel like he's trying to do all these things, you know, and still competing defensively and staying inside our structure defensively. He's very engaged. He cares about the team wins. We know that Cole's going to score goals.
0: Cole va scorer des goals. C'est un peu ça qu'il dit. Il est très, très engagé défensivement. Il veut que l'équipe gagne. L'attitude de Cole Caulfield, encore une fois, A1, c'est pas la première fois qu'un marqueur tombe dans une mauvaise séquence, mais Cole a toujours su se lever, compter au bon moment, puis je suis certain que ça va arriver dans cette série-là.
1: Ouais, il a mentionné aussi au début de l'extrait, j'ai l'impression que depuis deux matchs, Cole est redevenu Cole.
0: C'est vrai.
1: Il y a plus d'espace avec la rondelle aussi contre les Sabres de Buffalo.
0: Écoute, ça a été tout un arrêt de Lyon. Puis après ça, je veux dire, un moment donné.
1: On finit par rentrer, mais je te le dis. Il a
0: frappé le poteau de plein fouet. Ouais. Je veux dire, il est pas. As-tu vu un signe de. Tu sais, peut-être un peu d'exaspération alors que, je veux dire, il a tourné les yeux. Mais sinon, as-tu vu un signe de frustration? Est-tu allé casser son bâton quelque part?
1: Non, mais tu vois que ça le travaille quand même. Il aimerait ça marquer un but. Là.
0: Ben, c'est,
1: ça fait quelques matchs qu'il n'en a pas marqué un. Son seul but est en avantage numérique dans la série contre le Lightning. À 5 contre 5. Un but à 5 contre 5, ça ferait du bien à Cole Caulfield. L'avantage numérique du Canadien était très bon lors du dernier match. Je sais qu'il a terminé 0 en 5, mais le Canadien a eu beaucoup de chances de marquer quand même. Je pense qu'un avantage numérique où le Canadien est demeuré 2 minutes en territoire des Sabres de Buffalo. Alors, je vois des quelques signes encourageants là. Puis, en désavantage numérique, on défend différemment du Lightning de Tampa Bay. Le Lightning, j'ai l'impression qu'on surveillait énormément Cole Caulfield, ce qui libérait Ivan Demidov, mais il n'était pas en mesure de marquer nécessairement après le premier match, là, parce qu'on s'est ajusté à l'avantage numérique du Canadien après les trois buts d'Juraj Slafkovský. Mais quand même, je vois des signes encourageants pour Cole, pour trouver le fond du filet, pourquoi pas ce soir.
0: Chose certaine, puis là je mets des gros guillemets là-dessus, mais en l'absence de la production offensive de Cole Caulfield, il y en a un qui se lève, c'est Alex Newhook, et l'entraîneur-chef en a parlé.
4: I mean, I feel Newhook is just a competitor. He's got great feet. You know, he plays with some intensity. And for us, you know, he's really rounded up his game, you know, in the last, like, year or so of, you know, 200-foot player. And I think that's what you need in the playoffs.
1: Il a l'expérience des séries, Alex Newhook. Il a gagné la Coupe Stanley avec l'Avalanche du Colorado. Il sait ce que ça prend rendu en série. C'est un bon joueur de profondeur. Là, en ce moment, il joue sur le top 6. À long terme, dans 3-4 ans, éventuellement, le Canadien va continuer de s'améliorer, aller chercher quelques pièces pour jouer sur le top 6, le deuxième trio avec Demidov. Mais si Alex Newhook peut devenir, dans ses meilleures années, un joueur de troisième trio que tu peux insérer sur le deuxième, qui a un impact en série, qui va te chercher entre 40 ou 50 points par année, c'est parfait. Dans ses forces, Alex Newhook est très bon.
0: Sur un troisième trio de luxe.
1: De luxe.
0: Tant mieux.
1: Tant mieux.
0: Ce sera ça. À l'arrivée, on le sait, il y a des Hage qui vont arriver. Ouais. Zarovski, éventuellement, s'il est encore avec la formation, avec l'organisation, c'est-à-dire, donc...
1: Ken Hughes travaillait sur certains dossiers à date limite des transactions aussi pour amener un attaquant top 6. Je pense que c'est la priorité numéro 1 du Canadien en ce moment. aller chercher un autre élément qui peut jouer sur le deuxième trio avec Ivan Demidov.
0: Mais Mason McTavish va jouer ce soir.
1: Il jouera ce soir?
0: Il jouera ce soir.
1: Il jouera ce soir.
0: Ça a été confirmé.
1: Parfait.
0: Il va jouer ce soir.
1: Et Lucas Dostal sera de retour aussi devant le filet pour les Ducks.
0: Ben, ça va de soi. Là.
1: Ça va de soi.
0: Mon respect à Villé-Housseau.
1: Mais ton gardien d'avenir, c'est Lucas Dostal quand même.
0: On en parlera un petit peu plus tard dans l'émission, c'est certain. Pourquoi pas en jaser avec Chouin aussi, qui s'en vient dans une vingtaine de minutes. J'ai hâte d'y poser la question. C'est vraiment intéressant, ces gestions de gardien de but en séries éliminatoires.
1: Parlant de gardien de but. Faut parler de Jakub Dobesch, qui a été très bon dans le match numéro 2. Moi, j'ai pas grand-chose à lui reprocher dans le match numéro 1. Là. Je sais qu'on avait la discussion dans le tailgate plus tôt cette semaine avec Ben, mais... Moi, j'ai pas grand-chose à lui reprocher dans le match numéro 1.
0: On l'aime, notre Ben émotif. Ouais. Inquiet.
1: Inquiet.
0: Ben, c'est de l'inquiétude.
1: Mais souvent, quand il est inquiet, on le rassure. Puis par la suite, le Canadien va chercher une grosse victoire. Oh, ça avait été le cas dans le match numéro 1.
0: C'est de l'inquiétude qui sort de Ben Roger.
1: Voilà.
0: C'était plutôt qu'une critique. Martin Saint-Louis avait ses propos envers son gardien.
1: Ouais, il a parlé du calme de Jakub Dobesch devant le filet pour un jeune gardien de but très impressionné.
4: I mean, with his play this year, yeah, for sure. I mean, I think you just appreciate his play, and you don't worry so much about his age, his experience. You know, I think the position itself is such an important one. It's usually rare that it's a young one that's grabbing it, but it's been done before. So, you know, we're very confident in front of him, and we're going to keep pushing.
0: L'équipe est confiante devant lui. Et on va continuer de pousser pour lui. Et habituellement, une confiance qui est dégagée comme ça d'un jeune gardien de but. Tu vois ça pour des gardiens plus vieux. Quand tu regardes les stats de Dobesch, 5 victoires, moyenne de but allouée 2.14 et un pourcentage d'arrêt 917 depuis le début des séries.
1: Ce qui est très bon. Ce qui est très, très bon pour Jakub Dobesch.
0: Bon garder, même à ça, dans le premier match, les buts qu'il a laissé passer, tu l'as dit, il y en a peut-être un. Celui Greenway que tu voudrais revoir, même encore là, c'était pas évident. Les autres, c'était... Il y a un adage dans le sport qui dit que tu peux rien faire contre le jeu parfait. Puis des 2 contre 1, 2 contre 0, des fois, c'est un petit peu difficile à arrêter. Là.
1: Puis on oublie trop souvent que Jakub Dobesch a seulement 24 ans et qu'il a moins de 60 matchs d'expérience en saison régulière dans la LNH. Là. Alors... Non, mais c'est vrai, cette année, il a été devant le filet pour 43 parties à sa première année, 16. Il a eu l'expérience des séries un peu l'an dernier avec la blessure de Samuel Montembeau contre les Capitals. Et il y a 9 matchs cette année en série. Mais en saison régulière, le gars même pas été devant le filet pour 60 matchs. Moi, je le trouve très impressionnant. Puis de la manière que donne des coups de bâton, qui est dans son match, qui est... Puis je sais qu'on essaie de le déranger, mais lui aussi, il dérange Jakub Dobesch devant son filet.
0: On va poser la question, je pense, à quelques joueurs des Canadiens. Là. Ouais, Dobesch, c'est-tu lui, mettons, qui passe à la glace aux autres? Certain qu'on va avoir des réponses intéressantes à tout ça.
1: Et Martin Saint-Louis, en terminant, est très content de la manière que son équipe défend à 5 contre 5. La question initiale était posée sur Tage Thompson, qu'on n'a pas vraiment vu dans les 2 premiers matchs de la série, mais Martin Saint-Louis a ramené ça au collectif dans la manière de défendre. On va aller l'écouter.
4: Well, I mean, I think it's collectively. I think, you know, I don't think it's one person's responsibility. I think collectively we've done a good job at, you know, playing, you know, with some structure that... That allows our collective group to defend elite players. And every now and then you have moments where, you know, it's one person that's got to do the job, but it doesn't start with just one person. You know, I think it ends up at the end of the day, if you can't break the play early enough that you have to spend time in your zone, sometimes it's one person who's on him. And I feel like it's a challenge and you're not going to deny all his looks, it's to limit them.
1: Alors voilà, Martin Saint-Louis aura le dernier changement ce soir au Centre Bell. Alors, l'avantage de jouer à domicile.
0: Ce qui l'a pas tant aidé contre le Lightning.
1: Non, c'est vrai. T'as raison, le Canadien a perdu 2 de ses 3 matchs au Centre Bell dans cette série-là.
0: Exact. Mais là, je pense que le changement d'adversaire va être salutaire pour Martin Saint-Louis et sa troupe. On rappelle, ça commence ce soir... 19h au Centre Bell. Là, le Chouin s'en vient dans une quinzaine de minutes d'ailleurs pour mettre la table pour ce match-là. On va parler également de l'autre match dans la Ligue nationale avec lui, c'est certain. Il y a un petit mot sur les Flyers de Philadelphie, l'expérience qu'ils ont pris dans ces séries éliminatoires. Mais avant, on a plusieurs nouvelles sur la planète sportive qui ont été retenues dans les dernières 24 heures et on vous partage ça dans nos extras dans 2 minutes.
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0: C'est malheureux, mais le Rocket de Laval a été éliminé hier. Un peu dans la controverse.
1: Ouais.
0: Mais finalement, tu avais l'avance de 2 à 1 en entrant en troisième période. Et c'est par la marque de 3 à 2 qu'on a été éliminé par les Marlies de Toronto.
1: Ouais, David Rumbacher n'a pas joué le match d'hier après-midi. Je pense que c'est plus par mesure préventive dans le cas de David Rumbacher, mais dans un match aussi important qu'il ne soit pas là, c'est pas une bonne nouvelle pour le Rocket, mais pour l'organisation du Canadien. T'as encaissé le but gagnant très tard quand même en troisième période. Le Rocket avait des grandes aspirations, surtout après le parcours l'an dernier, mais il y a des joueurs qui ont commencé la série avec l'organisation du Canadien. Je pense notamment à Adam Engstrom, qui a été d'une grande aide lorsqu'il a été cédé dans la Ligue américaine, mais qui, au début des séries du Rocket, il était là dans la Ligue nationale avec le Canadien. Alors, c'est dommage, mais cette saison, le Rocket qui est éliminé face aux Marlies, après une superbe saison régulière, faut le dire, là, pour le Rocket, mais défaite crève-cœur de 3-2 dans le match.
0: Ouais, effectivement, c'est malheureux. Et les arbitres qui sont fait copieusement huer hier, ouais, à la Place Belle à la fin du match, là, tu entendais les fameux chants « Referee suck ». Et tu l'as dit, on en a parlé avant d'entrer en onde, mais quelques canettes qui ont été lancées sur la patinoire à la fin du match.
1: Il y a des joueurs des Marlies qui en ont profité. Il y a une vidéo qui circule, là, une bière lancée sur la patinoire, et un joueur des Marlies qui prend la bière, qui la boit par la suite.
0: C'est
1: dommage. Vraiment dommage.
0: Mais, je veux dire, c'est malheureux pour le Rocket, mais le CF Montréal qui a démontré hier des très belles choses, une quatrième victoire de suite au Stade Saputo.
1: Une quatrième en cinq matchs sous Philippe Lafroy aussi. Grosse force de caractère de la part du CF Montréal. Allons écouter le premier but du match qui est survenu dans les minutes arrêtées.
0: C'est ça qu'on veut voir, FX. De l'ambiance au stade,
1: ben oui,
0: des victoires, une équipe qui se tient. Ça a été, écoute, sans un réveil offensif de Ivan Jaime encore, qui est sorti du terrain très frustré. Là. Ça a l'air, j'ai vu ça sur le reportage de RDS, ça n'a pas été télédiffusé, ouais, là, mais... écoute, et Philippe Lafroy qui s'est fait un petit peu balayer du revers de la main en disant « Lui, il est juste là en attendant que... » Mais là, en ce moment, je veux dire, si les joueurs répondent de cette façon-là, que tu continues de gagner, tu sais, il y avait même Olivier Bratt avec qui on avait discuté ici, qui posait la question, tu sais, s'il gagne tous ses matchs, qu'il gagne la majorité, tu fais quoi?
1: Tu te qualifies en plus en série.
0: Mais non, mais c'est ça qui est en train d'arriver, là.
1: Ben oui,
0: tu vas dire à ce gars-là.
1: T'es tout près d'une place en série.
0: Tente-toi pour en engager un qui est encore dans un année,
1: ben oui,
0: il sera plus là.
1: Exact, c'est ça. Ouais. Ah, je suis d'accord.
0: C'est vraiment intéressant de voir ce qui se passe avec le CF Montréal. Le prochain match est mercredi encore au Stade Saputo contre les Timbers de Portland et l'ancien gardien d'ailleurs de l'organisation, James Pantemis, qui garde les buts. Là, c'était Maxime Crépeau,
1: ouais,
0: hier,
1: ouais,
0: avec Orlando. Et là, c'est James Pantemis. Écoute, la Coupe du monde de hockey va commencer bientôt.
1: Ouais.
0: Et plusieurs joueurs du Canada. D'ailleurs, j'ai trouvé ça très intéressant que Mark Scheifele fait partie de la ligue.
1: Ouais, même chose pour moi.
0: Est-ce que lui veut un peu avoir sa rédemption avec Équipe Canada, refaire des liens pour faire partie des prochains Olympiques, notamment, ou d'une prochaine Coupe du monde, dans le fond, ouais, qui va avoir lieu en 2028, ouais, aussi. Mais avec plusieurs vétérans comme Ryan O'Reilly et John Tavares, qui porte le C pour cette formation-là? Qui est le capitaine la formation canadienne, selon toi?
1: Macklin Celebrini.
0: 19 ans, Macklin Celebrini a le C sur son chandail.
1: Entouré de deux vétérans, en O'Reilly et Tavares.
0: Les deux que je t'ai donné.
1: O'Reilly qui a gagné la Coupe Stanley avec les Blues. Tavares qui a l'expérience d'avoir déjà porté le C quand même.
0: Qui est un des très, très bons leaders, ouais, dans la Ligue nationale. Alors, tu vois ça, tu te dis, OK, la prochaine génération de hockey canadien est installée.
1: Oui, le flambeau est passé.
0: Si Crosby est encore là, je veux dire, mettons, en 2028, où c'est certain que ça va être lui, mais par la suite, ça va devenir le flambeau de Macklin Celebrini.
1: Ben, Celebrini aura au moins un A sur son chandail. Là, je sais qu'aux derniers Jeux olympiques, lorsque Crosby s'est blessé, c'est McDavid qui avait le C sur son chandail. Ouais. Mais Macklin Celebrini, prochain Jeux olympiques, c'est sûr qu'il y a une lettre. Est-ce que c'est un A? pense pas que ça va être un C, là, parce que McDavid va être encore là.
0: Mais est-ce que tu sais, c'est-tu un poste que tu dois garder, ça? Tu sais, je te pose la question, est-ce que c'est une lettre que tu dois laisser sur le chandail de Connor McDavid?
1: Non, je pense que oui.
0: Ouais?
1: Je pense que oui.
0: OK. C'est une question que je pose.
1: Non, mais c'est bon. C'est une bonne question. C'est vrai qu'il n'a pas gagné aux Jeux Olympiques. Il n'a pas gagné,
0: il a gagné aux quatre nations,
1: en finale de la Coupe Stanley. Mais ça demeure le meilleur joueur au monde.
0: C'est le Brignier pas pire.
1: Ouais, je comprends. Puis c'est quand même dans 4 ans. Alors on verra, là, c'est en 2030, mais...
0: Bref, je pense que, tu sais, quand t'as autant de leadership que ça, t'as une lettre...
1: Ouais.
0: Pas, je diminue pas du tout, là, mais, tu sais... Une lettre honorifique, peut-être un peu aussi. Il y a tellement de leadership dans ces formations-là.
1: Hey, mais il peut s'en passer des choses dans 4 ans.
0: T'as
1: du McKinnon,
0: Makar, tu sais. Dans 4 ans, je veux dire.
1: McDavid va peut-être avoir gagné une Coupe Stanley, puis ça sera peut-être pas Edmonton non plus, là, tu comprends? Là, dans 4 ans, c'est loin dans 4 ans.
0: Quel âge? 33 ans? 34 ans aux prochains Olympiques?
1: Ouais, 33, je pense. Je pense qu'il a 29 en ce moment.
0: Bref, Celebrini a 19. Donc, prochains Olympiques, d'accord avec toi. Est-ce qu'on peut garder la lettre sur le chandail de Connor McDavid? Par la suite, ça va s'en aller.
1: Ce sera l'équipe de McLean Celebrini.
0: McLean Celebrini, sans aucun doute. Écoute, deux petites nouvelles de baseball avant qu'on passe à notre chum Mathieu Chouinard, le Chouin qui s'en vient. Hier, Addison Barger est revenu avec les Blue Jays de Toronto. Et je sais pas si t'as vu ça hier, mais a retrouvé son poste au champ, ouais. A attrapé un ballon qui est arrivé pour le retrait et il t'a envoyé un canon directement au marbre pour retirer le joueur des Angels qui lui pensait être capable de se rendre. Il était au troisième but, attendait. Quand l'attrapé est arrivé, mais le relais de Barger qui est arrivé et on a mesuré la vitesse de son lancer. Je rappelle, du champ droit jusqu'au marbre, 101,2 miles à l'heure.
1: Wow!
0: Et Barger qui était... Il dit, ouais, moi, j'étais très content de revenir, très excité de faire ce jeu-là. Et ailleurs, si vous ne connaissez pas Bobby Witt Jr., la star des Royals de Kansas City, hier arrive, s'installe au bâton et envoie frappe un roulant sur la ligne du premier but qui continue. Le voltigeur qui a mal jugé la balle et ne l'attrape pas. Mais Bobby Witt, il court vite.
1: Il a eu le temps de faire les...
0: Il court vite, pas à peu près, là. Et c'est pas comme, tu sais, la balle s'en va loin, par exemple, ouais. Sur la ligne du troisième ou quelque chose comme ça. C'est à la ligne du premier but. Et le voltigeur ne s'attendait peut-être pas à ça aussi. Mon Bobby Witt contourne le premier, contourne le deuxième. Finalement, on te l'envoie au marbre et t'as glissé ça sur le ventre avec les bras en avant de la tête.
1: De toute beauté.
0: Par de circuit intérieur pour Bobby Witt Jr. Vous irez voir le jeu sur les médias sociaux. C'était toute une séquence de cette façon. On l'a dit, le Schwinn s'amène avec nous. Bien hâte de jaser avec lui du match de ce soir, mettre la table de ce qui s'en vient. Match numéro 3, Canadiens Sabres. Chaque minute qui passe, on les compte. On a hâte que la rondelle tombe sur la glace du Centre Bell ce soir.
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0: On l'appelle Mathieu Chouinard, on l'appelle Chewy, on l'appelle Chouin. Bon, il demande comment ça va, mon chum.
3: Tant qu'on l'appelle, c'est parfait.
1: Oh que oui!
0: J'aime hey, ça, mon ami.
3: Super bien, un beau dimanche. Mais ça. Il fait beau, plein d'activités, les enfants sont au football. Regarde, ça n'arrête pas.
0: T'as raison. Écoute, j'ai parlé à ma maman. J'ai souhaité bonne fête. Même chose à ma belle-maman, ma sœur. Mais on l'a pas fait en ondes.
1: C'est vrai.
0: À toutes les mamans qui nous écoutent, bonne fête des mères. Laissez-vous gâter aujourd'hui. Puis si vous faites pas gâter, ben dites-leur qu'ils ont pas le choix de vous gâter.
1: Ouais, ou gâtez-vous vous-même.
0: Exact.
1: Vous le méritez.
0: Tiens, c'est toi. Parole de Schwinn, Greg et FX.
1: Voilà.
0: Pas le choix. Devez le faire. Et merci pour tout ce que vous faites. Je suis certain qu'il y en a quelques-unes qui nous écoutent présentement. Vous êtes en train d'amener des enfants au hockey, au baseball, au soccer, je sais pas trop là, dans quelle activité, où on court un peu partout. Alors, on vous souhaite une excellente journée.
6: Ils sont bonnes, les gars. Moi, je vois ça aller dans les arénas, les collations, les affaires que les gars, là, des fois, on oublie, tu sais, les combines, les affaires, tu sais, la logistique, la grosse logique des fois là, autour, là, franchement, j'ai trouvé fantastique.
0: Ben écoute, Chouin, le message est passé et merci de nous avoir allumé là-dessus. Ça fait rien qu'une heure qu'on est en onde. Je sais pas, là, c'est peut-être un moment donné le manque de congé qui fait que on pense un peu moins bien qu'à l'habitude. Écoute,
6: Max, c'est quand même jour de match, là. Il y a des affaires importantes pareilles.
0: Ben oui, effectivement. Écoute, il y a bien des dossiers importants qu'il faut régler.
1: Des petites nouvelles juste avant là, qu'on enchaîne pour le match de ce soir.
0: Ouais,
1: des petites nouvelles concernant l'entraînement du Canadien. C'est Patrick Fiolet qui a partagé l'information. Josh Anderson, Mike Madison et Kaelin Goulet sont absents de l'entraînement ce matin, entraînement du Canadien. On aura des disponibilités de Martin Saint-Louis un peu plus tard, mais les autres joueurs sont sur la patinoire pour le CH ce
0: journée
1: matin.
0: De traitement probablement,
1: ouais,
0: pour eux autres.
1: Probablement.
0: Oui, effectivement. Ça va de soi. Pas surpris non plus de voir ces trois noms-là recevoir des traitements non plus. Chouin, quand tu regardes une série comme celle-là, on sait que le match numéro 3 a une importance. On l'appelle souvent le match pivot. Que ce soit 2-0 dans une série, que ce soit 1-1, le match numéro 3 a une importance quand même assez significative. Crois-tu que présentement le Canadien a la main haute et beaucoup d'un avantage, même si la série est 1-1?
6: Oui, parce que ben premièrement, on vient à la maison, juste revenir à la maison puis prendre l'avantage de ça. C'est important. Tu l'as mentionné, l'importance du match numéro 3 dans toutes les séries. Là. Tu sais, statistiquement parlant, là, c'est comme ça. Ça changera pas. Puis qu'est-ce qui me fait dire aussi que tu sais, on a l'avantage là-dedans, c'est tout ce qui se passe de l'autre côté. Tu sais, oui, c'est bon, c'est correct qu'on garde nos Canadiens. Tu parlais de la pratique de ce matin. Ils vont patiner, il va y avoir de la couverture là-dessus. Qu'est-ce qui s'est passé? Mais tu sais, il n'y a pas eu tant de changements, puis on va pas en apprendre tant que ça après la pratique. Contrairement à qu'est-ce qui se passe à Buffalo, où on change entièrement les deux unités d'avantage numérique. On a possiblement un nouveau joueur qui va rentrer dans l'alignement aujourd'hui en Sam Carrick. On va probablement changer comment on opère sur les entrées de territoire à l'avantage numérique chez les Sabres de Buffalo. Donc tout ça me fait dire que beaucoup de changements. C'est pas, on n'appuie pas sur le bouton panique, loin de là, mais on voit qu'il y a des choses qui fonctionnent pas, puis on veut les corriger. Donc oui, l'entraîneur-chef fait un bon travail, mais est-ce que les joueurs vont être capables de s'ajuster? C'est là la question.
1: Qu'est-ce qui t'a le plus impressionné, Chouin, dans la victoire de vendredi du Canadien, que t'espères que le Canadien va faire à nouveau dans le match de ce soir?
6: Ben, tu sais, moi, je regarde les équipes qui jouent présentement dans les séries. L'échec avant du Canadien.
1: Ouais.
6: Pour moi, là, c'est vraiment ça. Puis qu'est-ce qu'on fait par la suite lorsqu'on récupère la rondelle? Aller sur l'échec avant, être résilient, puis récupérer les rondelles, c'est une chose. Mais par après, est-ce que tes chums sont à la bonne place pour justement faire un jeu rapide au filet? Est-ce qu'on a cette rapidité-là? Puis les Canadiens, oui. Le dénominateur commun des équipes qui ont du succès en série présentement, c'est des équipes qui sont hyper rapides, en transition, dans les zones neutres, lorsqu'ils sont en échec avant. Puis, tu sais, la Caroline, c'est une des bonnes exemples, là. Puis on veut se coller là-dessus. C'est ça qu'on veut faire. T'sais, on veut ressembler à cette équipe-là. Ça fait des années que cette équipe-là ont un modèle d'échec avant exemplaire. Donc, le Canadien, pour moi, là, vraiment fait la différence sur ce côté-là. Puis, tu sais, l'échec avant, c'est pas juste patiner. C'est pas juste ça, aller en avant puis établir un contact. Sinon, c'est justement avoir un contact avec le bâton à bâton pour aller sa rondelle. C'est de sentir qu'est-ce qui va se passer, où la rondelle va sortir après le premier échec avant, où elle va sortir à gauche, à droite, anticiper ces jeux-là, les défenseurs qui rentrent dans le jeu par la suite. Donc, ça fait effet boule de neige. Là, ça débute avec pas grand-chose, puis tout d'un coup, là on a un jeu, on a une chance de marquer, même on a un but.
1: Ouais, c'est Boren Byram qui disait ça après le match numéro 1 contre le Canadien, à quel point c'était une équipe complètement différente des Bruins en première ronde, à quel point c'est une équipe qui met beaucoup d'échecs avant. Puis le Canadien l'a encore mieux fait dans le match numéro 2 de vendredi. Alors, aux défenseurs des Sabres,
0: ouais,
1: de s'ajuster
0: dit,
1: à
0: après
1: ça,
0: le match numéro 1, que c'était du hockey le fun à jouer.
1: Ouais.
0: Je sais pas s'il y a le même sentiment après le match numéro 2. Là. Est-ce que c'est possible? Puis on l'a posé à tous nos intervenants, cette question-là, mais je suis vraiment curieux d'avoir ton opinion. Je suis certain que nos auditeurs aussi. Est-ce que c'est possible de faire le vide complètement après une telle défaite comme a connu les Sabres de Buffalo au match numéro 2, Chouin?
6: Tu l'espères, t'essaies de le faire, mais tu sais, les gens sont humains, hein. C'est juste la logique de réfléchir à qu'est-ce qui s'est passé. Tu veux pas revenir là-dedans. Puis tu sais, on a tous vécu des moments, exemple cette année en tant que partisan. Tu sais, quand que Samuel Montembeau là tentait de revenir dans saison là, puis de retrouver son jeu. Puis là, on le regardait. Puis est-ce qu'on était stressés chez nous, les gars? Oui, on l'était. Pourquoi? Parce que on avait le sentiment de l'ancien de l'autre match d'avant, puis l'autre d'avant. Puis on voulait pas qu'ils se sentent mal. Donc nous, on se sentait mal. Donc imaginez lorsque c'est toi qui joues, puis que t'es là-dedans, puis que t'as deux jours de repos, puis t'en fait t'as pas de. On se sentait mal. Donc imaginez lorsque c'est toi qui joues, puis que t'es là-dedans, puis que t'as deux jours de repos, puis t'en fait t'as pas de jours de repos.

0: difficile de passer à un autre appel, comme je viens de mentionner. Donc,
1: ben, c'est ça, c'est un jeune club aussi, là, celui des Sabres de Buffalo. Ils ne sont pas pleins de vétérans. Puis, tu sais, tu te dis, est-ce que. T'sais, qui va être le leader qui va se lever là-dedans dans cette, à part l'entraîneur-chef qui a une énorme expérience, mais il est pas sur la glace, puis je te pose la question, c'est qui va se lever pour dire justement, hey les gars, on oublie tout ça, voici de la façon dont on se comporte et le reste là.
0: Ben, pour eux autres, là, s'ils veulent faire, là, comme on dit, là, un statement, là, faudrait qu'un Tage Thompson se lève, qu'il en marque 2-3, qu'il fasse 2-3 mises en échec, puis qu'il dise OK, guys. J'ai le contrôle de cette équipe-là, suivez-moi, ça va bien aller. Mais est-ce que ça va se faire? Et lui, après la game que jouait le dernier match, là, ça va être difficile là, de revenir. Lui, c'est difficile mentalement de revenir là-dedans, là, ça c'est sûr et certain. Mais si un gars comme lui fait ça, aïe, que tout le monde va le suivre.
1: Ah, il avait l'air démonté. Je pense que c'est le mot là, qui va. Là. Puis, écoute, on en a parlé avec Fish un petit peu plus tôt, mais... sa blessure, tu sais, il y a des gens qui sont mal cherchés, là, tu le sais, il y en a qui sont vraiment, comment je peux dire, sans relâche là-dessus, qui vont essayer d'aller chercher toutes les séquences. Et il y a cette fameuse séquence avec Charlie McAvoy qui lui sert, c'est quoi le terme francophone d'un slew foot, là, le comment farger?
0: Un croc en jambe.
2: Croc en jambe.
1: Voilà. C'est pour ça, Chouin, qu'on te paye les gros dollars. J'espère que t'es au courant, ouais. Là.
0: Dans le temps, c'était une jambette, ouais. Mais politiquement acceptée à TV et à la radio, c'est croc en jambe.
1: Un dictionnaire ambulant que tu es, mais c'est ça, là, il y a peut-être quelque chose au genou qui le retient, puis ça se voit dans sa vitesse, ça se voit dans ses... En fait, ça se voit dans son jeu global.
0: Ben gars, il a pratiqué, il a fait son morning skate, puis ça a l'air qu'il volait sa patinoire. Il n'y a pas de journée de maintenance. Fait que, tu sais, moi, si on pense que tu es blessé, tu parais blessé, puis que tu fais toutes les pratiques, là, d'après moi, tu n'es pas blessé.
2: Mais allons écouter l'extrait, quand même, que je trouve très intéressant de Tage Thompson après le match, parce que j'ai une question pour toi, Ashwin, par la suite.
3: I think everything I touch turned into disaster tonight, so tough one. We gotta be better. It's as simple as just flush that one, move on.
4: Tage, are you playing with an injury?
3: I don't think that's any of your business.
2: Le journaliste lui demande, est-ce que tu joues avec une blessure? Il dit, c'est pas de tes affaires. Mais qu'est-ce que ça indique qu'un joueur te répond, c'est pas de tes affaires? Il me semble que tu serais mieux de dire, non, je suis pas blessé. Je sais pas, Chouin, je te pose la question.
0: Ben, c'est parce que, en fait, la réponse pour lui présentement est parfaite. C'est pas de tes affaires. S'il dit non, peut-être que le gars va la regarder et va leur dire « Ben, pourquoi t'es pourri? » Ben, c'est ça qui va arriver comme question par la suite. Fait que tu veux pas ouvrir cette porte-là. Tu veux pas...
1: En même temps, tu sais, je sais pas, là. Tu reviens à la maison, ta femme, elle te demande « T'étais où? » Tu y réponds « C'est pas de tes affaires. » Pour te dire qu'il va avoir pas mal plus de doutes que si il répond « T'étais où? » Tu sais, je veux dire...
0: On n'est pas dans le même game, là, quand tu reviens à la maison.
1: T'étais-tu au bar avec tes chums? Non. T'étais-tu au bar avec tes chums? C'est pas de tes affaires. Oups, là. Je peux te dire qu'il y a une des deux réponses qui passe au conseil, puis l'autre qui sème le doute, là.
0: Oui, je suis d'accord, sauf que présentement, en séries éliminatoires, les gars, c'est... Non, c'est pas de tes affaires, puis je suis 100% d'accord en arrêt de cette réponse-là.
1: Ah ouais, t'aimes
0: j'aurais
1: ça.
0: J'aurais répondu à la même chose. Puis, vous allez le savoir, ou peu importe, mais l'idée, là, c'est de rien laisser planer. Puis, tu sais, la question... est quand même à double sens. La question, le gars, il veut pas nécessairement savoir, il s'en fait pas pour sa santé, là, puis tu vas-tu être correct, là, tu sais, lui, il s'en fait sur t'es-tu blessé parce que tu joues pas comme tu devrais jouer normalement. C'est plus ça, la vraie question. Fait que moi, j'aurais, en fait, tu sais, lui, il a décidé d'y aller comme ça, tu peux retourner la question, tu dis, c'est quoi ta vraie question? Là, t'en trouves une porte puis tu veux commencer à discuter, mais tu peux l'amener ailleurs. Au lieu de dire, justement, c'est pas de tes affaires, là, tout d'un coup, tout le monde, tous les journalistes reprennent ça, puis ils le passent dans les émissions de radio. T'sais? C'est ça qui arrive pareil, mais ça fait de la bonne, ça fait du contenu, puis c'est parfait pour... je pense que les journalistes doivent poser ces questions-là, mais c'est des questions qui peuvent être difficiles à répondre.
1: Aurait pu lui servir un bon vieux Michel Therrien, j'aime pas ta question.
0: Oui, ou un Pat Burns, puis dire, c'est médical, puis ça fait mal.
1: Très, très bon. Chouin, on va prendre une très courte pause. On revient avec toi. On est avec toi pour un autre bloc au complet. Faut absolument parler du cas de Jakub Dobesch. Son style. Je pense que de plus en plus, on comprend sa personnalité. On

0: On l'apprécie, on le découvre également. Faut absolument parler, mais également ce qui se passe aussi à travers la Ligue nationale dans les séries éliminatoires. On revient avec Mathieu Chouinard dans 2 minutes.
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0: Salutations à Pascal sur la messagerie texte qui dit « J'essaie ça avec ma blonde ce soir, c'est pas de tes affaires. » En aucun cas, Pascal, nous ne devons être tenus responsables des conséquences auxquelles tu feras face en répondant à ça. Je peux te le dire. Chouin, quand tu vois les performances de Jakub Dobesch depuis le début des séries, on le dit, 2.14 de moyenne de but alloué, 917 de pourcentage d'arrêt, et ça, ça inclut, puis là, je mets des méga guillemets sur ce que je dis, la contre-performance du match numéro 1. Si on veut, dans lequel il a laissé passer plus de buts qu'à son habitude. T'attendais-tu à une progression aussi, comment je peux dire, dominante de Jakub Dobesch cette saison? À quel point qui t'impressionne en série?
2: Moi, j'ai passé les gars du gars qui disait que ce gars-là aurait dû jouer dans la Ligue américaine, puis t'sais, progresser, puis qu'on ait vraiment un autre vétéran dans le filet, à... Ce gars-là est un numéro un dans la ligue. Puis, c'est de la façon qu'il a progressé, ça a tout changé pour moi. Puis, on va se le dire, là, lorsque Marco Marciano est arrivé, ça a fait toute la différence. Et puis, il y a du bon monde qui était en poste avant. Puis, tu sais, j'ai respect au bout. Puis, tu sais, j'ai rien qu'à dire contre ça. Par contre, c'est incroyable. On est obligé de dire que ça fait une différence. Là. On le voit. C'est évident. C'est évident. Le gars était tout le temps sur le ventre, sur le dos, partout. Puis moi, je dis à tout le monde, tu peux pas pratiquer dans la Ligue nationale puis ajuster ces choses-là aussi rapidement que ça. C'est impossible. Ça prend du temps. Il faut que tu fasses ça pendant une période estivale parce que c'est dans ta tête aussi. C'est pas juste... c'est physique, c'est mental. Il faut que tu le répètes puis que tu le répètes pour que ton cerveau soit habitué à le faire, de rester sous tes genoux puis de garder cette habitude-là. Puis lui, il l'a fait. Puis sa position a changé aussi, sa position des gants. C'est pas le gars qui est meilleur, mais on le voit lorsque des tirs freinent du côté de la mitte, c'est plus difficile, puis c'est correct, OK? Il a d'autres qualités, mais il a mis ses qualités en avant. Il s'avance bien, il va défier dans le bon temps, ses lectures sont bonnes, sont meilleures qu'avant. Fait qu'il peut se permettre de défier avec son corps parce que sa lecture est bonne. Fait que moi, ça me dit que c'est un gars qui est hyper intelligent, puis il doit faire beaucoup de choses en dehors de la glace que les gens voient pas. D'études de vidéos, de la façon que lui, il réagit. Et études de son travail à lui. Donc, pour moi, là, selon moi, là, ce gars-là, c'est un gars qui est hyper intelligent.
0: Puis quand tu vois ça aussi, Chouin, de la façon que tu l'as dit, l'arrivée de Marco Marciano, qui a été certainement salutaire pour Jakub Dobesch, mais maintenant, tu sais, il y a souvent eu ce point d'interrogation-là dans les dernières saisons devant le filet. Puis là, on dirait qu'on peut commencer à penser, ou même qu'il y en a certains qui vont me dire, ça fait longtemps qu'on le pense, ou ça fait déjà quelques matchs, que ça devient une certitude que le gars avec les grosses pattes en arrière va faire la job. Tu sais, ça ne sera plus une inquiétude dans ces séries éliminatoires-là, et probablement même pour les prochaines saisons, là.
2: Oui, non, c'est à plein ça. C'est lorsque tu as la question, bon, il va-tu faire la job, ben tu peux pas jouer pareil. T'es pas libre, tu te sens pas de la même façon, t'es pas à l'aise. Puis là, maintenant, on n'a plus cette question-là, hein?
0: Non.
2: On voit les Canadiens jouer. Tu sais, à soir, ils jouent, là. Est-ce qu'on pose la question, ah, j'espère quel goaler, pensez-vous qu'il va être. Non, on se dit, il va faire la job qu'il a à faire comme d'habitude, puis il va se présenter. Comme un Nick Suzuki se présente puis il donne tout ce qu'il a puis qui est excellent à chaque fois. Comme un Alex Carrier va se présenter à la défensive puis prendre les checks, bloquer des shots. T'sais, c'est rendu une habitude. Puis lorsque t'es rendu comme ça dans la tête des gens, ben là, ça veut dire que t'es comme ça dans la tête de tes entraîneurs aussi. T'es comme ça dans la tête de l'organisation qui est obligée peut-être de regarder puis de changer leur fusil d'épaule sur... Tu sais, je vais aller loin, mais sur l'avenir de comment on pensait que ça allait aller devant le filet. Là, on a un... je sais pas, on a un beau problème parce que c'est pas un problème, là. Mais on a une belle situation dans le sens qu'on a, on a un gardien de but qui est développé là en ce moment, qui est plus prêt qu'on pensait jamais. Et non Fowler dans 2-3 ans, là, tu sais. Fait qu'on peut se permettre d'avoir un numéro 1 tout de suite, là.
0: On dirait que son attitude également, moi c'est ça que je trouve encore plus intéressant, son attitude que lui se permet d'aller voir les joueurs des Sabres, de leur parler, puis à un moment donné, on voit des moments qui se font... moi, je peux te dire, tu sais, on parlait de Zach Benson qui est allé le voir, tout ça, puis même dans la première ronde aussi, là, t'as Rasmus Dahlin au dernier match aussi qui est allé le voir. On disait, hey, il essaie de déranger le gardien. Non, non, peut-être eux autres qui sont écœurés de se faire parler sur la glace puis qui s'en vont voir de bêche, là. Moi, j'aime ça, ça veut dire qu'il peut pas vraiment se faire déranger, là, dans son plan de match à lui.
2: C'est une roue qui tourne, tout ça. Puis je vais vous le dire, parce que moi, quand je jouais, là, tu sais, vous connaissez ma personnalité un petit peu, là, j'étais comme ça sur la glace. Surtout junior, quand je montais professionnel, là, ça a changé parce que je me suis fait dire qu'il fallait que j'arrête, là. Mais si tu t'impliques beaucoup pendant le match, ça te met une pression sur toi. T'as pas le choix. Tu veux parler, tu veux en envoyer promener un, tu veux lui dire qu'il est pas bon, tu veux le frustrer parce que tu l'as arrêté, puis tu veux y mettre d'en face. Ben, c'est parce que ça va revenir, mon chum. Tu le sais que ça va revenir. Puis quand ça va revenir, t'es bien mieux d'être prêt. Dobesh, moi, pour moi, c'est parfait. Tu sais, les gens disent, oh, reste dans ton net, laisse-toi pas déconcentrer par ça. Moi, je suis semi en désaccord avec ça. Je pense que ça le met dans le match. C'est sûr que je veux pas qu'il aille s'impliquer dans des choses, là, t'sais, qui pousse, qui donne un coup. Tu sais, à Corey Perry, dans la première ronde, il a donné un coup sur le bâton. Merveilleux, c'est parfait. L'autre fois, il s'est fâché. Parfait, ça aussi. Benson, j'haïs pas ça. Si tu veux pas le dénaturer, parce que évidemment, lui, ça fait partie de sa personnalité. Puis, ça fait aussi que tu es en train de développer que, exemple, l'aura de Patrick Roy lorsqu'il est à Montréal ou lorsqu'il était à Colorado. Mais quand les gars y arrivaient puis ils jouaient contre les Canadiens, là, oui, je disais, OK, on vient jouer contre le Canadien de Montréal. Mais attends une minute, là. On lui disait, on vient jouer contre Patrick Roy. C'est ça, là. Quand t'allais au New Jersey, là, t'allais jouer contre les Devils, ah oui, contre la trappe des Devils, mais tu jouais contre la personnalité de Martin Brodeur aussi, qui est un phénomène de cirque lorsque tu t'en vas. Tu comprends-tu?
0: C'est qui le coach qui disait que quand tu t'en venais jouer à Montréal, c'était déjà un zéro pour le Canadien à cause de Carey Price? C'est qui le coach qui disait ça? Souvenez-vous? Je suis certain qu'il y a quelqu'un de notre gang, notre armée, qui va trouver ça, qui va nous le texter, là.
2: C'est un autre aura. Tu sais, Carey Price, c'était pas par sa personnalité. C'était par ses performances sur la patinoire qui étaient exceptionnelles. Mm-hmm. Là, je te parle vraiment, tu sais, Patrick aussi, mais je te parle de personnalité que tu fais que, aïe, aïe, tu sais, que tu vas rentrer dans quelque chose que tu veux pas nécessairement embarquer, tu sais. Je pense que ça amène ce petit extra-là que Dobesh a, que je veux pas qu'il perde. Parce que des fois, comme j'ai mentionné, tu sais, se faire dénaturer, ça t'enlève un petit peu ta couleur. Puis qu'est-ce qui faisait que t'étais bon ou ça te rendait peut-être meilleur. Donc ça, je pense que ça le rend meilleur.
0: C'est Ken Hitchcock qui avait dit ça. Mais ça a l'air qu'André Tourigny l'a déjà dit, mais Ken Hitchcock qui s'est revenu très, très souvent sur la messagerie texte. Je savais qu'on pouvait compter sur notre gang. Alors, merci beaucoup.
2: J'ai de la misère à entendre ce nom-là depuis que j'ai écouté Shorzy puis pas partir à rire.
0: Je n'ai pas la référence, malheureusement.
2: OK, c'est ça.
0: Je regarde ça cet été. Chouin, t'es les Sabres, tu remets Lion devant le filet, tu t'en vas avec UPL ou Kopeka Lukonen. Qu'est-ce que tu fais si t'es Lindy Ruff?
2: Non, moi je laisse Lion dans le filet. À moins de contre-performance, comme qu'il soit mauvais, là, tu peux y aller avec un long gardien de but. Mais pour l'instant, je trouve que il fait la job. J'aurais pas de misère à switcher. Je pense pas que il y en a un qui soit vraiment là, un 10 puis l'autre soit un 6. Là. Les deux sont capables de livrer des bonnes performances, mais non, moi je reste avec le même gardien de but. Là. Je possédais pas des changements. Il y a tellement déjà des changements qui s'en viennent pour Buffalo. Je voudrais pas non plus montrer une nouvelle formation.
0: OK. C'est bien intéressant. Écoute, ça n'a pas été en tout cas salutaire pour le Wild du Minnesota de changer de gardien dans le match dans lequel ils ont fait jouer leur autre gardien.
3: Gustafsson.
0: Oui, Philippe Gustafsson, merci, j'avais un petit blanc de mémoire. Mais quand tu as ramené Jesper Wallstedt, ça a payé. Parce qu'il était en solide forme hier devant l'Avalanche du Colorado et est allé chercher le match. Donc c'est quand même assez bizarre comment tu es allé chercher l'étincelle dans cette série-là, mais tu l'as eu quand même.
2: Ouais, mais c'est différent, là. Tu sais, Lukanen a joué récemment. Gustafsson, ça faisait, je pense, un mois qu'il n'avait pas joué, puis ça paraissait pas mal.
0: C'était une décision bizarre, ça, de John Hines, là.
2: Très bizarre. Très, très bizarre. Mais en passant, Wallstedt, là, vas-tu être bon?
3: Ah, il est écœurant.
0: Ben, il va
3: tellement bon.
0: La réponse, c'est non. Il va pas être bon. Il est bon. Ouais. Il est déjà bon.
2: Excellent. Hey, les équipes qui négociaient, là, si c'est vrai qu'il y a des équipes qui négociaient pour aller le chercher, là, là présentement, là, si tu pensais qu'il valait cher avant, là,
0: ça c'est certain. Écoute, merci beaucoup, Schwinn. Passe une belle journée, un bon match. As-tu une prédiction pour le match de ce soir?
2: Ben, je crois que le Canadien va gagner ça. Moi, je vois ça en prolongation, 4-3 en prolongation.
0: Très bon, en très prolongation. Bon. C'est noté dans le cahier, puis écoute, on va mettre une étoile si jamais c'est le cas. Merci beaucoup, mon Schwinn, encore une fois, d'être venu un dimanche dans le Tailgate Weekend, puis on se reparle cette semaine. On te prend aussi dans la règle Gonzalez.
3: Salut, Schwinn.
2: Merveilleux. Embrassez vos mamans pour moi.
3: Oui, avec bien-y.
0: Grand plaisir. Salut, bien-y. Mon chum. Voilà, au retour, c'est Marco D'Amico qui s'en vient ajouter une couche à toute cette analyse.
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0: Lui non plus, prend pas ben même une journée de congé. Marco D'Amico, comment ça va, fratello?
3: Salut El Paisano!
5: Ça va très bien, les gars, vous autres?
3: Écoute, en pleine forme.
0: Quand on te parle, ça va tout le temps bien, mon chum. En plus, on va se voir tantôt.
5: C'est
0: soir
5: c'est
0: de
5: match. Que on va tester cette théorie durant le match du CH ce soir sur la passerelle.
0: Écoute, moi, là, quand je regarde un match au Centre Bell, c'est tout un... Comment je peux dire? C'est tout un exercice. Parce que à gauche, j'ai Marcotte qui me fesse sur l'épaule gauche. Puis à droite, j'ai Marco qui analyse le match en temps réel.
3: Ouais. Oh, oui.
0: Puis il sort sa fameuse expression. Je sais même pas si lui-même a remarqué, mais il dit « Oh oh » à peu près 152 fois par match.
5: Ben, c'est au CH de pas faire autant de revirements.
0: Non,
5: dire.
0: Tu le fais quand c'est bon puis quand c'est pas bon.
3: Oh,
0: les
3: oh.
0: Deux. Oh oh.
3: Oh oh.
5: Oh oh. J'ai trop regardé de Teletubbies quand j'étais jeune.
0: C'est comme un automatisme. Oh oh. Là, pendant que j'en mange une sur l'épaule gauche, pouf. Oh oh. Pouf. Oh oh. Comme un
5: ceci pas... explique cela. Fait que la raison pourquoi tu me réponds jamais, c'est parce que t'as une commotion de Marcotte d'abord.
3: Ouais, c'est ça.
0: C'est à peu près okay.
5: Tout ouais. Compris. Tout compris.
3: Ah, c'est bon.
5: M'envoyer un texto à Marcotte tantôt et dire de continuer. C'est correct.
0: Non, inquiète pas, il me le dit lui-même. Bon, c'est beau, c'est nous trois qui s'en va au match. J'espère que tes épaules sont prêtes. Ouais, inquiète pas.
5: Il va arriver avec un casque de foot, le gars. Là. Ça va être incœurant.
0: Ça serait pas pire quand même, ce serait pas pire. Ou que je demande à changer de place. Ben non, je vous ferai jamais ça.
5: I'll find you.
0: C'est Marco, parle-moi donc des clés pour les Sabres de Buffalo. Là. Si toutefois on veut tenter, je veux pas dire revenir dans cette série-là, c'est quand même 1-1, mais de la façon que t'as perdu le match numéro 2, ça envoie un message solide. C'est pas le cas comme l'Avalanche du Colorado qui a perdu contre le Wild hier. L'Avalanche a quand même une main et demie sur le volant, là. Si tu veux, ce qui est peut-être pas le cas des Sabres qui sont fait dominer pendant, peut-être quatre périodes et un peu plus, là.
5: Ouais, mais j'ajouterais juste une coche avant de rentrer avec le CH puis les Sabres, tu sais, par rapport au Colorado puis au Minnesota. Le Minnesota a commencé cette série-là très amoché. Joel Eriksson-Ek n'était pas du voyage au Colorado pour débuter. Perdre ton premier centre, là, ça fait bobo. Donc, c'est certain que là, d'être capable de gagner de la sorte et que certains joueurs reviennent dans l'alignement, moi, je dirais, écoute, ils n'ont pas perdu le momentum complètement au Colorado. Mais mettons qu'ils vont avoir un certain pied sur les talons et back to the wall si le Minnesota commence le match numéro 4 en force. Donc juste quelque chose à surveiller. Puis du côté des Sabres, c'est 1-1, oui. Mais en termes de momentum, le Canadien les ont mieux joué que les Sabres. pendant 5 périodes quasiment, 4 périodes et demie sur 6. Donc, ça l'augure pas bien. T'sais, c'est un peu ça le problème, c'est que les Sables étaient battables le premier match, mais c'est le Canadien qui a fait les erreurs et c'est les Sables qui ont été opportunistes. Dans le deuxième match, non seulement est-ce que les Sables ont fait des erreurs et que le Canadien était opportuniste, mais les Canadiens ont créé leur propre chance. Et pour que les Sables soient capables de se mesurer à l'échec avant du Canadien de Montréal, ils doivent retourner à la base. Et la base, on va se le dire, là, tout le monde parle du fait que le premier trio du Canadien est en peine sèche à 5 contre 5. C'est la même chose du côté de Buffalo. Tuck, Krebs et Logan Thompson, qui a probablement connu un de ses meilleurs matchs en carrière durant le match numéro 2. C'est une panne sèche en termes de génération d'attaque à 5 contre 5. Quand ce trio-là est sur la glace, on se fie plutôt aux défenseurs comme Darlene ou Bowen Byram pour marquer les buts, parce qu'on semble être incapable d'apporter la rondelle vers le filet et prendre des tirs avantageux dans la zone payante. Donc, ce trio-là doit prendre un peu d'inspiration de qu'est-ce qu'il voit du plus petit joueur de cette équipe-là, qui est Zach Benson et ses compagnons de trio, Josh Norris et Josh Doan. Beaucoup de Josh, d'ailleurs. Et ça fait en sorte que si tu es capable de jouer avec le même tempo, la même énergie, la même hargne du troisième au premier trio, c'est là où ils vont avoir davantage. Et c'est là où on va voir les Sabres de Buffalo qu'on a vu durant la saison régulière. Donc, ça va être à eux de step up. Mais la plus grosse chose, les gars, la quantité industrielle de revirement du côté des défenseurs de Buffalo. Si le Canadien continue l'échec avant sur ces défenseurs-là, ça va museler, tuer le jeu de transition qui rend les Sabres autant dangereux à 5 contre 5. Et c'est ça qu'on a vu durant le deuxième match. Donc, ils doivent nettoyer ça. Ils doivent être meilleurs dans l'exécution. Et ça va être un match beaucoup plus serré.
0: Ouais, écoute, tu parles du premier trio à 5 contre 5 du Canadien qui, offensivement, a peut-être pas produit, là. Mais je trouve une façon de se rendre utile quand même. Là. Tu sais, quand on regarde Suzuki, je pense pas qu'on peut dire qu'il est pas utile à son équipe du tout. Contrairement à Tage Thompson dans cette série-là, qui, tu sais, je comprends, là, il y a des bonnes séries avec 7 points déjà en 8 matchs. Mais dans les deux premiers matchs, je veux dire, si tu compares les deux premiers centres, le Nick Suzuki a la main haute, c'est même pas proche. Là.
5: Oh oui. Non, ça n'a aucun sens. Puis écoute, on va se le dire, là, je sais qu'il est placé au centre, mais c'est pas un centre, Tage Thompson. Ça l'est pas. Il joue pas comme un centre.
0: Non.
5: Tu le vois, il joue trop haut dans la zone offensive. D'ailleurs, le revirement qu'on a vu sur Alex Carrier, quel snipe. Mais aussi, défensivement, je trouve qu'il joue pas assez bas. Donc, c'est vraiment à Alex Tuck de devoir compenser et de Peyton Krebs de devoir compenser pour Logan Thompson. Tu sais, au début de la série, je disais qu'ils avaient un avantage au centre. Mais de voir la façon que Thompson joue sur 200 pieds, honnêtement, là, ce n'était pas pour Josh Norris puis M. McLeod. C'est pas fameux là, du côté du centre en termes de production d'offensive. C'est vraiment Josh Norris qui est le seul centre qui est vraiment capable de produire sur une base régulière.
0: Mais pas juste ça, Marco.
5: Et ça, c'est...
0: Au cercle des mises en jeu, excuse-moi,
3: c'est ce que j'allais vérifier. Ah,
0: le cercle des mises en jeu depuis le début des séries éliminatoires, même si t'as affronté Cirelli, le Canadien est deuxième dans les séries éliminatoires à 56,4%. Les Sabres sont derniers à 43%.
3: Ah, et savez-vous à quel savez-vous le pourcentage au cercle des mises en jeu de Tage Thompson depuis le début des séries? Je sais qu'il prend pas toutes les mises en jeu.
5: Je pense qu'il est 32%.
3: 32,9%, exactement.
5: Ouais, j'ai fait mes devoirs, mon gars.
3: Ouais. Très bon, Marco.
0: Marco, j'avais absolument aucun... J'ai autant de doutes de dire qu'il y a du soleil à l'extérieur que Marco a fait ses devoirs. C'est la même affaire.
5: Il commence à avoir des nuages, mais j'espère que le soleil...
0: Non, il fait soleil, inquiète pas.
5: Non, il fait soleil. Mais écoutez, parce qu'il vient le temps de parler des mises au jeu, j'aime qu'on apporte cet aspect-là, parce que une des choses que le Canadien avait un peu de difficulté contre le Lightning, c'est que, oui, ils étaient quand même très bons dans les mises au jeu, mais ils ne prenaient pas avantage des victoires de mise au jeu. Tu regardes le but de Matheson durant le match numéro 2, c'est exactement prendre avantage du fait que tu as un avantage dans les mises au jeu. Ça revient à Matheson. Matheson prend le tir, ça bat Alex Leon. Et après 5 minutes dans un match, 2-0 pour le Canadien. Et honnêtement, ça leur aurait été assez pour gagner ce match-là, juste là. Le Canadien se sont pas assis sur leur avance. Puis je pense que ça, c'est la plus grosse marque du CH qu'on a vue depuis le début. C'est la première fois que le Canadien gagne un match où ça finit pas par un but d'écart. Donc, ouais. C'est quand même intéressant.
0: Fait du bien pour notre stress. Là. Ça me tentait pas d'avoir plus de poils blancs dans ma barbe. Là.
5: Ouais, mais écoute, au moins t'as des cheveux, là, fait qu'on va juste le laisser comme tel. Mais pour en conclure avec le point, si le Canadien va encore avoir du succès, c'est certain que les mises au jeu vont être très importantes, puis j'ai aucun doute qu'ils vont encore être au-dessus de 50% ce soir. Mais pour moi, honnêtement, ce qui a fait la différence avec le Canadien, c'est l'échec avant persistante du Canadien. Tu regardes le premier but d'Alex Newhook, c'est son échec avant qui a commencé le bal. Tu regardes le deuxième but d'Alex Newhook, c'est l'échec avant de Jake Evans qui a fait fonctionner la chose. Le but d'Alex Carrier, l'échec avant d'Alex Carrier qui a fait un peu, je sais même pas c'est quoi le verbe que j'utiliserais pour expliquer qu'est-ce qui s'est passé avec Thompson. Discombobulation en anglais peut-être, mais il a perdu état d'être. Et il est parti. Il est parti pour un 2 contre 1 puis il a pris avantage. Ouais. Donc,
3: il a tourbillonné.
5: Tourbillonner, ça c'est un. Voilà. Je vais l'écrire, attends une seconde. Mais,
0: il est temps que j'aille faire une sieste.
3: Il a fait l'hélicoptère, vas-y, Matt.
5: Mais c'est juste pour en dire, le Canadien a mis tellement de pression, puis ça c'est les buts qui sont rentrés. Moi, la seule chose que je veux dire avant la fin de la chronique, surveillez Cole Caulfield ce soir, la fête des mères en plus, surveillez Cole Caulfield ce soir. Okay. Parce que la façon que Cole Caulfield a joué le match numéro 2, il aurait pu en avoir 2 ou 3 de buts. Puis le fameux poteau qu'il a pogné, aïe aïe.
0: Ouais, ça a l'air que
5: il est prêt.
0: Ce qu'on
5: il
0: a eu comme écho, c'est que ça résonne encore dans l'aréna, Marco, 2 jours plus tard.
5: Ah, absolument. Absolument. Absolument. Il en parle encore au Japon. Il vient de recevoir l'onde du tir. Mais juste pour en dire, selon moi, les détails étaient là pour Cole Caulfield. Les bonnes habitudes commencent à reprendre de son côté. Ça va débloquer. Le joueur qui m'inquiète le plus sur le premier trio en ce moment, c'est Juraj Slafkovský. Et même lui, je sais qu'il est capable de beaucoup mieux avec ses prises de décision. Donc,
0: absolument.
5: Je m'attends encore une fois, on commence à voir de mieux en mieux de ce trio-là. Je m'attends à un bon match de leur part.
0: Parle-moi donc du dernier changement maintenant, Marco. Ça n'a pas aidé tant que ça le Canadien dans la série de premier tour contre le Lightning. T'as perdu 2 matchs à la maison. On se dit, enfin, le premier changement. Puis écoute, finalement, ça n'a pas été tant bénéfique. Vois-tu un scénario différent pour Martin Saint-Louis ce soir?
5: Ben, c'est certain que quand tu as le dernier changement, tu sais, comme pour moi, le trio de Dano.
0: J'ai dit premier changement, excusez-moi, dernier.
5: Le dernier changement doit être immédiatement, là, pour moi, le trio de Dano doit être jumelé à celui de Zach Benson. Et avec ceci dit, Josh Anderson doit être doit se rapprocher très beaucoup de Zach Benson. Parce que si tu sors Zach Benson, tu sors la bougie d'allumage de cette équipe-là. Parce qu'en ce moment, avec tous les premiers choix de top 10 qu'ils ont dans leur alignement, la bougie d'allumage offensif, c'est celui qu'ils ont choisi 12e au total en Zach Benson. C'est juste ça, c'est juste pour démontrer à quel point si tu sortais Zach Benson du jeu dans le deuxième match, c'était un jeu blanc pour Dobesh. À quel point les Sabres faisaient rien, ils restaient dans la périphérie. Donc, si tu as l'avantage du dernier changement, j'espère que Martin Saint-Louis va rendre la vie dure à ce trio-là, parce qu'on doit se le dire. En ce moment, si tu vas premier trio contre premier trio, le trio de Suzuki risque de gagner plus que 50% des chances. C'est le trio de Josh Norris, Zach Benson, puis Josh Doan qui doit être contraint de façon assez agressive. Puis je pense que la façon que Philippe Dano joue défensivement, mais aussi en possession de rondelle en zone offensive pour faire gaspiller du temps et assurer que ce trio-là ne touche pas la rondelle durant leur shift, c'est deux aspects très sous-estimés. Et tu le sais que si tu peux les commencer sur la glace en même temps, la grande majorité des chances, c'est que un gars comme Phil Dano va gagner la rondelle et tu vas quand même être capable de gaspiller les premières 15 secondes au cas où tu es dans une zone, une situation défensive où il y a un delay of game ou quelque chose du genre, ou même un dégagement refusé. C'est là où un gars comme Phil Dano pourrait arriver en renfort. Mais la façon que Josh Anderson joue physiquement et la protection de rondelle d'Alex Texier qu'on a vu les trois derniers matchs, je pense que c'est un trio fait pour mesure pour contrer celui de Zach Benson. Et si tu as l'avantage du dernier changement, c'est là où tu vas être capable de mieux donner des opportunités au trio de Jake Evans avec Alex Newhook et Ivan Demidov. Et c'est là où que peut-être on pourrait voir un apport plutôt accentué de Kirby Doc et Zach Bolduc aussi, spécialement en échec avant.
0: Je sais qu'il est vraiment tôt, Marco, parce que c'est arrivé en 2023. Mais là, il y en a plusieurs qui tapent sur la tête du Canadien. Puis c'est souvent le cas là, quand il y a un joueur qui est repêché pas trop loin après celui qu'on a repêché. Dans ce cas-ci, le Canadien a repêché au cinquième rang David Reinbacher et Zach Benson est sorti 13e à Buffalo. On le voyait peut-être un petit peu plus haut, mais encore une fois, ce fameux préjugé contre les joueurs un peu plus petits. Écoute, j'en sais quelque chose. Ça arrive, non, c'est pas vrai. Mais il y a quand même 12 équipes qui ont passé sur Zach Benson. Puis je te pose la question, je sais qu'elle est très très tôt, mais je pense qu'elle est le fun pareil. Si le repêchage était à refaire, il sort où Zach Benson? On rappelle, Connor Bedard.
3: C'est un bon repêchage.
0: Je te laisse penser.
3: Léo Carlson, deuxième.
5: Je pense que
0: Bedard,
5: pense
0: Carlson, Fantilli, Smith, Reinbacher, Simachev, Michkov, Leonard.
5: T'as le bias de qu'est-ce qui se passe en ce moment, là, mais moi, quand même, je prendrais Ryan Leonard avant Zach Benson, de base. Je trouve que Zach Benson, tu sais, c'est bien beau qu'est-ce qu'il fait en ce moment, là, mais regarde à quel point il a été blessé les trois premières années de sa carrière. Mm. C'est que je sais qu'il joue en ce moment, mesdames et messieurs, là, mais c'est un risque à prendre en considération. Puis ça fait 3 ans qu'il joue dans la ligue. Ryan Leonard, j'ai très, très hâte de voir avec des bonnes minutes et un bon centre à quoi ça va avoir l'air. Lui, puis je suis pas en train de dire que le Canadien aurait dû faire ci, le Canadien aurait dû faire ça. Mon joueur, après le top 4 préféré de cette QV-là, était Ryan Leonard. Et Ryan Leonard, c'est exactement le genre de joueur qu'aurait besoin un Ivan Demidov sur l'autre ligne, sur l'autre aile pour jouer avec lui parce que c'est deux styles totalement séparés. Puis c'était plus mon genre de joueur. Mais Zach Benson, on le savait tout. C'est un peu à l'image de Cole Caulfield. Tout le monde savait qu'il avait du talent top 10. Puis il y en a certains qui vont sortir puis dire « Ah, moi je l'avais 5e ou moi je l'avais 6e. » Wow, minute. Parce que les défenseurs, ça prend beaucoup plus de temps de se développer. Puis pas juste Reinbacher. Dimitri Simachev, choisi juste après Reinbacher, surveiller ce nom-là à Utah, parce que lui aussi a connu des excellents moments dans la Ligue américaine cette année. Donc,
0: joueur à surveiller. Il y a 28 aussi. Matchs dans la Ligue à date de jouer. Puis il y a un autre défenseur qui a été repêché avant Zach Benson, c'est Tom Willander.
5: Tom Willander aussi,
0: ouais.
5: un autre excellent, donc à surveiller.
3: Ouais, il y a
5: Axel Sandin-Pelika, un autre à surveiller. Donc, tu sais, il y a plusieurs joueurs. On regarde ça. La raison pourquoi on figure là-dedans, puis après ça, on va regarder le repêchage, c'est parce que c'est le seul de la QV qui joue présentement pour qui on n'est pas surpris de voir, on est surpris de voir aller à un tel rythme. Il prend son envolée en ce moment, donc c'est normal de dire il serait allé où. Moi, un repêchage, là, le monde qui font des redrafts après 1, 2, 3, 4 années, je comprends pas. Un joueur prend son envolée à 23, 24 ans. Si tu aurais fait un redraft pour le repêchage de 2022 l'été passé, je pense pas que Juraj Slafkovský serait le premier sorti. Je pense que tout le monde aurait probablement pris Logan Cooley. Maintenant, on en parle aujourd'hui, il n'y a personne qui va prendre un ou l'autre. Je pense que tout le monde va prendre Lane Hutson premier. T'sais? Donc, ça change tellement beaucoup d'année en année parce que les joueurs se développent. Ceci étant dit, est-ce que le Canadien a fait une erreur avec David Reinbacher? Le temps nous dira. Mais encore une fois...
0: Non, mais c'était pas ma question, mais c'était plutôt de savoir, tu sais, est-ce que Zach Benson... est-ce qu'il y a des équipes, par exemple, au lieu de, tu sais, je sais pas, là, au lieu de Daniel Booth ou, tu sais, Dalibor Devoski ou Nate Danielson, bon, ou, tu sais...
5: Avec respect au recency bias qu'on voit en ce moment, là, mais Michkov, ça, j'en rentre pas parce que ça, c'est une bombe nucléaire. Mais Dalibor Devoski, je prends avant Zach Benson.
0: OK. Mais vois-tu, c'est ça que je voulais savoir en te posant la question, parce que toi, tu
5: as un
0: regard très, très précis là-dessus.
5: Ouais, Benson, dans un redraft, sortirait peut-être 8e, 9e quand même, ce qui est excellent, puis c'est exactement là où il aurait dû sortir. Mais encore une fois, je pense que si tu avais beaucoup de ces jeunes-là qui étaient repêchés, qui joueraient présentement dans des séries avec un club structuré comme Buffalo... On parlerait de quelque chose de plus différent. Puis encore une fois, les défenseurs, ça, sauf les excellents comme Lane Hutson, ça n'arrive pas dans la ligue à 20 ans, 21 ans, puis ça commence à détruire la ligue. Donc ça va prendre un peu de temps pour évaluer cette QV-là. Mais c'est certain que Zach Benson gagne des points en Titi, puis il mérite toutes les fleurs qui sont lancées parce que, encore une fois, tout le monde lui a douté, un peu comme Cole Caulfield, puis il est en train de démontrer à ses détracteurs, ça veut rien dire que je suis 5 pieds 10, je joue comme si je suis 6 pieds 3.
0: Ouais, en même temps, si le Canadien avait repêché un allié de 5 pieds 10, pas certain. À l'époque, je sais pas quelle aurait été la réaction aussi, surtout à la place de Michkov ou d'un défenseur droitier ou quoi que ce soit.
5: Mais Michkov est 5 pieds 10.
0: Oui, mais Michkov avait cette réputation-là, on se rappelle.
5: Je prendrais Zach Benson dans mon équipe n'importe quand avant Michkov.
0: Oui, maintenant, oui, Marco. Je dis, à
5: l'époque, moment du repêchage.
0: Ah, ouais.
5: Au moment du repêchage. Ah, puis, ouais. Écoute, je veux pas commencer à taper sur des joueurs, mais c'était mon évaluation.
0: OK. Ben écoute, j'aime ça. Puis écoute, c'est je ne vais pas te donner une opinion contraire. J'en avais pas à l'époque. Tu comprends? Je peux pas comparer ou quoi que ce soit, mais je fais juste lancer la question dans les airs. Marco, on se voit ce soir. Merci beaucoup de ton temps aujourd'hui. Passe un très beau dimanche après-midi.
5: Un gros plaisir, les gars. Passez une excellente journée.
3: Salut, Marco.
0: Salut, mon chum.
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0: Vous êtes très nombreux à être sur YouTube, puis on est certain que vous êtes très nombreux également à nous écouter au 91.9 Montréal. Alors, merci d'être là. Content d'être avec vous autres en ce jour de match FX, jour de match pour le Canadien contre les Sabres, mais aussi pour les Ducks qui reçoivent les Golden Knights. Ces derniers mènent la série 2-1. Je pense que là, l'offensive des Golden Knights est réveillée. Puis pas à peu près.
3: Ouais, quelques petites nouvelles des deux bords. Lucas Dostal a été confirmé pour le match de ce soir, même si il a été retiré de la rencontre dans le match numéro 3. Mason McTavish fera un retour dans la formation aussi, au plus grand plaisir de Greg Langto. Et du côté des Golden Knights, on n'a pas donné de mise à jour concernant l'état de santé de Mark Stone, lui qui semblait blessé à la fin du dernier match. Et John Tortorella qui a dit « Je vous en donnerai pas de toute façon. Vous verrez lors du match numéro 4 de la série. » On dévoile pas les formations, je te dirais, là, en série éliminatoire. On aime ça, pas donner beaucoup d'informations. Et Torts le sait très bien et le fait très bien. Ouais, je pense que les Canards vont rebondir, moi.
0: Il y a Joel Quenneville qui a brassé ses troupes là, après le dernier match. Il dit là, faut être prêt à la guerre en série. Là, faut arrêter de niaiser. En gros, c'est ça qu'il disait.
3: Non, puis je pense que les Ducks vont rebondir, comme je te disais. Là. Je m'attends à une victoire des Ducks. Série égale 2-2. Ça va se transporter à Vegas.
0: Mais non, mais tu perds tes deux matchs à la maison. Tu peux pas. Là.
3: Non.
0: Impossible de revenir de ça 3-1. Puis nous autres, on vantait les Ducks. Toi, tu le fais depuis le début de la deuxième ronde. Moi, je le fais depuis le début de la série.
3: Les Ducks ont été bons pour réagir à la suite d'une défaite. En première ronde, ils ont gagné en 6 contre les Oilers. Ils ont perdu le premier match, ils ont gagné par la suite. Lorsqu'ils menaient 3-1 la série, ils ont perdu le match numéro 5, 3-2, mais ils ont gagné le match suivant. Alors, comme le Canadien, c'est une équipe qui est capable de rebondir après une défaite, et je m'attends à ce qu'ils rebondissent dans le match de ce soir.
0: Ouais, Lucas Dostal va devoir connaître le même match qu'il avait connu dans le match numéro 2 pour espérer une victoire.
3: Ouais, parce que là, c'est pas mêlant, le 876 de pourcentage d'efficacité pour Lucas Dostal. Vraiment pas des bonnes séries.
0: Et les Golden Knights sur la route, là, si je regarde sur bet99.net.
3: Avantagé?
0: Les Golden Knights sur la route, 1.87 contre 1.95 pour les Ducks. Et le Canadien à la maison, 1.83 contre 2 pour les Sabres.
3: Canadien avantagé à la maison, j'aime ça. Parce que le Canadien n'a pas vraiment été avantagé souvent à la maison contre le Lightning.
0: Ben, je pense qu'ils n'ont jamais
3: été avantagés dans un match.
0: Là, si je ne m'abuse, c'est la première fois que le Canadien est favorisé. Dans ses... Ça va être le 9e match, là?
3: Le premier match de la série contre les Sabres, je pense que les deux équipes étaient à 1.91. Premier match, mais ils n'étaient pas avantagés. Les deux équipes avaient la même cote, il me semble. À moins qu'elle ait changé juste avant le début du match.
0: Donc c'est ça, c'est la première fois que le Canadien est avantagé depuis le début des séries éliminatoires. D'ailleurs, je me suis promené puis je suis allé voir sur les cotes pour gagner la Coupe Stanley.
3: Les Hurricanes sont favoris?
0: Oui. Ça, c'est la première équipe en troisième ronde. Fait que ça, c'est normal. L'Avalanche est deuxième. C'est sûr, le Canadien est à quel rang sur les 8 équipes qui sont toujours? Puis je vous pose la question, là. De 1 à 8, là, de 3 à 8, parce que je vous ai donné les deux premières positions.
3: Je vais te dire quatrième.
0: On va laisser une couple de messages rentrer.
3: Ouais.
0: Vous dites troisième, quatrième, cinquième, sixième?
3: Parce que je vais te dire l'ordre, septième, selon huitième. Moi. 1, Hurricanes. 2, Avalanche. 3, les Golden Knights. Ils ont l'avance dans la série contre les Ducks. 4, le Canadien. 5, les Sabres. Puis par la suite, on peut défiler parce que le Wild tire derrière 2-1 dans sa série. Est-ce que j'ai raison?
0: Ben, c'est quoi tes deux dernières positions?
3: Ben, dernière position, les Ducks, et avant-dernière position, ben, là, il reste 7 équipes.
0: Ben, là, t'es 8 en 8.
3: Ah ouais, hein, c'est ça.
0: Tu te mérites un biscuit Mandy's au bord de la rue.
3: Parfait,
0: ça,
3: merci. C'est...
0: Et pas un qui date d'il y a 3-4 jours. Là.
3: Pourtant, j'ai réussi à perdre le playbook mois après mois.
0: Oui, ça, c'est des défaites cuisantes. Les Hurricanes sont premiers avec une cote de 2,55. L'Avalanche, 2,90. Les Golden Knights, 7. Le Canadien, 11,5. Les Sabres, 13,5. Le Wild, 15,5. Et les Ducks, 30. Fait que le Canadien est quatrième favori présentement pour remporter la Coupe Stanley.
3: Aïe.
0: T'as-tu une prédiction, Golden Knights Ducks?
3: Victoire des Ducks 4-2. Victoire des Ducks 4-2.
0: Je pense qu'on va aller chercher en prolongation à Anaheim.
3: C'est bon.
0: 4-3.
3: C'est bon.
0: 4-3.
3: C'est bon.
0: Au retour, c'est Éric Fichaud qui s'en vient avec nous autres, le Fiche. Quel plaisir il nous fait en acceptant de venir avec nous autres un dimanche. On met la table, bien sûr, pour le match Canadiens Sabres, mais on revient aussi à l'élimination des Flyers.
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0: Vous êtes nombreux à être avec nous autres les week-ends. On l'apprécie. Vous nous remerciez aussi d'être là les week-ends. Puis on est super content d'être avec vous autres. Mais lui aussi a accepté de faire du temps supplémentaire un dimanche matin. Fiche! Comment ça va, mon ami?
3: Il se frotte un petit peu les yeux. Là. Je pense qu'il est un peu fatigué, notre Fiche nationale. Là. Comment ça va,
7: Fiche? Ça va, le café commence à piquer, les boys. Ça va être correct.
0: C'est bon, ça. Écoute, ce soir, gros match. Ça va être émotif au Centre Bell. Fiche, je te pose la question, puis c'est un peu la trame narrative depuis hier. Mais tu sais, depuis le début des séries éliminatoires, Martin Saint-Louis a répété l'importance d'oublier le match précédent, puis de pas penser au match suivant, puis d'être dans le moment présent et tout ça. Autant du côté des Canadiens, y a-t-il un danger de prêcher par excès de confiance et du côté des Hurricanes de pas se dire comment on va faire pour revenir dans cette série-là? Même si c'est un 1, là, je veux dire, quand tu as mangé une varlope de cette façon-là puis que tu t'es fait dominer de la sorte, je pense que ça doit laisser des traces un petit peu.
7: Ouais, je veux dire des sabres.
3: Ouais, des sabres.
0: Qu'est-ce que j'ai dit?
3: Des Hurricanes. C'est parce que tu penses déjà à la finale de conférence.
7: Ouais, ça. Hey, ça de la projection.
3: Ouais, c'est ça.
0: Ton café a pas kické encore, le mien non plus. Tu vas prendre une gorgée pendant que tu réponds.
7: Moi, les gars, tout ce que je peux dire par rapport à ça, c'est que faut être très prudent avec les sabres parce que moi, j'ai fait la ronde contre les Bruins de Boston. Et après deux matchs, c'était 1-1. Les Bruins avaient gagné 4-2. Et honnêtement, aurait très bien pu gagner le match 1 aussi, ouais. Si c'était pas là du comeback là, à la fin, il restait comme 5 minutes. Fait. Et là, je me dis, match 3, premier match à Boston, les Bruins vont complètement les détruire avec ce qu'ils venaient de vivre, et c'est pas ce qui est arrivé. Et c'est pour ça que je vous dis d'être prudent, parce que les Sabres sont arrivés à Boston, ils ont éteint la foule, ils ont joué un match parfait sur la route. Tu sais, un boring road game. Là. Et c'était vraiment une performance, moi, qui m'a surpris. Et là, c'est vraiment ça qui est venu changer la série. Et la raison que je vous parle de ça, c'est que là, c'est 5-1 dans le dernier match. On sait très bien que les Sabres n'ont pas joué leur meilleur hockey.
3: Non.
7: Je pense que... Et d'ailleurs, après le match 1, même Lindy Ruff n'était pas content non plus là de la performance de son équipe. Match 2, c'est clair qu'il n'était pas content. Mais c'est une équipe qui peut rebondir, c'est certain. Là. Ils l'ont fait contre les Bruins. Et ensuite de ça, ils ont pris le contrôle de la série. Je suis pas en train de vous dire que c'est ça qui va arriver, mais le Canadien ne peut certainement pas les prendre à la légère, ça c'est sûr.
0: Fiche, comme tu sais, on est sur YouTube aussi, et je sais pas ce qui se passe, ta caméra est comme de côté. Donc, on te prendrait à l'horizontale si tu veux.
3: C'est parfait comme ça, bouge pas.
0: Tu veux, fantastique.
3: Encore plus beau.
0: FX te voit de ce côté-là, ouais. Parce que le monde sur YouTube nous dit qu'ils sont en train de pogner le tournis. À te regarder, malgré qu'ils aiment beaucoup tes analyses, tes propos. Ouais, ils sont capables, mais est-ce qu'ils sont fait vraiment déclasser de cette façon-là contre les Bruins de Boston? Tu l'as dit, le boring road game, tout ça, moi, j'ai pas... tu l'as fait, la série, tu l'as vu de pas mal plus près que nous autres, là. Puis, on l'a regardé, mais moi, j'ai vu les Sabres dominer cette série-là plus que les Bruins à l'occasion de recevoir cette... Tu sais, je veux dire, ton gardien n'a pas fait le travail. Greenway n'a pas défendu ses coéquipiers. Ton offensive n'a pas été capable de se mettre en marche. Ton top 6 est nulle part. Puis, écoute, t'as un signe de vie avec Benson et Doan sur le troisième trio. Là.
7: Ben, oui, c'est sûr que peut-être que la série contre... en tout cas, le deuxième match, c'était pas la même chose en lien que le Canadien a pris plus de contrôle. Moi, je pense que le Canadien, à la base, est une meilleure équipe que les Bruins. Fait qu'en partant, c'est pas la même chose. Mais c'est clair que le premier trio des Sabres, ça marche pas. Là. Je veux dire, on a parlé beaucoup de Tage Thompson. Alex Stock fait pas grand-chose non plus, les boys. Il a pas un point. Il est moins 4, je pense. C'est vraiment... c'était problématique. Moi, je vais quand même donner du crédit aux Canadiens parce que ça serait trop facile de dire les Sabres n'ont pas été là. On le sait qu'ils sont capables de mieux jouer. Mais il y a une affaire qui est arrivée, par contre. Il y a un ajustement qui s'est fait du match 1 au match 2. Souvenez-vous de la relance des Sabres dans le match numéro 1, la relance, ouais. La répétition. On a même parlé ensemble cette semaine. Et dans le match numéro 2, on l'a moins vu, la relance, parce que les joueurs du Canadien se sont ajustés. Martin Saint-Louis a parlé beaucoup de la zone neutre. Moi, je pense qu'on était capable de couper pas mal plus temps et espace. Et ça a donné beaucoup de problèmes à Buffalo. J'ai hâte de voir comment ça va être ce soir. Et j'ai hâte de voir aussi si les Sabres, eux autres, vont faire des ajustements.
3: T'en as vu beaucoup de hockey en première ronde, Fish. Tu nous parlais justement de la série entre les Sabres et les Bruins. Tage Thompson s'est fait poser une question dans le vestiaire après le match de vendredi. Est-ce que tu traînes un petit bobo? Est-ce que tu joues blessé? Puis il a dit que c'était pas des affaires du journaliste en question qui posait cette question-là. Tage Thompson, est-ce qu'il a connu une si bonne première ronde? Je sais qu'il faisait partie des meilleurs pointeurs des Sabres de Buffalo en première ronde, mais depuis deux matchs, je veux dire, il n'y a aucun impact dans la rencontre. Il a connu un revirement dans le match numéro 1 qui a mené au but de Kirby Dach.
0: C'est-à-dire, il y a eu un impact dans la dernière rencontre.
3: Mais en faveur du Canadien.
0: Négatif.
3: Et sa chute à la ligne bleue qui mène à ce but d'Alex Carrier.
0: Oh mon Dieu.
3: Est-ce que tu penses qu'il traîne un petit bobo, le beau Tage?
7: Ça se pourrait, honnêtement. Puis est-ce qu'il y a eu un impact? Oui, il y a eu vraiment un impact. Il est excellent. Mais j'ai vu des séquences, là, je sais pas si vous avez vu ça passer, que les gens tentaient de retrouver quand est-ce qu'il y aurait...
3: Oui, il m'en a parlé avant le début.
0: Ouais, le fameux slow foot de Charlie McAvoy, là.
7: Ouais, exactement. Tu sais, écoute, c'est tout ça ou c'est tout simplement une question que, bon, il essaie de trop en faire, ça marche pas, puis on a l'impression qu'à chaque fois qu'un joueur va mal, on est tout de suite en train de dire c'est une blessure. Cole Caulfield, est-ce qu'il est blessé? Je pense pas. Ça se peut que Tage Thompson n'est pas blessé aussi, là, mais en même temps, tu sais, à ce temps-ci de l'année, les boys, y a-tu vraiment quelqu'un à 100%? Pas ben. Fait que, mais Thompson est quand même capable de jouer du meilleur hockey. Écoute, là, il tombait tout partout. C'était épouvantable. Je pense que c'est peut-être le pire match que je l'ai vu jouer, en tout cas, de tous les matchs que j'ai fait des Sabres. Mais la présence physique aussi, tu sais, Greenway a tellement été bon dans le match 1. Je veux dire, au niveau, non seulement il avait marqué un but, mais il y avait un impact physique. Et ça, on l'a vraiment pas vu. C'est clair que, moralement, les Sabres, après le match 2, étaient pas là. En plus, la fin de rencontre que Greenway fait rien, ça, il a mal paru. Le message que ça envoie à ses coéquipiers aussi, c'était pas fort. Là. Pour vrai, là, si je suis lui ce soir, là, j'essaie de vouloir me reprendre puis essayer de créer l'étincelle qu'il a vraiment pas fait dans le match 2. Là.
0: Mais si t'as pas trouvé ce courage-là, tu sais, puis je pose la question à l'ancien joueur, là, peut-être moins l'analyste, là, malgré que c'est difficile de dissocier les deux, mais si t'as pas trouvé le courage de le faire dans le match 2, qu'est-ce qui va faire que tu vas trouver le courage dans le match 3? Il y en a du courage, Greenway. C'est facile de trouver du courage contre Evans, Demidov, Carrier, tu sais, puis rien contre ces gars-là, au contraire. Mais quand les gros garçons arrivent, là, le 17 puis le 72, c'est là que le courage se perd un peu. Fait que je vois pas. Là, t'as Sam Carrick qui est disponible pour le match.
3: Est-ce que c'est ça la dose de courage? C'est le retour de Sam Carrick dans la formation.
0: Est-ce que ça pourrait être une clé, ça, pour les Sabres?
7: Ben, ce qui ferait en sorte que Greenway trouverait du courage, c'est que, tu sais, nous autres, on a beau dire de l'extérieur, on analyse ça, pis on dit... Ça n'a pas d'allure, tu sais, il a pas fait face à la musique, il court après tout le monde, mais quand c'est le temps. Mais à l'interne, c'est 100 fois pire, les boys. Tu sais, je veux dire, tu peux pas tricher tes coéquipiers, là. Les gars dans un vestiaire, là, t'as même pas besoin de le dire, tu le ressens. Les gars te regardent, tu sais, si je veux dire, tu laisses tomber. Je te dis pas de te battre à tous les matchs, mais si tu as ce genre de rôle-là, à un moment donné, ça se peut que ça arrive. Greenway, c'est une des raisons qu'il est encore dans la ligue. C'est ça, là. C'est ça qu'il doit faire. Fait que, à cause de ça, c'est clair que moi, tu sais, je veux dire, les gars n'ont pas besoin de rien dire. C'est sûr que Greenway, pour moi, va sentir peut-être le besoin. Il a comme été exposé, c'est une façon de le dire, là, dans le match 2. Et si tu veux tenter de créer l'étincelle, il va chercher à faire de quoi? Est-ce qu'il va être capable? Je ne sais pas, mais on peut déjà mettre la présence physique des Sabres de côté. Je pense pas qu'ils vont battre le Canadien en essayant des sorties avec des mises en échec. Là. Si on regardait la série contre le Lightning, ils ont vu que ça ne marche pas. Fait que je veux dire, ça prend. Oui, ça va faire toujours partie du jeu, mais tu sais, Greenway, elle dérange des joueurs, mais en même temps, moi, je vous dirais, les boys, je trouve que le Canadien, là, s'en sort quand même extrêmement bien. C'était le point d'interrogation avant le début des séries. Moi, je pensais que le Lightning aurait passé à travers le Canadien à cause de ça. Et j'ai réalisé qu'il y a des joueurs qui se lèvent et qui me surprennent, justement, quand le jeu devient très physique. Là.
0: Ouais, certainement. Puis, tu sais, ce soir, moi, je vois un seul danger, en fait. Puis quand tu vois le Canadien, de la façon qu'ils ont joué contre le Lightning, se sont ajustés là, lorsqu'il y a eu... lorsque John Cooper a fait des ajustements, le Canadien est revenu rapidement, s'est ajusté et a remporté des matchs importants pour finir par sortir le Lightning en 7, on le sait très bien. Là, on dirait qu'on a trouvé la solution encore plus rapidement contre les Sabres de Buffalo. Et quand tu appliques ce plan-là, ben, je veux dire, on posait la question hier, là, dans les 5 derniers matchs, là, oui, le Canadien, on le sait, là, la fameuse deuxième période dans le match numéro 7, il est arrivé certains moments, le début de match contre les Sabres, dans le premier match, c'est-à-dire.
7: Premier match.
0: Mais sinon, le Canadien a joué du très très bon hockey, lequel il s'est pas fait surclasser au complet là, pendant un match où il n'a pas été présent pantout. C'est peut-être le danger que je vois aujourd'hui de dire est-ce qu'il peut avoir un excès de confiance, mais encore là, je pense qu'ils ont un très bon pilote à bord qui va les ramener sur terre avant ce match-là numéro 3.
7: Ben, t'as raison de dire que dans l'ensemble des séries, c'est sûr qu'il y a toujours des petits passages à vide, mais ça c'est un
0: c'est
7: peu normal.
0: J'ai
7: fait à peu près tous les... Ben, pas à peu près, j'ai fait tous les équipes au moins une fois là, dans la première ronde. Puis il n'y a pas une formation qui n'a pas une petite baisse de régime. Moi, j'ai vu Daubech se lever dans ces moments-là. C'est ça l'importance d'avoir un gars qui tient et qui vient limiter les dommages. Parce que tu sais, quand il y a un relâchement, des fois, ça peut durer une dizaine de minutes, là, mais en même temps, la job du gardien, c'est d'arrêter l'hémorragie. Je pense que Daubech est en mesure de le faire. Puis dans le match numéro 1, les boys, il y a un peu de malchance. Là. T'sais, Hudson s'enfarge dans la bande. Je veux dire, combien de fois ça va arriver, ça? Pas souvent. Fait que commencer un match, tu sais, de l'arrière 2-0, c'est pas évident. Mais c'est tout le temps la façon que le Canadien rebondit. Moi, c'est ça qui m'impressionne. Puis je pense que ça représente leur saison, les gars. Regardez, la fiche du Canadien après une défaite, la fiche du Canadien après une performance qui est peut-être pas à la hauteur de leurs attentes, ils rebondissent. C'est pour ça que durant l'année, même en série, c'est rare que la chaîne débarque complètement. On marque, tu sais, des fois, c'est deux, ils ont pas de tir, c'est 2-0. Qu'est-ce qui arrive en fin de première? Bang, il y a un gros but. Ils reviennent dans le game. Et c'était ça tout au long de l'année. Et ça, c'est tout à leur honneur. Ils sont vraiment difficiles à vaincre parce que on est tout le temps dans le coup. Fait que moi, je pense que cette qualité-là fait en sorte qu'en série, quand t'as ça, c'est problématique pour les équipes adverses.
3: Je veux te parler des Hurricanes, Fish, qui hier ont été chercher une 8e victoire en 8 matchs depuis le début des séries, invaincus. Ils ont accordé 5 buts contre les Sénateurs, 5 contre les Flyers. Bon, maintenant, est-ce que les statistiques que je viens de te nommer, c'est un mirage des adversaires que les Hurricanes ont affrontés? Les Flyers, on s'entend, bonne première ronde contre les Pingouins, mais on sentait que c'était vraiment là, c'était pas une équipe qui était encore rendue là, dans ce portrait des séries-là. Par la suite, les Sénateurs, première ronde, oui, c'était impressionnant, mais... Est-ce que tu penses que cette équipe-là se rend jusqu'au bout cette année, peu importe l'adversaire qu'ils vont affronter en finale de conférence, que ce soit les Sabres ou le Canadien?
7: Bah, écoute, est-ce que ça représente que c'est une équipe qui est vraiment bien, qui est bien rodée, bien coachée? Les Flyers étaient pas de taille, mais les Sénateurs, les boys, ça peut, faut faire attention. Les Sénateurs, je pense, auraient pu aller chercher au moins 2 victoires. Minimum. Ils n'ont pas été chanceux. Anderson a été sensationnel. Il y a eu un paquet de facteurs qui a fait en sorte qu'ils ont gagné en 4. Je pense pas que gagner en 4 représente comment les Sens ont joué, mais il y a une affaire. C'est que leur désavantage numérique est incroyable. Et je veux dire, les équipes sont sur les talons constamment. Ils ont un des meilleurs défenseurs défensifs de la Ligue nationale en Jacob Slavin. Et le meilleur gardien depuis le début des séries s'appelle Frédéric Anderson. Tu peux toutes les mettre ensemble. Il n'y a pas un gardien qui a joué comme lui. Fait que c'est clair que les Hurricanes, c'est une équipe qu'il faut prendre au sérieux. Et tout ça, sans avoir la performance de Sébastien Aho, qui entend normalement leur meilleur joueur.
3: Ouais.
7: Et Svechnikov, qui est correct.
3: Correct.
7: Il a marqué l'autre fois. Et Jarvis. Fait que leurs 3 meilleurs attaquants, là, en saison, ont été très ordinaires. Ça vous fait penser à une équipe, ça?
3: Ouais.
7: Ben, c'est ça. Le trio de Saint-Coven avec Jackson Blake,
0: Taylor Hall,
7: ils ont gagné les 8 matchs, là, les 8 victoires, je veux dire 80%, c'était ce trio-là qui est en mesure de le faire. Fait que j'ose croire qu'à un moment donné, AO et compagnie vont embarquer dans parade, mais quand ça va arriver. C'est un défi de taille qu'attendrait le Canadien si on passe à travers Buffalo.
3: Oui, puis à la limite, si jamais il s'inscrit pas à la feuille de pointage, on s'entend que le trio de Aho et Jarvis défend très bien aussi à 5 contre 5. Alors, peu importe, si tu réussis pas à t'inscrire à la feuille de pointage, mais que t'es bon défensivement, t'empêches l'autre équipe de marquer, t'es inséré contre le meilleur trio adverse puis qui fait rien de l'autre côté, tu gagnes quand même ta mission, l'objectif que tu t'es fixé quand même sans produire offensivement.
7: Ouais, c'est certain. Écoute, c'est sûr que c'est pas comme s'ils ont été dans leur territoire puis ils ont rien fait, mais à un moment donné, pour aller jusqu'au bout, ça va prendre plus que juste le trio de Stankovic.
3: C'est clair.
7: Un autre trio qui est excellent, puis tu sais, on vous parle d'importance, de profondeur. Si tu veux gagner la coupe, tu peux pas gagner la coupe avec un trio, c'est impossible. Regardez le Canadien. C'est pas la profondeur du Canadien, ils sont même pas rendus là. Ils ont même pas passé le Lightning. Fait que c'est extrêmement important. C'est la même chose pour les Hurricanes. Le trio de Ehlers, Stahl, Martineau, qui ont été sensationnels. Jordan Stahl, il joue des séries du tonnerre. Il est en mission. Le quatrième trio était correct. Ils ont fait le travail. Mais défensivement, les boys, tu sais, Kendrick Miller avec Walker qui frappe comme un train. Nick Shinn s'est fait frapper là, contre les Sens. Ouais. Il vient de revenir. Il n'est pas encore venu. Gustafsson, je peux pas dire qu'il connaît de grandes séries par rapport à la saison qu'il y a eu. Fait qu'eux autres aussi, ils ont gagné en 8. Puis il y a quand même un gros pourcentage de joueurs extrêmement, extrêmement importants qui n'ont pas encore marché. Ils vont se mettre en marche à un moment donné? Probablement. Autant que je pense que Slavkovski puis Caulfield, éventuellement, ils vont. Ils ont gagné en 8. Puis il y a quand même un gros pourcentage de joueurs extrêmement, extrêmement importants qui n'ont pas encore marché. Ils vont se mettre en marche à un moment donné? Probablement. Autant que je pense que Slavkovski puis Caulfield, éventuellement, ils vont commencer à marquer, là, tu sais.
0: Ouais, Chatfield, on n'en parle jamais de ce gars-là, mais je veux dire, à chaque fois que je regarde un match des Hurricanes, on finit par le remarquer. Puis Sean Walker, je sais pas si vous avez vu, mais lui, avant le match d'hier, il a connu un 24 heures assez fou, là. Sa femme a brisé ses os, il a volé, est allé là-bas, le propriétaire, il a envoyé son jet, l'a ramené pour le match d'hier soir. C'est quand même assez fou, ça aussi, là.
7: Ouais, puis il frappe comme un train. Je pense que c'est lui qui frappe le plus, là. Fait que, ils ont vraiment, tu sais, je pense que le point d'interrogation, les boys, avant le début des séries pour les Hurricanes, c'était Frédéric Anderson. Est-ce qu'on va commencer avec Bossy? Est-ce qu'on va commencer avec Anderson? Et là, tu le regardes jouer. On connaît son potentiel quand il est hot. Le problème, c'est qu'il s'est blessé souvent. Des fois, il va se blesser en série. Mais il a joué une trentaine de matchs, lui, cette année. 35 matchs. Fait qu'il n'a pas été exposé, là, à jouer du 50-60.
0: Ouais,
7: puis
0: exact.
7: En plus de ça, il gagne en 4 les 2 séries. Fait que là, ça lui donne encore du repos. Fait que lui, là, c'est les séries idéales. Ça me fait un petit peu peur d'avoir un Frédéric Anderson reposé.
3: Est-ce que c'est dangereux d'avoir autant de temps de congé comme les Hurricanes
0: de Caroline? Excellente question.
7: Je pense que oui, honnêtement, les gars. Avez-vous déjà vu ça? Non. Moi, j'ai jamais vu ça.
3: Non.
0: Là, il y en a qui disent que c'est à cause des télédiffuseurs que, puis il y en a d'autres. Batman veut pas d'équipe canadienne en finale, fait qu'on a en avantage le Hurricane.
3: Non, ça, j'y crois pas.
0: Je pense pas que ça va jusque-là, mais je veux dire, la cédule est mal faite. Là. Si, admettons, cette série-là, Canadien-Buffalo s'en va en 7, l'équipe gagnante va avoir 24 heures de repos, puis tu repars contre une équipe, ça fait 10 jours, t'es pas dans le même... Je pense que pour les deux équipes, c'est pas optimal. Là.
7: Ben, c'est ça, tu sais, pas avoir de repos du tout, c'est certainement pas bon, trop de n'avoir, ça doit... tu perds ton rythme, on dit toujours que bon, le repos, c'est l'affaire la plus importante pour les séries puis pour aller gagner une coupe. Pour les joueurs blessés, c'est clair que c'est un plus. Et regardez, un exemple parfait, puis là, je suis pas en train de comparer les deux parce que c'est juste 3 jours, mais le match Colorado-Minnesota, ils ont eu 3 jours. Et dans ces 3 jours-là, moi, je lisais beaucoup d'articles par rapport à ce que le Wild a fait, puis juste Quinn Hughes qui joue du 30 quelques minutes, comment ça lui a fait du bien. Il arrive hier, il était revenu le Quinn Hughes.

0: Je pense qu'on se dit, on a le club pour aller jusqu'au bout, là, c'est certain.
1: Écoute, si, tu sais, moi, tu commences à me connaître, fils, j'essaie de trouver du positif dans tout. Si je pouvais trouver du positif dans les Hurricanes qui s'en vont en finale de la Coupe, ce serait probablement pour Taylor Hall. Qui a jamais ouais. Il a fait son bout de chemin dans la Ligue nationale, qui s'est jamais rendu là. Il a jamais levé le gros trophée, puis il le mériterait.
0: C'est vrai, puis il avait aussi une mauvaise réputation.
2: Aussi. Hein, les boys, ouais, absolument.
0: C'est un gars qui, bon, il fait pas les séries, il performe pas. Puis, écoute, avec Stan, il était le meilleur joueur avec Stankoven, puis Blake aussi, je viens le trio complet, mais Taylor Hall, il joue comme dans sa saison qui a gagné le trophée Hart à Jersey.
2: Ouais, là. Ouais, 100%. Ouais, je suis d'accord.
0: Il est vraiment comme ça, puis c'est là que tu vois que quand t'es un bon patineur, malgré que tu vieillis, tu peux encore avoir un impact. Puis, écoute, des fois, là, c'est... Le fit est bon, il joue dans un système qui convient, ses compagnons de trio, tout a cliqué. Puis Jordan Staal, les boys, il n'a pas gagné la coupe, lui, depuis ses premières années avec les Pingouins, là. Fait que c'est quand même impressionnant ce qu'il est en train de faire, lui aussi, en passant, qui a de l'air d'un genou sur la glace.
1: Fish, merci beaucoup d'avoir accepté d'être avec nous un dimanche, c'est fort apprécié. On te reprend dans le tailgate cette semaine, tu seras avec Lara Gonzo, puis bien sûr, on te voit à TVA Sports aussi.
0: All right, merci les boys.
2: Hey, bon
1: merci
2: match,
1: bon match, bon
3: salut. 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
4: Allez, Dussault, petite passe, c'était bien vu pour Dair. Attention, là, c'est peut-être un 3 contre 2.
5: Attention, Célébrini, Célébrini, c'est le but pour Célébrini, tout seul comme un grand garçon. À l'interception de Villardi.
6: Tout seul comme un grand garçon.
2: Et c'est monsieur le capitaine de 19 ans, Macklin Celebrini, qui marque.
1: 19 ans, tout seul comme un grand garçon. Macklin Celebrini, qui a connu toute une entrée en matière.
2: Ouais, match préparatoire. Ouais, match préparatoire pour le Canada contre la France avant le premier match de ce championnat du monde. Et Macklin Celebrini, on en parlait plus tôt dans l'émission, c'est toi qui rapportais la nouvelle, capitaine de cette formation canadienne. Un but, 3 passes, élu MVP du match. Macklin Celebrini, toute une entrée en matière. Il évoluait sur un trio formé de Mark Scheifele et Gabriel Villardi. Pardon.
1: Villardi.
2: Ouais, j'avais envie de dire Villardi comme les commentateurs français.
1: C'est pas Villardi, c'est Villardi.
2: Villardi. Alors voilà, tout un premier match pour Macklin Celebrini.
1: Beaucoup de façon de prononcer le nom de Gabriel Villardi. Tu peux le dire en français.
2: Ouais.
1: Villardi. Tu peux le dire en anglais.
2: Villardi. Villardi.
1: Ou tu peux le dire en italien. Villardi.
2: Villardi.
1: Wow,
2: sublime quand même. Hein?
1: Marco serait fier de toi.
2: Ouais, je le sais.
1: C'est bon. Fait qu'une grosse victoire
2: ouais,
1: du Canada.
2: 6-1 contre la France.
1: À la surprise de
2: personne. Premier match quand même. Mais bon, le Canada qui s'illustre quand même. Il y a beaucoup de joueurs. Tu sais, t'en parlais tantôt. Il y a beaucoup de joueurs qui ont décidé de faire le voyage avec l'équipe, d'aller participer à ce tournoi-là. Macklin Celebrini, oui, mais Ryan O'Reilly aussi, John Tavares, Mark
1: L'an
2: Scheifele.
1: Dernier, malgré tout le talent qu'on avait dans l'équipe,
2: l'équipe
1: on
2: s'est
1: rappelle,
2: inclinée encore de finale.
1: Contre le Danemark.
2: Ouais.
1: On rappelle, il y avait Sidney Crosby,
2: Nathan MacKinnon,
1: Marc-André Fleury.
2: Macklin Celebrini était là
1: Macklin
2: aussi.
1: Macklin Celebrini a vu cette expérience-là également de jouer avec Crosby, notamment dans ce tournoi-là. Puis on s'est fait éliminer. Donc. Espérons que ce soit un dénouement un petit peu plus heureux pour le Canada dans ce championnat du monde qu'on va regarder du coin de l'œil. Parce qu'on en a plein nos bottines ici avec du très très bon hockey, le Canadien de Montréal. Puis des rassemblements. D'ailleurs, allons demander à Georges Larac comment il voit ce match numéro 3 qui s'en vient. Le rassemblement de ce soir, l'ambiance de vendredi passé également. Tout ça, ça s'en vient dans 2 minutes avec Berg.
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1: C'est jour de match, c'est jour de rassemblement, c'est big en ce dimanche. Comment ça va, Big?
2: Que oui!
8: Comment ça va, la gang?
1: Hey, nous autres, ça va super bien. Big et toi, Big?
8: Ah, ça va toujours bien quand je vous parle. Quoi de mieux en ce dimanche, fête des mères, de parler aux deux workaholics de la station qui travaillent 7 jours sur 7. En passant, j'en profite pour souhaiter bonne fête des mères à toutes les super mamans qui nous écoutent en ce moment. Puis on a hâte de voir les mères tantôt au rassemblement. Let's go!
1: Ben ouais, là, c'est où votre rassemblement, Big?
8: Là, c'est à Repentigny.
2: Ah ouais!
8: Après?
2: Ben, je suis à Repentigny ce soir, mais j'ai un souper pour la fête des mères, justement. J'écoute le match avec

0: avec ma maman ce soir, mais...
1: Tu peux te joindre pour le train avec
0: c'est
1: ta
0: vrai
1: maman
0: que je suis pas loin.
1: Après,
0: c'est vrai que je suis pas loin.
1: Tu peux faire le train avec ta maman après, Big.
2: La dernière fois que je suis allé à La Belle et la Bœuf à Repentigny, c'est là que j'ai rencontré ta maman, d'ailleurs, pour la première fois.
0: Oui, c'est vrai.
2: C'était bien le fun. Ouais. C'était aussi toute une expérience que d'animer un show de radio en même temps que le match. Chose qu'on fera probablement plus jamais à cause qu'il y a trop d'ambiance dans les La Belle et la Bœuf. Hey, Georges, c'était comment vendredi, d'ailleurs, votre méga rassemblement? On a vu les images, là, ça avait l'air vraiment cool à l'aréna à Boisbriand, c'est-à-dire.
1: Ils sont 3000 sièges avec 1500 personnes. C'était super. L'ambiance était malade, puis c'est la première fois qu'on faisait un train avec plus de 1000 personnes, puis un mosh pit avec plus de 1000 personnes. Merci aux pompiers qui sont venus parce que ils voulaient s'assurer que ça soit sécuritaire, là. 1000 personnes qui sautent en l'air, c'est quand même, ça peut être dangereux, mais les gens étaient super civilisés, c'était super respectueux, c'était vraiment écœurant, l'ambiance était folle, puis on remet ça aujourd'hui, mais non, il y a eu un buzz en ce moment, tu sais, là, à Montréal, toutes les places,
2: ben oui.
1: Où les gens sont excités. C'est normal.
2: Mais quelle façon de rentrer dans cette série-là? Tu sais, je veux dire, il y avait des doutes après le match 1. Il y en a plusieurs qui doutaient. Là, on s'en va chercher une victoire convaincante, la plus convaincante des séries éliminatoires. Georges, tu sais, t'en as vu des séries éliminatoires, t'en as joué, tu sais de quoi tu parles dans ce domaine-là. Quand tu perds de cette façon-là, là, c'est-tu possible d'oublier vraiment comment tu t'es fait dominer dans un match et surtout à la maison?
1: Je vais te dire, Big, le match d'aujourd'hui me fait peur. Parce que, pour un moment, que tu perds 2-1, 3-2 ou 7-1, ça compte juste pour un match dans la série. L'affaire, c'est quand tu fouettes des fois une équipe de même, surtout que l'entraîneur il a critiqué ses joueurs étoiles, les joueurs reviennent encore plus forts qu'un match serré. Fait que c'était comme un couteau à deux tranchants. Il faut pas oublier, là, les Sabres, c'est toute une équipe. Là. C'est toute une équipe, c'est une bonne équipe. Ils ont des gros joueurs. Et leur joueur étoile n'était pas là pendant tout le deuxième match. On en a profité, on voulait pas revenir à Montréal, 0-2. Puis là, on a gagné une victoire convaincante, mais les Sabres, ils vont pas s'avouer vaincus comme ça. Là. Moi, d'ailleurs, je prédis un split à Montréal. Que ce soit celle de ce soir ou la prochaine, mais on va pas gagner les deux matchs de suite à Montréal. J'ai dit Montréal en 6, donc ça va jouer dans le match 5 et 6, mais je pense qu'on va avoir un split. Mais aujourd'hui, ils vont sortir fort. Là. Buffalo va sortir très fort parce que les joueurs étoiles ont été critiqués et ça va être un match très, très, très difficile pour le Canadien. Donc, que ce soit la victoire aujourd'hui ou la victoire de demain, pour moi, ça change rien. Ça va être un split quand même. Mais c'est le fun quand même de voir comment l'équipe a répondu parce qu'après le match 1, on semblait sans réponse pour eux. Mais là, finalement, Alex Lyon, qui avait son pourcentage d'efficacité de 950, qui avait l'air invincible, il est rentré. Il y a une couple de ZZ qui sont rentrés. Ça peut être bon parce que ça peut jouer dans sa tête. Et tant mieux. Il faut lancer sur lui. Puis ce que j'aime, c'est que dans la victoire de 5-1, Caulfield, même s'il n'a pas scoré, il a mieux joué. Puis là, c'est Demidov que là, encore une fois, on a hâte qu'il débloque. Mais quand même, Newhook, lui, a une cape de Superman en ce moment. C'est exceptionnel qu'est-ce qu'il fait, et tant mieux.
3: Mais justement, tu parlais des meilleurs joueurs des Sabres qui ne se sont pas présentés. À la fin du match, on a posé la question à Tage Thompson, est-ce que tu joues avec une blessure? Et lui a répondu aux journalistes, c'est pas de tes affaires. Comment tu perçois un commentaire comme celui-là? Est-ce que tu penses que Tage Thompson est peut-être blessé, tente de cacher sa blessure? Comment tu vois ça?
1: Il n'y a aucun joueur probablement qui joue à 100%.
3: Ouais.
1: Après une saison de 82 matchs, tout le monde est amoché, puis ça, c'est sûr. Puis, tu sais, je veux dire, s'il pose une question après une blessure, il est frustré, puis c'est fait caller out par son coach. Fait qu'il n'a pas vraiment envie de parler aux journalistes, il n'a pas envie de faire face à la musique. Donc, qu'il soit blessé ou pas, ce qu'il a répondu, clairement, c'est que tu donnes le son d'un gars qui vient de perdre, puis qui veut pas parler à personne, puis qui est frustré. Puis, tu sais, son turnover, son revirement dans le but de carré quand il est tombé,
3: ouais.
1: Je sais pas qu'est-ce qu'il faisait à la ligne bleue, mais tu sais, il sait qu'il en doit une à son équipe. Ça fait deux matchs, il est pas vraiment là, il fait rien, il a aucune défaite, le fait qu'il soit blessé ou pas. C'est un gros bonhomme, c'est un gars qui est énorme, protège la rondelle, par l'avantage, il y a plein de choses qu'il peut faire. On l'a pas vu jusqu'à maintenant, tant mieux pour le Canadien de Montréal, mais je m'attends à un beaucoup plus gros match de leur premier trio ce soir.
2: Ouais, tu sais, en même temps, on se ramasse avec le dernier changement. Donc, tu sais, l'opposition, qu'est-ce qu'on fait avec le trio de Philippe Dano? Est-ce que Marco soulevait l'idée de les envoyer contre le trio de Zach Benson, qui a été vraiment une menace depuis le début de cette série-là, qui a fait mal aux Canadiens, d'ailleurs, dans cette dans la première rencontre de la série? Mais je suis surpris que tu sois aussi nerveux que ça pour le Canadien ce soir, Georges, et inquiet. Pour moi, on a trouvé au contraire, c'est comme si dans la première moitié du premier match, le Canadien était moins dans le coup. Puis après ça, on a commencé à trouver des solutions qu'on a appliquées dans le deuxième match. Et là, on connaît la recette pour contrer les Sabres. C'est sûr que les Sabres ont beaucoup de talent et vont être capables de répliquer au Canadien. Mais moi, je démontre un peu plus de confiance que toi, mettons. Je peux me tromper.
1: Moi, non, mais encore une fois, oublie pas, j'ai dit Canadien en 6. C'est juste que le match aujourd'hui, oublie pas une chose, le dernier match, Lyon a laissé des mauvais buts, puis Dobesch a été clé. Je veux dire, le hockey, c'est une question de bounce. Dobesch laisse un mauvais but comme Lyon s'est laissé, puis le match change complètement de côté, surtout à Buffalo avec la foule qui est là. Fait que c'est pour ça que Dobesch a été solide, puis l'avantage numérique de Buffalo a été terrible. Mais tu sais, c'est une question de temps avant que ça puisse cliquer. Donc, faut pas être trop en excès de confiance en pensant que la série est terminée parce qu'on a gagné 5-1. Non, non. Loin de ça. Puis c'est pour ça que les joueurs canadiens le savent, là. Buffalo va sortir fort, c'est sûr. C'est sûr qu'ils vont sortir fort le match d'aujourd'hui. Puis, tu sais, j'espère que le Canadien va être capable, les 10 premières minutes, d'appliquer l'échec avant puis d'aider Dobesch. Ben, je te dis, Greg, j'aimerais ça qu'on gagne 10-0 aujourd'hui, là, puis que ça soit doublement des ailes demain ou quoi.
2: Non,
1: doublement, là, mais ça va être très, très tough. Cette série-là est pas finie. Cette série-là va être tough. Puis on a besoin que les joueurs continuent à se donner comme ils ont fait le dernier match.
2: Ben écoute, j'en doute comme pas, moi. S'il y a quelque chose que je doute pas, en tout cas, c'est de l'effort des joueurs du Canadien. Je vois pas comment on pourrait arriver, surtout, et tu sais, Dobesch a parlé du speech de Martin Saint-Louis avant le dernier match, qui avait laissé des traces, puis il dit « on n'était pas prêt à aller jouer un match de hockey, on était prêt à aller à la guerre ». Tu sais, je vois pas, surtout quand on revient à la maison comme ça, comment on pourrait se faire prendre par manque d'effort, tu sais. Je pense que...
1: Non, il y aura pas de manque d'effort, ça, c'est sûr. Regarde même Veleno, regarde comment il joue Veleno. Tu sais, je veux dire, il y a des gens qui ont critiqué le fait que pourquoi c'est Veleno qui rentre. As-tu vu sa vitesse, les chances qu'il crée, comment il est physique, ce qu'il fait? Tu sais, c'est le bon choix là, d'avoir fait rentrer Veleno. Il y a beaucoup de monde qui critiquait le fait que le lineup n'avait pas changé. Non, c'est une équipe rapide, Buffalo. Il faut des joueurs rapides. Puis Veleno, une couple de fois, tu sais, on a vu avec sa vitesse, il a sauvé un icing. La façon qu'il joue, c'est parfait. Tout le monde amène un apport qui est important dans cette équipe-là. Puis c'est fun de voir parce que c'est comme... Tu regardes le line-up des deux équipes. Buffalo, en général, ont plus de talent, mais le Canadien, de façon générale, travaille plus fort. C'est ça qui est fou quand tu regardes le line-up. Parce que regarde la défensive de Buffalo puis en attaque. Là. Regarde cette équipe-là sur papier, puis le Canadien, c'est vraiment le travail acharné qui leur donne autant de succès en ce moment. Puis dans les nets, ça c'est certain, là, on a largement un avantage.
2: Ouais, puis ils ont plus de profondeur en attaque. Tu sais, on dit oui. le premier trio a de la misère à
1: garde
2: produire.
1: Regarde la ligne de centre. C'est qui notre... Les gars, je vous pose la question, c'est qui notre deuxième centre?
2: Ben, écoute, en ce moment, c'est Jake Evans qui est là.
1: vous pouvez pas encore répondre.
2: Ben, j'ai dit Jake Evans pendant que t'étais en train de chanter. Là. Je dis en ce moment c'est Jake Evans. Mais tu sais, c'est beau. Non, mais sur papier, tu regardes la ligne de centre des Sabres, tu dis aïe aïe, son nom est fort. Genre, il gagne pas de mise en jeu.
1: Non, je sais, il gagne pas de mise en jeu. Puis là, en ce moment, ils sont super décevants. Puis on dit que Sam Carrick pourrait revenir aujourd'hui parce que lui, au moins, il gagne des mises en jeu. Mais si Sam Carrick est là, c'est sûr que là, ça amène un autre élément de physicalité puis un gars qui peut jouer hockey qui dérange beaucoup. Mais sais-tu quoi? On s'en fout de ça parce que, je veux dire, qu'il soit là, qu'il soit pas là, le Canadien, la façon que tous les joueurs travaillent en ce moment, on travaille plus fort que Buffalo. Puis même si on a plus de talent, on s'en fout. On l'a montré dans le dernier match. C'est sûr qu'aujourd'hui, l'équipe, avec tout ce qui se passe dans la ville, puis au Centre Bell, l'équipe va être gonflée à bloc.
2: Ouais, écoute, c'est ça, c'est sûr et certain. Il y a des rassemblements partout en ville. On a ajouté un autre écran autour du Centre Bell. D'ailleurs, on vous demande de rester respectueux.
3: Ouais,
2: c'est certain et en sécurité là, si vous allez au Centre Bell et tout ça. Puis j'ai hâte de voir la foule au Centre Bell, comment on va. En ajouter une autre couche après la première ronde.
1: Ouais, puis aussi, je veux dire aussi quelque chose que j'ai été témoin. Quand j'ai fait la Belle et la Bœuf au Centre Bell, une petite mise en garde. Il y avait tellement de monde dans l'avenue du Canadien qu'il y avait du monde qui était foiré jusqu'à la vitre extérieure de la Belle et la Bœuf. La police, elle est venue parce qu'il y a quelques personnes qui ont fait des crises de claustrophobie. Il fallait qu'ils les enlèvent de la foule parce que des clôtures, tu peux plus sortir après. Si vous aimez pas être entassé, des effets de foule de même, y allez pas. Parce que beaucoup de monde qui veut y aller, qui veut vivre ça, mais c'est tellement entassé qu'il y a du monde qui ont paniqué puis qui devait être sorti de là. Fait que, tu sais, je veux dire, c'est le fun. Les gens ont été pas mal respectueux, mais c'est pas fait pour tout le monde. Parce que une fois que le monde commence à rentrer, là, même si tu dis que tu veux rester sur les abords, tu peux être entraîné vers le milieu. Là, tu peux pas bouger. Là. Littéralement, les gars, c'est impossible de bouger tellement qu'il y a du monde. Puis en rachetant un autre écran, ça va être encore plus gros aujourd'hui. Fait que, je veux juste dire, les gens qui aiment pas les foules ou qui aiment pas être entassés, allez pas là, parce que vous allez paniquer.
2: Ouais, il fait beau, il fait chaud aussi. C'est la deuxième ronde. Écoute, on est enligné pour un beau printemps, Georges. S'il fallait que le Canadien vienne à bout des sables et aille rejoindre les Hurricanes de la Caroline en finale de l'Est.
1: Non, les gars, non, pas s'il fallait. Ils vont aller à bout des sables.
2: Ouais, énergie positive dans l'univers. Jinx rien, toi, là, avec ton énergie positive dans l'univers, là.
1: Non, moi, je jinx rien. J'ai dit, quand j'ai parlé en nom des gars, vendredi, j'ai dit, c'est sûr que le Canadien gagne le deuxième match. C'était sûr. Big, il faut, quand on voit dans l'univers quelque chose qu'on sait qui va arriver, il faut l'amener avec une certitude. Fait que c'est sûr qu'on va battre les Sabres, Big. C'est sûr. On le sent. Tu le sens pas? FX, Greg,
3: ouais, je le sens. Non, je le sens. Ça sent la victoire.
2: Ah ouais, je le sens. Je le sens aussi. Puis je sens aussi la sieste avant le match.
3: Ouais, ça va être bonne la sieste avant le match. Hey, Georges, on peut pas te laisser sans te parler de Jordan Greenway. Je sais pas si t'as vu. Il a pas voulu répondre de ses actes, notamment avec Josh Anderson et Arber Jacka. Hier, Gilbert a dit qu'il avait chié dans ses culottes. Qu'est-ce que t'en penses?
1: Okay. Premièrement, OK, Jordan Greenway, juste te comprendre, OK, dans les séries, c'est le jeu physique qui fait mal à l'autre équipe. Josh Anderson a voulu vu que le score, la game était hors de portée, il a voulu venger la mise en échec qu'il a donnée à Demidov. Puis tu sais, avec raison, parce que là, tu peux passer des messages. Mais l'affaire là-dedans, c'est qu'on peut dire ce qu'on veut de Jordan Greenway. C'est le gars, physiquement, qui a fait le plus mal aux Canadiens de Montréal. Oui, j'aimerais ça qu'il jette les gants avec Jack High puis Anderson, mais il va pas le faire. Pourquoi il va le faire? Un, il sait qu'il va manger une volée. Deux, il se dit, non, je vais continuer à les frapper puis leur faire mal de cette façon.
3: Ouais, mais quel message t'envoies dans ton vestiaire, ça?
1: Big, l'affaire, là, pour vrai, là, c'est que de la façon qu'ils jouent physique, là, les gars, c'est pas comme en saison régulière dans les séries. Je vais te dire de quoi, OK? Jack Hyde et Anderson, au lieu de vouloir se battre avec, pourquoi qu'ils ramassent pas les joueurs comme Greenway fait? Toutes les matchs, Greenway ramasse du monde, nos joueurs étoiles, puis ça nous fait bien plus mal. Il va pas jeter les gants. OK, mais qu'est-ce qu'on va faire? Il faut les Jack High, là, le facteur X, il faut qu'ils commencent à frapper leurs joueurs étoiles. C'est ça qu'il faut faire dans une longue série pour leur faire mal. Pas aller challenger Greenway. Parce que là, il devient un problème. Là, c'est quoi? On va prendre des mauvaises punitions sur lui? On va courir après? Non. Quand il fait ça puis il veut pas répondre à ses actes, ce que tu fais, tu pars après Benson, tu pars après Thompson, tu pars après Tuck, tu pars après leurs joueurs étoiles. Puis tu leur dis, sais-tu quoi? Greenway frappe nos joueurs étoiles? On va faire la même chose. C'est ça qu'il faut faire. Pas commencer à le critiquer, ça sert à rien parce qu'il ne jettera pas les gants. Mais sais-tu quoi? Je te garantis qu'aujourd'hui, il va essayer d'arracher la tête à un de nos joueurs étoiles. Sont nos joueurs pour arracher la tête des joueurs de Buffalo, des mises en échec légales au centre de la glace? C'est comme ça qu'il faut répondre. Puis en faisant ça, là, tu vas répondre au jeu physique de Greenway.
2: Je comprends, genre.
1: On peut dire ce qu'on veut de lui, mais les gars, il ne va pas jeter les gants. Il ne va pas jeter les gants, c'est les séries. Dans les séries, là, c'est pas comme en saison régulière, les gars. Il n'y a pas de message à envoyer. C'est le jeu physique. Il n'éjettera pas les gants qu'on critique comme on veut. Mais sais-tu quoi? Il va continuer à frapper. Puis il va être bien vu par ses coéquipiers parce qu'il a gelé Demidov. Demidov, là, je suspecte qu'il joue avec une commotion en ce moment, tellement qu'il s'est fait geler. Puis comment il est tombé, ses jambes qui étaient dans les airs. Mais dans les séries, on s'entend, tout le monde joue avec ça. Mais Big, s'il continue à frapper des joueurs de même, là, c'est ça qui va faire mal. Mais il faut qu'on réponde avec notre jeu physique, Big.
2: Big.
3: Comme ça, Big.
2: Je comprends, Big, mais tu sais, quand tu regardes le dernier match, Big, là, je comprends que les Sabres ont donné pas mal plus de coups d'épaule que le Canadien. Il y avait juste une donnée, par exemple. Le Canadien avait le puck.
1: Oui, exactement. Oui, mais Canadien avait le puck. Mais aussi, oublie pas, Big Dobesh a fait des gros arrêts aussi. Tu sais, je veux dire, on a eu des bonbons aussi. Là. Tout est bon. T'sais, c'est pour ça que c'est parfait, on a gagné. Mais là, on commence à 0-0. Tu sais, Big, le jeu physique en série est longue, c'est un avantage parce que plus que tu frappes, parce que personne n'est à 100%, puis là, après ça, tu joues, puis là, t'as mal partout, puis tu joues une autre game. C'est pour ça que les sifflets, puis on fait tout le temps ça, mais les arbitres mettent ça de côté, puis on préconise le jeu physique, puis il y a des cartes qu'on laisse aller, qu'on laisserait pas aller en saison régulière. Mais Big, quand une équipe est physique de même, il faut pouvoir répondre aussi, puis il faut l'être aussi, parce que si tu l'es pas, tu laisses l'équipe te frapper continuellement, mais quand tu te fais geler, des fois, là, et un but, ça donne un momentum, Big, mais une mise en échec percutante aussi fait ça. Puis, le gars, il est 6 pieds 6. Il faut qu'on puisse pouvoir répondre avec nos épaules aussi, comme il fait.
2: 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Des ailes de chou-fleur, un bol, Larac. On est reparti pour une autre victoire. Ta prédiction officielle, mon Georges?
1: Aujourd'hui... Je vais te dire qu'aujourd'hui, le match 3, on va tellement être gonflé à bloc, ce match-là, on gagne. Pas un split, mais le match 3, les joueurs vont trop être gonflés à bloc, un retour. La foule va tellement être là que je vois, tout le support de tout le monde, qu'on l'emporte 4-2 avec Filet Désert.
2: C'est bon, ça, mon Georges.
3: J'aime ça, Big.
2: On a ta prédiction officielle. Merci, mon chum, d'avoir été avec nous. Puis on t'écoute demain dès 11h dans
1: Merci, Big.
2: La
1: Merci pour votre job. Lâchez pas votre job, Big.
2: Salut, Big.
3: Salut, Big.
2: Bye, Big. Big.
3: Big.
2: Big.
3: Big.
2: Au retour, on prend vos prédictions pour le match. Êtes-vous excité? Êtes-vous plus capable de tenir en place? 514-790-0919. Appelez-nous. FX et moi, on a hâte de vous jaser.
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2: 514-790-0919. Les lignes sont pleines. FX avec qui
3: on
2: jase.
3: On commence avec Sébastien.
2: Comment ça va, Sébastien?
7: Yes, ça va super bien. Comment ça va, vous autres?
2: Écoute,
3: merci,
2: vous autres,
3: t'es bien gentil.
2: En forme,
3: on
2: pas
3: est en
2: possible.
3: Forme.
2: Comment tu te sens là, à la veille de ce match numéro 3?
7: Ah, ben ça va. Moi, je dis qu'on gagne ça ce soir au moins 4-2.
2: 4-2.
3: Ah, ouais,
2: hein?
3: 4-2.
7: Ah, bon, oui.
2: T'en vas-tu au match? De quelle façon tu regardes ça?
7: Bon, ben, on va le regarder à la maison. C'est allé au match contre Tampa Bay, le match 4.
2: Bah, c'est pas pire, ça.
7: Puis, c'était plaisant, mais Kucherov, en tout cas, c'est une vraie. En tout cas, si on revient sur le Lightning, là, Kucherov, c'est une vraie mitaine.
2: Ouais, pas mon préféré, Kucherov.
3: Non,
2: écoute,
3: pas le préféré de Greg.
2: Peut bien dire ça. Hey, bon match.
7: J'aime autant voir des middles que Kucherov.
2: Ah, ben oui, effectivement. On a un bon kid entre les mains. Passe un beau match, puis écoute, on prend ta prédiction en note.
7: Bon, ben c'est parfait, vous aussi, bye.
2: Salut Sébastien.
3: Salut.
2: Bon match.
3: D'un Sébastien, on passe. À un autre, Sébastien.
2: Comment ça va, Seb?
8: Hey, salut les boys, comment ça va?
3: Écoute, en pleine forme.
2: J'aimerais dire aussi en forme que toi, mais je pense pas.
8: Hey, moi, là, les gars, je vous ai écrit un matin, je suis parti à 10h de Québec, je m'en vais à Petawawa. Je suis assez content de vous avoir à radio tout le long.
2: Ben, écoute, on est super heureux que tu sois là. Petawawa, c'est dans quel coin, ça?
8: C'est en Ontario, c'est la base militaire des forces spéciales.
2: T'es militaire, toi?
8: Non, je suis dans la construction, c'est moi qui bâtis leur building.
2: Ah, écoute, je suis zéro manuel, alors je vais te dire merci pour tout ce que tu fais. comme si t'étais un militaire. Seb, t'as-tu une prédiction pour le match de ce soir?
8: Attachez-vous avec la tuque avec la broche, les boys, à soir, c'est le premier jeu blanc de Daubèche. 4-0, on a fait un statement deuxième game, on en refait un autre à maison.
3: Aïe, aïe.
2: Et c'est du solide. Tant qu'être rendu là, qui sont les buteurs ce soir pour le Canadien?
8: J'étais déjà prêt pour ta question. On a deux buts de Cole Caulfield.
2: OK.
8: Et on a un but de Demidov en power play. Et okay. on a un but de Jake Evans, notre spécialiste dans le filet des airs.
2: Là, tu sais que ça, si ça arrive, là, le party va être pogné solide en ville.
8: Bah, d'après moi, le party va être pogné sur la base du tout parce qu'il m'a crié pas mal.
2: C'est bon, ça. C'est bon, écoute, Seb, sois prudent sur la route, puis tu salues tout le monde là-bas à Petawawa pour nous autres. Salut.
3: Salut Seb.
2: On poursuit avec?
3: On parle avec Daniel.
2: Salut Daniel.
9: Oui, salut, bonjour.
2: En forme?
9: Pas pire. Moi, je vais faire ma prédiction tout de suite, là, ça va vous assommer, là. 6-1, Buffalo, on sort d'auberge.
3: Ben voyons donc.
2: T'es-tu fan des Sabres, Daniel?
9: Non, même pas. Moi, j'étais un fan des Flyers.
2: T'es un fan des Flyers qui prend les Sabres contre le Canadien dans le match numéro 3.
9: Moi, je prends jamais avec le Canadien.
2: Ah, OK.
9: Parce que je trouve, c'est pas à cause des joueurs, là, c'est à cause des journalistes.
2: OK.
9: J'ai entendu parler tout à l'heure là, de Greenway qui a pas voulu dropper les gants, c'est pas correct. Sabourin, il y avait les gants à terre contre les mêmes joueurs. Le Canadien a mal droppé. Anderson a mal droppé. Là, c'est pas pareil. C'est bizarre, des fois. Parce que ça arrive, là, c'est dans la chambre des joueurs, ils l'aimeront pas. Le Canadien fait la même chose, vous dites, ah, mais là, c'est pas pareil. Mais non, mais il drop pas. Fait que, c'est ça. Moi, quand j'entends le monde journalistique, là, arabe le Canadien dans du papier d'aluminium, des bonbons, là, ben, je suis pas capable de prendre le Canadien, même s'ils ont des bons joueurs.
3: Puis t'écoutes le match numéro 5, Flyers Hurricanes, ou Mondan?
9: Ah, j'ai pas besoin d'écouter ça. Tu vas écouter Canadien où, toi, au final, la Coupe Stanley? La même chose que moi. Ils seront pas là.
2: Hey, merci de ton appel.
3: Excellent. Merci, mon âme.
9: Salut, là!
2: Bonne journée! On t'en souhaite une très bonne. On poursuit avec.
3: On termine avec Pascal.
2: Salut, Pascal!
10: Hey, la graine de râteau, ça va bien?
2: Hey, ça va bien, toi, mon chum?
10: Moi, après, tu sais ça, dans le jour de mon jeu vidéo NHL 25.
2: Ouais, tu vas jouer à NHL 25 aujourd'hui?
10: Canadiens-Montréal va gagner 4-0.
2: 4-0, bon, parfait, c'est sa même prédiction que Seb numéro 2.
10: Ouais, deux buts, ni Suzuki, Konkofi, Bredesen, Adonov.
2: Ah, c'est bon, ça. On aime ça, mon chum. Vas-tu regarder la NBA un peu aussi?
10: Oui, je vais regarder. Il y a une autre équipe de WNBA, l'équipe de Toronto, hein?
2: Ouais, ben, malheureusement, bon. Ils ont perdu à leur premier match, hein?
10: Ah oui.
2: Ben écoute, hey, merci mon Pascal de ton appel.
3: Bon match ce soir, Pascal.
2: Bon match, mon chum.
3: Salut.
2: Attention à toi. Merci FX. Merci à tout le monde de vos appels. Toujours un plaisir de jaser avec vous autres. Puis écoute, on va reprendre ça le week-end prochain.
3: Oui.
2: Ben, ça arrête plus.
3: Ça arrête plus.
2: Ça arrête pas de bien aller.
3: Ben non.
2: Là, on fait quoi dans deux minutes, là?
3: On s'en va rejoindre le cher Mathieu Chouinard dans deux minutes.
2: Chouy?
3: Chouin?
2: Il s'en vient dans deux minutes.
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2: On l'appelle Mathieu Chouinard, on l'appelle Chewy, on l'appelle Chouin. Bon, il demande comment ça va, mon champ.
12: Tant qu'on l'appelle, c'est parfait.
3: Oh que oui!
2: J'aime hey, ça, mon ami.
12: Super bien, un beau dimanche. Mais en fait, il fait beau, plein d'activité, les enfants sont au football. Regarde, ça n'arrête pas.
2: T'as raison. Écoute, j'ai parlé à ma maman. J'ai souhaité bonne fête. Même chose à ma belle maman, ma sœur. Mais on l'a pas fait en nom.
3: C'est vrai.
2: À toutes les mamans qui nous écoutent, bonne fête des mères. Laissez-vous gâter aujourd'hui. Puis si vous faites pas gâter, ben dites-leur qu'ils ont pas le choix de vous gâter.
3: Ouais, ou gâtez-vous vous-même.
2: Exact.
3: Vous le méritez.
2: Tiens, c'est toi. Parole de Schwinn, Greg et FX.
3: Voilà.
2: Pas le choix. Devez le faire. Et merci pour tout ce que vous faites. Je suis certain qu'il y en a quelques-unes qui nous écoutent présentement. Vous êtes en train d'amener des enfants au hockey, au baseball, au soccer, je sais pas trop là, dans quelle activité, où on court un peu partout. Alors, on vous souhaite une excellente journée.
12: Ils sont bonnes, les gars. Moi, je vois ça aller dans les arénas, les collations, les affaires que les gars, là, des fois, on oublie. T'sais, les combines, les affaires, t'sais, la logistique, la grosse logique des fois là, autour, là. Franchement, j'ai trouvé fantastique.
2: Ben écoute, Chouin, le message est passé et merci de nous avoir allumé là-dessus. Ça fait rien qu'une heure qu'on est en onde. Je sais pas, là, c'est peut-être un moment donné le manque de congé qui fait que on pense un peu moins bien qu'à l'habitude. Écoute,
12: Mais c'est quand même jour de match, là. Il y a des affaires importantes pareilles.
2: Ben oui, effectivement. Écoute, il y a bien des dossiers importants qu'il faut régler.
3: Des petites nouvelles juste avant là, qu'on enchaîne pour le match de ce soir.
2: Ouais,
3: des petites nouvelles concernant l'entraînement du Canadien. C'est Patrick Fiolet qui a partagé l'information. Josh Anderson, Mike Madison et Kaelin Goulet sont absents de l'entraînement ce matin, entraînement du Canadien. On aura des disponibilités de Martin Saint-Louis un peu plus tard, mais les autres joueurs sont sur la patinoire pour le CH ce
2: journée
3: matin.
2: De traitement probablement pour eux autres.
3: Probablement.
2: Ouais, effectivement. C'est ça va de soi. Pas surpris non plus de voir ces trois noms-là recevoir des traitements non plus. Schwinn, quand tu regardes une série comme celle-là, On sait que le match numéro 3 a une importance. On l'appelle souvent le match pivot. Que ce soit 2-0 dans une série, que ce soit 1-1, le match numéro 3 a une importance quand même assez significative. Crois-tu que présentement le Canadien a la main haute et beaucoup d'un avantage, même si la série est 1-1?
12: Oui, parce que ben premièrement, on vient à la maison. Juste revenir à la maison puis prendre l'avantage de ça, c'est important. Tu l'as mentionné, l'importance du match numéro 3 dans toutes les séries. Là, tu sais, statistiquement parlant, là, c'est comme ça. Ça changera pas. Puis qu'est-ce qui me fait dire aussi que tu sais, on a l'avantage là-dedans, c'est tout ce qui se passe de l'autre côté. Tu sais, oui, c'est bon, c'est correct qu'on garde nos Canadiens. Tu parlais de la pratique de ce matin. Ils vont patiner, il va y avoir de la couverture là-dessus, qu'est-ce qui s'est passé. Mais tu sais, il n'y a pas eu tant de changements, puis on va pas en apprendre tant que ça après la pratique. Contrairement à qu'est-ce qui se passe à Buffalo, où on change entièrement les deux unités d'avantage numérique. On a possiblement un nouveau joueur qui va rentrer dans l'alignement aujourd'hui en Sam Carrick. On va probablement changer comment on opère sur les entrées de territoire à l'avantage numérique chez les Sabres de Buffalo. Donc tout ça me fait dire que beaucoup de changements, c'est pas, on n'appuie pas sur le bouton panique, loin de là, mais on voit qu'il y a des choses qui fonctionnent pas, puis on veut les corriger. Donc oui, l'entraîneur-chef fait un bon travail, mais est-ce que les joueurs vont être capables de s'ajuster, c'est là la question.
3: Qu'est-ce qui t'a le plus impressionné, Chouin, dans la victoire de vendredi du Canadien, que t'espères que le Canadien va faire à nouveau dans le match de ce soir?
12: Ben, tu sais, moi je regarde les équipes qui jouent présentement dans les séries. L'échec avant du Canadien.
3: Ouais.
12: Pour moi, là, c'est vraiment ça. Puis qu'est-ce qu'on fait par la suite lorsqu'on récupère la rondelle? Aller sur l'échec avant, à être résilient, puis récupérer les rondelles, c'est une chose. Mais par après, est-ce que tes chums sont à la bonne place pour justement faire un jeu rapide au filet? Est-ce qu'on a cette rapidité-là? Puis les Canadiens, oui. Le dénominateur commun des équipes qui ont du succès en série présentement, c'est des équipes qui sont hyper rapides, en transition, dans les zones neutres, lorsqu'ils sont en échec avant. Puis, tu sais, la Caroline, c'est une des bonnes exemples, là, puis on veut se coller là-dessus. C'est ça qu'on veut faire. T'sais, on veut ressembler à cette équipe-là. Ça fait des années que cette équipe-là ont un modèle d'échec avant exemplaire. Donc, le Canadien, pour moi, là, vraiment fait la différence sur ce côté-là. Puis, tu sais, l'échec avant, c'est pas juste patiner. C'est pas juste ça, aller en avant puis établir un contact. Sinon, c'est justement avoir un contact avec le bâton à bâton pour aller sa rondelle. C'est de sentir qu'est-ce qui va se passer. Où la rondelle va sortir après le premier échec avant. Où elle va sortir à gauche, à droite. Anticiper ces jeux-là. Les défenseurs qui rentrent dans le jeu par la suite. Donc, ça fait effet boule de neige. Là, ça débute avec pas grand-chose. Puis tout d'un coup, là, on a un jeu, on a une chance de marquer. Même on a un but.
3: Ouais, c'est Boren Byram qui disait ça après le match numéro 1 contre le Canadien, à quel point c'était une équipe complètement différente des Bruins en première ronde, à quel point c'est une équipe qui met beaucoup d'échecs avant. Puis le Canadien l'a encore mieux fait dans le match numéro 2 de vendredi. Alors, aux défenseurs des Sabres de s'ajuster à
2: après
3: ça,
2: le match numéro 1 que c'était du hockey le fun à jouer.
3: Ouais.
2: Je sais pas s'il y a le même sentiment après le match numéro 2. Là. Est-ce que c'est possible? Puis on l'a posé à tous nos intervenants cette question-là, mais je suis vraiment curieux d'avoir ton opinion. Je suis certain que nos auditeurs aussi. Est-ce que c'est possible de faire le vide complètement après une telle défaite comme a connu les Sabres de Buffalo au match numéro 2, Chouin?
12: Tu l'espères, t'essaies de le faire, mais tu sais, les gens sont humains, hein. C'est juste la logique de réfléchir à qu'est-ce qui s'est passé. Tu veux pas revenir là-dedans. Puis tu sais, on a tous vécu des moments, exemple cette année en tant que partisan. Tu sais, quand que Samuel Montembeault là tentait de revenir dans saison là, puis de retrouver son jeu, puis là on le regardait, puis est-ce qu'on était stressé chez nous, les gars? Oui, on l'était. Pourquoi? Parce que on avait le sentiment de l'ancien de l'autre match d'avant, puis l'autre d'avant, puis on voulait pas qu'ils se sentent mal. Donc nous, on se sentait mal. Donc imaginez lorsque c'est toi qui joues, puis que t'es là-dedans, puis que t'as deux jours de repos, puis en fait t'as pas de jour de repos. Le lendemain là, t'es sur le vidéo, tu regardes qu'est-ce que t'as fait de pas correct, tu regardes qu'est-ce que t'as fait de correct. Tout dépend du discours des entraîneurs aussi, quelle sorte de discours qu'ils entretiennent et les vétérans dans la chambre qui essayent de te faire passer à d'autres choses. Les meilleurs là, ceux qui ont le plus d'expérience là, eux autres, c'est fini. C'est cassé, c'est ailleurs. On repasse à un autre appel. Mais les plus jeunes, c'est plus difficile de passer à un autre appel, comme je viens de mentionner.
2: Donc, ben, c'est ça, c'est un jeune club aussi, là, celui des Sabres de Buffalo. Ils ne sont pas pleins de vétérans. Puis, tu dis, qui va être le leader qui va se lever là-dedans? À part l'entraîneur-chef qui a une énorme expérience, mais il n'est pas sur la glace. Puis je te pose la question, qui va se lever pour dire, justement, « Hey, les gars, on oublie tout ça. Voici de la façon dont on se comporte. » Et le reste, là.
12: Ben, pour eux autres, là, s'ils veulent faire, là, comme on dit, là, un statement, il faudrait qu'un Tage Thompson se lève, qu'il en marque 2-3, qu'il fasse 2-3 mises en échec, puis qu'il dise « OK, guys, j'ai le contrôle de cette équipe-là, suivez-moi, ça va bien aller. » Mais est-ce que ça va se faire? Et lui, après la game que jouait le dernier match, là, ça va être difficile là, de revenir. Lui, c'est difficile mentalement de revenir là-dedans, là, ça c'est sûr et certain. Mais si un gars comme lui fait ça, aïe, que tout le monde va le suivre.
2: Ah, il avait l'air démonté. Je pense que c'est le mot là, qui va. Là. Puis, écoute, on en a parlé avec Fish un petit peu plus tôt, mais sa blessure, il y a des gens qui sont mal cherchés, là, tu le sais, il y en a qui sont vraiment, comment je peux dire, sans relâche là-dessus, qui vont essayer d'aller chercher toutes les séquences. Et il y a cette fameuse séquence avec Charlie McAvoy qui lui sert, c'est quoi le terme francophone d'un slew foot, le comment farger?
12: Un croc en jambe.
3: Un croc en jambe. Voilà.
2: C'est pour ça, Chouin, qu'on te paye les gros dollars. J'espère que t'es au courant.
12: Ouais. Dans le temps, c'était une jambette, ouais. Mais politiquement acceptée à TV et à la radio, c'est toi quand j'en.
2: Un dictionnaire ambulant que tu es, mais c'est ça, là, il y a peut-être quelque chose au genou qui le retient, puis ça se voit dans sa vitesse, ça se voit dans ses... En fait, ça se voit dans son jeu global.
12: Ben gars, il a pratiqué, il a fait son morning skate, puis ça a l'air qu'il volait sa patinoire. Il n'y a pas de journée de maintenance. Fait que, tu sais, moi, si on pense que tu es blessé, tu parais blessé, puis que tu fais toutes les pratiques, là, d'après moi, tu n'es pas blessé.
3: Mais allons écouter l'extrait, quand même, que je trouve très intéressant de Tage Thompson après le match, parce que j'ai une question pour toi, Ashwin, par la suite.
13: I think everything I touch turned into disaster tonight, so tough one. We gotta be better. It's as simple as that. Just flush that one, move on.
14: Tage, are you playing with an injury?
13: I don't think that's any of your business.
3: Le journaliste lui demande, est-ce que tu joues avec une blessure? Il dit, c'est pas de tes affaires. Mais qu'est-ce que ça indique quand un joueur te répond, c'est pas de tes affaires? Il me semble que tu serais mieux de dire, non, je suis pas blessé. Je sais pas, Schwinn, je te pose la question.
12: Ben, c'est parce que, en fait, la réponse pour lui présentement est parfaite. C'est pas de tes affaires. S'il dit non, peut-être que le gars va la regarder et va leur dire « Ben, pourquoi t'es pourri? » Ben, c'est ça qui va arriver comme question par la suite. Fait que tu veux pas ouvrir cette porte-là. Tu veux pas aider...
2: Ouais, Chouin, en même temps, tu sais, je sais pas, là, tu reviens à la maison, ta femme, elle te demande « T'étais où? » Tu réponds « C'est pas de tes affaires. » Pour te dire qu'il va avoir pas mal plus de doutes que si il répond « T'étais où? » Tu sais, je veux dire...
12: On est pas dans la même game, là, quand tu reviens à la maison.
2: T'étais-tu au bar avec tes chums? Non. T'étais-tu au bar avec tes chums? C'est pas de tes affaires. Oups, là. Je veux te dire qu'il y a une des deux réponses qui passe au conseil, puis l'autre qui sème le doute, là.
12: Oui, je suis d'accord, sauf que présentement, en séries éliminatoires, les gars, c'est... Non, c'est pas de tes affaires, puis je suis 100% d'accord en arrêt de cette réponse-là.
2: Ah ouais, t'aimes
12: j'aurais
2: ça.
12: J'aurais répondu à la même chose. Puis, vous allez le savoir, ou peu importe, mais l'idée, là, c'est de rien laisser planer. Puis, tu sais, la question... est quand même à double sens. La question, le gars, il veut pas nécessairement savoir, il s'en fait pas pour sa santé, là, puis tu vas-tu être correct, là, tu sais, lui, il s'en fait sur t'es-tu blessé parce que tu joues pas comme tu devrais jouer normalement. C'est plus ça, la vraie question. Fait que moi, j'aurais, en fait, tu sais, lui, il a décidé d'y aller comme ça, tu peux retourner la question, tu dis, c'est quoi ta vraie question? Là, tu trouves une porte, puis tu veux commencer à discuter, mais tu peux l'amener ailleurs, au lieu de dire, justement, c'est pas de tes affaires. Là, tout d'un coup, tout le monde, tous les journalistes reprennent ça, puis ils le passent dans les émissions de radio. T'sais. C'est ça qui arrive pareil. Mais ça fait de la bonne... Ça fait du contenu, puis c'est parfait pour... je pense que les journalistes doivent poser ces questions-là, mais c'est des questions qui peuvent être difficiles à répondre.
2: Aurait pu lui servir un bon vieux Michel Therrien. J'aime pas ta question.
12: Oui, ou un Pat Burns, puis dire, c'est médical, puis ça fait mal.
2: Très, très bon. Schwinn, on va prendre une très courte pause. On revient avec toi. On est avec toi pour un autre bloc au complet. Faut absolument parler du cas de Jakub Dobesch. Son style, je pense que de plus en plus, on comprend sa personnalité, on l'apprécie, on le découvre également. Faut absolument parler, mais également ce qui se passe aussi à travers la Ligue nationale dans les séries éliminatoires. On revient avec Mathieu Chouinard dans deux minutes.
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2: Salutations à Pascal sur la messagerie texte qui dit « J'essaie ça avec ma blonde ce soir, c'est pas de tes affaires. » En aucun cas, Pascal, nous ne devons être tenus responsables des conséquences auxquelles tu feras face en répondant à ça. Je peux te le dire. Chouin, quand tu vois les performances de Jakub Dobesch depuis le début des séries, on le dit, 2.14 de moyenne de but alloué, 917 de pourcentage d'arrêt, et ça inclut, puis là je mets des méga guillemets sur ce que je dis, la contre-performance du match numéro 1, si on veut, dans lequel il a laissé passer plus de buts qu'à son habitude. T'attendais-tu à une progression aussi... comment je peux dire, dominante de Jakub Dobesch cette saison? À quel point qui t'impressionne en série?
12: Moi, j'ai passé, les gars, du gars qui disait que ce gars-là aurait dû jouer dans la Ligue américaine, puis progresser, puis qu'on ait vraiment un autre vétéran dans le filet, à ce gars-là est un numéro un dans la Ligue, puis c'est de la façon qu'il a progressé, ça a tout changé pour moi. Puis on va se le dire, là, lorsque Marco Marciano est arrivé, ça a fait toute la différence. Et puis, il y a du bon monde qui était en poste avant. Puis, tu sais, j'ai respect au bout. Puis, tu sais, j'ai rien qu'à dire contre ça. Par contre, c'est incroyable. On est obligé de dire que, tu sais, ça fait une différence. Là. On le voit. C'est évident. C'est évident. Le gars était tout le temps sur le ventre, sur le dos, partout. Puis moi, je disais à tout le monde, tu peux pas pratiquer dans la Ligue nationale puis ajuster ces choses-là aussi rapidement que ça. C'est impossible. Ça prend du temps. C'est faut que tu fasses ça pendant une période estivale parce que c'est dans ta tête aussi. C'est pas juste c'est physique, c'est mental. Il faut que tu le répètes puis que tu le répètes pour que ton cerveau soit habitué à le faire, de rester sur tes genoux puis de garder cette habitude-là. Puis lui, il l'a fait. Puis sa position a changé aussi, sa position des gants. C'est pas le gars qui est meilleur, mais on le voit lorsque des tirs freinent du côté de la mitte, c'est plus difficile, puis c'est correct, OK? Il a d'autres qualités, mais il a mis ses qualités en avant. Il s'avance bien, il va défier dans le bon temps, ses lectures sont bonnes, sont meilleures qu'avant. Fait qu'il peut se permettre de défier avec son corps parce que sa lecture est bonne. Fait que moi, ça me dit que c'est un gars qui est hyper intelligent, puis il doit faire beaucoup de choses en dehors de la glace que les gens voient pas. D'études de vidéos, de la façon que lui, il réagit. Et études de son travail à lui. Donc pour moi, là, selon moi, là, ce gars-là, c'est un gars qui est hyper intelligent.
2: Puis quand tu vois ça aussi, Schwinn, de la façon que tu l'as dit, l'arrivée de Marco Marciano qui a été certainement salutaire pour Jakub Dobesch, mais maintenant, tu sais, il y a souvent eu ce point d'interrogation-là dans les dernières saisons devant le filet. Puis là, on dirait qu'on peut commencer à penser, ou même qu'il y en a certains qui vont me dire, ça fait longtemps qu'on le pense, ou ça fait déjà quelques matchs, que ça devient une certitude que le gars avec les grosses pattes en arrière va faire la job. Tu sais, ça ne sera plus une inquiétude dans ces séries éliminatoires-là, et probablement même pour les prochaines saisons, là.
12: Oui, non, c'est à plein ça. C'est lorsque tu as la question, bon, il va-tu faire la job, ben tu peux pas jouer pareil. T'es pas libre, tu te sens pas de la même façon, t'es pas à l'aise. Puis là, maintenant, on n'a plus cette question-là, hein?
2: Non.
12: On voit les Canadiens jouer. Tu sais, à soir, ils jouent, là. Est-ce qu'on pose la question? Ah, j'espère quel goaler, pensez-vous qu'il va être. Non, on se dit, il va faire la job qu'il a à faire comme d'habitude, puis il va se présenter. Comme un Nick Suzuki se présente puis il donne tout ce qu'il a puis qui est excellent à chaque fois. Comme un Alex Carrier va se présenter à la défensive puis prendre les checks, bloquer des shots. T'sais, c'est rendu une habitude. Puis lorsque tu es rendu comme ça dans la tête des gens, ben là, ça veut dire que tu es comme ça dans la tête de tes entraîneurs aussi. Tu es comme ça dans la tête de l'organisation qui est obligée peut-être de regarder puis de changer leur fusil d'épaule sur, tu sais, je vais aller loin, mais sur l'avenir de comment on pensait que ça allait aller devant le filet. Là, on a un beau problème parce que c'est pas un problème, là, mais on a une belle situation dans le sens qu'on a un gardien de but qui est développé là en ce moment, qui est plus prêt qu'on pensait jamais, et non Fowler dans 2-3 ans. Là, t'sais, fait qu'on peut se permettre d'avoir un numéro 1 tout de suite. Là.
2: On dirait que son attitude également, c'est ça que je trouve encore plus intéressant, son attitude que lui se permet d'aller voir les joueurs des Sabres, de leur parler, puis à un moment donné, on voit des moments qui se font... Moi, je peux te dire, tu sais, on parlait de Zach Benson qui est allé le voir, tout ça, puis même dans la première ronde aussi, là, t'as Rasmus Dahlin au dernier match aussi qui est allé le voir. On disait, hey, il essaie de déranger le gardien. Non, non, peut-être eux autres qui sont écœurés de se faire parler sur la glace puis qui s'en vont voir de bêche, là. Moi, j'aime ça, ça veut dire qu'il peut pas vraiment se faire déranger, là, dans son plan de match à lui.
12: C'est une roue qui tourne, tout ça. Puis je vais vous le dire, parce que moi, quand je jouais, là, tu sais, vous connaissez ma personnalité un petit peu, là, j'étais comme ça, sur la glace. Surtout junior, quand je montais professionnel, là, ça a changé parce que je me suis fait dire qu'il fallait que j'arrête, là. Mais si tu t'impliques beaucoup pendant le match, ça te met une pression sur toi. T'as pas le choix. Tu veux parler, tu veux en envoyer promener un, tu veux lui dire qu'il est pas bon, tu veux le frustrer parce que tu l'as arrêté, puis tu veux y mettre d'en face. Ben, c'est parce que ça va revenir, mon chum. Tu le sais que ça va revenir. Puis quand ça va revenir, t'es bien mieux d'être prêt. Dobesh, moi, pour moi, c'est parfait. Tu sais, les gens disent, oh, reste dans ton net, laisse-toi pas déconcentrer par ça. Moi, je suis semi en désaccord avec ça. Je pense que ça le met dans le match. C'est sûr que je veux pas qu'il aille s'impliquer dans des choses, tu sais, qui pousse, qui donne un coup, tu sais, à Corey Perry dans la première ronde, il a donné un coup sur le bâton. Merveilleux, c'est parfait. L'autre fois, il s'est fâché. Parfait, ça aussi. Benson, j'haïs pas ça. Si tu veux pas le dénaturer, parce que évidemment, lui, ça fait partie de sa personnalité. Puis, ça fait aussi que tu es en train de développer que, exemple, l'aura de Patrick Roy lorsqu'il est à Montréal ou lorsqu'il était à Colorado. Mais quand les gars y arrivaient puis ils jouaient contre les Canadiens, là, oui, je disais, OK, on vient jouer contre le Canadien de Montréal. Mais attends une minute, là. On lui disait, on vient jouer contre Patrick Roy. C'est ça, là. Quand t'allais au New Jersey, là, t'allais jouer contre les Devils, ah oui. Contre la trappe des Devils, mais tu jouais contre la personnalité de Martin Brodeur aussi, qui est un phénomène de cirque lorsque tu t'en vas. Tu comprends-tu?
2: C'est qui le coach qui disait que quand tu t'en venais jouer à Montréal, c'était déjà un zéro pour le Canadien à cause de Carey Price? C'est qui le coach qui disait ça? Souvenez-vous? Je suis certain qu'il y a quelqu'un de notre gang, notre armée qui va trouver ça, qui va nous le texter, là.
12: C'est un autre aura. Tu sais, Carey Price, c'était pas par sa personnalité. C'était par ses performances sur la patinoire qui étaient exceptionnelles. Mm-hmm. Là, je te parle vraiment, tu sais, Patrick aussi, mais je te parle de personnalité que tu fais que, aïe, aïe, tu sais, que tu vas rentrer dans quelque chose que tu veux pas nécessairement embarquer, tu sais. Je pense que ça amène ce petit extra-là que Dobesh a, que je veux pas qu'il perde. Parce que des fois, comme j'ai mentionné, tu sais, se faire dénaturer, ça t'enlève un petit peu ta couleur. Puis qu'est-ce qui faisait que t'étais bon ou ça te rendait peut-être meilleur. Donc ça, je pense que ça le rend meilleur pour moi.
2: C'est Ken Hitchcock qui avait dit ça. Mais ça a l'air qu'André Tourigny l'a déjà dit, mais Ken Hitchcock qui s'est revenu très, très souvent sur la messagerie texte. Je savais qu'on pouvait compter sur notre gang. Alors, merci beaucoup. Si t'es...
12: J'ai de la misère à entendre ce nom-là depuis que j'ai écouté Shorzy puis pas partir à rire.
2: Je n'ai pas la référence, malheureusement.
12: OK, c'est ça.
2: Je regarde ça cet été. Chouin, t'es les Sabres, tu remets Lion devant le filet, tu t'en vas avec UPL ou Kopeka Lukonen. Qu'est-ce que tu fais si t'es Lindy Ruff?
12: Non, moi je laisse Lion dans le filet. À moins de contre-performance, comme qu'il soit mauvais, là, tu peux y aller avec un long gardien de but. Mais pour l'instant, je trouve que il fait la job. J'aurais pas de misère à switcher. Je pense pas que il y en a un qui soit vraiment là, un 10 puis l'autre soit un 6. Là. Les deux sont capables de livrer des bonnes performances, mais non, moi je reste avec le même gardien de but. Là. Je procédais pas des changements. Il y a tellement déjà des changements qui s'en viennent pour Buffalo. Je voudrais pas non plus montrer une nouvelle formation.
2: OK. C'est bien intéressant. Écoute, ça n'a pas été, en tout cas, salutaire pour le Wild du Minnesota de changer de gardien dans le match dans lequel ils ont fait jouer leur autre gardien.
3: Gustafsson.
2: Oui, Philippe Gustafsson. Merci, j'avais un petit blanc de mémoire. Mais quand tu as ramené Jesper Wallstedt, ça a payé. Parce qu'il était en solide forme hier devant l'Avalanche du Colorado et est allé chercher le match. Donc, c'est quand même assez bizarre comment tu es allé chercher l'étincelle dans cette série-là, mais tu l'as eu quand même.
12: Ouais, mais c'est différent, là. Tu sais, Lukonen a joué récemment. Gustafsson, ça faisait, je pense, un mois qu'il n'avait pas joué, puis ça paraissait pas mal.
2: C'était une décision bizarre, ça, de John Hines, là.
12: Très bizarre. Très, très bizarre. Mais en passant, Wallstedt, là, vas-tu être bon?
3: Ah, il est écœurant.
2: Ben, il va
3: tellement bon.
2: La réponse, c'est non. Il va pas être bon. Il est bon. Ouais. Il est déjà bon.
12: Excellent. Hey, les équipes qui négociaient, là, si c'est vrai qu'il y a des équipes qui négociaient pour aller le chercher, là présentement, là, si tu pensais qu'il valait cher avant, là,
2: ça c'est certain. Écoute, merci beaucoup, Schwinn. Passe une belle journée, un bon match. As-tu une prédiction pour le match de ce soir?
12: Ben, je crois que le Canadien va gagner ça. Moi, je vois ça en prolongation, 4-3 en prolongation.
2: Très bon, en très prolongation. Bon. C'est noté dans le cahier, puis écoute, on va mettre une étoile si jamais c'est le cas. Merci beaucoup, mon Schwinn, encore une fois, d'être venu un dimanche dans le Tailgate Weekend, puis on se reparle cette semaine. On te prend aussi dans la règle Gonzalez.
3: Salut, Schwinn.
12: Merveilleux. Embrassez vos mamans pour moi.
3: Oui, bien dit.
2: Grand plaisir. Salut, mon chat. Voilà, au retour, c'est Marco D'Amico qui s'en vient ajouter une couche à toute cette analyse.
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2: Lui non plus, prend pas ben même une journée de congé. Marco D'Amico, comment ça va, fratello?
3: Salut El Paisano!
17: Ça va très bien, les gars, vous autres?
3: Écoute, en pleine forme.
2: Quand on te parle, ça va tout le temps bien, mon chum. En plus, on va se voir tantôt.
17: C'est
2: soir
17: c'est
2: de
17: match. Que on va tester cette théorie durant le match du CH ce soir sur la passerelle.
2: Écoute, moi, là, quand je regarde un match au Centre Bell, c'est tout un... Comment je peux dire? C'est tout un exercice. Parce que à gauche, j'ai Marcotte qui me fesse sur l'épaule gauche. Puis à droite, j'ai Marco qui analyse le match en temps réel.
3: Oui. Oh, oui.
2: Puis il sort sa fameuse expression. Je sais même pas si lui-même a remarqué. Mais il dit « Oh, oh! » à peu près 152 fois par match.
17: Ben, c'est au CH de ne pas faire autant de revirements.
2: Non, non,
17: dire.
2: Tu le fais quand c'est bon puis quand c'est pas bon.
3: Oh,
2: les
3: oh.
2: Deux. Oh, oh,
3: oh, oh.
17: Oh, oh. J'ai trop regardé de Teletubbies quand j'étais jeune.
2: C'est comme un automatisme. Oh, oh. Puis là, pendant que j'en mange une sur l'épaule gauche, pouf. Oh, oh. Pouf. Oh, oh. Comme un moment donné,
17: ceci explique cela. Fait que la raison pourquoi tu me réponds jamais, c'est parce que t'as une commotion de Marcotte d'abord.
3: Ouais, c'est ça.
2: C'est à peu près.
17: Tout compris. Tout compris.
3: Ah, c'est bon.
17: M'envoyer un texto à Marcotte tantôt et dire de continuer. C'est correct.
2: Non, inquiète-toi pas, il me le dit lui-même. Bon, c'est beau, c'est nous trois qui s'en va au match. J'espère que tes épaules sont prêtes. Ouais, inquiète-toi pas.
17: Il va arriver avec un casque de foot, le gars. Là. Ça va être incœurant.
2: Ça serait pas pire quand même, ce serait pas pire. Ou que je demande à changer de place. Ben non, je vous ferai jamais ça.
17: I'll find you.
2: C'est Marco, parle-moi donc des clés pour les Sabres de Buffalo. Là. Si toutefois on veut tenter, je veux pas dire revenir dans cette série-là, c'est quand même 1-1, mais de la façon que t'as perdu le match numéro 2, ça envoie un message solide. C'est pas le cas comme l'Avalanche du Colorado qui a perdu contre le Wild hier. L'Avalanche a quand même une main et demie sur le volant, là. Si tu veux, ce qui est peut-être pas le cas des Sabres qui sont fait dominer pendant, peut-être quatre périodes et un peu plus, là.
17: Ouais, mais j'ajouterais juste une coche avant de rentrer avec le CH puis les Sabres, tu sais, par rapport au Colorado puis au Minnesota. Le Minnesota a commencé cette série-là très amoché. Joel Eriksson-Ek n'était pas du voyage au Colorado pour débuter. Perdre ton premier centre, là, ça fait bobo. Donc, c'est certain que là, d'être capable de gagner de la sorte et que certains joueurs reviennent dans l'alignement, moi, je dirais, écoute, ils n'ont pas perdu le momentum complètement au Colorado. Mais mettons qu'il va avoir ils vont avoir un certain pied sur les talons et back to the wall si le Minnesota commence le match numéro 4 en force. Donc juste quelque chose à surveiller. Puis du côté des Sabres, I mean, c'est 1-1, oui. Mais en termes de momentum, le Canadien les ont mieux joué que les Sabres pendant 5 périodes quasiment. 4 périodes et demie sur 6. Donc ça l'augure pas bien. T'sais, c'est un peu ça le problème, c'est que les Sabres étaient battables le premier match, mais c'est le Canadien qui a fait les erreurs et c'est les Sabres qui ont été opportunistes. Dans le deuxième match, non seulement est-ce que les Sabres ont fait des erreurs et que le Canadien était opportuniste, mais les Canadiens ont créé leur propre chance. Et pour que les Sabres soient capables de se mesurer à l'échec avant du Canadien de Montréal, ils doivent retourner à la base. Et la base, on va se le dire, là, tout le monde parle du fait que le premier trio du Canadien est en peine sèche à 5 contre 5. C'est la même chose du côté de Buffalo. Tuck, Krebs et Logan Thompson, qui a probablement connu un de ses meilleurs matchs en carrière durant le match numéro 2. C'est une panne sèche en termes de génération d'attaque à 5 contre 5. Quand ce trio-là est sur la glace, on se fie plutôt aux défenseurs comme Darlene ou Bowen Byram pour marquer les buts, parce qu'on semble être incapable d'apporter la rondelle vers le filet et prendre des tirs avantageux dans la zone payante. Donc, ce trio-là doit prendre un peu d'inspiration de qu'est-ce qu'il voit du plus petit joueur de cette équipe-là, qui est Zach Benson, et ses compagnons de trio, Josh Norris et Josh Doan. Beaucoup de Josh, d'ailleurs. Et ça fait en sorte que si tu es capable de jouer avec le même tempo, la même énergie, la même hargne du troisième au premier trio, c'est là où ils vont avoir davantage. Et c'est là où on va voir les Sabres de Buffalo qu'on a vu durant la saison régulière. Donc, ça va être à eux de step up. Mais la plus grosse chose, les gars, la quantité industrielle de revirement du côté des défenseurs de Buffalo. Si le Canadien continue l'échec avant sur ces défenseurs-là, ça va museler, tuer le jeu de transition qui rend les Sabres autant dangereux à 5 contre 5. Et c'est ça qu'on a vu durant le deuxième match. Donc, ils doivent nettoyer ça. Ils doivent être meilleurs dans l'exécution. Et ça va être un match beaucoup plus serré.
2: Ouais, écoute, tu parles du premier trio à 5 contre 5 du Canadien qui, offensivement, a peut-être pas produit, là, mais trouve une façon de se rendre utile quand même. Là. Tu sais, quand on regarde Suzuki, je pense pas qu'on peut dire qu'il est pas utile à son équipe du tout, contrairement à Tage Thompson dans cette série-là, qui, tu sais, je comprends, il y a des bonnes séries avec 7 points déjà en 8 matchs, mais dans les deux premiers matchs, je veux dire, si tu compares les deux premiers centres, le Nick Suzuki a la main haute, c'est même pas proche. Là.
17: Oh oui, non, ça n'a aucun sens. Puis écoute, on va se le dire, là, je sais qu'il est placé au centre, mais c'est pas un centre, Tage Thompson. Ça l'est pas. Il joue pas comme un centre.
2: Non.
17: Tu le vois, il joue trop haut dans la zone offensive. D'ailleurs, le revirement qu'on a vu sur Alex Carrier, quel snipe. Mais aussi, défensivement, je trouve qu'il joue pas assez bas. Donc, c'est vraiment à Alex Tuck de devoir compenser et de Peyton Krebs de devoir compenser pour Logan Thompson. Tu sais, au début de la série, je disais qu'ils avaient un avantage au centre. Mais de voir la façon que Thompson joue sur 200 pieds, honnêtement, là, ce n'était pas pour Josh Norris puis M. McLeod. C'est pas fameux là, du côté du centre en termes de production d'offensive. C'est vraiment Josh Norris qui est le seul centre qui est vraiment capable de produire sur une base régulière.
2: Mais pas juste ça, Marco.
17: Et ça, c'est...
2: Au cercle des mises en jeu, excuse-moi,
3: c'est ce que j'allais vérifier. Ouais,
2: cercle des mises en jeu depuis le début des séries éliminatoires. Même si t'as affronté Cirelli, le Canadien est deuxième dans les séries éliminatoires à 56,4%. Les Sabres sont derniers à 43%.
3: Ouais, savez-vous savez-vous le pourcentage au cercle des mises en jeu de Tage Thompson depuis le début des séries? Je sais qu'il prend pas toutes les mises en jeu.
17: Je pense qu'il est 32%.
3: 32,9%, exactement.
17: Ouais, j'ai fait mes devoirs, mon gars.
3: Ouais. Très bon, Marco.
2: Marco, j'ai autant de doutes de dire qu'il y a du soleil à l'extérieur que Marco a fait ses devoirs. C'est la même affaire.
17: Il commence à avoir des nuages, mais j'espère que
2: il fait soleil, inquiète pas.
17: Non, il fait soleil. Mais écoutez, parce qu'il vient de temps de parler des mises au jeu, j'aime qu'on apporte cet aspect-là, parce que une des choses que le Canadien avait un peu de difficulté contre le Lightning, c'est que oui, ils étaient quand même très bons dans les mises au jeu, mais ils ne prenaient pas avantage des victoires de mise au jeu. Tu regardes le but de Matheson durant le match numéro 2, c'est exactement prendre avantage du fait que tu as un avantage dans les mises au jeu. Ça revient à Matheson. Matheson prend le tir, ça bat Alex Leon. Et après cinq minutes dans un match, 2-0 pour le Canadien. Et honnêtement, ça aurait été assez pour gagner ce match-là, juste là. Le Canadien ne se sont pas assis sur leur avance. Puis je pense que ça, c'est la plus grosse marque du CH qu'on a vu depuis le début. C'est la première fois que le Canadien gagne un match où ça finit pas par un but d'écart. Donc, c'est quand même intéressant.
2: Fait du bien pour notre stress. Là. Ça me tentait pas d'avoir plus de poils blancs dans ma barbe. Là.
17: Ouais, mais écoute, au moins t'as des cheveux, là. Fait qu'on va juste le laisser comme tel. Mais pour en conclure avec le point, si le Canadien va encore avoir du succès, c'est certain que les mises au jeu vont être très importantes. Puis j'ai aucun doute qu'ils vont encore être au-dessus de 50% ce soir. Mais pour moi, honnêtement, ce qui a fait la différence avec le Canadien, c'est l'échec avant persistante du Canadien. Tu regardes le premier but d'Alex Newhook, c'est son échec avant qu'il a commencé le bal. Tu regardes le deuxième but d'Alex Newhook, c'est l'échec avant de Jake Evans qui a fait fonctionner la chose. Le but d'Alex Carrier, l'échec avant d'Alex Carrier qui a fait un peu, je sais même pas c'est quoi le verbe que j'utiliserais pour expliquer qu'est-ce qui s'est passé avec Thompson. Discombobulation en anglais peut-être, mais il a perdu état d'être. Et il est parti, qui s'est passé avec Thompson. Discombobulation en anglais peut-être, mais il a perdu état d'être. Et il est parti. Il est parti pour un

0: Parce que la façon que Cole Caulfield a joué le match numéro 2, il aurait pu en avoir deux ou trois de buts. Puis le fameux poteau qu'il a pogné, aïe aïe.
1: Ouais, ça a l'air que
0: il est prêt.
1: Ce qu'on a eu comme écho, c'est que ça résonne encore dans l'aréna, Marco, deux jours plus tard.
0: Ah, absolument. Absolument, absolument. Il en parle encore au Japon. Ils viennent de recevoir l'onde du tir. Mais juste pour en dire, il a, selon moi, les détails étaient là pour Cole Caulfield. Les bonnes habitudes commencent à reprendre de son côté. Ça va débloquer. Le joueur qui m'inquiète le plus sur le premier trio en ce moment, c'est Juraj Slafkovský. Et même lui, je sais qu'il est capable de beaucoup mieux avec ses prises de décision. Donc,
1: absolument.
0: Je m'attends encore une fois, on commence à avoir de mieux en mieux de ce trio-là. Je m'attends à un bon match de leur part.
1: Parle-moi donc du dernier changement maintenant, Marco, qui, tu sais, ça n'a pas aidé tant que ça le Canadien dans la série de premier tour contre le Lightning. Tu as perdu deux matchs à la maison. On se dit, ah, oh, enfin, le premier changement. Puis écoute, finalement, ça n'a pas été tant bénéfique. Vois-tu un scénario différent pour Martin Saint-Louis ce soir?
0: Ben, c'est certain que quand tu as le dernier changement, tu sais, comme pour moi, le trio de Dano.
1: J'ai dit premier changement, excuse, dernier.
0: Le dernier changement doit être immédiatement, là, pour moi, le trio de Dano doit être jumelé à celui de Zach Benson. Et avec ceci dit, Josh Anderson doit être très... doit se rapprocher très beaucoup de Zach Benson. Parce que si tu sors Zach Benson, tu sors la bougie d'allumage de cette équipe-là. Parce qu'en ce moment, avec tous les premiers choix de top 10 qu'ils ont dans leur alignement, la bougie d'allumage offensif, c'est celui qu'ils ont choisi 12e au total. En Zach Benson. C'est juste ça, c'est juste pour démontrer à quel point si tu sortais Zach Benson du jeu dans le deuxième match, c'était un jeu blanc pour Dobesh. À quel point les Sabres ne faisaient rien, ils restaient dans la périphérie. Donc, si tu as l'avantage du dernier changement, j'espère que Martin Saint-Louis va rendre la vie dure à ce trio-là, parce qu'on doit se le dire, en ce moment, si tu vas premier trio contre premier trio, le trio de Suzuki risque de gagner plus que 50% des chances. C'est le trio de Josh Norris, Zach Benson puis Josh Doan qui doit être contraint de façon assez agressive. Puis je pense que la façon que Philippe Dano joue défensivement, mais aussi en possession de rondelle en zone offensive pour faire gaspiller du temps et assurer que ce trio-là ne touche pas la rondelle durant leur shift, ces deux aspects très sous-estimés, et tu le sais que si tu peux les commencer sur la glace en même temps, la grande majorité des chances, c'est que un gars comme Phil Dano va gagner la rondelle et tu vas quand même être capable de gaspiller les premières 15 secondes au cas où tu es dans une zone, une situation défensive où il y a un delay of game ou quelque chose du genre, ou même un dégagement refusé. C'est là où un gars comme Phil Dano pourrait arriver en renfort. Mais la façon que Josh Anderson joue physiquement et la protection de rondelle d'Alex Texier qu'on a vu les trois derniers matchs, je pense que c'est un trio fait pour mesure pour contrer celui de Zach Benson. Et si tu as l'avantage du dernier changement, c'est là où ce que tu vas être capable de mieux donner des opportunités au trio de Jake Evans avec Alex Newhook et Ivan Demidov. Et c'est là où que peut-être on pourrait voir un apport plutôt accentué de Kirby Dach et Zach Bolduc aussi, spécialement en échec avant.
1: Je sais qu'il est vraiment tôt, Marco, parce que c'est arrivé en 2023. Mais là, il y en a plusieurs qui tapent sur la tête du Canadien. Puis c'est souvent le cas là, quand il y a un joueur qui est repêché pas trop loin après celui qu'on a repêché. Dans ce cas-ci, le Canadien a repêché au 5e rang David Reinbacher et Zach Benson est sorti 13e à Buffalo. On le voyait peut-être un petit peu plus haut, mais encore une fois, ce fameux préjugé contre les joueurs un peu plus petits. Écoute, j'en sais quelque chose. Ça arrive, non, c'est pas vrai. Mais il y a quand même 12 équipes qui ont passé sur Zach Benson. Puis je te pose la question, je sais qu'elle est très très tôt, mais je pense qu'elle est le fun pareil. Si le repêchage était à refaire, il sort où Zach Benson? On rappelle, Connor Bedard.
2: C'est un bon repêchage.
1: Je te laisse penser.
2: Léon Carlson, deuxième.
0: Je pense que
1: Bedard, Carlson, Fantilli, Smith, Reinbacher, Simashev, Michkov, Leonard.
0: T'as le bias de qu'est-ce qui se passe en ce moment, là, mais moi, quand même, je prendrais Ryan Leonard avant Zach Benson, de base. Je trouve que Zach Benson, tu sais, c'est bien beau qu'est-ce qu'il fait en ce moment, là, mais regarde à quel point il a été blessé les trois premières années de sa carrière. Mm. Je sais qu'il joue en ce moment, mesdames et messieurs, là, mais c'est un risque à prendre en considération. Puis ça fait trois ans qu'il joue dans la ligue. Ryan Leonard, j'ai très, très hâte de voir avec des bonnes minutes et un bon centre.

0: quoi ça va avoir l'air. Lui, c'est, puis je suis pas en train de dire que tu sais le Canadien aurait dû faire ci, le Canadien aurait dû faire ça. Mon joueur, après le top 4 préféré de cette QV-là, était Ryan Leonard. Et Ryan Leonard, c'est exactement le genre de joueur qu'aurait besoin un Ivan Demidov sur l'autre ligne, sur l'autre aile pour jouer avec lui parce que c'est deux styles totalement séparés. Puis c'était plus mon genre de joueur. Mais Zach Benson, on le savait tout. C'est un peu à l'image de Cole Caulfield. Tout le monde savait qu'il avait du talent top 10. Puis il y en a certains qui vont sortir puis dire « Ah, moi je l'avais cinquième ou moi je l'avais sixième. » Wow, minute. Parce que les défenseurs, ça prend beaucoup plus de temps de se développer. Puis pas juste Ryan Backer. Dimitri Simachev, choisi juste après Ryan Backer, surveillez ce nom-là à Utah, parce que lui aussi a connu des excellents moments dans la Ligue américaine cette année. Donc, ouais,
1: il y a 28 matchs dans la Ligue à date de jouer, puis il y a un autre défenseur qui a été repêché avant Zach Benson, c'est Tom Willander.
0: Tom Willander est aussi un autre excellent, donc à surveiller.
2: Ouais, il y a
0: Axel Sandin-Zelica, un autre à surveiller. Donc, tu sais, il y a plusieurs joueurs. On regarde ça. La raison pourquoi on figure là-dedans, puis après ça, on va regarder le repêchage, c'est parce que c'est le seul de la QV qui joue présentement pour qui on n'est pas surpris de voir, on est surpris de voir aller à un tel rythme. Il prend son envolée en ce moment, donc c'est normal de dire il serait allé où. Moi, un repêchage, là, le monde qui font des redrafts après 1, 2, 3, 4 années, je comprends pas. Un joueur prend son envolée à 23, 24 ans. Si tu aurais fait un redraft pour le repêchage de 2022 l'été passé, je pense pas que Juraj Slafkovský serait le premier sorti. Je pense que tout le monde aurait probablement pris Logan Cooley. Maintenant, on en parle aujourd'hui, il y a personne qui va prendre un ou l'autre. Je pense que tout le monde va prendre Lane Hudson premier. Tu sais, donc ça change tellement beaucoup d'année en année parce que les joueurs se développent. Ceci étant dit, est-ce que le Canadien a fait une erreur avec David Reinbacher? Le temps nous dira. Mais encore une fois.
1: Non, mais c'était pas ma question, mais c'était plutôt de savoir, tu sais, est-ce que Zach Benson, tu sais, est-ce qu'il y a des équipes, par exemple, au lieu de, tu sais, je sais pas, là, au lieu de Daniel Butt ou, tu sais, Dalibor Devoski ou Nate Danielson, ou, tu sais.
0: Avec respect au recent bias qu'on voit en ce moment, là, mais Michkov, ça, j'en rentre pas parce que ça, c'est une bombe nucléaire. Mais Dalibor Devoski, je prends avant Zach Benson.
1: OK. Mais vois-tu, c'est ça que je voulais savoir en te posant la question, parce que toi, tu
0: as un
1: regard très, très précis là-dessus.
0: Ouais, Benson, dans un redraft, sortirait peut-être 8e, 9e quand même, ce qui est excellent, puis c'est exactement là où ce qui aurait dû sortir. Mais encore une fois, je pense que si tu avais beaucoup de ces jeunes-là qui étaient repêchés, qui joueraient présentement dans des séries avec un club structuré comme Buffalo, on parlerait de quelque chose de plus différent. Puis encore une fois, les défenseurs, ça, sauf les excellents comme Lane Hudson, ça n'arrive pas dans la Ligue à 20 ans, 21 ans, puis ça commence à détruire la Ligue. Donc ça va prendre un peu de temps pour évaluer cette QV-là. Mais c'est certain que Zach Benson gagne des points en Titi, puis il mérite toutes les fleurs qui sont lancées, parce que encore une fois, tout le monde lui a douté, un peu comme Cole Caulfield, puis il est en train de démontrer à ses détracteurs, ça veut rien dire que je suis 5 pieds 10, je joue comme si je suis 6 pieds 3.
1: Ouais. En même temps, si le Canadien avait repêché un allié de 5 pieds 10, pas certain. À l'époque, je sais pas quelle aurait été la réaction aussi. Surtout à la place de Michkov ou d'un défenseur droitier ou quoi que ce soit.
0: Mais Michkov est 5 pieds 10.
1: Ouais, mais Michkov avait cette réputation-là. On se rappelle.
0: Je prendrais Zach Benson dans mon équipe n'importe quand avant Michkov.
1: Oui, maintenant, oui, Marco. Je dis,
0: moment du repêchage.
1: Ah, ouais.
0: Au moment du repêchage. Puis, écoute, je veux pas commencer à taper sur des joueurs, mais c'était mon évaluation.
1: OK. Ben écoute, j'aime ça. Puis écoute, c'est je vais pas te donner une opinion contraire. J'en avais pas à l'époque. Tu comprends? Je peux pas comparer ou quoi que ce soit, mais je fais juste lancer la question dans les airs. Marco, on se voit ce soir. Merci beaucoup de ton temps aujourd'hui. Passe un très beau dimanche après-midi.
0: Un gros plaisir, les gars. Passez une excellente journée.
2: Salut, Marco.
1: Salut, mon chum.
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1: Bon dimanche tout le monde!
2: Jour de messe.
1: La grande messe ce soir au temple dans le centre-ville de Montréal, au Temple Bell.
2: Ça va être électrique.
1: Match numéro 3. Et boy, tu dis... Sabre canadien. Match numéro 3. La série est égale 1 à 1. Pas besoin de vous le rappeler. Tout le monde au Québec le sait. Merci d'être là. Autant sur notre YouTube Live que vous l'êtes également sur les ondes partout à travers la province. 100.9 à Québec, 96.5 à Gatineau et au 91.9 à Montréal également. On salue Alex, Nick, Mathieu, Mike, tout le monde également sur le YouTube.
2: Il y en a pas mal déjà là sur YouTube là, aujourd'hui.
1: Ouais. Parce qu'on met la table pour le match numéro 3. On entendait Gilbert hier nous dire « La série a viré de bord solide. »
2: Ouais, il disait autre chose aussi. Là, mais...
1: Une seule et unique raison... Jordan Greenway a chié dans ses culottes. C'est exactement ça.
2: Aïe, aïe. Ah, j'ai hâte, là, t'as pas idée, là.
1: Moi aussi, j'ai hâte. Je pense qu'on peut pas plus... mais, tu sais, on va y aller avec la critique tout de suite. Là.
2: Ouais, vas-y donc.
1: Comment on peut même pas être arrivé au match numéro 3 pis y a John Seary de finir?
2: Ah, je le sais.
1: On était-tu aussi pressé que ça là, de commencer à la deuxième ronde? Là? On rappelle, cette série-là a commencé avant que la première ronde finisse.
2: Oui, il y a eu ce premier match de la série il y a une semaine, là, juste avant le match numéro 7 du Canadien contre le Lightning. Premier match de la série Flyers-Hurricanes, et ça s'est déjà terminé hier.
1: C'est un ridicule. Là, ça veut dire que...
2: Je sais pas si c'est bon, autant de repos, autant de... Je sais pas à quel point les Hurricanes ont vécu beaucoup d'adversité dans les deux premières rondes.
1: Michel nous dit c'est à cause des télédiffuseurs. Oui, effectivement, mais je veux dire... On ne peut pas trouver une situation telle que celle-là. Là. Je veux dire... Là, les Hurricanes pourraient se ramasser avec quoi? 10 jours de congé?
2: Ouais, 12
1: jours?
2: Ouais.
1: Quelque chose comme ça?
2: Ouais, parce que le match numéro 6 du Canadien, si ça sera contre les Sabres en 6, on parle de samedi la semaine prochaine. Avec un match numéro 7 le lundi. Alors tu vois, là, c'est pas mal de jours de repos pour les joueurs des Hurricanes.
1: L'équipe qui passe, mettons, ça s'en va en 7, ça va commencer le mercredi. L'équipe
2: sûrement,
1: qui passe va avoir 24 heures de congé.
2: Voilà.
1: Puis après ça, tu recommences. Tandis que l'autre a eu 12 jours. C'est n'importe quoi. On va en jaser avec Fish dans quelques instants. Éric Fichaud qui est avec nous. Et on est très content de l'avoir avec nous autres. Un petit peu plus tard, on aura Mathieu Chouinard qui s'en vient dans une heure. Marco D'Amico sera là. Georges Larac sera là parce que qui dit match des séries dit rassemblement
2: voilà.
1: Aussi. On va aller voir ce que Georges en pense. Est-ce qu'on est capable de se remettre d'une défaite comme ça chez les Sabres de Buffalo? Les Sabres qui ont patiné hier, qui avaient une pratique canadien. Rien partout.
2: Non, rien pour le Canadien.
1: T'es tranquille.
2: Rien pour le Canadien. Là, tu vois, ce matin, il y aura une pratique pour le Canadien. Je vais vérifier l'information si c'est un optionnel ou non, mais ça commence à 10h30. Alors, on va avoir plus de détails là, sur les joueurs à l'entraînement et tout ça. Je m'attends pas vraiment à des changements de combinaison pour le Canadien après la dernière victoire, mais avec Martin Saint-Louis, never know.
1: Never know.
2: Never know.
1: Never know. On s'en va aux fiches tout de suite.
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1: Vous êtes nombreux à être avec nous autres les week-ends, on l'apprécie. Vous nous remerciez aussi d'être là les week-ends, puis on est super content d'être avec vous autres, mais lui aussi a accepté de faire du temps supplémentaire un dimanche matin. Fish, comment ça va mon ami?
2: Il se frotte un petit peu les yeux, là. Je pense qu'il est un peu fatigué notre Fish national. Là. Comment ça va, Fish?
4: Ça va, le café commence à piquer, les boys,
1: ça
4: va être correct.
1: C'est bon ça. Écoute, ce soir, gros match, ça va être émotif au Centre Bell. Fish, je te pose la question, puis c'est un peu la trame narrative depuis hier, mais tu sais, depuis le début des séries éliminatoires, Martin Saint-Louis a répété l'importance d'oublier le match précédent, puis de pas penser au match suivant, puis d'être dans le moment présent et tout ça. Autant du côté des Canadiens, y a-t-il un danger de prêcher par excès de confiance et du côté des Hurricanes de pas se dire... Comment on va faire pour revenir dans cette série-là? Même si c'est un 1, là, je veux dire, quand tu as mangé une varlope de cette façon-là puis que tu t'es fait dominer de la sorte, je pense que ça doit laisser des traces un petit peu.
4: Ouais, je veux dire des sabres.
2: Ouais, des sabres.
1: Qu'est-ce que j'ai dit?
2: Des Hurricanes. C'est parce que tu penses déjà à la finale de conférence.
4: C'est ça. C'est la projection.
2: Ouais, c'est ça.
1: Ton café n'a pas kické encore, le mien non plus. Tu vas prendre une gorgée pendant que tu réponds.
4: Moi, les gars, tout ce que je peux dire par rapport à ça, c'est que faut être très prudent avec les Sabres parce que moi, j'ai fait la ronde contre les Bruins de Boston. Et après deux matchs, c'était 1-1. Les Bruins avaient gagné 4-2 Et honnêtement, aurait très bien pu gagner le match 1 aussi, ouais, si c'était pas là, du comeback là, à la fin. Il restait comme 5 minutes. Fait. Et là, je me dis, match 3, premier match à Boston, les Bruins vont complètement les détruire avec ce qu'ils venaient de vivre. Et c'est pas ce qui est arrivé. Et c'est pour ça que je vous dis d'être prudent, parce que les Sens sont arrivés à Boston, ils ont éteint la foule, ils ont joué un match parfait sur la route. Tu sais, un boring road game. Là. Et c'était vraiment une performance, moi, qui m'a surpris. Et là, c'est vraiment ça qui est venu changer la série. Et la raison que je vous parle de ça, c'est que là, c'est 5-1 dans le dernier match. On sait très bien que les Sens n'ont pas joué leur meilleur hockey.
2: Non.
4: Je pense que. Et d'ailleurs, après le match 1, même, Lindy Ruff n'était pas content non plus là, de la performance de son équipe. Match 2, c'est clair qu'il n'était pas content. Mais c'est une équipe qui peut rebondir, c'est certain. Là. Ils l'ont fait contre les Bruins. Et ensuite de ça, ils ont pris le contrôle de la série. Je suis pas en train de vous dire que c'est ça qui va arriver, mais les Canadiens ne peuvent certainement pas les prendre à la légère, ça c'est sûr.
1: Fish, comme tu sais, on est sur YouTube aussi, et je sais pas ce qui se passe, ta caméra est comme de côté. Donc, on te prendrait à l'horizontale si tu veux.
2: C'est parfait comme ça, bouge pas.
1: Tu veux, fantastique.
2: Encore plus beau.
1: FX te voit de ce côté-là, ouais, parce que le monde sur YouTube nous dit qu'ils sont en train de pogner le tournis. À te regarder, malgré qu'ils aiment beaucoup tes analyses, tes propos. Ouais, ils sont capables, mais est-ce qu'ils sont fait vraiment déclasser de cette façon-là contre les Bruins de Boston? Tu l'as dit, le boring road game, tout ça, moi, j'ai pas... tu l'as fait, la série, tu l'as vu de pas mal plus près que nous autres, là. Puis, on l'a regardé. Mais moi, j'ai vu les Sabres dominer cette série-là plus que les Bruins à l'occasion de recevoir cette... Tu sais, je veux dire, ton gardien n'a pas fait le travail. Greenway n'a pas défendu ses coéquipiers. Ton offensive n'a pas été capable de se mettre en marche. Ton top 6 est nulle part. Puis écoute, t'as un signe de vie avec Benson et Doan sur le troisième trio. Là.
4: Ouais, oui, c'est sûr que peut-être que la série contre... en tout cas, le deuxième match, c'était pas la même chose en lien que le Canadien a pris plus de contrôle. Moi, je pense que le Canadien, à la base, est une meilleure équipe que les Bruins. Fait qu'en partant, c'est pas la même chose. Mais c'est clair que le premier trio des Sabres, ça marche pas. Là, je veux dire, on a parlé beaucoup de Tage Thompson. Alex Stock fait pas grand-chose non plus, les boys. Il a pas un point. Il est moins 4, je pense. C'est vraiment... c'était problématique. Moi, je vais quand même donner du crédit aux Canadiens parce que ça serait trop facile de dire les Sabres n'ont pas été là. On le sait qu'ils sont capables de mieux jouer. Mais il y a une affaire qui est arrivée, par contre. Il y a un ajustement qui s'est fait du match 1 au match 2. Souvenez-vous de la relance des Sabres dans le match numéro 1. La relance, ouais, la répétition. On a même parlé ensemble cette semaine. Et dans le match numéro 2, on l'a moins vu, la relance, parce que les joueurs du Canadien se sont ajustés. Martin Saint-Louis a parlé beaucoup de la zone neutre. Moi, je pense qu'on était capable de couper pas mal plus temps et espace. Et ça a donné beaucoup de problèmes à Buffalo. J'ai hâte de voir comment ça va être ce soir. Et j'ai hâte de voir aussi si les Sabres, eux autres, vont faire des ajustements.
2: T'en as vu beaucoup de hockey en première ronde, Fish. Tu nous parlais justement de la série entre les Sabres et les Bruins. Tage Thompson s'est fait poser une question dans le vestiaire après le match de vendredi. Est-ce que tu traînes un petit bobo? Est-ce que tu joues blessé? Puis il a dit que c'était pas des affaires du journaliste en question qui posait cette question-là. Tage Thompson, est-ce qu'il a connu une si bonne première ronde? Je sais qu'il faisait partie des meilleurs pointeurs des Sabres de Buffalo en première ronde, mais depuis deux matchs, je veux dire, il n'y a aucun impact dans la rencontre. Il a connu un revirement dans le match numéro 1 qui a mené au but de Kirby Dach.
1: C'est-à-dire qu'il y a eu un impact dans la dernière rencontre.
2: Mais en faveur du Canadien.
1: Négatif.
2: Et sa chute à la ligne bleue qui mène à ce but d'Alex Carrier.
1: Oh mon Dieu.
2: Est-ce que tu penses qu'il traîne un petit bobo, le beau Tage?
4: Ça se pourrait, honnêtement. Puis est-ce qu'il y a eu un impact? Oui, il y a eu vraiment un impact. Il est excellent. Mais j'ai vu des séquences, là, je sais pas si vous avez vu ça passer, que les gens tentaient de retrouver quand est-ce qu'il aurait...
2: Ouais, il m'en a parlé avant le début.
1: Ouais, le fameux slow foot de Charlie McAvoy, là.
4: Ouais, exactement. Tu sais, écoute, c'est ça ou c'est juste ou c'est tout simplement une question que, bon, il essaie de trop en faire, ça marche pas, puis on a l'impression qu'à chaque fois qu'un joueur va mal, on est tout de suite en train de dire c'est une blessure. Cole Caulfield, est-ce qu'il est blessé? Je pense pas. Ça se peut que Tage Thompson n'est pas blessé aussi, là, mais en même temps, tu sais, à ce temps-ci de l'année, les boys, y a-tu vraiment quelqu'un à 100%? Pas ben. Fait que, Mais Thompson est quand même capable de jouer du meilleur hockey. Écoute, là, il tombait tout partout. C'était épouvantable. Je pense que c'est peut-être le pire match que je l'ai vu jouer. En tout cas, de tous les matchs que j'ai fait des sorts. Mais la présence physique aussi, tu sais, Greenway a tellement été bon dans le match 1. Je veux dire, au niveau, non seulement il avait marqué un but, mais il y avait un impact physique. Et ça, on l'a vraiment pas vu. C'est clair que, moralement, les Sabres, après le match 2, étaient pas là. En plus, la fin de rencontre que Greenway fait rien, ça, il a mal paru. Le message que ça envoie à ses coéquipiers aussi, c'était pas fort. Là. Pour vrai, là, si je suis lui ce soir, là, j'essaie de vouloir me reprendre puis essayer de créer l'étincelle qu'il a vraiment pas fait dans le match 2. Là.
1: Mais si t'as pas trouvé ce courage-là, tu sais, puis je pose la question à l'ancien joueur, là, peut-être moins l'analyste, là, malgré que c'est difficile de dissocier les deux, mais si t'as pas trouvé le courage de le faire dans le match 2, qu'est-ce qui va faire que tu vas trouver le courage dans le match 3? Il y en a du courage, Greenway. C'est facile de trouver du courage contre Evans, Demidov, Carrier, ouais. T'sais, pis rien contre ces gars-là, au contraire. Mais quand les gros garçons arrivent, là, le 17 puis le 72, c'est là que le courage se perd un peu. Fait que je vois pas. Là, t'as Sam Carrick qui est disponible pour le match.
2: Est-ce que c'est ça la dose de courage? C'est le retour de Sam Carrick dans la formation.
1: Est-ce que ça pourrait être une clé, ça, pour les Sabres?
4: Ben, ce qui ferait en sorte que Greenway trouverait du courage, c'est que, tu sais, nous autres, on a beau dire de l'extérieur, on analyse ça pis on dit, ça n'a pas d'allure, tu sais, il a pas fait face à la musique, il court après tout le monde, mais quand c'est le temps. Mais à l'interne, c'est 100 fois pire, les boys. Tu sais, je veux dire, tu peux pas tricher tes coéquipiers, là. Les gars dans un vestiaire, là, t'as même pas besoin de le dire, tu le ressens. Tu les gars te regardent, tu sais, tu laisses tomber. Je te dis pas de te battre à tous les matchs, mais si t'as ce genre de rôle-là, à un moment donné, ça se peut que ça arrive. Greenway, c'est une des raisons qu'il est encore dans la ligue. C'est ça, là. C'est ça qu'il doit faire. Fait que, à cause de ça, c'est clair que moi, tu sais, je veux dire, les gars ont pas besoin de rien dire. C'est sûr que Greenway, pour moi, va sentir peut-être le besoin. Il a comme été exposé, c'est une façon de le dire, là, dans le match 2. Si tu veux tenter de créer l'étincelle, il va chercher à faire de quoi? Est-ce qu'il va être capable? Je ne sais pas, mais on peut déjà mettre la présence physique des Sabres de côté. Je pense pas qu'ils vont battre le Canadien en essayant des sorties avec des mises en échec. Là. Si on regardait la série contre le Lightning, ils ont vu que ça marche pas. Fait que je veux dire, ça prend. Oui, ça va faire toujours partie du jeu, mais. Tu sais, Greenway, elle dérange des joueurs, mais en même temps, moi, je vous dirais, les boys, je trouve que le Canadien, là, s'en sort quand même extrêmement bien. C'était le point d'interrogation avant le début des séries. Moi, je pensais que le Lightning aurait passé à travers le Canadien à cause de ça. Et j'ai réalisé qu'il y a des joueurs qui se lèvent et qui me surprennent, justement, quand le jeu devient très physique.
1: Oui, certainement. Puis, tu sais, ce soir, moi, je vois un seul danger, en fait. Puis quand tu vois le Canadien, de la façon qu'ils ont joué contre le Lightning, se sont ajustés là, lorsqu'il y a eu... lorsque John Cooper a fait des ajustements, le Canadien est revenu rapidement, s'est ajusté et a remporté des matchs importants pour finir par sortir le Lightning en 7, on le sait très bien. Là, on dirait qu'on a trouvé la solution encore plus rapidement contre les Sabres de Buffalo. Et quand tu appliques ce plan-là, ben, je veux dire, on posait la question hier, là, dans les 5 derniers matchs, là, oui, le Canadien, on le sait, là, la fameuse deuxième période dans le match numéro 7, tu sais, il est arrivé certains moments, le début de match contre les Sabres, dans le premier match, c'est-à-dire.
4: Premier match.
1: Mais sinon, le Canadien a joué du très très bon hockey, lequel s'est pas fait surclasser au complet là, pendant un match où il n'a pas été présent pendant tout. C'est peut-être le danger que je vois aujourd'hui de dire est-ce qu'il peut avoir un excès de confiance, mais encore là, je pense qu'ils ont un très bon pilote à bord qui va les ramener sur terre avant ce match-là numéro 3.
4: Ben, t'as raison de dire que dans l'ensemble des séries, c'est sûr qu'il y a toujours des petits passages à vide, mais ça c'est un peu normal. J'ai fait à peu près j'ai fait toutes les équipes au moins une fois là dans la première ronde, puis il y a pas une formation qui a pas une petite baisse de régime. Moi j'ai vu Daubech se lever dans ces moments-là. C'est ça l'importance d'avoir un gars qui tient puis qui vient limiter les dommages, parce que tu sais, quand il y a un relâchement, des fois, ça peut durer une dizaine de minutes, là, mais en même temps, la job du gardien, c'est d'arrêter l'hémorragie. Je pense que Dobesh est en mesure de le faire. Puis dans le match numéro un, les boys, il y a un peu de malchance, là. Tu sais, Hudson s'enfarge dans la bande. Je veux dire, combien de... Tu sais, quand il y a un relâchement, des fois, ça peut durer une dizaine de minutes, là, mais en même temps, la job du gardien, c'est d'arrêter l'hémorragie. Je pense que Dobesh est en mesure de le faire. Puis dans le match numéro un, les boys, il y a un peu de malchance, là. Tu sais, Hudson s'enfarge dans la bande.

0: veux dire, combien de fois ça va arriver, ça? Pas souvent. Fait que commencer un match, tu sais, de l'arrière 2-0, c'est pas évident. Mais c'est tout le temps la façon que le Canadien rebondit. Moi, c'est ça qui m'impressionne. Puis je pense que ça représente leur saison, les gars. Regarde, tu sais, l'affiche du Canadien après une défaite, l'affiche du Canadien après une performance, tu sais, qui est peut-être pas à la hauteur de leurs attentes, ils rebondissent. C'est pour ça que durant l'année, même en série, c'est rare que la chaîne débarque complètement. On marque, tu sais, des fois, c'est deux, ils ont pas de tir, c'est 2-0. Qu'est-ce qui arrive en fin de première? Bang, il y a un gros but. Ils reviennent dans le game. Et c'était ça tout au long de l'année. Et ça, c'est tout à leur honneur. Ils sont vraiment difficiles à vaincre parce que on est tout le temps dans le coup. Fait que moi, je pense que cette qualité-là fait en sorte qu'en série, quand t'as ça, c'est problématique pour les équipes adverses.
1: Je veux te parler des Hurricanes, Fish, qui hier ont été chercher une 8e victoire en 8 matchs depuis le début des séries, invaincus. Ils ont accordé 5 buts contre les Sénateurs, 5 contre les Flyers. Bon, maintenant, est-ce que les statistiques que je viens de te nommer, c'est un mirage des adversaires que les Hurricanes ont affrontés? Les Flyers, on s'entend, bonne première ronde contre les Pingouins, mais on sentait que c'était vraiment là, c'était pas une équipe qui était encore rendue là dans ce portrait des séries-là. Par la suite, les Sénateurs, première ronde, oui, c'était impressionnant, mais... Est-ce que tu penses que cette équipe-là se rend jusqu'au bout cette année, peu importe l'adversaire qu'ils vont affronter en finale de conférence, que ce soit les Sabres ou le Canadien?
0: Bah, écoute, est-ce que ça représente que c'est une équipe qui est vraiment bien, qui est bien rodée, bien coachée. Les Flyers étaient pas de taille, mais les Sénateurs, les boys, ça peut, faut faire attention. Les Sénateurs, je pense, auraient pu aller chercher au moins 2 victoires, minimum. Ils ont pas été chanceux. Anderson était sensationnel. Il y a eu un paquet de facteurs qui a fait en sorte qu'ils ont gagné en 4. Je pense pas que gagner en 4 représente comment les Sens ont joué, mais il y a une affaire. C'est que leur désavantage numérique est incroyable. Et je veux dire, les équipes sont sur les talons constamment. Ils ont un des meilleurs défenseurs défensifs de la Ligue nationale en Jacob Slavin. Et le meilleur gardien depuis le début des séries s'appelle Frédéric Anderson. Tu peux toutes les mettre ensemble. Il n'y a pas un gardien qui a joué comme lui. Fait que c'est clair que les Hurricanes, c'est une équipe qu'il faut prendre au sérieux. Et tout ça, sans avoir la performance de Sébastien Aho, qui entend normalement leur meilleur joueur.
1: Ouais.
0: Et Svechnikov, qui est correct. Il a marqué l'autre fois. Et Jarvis. Fait que leurs 3 meilleurs attaquants, là, en saison, ont été très ordinaires. Ça vous fait penser à une équipe, ça?
1: Ouais.
0: Ben, c'est ça. Le trio de Saint-Coven avec Jackson Blake,
2: Taylor Hall,
0: ils ont gagné les 8 matchs, là, les 8 victoires, je veux dire 80%, c'était ce trio-là qui est en mesure de le faire. Fait que j'ose croire qu'à un moment donné, Aho et compagnie vont embarquer dans la parade, mais quand ça va arriver, c'est un défi de taille qu'attendrait le Canadien si on passe à travers Buffalo. Là.
1: Ouais, puis à la limite, si jamais il s'inscrit pas à la feuille de pointage, on s'entend que le trio de Aho et Jarvis défend très bien aussi à 5 contre 5. Alors, peu importe, si tu réussis pas à t'inscrire à la feuille de pointage, mais que t'es bon défensivement, t'empêches l'autre équipe de marquer, t'es inséré contre le meilleur trio adverse puis qui fait rien de l'autre côté, tu gagnes quand même ta mission, l'objectif que tu t'es fixé quand même sans produire offensivement.
0: Ouais, c'est certain. Écoute, c'est sûr que c'est pas comme s'ils ont été dans leur territoire puis ils ont rien fait, mais à un moment donné, pour aller jusqu'au bout, ça va prendre plus que juste le trio de Stankovic.
1: C'est clair.
0: Un autre trio qui est excellent, puis tu sais, on vous parle d'importance, de profondeur. Si tu veux gagner la coupe, tu peux pas gagner la coupe avec un trio, c'est impossible. Regardez le Canadien. C'est pas la profondeur du Canadien, ils sont même pas rendus là. Ils ont même pas passé le Lightning. Fait que c'est extrêmement important. C'est la même chose pour les Hurricanes. Le trio de Ehlers, Stahl, Martinook ont été sensationnels. Oui. Jordan Stahl, il joue des séries du tonnerre. Il est en mission. Le quatrième trio était correct. Ils ont fait le travail. Mais défensivement, les boys, tu sais, Kendrick Miller avec Walker qui frappe comme un train. Nick Shinn s'est fait frapper là, contre les Sens. Ouais. Il vient de revenir. Il est pas encore venu. Gus Sisbert, je peux pas dire qu'il connaît de grandes séries par rapport à la saison qu'il y a eu. Fait qu'eux autres aussi, ils ont gagné en 8. Puis il y a quand même un gros pourcentage de joueurs extrêmement, extrêmement importants qui n'ont pas encore marché. Ils vont se mettre en marche à un moment donné? Probablement. Autant que je pense que Slavkovski puis Caulfield, éventuellement, ils vont commencer à marquer, là, tu sais.
2: Ouais, Chatfield, on n'en parle jamais de ce gars-là, mais je veux dire, à chaque fois que je regarde un match des Hurricanes, on finit par le remarquer.

0: Puis Sean Walker, je sais pas si vous avez vu, mais lui, avant le match d'hier, il a connu un 24 heures assez fou, là. Sa femme a brisé ses os, il a volé, est allé là-bas. Le propriétaire, il a envoyé son jet, l'a ramené pour le match d'hier soir. C'était quand même assez fou, ça aussi, là.
1: Ouais, puis il frappe comme un train. Je pense que c'est lui qui frappe le plus, là. Fait que... Non, honnêtement, ils ont vraiment... Tu sais, je pense que le point d'interrogation, les boys, avant le début des séries pour les Hurricanes, c'était Frédéric Anderson. Est-ce qu'on va commencer avec Bossy? Est-ce qu'on va commencer avec Anderson? Et là, tu le regardes jouer. On connaît son potentiel quand il est hot. Le problème, c'est qu'il s'est blessé souvent. Des fois, il va se blesser en série. Mais il a joué une trentaine de matchs, lui, cette année. 35 matchs. Fait qu'il est pas... Il n'a pas été exposé là à jouer du 50-60. Ouais, puis exact. En plus de ça, il gagne en 4 les deux séries. Fait que là, ça lui donne encore du repos. Fait que lui, là, c'est les séries idéales. Ça me fait un petit peu peur d'avoir un Frédéric Anderson reposé.
2: Est-ce que c'est dangereux d'avoir autant de temps de congé comme les Hurricanes de Caroline?
0: Question.
1: Je pense que oui, honnêtement, les gars. Avez-vous déjà vu ça?
2: Non.
1: Moi, j'ai jamais vu ça.
2: Non.
0: Là, il y en a qui disent que c'est à cause des télédiffuseurs que, puis il y en a d'autres. Batman veut pas d'équipe canadienne en finale. Fait qu'on a en avantage le Hurricane.
2: Non, ça, j'y crois pas.
0: Je pense pas que ça va jusque-là, mais, je veux dire, la cédule est mal faite. Là. Si, admettons, cette série-là, Canadien Buffalo s'en va en 7, l'équipe gagnante va avoir 24 heures de repos puis tu repars contre une équipe, ça fait 10 jours. T'es pas dans le même,
1: non.
0: Je pense que pour les deux équipes, c'est pas optimal, là.
1: Ben, c'est ça, tu sais. Pas avoir de repos du tout, c'est certainement pas bon. Trop de n'avoir, ça doit... T'sais, tu perds ton rythme. On dit toujours que bon, le repos, c'est l'affaire la plus importante pour les séries puis pour aller gagner une coupe. Pour les joueurs blessés, c'est clair que c'est un plus. Et regardez, un exemple parfait, puis là, je suis pas en train de comparer les deux parce que c'est juste 3 jours, mais le match Colorado-Minnesota, ils ont eu 3 jours. Et dans ces 3 jours-là, moi, j'ai vu. Je lisais beaucoup d'articles par rapport à ce que le Wild a fait, puis juste Quinn Hughes qui joue du 30 quelques minutes, comment ça lui fait du bien. Il arrive hier, il était revenu le Quinn Hughes. Le désavantage numérique, même s'ils ont donné un but, ils ont quand même fait des ajustements. Fait, si tu utilises ce temps-là d'une façon intelligente, ça peut t'aider. C'est sûr que Rod Brind'Amour, c'est un coach qui est très organisé. C'est une équipe qui, selon moi, pour avoir joué là, puis je suis pas mal sûr que c'est la même mentalité, parce que Brind'Amour est arrivé, moi, juste avant, je m'en aille, mais t'avais cette mentalité-là, Gary Roberts, c'est une équipe qui est en forme, sont vraiment, tu sais, c'est une culture, là, tout le monde est en shape là-bas, c'est tout le monde s'entraîne. Fait que je pense qu'on va utiliser ces journées-là pour vraiment, pour travailler ce qu'on a travaillé, mais je pense que c'est une équipe qui est vraiment, là, moi, je regarde les entrevues, je regarde les Jordan Stahl, les Taylor Hall, les gars sont vraiment en mission. Là, je pense que dans leur tête, pour avoir passé près, ils ont perdu en demi-finale et tout ça. Mais là, je pense qu'on se dit, on a le club pour aller jusqu'au bout. Là, c'est certain.
0: Écoute, si tu commences à me connaître, fils, j'essaie de trouver du positif dans tout. Si je pouvais trouver du positif dans les Hurricanes qui s'en vont en finale de la Coupe, ce serait probablement pour Taylor Hall. Qui a jamais eu, il a fait son bout de chemin dans la Ligue nationale, qui s'est jamais rendu là. Il a jamais levé le gros trophée, puis il le mériterait.
1: C'est vrai, puis il y avait aussi une mauvaise réputation.
2: Aussi.
1: Hein, les boys,
0: ouais, absolument.
1: C'est un gars qui, bon, il fait pas les séries, il performe pas, puis écoute, avec il était le meilleur joueur avec Stankoven, puis Blake aussi, je viens le trio complet, mais Taylor Hall, il joue comme dans sa saison qui a gagné le trophée Hart à Jersey.
2: Ouais, là. Ouais, 100%. Non, je suis d'accord.
1: Il est vraiment comme ça, puis c'est là que tu vois que quand t'es un bon patineur, malgré que tu vieillis, tu peux encore avoir un impact. Puis écoute, des fois là, c'est le fit est bon, il joue dans un système qui convient, ses compagnons de trio, tout a cliqué. Puis Jordan Stahl, les boys, il a pas gagné la coupe lui depuis ses premières années avec les Pingouins là. Fait que c'est quand même impressionnant ce qu'il est en train de faire lui aussi, en passant, qui a de l'air d'un genou sur la glace.
0: Fish, merci beaucoup d'avoir accepté d'être avec nous un dimanche. C'est fort apprécié. On te reprend dans le tailgate cette semaine. Tu seras avec Lara Gonzo, puis bien sûr, on te voit à TVA Sports aussi.
1: All right, merci les boys.
2: Hey, bon
0: merci
2: match,
0: mon Fish.
1: Dimanche,
0: bon match, bon dimanche. Au retour des matchs dans la Ligue nationale hier, les Flyers sont éliminés, puis il y en a un qui est comme un poisson dans l'eau avec sa nouvelle équipe. On en parle dans 2 minutes.
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5: Taylor Hall, the intercept. He's right back in. Centering pass. Save Lagar. It's off his glove and in. The series is over. Carolina is on to the Eastern Conference Final.
0: Gritty. C'est fait déplumer.
2: Ouais, c'est fait déplumer. As-tu vu la mascotte des Hurricanes qui a fait un post sur X pour se moquer de Gritty? Vous irez voir ça sur les réseaux sociaux.
0: Ces gars de mascotte-là, c'est vraiment comique. C'est malheureux.
2: Ouais.
0: Mais en même temps, Rick Tocchet qui a remercié la foule aussi à Philadelphie. C'est tellement une belle victoire pour les Flyers de se rendre en deuxième round comme ça. On les attendait pas, mais pas en tout, en séries éliminatoires, connu toute une fin de saison. Puis quand on parlait de l'expérience du Canadien qui a affronté les Capitals de Washington l'an dernier, c'est la même chose cette année pour les Flyers qui ont manqué de gaz un peu puis d'expérience. Là, on a beau détester les Hurricanes, ou en tout cas, j'ai beau détester les Hurricanes, ça reste tout un club de hockey avec une expérience approfondie en séries éliminatoires, puis ça fait des faux Flyers.
2: J'ai l'impression qu'on a beaucoup appris dans les dernières années aussi, Greg. L'an dernier, élimination pour les Hurricanes en finale de conférence en 5 matchs contre les Panthers. Eux, c'est habituellement en finale de conférence qu'on a plus de difficultés, mais là, tu vois, 8 victoires en 8 matchs. J'avais beaucoup de peine pour Dan Vladar, surtout pour le but qu'il a laissé en prolongation. Il a quand même connu des bonnes séries, Dan Vladar, une bonne saison avec les Flyers de Philadelphie. Ouais. Je trouvais que ça finissait drôlement pour lui. On l'a vu, là, sa frustration avec son bâton. Il a asséné un coup à son poteau en frustration, Dan Vladar, mais il a été très bon pour les Flyers dans ce parcours éliminatoire-là et pour la fin de la saison aussi.
0: Oh, en première ronde, il a été fumant.
2: Très, très bon contre les Pingouins. Puis je suis content de revoir ce groupe de partisans-là à Philadelphie. Là, c'est spécial quand même, l'hockey à Philadelphie. Il y a eu les belles années dans les années 70 et tout ça. C'est un groupe de partisans qui est pas controversé, mais qui dégage beaucoup d'énergie, là, qui est très... je sais pas comment dire
0: non,
2: ça.
0: Non,
2: mais...
0: ils sont amoureux pas mal.
2: Exactement, mais de revoir une équipe compétitive à Philadelphie pour Daniel Briard aussi en même temps, je suis content.
0: On rappelle qu'il y a 2 semaines, ils ont hué les joueurs des Phillies
2: aussi,
0: qui étaient sur place dans l'aréna parce que les Phillies n'arrêtaient pas de perdre. Depuis ce temps-là, les Phillies sont repartis.
2: sont repartis, puis Matvey Michkov laissé de côté à nouveau dans le match d'hier. On avait rappelé Chet Luchenko pour qu'il joue un premier match en série. Matvey Michkov laissé de côté à nouveau en séries éliminatoires pour les Flyers de Philadelphie.
0: L'Avalanche qui, se sont fait servir une correction au Minnesota hier soir. Scott Wedgwood, qui avait été très très bon depuis le début des séries éliminatoires, s'est fait sortir du match. Le Wild qui l'emporte 5-1 sur l'Avalanche et, je veux dire, démontre un premier signe de vie dans cette série-là. On l'a dit, t'es pas dans le trouble tant que t'as pas perdu à la maison.
2: Voilà.
0: Ben voilà que le Wild vient de l'emporter à son premier match à la maison. Quinn Hughes. Écoute, Kirill Kaprizov, le meilleur marqueur des séries éliminatoires, a dépassé Mitch Marner hier avec une soirée de 3 points. Quinn Hughes est comme un poisson dans l'eau là-bas au Minnesota. Il est formidable à regarder jouer.
2: 13 points en 9 matchs pour Quinn Hughes depuis le début des séries quand même. Deuxième meilleur pointeur du Wild devant Matt Boldy notamment. Hier, le deuxième but du Wild, le but de Quinn Hughes de toute beauté. Et quelle belle performance du gardien de but, Jesper Wallstedt aussi devant le filet du Wild. J'ai pas compris pourquoi on l'avait retiré pour le match numéro 2. On l'a ramené. Des fois, ça peut jouer sur la confiance d'un gardien de but, mais il a été spectaculaire devant le filet du Wild.
0: On regarde des affaires, nous autres, à l'extérieur.
2: On n'est pas dans le vestiaire.
0: On n'est pas dans le vestiaire. On le sait pas. Le Kid a quand même eu une grosse saison comme recrue, on le rappelle, dans la Ligue nationale. Y avait-tu besoin d'un match de congé? On voulait-tu? Tu comprends? Fait que oui, on regarde ça, on critique la décision, pis on dit, la série a probablement viré de bord ou quoi que ce soit, mais, je veux dire, il revient, il est très bon devant l'Avalanche. L'Avalanche, on lancé 36 fois au...
2: Ah, il avait l'air épuisé, j'espère voir, c'était à la fin du match, là, on l'a vu.
0: Avec raison. Et c'est encore une fois qui? C'est Nathan MacKinnon qui s'est chargé à citer de Landeskog qui connaît des séries éliminatoires incroyables. T'sais, il s'était blessé, c'est aux Olympiques, c'est-tu avant? Bref.
2: Il avait raté quelques matchs quand même.
0: Il avait raté quelques matchs, il était pas à 100% et là il connaît des séries éliminatoires. Gabriel Landeskog représente ce que tu veux d'un capitaine dans la vie. C'est franchement impressionnant ce qu'il est capable d'accomplir. Et Nazem Kadri, qu'on est allé chercher à la date limite des transactions, finalement, qui nous avait tant manqué. Ces deux gars-là, après la conquête de 2022 qui avait tant manqué à l'Avalanche, sont de retour. Pour moi, c'est un train qui va être difficile à arrêter, mais tant mieux si le Wild peut tirer cette série-là.
2: Ben, je pense que c'est bon pour l'Avalanche de connaître un peu d'adversité. Là, les Hurricanes de la Caroline n'ont pas vécu beaucoup après deux rondes dans la LNH, alors que l'Avalanche, tu vois, c'est une première défaite seulement dans ce parcours éliminatoire-là après avoir blanchi les Kings, avoir gagné les deux premiers matchs contre le Wild. C'est bon d'avoir un peu d'adversité dans cette deuxième ronde-là. Puis on ne s'attendait pas à ce que l'Avalanche l'emporte en quatre matchs non plus, là. Moi, je pense que j'ai l'Avalanche en 6 dans cette série-là. C'est important pour le Wild d'aller chercher une victoire contre l'Avalanche dans ce match numéro 3. Tu l'as mentionné, 36-26, les lancers en faveur de l'Avalanche. Mais voyons voir. Peut-être qu'on pourrait avoir une égalité de 2-2, Greg, après 4 matchs. Et tant mieux. C'est vraiment une bonne série. Il se marque beaucoup de buts. Quel club de hockey, l'Avalanche. Mais le Wild aussi a une très, très bonne formation. Et
0: écoute, c'est fou. À un certain moment donné, dans la saison, là, les trois meilleurs clubs de la Ligue nationale au grand complet sont dans la même division.
2: Ouais. Non, c'est...
0: Ça amène à une bataille
2: si
0: en série.
2: Si tu termines pas premier, tu dois en éliminer deux là-dedans pour aller en finale de conférence, là, comme le Wild du Minnesota qui a éliminé les Stars et là, doivent éliminer l'Avalanche. Là.
0: C'est toute une tâche. Écoute, on verra dans le prochain match si le Wild est capable de faire le travail et d'égaliser cette série-là. 2-2, on vous revient avec l'horaire d'aujourd'hui. Deux matchs dans la Ligue nationale aussi. Un à Anaheim. Puis l'autre, c'est où déjà?
2: Je pense que c'est au Centre Bell.
0: Ah oui, hein? 19h ce soir. Match numéro 3 de la série. Justement, des échos de vestiaire du Canadien. Hier, certains petits extraits des disponibilités médias, notamment de Martin Saint-Louis. Ça s'en vient dans deux minutes. Merci d'être là, tout le monde, dans le Tailgate Weekend. C'est fort apprécié.
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0: Hier, Martin Saint-Louis, comme le veut l'habitude en séries éliminatoires, s'est adressé aux membres des médias avant le départ de l'équipe vers Montréal. L'équipe qui est arrivée hier en après-midi, journée de repos, donc pas de pratique. Hier, aujourd'hui...
2: Les gars sont sur la patinoire, viennent d'embarquer sur la patinoire. Les quatre premiers sur la glace ce matin, Greg, Caulfield, Hudson, Suzuki et Demidov. Alors, il y a une pratique pour le Canadien ce matin. On en saura un peu plus sur les combinaisons un peu plus tard. Et on vous présentera le point de presse d'aujourd'hui aussi à la fin de l'émission. Alors, pour ne rien manquer. Mais Martin Saint-Louis s'est quand même adressé aux médias hier et c'était très intéressant.
0: Content de voir que Demidov est un des premiers sur la glace. C'est après le coup qu'il a reçu de Greenway. Ça aurait pu être une journée de traitement ou autre. Là. Mais tant mieux s'il est sur la glace comme ça. Puis quel leadership. Suzuki, Hudson, en partant les
2: toujours.
0: Deux.
2: Hudson est toujours sur la patinoire en premier.
0: Caulfield, on pourra jamais lui reprocher de pas travailler, ce gars-là. Jamais. Et il va finir par débloquer. Il n'y a aucun doute dans ma tête.
2: Tu parles de Caulfield. Allons écouter Martin Saint-Louis, ce qu'il avait à dire sur son joueur après le deuxième match de la série. On se rappelle, Caulfield a eu plus de chances de marquer dans ce deuxième match-là. Il a touché le poteau, notamment, aussi dans la rencontre. Alors, allons écouter Martin Saint-Louis sur Cole Caulfield.
4: For sure, these first two games here, I feel for me like Cole has looked more like Cole, and I feel like he's trying to do all these things, and still competing defensively and staying inside our structure defensively. He's very engaged. He cares about the team wins. We know that Cole's going to score goals.
0: Cole va scorer des goals. C'est un peu ça qu'il dit. Il est très très engagé défensivement. Il veut que l'équipe gagne. L'attitude de Cole Caulfield, encore une fois, A1, c'est pas la première fois qu'un marqueur tombe dans une mauvaise séquence, mais Cole a toujours su se lever, compter au bon moment, puis je suis certain que ça va arriver dans cette série-là.
2: Ouais, il a mentionné aussi au début de l'extrait, j'ai l'impression que depuis deux matchs, Cole est redevenu Cole.
0: Il y a
2: plus d'espace avec la rondelle aussi contre les Sabres de Buffalo.
0: Écoute, ça a été tout un arrêt de Lyon, puis après ça, je veux dire, un moment donné.
2: On finit par rentrer, mais je te le dis, là.
0: Il a frappé le poteau de plein fouet. Ouais. Je veux dire, il est pas. As-tu vu un signe de, tu sais, peut-être un peu d'exaspération alors que je veux dire, il a tourné les yeux. Mais sinon, as-tu vu un signe de frustration? Est-tu allé casser son bâton quelque part?
2: Non, mais tu vois que ça le travaille quand même. Il aimerait ça marquer un but, là.
0: Ben, ça
2: fait quelques matchs qu'il n'a pas marqué un. Son seul but en avantage numérique dans la série contre le Lightning. à 5 contre 5. Un but à 5 contre 5, ça ferait du bien à Cole Caulfield. L'avantage numérique du Canadien était très bon lors du dernier match. Je sais qu'il a terminé 0 en 5, mais le Canadien a eu beaucoup de chances de marquer quand même. Je pense qu'un avantage numérique où le Canadien est demeuré 2 minutes en territoire des Sabres de Buffalo. Alors, je vois des quelques signes encourageants là. Puis, en désavantage numérique, on défend différemment du Lightning de Tampa Bay. Le Lightning, j'ai l'impression qu'on surveillait énormément Cole Caulfield, ce qui libérait Ivan Demida, mais il n'était pas en mesure de marquer nécessairement après le premier match, là, parce qu'on s'est ajusté à l'avantage numérique du Canadien après les 3 buts de Juraj Slafkovský. Mais quand même, je vois des signes encourageants pour Cole, pour trouver le fond du filet, pourquoi pas ce soir.
0: Chose certaine, puis là je mets les gros guillemets là-dessus, mais en l'absence de la production offensive de Cole Caulfield, il y en a un qui se lève, c'est Alex Newhook,
2: ouais.
0: Et l'entraîneur-chef en a parlé.
6: I mean, Phil Nui is just a competitor. He's got great feet. You know, he plays with some intensity. And for us, you know, he's really rounded up his game, you know, in the last like year or so of, you know, 200-foot player. And I think that's what you need in the playoffs.
2: Il a l'expérience des séries, Alex Newhook. Il a gagné la Coupe Stanley avec l'Avalanche du Colorado. Il sait ce que ça prend rendu en série. C'est un bon joueur de profondeur. Là, en ce moment, il joue sur le top 6. À long terme, dans 3-4 ans, éventuellement, le Canadien va continuer de s'améliorer, aller chercher quelques pièces pour jouer sur le top 6, le deuxième trio avec Demidov. Mais si Alex Newhook peut devenir, dans ses meilleures années, un joueur de troisième trio que tu peux insérer sur le deuxième, qui a un impact en série et qui va te chercher entre 40 ou 50 points par année, c'est parfait. Dans ses forces, Alex Newhook est très bon.
0: Sur un troisième trio de luxe.
2: De luxe.
0: Tant mieux.
2: Tant mieux.
0: Ce sera ça. À l'arrivée, on le sait, il y a des Hage qui vont arriver.
2: Ouais.
0: Zarovski, éventuellement, s'il est encore avec la formation, avec l'organisation, c'est-à-dire, donc...
2: Ken Hughes travaillait sur certains dossiers à date limite des transactions aussi pour amener un attaquant top 6. Je pense que c'est la priorité numéro un du Canadien en ce moment. Aller chercher un autre élément qui peut jouer sur le deuxième trio avec Ivan Demidov.
0: Mais Mason McTavish va jouer ce soir.
2: Il jouera ce soir?
0: Il jouera ce soir.
2: Il jouera ce soir.
0: Ça a été confirmé.
2: Parfait.
0: Il va jouer ce soir.
2: Et Luca Dostal sera de retour aussi devant le filet pour les Ducks.
0: Ben, ça va de soi, là.
2: Ça va de soi.
0: Respect à Villé-Housseau, là.
2: Mais ton gardien d'avenir, c'est Luca Dostal quand même.
0: On en parlera un petit peu plus tard dans l'émission, c'est certain. Pourquoi pas en jaser avec Chouin aussi, qui s'en vient dans une vingtaine de minutes. J'ai hâte d'y poser la question. C'est vraiment intéressant, ces gestions de gardien de but en séries éliminatoires.
2: Parlant de gardien de but. Faut parler de Jakub Dobesch, qui a été très bon dans le match numéro 2. Moi, j'ai pas grand-chose à lui reprocher dans le match numéro 1. Là. Je sais qu'on avait la discussion dans le tailgate plus tôt cette semaine avec Ben, mais... Moi, j'ai pas grand-chose à lui reprocher dans le match numéro 1.
0: On l'aime, notre Ben émotif, inquiet.
2: Inquiet.
0: Ben, c'est de l'inquiétude.
2: Mais souvent, quand il est inquiet, on le rassure. Puis par la suite, le Canadien va chercher une grosse victoire. Oh, ça avait été le cas dans le match numéro 1.
0: C'est de l'inquiétude qui sort de Ben Roger.
2: Voilà.
0: C'était plutôt qu'une critique. Martin Saint-Louis avait ses propos envers son gardien.
2: Ouais, il a parlé du calme de Jakub Dobesch devant le filet. Pour un jeune gardien de but, très impressionné.
6: I mean, with his play this year, yeah, for sure. I mean, I think you just appreciate his play, and you don't worry so much about his age, his experience. You know, I think the position itself, it's such an important one. It's usually rare that it's a young one that's grabbing it, but it's been done before. So, you know, we're very confident in front of him, and we're going to keep pushing.
0: L'équipe est confiante devant lui. Et on va continuer de pousser pour lui. Et habituellement, une confiance qui est dégagée comme ça d'un jeune gardien de but. Tu vois ça pour des gardiens plus vieux. Quand tu regardes les stats de Dobesch, là, tiens, 5 victoires, moyenne de but allouée 2.14 et un pourcentage d'arrêt 917 depuis le début des séries.
2: Ce qui est très bon. Ce qui est très, très bon pour Jakub Dobesch.
0: Regardez, même à ça, dans le premier match, les buts qu'il a laissé passer, tu l'as dit, il y en a peut-être un. Salut Greenway, que tu voudrais revoir, même encore là, c'était pas évident. Les autres, il y a un adage dans le sport qui dit que tu peux rien faire contre le jeu parfait. Puis des 2 contre 1, 2 contre 0, des fois, c'est un petit peu difficile à arrêter. Là.
2: Puis on oublie trop souvent qu'Jakub Dobesch a seulement 24 ans et qu'il a moins de 60 matchs d'expérience en saison régulière dans la LNH. Là. Alors, non mais c'est vrai, cette année, il a été devant le filet pour 43 parties à sa première année, 16. Il a eu l'expérience des séries un peu l'an dernier avec la blessure de Samuel Montembeau contre les Capitals. Et il y a 9 matchs cette année en série. Mais en saison régulière, le gars même pas été devant le filet pour 60 matchs. Moi, je le trouve très impressionnant. Puis de la manière que donne des coups de bâton, qui est dans son match, qui est... Puis je sais qu'on essaie de le déranger, mais lui aussi, il dérange Jakub Dobesch devant son filet.
0: Oh, alors, on va poser la question, je pense, à quelques joueurs des Canadiens. Ouais, Dobesch, c'est-tu lui, mettons, qui passe à la glace aux autres? Certain qu'on va avoir des réponses intéressantes à tout ça.
2: Et Martin Saint-Louis, en terminant, est très content de la manière que son équipe défend à 5 contre 5. La question initiale était posée sur Tage Thompson, qu'on n'a pas vraiment vu dans les deux premiers matchs de la série, mais Martin Saint-Louis a ramené ça au collectif dans la manière de défendre. On va aller l'écouter.
6: Well, I mean, I think it's collectively. I think, you know, I don't think it's one person's responsibility. But I think collectively we've done a good job at, you know, playing, you know, with some structure that that allows our collective group to defend elite players. And every now and then you have moments where, you know, it's one person that's got to do the job, but it doesn't start with just one person. You know, I think it ends up at the end of the day, if you can't break the play early enough that you have to spend time in your zone, sometimes it's one person who's on him, and I feel like it's a challenge, and you're not going to deny all his looks, it's to limit them.
2: Alors voilà, Martin Saint-Louis a le dernier changement ce soir au Centre Bell, alors l'avantage de jouer à domicile.
0: Ce qui l'a pas tant aidé contre le Lightning.
2: Non, c'est vrai, t'as raison, le Canadien a perdu 2 de ses 3 matchs au Centre Bell dans cette série-là.
0: Exact, mais là, je pense que le changement... Le changement d'adversaire va être salutaire pour Martin Saint-Louis et sa troupe. On rappelle, ça commence ce soir, 19h au Centre Bell. Là, le Schwinn s'en vient dans une quinzaine de minutes d'ailleurs pour mettre la table pour ce match-là. On va parler également de l'autre match dans la Ligue nationale avec lui, c'est certain. Il y a un petit mot sur les Flyers de Philadelphie, l'expérience qu'ils ont pris dans ces séries éliminatoires. Mais avant, on a plusieurs nouvelles sur la planète sportive qui ont été retenues dans les dernières 24 heures, et on vous partage ça dans nos extras dans 2 minutes.
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0: C'est malheureux, mais le Rocket de Laval a été éliminé hier, un peu dans la controverse.
2: Ouais.
0: Mais finalement, t'avais l'avance de 2-1 en entrant en troisième période, et c'est par la marque de 3-2 qu'on a été éliminé par les Marlies de Toronto.
2: Ouais, David Rumbacher n'a pas joué le match d'hier après-midi. Je pense que c'est plus par mesure préventive dans le cas de David Rumbacher, mais dans un match aussi important qu'il ne soit pas là, c'est pas une bonne nouvelle pour le Rocket, mais pour l'organisation du Canadien. T'as encaissé le but gagnant très tard quand même en troisième période. Le Rocket avait des grandes aspirations, surtout après le parcours l'an dernier, mais il y a des joueurs qui ont commencé la série avec l'organisation du Canadien. Je pense notamment à Adam Engstrom, qui a été d'une grande aide lorsqu'il a été cédé dans la Ligue américaine, mais qui, au début des séries du Rocket, il était là dans la Ligue nationale avec le Canadien. Alors, c'est dommage, mais cette saison, le Rocket qui est éliminé face aux Marlies, après une superbe saison régulière, là, faut le dire, là, pour le Rocket, mais défaite crève-cœur de 3-2 dans le match.
0: Ouais, effectivement, c'est malheureux. Et les arbitres qui sont fait copieusement huer hier, ouais, à la Place Belle à la fin du match, là, tu entendais les fameux chants « Referee suck ». Et tu l'as dit, on en a parlé avant d'entrer en onde, mais quelques canettes qui ont été lancées sur la patinoire à la fin du match.
2: Il y a des joueurs des Marlies qui en ont profité. Là. Y a une vidéo qui circule, là, une bière lancée sur la patinoire, et un joueur des Marlies qui prend la bière, qui la boit par la suite. C'est dommage. Vraiment dommage.
0: Mais, je veux dire, c'est malheureux pour le Rocket, mais le CF Montréal qui a démontré hier des très belles choses, une quatrième victoire de suite au Stade Saputo.
2: Une quatrième en 5 matchs sous Philippe Lafroy aussi. Grosse force de caractère de la part du CF Montréal. Allons écouter le premier but du match qui est survenu dans les minutes arrêtées.
0: C'est ça qu'on veut voir, FX. Dans l'ambiance au stade,
2: oui,
0: des victoires, une équipe qui se tient. Ça a été, écoute, sans un rébain offensif de Ivan Jaime encore, qui est sorti du terrain très frustré. Là. Ça a l'air, j'ai vu ça sur le reportage de RDS, ça a pas été télédiffusé, ouais, là, mais... écoute, et Philippe Lafroy qui s'est fait un petit peu balayer du revers de la main en disant, lui, il est juste là en attendant que... Mais là, en ce moment, je veux dire, si les joueurs répondent de cette façon-là, que tu continues de gagner, tu sais, il y avait même Olivier Brett avec qui on avait discuté ici, qui posait la question. S'il gagne tous ses matchs, qu'il gagne la majorité, tu fais quoi?
2: Tu te qualifies en plus en série.
0: Alors, mais c'est là. Ça qui est en train d'arriver, là.
2: Ben oui,
0: je veux dire, là, tu vas dire à ce gars-là.
2: T'es tout près d'une place en série.
0: Pense-toi pour en engager un qui est encore dans un an, ben oui. Il sera plus là.
2: Exact, c'est ça. Ouais. Ah, je suis d'accord.
0: C'est vraiment intéressant de voir ce qui se passe avec le CF Montréal. Le prochain match est mercredi encore au Stade Saputo contre les Timbers de Portland et l'ancien gardien, d'ailleurs, de l'organisation, James Pantemis. Qui garde les buts. Là, c'était Maxime Crépeau hier avec Orlando. Et là, c'est James Pantemis. Écoute, la Coupe du monde de hockey va commencer bientôt.
2: Ouais.
0: Et plusieurs joueurs du Canada. D'ailleurs, je trouvais ça très intéressant que Mark Scheifele fait partie de l'alignement.
2: Ouais, même Est-ce chose
0: que lui
2: pour
0: moi. Veut un peu avoir sa rédemption avec Équipe Canada, refaire des liens pour faire partie des prochains Olympiques, notamment, ou d'une prochaine Coupe du monde, dans le fond, qui va avoir lieu en 2028 aussi. Mais avec plusieurs vétérans comme Ryan O'Reilly et John Tavares, qui porte le C pour cette formation-là? Qui est le capitaine la formation canadienne, selon toi?
2: Macklin Celebrini.
0: 19 ans, Macklin Celebrini a le C sur son chandail.
2: Entouré de deux vétérans, en O'Reilly et Tavares.
0: Les deux que je t'ai donné.
2: O'Reilly qui a gagné la Coupe Stanley avec les Blues. Tavares qui a l'expérience d'avoir déjà porté le C quand même.
0: Qui est un des très, très bons leaders dans la Ligue nationale. Alors, tu vois ça, tu te dis, OK, la prochaine génération de hockey canadien est installée.
2: Ouais, le flambeau est passé.
0: Si Crosby est encore là, je veux dire, mettons 2028, où c'est certain que ça va être lui, mais par la suite, ça va devenir le flambeau de Macklin Celebrini.
2: Ben, Celebrini aura au moins un A sur son chandail. Là. Je sais qu'aux derniers Jeux Olympiques, lorsque Crosby s'est blessé, c'est McDavid qui avait le C sur son chandail. Ouais. Mais Macklin Celebrini, prochain Jeux Olympiques, c'est sûr qu'il y a une lettre. Est-ce que c'est un A? Je pense pas que ça va être un C, là, parce que McDavid va être encore là.
0: Ben, est-ce que tu sais... C'est un poste que tu dois garder, ça? Tu sais, je te pose la question, est-ce que c'est une lettre que tu dois laisser sur le chandail de Connor McDavid?
2: Ah, je pense que oui.
0: Ouais?
2: Je pense que oui.
0: OK. C'est une question que je pose.
2: Non, mais c'est bon. C'est une bonne question. C'est vrai qu'il n'a pas gagné aux Jeux Olympiques. Il n'a pas gagné...
0: Il a gagné aux 4 nations.
2: En finale de la Coupe Stanley. Mais ça demeure le meilleur joueur au monde.
0: Celebrini n'est pas pire.
2: Ouais, je comprends. C'est quand même dans 4 ans. Alors, on verra, là. C'est en 2030, mais...
0: Bref, je pense que, tu sais, quand t'as autant de leadership que ça, t'as une lettre...
2: Ouais.
0: Pas, je diminue pas du tout, là, mais, tu sais, une lettre honorifique peut-être un peu aussi. Il y a tellement de leadership dans ces formations-là.
2: Hey, mais il peut s'en passer des choses dans 4 ans.
0: T'as
2: dit
0: McKinnon, Makar, tu sais, dans 4 ans, je veux dire...
2: McDavid va peut-être avoir gagné une Coupe Stanley, puis ça sera peut-être pas Edmonton non plus, là, tu comprends, là, tu sais, dans 4 ans, c'est loin dans 4 ans.
0: Il va avoir quel âge? 33 ans? 34 ans au prochain Olympique?
2: Ouais, 33, je pense. Je pense qu'il a 29 en ce moment.
0: Bref, Celebrini a 19. Donc, prochains Olympiques, d'accord avec toi. Est-ce qu'on peut garder la lettre sur le chandail de Connor McDavid? Par la suite, ça va s'en aller
2: à... Ce sera l'équipe de Macklin Celebrini.
0: Macklin Celebrini, sans aucun doute. Écoute, deux petites nouvelles de baseball avant qu'on passe à notre chum Mathieu Chouinard, le Chouin qui s'en vient. Hier... Addison Barger est revenu avec les Blue Jays de Toronto. Et je sais pas si t'as vu ça hier, mais a retrouvé son poste au champ, ouais. A attrapé un ballon qui est arrivé pour le retrait et il t'a envoyé un canon directement au marbre pour retirer le joueur des Angels qui lui pensait être capable de se rendre, il était au troisième but, attendait. Quand l'attrapé est arrivé, mais le relais de Barger qui est arrivé, et on a mesuré la vitesse de son lancer, je rappelle, là, du champ droit jusqu'au marbre, 101,2 000 à l'heure.
2: Wow!
0: Et Barger qui était... Il dit, ouais, moi, j'étais très content de revenir, très excité de faire ce jeu-là. Et ailleurs, si vous ne connaissez pas Bobby Witt Jr., la star des Royals de Kansas City, hier arrive, s'installe au bâton et envoie frappe un roulant sur la ligne du premier but qui continue. Le voltigeur qui a mal jugé la balle et ne l'attrape pas. Mais Bobby Witt, il court vite.
2: Il a eu le temps de faire les...
0: Il court vite, pas à peu près, là. Et c'est pas comme, tu sais, la balle s'en va loin, par exemple, sur la ligne du troisième ou quelque chose comme ça. C'est à la ligne du premier but. Et le voltigeur ne s'attendait peut-être pas à ça aussi. Mon Bobby Witt contourne le premier, contourne le deuxième. Finalement, on te l'envoie au marbre et te glisser ça sur le ventre avec les bras en avant de la tête.
2: De toute beauté.
0: Par de circuit intérieur pour wow. Bobby Witt Jr.

0: Oh que oui!
1: J'aime ça, mon ami.
2: Super bien, un beau dimanche. Mais en... il fait beau, plein d'activités, les enfants sont au football. Regarde, ça n'arrête pas.
1: T'as raison. Écoute, j'ai parlé à ma maman. J'ai souhaité bonne fête. Même chose à ma belle-maman, ma sœur. Mais on l'a pas fait en nombre.
0: C'est vrai.
1: À toutes les mamans qui nous écoutent, bonne fête des mères. Laissez-vous gâter aujourd'hui. Puis si vous faites pas gâter, ben dites-leur qu'ils ont pas le choix de vous gâter.
0: Ouais, ou gâtez-vous vous-même.
1: Exact.
0: Vous le méritez.
1: Tiens, c'est toi. Parole de Schwinn, Greg et FX.
0: Voilà.
1: Pas le choix. Devez le faire. Et merci pour tout ce que vous faites. Je suis certain qu'il y en a quelques-unes qui nous écoutent. Présentement, vous êtes en train d'amener des enfants au hockey, au baseball, au soccer, je sais pas trop là, dans quelle activité, où on court un peu partout. Alors, on vous souhaite une excellente journée.
2: Ils sont bonnes, les gars. Moi, je vois ça aller dans les arénas, les collations, les affaires que les gars, là, des fois, on oublie, t'sais, les combines, les affaires, t'sais, la logistique, la grosse logique des fois là, autour, là. Franchement, j'ai trouvé fantastique.
1: Ben écoute, Schwinn, le message est passé et merci de nous avoir allumé là-dessus. Ça fait rien qu'une heure qu'on est en onde. Je sais pas, là, ça c'est peut-être un moment donné le manque de congé qui fait que on pense un peu moins bien qu'à l'habitude. Écoute,
2: Max, c'est quand même jour de match, là. Il y a des affaires importantes pareilles.
1: Ben oui, effectivement. Écoute, il y a bien des dossiers importants qu'il faut régler.
0: Des petites nouvelles juste avant là, qu'on enchaîne pour le match de ce soir.
1: Ouais,
0: des petites nouvelles concernant l'entraînement du Canadien. C'est Patrick Fiolet qui a partagé l'information. Josh Anderson, Mike Madison et Kaelin Goulet sont absents de l'entraînement ce matin, entraînement du Canadien. On aura des disponibilités de Martin Saint-Louis un peu plus tard, mais les autres joueurs sont sur la patinoire pour le CH ce
1: journée
0: matin.
1: De traitement probablement,
0: ouais,
1: pour eux autres.
0: Probablement.
1: Ouais, effectivement. C'est ça va de soi. Pas surpris non plus de voir ces trois noms-là recevoir des traitements non plus. Schwinn, quand tu regardes une série comme celle-là, on sait que le match numéro 3 a une importance. On l'appelle souvent le match pivot. Que ce soit 2-0 dans une série, que ce soit 1-1, le match numéro 3 a une importance quand même assez significative. Crois-tu que présentement le Canadien a la main haute et beaucoup d'un avantage, même si la série est 1-1?
2: Oui, parce que ben premièrement, on vient à la maison, juste revenir à la maison puis prendre l'avantage de ça. C'est important. Tu l'as mentionné, l'importance du match numéro 3 dans toutes les séries. Là, tu sais, statistiquement parlant, là, c'est comme ça. Ça changera pas. Puis, qu'est-ce qui me fait dire aussi que tu sais, on a l'avantage là-dedans, c'est tout ce qui se passe de l'autre côté. Tu sais, oui, c'est bon, c'est correct qu'on garde nos Canadiens. Tu parlais de la pratique de ce matin. Ils vont patiner, il va y avoir de la couverture là-dessus. Qu'est-ce qui s'est passé? Mais tu sais, il y a pas eu tant de changements, puis on va pas en apprendre tant que ça après la pratique. Contrairement à qu'est-ce qui se passe à Buffalo, où on change entièrement les deux unités d'avantage numérique. On a possiblement un nouveau joueur qui va rentrer dans l'alignement aujourd'hui en Sam Carrick. On va probablement changer comment on opère sur les entrées de territoire à l'avantage numérique chez les Sabres de Buffalo. Donc tout ça me fait dire que beaucoup de changements. C'est pas, on n'appuie pas sur le bouton panique, loin de là, mais on voit qu'il y a des choses qui fonctionnent pas, puis on veut les corriger. Donc oui, l'entraîneur-chef fait un bon travail, mais est-ce que les joueurs vont être capables de s'ajuster? C'est là la question.
0: Qu'est-ce qui t'a le plus impressionné, Schwinn, dans la victoire de vendredi du Canadien, que t'espères que le Canadien va faire à nouveau dans le match de ce soir?
2: Ben, tu sais, moi, je regarde les équipes qui jouent présentement dans les séries. L'échec avant du Canadien.
0: Ouais.
2: Pour moi, là, c'est vraiment ça. Puis qu'est-ce qu'on fait par la suite lorsqu'on récupère la rondelle? Aller sur l'échec avant, à être résilient, puis récupérer les rondelles, c'est une chose. Mais par après, est-ce que tes chums sont à la bonne place pour justement faire un jeu rapide au filet? Est-ce qu'on a cette rapidité-là? Puis les Canadiens, oui. Le dénominateur commun des équipes qui ont du succès en série présentement, c'est des équipes qui sont hyper rapides, en transition, dans les zones neutres, lorsqu'ils sont en échec avant. Puis, tu sais, que la Caroline, c'est une des bonnes exemples, là. Puis, on veut se coller là-dessus. C'est ça qu'on veut faire. T'sais, on veut ressembler à cette équipe-là. Ça fait des années que cette équipe-là ont un modèle d'échec avant exemplaire. Donc, le Canadien, pour moi, là, vraiment fait la différence sur ce côté-là. Puis, tu sais, l'échec avant, c'est pas juste patiner. C'est pas juste aller en avant puis établir un contact. Sinon, c'est justement

0: c'est avoir un contact avec le bâton à bâton pour aller sa rondelle, c'est de sentir qu'est-ce qui va se passer, où la rondelle va sortir après le premier échec avant, où elle va sortir à gauche, à droite, anticiper ces jeux-là, les défenseurs qui rentrent dans le jeu par la suite. Donc, ça fait effet boule de neige, là. Ça débute avec pas grand-chose, puis tout d'un coup, là, on a un jeu, on a une chance de marquer, même on a un but.
1: Ouais, c'est Boren Byram qui disait ça après le match numéro 1 contre le Canadien, à quel point c'était une équipe complètement différente des Bruins en première ronde, à quel point c'est une équipe qui met beaucoup d'échecs avant. Puis le Canadien l'a encore mieux fait dans le match numéro 2 de vendredi. Alors, aux défenseurs des centres de s'ajuster
2: à ça. Après le match numéro 1, que c'était du hockey le fun à jouer. Ouais. Je sais pas s'il y a le même sentiment après le match numéro 2. Là. Est-ce que c'est possible? Puis on l'a posé à tous nos intervenants, cette question-là, mais je suis vraiment curieux d'avoir ton opinion. Je suis certain que nos auditeurs aussi. Est-ce que c'est possible de faire le vide complètement après une telle défaite comme a connu les Sabres de Buffalo au match numéro 2, Chouin?
0: Tu l'espères, t'essaies de le faire, mais tu sais, les gens sont humains, hein. C'est juste la logique de réfléchir à qu'est-ce qui s'est passé. Tu veux pas revenir là-dedans. Puis tu sais, on a tous vécu des moments, exemple cette année en tant que partisan. Tu sais, quand que Samuel Montembeau là tentait de revenir dans saison là, puis de retrouver son jeu. Puis là, on le regardait. Puis est-ce qu'on était stressé chez nous, les gars? Oui, on l'était. Pourquoi? Parce que on avait le sentiment de l'ancien de l'autre match d'avant, puis l'autre d'avant. Puis on voulait pas qu'ils se sentent mal. Donc nous, on se sentait mal. Donc imaginez lorsque c'est toi qui joues, puis que t'es là-dedans, puis que t'as deux jours de repos, puis t'as, en fait t'as pas de jour de repos. Le lendemain là, t'es sur le vidéo. Tu regardes qu'est-ce que t'as fait de pas correct. Tu regardes qu'est-ce que t'as fait de correct. Tout dépend du discours des entraîneurs aussi, quelle sorte de discours qu'ils entretiennent, et les vétérans dans la chambre qui essayent de te faire passer à d'autres choses. Les meilleurs, là, les ceux qui ont le plus d'expérience, là, eux autres, c'est fini. C'est cassé, c'est ailleurs. On repasse à un autre appel. Mais les plus jeunes, c'est plus difficile de passer à un autre appel, comme je viens de mentionner.
2: Donc, mais c'est ça, c'est un jeune club aussi, là, celui des Sabres de Buffalo. Ils sont pas pleins de vétérans. Puis, tu sais, tu te dis, est-ce que... Tu sais, qui va être le leader qui va se lever là-dedans dans cette, à part l'entraîneur-chef qui a une énorme expérience, mais il est pas sur la glace, puis je te pose la question, c'est qui va se lever pour dire justement, hey les gars, on oublie tout ça, voici de la façon dont on se comporte et le reste là.
0: Ouais, pour eux autres, là, s'ils veulent faire, là, comme on dit, là, un statement, là. Faudrait qu'un Tage Thompson se lève, qu'il en marque 2-3, qu'il fasse 2-3 mises en échec, puis qu'il dise OK, guys. J'ai le contrôle de cette équipe-là, suivez-moi, ça va bien aller. Mais est-ce que ça va se faire? Et lui, après la game que jouait le dernier match, là, ça va être difficile. Là, de...
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13: Yes!
14: Une autre victoire pour le club du Canadien de Montréal. Content de vous retrouver dans le club du matin. Anthony Desaulniers avec Gilbert Delorme.
13: Ben, ça va les gars, ce matin?
14: Très bien. Et toi?
13: Ben, très bien.
14: C'est passé un beau week-end?
13: Oui.
14: C'était fait de bon?
13: Qu'est-ce que j'ai fait de bon? Samedi, j'ai pas mal travaillé toute la journée chez ma fille pour finir les derniers préparatifs avant de recevoir le gyps parce qu'il y a des... Hugo Faneuf, un petit gars qui joue au hockey pour moi, il s'en vient installer le J-Proc demain. 160 feuilles.
14: Hit ta marche.
13: Ouais.
14: Hey, c'est du stock.
15: Ben, c'est beaucoup,
13: ouais, c'est
15: ça.
13: Du stock. C'est du stock. Puis ils ont tout envie. Moi, j'étais supposé. De... Charles, avec un de ses chums, ont tranché ça à la maison hier. 160 feuilles de J-Proc.
14: Tu sais que j'ai déjà fait passer ma soeur à travers une feuille de J-Proc?
13: Ben, sais-tu quoi? Je pense que si t'es un jeune de 35-38 ans comme vous autres, là. Tout le monde a pas mal passé à travers une feuille de J-Proc. Moi, dans la cave, chez nous, quand on restait à Saint-Basile, les jeunes jouaient au hockey, mini-hockey dans le sol, puis j'ai pas réparé le mur 15 fois, j'ai pas réparé une fois.
14: Moi, c'est...
13: Mise en échec dans le mur, pouf! On dirait que ça tourne à la même place. Pouf! Pouf! Pouf!
14: Ah, ben, chez nous, c'est que dans le fond, mon père t'aurait de faire le sol, puis les feuilles de J-Proc sont en angle, comme ça. Et moi, ma soeur...
13: Il était à côté sur le mur.
14: Sont en train de, mon père est en train de faire le sol, puis là, on se lance la balle. Puis, tu sais, on s'amuse, puis là, finalement, on descend en bas, puis on se lance la balle. Puis là, la balle se retrouve à être en dessous de la feuille de J-Proc. Fait que moi, je prends la feuille de J-Proc, puis je la pousse pour aller chercher la balle. Mais ma soeur était à l'autre bord, elle a été propulsée par le J-Proc, puis elle a revolé dans l'autre feuille de J-Proc.
13: Pow!
14: Hey, mon père et ma mère capotaient, là, puis ça a fait un bruit énorme, un vacarme.
13: Ah, ouais. Pesant, une feuille de J-Proc.
14: Ouais. Mais quand un petit gars qui veut chercher sa balle, ça aussi, c'est capable. Puis, hey, ma soeur, elle passe à travers le mur, la grosse histoire. Anyway, c'est pas plus peur que de mal dans cette histoire. Comment ça va, Tony? T'es allé virer à Québec en fin de semaine?
16: Oui, ben effectivement, j'ai reçu un contrat à la dernière minute de mon ami Yannick Lévesque de RDS, puis qui est aussi président de la Ligue de développement M18-3. Donc, j'ai animé leur gala des champions samedi à Saint-Augustin, au séminaire Saint-François.
13: Saint-Augustin.
16: Oui, puis super belle journée, c'est très agréable, rencontrer un paquet de gens. D'ailleurs, notre ami Mick Lalancette était sur place. Vu mon ancien collègue à Chicoutimi, Simon Larouche, qui vient de gagner le championnat canadien avec les Chevaliers de Lévis. C'est quand même pour la Ligue M18-3, là, c'est 3 titres canadiens lors des 4 dernières saisons. Donc, on fait des bonnes choses dans le circuit. Cette année, les deux clubs de Québec avec d'excellentes formations. Le Séminaire Saint-François, une seule défaite en saison régulière. Puis ce sont les Chevaliers de Lévis qui les ont sortis en série et qui sont allés remporter le titre canadien par la suite. Donc, un packaging était là au SSF. J'ai animé le gala, puis beaucoup d'auditeurs qui nous écoutent via le 100.9, qui étaient présents, qui sont venus nous voir. Puis un que je veux saluer absolument, c'est le coach de l'année dans la Ligue, Francis Paré, qui dirige le séminaire Saint-François. C'est un auditeur régulier à tous les matins, branché sur nos ondes, puis avait de très, très bons commentaires à notre endroit. Donc, je tenais à vous les partager. Salutations à toute l'équipe là, qui m'ont très, très bien accueilli là-bas. On a passé une belle journée. Puis ça s'est terminé à Drummondville, avec Yannick, puis tout le personnel, finalement, du circuit. Ce Yannick Lévesque, je sais que tu le connais très bien. Très, très bien. Vous avez travaillé ensemble dans l'hockey senior, entre autres. C'est incroyable le nombre de le sac d'anecdotes.
13: Non, il y en a.
16: Hey, je te le dis là, il m'a tellement raconté d'anecdotes, il m'a fait rire en pleurer. T'as donné quelque part qui m'a fait rire.
13: La façon qui compte ses histoires aussi là.
16: Ouais.
13: Ah non, Yannick,
16: paraît-il, Gilbert, que quand tu dirigeais Sorel, tu t'es déjà fait cracher dans la face par le coach adverse.
13: Ouais.
16: Compte-nous ça.
13: Ça avait brossé en tabarnak.
12: Mais j'espère.
13: Non, c'était pas le coach, c'était le GM, Torchetti. Non, t'as fait ça s'appelait. C'était le gars de Saint-Jean, en tout cas. Puis là, il y a une genre de petite mêlée, puis tout ça. Puis là, le gars, il s'approche, puis il me crache dessus. Ah ben, tabarnache.
14: Ben voyons non, toi.
13: Ouais. Moi, là, tu peux me donner un coup de poing sur la gueule, mais me faire cracher dessus. Ouais, là.
12: C'est dégradant.
13: Hein? Fait que là, j'suis allé pour essayer de le poigner, puis là, tout le monde s'est interposé, puis Yannick, c'est le GM.
16: Il est
13: descendu de la press box. Puis Yannick, c'est assez corpulent, là. T'en vas en arrière. Finalement, il s'est pas rien passé. Il y a pas eu de bagarre, tout ça, mais en même temps, c'est les belles années des...
14: Qu'est-ce qui avait généré ça, à la
13: base? C'était un match qui était un petit peu à sens unique. Ça allait un petit peu dégénérer en fin de match et tout ça. On menait, on gagnait, puis t'es pas content. Fait que regarde, c'est exactement ce qui est arrivé. Là,
14: t'as envoyé ton gros powerplay en fin de troisième, puis il l'a pas payé?
13: Pas du tout. Tu sais, puis je pense que c'est peut-être lui l'autre. Je pense que c'est Pierre Pelletier qui coachait de l'autre côté, qui coachait Saint-Jean, puis envoyait peut-être ses goons en fin de game. Ce que je ne faisais jamais, parce que tu sais, si le gars joue pas de la game, j'enverrais pas se battre en fin de game, là. Tu sais, il est fret pis tout ça, là. Je pense que c'est pas humain de faire ça, mais tu sais, des gars qui ont, sans manquer de respect à personne, là, qui ont pas vécu ça, ils le savent pas. Fait que bien souvent là-dedans, c'est ça. Ah oui, te battre comme un animal à l'abattoir. Là, non, ça marche pas comme ça, là. Ça marche pas comme ça, là. Tu sais, puis non. Tu sais, là-dedans, ça se poignait, mais ça te prend un respect envers tes toughs, là. Tu sais, moi, quand j'envoyais des gars à Atlas, je me rappelle d'une game à Laval contre les Chiefs de Laval. Puis nous autres à Sorel, on avait les deux frères Linos qui étaient assez tough, puis on avait un gars qui était le plus tough de la ligue, c'était Dean Marin. Dean Marin, 6 pieds 3, 250 livres. Pas un once de gras. Bon gars, moi je m'en donnais bien avec, puis ça, puis tu sais, je le respectais beaucoup. Puis c'était pas un grand joueur de hockey, mais en même temps, il était tough en crime. Fait que lui, là, écoute, il y avait les côtés à Laval, il y avait Bad Journey, il y en avait. Name it.
14: T'as-tu son vrai nom? Bad Journey?
13: Bad Journey.
16: Mike Bad Journey.
14: Bad Journey.
13: Fait que là, je le savais que. Faut que tu y ailles, là, en partant. C'est sûr qu'il faut que tu y ailles, là. C'est sûr. Fait que là, moi, je le prenais de côté. Je disais, hey, mais Dean, qu'est-ce que tu veux faire, là? Do you want to go right now? Or tu veux-tu jouer un peu avant? Tu veux-tu que je te donne deux, trois chiffres pour te réchauffer? Qu'est-ce que tu veux faire? C'est sûr qu'il faut que tu y ailles, là. C'est sûr, là. Ouais.
16: Il sait, il connaît sa job.
13: Et exactement.
16: Ouais.
13: Fait que là, il me disait, soit. Ben, cette fois-là, il m'avait dit, non, I'll go right away.
16: Ready to go.
13: I was in the starting lineup. Let's go. Oh, danse! C'est Noël!
16: C'est Noël,
13: Noël au Centre Bell hier, mon désir!
16: C'est quoi de le dire?
13: Ah, ça va, Ali?
12: Ça va bien, merci de me demander.
13: Bon week-end. Moi, je vais préparer un café le matin, ou des fois, je t'amène un café. Moi, je prends soin de toi.
12: J'étais allé golfer hier. Hein, ça a super bien été.
14: T'es allé jouer au golf?
16: Ah ouais, hein?
12: J'ai joué 58 sur un 9 trou.
14: Mais quand même, c'est pas grave.
13: 58 sur un 9? Tu étais joué tout seul ou...
12: Avec mon coloc.
13: OK.
12: Ouais.
13: OK.
14: C'est-tu un 9 trous ou c'est un par 3? Ou...
12: Un par 3.
14: Ah, OK.
13: T'as joué 58 sur un par 3, un 9 trous?
12: C'est un détail.
14: C'est un début.
13: C'est mon rêve. Pensez, tu sais, il y a un 9, pas grave.
16: Ben,
13: le gars, je joue pas souvent 9 trous 58, fait 116 sur 18. Sur un par 3.
12: On parle d'une normale 27.
13: Ah, pas plus que. Ben, c'est ça. Ben,
14: il doit pas avoir de trou qui s'approche de 180. Là. Ça doit être tout.
12: Il y en a un, je pense.
14: OK.
12: Fait que là.
14: OK. Ouais.
13: Tu beau?
12: Non, c'est dégueulasse.
13: Belle journée. Ça va jouer dans un champ de patates, mais en plus, il joue 50 minutes, c'est peur.
12: La marde d'oiseaux partout sur le terrain. Non. Puis...
13: Ah, ça, c'est des utards.
12: Oui,
13: des
12: oui,
13: utards. Ouais, ouais. Ça reste c'est la barre d'oiseau. Ah, ouais.
14: Avant de starter le show, salutations à toutes les mamans qui célébraient hier.
13: Ben oui, absolument.
14: Salutations à la mienne France. Aussi, OK, on est parti pour l'édition du 11 mai 2026.
15: Carrier, remet en zone centrale. Doit accélérer. Veneno est là. Veneno attend. La passe reçue, le tir. Veneno!

0: On a gagné 6-2 hier. C'est la première fois depuis le début des séries que le Canadien de Montréal remporte deux matchs de suite. Une victoire qu'ils n'ont pas volée du tout, Gilles Barrette.
1: Oh non, non, non, non, pas donné. Tu sais quoi, même en début de match, là, tu sais, puis Tony, tu m'en parlais tout à l'heure, tu sais, oui, les Sabres de Buffalo ont marqué en partant, là. C'est un drôle de rebond derrière le filet, puis tu sais, Slavkovski était peut-être pas bien positionné là-dessus sur Thompson, 1-0. Mais par la suite, le Canadien a dominé, là. Le Canadien, il mangeait tout rond en première période. Là. C'était juste une question de temps. Moi, je me suis dit, c'est juste une question de temps avant qu'on score. Tu sais, puis Lyon était bon en première période. Lyon était bon en première période. Tu sais, puis on a manqué des opportunités. T'sais, Cole Caulfield a manqué des opportunités, des filets déserts, des filets complètement vides et tout ça.
2: Suzuki s'est fait voler.
1: Ben ouais, tu sais, fait que ouais. Stabawet.
3: Ben oui, sur Lyon, t'es couché à terre.
1: Stabawet, il va-tu nous voler une game cette soir, lui-là? Là? Finalement, là, comme on dit en anglais, les floodgates se sont ouvertes.
3: Pour un deuxième match de suite, c'est la première fois depuis 2006 que le Canadien marque 5 buts au plus dans deux matchs de suite en série. C'est quand même 20 ans là, que c'était pas arrivé. Là. Ouais. On dirait qu'on n'a pas fait les séries, évidemment, toutes les années depuis ces années-là. Mais quand même, cette attaque qu'on a vue régulièrement tout au long de la saison régulière, qui était réputée pour marquer des buts à profusion, ben on est en train de la revoir tranquillement, Tony. Là.
2: Ouais, puis moi, je vous le dis, les gars, il y a eu des signes positifs dans ce match-là. Peut-être pas dans les trois premières minutes, mais après ça, le Canadien a progressivement pris contrôle de ce match-là, entre autres grâce à son premier trio. Caulfield a bourdonné tout au cours du match. Et cette série-là, il va falloir qu'il se passe quelque chose du côté des Sabres parce qu'ils sont beaucoup trop permissifs. Ils vont se brûler, là. Ce sera pas le seul match qui va se brûler. Je l'ai dit à Greg Langteau hier, il est à côté de moi, ça passerait. Si Lyon ne goal pas en première période, c'est 5-1. Là. Je veux dire, ouais. Il se faisait ouvrir là, comme une canne de conserve. Défensivement, ils sont tout croche, très permissifs au centre de la patinoire. Ils te donnent des occasions. Et le Canadien, tranquillement, pas vite, s'est construit un momentum dans ce match-là, pris contrôle de la partie, puis t'as eu la contribution d'à peu près tout le monde au cours de ce match-là, du gardien de but, des défenseurs, des attaquants, l'avantage numérique a marqué, et enfin Cole Caulfield qui parvient à marquer. Moi, les marqueurs, c'est comme ça que ça fonctionne. Et Cole, il pourrait partir sur une lancée que je ne serais pas surpris, parce qu'en plus, les Sabres lui donnent des occasions. Il pourrait avoir 3 buts hier assez facilement.
3: 3 buts en l'espace d'à peu près 5 minutes.
2: Ben ouais, c'est ça.
1: T'sais, jeu de puissance bouge la rondelle là, comme wow, tu sais, puis c'est incroyable. On est plus rapide qu'eux autres. Arrêtez les Sabres de Buffalo, puis là, tu sais, leurs bons défenseurs. Sont-tu bons, leurs défenseurs? On forecheck leurs défenseurs. Qu'est-ce qu'ils ont de l'air, leurs défenseurs? Ils garochent le puck partout, leurs défenseurs. Comme n'importe quel défenseur dans la ligue, si t'as pas de temps, puis si t'as le nez dans mes vitrées, tu vas garocher le puck partout. Tu sais, chaque fois que Dano était sur la glace avec Anderson, avec Texier, c'était, avec Anderson et Texier, c'était dans le fond de la zone, puis la rondelle circulait, puis on avait des chances de marquer à chaque fois. Un échec avant soutenu, t'as beau être Bobby Orr, t'as beau être Denis Potvin, Larry Robinson, n'importe qui. Si t'as un échec avant soutenu, puis si t'as pas de temps, tu vas faire des erreurs. Tu vas garocher la rondelle partout. C'est ce qu'on a créé hier. On a patiné, on a travaillé. Oui, les Sabres de Buffalo ont peut-être répondu en troisième période. Ils ont poussé jusqu'à temps qu'on marque le cinquième. Puis après ça, ça a été pas mal game over. Mais les Canadiens jouent bien, les gars. Les Canadiens jouent bien. Dobesh joue bien. Écoute, tout le monde contribue. Puis le côté robustesse, le côté intimidation, cette guerre-là, les gars, là, on l'a gagné, cette guerre-là.
3: Tu parles déjà passé, comme si...
1: On l'a gagné lors du match numéro 2, quand on l'a gagné là-bas, quand que Greenway a refusé d'y aller. Puis hier, on a vu la même affaire encore une fois. Il chie dans les culottes. Puis ça, sérieusement, là, moi, je pense que ça a laissé des traces. On n'a pas peur d'eux autres. On est capable de les brasser. Puis on l'a vu hier. Que ce soit Bolduc, que ce soit Doc, que ce soit Jack Eye, que ce soit... Tout le monde était là. Tout le monde brassait. Regarde... On est là, on n'a pas... Hey, ils sont là, on voit des photos là, sur Internet. Là, Cole Caulfield, comparativement aux les défenseurs des Sabres de Buffalo, tu vois la différence. Ben, Cole Caulfield, mets-le à côté des joueurs du Canadien, à part peut-être Hudson puis Carrier à défense. C'est la même astuce d'affaires. Là, chez moi, tranquille. Tu sais, Buffalo, c'était comme s'il était imbattable. Hey, ils sont battables en masse.
2: En masse.
1: Puis ben honnêtement, le Canadien... Je sais que le Canadien a fini... Le Canadien a fini... derrière Buffalo au classement, mais En ce moment, le Canadien est la meilleure équipe sur la glace.
3: Là, t'as touché quand même plusieurs sujets. Là. Je vais aller pour, comme vers la fin. Tony, est-ce que Jacquet a dépassé la ligne lorsqu'il a donné un coup de poing à Carrick en fin de match?
2: Oui. Moi, c'est pas des gestes que j'aime voir. En même temps, il y a un geste très répréhensible qui a été fait juste avant de la part de Josh Norris à l'endroit de Zach Bolduc. Un geste qui ressemble, pas pareil, mais qui se ressemble quand même un petit peu. On a donné deux matchs à Ridley Gregg. C'est un petit peu la même situation. Logan Stanley entoure Bolduc. Il est complètement neutralisé, part en arrière. Puis Norris, il lui assène un coup de poing pour le faire chuter. Et puis par la suite, l'autre m'a aidé dans le coin. Jacquet, il ne jette pas son gant, le frappe avec le gant directement au menton. Puis effectivement, Carrick a croulé au sol. Moi, je pense que la Ligue va sévir. Est-ce que ça va être un match de suspension ou une amende? Ben, si tu sévis contre Jacquet, il faudra que tu sévisses aussi sur Norris. Parce que les deux gestes, pour moi, sont répréhensibles. T'sais, c'est des gestes que tu veux pas voir. Pour moi, t'sais, Ça fait partie du hockey de série. Des fois, ça va déborder. Hier, ça a débordé un petit peu en fin de match.
1: Ouais, il va peut-être avoir une amende, mais en même temps, Norris était sur... c'était blind. Là. C'était comme Wrigley Gregg un petit peu plus que Jacquet. Jacquet était directement dans sa face. Là. C'est pas pareil. Là. Pas pareil, pas en tout. Là. Puis, tu sais, c'est pas... Tu sais, Jacquet est devant Carrick. Carrick, là, il est là. Là. Il est là. Qu'est-ce que tu fais? Tu es sûr que ça va brasser? Là? Ben, prépare-toi, Baquet. Là. Il manque, point sa gueule, tombe, parfait. L'autre... Bolduc, il le voyait pas. C'est un petit peu le même geste que Ridley Gregg.
2: Ça, c'est
1: pas mal le même geste que Ridley Gregg. C'est, Bolduc est comme à terre, il est pris par... C'est Stanley qui le retenait. Pouf, un coup de poing sur la gueule.
3: Il est pas à terre, mais il est clairement neutralisé.
1: Ben, c'est ça, là. Ouais. C'est deux sur un. Moi, je pense que ça, c'est pire que le geste de Jacquet dans le coin. Là.
3: Parlant
2: mais,
3: de geste...
2: Mais là, encore une fois, désolé, on va avoir un autre bon exemple. C'est quoi ton nom dans ton dos?
1: Ben, c'est ça.
2: Il va décider de ta sanction. C'est quoi ton nom? Jacquet? OK, parfait. Un match, amende, peu importe. Josh Norris, ouais. Il l'a jamais vraiment fait.
3: Pas récidiviste,
2: ouais. Ah, OK, ouais, on sévira pas.
3: Bien hâte de voir comment
1: tout ça va tourner. Voulez-vous parler des arbitres hier, là?
3: Ben, en fait, j'aimerais ça t'amener sur Malenstein qui est rentré en contact avec Jakub Debeche. Parce qu'on parle de coups, là, peut-être répréhensibles. J'avais pas l'impression que Malenstein cherchait à l'éviter.
1: Ben non, désolé, come on, là. Tu voulais créer quelque chose. Le Canadien menait dans le match. Les sabres de Buffalo s'en amenaient d'une part. Il voulait créer quelque chose. Puis, carré. Il est rentré carré dans le goaler. Là. Arrête, là. Oui, il y avait un défenseur du Canadien avec lui et tout ça, mais il aurait pu très bien l'éviter. Puis, il a décidé, paf, je rentre dans le goaler, je le ramasse. Heureusement.
2: Bolduc, ça a déjà occupé sa glace.
1: Ah, mais moi, Bolduc, il y a une bonne game. En crime, Bolduc, il y a intense et tout ça. Puis, j'aimais ça, les scrums et tout ça. J'aimais ça. Mais Debeche, là. Debeche, il est intraitable. Tu sais, Debeche, il. Heureusement, il n'a pas été blessé. Il n'a même pas été shaky là-dessus. Puis en plus, après cette petite mêlée-là, il sort un petit peu de son net puis il parle au banc de Buffalo.
3: Il est très drôle sur la patinoire. Sa façon de célébrer les buts du Canadien, là, rarement vu ça.
2: C'est une méchante bébite.
3: C'est une drôle de bébite.
1: Je sais qu'on va sûrement l'avoir tout à l'heure dans les échos de vestiaire, whatever, mais tu sais qu'il dit que « I'm just a goofy guy, goofy goalie. »
2: I'm just a goofy goalie. I'm just doing my job.
1: Hein? Tu sais, c'est moi, j'aime ça, c'est rafraîchissant, mais tu sais, on joue...
2: Il y a eu ça, cette séquence de Malenstein. Il y a eu le but refusé à Philippe Dano qui, pour moi, n'a aucune espèce de bon sens.
1: Mais non!
2: Puis le 4 minutes à Bolduc,
1: pour rien.
2: Qui évite le gardien. Il fait tout pour l'éviter. Évidemment, il jette sur lui. Connor Timmins, tout ça, bababa. Il tombe sur le gardien. Puis, on lui donne 4 minutes. Là, puis il fait juste subir. Il fait rien. Il ressort 4 minutes.
3: Il a
2: mangé
3: un coup de poing en pleine face.
2: Alors, je comprends
1: complètement
2: ridicule.
1: Rien ce qui c'est complètement passé, ridicule. Il était pas l'agresseur là-dessus. Il a pas chargé le goaler. Lâche-moi tranquille. Là. Moi, en tout cas, j'ai trouvé que les arbitres, encore une fois, hier, ont manqué le bateau complètement. Là. Complètement.
2: Le but d'Ano, ça n'a pas de bon sens de refuser ça.
1: Mais non.
3: Mais il n'y a même pas eu de reprise vidéo.
1: Il n'y a même pas. Ouais, mais je sais pas si. Il n'y a même pas. Tu sais, on a collé interférence sur le gardien de but là-dessus. Ouais. C'est pour ça.
3: Ou, Dano, si interférence sur le gardien, non, tu peux aller à la reprise. Là,
1: ben, ils disent que Dano a poussé le gardien de but dans le filet. Dano n'a jamais poussé le goaler dans le net. Le puck était déjà dans le net avant que Dano rentre en contact avec le gardien de but.
3: J'ai pas compris pourquoi
1: ça. Lâchez-moi tranquille, là, mais sérieusement, là, on je veux pas chialer, là, mais je vais chialer. Là. C'est ordinaire, l'arbitrage en calvaire, ça date d'un.
2: Et que c'est mal arbitré. C'est mal arbitré. Sérieux, à chaque match, c'est récurrent. Presque à tous les matchs, on dit, ben voyons.
1: Tu veux pas que l'arbitre soit, les arbitres soient l'histoire du match.
3: Je serais pas prêt à dire que c'est l'histoire du match non plus, mais clairement, il y a place à amélioration, assurément, à ce niveau-là. Là.
2: Alors, il y a des appels qui ont été faits hier pour moi qui me dépassaient. Voyons, ça n'a pas d'allure. À ce moment-là, c'est 2-1 Canadien. Là, tu te fais refuser un but, tu sais pas ce qui peut arriver. Là, un mauvais jeu ou quoi que ce soit, le match change de côté.
1: Absolument.
2: T'sais, c'est une game de momentum. Absolument, en série. Je ne parlerai rien à personne. Hier, le Canadien a eu le même momentum un bon bout de temps. Quand Buffalo l'a pris en troisième puis que c'est venu 4-2, là, ben il y avait plein de momentum. Qu'est-ce qui est arrivé? Dak a cassé tout ça. Ça a été terminé. On a cassé complètement les reins. Mais le hockey, c'est comme ça en séries éliminatoires. Le but de Dano refusé aurait clairement pu être un tournant. Heureusement que c'est pas arrivé. Parce que je peux vous dire qu'aujourd'hui, ce serait l'histoire du match. Ce but-là était mérité. Philippe aurait mérité de marquer parce que hier, il a connu une autre excellente soirée avec son trio. Ouais. On a menacé constamment. Beaucoup de temps de qualité en territoire offensif. C'est le genre de situation qu'il aurait dû mériter un but.
3: Ouais, ça, on en reparlera dans les prochaines minutes. Un point que j'aimerais ça apporter avant qu'on aille en pause en fait deux. Encore une fois, dans ce match-là, depuis le début de la série, c'est un thème récurrent. Avantage au cercle des mises en jeu pour le Canadien. On part régulièrement avec la rondelle. 62,3% hier encore pour le CH. Ça, ça fait toute une différence. Et deux, mention spéciale à notre collègue Renaud Lavoie qui était présent au Centre Bell hier. Il avait l'air heureux, il avait l'air de bonne humeur. Évidemment, à nos pensées de la campagne, on le salue. On est content de le voir avec le sourire aux lèvres. Et beau geste de la part des autres journalistes qui ont salué sa présence dans la salle du coach, la salle de point de presse. J'ai trouvé ça très cool. Alors, je sais pas si Renaud est à l'écoute présentement, mais si c'est le cas, ben salutations à toi, mon ami.
1: Tu sais, tu parles des face-off, là. 62%, c'est face-off. Là. Ça, c'est 6,2 sur 10. Mais ça a pas de l'air gros, là, mais c'est énorme. De partir avec la rondelle, contrairement de courir après la rondelle, là, ça fait une énorme différence. Tu sais, là, parce que tu perds un face-off, tu sais, j'ai été dans des situations les deux bords. C'est le fun de gagner le face-off, tu pars avec le puck, tu peux établir ta Didi, je vais envoyer ça au centre, qui curl, on attaque, on met de la pression. Mais quand tu perds la rondelle, ça veut dire qu'il faut que tu t'ajustes. Ça veut dire qu'OK, l'ailier gauche s'en va sur le défenseur droit, dépendamment comment ce qu'on joue. Le centre reste avec le centre, l'ailier droit s'en va là. Puis moi, comme défenseur, si le puck est mouvé à l'ailier gauche, faut que je bouge en haut. C'est compliqué. Tu passes 20 secondes à essayer de récupérer ou 25 secondes à essayer de récupérer la rondelle. Puis quand t'as la rondelle, t'as 15 secondes, faut que tu changes après. C'est ça qui est le fun en étant bon sur les face-off. On part avec le puck. On peut attaquer, on peut générer des chances. Puis c'est ça qu'on voit en ce moment.
2: Il y a une nette amélioration du Canadien depuis que Marc Bureau est venu donner une petite clinique au cours de la saison. Je sais qu'il est revenu à quelques reprises d'ici la fin de l'année. Nick Suzuki s'est beaucoup amélioré au cercle. Jake Evans, cette année, son amélioration est notoire. Mais évidemment, tu rajoutes au portrait, à compter du mois de décembre, Philippe Dano, qui a toujours excellé en pareilles circonstances. Donc, tu te retrouves avec des options au cercle de mise au jeu. Et ça commence à être très payant. Dans cette série-là, là, c'est même pas proche. Là. Et puis, toute l'année, les Sabres en ont arraché. Ils ont terminé 32e dans la Ligue au cercle de mise au jeu. Mais dans le contexte des séries éliminatoires où chacun des jeux est important, puis souvent, il y a des buts qui vont se marquer sur des phases arrêtées, mise au jeu gagnée, ça devient un but. Ça, c'est un aspect que les Sabres vont avoir beaucoup de misère à rattraper le temps perdu. Ils n'ont arraché toute l'année, ça ne changera pas dans le reste de la série. Là. Le Canadien, plus souvent qu'autrement, va repartir avec la rondelle.
3: Ça, c'est un aspect qui était très bien, mais il y en a plein d'autres des aspects qui ont fonctionné au retour de la pause. On pourrait donner un Gilbert à quasiment tous les joueurs du Canadien, mais Gilbert révèle les choix sur lesquels il s'est arrêté.
1: Les choix!
3: Ça s'en vient dans deux minutes.
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11: Mesdames, messieurs, bon matin. 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
12: Pom, pom. Victoire du Canadien. 6-2 hier sur les Sabres de Buffalo. Ils prennent les devants 2-1 dans la série face à Buffalo. OK, premier prix, Alicia.
11: Le joueur parfait du match.
13: Ben, le joueur parfait, les gars, il y a une coupe là, qui méritait, plus qu'une coupe, qui méritait le joueur parfait. On peut commencer par le gardien de but qui a joué tout un match. Mais ça revient toujours. Puis c'est quasiment redondant. Là. Encore une fois, Lane Hudson, il a été lights out. Qu'est-ce que tu veux que je te dise de plus? Il a trop la rondelle. Il fait des jeux extraordinaires. Il est pas plus combatif que ça. C'est le joueur de hockey le plus combatif que j'ai vu. Je te le dis. C'est incroyable comment il est combatif, ce petit gars-là, qui abandonne jamais.
12: Le but de Slavkovski est un bon exemple du talent de Lane Hudson. La rondelle bouge. Et là, oups, ouverture. Pouf! Simple lancer au filet.
13: Une vision incroyable. Tu peux parler du but de Slavkovski. Oui, une belle déviation. Parfait. Mais le but de Caulfield.
14: Là, c'est incroyable.
12: Non, mais mon point, c'est ça, c'est de dire qu'il n'est pas toujours à la recherche de la passe spectaculaire, fait saillant. Si le jeu simple est là, il va le prendre. Le but de Caulfield, évidemment, je veux dire, il y a avoir

0: valser le pauvre joueur des Sabres qui avait plus de bâton, reconnaît la situation, ah, le pauvre petit passe en arrière.
1: Non, mais tu sais, ce petit gars-là...
2: Il est sensationnel, Lane Hudson. Je vous le dis, les gars, c'est incroyable. Il n'y a pas un gars qui m'a fait vibrer de même en 35 ans avec le Canadien. Puis c'est pas la première fois que je le dis, mais le redire encore. C'est incroyable voir Lane Hudson aller...
0: Les gens qui suivent pas le Canadien à temps plein qui disent que c'est un spécialiste de l'attaque puis unidimensionnel,
2: non,
0: à l'attaque, c'est 100% faux.
2: Il y a un manteau exceptionnel, il est toujours bien placé.
1: Il est combatif. Je te le dis, il lâche pas. Il y a une séquence hier, offensivement. Il y a le puck sur le long de la bande. Je t'en ai parlé tout à l'heure. C'était en avant du banc des Sabres de Buffalo. C'est Rasmus Dahlin qui est là, là. Hudson, il y a le puck. Puis Hudson, il est bon pour... Qu'est-ce que je fais? Change de vitesse ou j'avance, tu sais. Puis là, il change de vitesse puis il rentre. Puis tabarouette, il aurait pu contourner Rasmus Dahlin. Sérieusement, là, ce petit gars-là, il a une vision extraordinaire. Puis la même affaire sur le power play. Souvent, il va varier ses entrées de zone. Souvent, il va dropper le puck en arrière parce qu'on fait souvent ça et tout ça.
0: Il l'a fait, ça, hier.
1: Mais à un moment donné, des fois, il va se tourner de reculons comme s'il était pour dropper le puck en arrière. Mais là, whoop, il la ramène puis il continue.
0: C'est qu'il a lu la situation, en fait.
1: Exact.
0: Il a vu que le joueur des Sabres trichait pour empêcher la passe arrière. Il a rentré lui-même, ça a permis un bon lancer d'Alex Newhook sur l'aile.
1: C'est extraordinaire, sa vision de la game, là, ce petit gars-là. Puis hey, il est tellement humble en plus, là, c'est comme... Ben, correct, là, tu sais, puis... Non, regarde, du hockey de même, là. On dirait qu'il est de mieux en mieux.
2: T'sais, Caulfield avait raté deux chances incroyables de marquer avant ça.
1: Ouais.
2: C'est comme si Hudson s'est dit, là, regarde, on va en prendre sur moi, là.
1: Moi,
2: il met toute, là, la coutellerie sur la table. La napkin, le couteau, la fourchette, la verre à soupe, tout le kit, là. Il y a tout, le verre d'eau, la coupe de vin, tout le kit était là sur la table. Il a tricoté ça au complet. Ah ouais, dans l'enclave, terminé, take all.
0: Puis une des chances de Caulfield, c'était sur une passe d'Hudson.
2: Aussi.
0: Qui était direct sur le tape filet. Avec un filet désert. Là. Fait que c'est comme, il a mis la coutellerie deux fois.
2: Ouais. Mais là, Caulfield, il est parti. On s'en reparle après le match de mardi. C'est sûr, il vient de repartir.
0: OK, prochain prix, Ali.
3: Le joueur qui a bien joué en tabaslac.
1: Ben, bien joué en tabaslac. Écoute, moi, aujourd'hui, je peux nommer un maudit paquet de gars, là, tu sais, puis, mais je vais dire mon choix tout de suite, puis après ça, je vais nommer les autres et tout ça. Moi, c'est le trio de Dano au complet. Le trio avec Dano, avec Anderson, puis avec le Français. Tabarnan, hier, ils ont été bons.
2: Sérieux,
1: ils ont été bons.
2: Ouais.
1: Texier hier, selon moi, là, je vais m'avancer. Là, c'est, je sais qu'il a marqué 3 buts un soir, là, mais moi, je pense que c'est sa meilleure game qu'il a joué avec le Canadien hier.
0: Sa meilleure game, hein?
1: Oui.
0: Ouais.
1: Mais je me fous des buts, là. La contrôle de la rondelle, fort sur le puck, créer des jeux, garder la rondelle, amener ça en fond de territoire. Philippe Dano a eu des chances. À chaque fois que ce trio-là était sur la glace, il se passait de quoi? Puis Martin Saint-Louis... Fait toute une job de coaching hier, parce qu'aussitôt qu'on perdait un petit peu de momentum, Tony, qu'est-ce qu'il faisait?
2: Il a ramené ce trio-là.
1: Ah ouais, ça a de l'as. Ah ouais, ça a de l'as. Ah ouais, ça dans le fond. Ah ouais, ça dans le fond. Combien de fois que ce trio-là a pris un mauvais chiffre ou whatever, puis on a viré ça de bord, puis on est allé travailler en fond de territoire, pour virer le momentum de bord. Ça a été une soirée outstanding.
0: Mais au niveau du cycling, on les domine complètement. Garder la rondelle en fond de territoire, là, ça, c'est
1: ouais,
0: parfait.
1: Oui, mais pourtant, ils sont tellement gros, les Sabres de Buffalo, puis ils sont tellement bons, puis leurs défenseurs, ils sont tellement supérieurs.
2: Mais moi, là, je vois trois éléments pour l'instant qui font une grosse différence dans la série. On a parlé des mises au jeu tantôt, ça, c'est une évidence. Le gardien de but est de loin supérieur. Et les trios de soutien, comme ça a été le cas contre Tampa Bay, sont en train de manger ceux des Sabres depuis le début de la série. Et pour moi, ça, c'est ce qui fait vraiment pencher la balance. Et défensivement, tu sais, je vais en rajouter un quatrième. Le Canadien est bien meilleur défensivement que Buffalo. Présentement, t'as cette différence-là dans la série. Écoute, c'est une domination complète du Canadien depuis le milieu de la deuxième période du premier match. On vient d'aligner, là, presque 8 périodes en ligne très solides chez le Canadien, où on domine l'adversaire. Alors, moi, je suis Lindy Ruff aujourd'hui, je suis très inquiet de la suite des choses, parce que les choses sont en train de débouler en défaveur des Sabres. Il n'y a aucun complexe. Je les disais au début de la série, j'ai pas changé de discours. Le Canadien est une meilleure équipe que les Sabres, et ils sont en train de le prouver actuellement.
0: D'autres joueurs, Jibon?
1: Ben, d'autres joueurs, oui. Écoute, je veux nommer Bolduc là-dedans, qui était de tout. On dirait que Bolduc t'a fourré partout hier. Aussitôt qu'il y avait quelque chose qui se passait sur la glace, Bolduc était là, il marquait un très beau but. Puis là-dessus,
2: Joe Veleno,
1: très beau setup. Joe Veleno joue un fort match aussi, là. Joe Veleno en échec avant, il est rapide sa rondelle. Kirby Doc, il joue peut-être son contrat, mais il joue du bon hockey, là.
2: Il joue du bon hockey,
1: fort sur la rondelle et tout ça, tu sais, puis, écoute...
0: Est-ce qu'on peut nommer Ivan Demidov? Spectaculaire, surtout en début de match.
2: Juste c'est le prochain débloqué, désolé.
1: Ivan Demidov.
0: Sérieux, hier, là, les mains, là, les feintes, là. Ah ouais.
1: C'est comme s'il y avait du scotch tape sur le bâton. La rondelle était collée sur son bâton. Il perdait pas la rondelle. Quand il perdait, il récupérait puis il faisait d'autres choses. Il a été très bon, Ivan Demidov.
0: Je comprends qu'il y a un point, là, c'est correct, là. Il a obtenu une mention d'aide sur le but de Caulfield, là, mais un passeur qui fait son travail puis le marqueur qui la met pas dedans, ça discrédite pas le passeur, là. Lui, il a quand même effectué plusieurs jeux qui auraient pu générer un but. Honnêtement, il était franchement impressionnant hier aussi.
1: Puis avoir marqué hier, Tony, t'étais là, tu sais, puis la TV, c'était évident aussi, là, le mouvement qu'on avait sur notre power play.
0: Ouais. Ah ouais. Parce que ça sautait aux yeux.
1: Ouais, puis parce que Demidov, il restait pas à la même place. Tout le monde bougeait, là. Demidov allait en haut, il redescendait en bas, il redescendait plus bas, il allait de l'autre côté. Il y avait beaucoup, beaucoup de permutations sur Beaumont. Tu me le donnes dessus?
0: Non, bon, pas assez. Bon, je peux te le donner si tu veux.
1: T'es
0: parce que t'es dû, là.
1: J'en ai besoin.
0: T'es dû.
1: Non, mais c'est ça. Puis le Canadien était alerte. On sautait sur nos patins. On était sharp. Puis, tu sais, on a joué un bon match. Fait que, tu sais, Dobesh.
0: Mais il y a des joueurs, par contre, selon toi, qui n'ont pas joué des bons matchs. Prochain prix, Oli.
3: Je regrette, là. Il doit être meilleur.
1: Ben, pas joué. Il peut être meilleur. Tu sais, Juraj Slafkovský, je sais qu'il a marqué un but hier, mais moi, j'ai trouvé Juraj Slafkovský. En première période, surtout, j'ai trouvé qu'il dormait profondément. Tu sais, Tage Thompson, en partant, t'es à côté de lui, c'est Tage Thompson, c'est ton homme. C'est man to man, qu'est-ce que tu fais? Reste au côté, sois près de lui. Surtout, c'est un droitier, pis t'es complètement de l'autre bord. Fait que si le puck arrive, tu peux pas aller le chercher. Il mesure 6 pieds 6. Sois plus proche de lui. Il a perdu la rondelle, il a tombé. Moi, j'ai pas trouvé, je sais pas ce que vous en pensez, mais j'ai pas trouvé Slafkovský. Oui, il a marqué un but, parfait. Il a fait une coupe de bons jeux. C'était pas un match horrible, là. C'était un match correct, mais Slafkovský peut être meilleur. Je trouve.
0: Ouais.
1: Personnellement. Je sais pas ce que vous en pensez, les gars, mais moi,
0: ben,
1: je pense que
0: ça m'a surpris, honnêtement, comme choix, mais c'est correct, c'est ton choix.
2: Ben, il n'y a pas d'autre choix, désolé, honnêtement. Qui, si tu peux pointer qui hier?
0: J'aurais aimé Madison qui soit capable de déblayer plus le devant du filet, puis une coupe de fois, encore une fois, il a perdu la rondelle.
1: Ça fait raison.
0: T'sais, je trouve qu'on voit un peu le Madison qui me faisait grincer les dents. Pas tout le long, là, mais une séquence ici et là qui m'achale, mais on va vraiment dans les détails en ce moment.
1: En parlant de perdre la rondelle, regarde la game encore si tu veux. Là, regarde Slafkovský, je te dis en première période, c'était ordinaire à Simonac. Ouais. Très ordinaire.
2: Il s'est amélioré au fil du match.
1: Oui, mais vas-y.
2: Puis son but... Présence en avant du net. Ouais. Combien de fois qu'on le répète, Gilbert, il était où, là? Il était carré en avant du but, dévié le tir.
1: Ouais, t'as raison.
2: C'est là qu'il faut qu'il aille, le plus souvent possible.
1: Du trafic en avant des gardiens de but, que ce soit Lyon, que ce soit l'autre, il faut que ça prenne du trafic. Puis, tu sais, t'as raison, tu sais, oui, Matheson, il perd la rondelle une couple de fois et tout ça. Mais, puis ça, c'est une lacune chez le Canadien de Montréal. Puis, je te dirais, c'est une lacune, surtout chez Mike Matheson, que j'aime beaucoup, là. De la misère éclairée de devant du net. Encore une fois, hier... Tu sais, le devant du filet, il screen le gardien de but, box out. Laisse le goaler voir la shot. Les Sabres de Buffalo, c'est facile, là. Ils veulent pas que Dobesh challenge. Comment est-ce que tu fais ça, Deso? Tu veux pas que tu challenge? Sois proche. Tu suites juste en dehors, les pieds juste en dehors du demi-cercle bleu, là. Fait qu'il pourra pas sortir. Fait que, comme défenseur, t'as pas le choix, c'est ta job. Décolle. Laisse le goaler voir la shot. Si le goaler voit la shot, si Dobesh voit la shot, on s'entend-tu, il est cher, puis il va l'arrêter. S'il voit pas un shot, il l'arrêtera pas.
0: Exactement. Écoute, il était dans le filet, puis il savait même pas que la rondelle était partie de la palette.
2: Un autre, je sais que là, on est dans la catégorie doit être meilleur, mais dans la catégorie très bien joué, là. Mention honorable encore à Alexandre Carrier.
1: Alex
2: Carrier, là, 24-31 de temps de glace hier pour le 45 à la ligne bleue. Ça, c'est plus que Dobson. Nettement, le Dobson est à 17-45.
0: En même temps, c'est normal quand tu as une si bonne avance.
2: Non, mais je comprends, mais, tu sais, il est crucial quand même à la brigade défensive du Canadien, okay. Droitier. T'as pas eu Dobson pendant 6 matchs dans la première ronde. Il fait un job exemplaire. Puis là, ça permet de ramener Dobson progressivement, probablement pas à 100%. Puis ça permet de diminuer un petit peu ses minutes. Carrière avec un 24-31 de gros hockey.
1: Sa grosse force à Carrier, là. Tu sais, c'est pas le plus gros, là. Je sais pas, il y a quoi, 5-10, 5-11, whatever, 185 livres, là. Mais c'est sa capacité de faire un jeu, même s'il se fait planter dans la balle.
2: Ouais.
1: T'sais, tu t'en vas dans le coin, tu sais que tu vas te faire planter dans la bande. Un petit peu qu'est-ce que Dobson a fait à Stabofflou l'autre soir en arrière du net quand il s'est fait ramasser. Il savait
0: sur le but de Evans qui passe à New York.
1: Il savait qu'il était pas se faire ramasser, mais il passe quand même la rondelle. Mais Alex Carrier, c'est ça. Tu le sais que le gars s'en vient, mais il faut que tu fasses ton jeu quand même. Puis lui, il se dépêche pas, il fait le bon jeu, il fait la bonne passe, il garoche pas la rondelle partout, puis il sait qu'il va se faire planter, là. Pas grave.
0: Exact.
1: Pas
0: un peu grave. Comme moi, je sais que je vais te couper, tu vas me planter, mais le sport flash s'en vient, il faut que je fasse mon jeu quand même.
1: Je te
0: planterai
1: jamais, ouais.
0: J'ai pas le choix. Sport flash.
3: Sport flash.
1: Il y a une mauvaise réputation.
0: Ben non.
1: Tout le monde pense que je suis un bully. Ah ouais, let's go!
4: Il y avait un autre match hier soir dans la Ligue nationale de hockey. Les Ducks qui ont battu les Golden Knights 4-3 pour créer l'égalité 2-2 dans la série. Le match 5 va avoir lieu demain à Las Vegas. Ce soir, il y a un seul match. C'est la rencontre numéro 4 de la série entre l'Avalanche et le Wild. C'est le Colorado qui mène ça 2-1, mais ça a lieu au Minnesota. Match pivot. Match pivot ce soir.
2: J'ai hâte de voir qui va garder les buts pour l'Avalanche dans ce match-là.
0: Ouais, très intéressant. Parce qu'il a été chassé, Wedgwood.
2: Mackenzie Blackwood est venu en relève de Wedgwood. Donc, est-ce qu'on va décider de changer?
0: On est revenu avec Wasted sans surprise et il a fait le travail.
4: Dans la NBA, les Knicks ont balayé les 76ers dans leur série grâce à une victoire de 144-114 hier. Victor Wembanyama a été expulsé et les Timberwolves du Minnesota ont battu les Spurs 114-109 pour créer l'égalité 2-2 dans cette série. C'était aussi la loterie de la NBA. Hier, les Wizards de Washington qui l'ont emporté. Et finalement, je termine avec une nouvelle au championnat du monde de hockey. C'est Macklin Celebrini, seulement 19 ans, qui va porter le C pour le Canada. Ryan O'Reilly et John Tavares vont être ses assistants.
0: Il a tenu 4 points, Celebrini, à son premier match. C'est quand même bien parti pour le capitaine Caulfield. Enfin marqué hier et sans surprise, son entraîneur était vraiment content après le match. On vous fait entendre ça dans 2 minutes.
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0: Sans surprise, Martin Saint-Louis est fier de la façon que son club a rebondi après, disons-le, un début de match plus ou moins idéal.
1: Un premier chiffre, soft.
2: Ouais. Puis, mais par la suite, faut quand même se rendre à l'évidence. Le Canadien s'est rapidement regroupé. On n'a pas été déconcentré par un but très rapide, une mauvaise présence du premier trio en partant, un revirement de Caulfield en territoire défensif. On fait pas le travail autour du filet pour empêcher Tage Thompson, qui a eu ce flash-là et après ça a disparu complètement dans le reste du match. Le Canadien continue de neutraliser le gros attaquant des Sabres tout au cours de cette série. C'est un entraîneur très content de l'effort de ses joueurs. Il était d'une générosité exemplaire hier après le match, Martin Saint-Louis. Un long point de presse dans les deux langues. Puis il a même demandé si Renaud Lavoie était présent. Puis finalement, Renaud est arrivé à la fin du point de presse, ce qui a donné une super belle scène avec les journalistes qui l'ont applaudi à la fin de la rencontre. Donc c'est du Martin Saint-Louis très heureux qui nous a raconté comment il a vu le match d'hier de son côté.
10: Mais tu sais, je te dirais, c'est un départ peut-être pas idéal, mais j'ai aimé comment qu'on a continué à jouer. Tu sais, let's move on. Tu sais, puis ça qu'on a fait, je trouve qu'on a eu le momentum beaucoup. On l'a gardé pendant longtemps. On s'est pas fait trop fait mal quand on l'a perdu. Daubech a fait des gros arrêts. On s'est défendu des actions pas nécessairement le fun, bloquer des shots, des box out. Bon, je trouve qu'on s'est quand même bien défendu quand c'était le temps de se défendre dans notre zone. Offensivement, on a été capable de produire beaucoup d'opportunités. Je dirais que après un départ comme ça, de tourner la page puis let's go, la game est jeune. Continue, c'est ça qu'on a fait.
0: Parce que un Canadien moins expérimenté, un Canadien plus fragile mentalement aurait très bien pu s'écrouler dans pareille situation, mais on n'a pas senti. Tu sais, on a peut-être l'excitation, peut-être dans le centre belle a dégonflé un peu, mais de façon générale, on n'a pas senti que on est zéro en danger en ce moment, puis on continue à pousser, puis ça va bien se passer.
1: On perdait un zéro, correct, mais en même temps, qu'est-ce qui est arrivé par la suite?
0: Travailler deux fois plus fort.
1: Non, mais qu'est-ce qui est arrivé? Qui était sur la glace? Qu'est-ce qui est arrivé par la suite?
2: C'est le trio de Danon.
0: Exact.
1: Suite.
0: Momentum, on le reprend.
1: Boum! Ah ouais, dans le fond de la zone, on cycle, bang, on amène des shots au net, on a des chances de marquer. Regarde, on a repris le momentum, on avait confiance, puis je suis d'accord avec toi, Tony. Moi, je suis correct, là, mais en même temps, les sables neufs, pas grave, c'est juste une question de temps, parce que c'était juste une question de temps.
2: Mais la première période, c'était effrayant, la domination du Canadien, les chances de marquer, de qualité qu'on a obtenues. Ouais. Lyon a été très bon première période, sans lui, le Canadien prenait le contrôle complètement.
0: Mais j'avais quand même peur que ce but-là, c'est Caulfield qui est à l'origine. C'est lui qui rate son dégagement et que ça vienne creuser un autre trou. Mais bien au contraire, il a été très bon. Il aurait pu sortir de là avec un tour du chapeau. Mais au moins, il a réussi à marquer Tony. Et je suis convaincu que ça va lui faire du
2: bien. Ben, il joue avec un petit peu plus de dynamisme, Cole Caulfield. Il va un petit peu plus dans les zones où ça fait un petit peu plus mal. Puis un marqueur a besoin de marquer. Ça, c'est évident. Hier, il y a eu cette passe à travers l'enclave de Hudson. Je me demande encore comment est-ce que Cole a fait pour rater la cible. Arrivé à l'occasion, mais
1: c'est gros.
2: 99% du temps est dans le filet quand c'est Caulfield qui reçoit une chance comme ça. Heureusement, hier, il a concrétisé sur un jeu exceptionnel de Hudson. En général, ça a été un bon week-end pour Cole Caulfield. Moi, je vois des signes de progression. Il connaît une bien meilleure série à date que ce qu'on a vu dans l'ensemble de la série contre le Lightning de Tampa Bay. Moi, je pense que c'est sur le point de débloquer. Ça a peut-être débloqué hier puis qu'il y aura un effet domino sur la suite des choses à compter de demain. Martin Saint-Louis, s'il y en a un qui était pas vraiment inquiet, c'est bien lui. Du moins, c'est ce que mentionnait Point de presse.
10: C'est pas par hasard que Cole est un marqueur de 50 buts. Tu sais, s'il aurait compté sur toutes ses plus de chances cette année, il aurait dû scorer 60. Tu sais, il va avoir ses chances de marquer. Tu sais, puis c'est sûr qu'il va en manquer. Mais moi, je suis pas inquiète que Cole Caulfield va scorer des buts, même dans les séries.
0: Puis tu l'as dit tantôt, Tony, mais on l'a passé rapidement parce qu'on enchaînait les sujets. Là. Je serais pas surpris que Caulfield en marque un autre demain, puis je serais pas surpris que Caulfield en marque un autre jeudi.
1: Il a confiance, ça. Il a confiance. Il va autour du net, il a confiance, la POC le trouve.
0: Exact.
2: Puis il disait hier, regardez, moi je veux pas être un, pas parce que je marque pas des buts que je vais devenir une distraction pour mes coéquipiers. Tu sais, moi là, je suis là, je veux contribuer. Merci à mes coéquipiers qui ont pris la balle au bon puis qui ont continué de fournir de l'attaque. Puis là, tant mieux si je suis capable d'amener ma contribution. Parce que c'est ça qu'au Caulfield, s'il a peut-être pas contribué dans la série, mais précédente, là, il a la chance d'écrire sa propre histoire pour la suite des choses. C'est pas fini, là. Cette série-là peut lui appartenir à Caulfield.
1: T'sais, demain, là, s'il y a les mêmes chances qu'il y a eu hier, peut-être qu'il va en mettre trois dedans.
0: Peut-être, effectivement. Mais je reviens sur ce que tu viens de dire, parce que c'est bon. J'ai vu circuler une vidéo. C'est comme une vidéo vue d'en haut. C'est tout de suite après l'élimination du Lightning de Tampa Bay. Puis on voit Caulfield qui s'apprête à rentrer dans l'autobus de l'équipe. Puis on se souvient Caulfield, c'est une série plus difficile contre le Lightning. Il a le sourire fendu jusqu'aux oreilles. Il est là, puis il saute dans les airs avec le poing. On aurait pu penser que, ben lui, il est un peu déçu de sa performance.
1: Ben non,
0: il était un peu frustré que ça se passe pas à son goût.

0: but est tombé. C'est correct. Là. C'est
1: Malenstein bien. Savait exactement ben, ce qu'il faisait.
2: Mais hein.
0: Ah, puis
1: j'ai pas aimé cette séquence.
0: Il a mangé une sandwich de gars en face en calvasse après avec Zach Bolduc.
1: Il a coupé un peu à la bouche. Je pense que Zach, il a fait goûter ce que ça goûtait, la glace du Centre Bell.
0: Il a bien fait.
1: Calvasse, j'aurais fait la même affaire à sa place.
0: Non, il a bien fait.
1: Il s'en est occupé bien comme il faut. Tant mieux. C'était ça qu'il fallait qu'il fasse.
2: Mais Dobesch est fier de jouer pour le Canadien.
1: Exact. Puis, écoute, il y a eu une ovation nourrie. Puis, à un moment donné, les caméras du Centre Bell l'ont pointé un peu à la Patrick et son fameux clin d'œil. Là, c'était pas un clin d'œil, c'était un sourire fendu jusqu'aux oreilles de Dobesch. Plus ça avance, je pense que plus il se nourrit de ça, puis il est en pleine confiance, il voit la rondelle grosse comme un ballon de plage, ça prend des tirs parfaits pour le battre, il est jamais pris en position, il challenge, il défie des tirs, puis pas grand-chose qui le décontenance lorsqu'on met de la pression sur lui quand il y a des contacts assez dépens. Mais pour lui, effectivement, tu le disais, la fierté de jouer pour le Canadien de Montréal.
3: It's awesome. Usually it hits me a couple of days later, everything that's happening, but I'm just excited for the next game. This is, you don't see this much often, so our whole group appreciates our fans so much and we appreciate what they... You know, outside, inside, everything that's going on, it really warms your heart, and I'm really proud of to be a Canadian and play for his franchise. It's awesome.
2: OK, Dobesch qui mentionne, c'est incroyable. Seulement, je le réalise quelques jours plus tard, mais là, je le réalise vraiment sur le moment. Je suis déjà excité de jouer le prochain match. Ça me réchauffe le cœur, la réaction des gens. Bon, on l'a vu, là, tu l'as souligné, Tony. D'un trait, les gens se sont levés au Centre Bell. C'était tellement bruyant. Debout, les serviettes. Au début, je comprenais pas ce qui se passait. Pourquoi que le monde applaudit? J'ai même reculé. J'ai-tu manqué quelque chose?
0: Mais non, le monde applaudissait parce qu'il voulait applaudir, faire du bruit et tout ça. Mais ça va être quoi, mettons, là, devenant le cas? Mettons, si jamais on s'en va dans le prochain... Non, mais je le sais. Si jamais, j'ai dit. Okay. J'ai pas dit. Ben,
1: j'ai pas un match à la fois.
2: J'ai pas un match à la fois.
0: Exactement ça. Non, mais ça, tu sais, les décibels, ils étaient à 114, là, whatever, là. Écœurant, là. Tout était là, t'étais sur place, ça devait être loud en tabarouette. Là.
1: J'étais à côté de Claire Anna, la journaliste de TSN, était juste à côté de moi. C'est la première fois qu'elle assistait un match en série au Centre Bell. Là, elle me dit, c'est pas pire, j'ai pas pire. Brace yourself. D'après moi, tu vas avoir une. Tu sais, tu vas pogner quelque chose.
0: Hey, t'es à Ottawa, normalement.
1: Exact. Hey, exact.
2: Et là, petite différence.
0: Avec les ronfleux, on les salue, là. Ceux qui nous écoutent,
2: je pense qu'ils dorment encore.
1: Elle a été impressionnée. Puis, un des moments forts pour moi, puis, tu sais, je veux dire, on parle du match et tout, là, mais j'ai aimé ça de voir Kurt Muller. Kurt Muller, là, c'est un bon gars.
0: Oui, c'est un bon gars. Puis, vraiment une bonne personne.
1: C'est un gars qui a eu le cœur brisé d'être échangé du Canadien quand il jouait. Puis il était tellement fier de jouer pour le Canadien. Puis il a été adjoint par la suite et tout ça dans l'organisation. Il a travaillé dans plein d'équipes dans la Ligue. Il arrive, puis là, il reporte le chandail. On sentait toute sa fierté hier. Il a pris tout son temps avant d'arriver avec le flambeau.
0: Saluer les gens, tu sais, tout ça.
2: Puis
0: le
2: flambeau dans les airs, tu l'as vu.
1: J'en reparle un matin, mais j'ai la chair de poule. Moi, je trouve ça très spécial, ce qu'on est en train de faire avec les anciens. Je trouve ça superbe. Puis Kurt Muller a vécu tout un moment. En tout cas, il va en avoir un autre mardi, puis d'après moi, ça va être un autre ancien capitaine qui va porter ça.
0: Mais moi, qu'est-ce qui m'épate, là, tu sais, puis moi, j'ai vécu là-dedans, là, fait que, tu sais, c'est... Moi, c'est de voir, tu sais, Kurt Muller marche, puis c'est plein de monde chaque bord, là. De voir les gens, les petits gars, les plus vieux, tout le monde qui regarde. Tu sais, regarde Kurt Muller, là. Tu sais, Kurt Muller, c'est tout un joueur de hockey, là. Ça a été un capitaine du Canadien. Il était là en 93 quand on a gagné la Coupe Stanley. Parfait. Mais les gens le regardent, là. Tu vois l'admiration dans les yeux du monde, là.
2: Mais les gens connaissent
0: le Canadien.
2: Histoire.
0: Le Canadien de Montréal, désolé, là, c'est vraiment spécial. Tu sais, que ce soit Kurt Muller, que ce soit Yvan Cournoyer, que ce soit, Bob Gainey, je sais pas si. Regarde. C'est le Canadien de Montréal. Moi, je me rappelle une game d'ancien, là. Juste une petite anecdote comme ça, là. Mon père qui est décédé, là. Puis Maurice Richard, il habitait dans le temps. Tu sais, puis après la game, on a une genre de petite réception, puis tout ça, puis Maurice Richard était là. Puis de voir mon père, là, qui avait, je sais pas quel âge à l'époque, là, de la façon qu'il regardait Maurice Richard, là. C'est ça, Maurice Richard était plus vieux que mon père, là. Mais tu sais, mon père, il a vu... Mon père était né en 35, mon père. Fait que Maurice Richard, il l'a vu toute sa carrière, là, quand il était à partir de 10-11 ans, il l'a vu toute sa carrière. Là. L'admiration qu'il avait juste à regarder Maurice Richard, là, c'est vraiment spécial. Là.

0: Il y a quelque chose, là, c'est vraiment, vraiment spécial.
1: Mon grand-père a vécu exactement la même chose avec Guy Lafleur. Exactement la même chose, un match des anciens à Victoriaville. Mon père coachait, il avait payé pour être coach. Puis il avait amené mon grand-père comme adjoint. Puis là, avec Guy Lafleur, tu sais, c'était comme, c'était spécial. Ça, oui, t'étais là. Ouais. Effectivement, t'étais là.
2: Moi, je vis la même chose quand je regarde Gilbert tous les matins. Ça,
0: beaucoup d'admiration. Hein.
2: Beaucoup d'admiration. Fierté. Oui.
0: Merci, les gars.
2: Dans 30 minutes, n'oubliez pas, ce sera la suite du concours ce matin.
1: Oh boy.
2: Il y aura une place à faire tirer.
0: Qui va venir avec moi, là?
2: On sait pas encore, mais ça va se tenter.
0: Who's coming with me?
2: Ça va se tenter. Dans 10 minutes, ce sera Marco D'Amico, mais au retour, un autre lanceur a complètement bousillé le match des Jays hier. On fait le tour de ça dans 2 minutes.
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7: Dans le dugout.
8: Défaite des Jays hier, 6-1 contre les Angels. C'est José Soriano qui a vraiment écrit l'histoire dans ce match-là. 7 manches et 2 tiers, 5 coups sur, un seul point mérité et 7 retraits au bâton. Vraiment, l'artilleur des Angels, après avoir alloué un point dès la première manche, a eu une séquence, là, une douzaine, si c'est pas plus, de frappeurs consécutifs qui l'ont retiré dans l'ordre. Et vraiment, les Blue Jays n'arrivaient pas à rien faire. Mais c'est dommage parce que les Jays... ils étaient quand même dans le coup. On a eu une prestation intéressante, si bien qu'en cinquième manche, c'était encore 1-0 pour Toronto. Mais là, Eric Lauer s'amène dans la rencontre. Et avant le match, Lauer mentionne, c'est une quote qui sort d'à peu près 2 semaines. J'aime pas ça arriver en relève. Je suis meilleur quand je suis partant. Je déteste ça quand je dois suivre quelqu'un d'autre, ça mêle ma routine puis je suis pas à l'aise. J'espère qu'on va pas poursuivre dans cette situation-là. Il avait dit ça le 18 avril dernier. Et ben là, hier, Eric Lauer a lancé 5 manches, 5 coups sûrs, 6 points mérités, 2 buts sur balle, dont 3 circuits. Faut dire qu'il a un peu passé à mop, là. Une fois que le match est hors de portée, reste là puis continue à lancer, fait que ça a pas amélioré ses statistiques. Mais moi,
9: ben, c'est pas une bonne approche. C'est pas une bonne approche à avoir. T'arrives au monticule, t'es déjà négatif. J'aime pas ça venir en relève. J'aime pas ça faire ci, j'aime pas ça faire ça. Tabarouette, ton club a besoin de toi, là. Que tu sois en relève ou partant, whatever. Lance la balle, ferme ta gueule. Non, je sais pas.
10: Mais...
9: c'est sûr que la routine est différente et tout ça, mais en même temps, t'es un professionnel puis ton club a besoin de toi, tabarouette. Colin. En tout cas, je trouve, moi.
8: Moi, je comprends. Ce sont des stratégies qui sont différentes parce qu'Eric Lauer a déjà goûté à être partant. On l'a vu l'année passée, il est venu faire un travail décent à ce niveau-là. Mais le problème hier, c'est que Myers a été vraiment efficace. Même Tommy Nance est venu lancer une manche. Et là, après ça, Lauer débarque. On lui confie la balle. Puis donne-nous 2 bonnes manches. Puis après ça, on pourra amener les Hoffman, les Varlin de ce monde. Mais là, écoute, ça a été vraiment une catastrophe hier. Et comme si c'était pas assez, on a appris qu'Addison Barger est potentiellement à nouveau blessé. Je te souviens, toi, Gilbert.
9: Tu es revenu trop tôt, c'est la même blessure?
8: On parle d'un MRI au coude, là, une imagerie par résonance magnétique qu'il va devoir passer. Il est revenu au cours du week-end. Il a épinglé un coureur aux membres avec un relais 104, à plus de
9: 100 000 à l'heure.
8: Plus de 100 000 à l'heure, 101,2 000 à l'heure pour être exact. C'était le relais le plus rapide dans le baseball majeur cette année d'un voltigeur pour mener un retrait. Et là, finalement, il pourrait être à nouveau sur la touche. Fait qu'un autre joueur blessé, malheureusement, du côté des Blue Jays de Toronto.
9: Parker, en plus, on a besoin de son bâton aussi, là, Tabarouette, là.
8: Tu sais, on en aurait eu besoin.
9: Mais si tu fais mal avec son relais, as-tu trop forcé son coude, puis c'est ça qui est arrivé?
8: Peut-être, mais dans tous les cas, pour l'instant.
9: Mais c'était pas ça, sa blessure avant, là.
8: C'était la cheville, sa blessure avant. Ça, c'était une entorse à la cheville, si ma mémoire est bonne. Et là, on parle de le coude. Aujourd'hui, ce sera contre les Rays de Tampa Bay.
9: L'année passée, c'est pas Aaron Judge qui a joué avec un genre de blessure semblable à ça l'année passée, toute la saison.
8: Il n'y avait pas de bras du tout.
9: C'est ça, hein?
8: Exact.
9: Ouais.
8: Là, ce sera Kevin Gausman qui sera sur la butte ce soir et ailleurs dans le baseball majeur, messieurs. J'ai vu ça passer hier. 1900e retrait au bâton pour Jacob deGrom. Quelle carrière, honnêtement, pour le lanceur partant. Il est le deuxième plus rapide à atteindre la marque. Après Randy Johnson, qui l'avait fait en 252 matchs, DeGrom le fait en 256 matchs. Et encore hier...
9: 1900 retraits au bâton.
8: 1900 retraits au bâton. 7 manches lancées, aucun point mérité, 10 retraits au bâton.
9: Mais quel âge, lui?
8: Pour DeGrom, il est quand même vieux, honnêtement. Il doit être passé mi-trentaine.
7: Il a eu une superbe carrière, puis ça part de blessures aussi.
8: Il y a 37 à DeGrom.
7: C'est un gars qui a eu quand même là, beaucoup de blessures au cours de sa carrière, mais quand il était en santé, par contre, un lanceur très dur à frapper.
9: Je me demandais, parce que je pense que la marque de Nolan Ryan est sain et sauf. Là.
8: C'est quoi, c'est 3000 que?
9: 5000.
8: 5000?
9: Ouais.
8: 5000?
9: Nolan Ryan, oui, c'est 5000 retraits au bâton, je pense. Chose comme ça, là.
8: T'as un peu chaud de dire ça. Strikeout. 5714.
9: Ouais. Ben, je pense que sain et sauf.
7: Ça sera jamais battu.
9: Ouais.
8: Wow.
9: Ouais, il a lancé, Nolan Ryan a commencé à 20 ans, puis il a lancé jusqu'à 40, puis, 40 quelques années. Là.
8: Il s'est approché.
9: Jamais été blessé. Jamais été blessé.
8: Du 400 strikeout.
7: Combien de matchs complets en carrière, Nolan Ryan?
8: Bon, ben ça n'a pas de bon sens.
7: Mais c'est ça. Pour ça, je te dis, ça ne sera jamais battu. Ouais. Parce qu'on est tiré.
9: Mais dans ce temps-là, on est tiré les lanceurs à ta boîte.
7: C'est plus le cas.
9: Nolan Ryan, c'est des. Il y a une saison, je pense, que Nolan Ryan a eu comme 20 matchs complets.
7: Ouais.
9: Sur ses départs.
8: En fait, en 1976, je vais vous dire ça. De 72 à 77, les matchs complets. 20, 26, 26, 10, 21, 22.
9: Bah ben, regarde. Figure it out.
7: C'est une autre époque. Tu sais, il y a des records qui seront jamais battus parce que.
8: 22 matchs complets en carrière.
7: Parce que le sport évolue. Ça sera jamais 222, battu.
9: 222, il y a des lanceurs qui n'auront même pas un.
8: Tes matchs complets de nos jours, c'est du jamais vu. Je viens de dire 7 manches et 2 tiers pour Rosé Soriano. C'est une performance étincelante. Là. C'est dominant. Là. Il a été partout. Là. Ça reste que Nolan Ryan, ça, c'est un petit mardi. Là.
7: C'est comme la séquence de matchs sans interruption de Cal Ripken Jr.
8: Ça sera jamais battu.
7: Ça aussi, ça sera jamais battu.
8: Aucune chance. Aucune chance. Ouais. Ça, c'est impossible. OK, on va aller à la pause de l'autre côté. Marco D'Amico débarque avec nous dans le club. Plusieurs sujets intéressants. De la part de Marco, il va revenir évidemment sur cette victoire du Canadien de Montréal.
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6: On l'a retrouvé ce matin. Salut Marco!
7: Salut Marco! Marco,
8: bon matin, messieurs, comment ça va?
6: Ça va bien. Super bien, je suis convaincu que ça va bien pour toi aussi. Qu'est-ce qui retient ton attention, Marco, du match d'hier?
8: Ben écoute, premièrement, Jakob Dobesch. Quelle fantastique performance. Et je pense que les partisans du Canadien étaient aussi énamorés de sa performance que nous autres aussi. Parce que, écoute, très belle prestation de sa part. A fait les gros arrêts quand c'était nécessaire. Mais encore une fois, le chirp de Jakob Dobesch, la capacité d'être capable de non seulement être un gardien en confiance, mais de narguer l'opposition en même temps et d'être capable aussi de... On a vu la chute de Malenstein envers lui, d'être capable de se relever et jouer avec confiance. Honnêtement, là, c'est la marque d'un gardien qui est en pleine confiance puis qui est vraiment au maximum de ses capacités.
6: Ouais, puis tu sais, à travers ça, ce qui est intéressant, c'est qu'il y a un Zachary Bolduc sur la séquence. Et Zachary Bolduc, on s'en souvient, junior, c'est un marqueur de 50 buts qui semblait un peu dérangé par le jeu physique.
7: Exact.
6: Je me souviens des séquences avec les Remparts.
7: Tout à fait.
6: Ça faisait
7: on lui reprochait
6: match,
7: souvent
6: là.
7: Ça. Tu sais, là, souvent ça. Ah ouais, quand ça brasse, Bolduc,
6: Il aime moins ça.
7: Mais Colin, faut lui donner à Zach. C'était ça sa réputation d'être junior, Gilbert.
9: Bon, les gars, moi, j'ai pas vu jouer junior, mais dans le pro, qu'est-ce qu'on voit à Montréal, il aime ça en tabarouette.
7: Il a compris des choses. Moi, je pense que dans l'organisation des Blues de Saint-Louis, on a prodigué des bonnes choses à Zach Bolduc parce que c'était pas comme ça dans le junior.
8: Ouais, 100% d'accord. Puis même, j'ai posé la question à Zach après le match d'avoir trouvé cette nouvelle identité. Et parce que vraiment, il faut se le dire, la Saint-Louis, oui, il avait ce côté nargueur physique, mais son succès venait primordialement de l'avantage numérique. Là, on le voit, à 5 contre 5, c'est une peste, il est excellent le long des bandes. Son taux de réussite dans les batailles 1 contre 1 le long des bandes, son taux de là de 75%.
9: C'est mis en échec tout le temps, tout le temps.
8: Exactement. Puis il est un des premiers dans la zone, il est un des premiers à sortir dans la zone dans l'échec avant. Donc, il y a tellement de niveaux à sa game en ce moment, puis ça couvre tellement la base que le succès se doit de venir, et c'est ça qu'on voit en ce moment là. Il a compris, il joue la game de sa façon, puis il ajoute certains éléments qui sont très importants, puis là on voit de plus en plus qu'il commence à foncer vers le filet, et c'est d'ailleurs son but qu'il a eu hier. Encore une fois, ce trio-là de toutes les sauces, excellent en possession de rondelles, font très mal au sort de Buffalo.
6: Ouais, parce que ce qui est intéressant, c'est que là, non seulement on fait mal d'un point de vue physique, on les frappe, on les intimide, mais aussi les Sabres essaient de répliquer avec des Malenstein qui foncent dans le gardien, prennent des punitions d'indiscipline, envoient le Canadien en avantage numérique, et là, le Canadien, bang, est capable de leur faire mal sur cette facette-là aussi. Hier, on a vu, là, après Malenstein qui rentre dans Dobesch, c'est Slavkovski qui fait dévier le lancer d'Hudson, et le Canadien va chercher un autre but au tableau, Marco.
8: Ben écoute, je pense que c'était aussi quelque chose qu'on reprochait aux Canadiens, c'est d'aller au filet, c'est d'aller dans la zone payante. On en parlait la semaine passée ensemble. Si tu t'en vas à la zone payante, malheureusement, je pense que le seul qui suivra pas ce taux-là, c'est Cole Caulfield. Mais la grande majorité des fois, si tu vas au filet, puis il y a du KO, tu peux prendre avantage. Cole Caulfield est venu très près d'en marquer deux, peut-être même trois hier, parce qu'il a changé son approche. Il est allé au filet. Ça bougeait, ça bourdonnait autour d'Alex Leon. Il était absolument étourdi à certaines séquences. Et quand tu vas au filet, quand tu pousses vers le filet, ça force aussi l'autre équipe de devoir comme se renfermer sur toi, ce qui va ouvrir d'autres lignes de passe pour tes coéquipiers. Puis c'est pour ça que c'est toujours une bonne idée. Et même là, le but de Phil Dano qui a été refusé en étant un autre exemple.
9: C'est un but, ça, par exemple, filet. Marco, là, juste ouais, de mais, même, là.
8: Entre moi et toi, Gilbert, je pense aussi que c'est un vieux, mais moi, je porte du rouge et du bleu.
9: Ah non, mais t'as beau porter du rouge, t'as beau porter du bleu ou du blanc, ou buffalo, whatever. La rondelle était déjà dans le filet avant le contact.
8: Absolument.
9: La rondelle était dans le net.
8: Puis même le contact, il faut se le dire, là. Le contact qu'il y a eu avec Phil Dano et Alex Leon a été fait à cause qu'il a été poussé vers Alex Leon. Donc, selon la règle écrite, ce but aurait dû compter. Bref, il y a plusieurs choses que.
9: Mais ça, c'est un moment important. Excuse Marco, mais c'est un moment important dans le game parce qu'à ce moment-là, si je ne me trompe pas, c'est 2-1.
6: Ouais.
9: Ouais. Ça met le score 3-1, puis là, ça reste 2-1. Ça change la game. Si Buffalo score un but, met ça 2-2, la game est complètement changée. Là.
8: Absolument.
9: C'est un mauvais appel des arbitres. Je regrette. Très mauvais appel des arbitres. Aussi mauvais que la punition double mineure sur Zach Bolduc.
8: Ouais, ça, écoute, la pénalité sur Zach Bolduc, elle, je l'ai trouvée hilarante. Mais comme t'aimes dire, Gilbert, je regrette, mais il doit être meilleur.
6: Exact. Mais parlant de power play, là, Caulfield marque hier, puis tu l'as dit, Marco, il aurait pu en marquer trois, là. Mais il a marqué en avantage numérique. Est-ce que c'est à prendre en considération, parce que c'est toujours le même argument qui revient depuis le début des séries. Ce trio-là doit pas durer à 5 contre 5, ou on s'en fout, il l'a mis dans le filet, ça y enlève une tonne de pression, ça va lui faire du bien, puis il va être capable de bâtir là-dessus pour le match numéro 4.
8: Mais c'est certain que qu'est-ce que j'ai aimé des deux derniers matchs de Cole Caulfield, c'est que des fois, Cole Caulfield connaît pas un bon match, mais marque des buts. Mais là, on voit les deux derniers matchs avant hier, on voit un Cole Caulfield qui joue mieux, mais que malheureusement, ça rentre juste pas. Mais quand les détails sont là dans sa game, qui est plus agressif le long des bandes, il intercepte des rondelles. Moi, le seul jeu que j'ai pas aimé de Cole Caulfield, c'est le premier jeu du match. Il a essayé de clearer la rondelle, puis ça l'a juste pas donné. Ouais. C'est très bien repris pour le reste du match. On voyait beaucoup plus d'acharnement en zone offensive. Ça allait vers le filet. Que ça soit un avantage numérique ou non, écoute, c'est bien correct, mais le but de tout ça, c'est un, gagner la game, et deux, faire partir la machine qui est Cole Caulfield.
9: Ouais.
8: Si c'est ça qui va lui donner les ailes puis donner les confiances, fantastique. Et la façon que les Sabres de Buffalo jouent présentement, il va pas en manquer des avantages numériques, donc veux pas, tu vas avoir des opportunités aussi. Mais ce que j'ai aimé de ce trio-là, on les voyait beaucoup plus actifs le long des bandes, on les voyait plus actifs dans le jeu cyclique et on les voyait plus actifs autour du filet. Cole Caulfield, hier, après qu'il a marqué son but, à un moment donné, il a pris la rondelle un contre un, si je me trompe, contre Owen Power, il est allé directement au filet. Puis il a eu une très belle chance. Un joueur qui passait devant le filet, c'était excellent. Puis on parlait aussi de l'avantage numérique. Moi, là, j'en parlais un peu avec Tony. Il faut que cet avantage numérique-là bouge. Elle ne peut pas être statique. Et les deux derniers matchs, on voit un avantage numérique qui circule, qui tente des choses. Tu sais, Lane Hudson, avec sa passe magistrale à Cole Caulfield, deux fois qui a ouvert la glace pour faire ça. La deuxième fois était la bonne, il était capable de convertir. Mais Juraj Slafkovský, finalement, qui se positionne directement devant Alex Leon avec un tir de Lane Hudson. C'est là qu'il faut qu'il soit. Mais
9: ben oui.
8: C'est pas le but, c'est que quand tu as un avantage numérique, ça doit bouger un peu comme un jellyfish, comme on dirait. Là.
9: On a vu beaucoup hier, Marco, de permutations de positionnement. Là, ben,
8: c'est ça,
9: qui remontait plus haut, puis Davidov était en haut, après ça plus bas. Puis, c'est ça, c'est exactement ce qu'il faut faire. On bouge nos pieds, c'est ça.
8: Quand tu bouges, ça c'est excellent parce que ça ouvre les lignes de tir, mais... Encore une fois, l'élément qui vient vraiment boucler la boucle, c'est que tu peux bien bouger, mais après ça, il faut que tu aies au filet.
6: Hey,
8: c'est
6: Marco,
8: ça qu'on a vu de Cole Caulfield, c'est ça qu'on a vu de Juraj Slafkovský.
6: Je vais t'entendre 30 secondes, parce qu'on n'en a pas parlé beaucoup depuis le début de l'émission, puis ça vaut la peine qu'on le souligne. Alex Newhook, deux matchs de suite, avec deux buts. Première fois ça en série pour un joueur du Canadien depuis Mark Recchi en 1997. Puis si on inclut évidemment le but dans le match numéro 7, tout ce qui touche New York ces temps-ci se transforme en or. Puis je suis content pour lui.
8: Absolument, moi aussi, je suis très content pour lui. Je pense que quand on s'est parlé hier soir, je l'ai regardé, j'ai dit, tu te rappelles quand on se parlait en octobre, puis ta game commençait à reprendre, puis c'était à cause de son jeu défensif, puis son échec avant qui lui donnait confiance. Mais c'est exactement ça qui lui donne confiance présentement, c'est son échec avant, son trio. Là. Même Ivan Demidov, on dirait que ça le rub-off un peu sur lui. Un échec avant constant, sont toujours en train de causer des revirements, sont forts le long des bandes. Encore une fois, son but... Un excellent jeu du côté d'Ivan Demidov qui refait la rondelle à Jake Evans, qui lui prend un tir et que c'est Alex Newhook qui prend le retour, qui marque. C'est parce que ça continue à bourdonner, ça continue avec l'effort. Et je pense que c'est la grosse chose avec Alex Newhook. L'effort est toujours là. Toujours. Il y a toujours un moteur. Il est toujours un des premiers à retourner en zone défensive. Il est très physique le long des rampes, même si c'est pas le plus gros. Puis son travail en zone neutre est excellent. Son bâton est très actif. Mais là, on commence à voir ses chances se convertir. Parce que souvent, je le disais, c'était un des joueurs le plus malchanceux du club. Mais là, on le voit aller au filet. Il est en train de démontrer qu'il est capable de faire la différence. Et encore une fois, c'est un joueur qui, selon moi, s'il ne serait pas blessé cet hiver, on va se dire, là, s'il n'aurait pas manqué le 40 games qu'il a manqué, il aurait connu la saison de sa carrière et ça serait simplement une continuation de ce qu'on voit en ce moment.
6: Très bon, merci beaucoup Marco. On se retrouve demain matin.
9: Yes sir!
8: Gros merci les gars, bon matin.
6: Marco Demico, qui vous pouvez entendre évidemment sur les différents podcasts de la Commission athlétique. Marco est notamment sur Processus. Si vous n'enregistrez pas aujourd'hui, demain. Tony, ce sera demain, donc disponible un peu plus tard cette semaine, évidemment aussi sur le marché. OK, au retour, une place de finaliste disponible dans concours Gagne tes ailes pour Buffalo. Alors ça s'en vient. Et la belle saison du Rocket de Laval s'est malheureusement terminée. Un sujet retenait l'attention sur les médias sociaux. Est-ce que Jacob Fowler, on l'a bien géré? Est-ce qu'il aurait dû être devant le filet pour ce match crucial numéro 5? On va faire le tour de tout ça dans deux minutes.
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7: C'est l'heure, Gilbert.
8: It's time!
7: Fun fini du Canadien. Prouvez-le. Ouais, textez le joueur du CH qui sera l'indice du jour. Et vous pourriez gagner votre place pour partir à Buffalo jeudi là. Ça en vient, là. Pour le match numéro 5.
8: Ça s'en vient en tabaslac.
7: Non seulement vous pourriez partir, mais en plus, vous serez accompagné de trois de vos chums, accompagné de Gilbert, potentiellement de moi ou Tony. Ça, ce sera à déterminer tantôt dans 100% Max. 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Ça, ça va être bien, bien le fun. Le joueur, indice du jour, Bolduc. Je pense que c'est pleinement mérité pour Zachary.
8: Absolument.
7: Alors, 514-790-0919, vous textez à Bolduc et on va faire un finaliste qu'on va appeler quelqu'un. Vous devrez répondre à une question du Canadien de Montréal dans les prochaines minutes. Je pense que vous connaissez un peu plus la mécanique. Ça fait quand même une couple de fois qu'on le fait.
8: Hey, imaginez le trip, là. Vous arrivez, trois de vos chums, sur le tarmac à l'aéroport de Saint-Hubert. Vous embarquez dans l'avion. On s'en va à Buffalo. L'avion se pose. Transport vers l'aréna. Petit tailgate. Ça va au match, aller-retour, on revient, vous êtes dans votre lit, s'il n'y a pas de prolongation, minuit et demi, that's it, that's all. Quel trip!
9: Mais une heure et demie peut-être.
7: Parce qu'il y a une couple de photos, là. Tu vois Gilbert, là, ça, il va être arrêté partout. Puis, d'abord, ils vont bien des fans de Buffalo, là, de Montréal à Buffalo. Là.
9: Ouais. C'est pas grave, ça.
8: Pas grave, pas grave.
9: Suck it up on Friday, for Christ's sake.
8: Il y a rien. Non, mais quelle aventure! C'est vraiment, là, c'est un concours incroyable.
9: Non, mais là, le tailgate, ça serait le fun. Je trouve que. T'sais, l'année passée, c'était super la fun à Washington, mais on est arrivé puis il faisait la glace pour la game.
7: Ouais, c'est parce qu'on était pogné aux douanes, puis on était pogné dans le trafic.
9: C'est vrai qu'on était longtemps aux douanes.
7: On est quasiment resté à 1h30, c'est pas 2h aux douanes.
9: C'est la même chose, là. On passe aux douanes. Les douanes en arrivant à Buffalo aussi, là.
7: Ouais, mais je sais pas si. Je sais pas que l'année passée, il y a eu un fuck quelconque. Je pense que cette année, ça va bien se passer.
9: Ah, je suis sûr que ça va bien se passer.
7: En tout cas, on vous souhaite à vous, les gens qui vont gagner le concours, un bon cinquième match. Contrairement au cinquième match du Rocket en fin de semaine, ils ont été éliminés 3-2 contre les Marlies de Toronto. Déception, Tony?
8: C'est sûr que c'est une déception parce que toute l'année durant, j'ai répété à maintes reprises que je trouvais que cette équipe-là était bien balancée cette année. Plus d'expérience, les jeunes qui ont fait partie de cette aventure l'an passé jusqu'en demi-finale, ben ont pris de ça, tu reviens une autre saison, puis on a greffé quand même des vétérans, on a ramené Belzil, on a ramené Paquette Bisson, Jacob Fowler a commencé l'année de brillante façon, puis la saison a cheminé, il y avait deux bons gardiens, Fowler, Kakkonen, une brigade défensive aguerrie, beaucoup d'expérience. Tu rajoutes un Mark Delgaiso au portrait, qui est un joueur élite dans la Ligue américaine. Adam Engstrom, sa progression. Puis en attaque, on a marqué des buts toute l'année. Sauf que rendu au mois d'avril, quand on a rappelé Fowler une deuxième fois pour le reste de la saison, on a senti cette équipe-là piquer du nez un petit peu. On a fini l'année un coup-ci, coup-ça. Mais malgré tout, on a assuré le premier rang de la section. Ce qui a donné au Rocket un 10 jours de congé. T'arrives après 10 jours de congé... Tout semble bien se passer. Tu gagnes le premier match de façon assez décisive. Mais je pense qu'on n'avait pas rattrapé tous les problèmes qu'on avait vus dans le mois d'avril. Okay. Engstrom n'était pas là pour amorcer la série. Tu as perdu Reinbacher. On m'a dit hier que Engstrom était malade comme un chien avant le match ultime en fin de semaine. Il ne filait pas du tout. On n'a pas eu le choix de l'utiliser. Mais il était très, très loin d'être à 100%.
7: Donc, la brigade défensive était clairement pas à 100% non plus.
8: Reinbacher pas là. Delgaiso pas là. Il a fallu utiliser Aiden Dubinsky qui jouait un deuxième match à la Ligue américaine dans un match ultime.
7: Directement responsable du deuxième but aussi.
8: Exact. C'est lui qui était sur la glace quand c'est arrivé. Donc, oui, c'est une déception. déception, c'est indéniable. Toronto était quand même un très bon adversaire, puis c'était un piège, puis c'est exactement ce qui est arrivé. Et le Rocket est tombé dans le piège, puis il est éliminé aujourd'hui.
7: Puis là, il y a des gens qui se disent, écoute, le match est samedi, le Canadien joue dimanche, tu sais, c'est à Montréal, pourquoi ne pas avoir envoyé Jacob Fowler? C'était partout sur la toile, cette utilisation-là du gardien Fowler fait réagir. On en a parlé en masse, c'était prononcé abondamment, Tony, mais compte tenu du fait que les matchs sont pas en même temps, aurait-il été favorable à renvoyer Fowler pour le match ultime?
8: Non, parce que Fowler fait partie de l'équipe, là. Au même titre que n'importe qui autour du Canadien de Montréal, quand on l'a rappelé, on lui a assuré qu'il finissait l'année.
9: Moi, d'après moi, il redescendra plus pour les 12 prochaines années, là.
8: Je pense qu'il retournera pas.
7: T'as la même place que toi, Gilbert. Même place que toi.
8: Non, moi, là, je comprends là, les partisans du Rocket, puis c'est tout à fait normal de penser comme ça. Sauf que le Canadien présentement une situation où tu es en séries éliminatoires. Jacob Fowler a un rôle important à remplir,
9: ben oui,
8: même si c'est au bout du banc. C'est
9: là,
8: une expérience exceptionnelle pour lui. Quand même s'il ne voit pas d'action, il est à une blessure près. Tu sais, hier, le Malenstein, quand il rentre dans Daubech, si Daubech se blesse, là, c'est Fowler qui embarque, puis tu sais pas ce qui arrive. Tu as besoin de lui. Là. Et tu l'envoies dans le match hier à Laval, il se blesse, mais là. T'es dans le trouble, là. Le Canadien, je suis convaincu, n'a jamais même pensé à ça, de le retourner dans la Ligue américaine. Ça n'a jamais passé proche de
9: moi,
8: se produire.
9: Moi, je pense que t'as raison.
7: Parlant de blessure, là, Reinbacher encore incapable de jouer le match, malheureusement, match numéro 5.
9: Quoi, sa blessure, là?
8: Je sais pas. Il y aura un bilan aujourd'hui à Laval. On va en connaître un petit peu plus long sur sa blessure.
7: Mais c'est quand même frustrant qu'on pouvait pas compter sur le cinquième show total, encore en raison de son état physique, là.
8: Mais moi, désolé, belle progression. Reinbacher cette année... Ça a commencé très, très compliqué. Il a fallu qu'il des pépins physiques, s'est blessé au camp d'entraînement. Il arrive, commence pas la saison, mais il y a une belle progression au fil de l'année. C'est juste que moi, je suis encore très mitigé sur son potentiel pour la Ligue nationale. Ça, pour moi, ça ne change pas. Non, il n'y a pas un poste garanti au camp d'entraînement l'année prochaine. Il n'y aura rien d'assuré. Faut qu'il mérite son poste, Reinbacher, au prochain camp d'entraînement. Tu peux pas arriver et dire, OK, Reinbacher, là, c'est ton troisième défenseur à droite, sa troisième paire, du temps de glace en désavantage numérique. Je m'excuse, là, mais il m'a pas encore montré ça cette année. Et malheureusement, quand on a eu besoin de lui, encore physiquement pas capable de jouer.
9: Moi, je doute, les gars, là, mais je veux pas pisser sa parade à personne. Là. Je commence à douter qu'un jour, ce gars-là va avoir un impact au sein de la brigade défensive du Canadien.
7: Mais t'as pas été rassuré parce qu'on avait à Montréal cette année. Quand même bien fait dans les matchs qu'on lui a donnés.
9: Wow. T'es encore blessé, là, regarde. Là. C'est bien beau, 5-6 games, 3-4 games, correct, là, mais faut 82 games, 84 games l'année prochaine, une saison. Là. Moi, en tout cas, j'ai des doutes. Sérieusement, j'ai des doutes. J'ai hâte de voir. Je pense que l'année prochaine, c'est make or break. Si ce petit gars-là n'est pas capable de nous montrer quelque chose l'année prochaine, puis de tu sais, à un moment donné, il va falloir qu'il se taille une place avec le gros club, puis qu'il reste là, puis qu'il faut qu'il joue régulier, là, cinquième choix au total.
7: Mm-hmm.
9: C'est pas in and out du line-up, là, puis jouer deux games, puis nasser cinq, puis retourner à Laval, puis remonter, puis... Tu sais, à un moment donné, il faut que tu t'établisses comme « Parfait, j'arrive l'année prochaine au camp d'entraînement, je suis un des six défenseurs qui débute la saison à Montréal. That's it. » Tu sais, regarde les défenseurs, là.
7: Ouais.
9: T'sais, tu vas-tu tasser Hudson? Tu vas-tu tasser Dobson? Tu vas-tu tasser Madison? Tu vas-tu tasser Goulet? Tu vas-tu tasser Carrier? Qui que tu tasses?
7: Il y aura peut-être transaction par
9: qui
7: contre.
9: Qui que tu tasses?
7: On verra s'il y aura de l'espace. Et un de mes amis qui m'a écrit d'ailleurs en fin de semaine qui m'a dit: je pense que Reinbacher doit s'inspirer un peu de Bowen Byron. Au choix au repêchage, régulièrement blessé à ses premiers pas dans l'organisation du Colorado.
8: Ouais, mais il jouait dans la Ligue nationale des zones.
7: Je comprends, mais mon point, c'est juste de dire qu'un jeune défenseur avec beaucoup de potentiel qui est souvent sur la touche peut quand même se transformer en devenir un défenseur.
9: T'en penses quoi? T'as-tu peur? T'as-tu... Moi, je t'inquiète, là. Sérieux, là. Toi, tu le connais plus que nous autres, là, Tony, là. Tu sais, puis moi, je veux pas pisser sa parade à personne, mais moi, je te le dis, j'ai des doutes qu'il y ait un jour un impact au sein de la brigade défensive du Canadien, ce gars-là.
8: Je suis à la même place que toi. Exactement à la même place. Je pense qu'il va jouer, de par son statut de haut choix repêchage, il va avoir des occasions de jouer dans la Ligue nationale. Mais de là à s'établir et devenir une force à la Ligue bleue, moi, je suis pas sûr de ça du tout. Du tout.
7: On verra bien. On en saura un peu plus avec le bilan aujourd'hui. On pourra peut-être en reparler demain.
8: On va en connaître un petit peu plus, là. Mais pour moi, écoute, qu'on arrive là, trois ans après son repêchage, prêté aux quatre, là, d'arriver, là, puis que l'an prochain, on n'est même pas sûr que ce gars-là fait partie de la brigade défensive du Canadien. Pour moi,
9: ben,
8: c'est
9: un problème. On n'est pas sûr,
8: pas en tout. C'est un vrai problème.
9: Pas en tout.
8: On est vraiment en retard sur le plan. Là.
7: Ah, assurément.
9: Un autre plan.
7: Deux trucs rapides. Sean Farrell, son jeu superbe pour empêcher l'adversaire de marquer passe sous silence. Malheureusement, ça tombe dans l'oubli. C'est dommage parce que c'était vraiment tout un jeu et j'ai hâte de voir aujourd'hui au bilan. Était-ce le dernier match de Pascal Vincent à la barre du Rocket? Je sais pas si on va savoir un peu plus. Je vous permets pas de commenter, on le fera demain.
8: Mais il est encore sous contrôle l'an prochain.
7: OK, on verra bien. Mais tu sais comment ça marche.
9: Ouais, en même temps, c'était une opportunité. Encore.
7: Exact. On aura l'occasion d'en reparler demain. Ouais. Mais d'ici là, on a d'autres choses à faire.
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10: Et on a un représentant de l'Estrie ce matin, les gars. C'est Claude de Sherbrooke.
9: Salut Claude!
10: Qui est notre
9: candidat.
10: Claude.
9: Comment ça va, Claude?
11: Salut les gars. Vraiment super. Wow.
9: Ah, tu nous appelles de où? C'est à Sherbrooke, mais t'es-tu au travail?
11: Non, je suis chez moi encore ce matin. Là, je suis en train de me préparer, puis là, j'ai eu le bel appel d'Olivier d'Orfeu.
9: Dans le fond, toi, t'as une job d'exécutif. Là, tu te lèves un petit peu plus tard, tu prends ton petit café, tu rentres un petit peu plus tard au bureau, t'as la patente. C'est ça, la patente?
11: Peut-être.
7: Claude, pour officialiser ta place dans le chapeau des finalistes, j'ai besoin d'une bonne réponse à une question sur le Canadien. T'es-tu prêt?
11: Oui, vas-y.
7: OK, c'est parti. Alex Newk a marqué 2 buts hier. Pour quelle équipe jouait-il avant de se joindre aux Canadiens?
11: L'Avalanche de Colorado.
9: Oh,
7: félicitations, Claude. Tu auras peut-être la chance de t'envoler pour Buffalo pour le match numéro 5. Je te le souhaite, mon chum.
11: Merci beaucoup.
7: Bye-bye.
9: Salut, Claude.
7: Bonne chance, Claude. OK, on fera d'autres finalistes. Il y en aura 2 autres à venir. 8h20, 9h20. Ça s'en vient dans le club du matin. Mais d'ici là, au retour, Zoom CH.
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7: Les deux vedettes offensives de chaque club en arrachent présentement. Caulfield décide de donner un petit coup de main à Tage Thompson.
25: Craig drague devant, tente un tir et Caulfield joue mollement. Ne peut dégager. La ligne a une ouverture. Le tir, ça revient. Le tir est but. Tage Thompson avec 53 secondes. Les Sabres ne perdent pas de temps. Et c'est rapidement 1-0 Buffalo.
7: Il n'y avait pas, moi, Gilbert, que ça a fait Caulfield.
9: Oh, ça, là, oui, absolument. T'sais. Puis, tu veux pas débuter le match comme ça. La foule était folle comme la marde et tout ça. Puis, on commence le match, on commence sur les talons. On donne la rondelle au Sabres de Buffalo. Pouf, la rondelle est dans le net. Oui, Caulfield là-dessus. Mauvais revirement. Mais en même temps, mauvais positionnement aussi de Juraj Slafkovský qui était avec Tage Thompson. T'sais, Tage Thompson, grand droitier. Il sur son côté, la rondelle a rebondi sur son côté fort, puis Slafkovský complètement de l'autre côté. C'est impossible pour lui, avec la grande portée de Thompson, d'aller le contrer. La puck est dans le net. Vous savez, là-dessus, on a mal commencé, mais en même temps, on s'est ressaisi très rapidement.
7: As-tu senti, Tony, t'étais à sur place, as-tu senti que le Centre Bell a dégonflé ou les gens se sont dit, ah, c'est 1-0, mais il y a juste une minute de jouer, on reste quand même enthousiaste?
8: Pas en tout. Non, j'ai pas senti une baisse d'énergie et pourtant, on aurait pu croire que ce serait le cas. C'est le scénario rêvé, en fait, pour une équipe adverse. T'arrives à Montréal, c'est un endroit hostile, il y a une atmosphère incroyable. Bon, tu dégonfles la balloune avec un but rapide comme ça. Non, j'ai pas... Oui, évidemment, t'es comme, ah, c'est plate d'accorder un but, là, tu le sens. Mais c'est tellement tôt dans le match, puis rapidement, on s'est ressaisi, entre autres, puis Gilbert le disait tantôt à juste titre, entre autres à cause du trio de Dano qui a ramené du momentum. Et puis par la suite, comme vous allez l'entendre dans nos autres extraits, ça a été une domination outrageuse ou presque du Canadien en première période après le but de Thompson.
7: Ouais, notamment grâce à Nick Suzuki, deux fois plus tôt qu'une, c'est le capitaine qui veut assurer la réplique.
25: Slafkovský, vers Caulfield, Suzuki, Suzuki. Suzuki remet derrière à Demidov. Demidov avance avec le disque. Pas soulevé. Le tir. Oh, et c'est Suzuki qui vient rater toute une occasion. Mais quelle pièce de jeu d'Ivan Demidov.
7: Dans un premier temps, c'est comme un jeu brisé. La rondelle glisse jusqu'à Suzuki dans l'enclave. Lyon est couché par terre, mais il réussit à faire l'arrêt.
9: Pas d'espace assez, pas assez de temps pour essayer de ramener la rondelle. Moi, je pense que, tu sais, il a comme balayé la rondelle vers le filet. S'il y avait eu un petit peu plus de temps, je pense qu'il aurait peut-être pu ramener la rondelle. Mais en même temps, ça se fait vite, là.
7: Exact. Puis dans le deuxième cas, c'est Demidov, le long de la bande, qui fait de la magie, qui réussit à se créer de l'espace, voit la ligne de passe.
9: Ah, incroyable.
7: Et Suzuki n'arrive pas à compléter, mais ça a été deux très, très bonnes séquences. Mais comme ce fut souvent le cas chez le Canadien, une bonne chance ne vient jamais seule. À peine, quoi, deux minutes plus tard, c'est Alex Newhook qui se charge encore une fois de l'attaque.
25: Thompson dans sa passe, ça dévie sur un bâton, ça frappe la délivrée. Timmons, Demidov. Oh, la ronde devant Evans, le tir, un autre tir, et le but! Encore lui! Alex Newhook, c'est l'égalité!
7: Tu sais, quand on parle que Alex Newhook, tout ce qui touche se transforme en or, ce lancer-là, Gilbert.
9: T'as même pas sur le net.
7: C'est hors cible.
9: Ça te chie au patin du défenseur, ça dévie dans le filet, mais en même temps, quand tu lances vers le filet, il y a des bonnes choses qui se produisent. Puis Alex Newhook va au filet. Il travaille fort, va au filet, il se présente, puis il est récompensé.
7: Je suis content pour lui parce qu'il est tout le temps facile à Montréal. Des hauts et des bas, puis des bas quand même assez bas, puis le monde disait, ah, pas de transaction, ça, on arrête de prendre.
9: Non, mais sa vitesse est exceptionnelle. Tu sais, il tue des punitions, sa vitesse, c'est exceptionnel. Regarde le but qu'il a marqué en filet désert, là. Tu sais, c'est sa vitesse qui a créé ça, là.
7: Exact.
9: C'est un but automatique. C'est, les gens se demandent peut-être, il n'a pas scoré. Mais si le défenseur accroche, si, ou le joueur d'avant accroche le joueur qui s'en va vers le filet, puis il empêche le but, mais c'est un but, le but est donné automatiquement.
7: S'il n'y a pas de gardien, évidemment.
9: S'il n'y a pas de gardien, exactement. C'est ça qui est, dans ce cas-là, c'était ça. Là.
7: Exact.
8: Puis crédit là-dessus à Demidov, qui a pas peur d'aller en échec avant, en fond de territoire, pour essayer de sortir des rondelles dans des endroits où des fois ça va faire mal.
9: Il n'est pas peureux,
8: ce kid-là. Il n'a pas peur du trafic. Faut qu'il continue. Puis je suis convaincu que Martin Saint-Louis le rencontre. Même s'il n'a pas les succès offensifs qu'il souhaite en série, on ne peut pas y reprocher son effort. Il travaille fort. Puis hier, là, il touche un poteau plus tard dans le match. Ça va finir par débloquer. Si on parlait de Caulfield hier, moi, je pense que le prochain, c'est Demidov. Il est très, très proche de débloquer.
7: La séquence, tu parles, j'étais sûr qu'il était dedans.
8: Ben oui.
7: Je ne revenais pas qu'il n'était pas rentré. Pis,
9: il est actif sur le powerplay, Demidov. Il bouge en tabarouette. Il prend des tirs sur réception. En même temps, hier, on l'a vu bouger beaucoup. Il va bouger vers le haut, s'en va vers le bas, remonte en haut, va de l'autre
8: côté. C'est très positif parce que quand je compare à ce que Matvei Michkov a fait en série avec les Flyers, où il est devenu en quelque part le 12e ou 13e attaquant de ce club-là.
9: Il était encore scratché là, du dernier match.
8: Non, il jouait,
7: match.
8: Mais quand même, il sautait son tour deux fois en série. Quand tu regardes Demidov, c'est pas parfait. Ça reste un jeune joueur en plein apprentissage. Moi, je trouve qu'il travaille fort, mais présentement, il n'est pas récompensé tout le temps pour ses efforts. Faut qu'il persévère. Faut qu'il continue.
7: Ça s'en vient.
8: Il n'y a aucun signe de ralentissement de sa part. Tu sais, c'est pas un gars qui semble vouloir s'apitoyer sur son sort parce qu'il n'y a pas de succès offensif.
7: C'est 1-1 après la première période. Caulfield n'a pas de points à ses 5 derniers matchs. Il décide d'attaquer, puis plus qu'une fois passe.
25: Caulfield est filé. On remet derrière pour Slavkovski. Il avance. La passe pour Atsu. Il envoie derrière à Demidov. La passe est pour Hudson. Hudson appelle, Captain. Hudson appelle, et il est gris. Le voici, le voilà.
9: Le voici, le voilà, Grugeot et délicat. Rappelez le tour, là, non, vous avez pas vu, j'avais jamais vu ça.
8: Grugeot et délicat.
9: Ben oui, mais c'est le même dans le temps. Le voici, le voilà, Grugeot et délicat. Ah, la boy, Cole, where to go, buddy?
7: Mais tu sais, on vient d'entendre trois séquences qui ont tous lieu en l'espace d'à peu près 5 minutes. Ça, c'est trois buts, là. Honnêtement, moi, je me disais, qu'est-ce que ça va prendre pour qu'il y en mette dedans? Slavkovski, c'est une passe. Spinorama, parfait, direct sur le tape. Avant ça, Hudson lui fait une remise. Il a le but ouvert, Caulfield, les yeux fermés, a remis ça dans le filet en saison régulière. Et finalement, Hudson qui réalise la situation, c'est 5 contre 4. Le joueur devant lui a pas de bâton. Il va se compromettre sur le lancer. Je le contourne facilement. Remise arrière à Caulfield. Tu sais, bravo Caulfield, mais bravo Hudson.
9: Bravo Hudson, c'est incroyable ce jeu-là.
8: The Great Lane encore, hier.
9: Non, ce jeu-là, là, c'est incroyable. Oh. Écoute, il voit que le défenseur joue devant, il n'y a pas de bâton, il descend, fait la passe de l'autre côté, sans regarder. Cole Caulfield le met dans le net, il n'y a plus de goaler. Mais Cole Caulfield, vous avez raison, les gars. Moi, je pense que Cole Caulfield, hier, il a débloqué hier, là. Tu sais, il a marqué un but, oui, mais il n'aurait pas marqué trois facilement hier. Puis je pense qu'il a débloqué. Les chances de marquer vont venir, les chances de marquer vont être là. Puis watch out demain. Hey, demain, c'est une grosse game, là, les gars. Tu sais, puis... non, regarde, c'est... On a besoin de Cole Caulfield, puis on l'avait dit en début de série. Là, si Cole Caulfield ne débloque pas, ça va être difficile de battre les sables de Bordeaux.
8: Mais c'est ça, par moment, dans la série contre Tampa, dans le cas de Caulfield, c'était pas un facteur des matchs, puis même que des fois, il était nuisible à son équipe de par ses choix de jeu.
9: On l'a benché, à un moment donné, pour protéger un avance.
8: Là, c'est pas ce qu'on voit. Il y a beaucoup plus d'espace. C'est une équipe qui est bien plus permissive défensivement, les sables. Donc, c'est sûr qu'un gars comme Caulfield va ressortir de ça. Là. Il va avoir des chances de marquer, c'est sûr. Puis moi, je le trouve plus impliqué. Il va un petit peu plus au filet. Là, il est pas mal plus sur ses orteils que sur ses talons. Ouais. Un marqueur de but, pour être confortable, faut qu'il marque de temps en temps. Mm-hmm. C'est pas nouveau. Caulfield n'est pas le premier, ni le dernier. D'autres ont vécu des disettes comme marqueur de but. Là, il en traverse une, mais il a encore une chance d'écrire, de changer complètement son chapitre en série. Là. S'il continue, s'il revient le Caulfield qu'on avait en saison dans les séries, on va rapidement oublier le premier tour si le Canadien poursuit sa route encore longtemps.
7: Assurément, OK. Milieu de match, suite à un revirement de Logan Stanley, c'est Veleno et Bolduc qui sont récompensés.
25: Carrier remet en zone centrale, doit accélérer. Veleno est là. Veleno attend. La passe reçue, le tir. Le Québécois, Zachary Bolduc, c'est 3-1.
7: Je suis content que Félix mentionne le Québécois parce que je me fie à mon ami Guillaume Villemaire qui a écrit sur Twitter hier « But de Bolduc aidé par Véleno et Carrier », c'est donc dire but 100% québécois. C'est un premier but des Canadiens en série 100% québécois depuis 2010.
8: Ouais.
7: Un but de Max Lapierre aidé de Mathieu Darche et de Marc-André Bergeron.
9: Arrête donc, toi!
7: Ouais.
8: Dans le printemps à l'arc en 2010.
9: C'est contre Washington, ça?
7: Contre Pittsburgh. Parce que c'est le deuxième tour.
9: Deuxième tour, ça?
7: Ouais, ouais. 6 mai, deuxième tour.
9: OK,
7: ouais.
9: Parfait.
7: Contre Pittsburgh. Quand même! Intéressant. C'est un beau jeu là-dessus. C'est Stanley, Stanley qui est vraiment une belle gaffe. Puis Véleno fait tout un jeu pour aller chercher la rondelle. Il passe à Bolduc. C'était mérité. J'étais content.
9: C'était très mérité. Les gars ont travaillé fort. Joe Véleno patinait hier. Il était en confiance et tout ça. Puis on l'a vu impliqué aussi en fond de territoire. Tout ça. J'ai bien aimé sa game. Bien aimé la game à Bolduc. Bien aimé la game à Kirby Doc.

0: retour, perd son poste, retourne dans les estrades. Il dit pas un mot. Les séries commencent, il n'y a pas de rôle. On y préfère Gallagher pour embarquer dans les séries. Ça a eu un électrochoc pour le Canadien, pour le Lightning, mais Veleno est tombé 14e attaquant encore. Dit pas un mot, il travaille, puis il attend son tour. Qu'est-ce qui arrive? On le place dans la formation pour le premier match contre Buffalo. Et là, c'est un incontournable.
1: Tu peux pas sortir ce gars-là. Ce trio-là, tu peux pas modifier ce trio-là.
0: Puis pourtant, Gilbert, il fait la même job qu'il faisait en fin de saison, mais là, fallait rentrer New York, fallait trouver le moyen de le ramener, puis c'est bien correct. Mais il a accepté son sort, mais là, il bénéficie de l'occasion qui lui est présentée.
1: Il bénéficie de l'occasion qui est présentée, il bénéficie de Bolduc qui joue du bon hockey, puis il bénéficie du 77 qui joue du gros hockey aussi. Qui joue du hockey pesant, fond de territoire, tout ça, avec les rondelles libres et tout ça. Ça fait une différence, ça, Tony.
0: C'est sûr.
1: Tu sais, si Kirby Doc, tu joues avec dans la saison, puis Kirby Doc, ça pogne le cul, puis il fait rien dans le fond de la zone, tu récupères pas des rondelles. Tu pars pas avec de la rondelle, mais là, on a les rondelles, on est sur nos orteils, on est ses défenseurs, on crée des revirements, on a des chances de marquer. C'est ça qui fait la différence.
2: Et
1: ça.
2: Les joueurs de soutien du Canadien essaient de provoquer cette étincelle, un peu comme les joueurs de soutien des Sabres aussi, par moment. C'est Beck Malenstein hier qui tente de réveiller son club. Il arrive comme un train dans Jakub Dobesha. Un Bolduc qui avait l'air d'un combattant de UFC. Hein?
0: Il a bien fait.
2: T'es accroché après le poteau, viens d'ici, toi, mon champion.
1: Viens pas me faire accraire là-dessus que
2: c'était volontaire.
1: C'était pas volontaire.
2: Mais non, c'était clairement volontaire.
1: Sérieux, là. Puis, un petit peu plus tard dans la game, on a vu Bolduc un petit peu faire la même chose, baisser l'épaule, aller au net, mais lui, il s'est fait accrocher, il est rentré dans le goaler. Là.
2: Ben, Veleno a fait ça aussi.
1: Non, c'est Bolduc aussi. C'est Bolduc qui est rentré dans le goaler à un moment donné aussi. Là, puis il a mangé un coup de poing sur la gueule. C'est qui a donné un coup de poing en descendant, puis ça n'a pas été appelé. T'sais, mais c'est bien pire sur Dobesha. Malenstein, là, c'est complètement direct, carré dans le net. Là. On venait de marquer du côté du Canadien, on voulait créer quelque chose du côté des Sabres de Buffalo, parfait, qu'est-ce que je vais faire? Je vais brasser de la marque, je vais rentrer dans
2: la
1: le
2: goal. La séquence là. Que tu parles, c'est en première période, c'est avant ça. Ouais. C'est Connor Timmins qui donne un coup de poing à Bolduc. Dans le gardien, c'est Veleno. Qui survient après.
0: Poussé par Dallin.
2: Poussé, bien sûr.
1: Ah, c'est ça.
2: Sûr. Mais quand même, au final.
1: On va au net, nous autres aussi. Ça, je veux dire, mais en même temps, nous autres, c'était vraiment volontaire. Là. T'sais, bang dans
2: on
1: le net.
2: On est chanceux qu'il n'y ait pas de blessure là-dessus.
1: Non, c'est ça. Mais en même temps, c'est bien correct.
0: Dobesha, je disais, tu sais, j'ai été secoué un peu, mais fallait que rapidement que je me relève parce que je me sentais bien et je voulais pas devoir retourner au vestiaire dans le salon des commotions cérébrales, là, la chambre noire. Je voulais montrer là, que tout était correct là, pour éviter ça. Là, à ce moment-là, dans le match, si tu veux pas sortir le gardien, puis en même temps, Malenstein, il savait très, très bien ce qu'il faisait ça. C'est des collisions comme ça, je déteste ça parce que le gardien est tellement vulnérable. Tu te fais frapper. Puis là, tu balances vers l'arrière, puis le genou peut rester coincé, soit sur le poteau. C'est extrêmement dangereux pour les blessures, ça. Donc, on a été très chanceux hier dans le cas de Dobesha.
2: Un attaquant ou un défenseur peut se camper un peu puis s'attendre à une mise en échec.
1: Lui, il s'attendait pas à être frappé. Là.
2: Un gardien, là, ça peut pas faire ça de même avec ses bras.
1: Non, c'est ça, exactement. Non, il s'est fait frapper, il s'attendait à...
2: Mais le Canadien a réagi de la meilleure des façons, but en avantage numérique. S'ils prennent des punitions stupides, il faut réagir à ce niveau-là. Puis Dobesha, au final, ben, il est très efficace parce qu'en troisième période, deux fois plus tôt qu'une, avec une avance de 4-2, il frustre Zach Benson.
3: Derrière à Don, passe devant, Benson le tire en dehors dans les airs et Dobesha qui reçoit l'aide de Dobson. La passe reçue, le tir, l'arrêt, deux points, Dobesha, extraordinaire à nouveau.
2: Honnêtement, là, lorsque les Sabres ont une chance, Benson est tout le temps sur la glace.
0: Ouais.
1: Il joue bien, ça.
0: J'aime beaucoup la game de Benson. Ah. Je sais qu'on l'aime pas parce qu'il dérange.
1: Non, mais il y a une face à facette dedans, là. Puis il gossant, mais je le prendrais sur mon club demain matin à tabarouette, là.
2: Puis il est pas vieux, là. C'est le draft 23,
1: ça, là. C'est ça, là. C'est ça,
0: un poison. Vraiment, c'est un poison pour du filet.
1: J'aime ça. Il y a de l'air d'un joueur de hockey, sa face. Il y a du fun, ça, de là. Il aime ça. T'sais, c'est un bon joueur de hockey, Zach Benson. Très bon joueur de hockey.
2: Mais ça fait en sorte qu'il est quand même frustrant à jouer contre. Il y a quelques occasions hier, surtout en fin de rencontre, à la fin de la troisième. On sentait que les deux équipes préparent la table.
3: Carrick, 7 like one. Jacka également. Jacka qui donne des coups à Carrick. Les deux, on va la partie. Wow! Et là, Jacka vient de donner de solides coups de poing au visage de Carrick. Carrick est tombé. Il y a mêlé.
4: Ouais.
3: Et le match se termine dans la bisbille.
4: Bisbille, à la boîte, Félix.
3: Et même la série, deux victoires contre

0: brasse.
1: Ah, ça brasse. Mais hein, qu'on a, là, la table est mise en crime. Là.
0: Mais, hein.
1: La table est mise, mais en même temps, Canadiens mènent 2-1 en série. Les Sabres de Buffalo perdent, tu sais, de l'arrière 2-1. Tu sais, le quatrième match demain, très important, là. Très important.
0: Oui, mais on peut quand même continuer à frapper puis être agresseur puis déranger.
1: Absolument. Avec ça. Absolument, absolument. Moi, je souhaite juste que demain, ça soit. Puis je veux pas sonner comme un. En anglais, on dit un broken record, là.
2: Un vieux excusé.
1: Un vieux excusé, là. Que ça soit un petit peu mieux arbitré. Tu sais, un petit peu plus de jugeote, un peu, là. Tu sais, là. Tu sais, je comprends ce que. Caler, qu'est-ce que vous avez à caler, mais en même temps, tu sais. Caler des bonnes choses, tu sais, puis laisser les joueurs jouer au hockey aussi, là.
0: Exact.
1: Okay? Fait que ça, je souhaite ça, parce que demain, ça va être tout un spectacle. C'est-tu toi qui vas à la game demain?
0: Ouais, c'est moi qui vais à la game.
1: Il va y avoir de l'ambiance là-dedans,
0: ça,
1: mon
0: c'est
1: gars.
0: Sûr.
1: Là.
0: Wow! Victoire du Canadien, 6-2, prenez devant 2-1 dans leur série. On en parle dans une dizaine de minutes avec Alain Crête dans le bureau des commissaires. Mais surtout, dans une demi-heure, deuxième finaliste pour le voyage à Buffalo.
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21: Tio Dagadan Thorhausen. Thorhausen! An unbelievable moment from Dagadan Thorhausen against his former club. It's 2-0 Montreal.
0: C'est contre son ancienne équipe que Dagger Thorhausen a marqué le but d'assurance hier pour le CF Montréal. Deux buts très tardifs. J'ai dit hier, mais c'était samedi. Contre Orlando, victoire de 2-0. Deux buts qui surviennent dans les dernières minutes du match. On est allé arracher un penalty qui a été converti par Daniel Rios et finalement on a fait 2-0. Si bien qu'Oli, on se réveille ce matin et CF Montréal a gagné 4 de ses 5 derniers matchs, toutes compétitions confondues.
22: Ah, c'est vraiment une bonne nouvelle parce que, oui, ça, c'est deux buts qui ont été marqués tardivement, mais le CF Montréal, qui aurait pu en marquer plusieurs autres plus tôt dans la rencontre, il méritait d'aller chercher ce match-là. Puis t'as raison de le dire que là, il y a vraiment une énergie positive là, qui est en train d'entourer ce club-là depuis l'arrivée de Philippe Lafroy. Ils sont en train de bâtir une forteresse au Stade Saputo, gagner plusieurs matchs à la maison comme ça. L'équipe qui revient un petit peu dans le portrait des séries. Mm-hmm. C'est positif, là. Une saison qui semblait vraiment morose là, au début pour le CF Montréal. Ben là, tu viens d'aligner quelques résultats positifs, surtout à la maison, devant tes partisans. Là, il va avoir une pause bientôt pour la Coupe du Monde. Il y a quelques matchs quand même à aligner d'ici là. Mais s'ils sont capables de rentrer dans cette longue pause-là de manière positive, ça va être de bon augure pour le reste de la saison.
0: Ouais, tu parles de la pause de la Coupe du Monde. C'est vrai qu'elle s'en vient, mais il y a beaucoup de travail. Il oui. reste encore quelques matchs. Mercredi contre les Timbers de Portland. Samedi contre Chicago. Et après ça, le samedi suivant, un autre match contre DC United. Après ça, on arrête. Et on ne jouera plus jusqu'à la mi-juillet. Donc, effectivement, ça va être une pause. Mais d'ici là, on a des matchs. Mercredi, là, c'est un quatrième match en 11 jours. Ouais. Samedi, ce sera un cinquième match en 14 jours. C'est beaucoup, là. Habituellement, le soccer, c'est un match par semaine.
1: Ouais.
0: Là, cinq matchs en l'espace de deux semaines. Wow. Est-ce qu'on a les effectifs? Est-ce qu'on a les jambes pour maintenir ça? Ce sera intéressant. Et t'as glissé au passage aussi le fait de revenir dans le portrait des séries. Ben, je vous le donne, le portrait. À 15 points, New York City FC, Charlotte FC et le New York Red Bull occupent présentement la 7e, 8e et 9e place. Ça, c'est à 15 points. Et le CF Montréal est à 12 points avec un match en main. Donc, tout est vraiment possible. Et même si on va plus loin, le Chicago Fire sont 4e présentement dans la conférence de l'Est à 17 points. Donc, seulement 5 points devant le CF Montréal. Donc, depuis que Philippe Lafroy est en poste, vraiment, cette équipe-là est en train de tourner le bateau de bord. Puis, moi, je vois un parallèle à faire avec Wilfried Nancy, ouais. comme le gars qui débarque pas de l'extérieur, mais qui est pleinement conscient dans quoi il s'embarque parce que c'est un gars de l'académie, c'est un gars d'ici, c'est un assistant qui grimpe les échelons et ça semble être une recette qui a encore une fois du succès.
22: Ouais, si ça continue comme ça, je vois pas comment tu peux pas garder Lafroy de manière permanente. Ouais. Je comprends que Saputo avait parlé que déjà il avait reçu plusieurs CV d'entraîneurs de partout à travers le monde pour ce poste-là. Puis Lafroy, c'est peut-être sur papier pas le nom le plus sexy, mais il connaît tellement bien l'organisation de A à Z. Il a commencé avec l'académie, il a gravi les échelons. Il est parti ailleurs aussi coacher, donc il y a ce point de vue-là externe aussi qu'il est capable de donner. Clairement, c'est quelqu'un qui semble être apprécié de la part de ses joueurs. Donc j'espère que ça va être confirmé éventuellement, l'embauche officielle de Philippe Lafroy, au moins pour terminer la saison, au moins comme coach permanent du CF Montréal. Ce serait une très très bonne nouvelle, en tout cas à suivre. Mais commence à avoir beaucoup de positifs, le Ivan Jaime aussi notamment, qui commence ouais. à décoller, le joueur sur lequel on a fondé beaucoup d'espoir.
0: Carmona a un bon match.
22: Carmona aussi,
0: en fin de semaine.
22: C'est des joueurs sur lesquels l'équipe fonde des espoirs, les gros éléments offensifs, ça va bien pour le CF Montréal. T'sais, la MLS, c'est une ligue de homer. Là. C'est une ligue de faut que tu gagnes à la maison. C'est correct, ça a mal commencé sur la route. Mais là, ils sont revenus, puis ça va très bien à domicile. Fait que si t'es capable de poursuivre sur cette lancée-là, ben on va avoir une belle saison à Montréal cet été.
0: On se le souhaite, effectivement. OK, on va aller à la pause. Je vous le rappelle, dans une vingtaine de minutes, finaliste pour le concours, gagne tes ailes pour Buffalo, ça s'en vient. Mais au retour, Alain Crail va être avec nous.
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0: Yeah. Bienvenue dans le bureau des commissaires avec Alain Crête. Salut Alain.
39: Salut, salut Alain.
40: Allô tout le monde, comment allez-vous ce matin?
39: Bien toi?
40: Ça va très très bien.
0: Alain, belle victoire du Canadien hier, 6-2. Une victoire fort méritée pour le Canadien de Montréal. C'est quoi le point le plus positif que tu retires de ce match-là?
40: Écoute, le point le plus positif, c'est, je pensais à ça en regardant les deux matchs en fin de semaine. Je pense que c'est Anthony Marcotte qui a raison. Le Canadien va gagner en 5. honnêtement, tu sais, quand il a fait sa prédiction, je trouvais ça audacieux un peu, mais honnêtement, j'ai de la misère à voir comment est-ce que Buffalo a pu finir premier dans la section. Je ne sais pas s'ils sont dans une période plus difficile, il n'y a rien qui fonctionne, mais le Canadien a l'air tellement plus fort, beaucoup plus rapide que les Sabres de Buffalo. T'sais, honnêtement, ce que je retiens de ça, c'est que, à mon avis, ça ne sera pas bien ben long comme série, ça, cette affaire-là. Ça risque d'être court parce que, honnêtement, les Sabres n'ont pas l'air de taille pantoute, pantoute, pantoute, pantoute. Puis en plus, indisciplinés, ils ont pris plusieurs pénalités hier.
22: Débordés.
40: Moi, je pense.
0: En fait, j'ai l'impression, de mon point de vue, j'ai l'impression que le Canadien domine toutes les facettes. Je trouve que tranquillement, les gros attaquants du Canadien se remettent en place. Ça, c'est intéressant parce que ceux des Sabres sont encore un peu au neutre. Trio de soutien des Canadiens, ça fonctionne. Défensive, avantage canadien. Gardien de but, avantage canadien. Avantage numérique, avantage canadien. Mise au jeu, avantage canadien. J'ai vraiment l'impression, Gilbert, de mon point de vue, que le Canadien semble avoir vraiment... On coche toutes les cases, là.
1: Ouais. Mais tu sais, on rentrait dans cette série-là, on n'était pas les favoris. Tout le monde disait, les Sabres de Buffalo, sont-tu beaux, sont-tu gros, sont-tu ci, sont-tu ça, leur défensive est incroyable et tout ça. Mais Alain, ça prouve une chose. Quand tu mets de la pression sur les défenseurs adverses, que ce soit Raymond Bourque ou Larry Robinson ou Denis Potvin, ils vont garrocher la rondelle partout, puis c'est exactement ce qu'ils font. On patine, t'as raison Alain, on est plus rapide que les Sabres de Buffalo, puis on surprend les Sabres de Buffalo avec notre vitesse. Logan Stanley, là, c'est pas Eric Hayden à défendre ça, là.
0: Non.
1: On va dire
40: il est slow. Eric Hayden, aïe, j'ai le mal.
1: Ah, j'en sorte, les gars savent pas c'est qui, là, probablement.
0: Patine à la vitesse.
1: OK, c'est ça, mais tu sais, il est pas...
40: C'est à l'époque de Gaëtan Boucher.
1: Ben oui, c'est les grands rivaux et tout ça. Non, mais c'est ça, là, tu sais, mais on prend avantage de ça, Alain. Ils sont tu sais, on prend avantage de ça, on patine, puis on crée des chances, on va au filet, puis on les bat de vitesse, ça s'en long au filet, c'est ça qu'on fait. Et puis tout, tu sais, les retours de lancer, c'est Kirby Doc qui va au net, tu sais, il bat de vitesse les défenseurs au filet. C'est tout ça qui fait en sorte qu'on a du succès en ce moment.
0: Même si c'est un but d'avantage numérique, est-ce que Cole Caulfield est débloqué pour de bon, Alain?
40: Ben, j'ai hâte de voir, parce qu'il avait déjà marqué un en avantage numérique depuis le début des séries. Espérons que ça va le faire débloquer. Mais écoutez, hier, là, c'était incroyable ce qu'il a raté, notamment une occasion incroyable quand il a lancé à côté du filet, le but a ouvert, là, puis il a manqué le... Mais tu sais, c'est le problème, on a déjà parlé, le problème des marqueurs, quand les gars-là ne marquent pas, ça devient... Honnêtement, c'est encore pire pour eux autres. Moi, je me souviens, Gilbert, tu viens de Michel Goulet.
1: Ouais.
40: Quand il était dans une léthargie, là, il ne servait pas à grand-chose, Michel. Honnêtement, là, c'est pas... Puis c'est ça, le café, il faut qu'il marque des buts. C'est un marqueur de but. Espérons que le but d'hier va le relancer. Mais tu sais, c'est un but en avantage numérique. Il faudrait qu'il en marque un, mettons, à 5 contre 5.
1: Ouais.
40: Je pense que ça aurait peut-être plus d'impact. Ça pourrait peut-être le relancer davantage.
1: Mais il y a eu des chances, par exemple, à l'année 5 contre 5.
40: Oui,
1: beaucoup de chances.
40: Oui.
1: Il a manqué le filet. Ça, au moins, moi, je m'encourage parce qu'au moins, il va... d'un place où c'est payant.
0: Exact.
1: C'est payant, puis il reçoit le puck en avant du net, puis il y a des chances de marquer. Il était bien placé hier pour des one-timers. Il a manqué le filet sur une coupe de one-timers, mais il est placé pour ça. Moi, je pense que c'est une question de temps avant qu'il éclate à 5 contre 5 aussi. Là.
0: Tony, dis-moi si t'es d'accord avec moi, mais j'ai l'impression que si on inverse les chances de marquer de Caulfield hier, il sort de là avec plus qu'un but. Si la passe de Hudson survient après l'out-pass d'Hudson, d'après moi, il rate pas la cible.
22: C'est possible.
0: S'il a déjà marqué quand Slavkovski lui fait la passe, Pinorama, d'après moi, il la met dans le filet. Je pense que c'est une question de pression sur les épaules.
22: Oui, c'est tout à fait possible. D'accord avec Alain, un marqueur a besoin de marquer, puis ça peut arriver par bourré, par séquence. Puis l'autre élément, il y a bien plus d'espace contre les Sabres que contre Tampa Bay.
1: Oui, mais pourtant, leur défenseur était supposé être tellement gros et tellement bon. Mais non, mais c'est ça, là. On note l'espace.
22: Mais la grande différence, c'est qu'il cafouille en zone centrale. C'est incroyable depuis le début de la série. Il donne de l'air aux Canadiens. Et c'est mortel. Et s'il ne resserre pas cet aspect du jeu-là, c'est sûr que ça se finit en 5. Moi, je pense qu'ils vont se ressaisir, là, c'est sûr. Ils n'ont pas dit leur dernier mot. Mais présentement, le Canadien est en train de les déborder. Je suis convaincu que Lindy Ruff n'a jamais vu ça arriver, à quel point l'offensive du Canadien est en train de prendre le dessus. Pas juste le premier trio, de haut en bas de la formation. Il y a eu des moments hier où chacun des trios a vraiment embêté les Sabres.
0: OK, mais je vais rester avec toi, Tony. Est-ce que l'inexpérience des Sabres est en train de les rattraper? Est-ce que ça se peut que ce soit un facteur dans cette dégringolade présentement dans les deux derniers matchs ou même deux derniers matchs et demi de Buffalo?
3: Peut-être, mais je pense que le Canadien a une meilleure équipe tout simplement. Plus complète, plus de profondeur.
0: OK, intéressant. Est-ce qu'Alain, on va voir Ukko Pekka Luukkonen dans le prochain match ou on va rester avec Alex Lyon?
40: Ben, honnêtement, je peux pas blâmer le gardien des Sabres hier. Parce qu'à un moment donné, là, quand c'était 1-0 au Buffalo, il a fait plusieurs beaux arrêts.
1: Plusieurs. Puis, ben oui.
40: Alors, il a été. Mais tu sais, à un moment donné, là, que ce soit lui ou l'autre gardien, tu sais, il faut qu'il ait de l'aide de ses coéquipiers, là, à un moment donné, là. Il ne peut pas tous les arrêter non plus, là. Ça fait que, moi, je pense que je continuerai avec lui parce que tu peux pas dire que c'est lui qui a coûté la défaite aux Sabres hier. C'est pas, c'est l'ensemble de l'œuvre chez les Sabres de Buffalo qui marche pas. Fait que je continuerai avec, je verrai. Mais pour le moment, je fais pas de changement. Tu sais, s'il y avait eu faire un changement, je l'aurais fait après le match le vendredi. Pas après le match hier soir.
3: Ouais, la seule différence, c'est que là, il vient de donner 11 buts en deux matchs.
40: Ouais.
3: Puis toute l'année, ils ont alterné devant le filet. Luukkonen a eu ses moments comme numéro un. Il y a eu Lyon aussi. Lyon s'est blessé. Il revient en fin de saison, prend la pole. Moi, je serais vraiment pas surpris. Je pense que le cinquième but a fait très mal hier.
1: Ouais, il n'a pas été capable de geler le pop.
3: Il n'a pas été capable de neutraliser la rondelle. À ce moment-là, les Sabres avaient le plein contrôle de la troisième. Tu voyais vraiment qu'ils jouaient du hockey désespéré. Il y avait le momentum. Ça, c'est casse-rein. Ça. C'est brise-rein complètement.
0: À partir de ce moment-là, le match est plié.
3: Moi, je pense que Luukkonen va garder les buts demain. Okay. Si j'avais à faire une prédiction, je pense qu'il change de gardien.
0: Okay. Alain, il va avec Lyon. Tony va avec Luukkonen. Gilbert, tranche.
1: Moi, je suis d'accord avec Alain. Moi, j'ai pas trouvé. Oui, ce but de Kirby Dach qui aurait dû geler la rondelle et tout ça, je comprends. Mais en même temps, c'est pas de lui en première période. On s'est entendu que le Canadien sort de là avec une avance de 4 à 1.
3: C'est indéniable.
1: Sérieux, là?
3: Oui.
1: Il a fait des beaux arrêts en première période. Il était bon, là. Il était solide, là. Moi, c'est juste. Moi, je pense que le Canadien a dominé hier un point final, that's it, là.
0: Puis de l'autre côté, il n'y aura pas d'alternance du côté de Montréal parce que Jakub Debeche est extraordinaire. Puis même, je suis tombé sur une stat. Jakub Debeche, en troisième période, lors des 6 derniers matchs, n'a pas alloué un seul but et il a fait 58 arrêts consécutifs. Quand ça
40: mais je pensais une chose. Je pensais une chose concernant Debeche. Tu sais, on a beaucoup parlé du printemps à Lac, puis là du printemps Debeche. Mais si Debeche a son printemps comme à Lac, ça veut dire qu'il n'aura pas de longue carrière à Montréal, ça.
1: Parce que, on l'échange cet été pour faire de la place à Jacob Fowler, c'est quoi, patente?
40: Ben, Alak avait été échangé une couple de jours après l'élimination
1: c'est vrai.
40: Du Canadien.
1: C'est vrai.
0: Pour Lars Eller et Ian Schultz. D'ailleurs, parlant d'Alak, il y a un partisan hier, ou plus, c'est une demoiselle, je pense, qui avait un arrêt stop d'Obèche au Centre Bell.
40: Ouais.
0: Et on a mis ça à l'écran géant. Et la réaction de la foule qui s'est levée d'un trait en troisième période. Et là, les caméras ont super bien capté la scène. T'as la caméra derrière d'Obèche, avec en arrière-plan tous les partisans debout, à l'unisson avec leurs serviettes. C'était franchement un beau moment, honnêtement. Puis je suis content pour le kid qui a eu des hauts et des bas, puis des moments plus difficiles. Mais présentement, il est sur une bulle extraordinaire. Comme quoi, n'importe quel gardien, peu importe ton statut, si t'es hot, puis que ça se passe bien en série, ben, tu peux être très difficile à battre, là.
40: Ben, oui, mais souvenez-vous, à Lac, dans le temps, les arrêts stop, là, c'était marqué à Lac, là, sur les panneaux. Ça fait que c'était exactement la même chose, là. On revit pas mal ce qu'on avait vécu à ce moment-là. Là.
1: Ouais.
3: Il y a une grande différence entre les deux. Le gabarit.
40: Le gabarit.
1: Ben, 6 pieds comparativement à 6 et 5.
3: Ah, mais d'Aubèche, il y a le physique géant de l'emploi, là. Vraiment, là.
0: Ah, le gabarit, puis je dirais qu'une autre grosse différence, l'équipe devant lui.
3: Ah, ben oui.
0: Parce qu'en 2010, là,
3: c'était incomparable.
0: Alak, il était tout seul, là.
3: C'était incomparable.
0: Il faisait ça tout seul. D'Aubèche est quand même épaulé par une brigade défensive qui se tient, puis une attaque. Tu sais, il y a un système de jeu. Oui, OK, d'Aubèche est très bon, mais on est loin des performances d'Alak en 2010. Là. Alak, c'était 53 lancés contre Ovechkin et compagnie. Puis il était partout.
40: Il y en a eu combien? Il y en a eu 28-30 hier, à peu près. Là,
1: 28, je pense.
0: Je pense que c'est 28. Ouais, effectivement, 28 lancés total par les Sabres. J'enlève rien à Debeche. Je le discrédite pas. Au contraire, là, il est excellent. Juste pour remettre quand même les choses en perspective. Après la pause, on va avoir un autre finaliste pour le concours Gagne tes ailes pour Buffalo. Et j'aurai une question pour toi, Alain, parce que Gilbert nous l'a répété à plusieurs occasions la semaine dernière. Il faut gagner la bataille de l'intimidation. Est-ce que le Canadien a planté son drapeau dans le sol et a officiellement gagné la bataille de l'intimidation, non seulement en fin de semaine, mais pour le reste de la série? On parle de ça au retour.
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2: Pis oui, Gilbert, il va y avoir des crevettes dans sauce rouge.
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1: Alors, messieurs, c'est l'heure! Oh oh. Fan fini du Canadien, vous voulez vous envoler pour Buffalo pour aller voir le match numéro 5. Vous devez texter au 514-790-0919, l'indice du jour, ou je devrais plutôt dire l'indice de l'heure. Parce que ouais, l'indice, ouais, évidemment, change à chaque heure. Ouais. Vous pouvez gagner une place en plus de 3 de vos chums pour vous envoler dans un jet privé accompagné de Gilbert, potentiellement moi ou potentiellement Tony, avec la gang de Taggy Karting et la gang de Transpro Logistique. Mais pour ça, ça me prend l'indice au 514-790-0919. L'indice de l'heure, Evans. Donc, à vous, clavier. Et on va parler avec quelqu'un dans les prochaines minutes. Alain, est-ce que le Canadien est en train de gagner la bataille de l'intimidation auprès des Sabres de Buffalo?
3: Ben, écoute, c'est sûr qu'ils ne sont pas intimidés, en tout cas. Je ne sais pas s'ils gagnent la bataille, là, mais ils ne sont certainement pas intimidés par les Sabres. Mais est-ce que Buffalo est un club intimidant au départ? Est-ce que c'est... Tu sais, on parle beaucoup du gabarit de leurs défenseurs, mais c'est des défenseurs qui ont des habiletés, là. C'est ouais. pas des défenseurs. Tu sais, on parle de Greenway.
4: À part Stanley, là. Stanley, la défense,
1: c'est quand même 14 joueurs de 6 pieds 2 ou plus.
3: Oui, mais c'est pas nécessairement un club qui, au cours de la saison, était reconnu comme un club, tu sais, de club de goon, là. C'était pas.
1: Mais ils sont clairement pas méchants. Ça, c'est ce qu'on constate. Là.
3: Non,
1: c'est
3: pas mais le Canadien, tu sais, ils sont pas. Le Canadien est certainement pas intimidé non plus.
4: Pas du tout.
3: Ça, c'est sûr.
1: Est-ce qu'Armand Jacquet est allé trop loin et va se faire taper sur les doigts par la Ligue nationale de hockey pour son coup de poing à l'endroit de Sam Carrick, Alain?
3: Écoute, j'ai hâte de voir, mais moi, ça me surprendrait. Disons qu'il n'y a plus grand-chose qui m'étonne de la Ligue nationale de hockey. Là. Moi, je pense pas qu'il va y avoir. C'est sûr que, tu sais, tu regardes ça, puis il y en a donné un bon sur la gueule, là.
4: Ouais, mais Josh Norris, lui, il a fait quoi à Dezo avant, là?
1: Et il a fait pire.
4: Il a fait pire? Ah oui, parce que c'est Bolduc qui s'est fait frapper. Bolduc, ouais. Il était tenu par un joueur, puis...
1: Même l'arbitre est pas loin,
4: Josh
1: là.
4: Norris, il a donné un coup de poing sur la gueule. Tu sais...
5: Oui, pour un.
4: C'est deux poids, deux mesures. Josh Norris, c'est un joueur de talent, c'est un joueur de skill.
1: OK, mais selon toi, Gilbert?
4: Non. Absolument rien des deux.
1: Amende peut-être ou même pas?
4: Même pas.
1: OK.
5: Surtout, il n'a pas frappé un joueur, tu sais, il n'a pas frappé Dallin. Là. Il a frappé Sam Carrick un petit peu ce rôle-là aussi du côté des Sabres. Même si, je veux dire, le geste est là en tant que tel. Là. Mais, tu sais, c'est œil pour œil, dent pour dent, t'es sur le champ de bataille, puis tu prépares le prochain match. Ceci étant dit, comme c'est arrivé dans la dernière séquence, le match a pris fin sur cette séquence-là. Moi, je ne serais pas étonné, moi, qu'il y ait sanction quelconque en envoi de Jacquet. Hey,
1: parlant de
5: parce qu'il s'appelle Arber Jacquet. Parce qu'il s'appelle Arber Jacquet.
4: Puis Norris, lui, il n'y aura rien.
5: Ben...
4: Un sucker punch, parce que le gars, il est tenu par un petit peu le même geste que Ridley Gregg.
5: Ben, mais...
4: C'est un petit peu la même affaire que... C'est pas un petit peu la même affaire que Ridley Gregg. C'est en plein la même affaire que Ridley Gregg.
1: Pour moi, c'est tapé Gregg. Pour moi. Ça veut pas dire que Norris, c'est mieux, mais pour moi, c'est tapé
4: Gregg. Ça se ressemble, les autres.
1: Ça se ressemble.
4: Ça se ressemble. Ouais. C'est Bolduc, il est tenu par un autre joueur, puis l'autre, il passe, puis il donne un coup de poing sur la gueule.
1: Ouais.
3: Mais je pense qu'il n'y aura rien, ça sera
4: ben,
3: pas...
4: C'est ça. C'est bon pour papa, c'est bon pour maman. Non, je sais pas, là.
1: Non, t'as raison, Gilbert.
4: T'as raison.
1: Hey, on parle de Carrick, là. Snob factor, hier, là. C'est, honnêtement,
4: il a rien à savoir. Jacka, il a cross-checké, puis pading. C'était le temps, il partait 5-2. Ah ouais, c'est le temps de passer un message, d'essayer d'encourager ton équipe, pantoute. Mais t'as retourné de bord, t'es allé vers le banc, puis il a chié dans ses culottes, comme Greenway a chié dans ses culottes la game d'avant.
5: Ben, c'est ça, même affaire. Je l'ai t'admis là, même affaire. Parce que là, c'est sûr, nous autres, on revient sur le match d'hier, là. Bon, le facteur intimidation, le Canadien l'a gagné.
4: Vendredi soir.
5: Vendredi soir, oui, grâce à Josh Anderson, qui a shaké Greenway comme un pommier. Les pommes tombaient d'un bord puis de l'autre. Puis la seule affaire qui n'a pas tombé, c'est les deux mitaines. Parce que tout le reste, là, les branches d'arbres, là, ça se promenait de même, mon Greenway. Bon. Il se faisait brosser, mon gros, de même. Il n'y avait aucune chance qu'il y aille. Oublie ça.
4: Non, c'est ça. Ça s'est joué vendredi soir. Vendredi soir, c'est ça.
1: Alain, on en a parlé un peu plus tôt, mais j'aimerais ça t'entendre. Est-ce qu'il y a Beck Madenstein qui rentre dans Debèche? T'es volontaire pour toi?
3: C'est sûr que Debèche, il doit... Écoute, tu sais, les joueurs, tu sais, à un moment donné, t'es un joueur du Canadien, comment est-ce que tu peux... Tu sais, Gilbert, t'es peut-être mieux placé pour dire... Tu sais, tu peux-tu changer de direction, freiner vite, c'est pour éviter la collision? Tu peux-tu... Tu sais, c'est difficile, les collisions avec l'obstruction sur les gardiens. Moi, j'ai pas de la misère à juger ça parce que souvent, tu sais, ça va vite. Peux-tu arrêter? Peux-tu freiner? Peux-tu éviter le gars?
4: Moi, je pense qu'il aurait pu, très bien ralentir, très bien bifurquer, là. Tu sais, c'est des gars de la Ligue nationale de hockey.
3: Non, mais
4: tu sais, c'est pas des gars qui jouent dans le Bantam C avec
3: les patines. Je vais donner un exemple. Quand Bolduc rentre sur Lyon hier, tu sais, est-ce que c'est volontaire? Est-ce qu'il est poussé?
4: Ouais, mais il coupait au net, puis il a comme tombé. C'est Bolduc.
3: Ouais, mais c'est ça, Gilbert, ça que je te dis, c'est, tu sais, c'est difficile de juger où est la ligne entre le geste volontaire et le geste accidentel.
4: Non, mais tu sais, Alain, regarde le but de Dano qui a été refusé, là.
3: Ouais, c'est ça.
4: Il n'y a pas d'obstruction là-dessus, selon moi, les gars, tu sais.
3: Non, mais c'est pas que semble-t-il. Ouais, mais semble-t-il, c'est parce que Dano aurait poussé le gardien.
4: Ben, le puck était déjà dans le net avant que Dano se présente.
3: Non, mais écoute, tout ce qui se passe autour du gardien, mais tu sais, c'est pour ça que moi, j'ai toujours été partisan du règlement international. Si ça arrive dans le bleu, il n'y a pas de but. Ouais. Point final.
4: Comme c'était dans la Ligue nationale avant, là.
3: Oui. Sors de là, parce que sinon, il n'y a pas de but, puis c'est de l'obstruction. Tu sais, ça peut être... T'es pas obligé de donner une punition. Tu peux arrêter le jeu, puis repartir là, en dehors de la zone, à ce moment-là. Là. Mm. Mais tu sais, c'est clair, net. Actuellement, la Ligue nationale, tu sais pas. Ça dépend de l'arbitre. Un arbitre va juger que c'est de l'obstruction, l'autre non. Va dire que c'est volontaire, l'autre non. Tu sais, ça donne place à interprétation. Alors que le règlement international, tu sais, si t'es dans le bleu, c'est terminé, le jeu arrête là. Mmh. C'est fini.
1: Très bon, merci beaucoup Alain, on se reprend ça demain matin, même en même poste.
4: Salut Alain!
3: Salut! Bonne journée!
1: Ah ouais, Alain. C'était Alain Crête dans le bureau des commissaires.
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6: Et notre prochain candidat, les gars, c'est Pierre-Alexandre de Farnham.
1: Hey, salut, PA, comment ça va?
4: Ça va bien?
7: Ça va bien, vous autres?
1: Bien,
7: ça va
1: bien.
4: En forme?
1: Bien.
7: Ben oui, on est en forme, une belle victoire hier.
4: T'es-tu au travail? T'es à la maison? Qu'est-ce que tu fais?
7: Ben les deux, je suis au travail à la maison.
4: Ah, OK. Puis si tu gagnes, mettons, là, t'amènes qui? Tu dois avoir des chums en Simonac qui t'appellent de Stinset. Ils étaient peut-être pas de Stinset, mais après un matin, tu vas en avoir un paquet qui vont t'appeler. T'amènes qui?
7: Ben, c'est sûr que j'amènerai mes chums, mais ma partenaire depuis le début de série, c'est ma femme, ça c'est bien clair.
1: Ah! Ça, c'est une bonne réponse, PA!
4: Une bonne réponse. Ça, t'es-tu en politique, toi?
7: Ben, c'est drôle que vous dites ça, mais c'est exactement ça dans quoi j'ai étudié.
1: C'était une bonne réponse que t'as fournie à Gilbert. Moi, je veux que tu me fournisses aussi une bonne réponse, parce que sinon, tu ne pourras pas faire partie du tirage. Je te pose une question, mais faut absolument que tu me donnes... Faut absolument que tu te donnes la bonne réponse, alors que mon micro a décidé d'abandonner le projet. T'es-tu prêt, PA?
7: Ben oui, je suis prêt.
1: OK, parfait, c'est parti. Quel joueur des Canadiens est en nomination pour le trophée Selke, remis au meilleur attaquant défensif de la Ligue nationale de hockey?
7: Ben ça, c'est facile. Ça, c'est M. Nick Suzuki. Yeah!
1: Félicitations, Pierre-Alexandre. T'es officiellement dans le groupe pour partir à Buffalo pour le match numéro 5. Je te souhaite la meilleure des chances. D'ailleurs, le tirage aura lieu mercredi dans 100% max.
7: Hey, merci, les gars.
5: Bonne chance.
7: Merci.
1: Bye-bye.
5: Wow. Hey, des textos, désolé. Ça fait sauter notre message. Le message aux gens, là, on les reçoit, vos textos. Là. 514-790-0919. Recevez-vous nos textos? Oui, on ne peut pas répondre à tout le monde. On doit en recevoir à peu près 2000 à chaque fois qu'on lance le concours.
1: Il y a même des gens qui pensent que... On arrange le tout puis qu'on choisit les gens. On choisit pas les gens. Si vous êtes pas choisi, ce n'est que du hasard. Là. C'est pas parce qu'on a. Il n'y a rien de rigué là-dedans. Là. Premièrement, un concours radio, tu peux pas arranger ça avec le gars des vues. Là. Ça marche pas de même. Là. Ça serait extrêmement dangereux et délicat de faire ça. C'est legit. On reçoit plus de 1000 textos à chaque fois qu'on envoie un indice. Ça se peut que ce soit pas votre nom qui sorte. C'est pas impossible. Mais les gens qui sont chanceux et que c'est leur nom qui sort, mais tant mieux pour eux. Puis ils auront peut-être une chance sur à peu près 30 à la fin de partir, de s'envoler pour Buffalo.
4: 30, hein? Wow!
1: À peu près.
5: Il y en a qui ont raté les réponses. À chaque fois qu'une réponse est parfaite, ben là, ça ajoute les chances à ceux
1: qui avaient réussi.
5: Qui ont réussi.
4: Moi, est-ce qu'on s'habille pour aller là, mettons, là?
1: Ben, l'année passée, on avait un chandail du Canadien, mais toi, t'avais ton petit chandail bleu marine avec le logo du Canadien.
4: Ouais, c'est ça, exact. Okay. Non, mais t'as pas mon chandail du Canadien, moi, là, sérieux, là.
5: Porter toi-même ben, ton chandail.
1: Ça serait, non, ça serait très drôle.
4: J'ai des bouches, j'ai des chandails, si j'ai des polos du Canadien, là.
5: Ouais, mais si je gagne, moi, je mets ton chandail.
4: OK.
5: C'est le seul chandail du Canadien que je suis prêt à porter, c'est le tien.
1: Moi, si je gagne, je mets celui de Ivan Demidov. D'ailleurs, ben ça, on va déterminer ça tantôt.
4: T'es sérieux? Est-ce que tu penses que tu surprends quelqu'un en disant ça?
1: Ben, j'aurais pu mettre celui de Caulfield.
4: Ouais. Mais
5: Kirby Dove.
1: Kirby Dove.
4: C'est parce que t'as un chandail de Demidov, t'as des bottes de Demidov, t'as des caleçons de Demidov.
1: Ouais.
4: Avec un 9 en avant et un 3 en arrière.
1: Ouais.
4: Parce qu'il n'y a pas assez de place en avant pour mettre 93.
1: C'est quoi ce commentaire-là? C'est quoi ce commentaire-là?
5: C'est gratuit!
1: C'est incroyable. Après la pause, le tigre. Michel Bernard.
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1: Comme à tous les lendemains de match du Canadien de Montréal en série, on le retrouve à 7h06. Michel Bergeron, salut!
5: Salut Michel!
15: Salut, bon, je viens de me lever.
1: Ah ouais? Tu viens de te lever?
15: Je t'ai énervé, là. Je vous écoute, là, depuis ce matin. Tout le monde est énervé. C'est tellement, pour moi, là, tellement impressionnant, là, à tous les niveaux. à tous les niveaux. Les joueurs, voir ce club-là jouer là, dans le moment, là, puis je sais que j'en ai pour 10 ans. Ça va toujours s'améliorer.
1: Mm-hmm.
15: Avez-vous vu hier, encore une fois, le jeu de puissance de cette équipe-là?
1: C'est incroyable.
15: T'sais, c'est incroyable. Le moyen d'âge, j'ai quoi, 22, 23 ans? Ces cinq-là, là, à part... c'est naturellement des blessés, là. C'est très impressionnant. Très, très impressionnant.
1: Ce qui est le fun de ces cinq-là, en plus, c'est que, mettons, je prends le powerplay des Caps qui fonctionnait à plein régime dans les années 2010, là. Ça se terminait tout le temps par un gros lancer du numéro 8.
15: Ouais.
1: Mais là, la menace, elle vient de partout, Bergie, là. Ça peut être autant Slavkovski, Caulfield, Suzuki, Demidov. et même Hudson prend plus de lancers de la pointe.
4: Ben moi, je trouve que dans les deux derniers matchs, surtout, on bouge beaucoup plus. Demidov, il reste plus à même place. Demidov, on y passait tout le temps pour un lancer sur réception. Mais là, hier, on l'a vu bouger beaucoup. Là.
15: Oui.
4: Goal line, il monte en haut, va en bas. Va sur le côté. Tu sais, on est moins. On est bon, on a du talent, sur Bergie, puis on est encore moins prévisible qu'on était. Fait que ça le rend encore plus dangereux.
15: Et attendez-vous, là, des prochaines années, là, ce powerplay-là, là, va demeurer 2 minutes sur la glace. Les gars se fatiguent pas. Tu sais, c'est pas back and forth de
4: ben, les chiens à rondelle.
15: Non, c'est ça. On contrôle tellement la rondelle, puis les équipes adverses, ben nécessairement, ils donnent beaucoup d'espace parce qu'ils veulent protéger le gardien de but. Donc, en plus de ça, si on distribue des rondelles devant le filet, il y a Slavkovski devant le filet. Non, c'est impressionnant, puis c'est impressionnant à tous les niveaux. Quand tu dis, là, à ce moment-ci, des séries, là, des gars comme Texier qui est plus 7, Dano plus 5, Jack High plus 4, ça veut dire ça que tout le monde collabore, tu sais. Souvent, là, on va faire un commentaire après le match, tout le monde contribue. C'est pas toujours exactement ça. Mais là, c'est vrai, là.
1: Ah, puis honnêtement, moi, j'ai un adage qui me revient souvent en tête. Les équipes qui gagnent la Coupe Stanley, ou du moins qui y aspirent, c'est des équipes qui ont un excellent troisième trio.
5: Ah, oui.
1: Parce que tu peux pas te fier seulement sur deux ou trois top guns. Il faut que tout le monde pousse dans la même direction. Et présentement, Bergie, Martin Saint-Louis a les mains pleines.
15: Peu importe
1: dans quelle situation, je peux aller mettre un trio pour me reprendre le momentum.
4: Parce que hier, les gars, Texier avec Dano et Anderson.
5: Là, non, tu étais bon hier, c'était frayant.
4: Ils ont été le meilleur trio du Canadien.
15: Ben oui, puis ce que j'aime, on joue tout de la même façon. On dirait que c'est un enchaînement. Là. Il y a quelqu'un qui montre l'exemple, puis là, on suit. Mais en plus de ça, Gilbert et les boys, là, c'est que ces gars-là s'aiment. Tu le vois, là, c'est pas de la frime. Tu sais, à un moment donné, là, je voyais là, hier, là, lorsque Caulfield a marqué, là, Hudson, là, il est tellement bon qu'il a dit à Caulfield, tu vas en marquer un but, puis c'est moi qui vais te le préparer. Mais te préparer à la recette, moi, Joe. Mm-hmm. As-tu vu le jeu que Hudson a fait?
4: Incroyable.
15: Et son idée, c'était justement de repérer Caulfield pour qu'il marque ce but-là. C'est tellement naturel. Tabarouette, mais Joe, ils sont bons, là. Puis je suis encouragé par... Là, maintenant, je regarde les jeunes les amateurs, là. C'est une nouvelle... Je remarque de plus en plus cette nouvelle génération, là. T'sais, de plus en plus jeunes, qui ne se souviennent pas, eux, de la Coupe Stanley de 93 ou de 86.
1: Mais ils ne se souviennent même pas de sa coupe, là.
4: Mais non,
15: exactement. C'est ça. Donc, ils sont tous énervés. Écoute, puis hier, là, avez-vous vu le commentaire de Dobesh? Ben, tout le monde l'a vu, c'est sûr. Quand il dit, je me suis levé tellement rapidement, je voulais pas.
1: Mm-hmm.
15: Tu sais, qu'il subit la fin des commotions cérébrales.
1: Le protocole,
15: là.
1: Ouais.
15: Ce protocole, c'est brillant, ça. C'est brillant de faire ce geste-là, de penser comme ça. Il pense, nécessairement, il pense à lui, mais il pense à l'équipe aussi. Puis le coach, ben, le coach, écoute, tout ce qui touche tourne en or.
1: Mm.
15: Et les boys, savez-vous ce que j'aime aussi? C'est que les dirigeants, là, Hughes et Gorton, on les voit pas. Tu sais, après, des fois, tu vois le gérant arrivé dans le vestiaire exubérant.
1: Comme on a vu Marc Bergevin en 2021, le saut rouge, bord de la bande, c'est Price dans ses bras, quasiment en pleurer.
4: Ouais, mais là, c'est en finale. On s'entend, ouais, si on gagne en overtime.
1: Ça, c'était. Je pense que cette étreinte-là, c'était après éliminer Toronto.
4: Non. C'était contre Vegas, c'était avec contre la Vegas. Pizza. Ouais. La pizza, la journée de la Saint-Jean-Baptiste.
15: Il y a des moments là, que tu dois être fier. Là, puis, mais même Serge Savard en 93 derrière le banc, après le match. Mais dans le moment, là, ils sont. C'est sûr qu'ils sont impliqués directement avec l'équipe. Mais ils font ça d'une façon plus secrète. Puis j'aime ça. Dans cette équipe-là, là, avec tout ce qui se passe hier, l'arrivée de Kirk, Mahler, le Canadien fait des choses de la bonne façon.
1: Bergy, tu as parlé de Caulfield. On le sait, là, tu as assez travaillé avec Mike Bossy puis tu as assez vu de hockey. Là. Les marqueurs, là, c'est des séquences. Quand tu en mets dedans, tu vas en mettre dedans pendant 3-4 games. Après ça, tu peux être plus owner pendant une couple de matchs. Est-ce que là, c'est le début d'une séquence pour Caulfield? As-tu l'impression qu'il va être tout autant dangereux? Il va encore trouver le fond du filet dans le match 4 demain?
15: Je pense que oui. C'est souvent, les bons marqueurs fonctionnent par streak. Là, des séquences. Mike en était un. Là, quand il commençait à marquer des buts, c'était épouvantable. Mais moi, Michel Goulet à Québec, c'était la même chose. Il pouvait être deux, trois parties sans marquer, puis après ça, ça débloque. Il faut pas que. Là, il a sorti de son slam. Il a marqué le but. La pire chose à la face noire, c'est de chercher à le marquer, le fameux but. Là, maintenant, ça va venir. Ça va venir instinctivement. Ça va être instantané. Puis, en plus de ça, c'est Caulfield. C'est pas seulement un bon marqueur, c'est un bon passeur aussi.
4: Oui.
15: Il peut facilement là, repérer un coéquipier dans une situation de surnombre, 2 contre 1, 3 contre 2. Y a-t-il quelque chose qui va pas bien?
1: Ben honnêtement, on domine tout. L'avantage numérique, ça clique. Les mises au jeu, ça clique. La robustesse, ça clique. Moi, je pense qu'on a le dessus, Bergy, à tous les niveaux.
15: Ça, c'est un autre bon point. Là. C'est avant, on essayait d'intimider. Là. Jacky, là, il fait... Jacka, il les regarde, là. Je pense qu'il a le goût d'en manger un.
4: Hein. Ils savent en crime de l'autre côté. Ils mâchent les fesses. Ils patinent les fesses serrées en crime aussi.
15: Il a le goût, là, de dire, là, je vais t'avoir la permission dans. Ah, c'est bol. La journée qu'il va jeter les camps contre quelqu'un, là, il va le dévisser.
4: Ouais, mais
5: on a vu ça avec Carrick en fin de match.
4: Il n'y a pas personne, mais Carrick ne voulait pas y aller pendant tout. Jacka est allé chez lui avant, il a donné 2-3 cross-checks. La séquence avant, après ça, ça s'est terminé dans le coin et tout ça. Puis Greenway, on a vu ce qu'il a fait vendredi soir. Greenway, un gros caca dans ses culottes. À 5 à 1, il fallait qu'il y aille, puis il a jamais été. Puis ça, va dire une affaire. D'après moi, ses coéquipiers, là, regardez, il dit hey, tabarouette, t'sais, c'est pour être notre big guy, lui-là.
15: C'est sûr, moi, qui jouais pas du reste de la série.
4: Ah ça, oui, hein?
15: C'est un donneur épouvantable, ça.
4: Exact.
15: C'est, de ne pas faire face à la musique dans une situation comme ça. Anderson le frappait là, à qui mieux avec son bâton, puis il n'a jamais réagi. Mm. Il avait son sourire. Voyons donc.
5: Tu te fais planter 5 à 1 chez vous, puis tu
4: Lindy Ruff l'a envoyé. Pourquoi ça a de l'as, tu penses, à la fin de la game? C'est exactement pour ça, là. Mettre la table pour la prochaine game. Puis il a fait absolument fuck out.
15: Ah oui, c'est épouvantable. Mais écoute, tout dans le Canadien, demain, même hier en première période, là, on sentait la foule là, vouloir pousser le Canadien au maximum. Ça a été un peu lent, là, mais quand ça a parti en deuxième période, là, wow, les deux équipes ne pouvaient pas compétitionner. Le Canadien était trop puissant pour les autres.
1: Bergy, un peu plus tôt à l'émission, Tony mentionnait... Je sais pas ce que je ferais si j'étais Lindy Ruff. Parce qu'on a vraiment l'impression que ce club-là est un peu dépassé par les événements. Si t'étais entraîneur-chef des Sabres de Buffalo présentement, tu fais quoi?
15: Oh, je prierais. Non, mais écoute bien, là, comme entraîneur, là, tu peux avoir toute la motivation que tu veux, là, mais à un moment donné, il faut que tu fasses face à la réalité. Si tes deux premiers trios ne fonctionnent pas à plein régime, là, tu vas avoir de la difficulté parce que chez le Canadien, le trio numéro 3 et 4, ils l'ont fait contre Tampa Bay, sont définitivement plus forts que ces trios-là. Tu sais, quand tu as des Texier, puis...
4: Anderson, Dano,
15: qui joue du hockey, ben Evans, Demidov, là, qui est tellement surprenant, c'est difficile de compétitionner. Non, il faut que tes deux premiers trios là, fonctionnent à plein régime, il faut que tu sois... En dehors, contre Canadien, là, boy, number one, prends pas de punition. ce jeu de puissance-là là, est dévastateur. C'est incroyable la façon qu'il circule la rondelle. Puis il se retrouve, il crée des situations de 2-1 près du filet. Vraiment impressionnant. Je te le dis, là, Lindelof, là, il doit se gratter la tête.
1: Ah, c'est sûr. Puis surtout qu'il y a un peu d'indiscipline qui est générée de la part du Canadien de Montréal. Et le Canadien en profite parce que Juraj Slafkovský a réussi à marquer après que Beckmalmsteen est rentré en contact avec Jakub Dobech. T'as pensé quoi, Gilbert, de la réaction de Bolduc là-dessus? J'ai dit Gilbert, excuse-moi, Bergy.
15: Parfait.
4: Ben moi, j'aimais ça aussi.
15: Non, mais là, Dobech, là, c'est rendu le grand frère de tout le monde. Même quand tu fais des commentaires, mais les joueurs, après le match, on leur parle tout le temps, Dobech, ce soir, a été bon. Puis là, ils ont tout le temps le petit sourire. Les gars l'admettent tous. C'est un fighter, c'est un compétiteur. Puis il fait rire tout le monde. Puis savez-vous, en plus de ça, là, ce que je remarque, là, c'est un gars très intelligent. Il est pas seulement bon, il est intelligent. Il sait quand y aller, il sait quand picosser l'adversaire. T'sais, il fait des choses là, que pas tous les gardiens de but sont capables de faire. Plus de ça, il y a le physique. Là.
4: Ouais.
15: T'sais, il y a le physique. Là. C'est bien beau de foncer dessus, mais lui, avec son biscuit, appelle ça comme tu veux, là. S'il donne un bon coup de poing sur la gueule à celui qui s'en vient, là, ça fait pas mal plus mal qu'un gant de défenseur ou d'attaquant.
1: Oui. Très bon, merci beaucoup, Bergy, déjà de te reparler mercredi après le match numéro 4 en espérant qu'on se reparle encore après une belle victoire du Canadien de Montréal. Salut, Bergy.
4: Salut, Bergy, bonne journée.
15: Michel. Salut, boys, bonne journée.
1: Bye-bye. 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

0: main, puis l'autre main, ça serait Go Habs Go. Un méchant spectacle.
1: C'est bon, ça serait parfait.
2: Hey, Kirk Muller fait tout un job.
0: Ouais, Kirk Muller est bon.
1: J'ai hâte de savoir qui sera le grand élu pour demain. Fais-toi une petite prédiction rapide.
0: Ben, Coupe Stanley, capitaine Bob Gainey, Guy Carbonneau, Chris Chelios,
2: des bons choix.
0: Larry Robinson, Guy Lapointe.
2: Larry Robinson, ça serait bien.
0: Guy Lapointe, je sais que Guy file un petit peu moins. Guy est malade un peu, mais écoute, Carbo, tu sais.
1: Encore un très bon choix. Tony, c'est à battre mouillé.
2: Bob Gainey, c'est certain que Bob Gainey, à un moment donné, je veux dire, tellement.
0: Faut qu'il en mette Bob, hein, parce que Bob, des fois, il est un petit peu.
1: Mais tu sais, t'as pas besoin d'être. Je pense que c'est un rôle quand même assez limité, là.
0: Ouais. Mais, moi, j'en mettrais.
1: Ben, ça, j'ai pas de doute.
0: J'en mettrais la moutarde, là. Ouf. Mm. En rentrant, je donnerais des high fives au monde chaque bord.
1: Ça, j'ai pas de doute.
2: Ça me donne des frissons à chaque fois. Quand t'es sur place, là, il y a une énergie dans l'édifice qui est incroyable. Les gens, là, maintenant, commencent à avoir hâte. Hey, c'est qui à soir, tu sais?
1: Quelle bonne idée.
2: Ah ouais, c'est une idée
1: géniale. Quelle franchement bonne idée. Là. On en parlait avant que les séries commencent, puis on se disait, qui va chanter l'hymne national? Bon, on est allé dans une autre direction, plutôt que de focusser sur l'hymne national.
0: Ouais, c'est tout le temps la même.
1: Et
0: la même
1: plus,
0: ou la même.
1: On a choisi la bonne année pour faire ça, parce que si on avait fait ça l'année passée contre les Caps, on aurait eu droit à deux torches, puis ça serait arrêté là. Là, tu sais, il y aurait pas eu plus que deux flambeaux, parce que le Canadien s'est fait sortir rapidement dans la série. Mais là, regarde, on est à deux rondes. Et tu portes à croire que ça s'arrêtera pas demain matin.
2: Et un autre élément des eaux, le flambeau aussi. Puis salutations à Michel Lacroix que j'ai croisé hier dans l'ascenseur. Puis Michel, j'ai tellement là, de moi, sa voix vient me chercher plus profond de mon être. Là. Mais là, je pense qu'il fait partie un petit peu plus du spectacle. Il ne l'a jamais été, Michel. Hier, ça a été flagrant pour moi. Il annonçait les buts. Et il a attendu longtemps que l'ovation pour le but se fasse. Puis après ça, il a recrinqué un bout avec les mentions d'aide après. Mais il a attendu un méchant bout de temps entre annoncer le buteur et ensuite ceux qui ont été crédités des mentions d'aide.
0: Hey, c'est pas son premier rodéo, lui.
2: Puis
0: là.
2: Ça, c'est en plus les hymnes nationaux. T'sais, avant les hymnes, là, les gens sont en feu. Puis il attend longtemps que les gens continuent de crier. Puis après ça, ben. Demeurer debout, tu sais, pour les hymnes nationaux.
1: Exact.
0: Demeurer debout. Ouais. Ben, c'est ça.
1: Debout.
0: Vous êtes déjà debout, restez debout.
1: Par contre,
0: quoi?
1: Point plus négatif, j'aimerais ça. J'ai été surpris que le Canadien n'a pas été de l'avant avec la scène de Wolf of Wall Street.
2: Oui. C'est vrai. Ça
1: m'a surpris.
0: Oui,
1: ça pourrait être une belle tradition. Ça pourrait être le début de quelque chose d'avoir pendant une pause commerciale, que ce soit au premier, deuxième, troisième entracte, tu fais jouer la scène, tu mets le speech de Martin Saint-Louis et à l'unisson, plus de 20 000 personnes dans le Centre Bell qui commencent à se taper sur le chest, ce serait intimidant. Puis ça craindrait quelque chose.
2: Ça ferait penser à... Tu sais, le club de rugby en Nouvelle-Zélande.
1: Oui. Ouais, les All Blacks.
2: Les All Blacks, là. Ils ont leur propre routine.
1: Ah, Kamate, Kamate.
2: C'est ça.
1: Maha.
2: Hey, 21 000 personnes qui font la même chose.
1: Ben oui,
2: là.
1: Gilbert,
0: je le sais. Okay. Je le sais, j'ai déjà vu ça, mais je savais pas qu'ils disaient ça à Kamate Kukum Pama. Tu viens de l'inventer.
1: Non, c'est ça pour vrai, je te dis.
0: Ah, c'est ça. Ah.
1: C'est parce que, histoire très courte, à mes initiations d'université, il fallait l'apprendre et le faire devant du monde.
0: C'est vrai, t'as fait beaucoup de théâtre.
1: Ça n'a pas rapport avec le théâtre, mais j'ai pas vraiment fait de théâtre, mais c'est pas grave. On peut continuer. Mais oui, ce serait un aspect intimidant comme ça, Tony.
2: Ben, 21 000 personnes qui font la même chose dans les gradins, là. À l'unisson, le tabac.
0: Je sais que mon gars était là, Chris, hier, puis lui, il a vu plusieurs games de hockey, là. Il dit c'est l'ambiance la plus extraordinaire qu'il a vue dans sa vie. Ouais. Il a 35 ans, il est de votre âge, là. Mm.
1: Salutations aux 20 000 partisans qui étaient présents hier au Centre Bell, ma gang de chanceux. Honnêtement, je suis convaincu que vous l'avez pas regretté.
0: Combien qu'il y en avait dehors? 20 000 encore?
1: Ah, il y en avait encore beaucoup dehors, puis combien qu'il y en avait arrivé à leur téléviseur, puis combien qu'ils sont à l'écoute ce matin.
0: C'est 15 à 20 000 dehors que ma fille me dit, elle était là, aux alentours du Centre Bell, hier, elle était policière, puis elle était en duty hier, là, puis à 15 à 20 000 personnes, la crowd autour du Centre Bell. Fait du monde, là!
1: Ça fait du monde pas mal.
0: Dans les rues, là. Tu sais, parce que c'est... Dans ce bout-là, là, c'est pas des champs, là, c'est des buildings, c'est des rues, c'est vraiment là, c'est de l'ambiance, c'est incroyable.
1: Ouais, est-ce qu'il y avait autant d'ambiance hier du côté d'Anaheim? Je le sais pas, mais une chose est certaine, ils ont remporté leur match et ils ont égalisé la série 2-2 contre les Golden Knights. On regarde ça au retour.
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10: Victoire des Ducks d'Anaheim hier 4-3 sur les Golden Knights de Vegas. Et on a une série, messieurs. On a une série, c'est 2-2 avec trois mentions d'aide. Cutter Gauthier a clairement contribué à cet exploit-là. Et il est même devenu le plus jeune joueur des Ducks à obtenir trois passes dans un match de série. Il a battu la marque de Dustin Penner.
11: Dustin Penner!
10: Il avait réussi ça à 23 ans.
12: Une grosse montée, puis une chute assez drastique dans la carrière de Dustin Penner.
11: Ah, lui, c'est
10: le patin.
11: Écoute,
10: ouais.
11: C'est un gros bonhomme qui est. C'est ça. Un gros bonhomme, puis. Correct, là, mais pas. Pas si tough que ça, là, mais il avait connu de bonnes séries.
10: Il était bâti pour le style de l'Ouest.
11: Oui, oui, oui.
10: Parce que patin, honnêtement, c'est une ligue de patin, la Ligue nationale de hockey, puis des gars comme Penner.
11: Mais dans ce temps-là, lui, c'était en Penner, là, c'est des années...
10: Début 2000,
11: quand ils ont gagné la Coupe Stanley, là, 2007.
12: Ouais. Exactement.
11: Exact.
12: Avec Brian Burke comme DG. D'ailleurs, il a été au cœur d'une des, un des trucs les plus controversés en lien avec deux directeurs généraux dans la ligue.
11: Kevin Lowe. Style. Absolument.
12: Brian Burke l'avait invité au rec à Bessic pour en découdre.
10: Ouais, il était capable, Brian Burke.
12: Puis dans sa biographie, Brian Burke, tu sais, il réalise aujourd'hui, après des jours de heures suivantes, peut-être dépassé les bornes. À un moment donné, le téléphone sonne. Gary Bettman prend le téléphone. Hi, Gary. Quand le commissaire t'appelle The Brian,
11: You can't do that, Brian. Viens le faire.
10: Mais est-ce que les Golden Knights vont être capables de rebondir? Est-ce que les Ducks, vous pensez, vont poursuivre leur momentum? C'est vraiment une série chaudement disputée, là. D'après moi, on s'en va à 7 dans cette série-là.
11: Ben écoute, dépendamment du prochain match, moi je pense que les Ducks vont tout essayer pour gagner l'avantage de l'Atlas. Ils vont essayer de... Écoute, j'ai hâte de voir que... Même tout, ça serait... Ça serait-tu un upset?
10: Si les Ducks gagnent, dans mon livre à moi, ce serait un upset. Je sais que Tony l'a collé pour Anaheim. Dans mon livre à moi, ce serait un upset. Vegas, au début de la saison, je les avais placés comme étant des favoris
11: dans
10: l'Ouest.
11: Ils sont toujours favoris.
10: Ouais. Écoute, ils ont vraiment une belle équipe sur papier. Et là, en plus, ils ont la contribution de Mitch Marner. Il est rendu en série.
11: Ouais, il joue du gros hockey.
10: 16 points en 10 matchs. Encore hier, 3 aides. Le match d'avant qu'on n'a pas eu la chance d'analyser parce que c'était durant le week-end, 3 buts, une passe. C'est un sommet personnel pour Marner.
11: Ouais.
10: Vraiment, je pense pas qu'il y ait une saison extraordinaire.
11: Dans les playoffs,
10: et dans les séries, écoute, là, depuis quelques rencontres, là, vraiment, il l'a décollé.
12: Ouais, puis Tortorella s'est porté à sa défense en fin de semaine lorsqu'il s'est fait poser la question. Ouais, Marner, pas une grosse réputation en série. Il a répondu, that's a bunch of bullshit. En voulant dire, regarde les stats, puis...
10: Ah, mais même les stats offensives, on oublie que Marner est un excellent attaquant défensif.
11: Est-ce que quelqu'un a posé cette question-là pour vrai?
12: Ben, je sais pas si c'était textuellement une question comme ça, mais c'était dirigé concernant Marner et son historique en série.
11: En voulant dire qu'il ne produit pas, puis pourtant, ils n'ont pas regardé, ils regardent pas les games, quoi.
12: Non, mais.
10: Ça devait être avant le match de 3 buts, une passe, là, j'imagine.
12: Exact.
10: J'imagine. À travers ça, du côté des Ducks, dans la victoire, Beckett Seneca, troisième match de suite avec un but, quand même, la part du jeune joueur qui a 4 buts depuis le début des séries, mais 3 de suite. Fait qu'on verra bien comment cette série-là va se terminer, mais ça va être très bon. Ce soir, on en a une autre excellente série. Avalanche contre Wild.
11: Le Wild pourrait rendre l'Avalanche très nerveux ce soir, là.
12: Moi, je persiste à croire que la grande faiblesse de l'Avalanche, c'est devant le filet. Moi, je suis sceptique depuis longtemps concernant Scott Wedgwood. Oui, il a une grosse saison, mais ça reste un journeyman. Je sais pas c'est quoi le terme en français, vous comprenez très bien ce que je veux dire.
10: Ouais, un journeyman. Balchon, là.
12: C'est ça. C'est un gars qui a roulé sa bosse, qui a joué longtemps dans la Ligue américaine, qui a été un gardien numéro 2.
11: C'est un pro. C'est pas un joueur élite, là.
12: Non, pas du tout, là.
11: Hein, c'est pas un joueur élite. C'est un joueur qui fait un job et c'est ça.
12: Alors, la question de savoir, est-ce que après ta première défaite en série, tu fais un changement ou ce serait comme un vent de panique de changer ton gardien de but. Pourtant, série beaucoup plus offensive, il se donne des buts, Wedgwood est chancelant, puis il a embarqué Blackwood, puis il a bien fait là, en relève là, dans le match en fin de semaine. Donc ça va être vraiment intéressant de connaître la décision de Bednar.
10: Non seulement ça n'a pas été facile pour Wedgwood, ça a été un très bon match pour Wallstead,
12: ouais,
10: qui était l'autre point d'interrogation, parce que du côté de John Hines, on avait décidé de Wallstead, ok, on change d'idée, ok, on met Gustafsson, ah, ça se passe pas mieux, on met Wallstead. Et tu sais, il y avait toujours un risque de faire ça. Wallstead a bien répondu, on verra bien comment ça va se passer. Match numéro 4, ce soir dans la Ligue nationale de hockey. La rencontre est à 20h. Ok, les gars, on va aller à la pause. De l'autre côté, Marco D'Amico revient sur les éléments clés qui ont contribué à la victoire du Canadien hier. Pour lui, ça passe notamment par l'avantage numérique.
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8: On l'a retrouvé ce matin. Salut Marco!
9: Salut Marco! Marco,
10: bon matin, messieurs, comment ça va?
8: Ça va bien. Super bien, je suis convaincu que ça va bien pour toi aussi. Qu'est-ce qui retient ton attention, Marco, du match G1?
10: Ben écoute, premièrement, Jakob Dobesch, quelle fantastique performance. Et je pense que les partisans du Canadien étaient aussi énamorés de sa performance que nous autres aussi. Parce que, écoute, très belle prestation de sa part. A fait les gros arrêts quand c'était nécessaire. Mais encore une fois, le chirp de Jakob Dobesch, la capacité d'être capable de non seulement être un gardien en confiance, mais de narguer l'opposition en même temps. Et d'être capable aussi de... On a vu la chute de Malenstein envers lui. D'être capable de se relever et jouer avec confiance. Honnêtement, là, c'est la marque d'un gardien qui est en pleine confiance puis qui est vraiment au maximum de ses capacités.
8: Ouais, puis tu sais, à travers ça, ce qui est intéressant, c'est qu'il y a un Zachary Bolduc sur la séquence. Et Zachary Bolduc, on s'en souvient, junior, c'est un marqueur de 50 buts qui semblait un peu dérangé par le jeu physique.
9: Exact.
8: Je me souviens des séquences avec les remparts.
9: Tout à fait.
8: Ça faisait
9: on lui reprochait souvent
8: là.
9: Ça. Tu sais, là, souvent ça. Ah ouais, quand ça brasse, Bolduc,
8: Il aime moins ça.
9: Mais Colin, faut lui donner à Zach. C'était ça sa réputation d'être junior, Gilbert.
11: Bon,
9: les
11: gars, moi, je l'ai pas vu jouer junior, mais dans le pro, qu'est-ce qu'on voit à Montréal, il aime ça en tabarouette.
9: Il a compris des choses. Moi, je pense que dans l'organisation des Blues de Saint-Louis, on a prodigué des bonnes choses à Zach Bolduc parce que c'était pas comme ça dans le junior.
10: Ouais, 100% d'accord. Puis même, j'ai posé la question à Zach après le match d'avoir trouvé cette nouvelle identité. Et parce que vraiment, il faut se le dire, la Saint-Louis, oui, il y avait ce côté nargueur physique, mais son succès venait primordialement de l'avantage numérique. Là, on le voit, à 5 contre 5, c'est une peste, il est excellent le long des bandes, son taux de réussite dans les batailles 1 contre 1 le long des bandes, son taux de là de 75%.
11: C'est mis en échec tout le temps.
10: Exactement. Puis il est un des premiers dans la zone, il est un des premiers à sortir dans la zone dans l'échec avant. Donc, il y a tellement de niveaux à sa game en ce moment, puis ça couvre tellement la base que le succès se doit de venir, et c'est ça qu'on voit en ce moment. Là. Il a compris, il joue la game de sa façon, puis il ajoute certains éléments qui sont très importants, puis là, on voit de plus en plus qu'il commence à foncer vers le filet, et c'est d'ailleurs son but qu'il a eu hier, encore une fois, ce trio-là de toutes les sauces. Excellent en possession de rondelles, font très mal au sort de Buffalo.
8: Ouais, parce que ce qui est intéressant, c'est que là, non seulement on fait mal d'un point de vue physique, on les frappe, on les intimide, mais aussi les Sabres essaient de répliquer avec des Malenstein qui foncent dans le gardien, prennent des punitions d'indiscipline, envoient le Canadien en avantage numérique, et là, le Canadien, bang, est capable de leur faire mal sur cette facette-là aussi. Hier, on a vu, là, après Malenstein qui rentre dans Dobesch, c'est Slavkovski qui fait dévier le lancer d'Hudson, et le Canadien va chercher un autre but au tableau, Marco.
10: Ben écoute, je pense que c'était aussi quelque chose qu'on reprochait aux Canadiens, c'est d'aller au filet, c'est d'aller dans la zone payante. On en parlait la semaine passée ensemble. Absolument. Si tu t'en vas à la zone payante, malheureusement, je pense que le seul qui suivra pas ce taux-là, c'est Cole Caulfield. Mais la grande majorité des fois, si tu vas au filet, puis il y a du KO, tu peux prendre avantage. Cole Caulfield est venu très près d'en marquer deux, peut-être même trois hier, parce qu'il a changé son approche. Il est allé au filet. Ça bougeait, ça bourdonnait autour d'Alex Leon. Il était absolument étourdi à certaines séquences. Et quand tu vas au filet, quand tu pousses vers le filet, ça force aussi l'autre équipe de devoir comme se renfermer sur toi, ce qui va ouvrir d'autres lignes de passe pour tes coéquipiers. Puis c'est donc c'est pour ça que c'est toujours une bonne idée. Et même là, le but de Phil Dano qui a été refusé en étant un autre exemple.
11: C'était un but, ça, par exemple, filet. Marco, là, juste ouais, de même, là.
10: Entre moi et toi, Gilbert, je pense aussi que c'est un vieux, mais moi, je porte du rouge. Et
11: ah non, mais t'as beau porter du rouge, t'as beau porter du bleu ou du blanc, ou Buffalo, whatever. C'est... La rondelle était déjà dans le filet avant le contact.
10: Absolument.
11: La rondelle était dans le net.
10: Puis même le contact, il faut se le dire, là. Le contact qu'il y a eu avec Phil Dano et Alex Leon a été fait à cause qu'il a été poussé vers Alex Leon. Donc, selon la règle écrite, ce but aurait dû compter. Bref, il y a plusieurs choses que.
11: Mais ça, c'est un moment important. Excuse Marco, mais c'est un moment important dans le game parce qu'à ce moment-là, si je ne me trompe pas, c'est 2-1.
8: Ouais.
11: Ouais. Ça met le score 3-1, puis là, ça reste 2-1. Ça change la game. Si Buffalo score un but, met ça 2-2, la game est complètement changée. Là.
10: Absolument.
11: C'est un mauvais appel des arbitres. Je regrette. Très mauvais appel des arbitres. Aussi mauvais que la punition double mineure sur Zach Bolduc.
10: Ouais, ça, écoute, la pénalité sur Zach Bolduc, elle, je l'ai trouvée hilarante. Mais comme t'aimes dire, Gilbert, je regrette, mais il doit être meilleur.
8: Exact. Mais parlant de power play, là, Caulfield marque hier, puis tu l'as dit, Marco, il aurait pu en marquer trois, là. Mais il a marqué en avantage numérique. Est-ce que c'est à prendre en considération, parce que c'est toujours le même argument qui revient depuis le début des séries. Ce trio-là doit pas durer à 5 contre 5, ou on s'en fout, il l'a mis dans le filet, ça y enlève une tonne de pression, ça va lui faire du bien, puis il va être capable de bâtir là-dessus pour le match numéro 4.
10: Mais c'est certain que qu'est-ce que j'ai aimé des deux derniers matchs de Cole Caulfield, c'est que des fois, Cole Caulfield connaît pas un bon match, mais marque des buts. Mais là, on voit les deux derniers matchs avant hier, on voit un Cole Caulfield qui joue mieux, mais que malheureusement, ça rentre juste pas. Mais quand les détails sont là dans sa game, qui est plus agressif le long des bandes, il intercepte des rondelles. Moi, le seul jeu que j'ai pas aimé de Cole Caulfield, c'est le premier jeu du match. Il a essayé de clearer la rondelle, puis ça l'a juste pas donné. Ouais. C'est très bien repris pour le reste du match. On voyait beaucoup plus d'acharnement en zone offensive. Ça allait vers le filet. Que ça soit un avantage numérique ou non, écoute, c'est bien correct, mais le but de tout ça, c'est un, gagner la game, et deux, faire partir la machine qui est Cole Caulfield.
11: Ouais.
10: Si c'est ça qui va lui donner les ailes puis donner les confiances, fantastique. Et la façon que les Sabres de Buffalo jouent présentement, il va pas en manquer des avantages numériques, donc veux pas, tu vas avoir des opportunités aussi. Mais ce que j'ai aimé de ce trio-là, on les voyait beaucoup plus actifs le long des bandes, on les voyait plus actifs dans le jeu cyclique, et on les voyait plus actifs autour du filet. Cole Caulfield, hier, après qu'il a marqué son but, à un moment donné, il a pris la rondelle un contre un, si je me trompe, contre Owen Power, il est allé directement au filet. Puis il a eu une très belle chance. Un joueur qui passait devant le filet, c'était excellent. Puis on parlait aussi de l'avantage numérique. Moi, là, j'en parlais un peu avec Tony. Il faut que cet avantage numérique-là bouge. Elle ne peut pas être statique. Et les deux derniers matchs, on voit un avantage numérique qui circule, qui tente des choses. Tu sais, Lane Hudson, avec sa passe magistrale à Cole Caulfield, deux fois, qui a ouvert la glace pour faire ça. La deuxième fois était la bonne, il était capable de convertir, mais Juraj Slafkovský, finalement, qui se positionne directement devant Alex Leon avec un tir de Lane Hudson. C'est là qu'il faut qu'il soit, mais
11: ben oui.
10: C'est pas le but, c'est que quand tu as un avantage numérique, ça doit bouger un peu comme un jellyfish, comme on dirait. Là.
11: On a vu beaucoup hier, Marco, de permutation de positionnement. Là,
10: ben, c'est ça,
11: qui remontait plus haut, puis David Hobb était en haut, après ça plus bas. Puis, c'est ça, c'est exactement ce qu'il faut faire. On bouge nos pieds.
10: Quand tu bouges, ça c'est excellent parce que ça ouvre les lignes de tir, mais... Encore une fois, l'élément qui vient vraiment boucler la boucle, c'est que tu peux bien bouger, mais après ça, il faut que tu aies au filet.
8: Hey,
10: c'est ça qu'on a vu de Cole Caulfield. C'est ça qu'on a vu du Ray Slavkovski.
8: Je veux t'entendre 30 secondes parce qu'on n'en a pas parlé beaucoup depuis le début de l'émission, puis ça vaut la peine qu'on le souligne. Alex Newhook, deux matchs de suite avec deux buts. Première fois ça en série pour un joueur du Canadien depuis Mark Recchi en 1997. Puis si on inclut évidemment le but dans le match numéro 7, tout ce qui touche Newhook ces temps-ci se transforme en or, puis je suis content pour lui.
10: Absolument, moi aussi je suis très content pour lui. Je pense que quand on s'est parlé hier soir, je l'ai regardé, j'ai dit « Tu te rappelles quand on se parlait en octobre, puis ta game commençait à reprendre, puis c'était à cause de son jeu défensif puis son échec avant qui lui donnait confiance. » Mais c'est exactement ça qui lui donne confiance présentement, c'est son échec avant, son trio. Là. Même Ivan Demidov, on dirait que ça le rub-off un peu sur lui. Un échec avant constant, sont toujours en train de causer des revirements, sont forts le long des bandes. Encore une fois, son but... Un excellent jeu du côté d'Ivan Demidov qui refait de la rondelle à Jake Evans, qui lui prend un tir et que c'est Alex Newhook qui prend le retour, qui marque. C'est parce que ça continue à bourdonner, ça continue avec l'effort. Et je pense que c'est la grosse chose avec Alex Newhook. L'effort est toujours là. Toujours. Il y a toujours un moteur. Il est toujours un des premiers à retourner en zone défensive. Il est très physique le long des rampes, même si c'est pas le plus gros. Puis son travail en zone neutre est excellent. Son bâton est très actif. Mais là, on commence à voir ses chances se convertir. Parce que souvent, je le disais, c'était un des joueurs le plus malchanceux du club. Mais là, on le voit aller au filet. Il est en train de démontrer qu'il est capable de faire la différence. Et encore une fois, c'est un joueur qui, selon moi, s'il ne serait pas blessé cet hiver, on va se dire, là, s'il n'aurait pas manqué le 40 games qu'il a manqué, il aurait connu la saison de sa carrière et ça serait simplement une continuation de ce qu'on voit en ce moment.
8: Très bon, merci beaucoup Marco. On se retrouve demain matin.
11: Yes sir!
10: Gros merci les gars, bon matin.
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8: C'est le moment. Vous êtes un partisan du Canadien. Vous avez toujours voulu aller les voir sur la route en jet privé. Ben, c'est pas mal votre chance, là. 514-790-0919. Vous devez texter l'indice de l'heure. Et cet indice... c'est Newhook. On se reparle dans quelques minutes et on aura une question pour le potentiel gagnant. Ça s'en vient.
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8: Sans surprise, Martin Saint-Louis est fier de la façon que son club a rebondi après, disons-le, un début de match... plus ou moins idéal.
11: Un premier chiffre, soft.
9: Puis, mais par la suite, faut quand même se rendre à l'évidence. Le Canadien s'est rapidement regroupé. On n'a pas été déconcentré par un but très rapide, une mauvaise présence du premier trio en partant, un revirement de Caulfield en territoire défensif. On fait pas le travail autour du filet pour empêcher Tage Thompson, qui a eu ce flash-là et après ça a disparu complètement dans le reste du match. Le Canadien continue de neutraliser le gros attaquant des Sabres tout au cours de cette série. C'est un entraîneur très content de l'effort de ses joueurs. Il était d'une générosité exemplaire hier après le match, Martin Saint-Louis. Un long point de presse dans les deux langues. Puis il a même demandé si Renaud Lavoie était présent. Puis finalement, Renaud est arrivé à la fin du point de presse, ce qui a donné une super belle scène avec les journalistes qui l'ont applaudi à la fin de la rencontre. Donc c'est du Martin Saint-Louis très heureux qui nous a raconté comment il a vu le match d'hier de son côté.
28: Mais tu sais, je te dirais, c'est un départ peut-être pas idéal, mais j'ai aimé comment qu'on a continué à jouer. Tu sais, let's move on. Tu sais, puis ce qu'on a fait, je trouve qu'on a eu le momentum beaucoup. On l'a gardé pendant longtemps. On s'est pas fait trop fait mal quand on l'a perdu. L'Aubèche a fait des gros arrêts. On s'est défendu des actions pas nécessairement le fun, bloquer des shots, des box-out. Bon, je trouve qu'on s'est quand même bien défendu quand c'était le temps de se défendre dans notre zone. Offensivement, on a été capable de produire beaucoup d'opportunités. Je te dirais qu'après un départ comme ça, de tourner la page puis let's go, la game est jeune. Continue, c'est ce qu'on a fait.
8: Parce qu'un Canadien moins expérimenté, un Canadien plus fragile mentalement aurait très bien pu s'écrouler dans pareille situation, mais on n'a pas senti... Tu sais, on a peut-être l'excitation peut-être dans le centre d'elle a dégonflé un peu, mais de façon générale, on n'a pas senti qu'on est zéro en danger en ce moment, puis on continue à pousser, puis ça va bien se passer.
11: On perdait un zéro, correct, mais en même temps, qu'est-ce qui est arrivé par la suite?
8: Travailler deux fois plus fort.
11: Non, mais qu'est-ce qui est arrivé? Qui était sur la glace? Qu'est-ce qui est arrivé par la suite?
9: C'est le trio de Danon.
8: Exact.
11: Suite.
8: Momentum, on le reprend.
11: Boum! Ah ouais, dans le fond de la zone, on cycle, bang, on amène des shots au net, on a des chances de marquer. Regarde, on a repris le moment. On avait confiance. Puis je suis d'accord avec toi, Tony. Moi, je suis correct, là, mais en même temps, les sables neufs, pas grave. C'est juste une question de temps parce que c'était juste une question
9: de temps. Mais la première période, c'était effrayant, la domination du Canadien, les chances de marquer, de qualité qu'on a obtenues. Ouais. Lyon a été très bon en première période. Sans lui, le Canadien prenait le contrôle complètement.
8: Mais j'avais quand même peur que ce but-là. C'est Caulfield qui est à l'origine. C'est lui qui rate son dégagement et que ça vienne creuser un autre trou. Mais bien au contraire, il a été très bon. Il aurait pu sortir de là avec un tour du chapeau. Mais au moins, il a réussi à marquer Tony. Et je suis convaincu que ça va le faire du
9: bien. Il joue avec un petit peu plus de dynamisme, Cole Caulfield. Il va un petit peu plus dans les zones où ça fait un petit peu plus mal. Puis un marqueur a besoin de marquer. Ça, c'est évident. Hier, il y a eu cette passe à travers l'enclave de Hudson. Je me demande encore comment est-ce que Cole a fait pour rater la cible. Arrivé à l'occasion, mais
11: c'est rare.
9: 99% du temps est dans le filet quand c'est Caulfield qui reçoit une chance comme ça. Heureusement, hier, il a concrétisé sur un jeu exceptionnel de Hudson. En général, ça a été un bon week-end pour Cole Caulfield. Moi, je vois des signes de progression. Il connaît une bien meilleure série à date que ce qu'on a vu dans l'ensemble de la série contre le Lightning de Tampa Bay. Moi, je pense que c'est sur le point de débloquer. Ça a peut-être débloqué hier puis qu'il y aura un effet domino sur la suite des choses à compter de demain. Martin Saint-Louis, s'il y en a un qui n'était pas vraiment inquiet, c'est bien lui. Du moins, c'est ce que mentionnait en point de presse.
28: C'est pas par hasard que Cole est un marqueur de 50 buts. T'sais, s'il aurait compté sur toutes ses plus de chances cette année, il aurait dû scorer 60. T'sais, il va avoir ses chances de marquer. T'sais, puis c'est sûr qu'il va en manquer. Mais moi, je suis pas inquiète que Cole Caulfield va scorer des buts, même dans les séries.
8: Puis tu l'as dit tantôt, Tony, mais on l'a passé rapidement parce qu'on enchaînait les sujets. Là. Je serais pas surpris que Caulfield en marque un autre demain, puis je serais pas surpris que Caulfield en marque un autre jeudi.
11: Il a confiance, ça. Il a confiance. Il va autour du net, il a confiance, la POC le trouve.
8: Exact.
9: Puis il disait hier, regardez, moi je veux pas être un. Pas parce que je marque pas des buts que je vais devenir une distraction pour mes coéquipiers. Tu sais, moi là, je suis là, puis je veux contribuer. Merci à mes coéquipiers qui ont pris la balle au bon puis qui ont continué de fournir de l'attaque. Puis là, tant mieux si je suis capable d'amener ma contribution. Parce que c'est ça qu'au Caulfield, s'il a peut-être pas contribué dans la série, mais précédente, là, il a la chance d'écrire sa propre histoire pour la suite des choses. C'est pas fini, là. Cette série-là peut lui appartenir à Caulfield.
11: T'sais, demain, là, s'il a les mêmes chances qu'il y a eu hier, peut-être qu'il va en mettre trois dedans. Là.
8: Peut-être, effectivement. Mais je reviens sur ce que tu viens de dire parce que c'est bon. J'ai vu circuler une vidéo. C'est comme une vidéo vue d'en haut. C'est tout de suite après l'élimination du Lightning de Tampa Bay. Puis on voit Caulfield qui s'apprête à rentrer dans l'autobus de l'équipe. Puis on se souvient Caulfield, c'est une série plus difficile contre le Lightning. Il a le sourire fendu jusqu'aux oreilles. Il est là, puis il saute dans les airs avec le poing. On aurait pu penser que lui, il est un peu déçu de sa performance. Frustré que ça se passe pas à son goût. Oui, l'équipe gagne. Non, au contraire. Écoute, il n'y en a pas de problème. Puis oui, c'est vrai, je produis pas, mais au moins, on gagne quand même. Puis mon tour viendra. Et là, effectivement, son tour
11: est venu hier. C'est un gars d'équipe, c'est ça.
8: Son tour vient régulièrement, c'est Jakub Dobesch. Hein. Il fait des arrêts extraordinaires.
9: Il m'emballe, franchement.
8: Il est hilarant dans sa façon, vraiment. Le Canadien marque un but, il sort de son filet, il célèbre. Là,
11: il parlait hier, il narguait. Il devait narguer un petit peu le banc de Buffalo, là, un moment donné aussi.
9: Écoute, c'est
11: sûr. Là.
9: Ça peut le comprendre un peu.
11: Il aime ça. Puis il s'est fait ramasser, tu sais, quand Malenstein est rentré dans tu sais, il est plus gros que tout le monde, là, Dobesch, là. T'sais, il est 6 pieds 5, là. Pas grave, y a rien, là. Je ne laisserai pas déconcentrer par ça, puis that's it, là.
8: On pourrait avoir un discours complètement différent si le contact avait été. Le contact était très sévère, mais tu sais, sa jambe n'est pas restée coincée ou quoi que ce soit.
11: Il a comme rentré dans le but, il est tombé. C'est correct, là.
9: Malenstein savait exactement ce qu'il faisait.
8: Mais hein.
9: J'ai pas aimé cette séquence.
11: Il a mangé une sandwich de gars en face en calvasse après avec Zach Bolduc.
9: Un peu à la bouche. Je pense que Zach, il a fait goûter ce que ça goûtait, la glace du Centre Bell.
11: Il a bien fait.
9: Calvasse, j'aurais fait la même affaire à sa place. Il s'en est occupé bien comme il faut. Tant mieux. C'était ça qu'il fallait qu'il fasse.
8: Mais Dobesch est fier de jouer pour le Canadien.
9: Exact. Puis écoute, il y a eu une ovation nourrie. Puis à un moment donné, les caméras du Centre Bell l'ont pointé. Un peu à la Patrick et son fameux clin d'œil. Là, c'était pas un clin d'œil, c'était un sourire fendu jusqu'aux oreilles de Dobesch. Plus ça avance, je pense que plus il se nourrit de ça, puis il est en pleine confiance, il voit la rondelle grosse comme un ballon de plage, ça prend des tirs parfaits pour le battre, il est jamais pris en position, il challenge, il défie des tirs, puis pas grand-chose qui décontenance lorsqu'on met de la pression sur lui quand il y a des contacts assez dépens. Mais pour lui, effectivement, tu le disais, la fierté de jouer pour le Canadien de Montréal.
3: It's awesome. Usually it hits me a couple of days later, everything that's happening, but I'm just excited for the next game. This is, you don't see this much often, so our whole group appreciates our fans so much, and we appreciate what they, you know, outside, inside, everything that's going on. It really warms your heart, and I'm really proud of to be a Canadian and play for his franchise. It's awesome.
8: Ok, Debèche qui mentionne, c'est incroyable. Absolument, je le réalise quelques jours plus tard, mais là, je le réalise vraiment sur le moment. Je suis déjà excité de jouer le prochain match. Ça me réchauffe le cœur, la réaction des gens. Bon, on l'a vu, là, tu l'as souligné, Tony. D'un trait, les gens se sont levés au Centre Bell. C'était tellement bruyant. Le debout, les serviettes. Au début, je comprenais pas ce qui se passait. Pourquoi que le monde applaudit? J'ai même reculé. J'ai-tu manqué quelque chose?
11: Mais non, le monde applaudissait parce qu'il voulait applaudir, faire du bruit et tout ça. Mais ça va être quoi, mettons, là, devenant le cas? Mettons, si jamais on s'en va dans le prochain... Non, non, mais je le sais. Si jamais, j'ai dit. Okay. J'ai pas dit.
9: J'ai pas un match à la fois.
11: Exactement ça. Non, non, mais ça, tu sais, les décibels, ils étaient à 114, là, whatever, là. Écœurant, là. Tout était là, là. T'étais sur place. Ça devait être loud en tabarouette, là.
9: J'étais à côté de Claire Anna, la journaliste de TSN, était juste à côté de moi. C'est la première fois qu'elle assistait un match en série au Centre Bell. Puis là, elle me dit, c'est pas pire. J'ai pas pire. Brace yourself. D'après moi, tu vas avoir une. Tu vas pogner quelque chose.
11: Ben, t'es à Ottawa, normalement.
9: Exact. Hey boy. Exact. Et là.
11: Avec les ronfleux, ben, ça sent, on les salue, là. Ceux qui nous écoutent, là.
8: Je pense qu'ils dorment encore.
9: C'est ça. Non, elle a été impressionnée.
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9: Salut Pascal!
11: Ah, ça va, Pascal? Ça va bien? Dans forme?
6: Ça va bien, vous autres?
11: T'es-tu prêt?
6: Ouais, oui, je suis prêt.
11: Et qui t'amène si tu gagnes? Juste de même, là?
6: Sûrement une gang de chums.
11: Sûrement une gang de chums.
8: Fait que ça va brasser dans la gueule.
11: Tu sais que tu vas avoir plus de chums si tu gagnes aujourd'hui. Là. C'est sûr que tu vas avoir bien des chums.
6: Ok, parfait.
11: C'est bon, parfait, tigrou.
8: Ok, Pascal, par contre, pour que tu puisses être admissible au tirage, j'ai besoin d'une réponse à une question qui concerne le Canadien. C'est bon pour toi?
6: Oui, c'est good.
8: Ok, c'est parti. Qui était le porteur du flambeau hier soir?
6: Kurt Muller.
9: Yeah!
8: Félicitations, Pascal. Toi et tes chums pourraient s'envoler pour Buffalo jeudi. Dans le cadre du match numéro 5.
9: C'est excitant, ça.
8: Partir jeudi, revenir vendredi dans la nuit. C'est comme c'est un voyage à clair.
11: De jeudi à vendredi dans la nuit.
9: Ouais.
8: Ouais, ouais, mais
11: c'est revenir vendredi matin, ça, désolé.
8: Ben là. si le vol est à minuit et demi, c'est pas vendredi matin, là.
11: Oui.
8: Ben. Non, ça se tiendra pas sur le.
9: C'est quoi ce débat-là?
11: Non, ben, on se lève à quelle heure, nous autres? À 4h du matin. 3h30 du matin.
9: Ben, la question est de savoir, mettons qu'on a trois périodes de prolongation, ça se peut qu'il y ait deux gars qui commencent le show en attendant que Gilbert puis l'autre Tony arrive, là.
8: Ça se peut.
9: Ça se peut, ça.
8: C'est pas impossible.
9: Tout est possible.
11: Ça, ça se trouve, ça va se trouver à être vendredi matin très tôt.
9: Très tôt.
8: Ah, tout ça pour dire que bonne chance, Pascal, pour le tirage.
9: Merci, Pascal. Good job.
8: Puis on se reparle peut-être jeudi. D'ailleurs, le tirage s'en vient. Ce sera dans deux jours. C'est mercredi matin que Max va faire ça.
11: Ça sort de nulle part.
8: 100% Max. Après la pause, le bazar.
11: Le bazar.
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4: Comme à notre habitude, le lundi, on revient sur les différentes activités, les différents trucs qui ont retenu notre attention dans le monde du sport avec le bazar. J'ai mon petit bol, messieurs.
5: Ton petit
4: Alors,
5: bol.
4: On pourra s'amuser avec ça aujourd'hui. Premier sujet, Piqué a complété son don de 10 millions de dollars. Chapeau à lui, c'est quand même un engagement important. Puis je le sais que c'est pas nécessairement de l'argent qui sort de ses poches, c'est de l'argent via sa fondation qu'il réussit à assembler et qu'il fait un don. Mais peu importe où provient l'argent, il y a une chose qui est sûre, c'est que cet argent-là s'en va à la bonne place. Puis moi, je lui lève mon chapeau.
5: Absolument, puis moi aussi. Puis les épais là, qui disent ah, Piqué ça y sort pas. Piqué a fait en sorte qu'il a organisé des levées de fonds, il a organisé des soirées bénéfices, il a prêté son nom, il était tout le temps là, il était présent. C'est s'il n'avait pas été là, c'est s'il n'avait pas sollicité les compagnies pour justement des dons et tout ça, ça serait pas arrivé. Fait que moi, chapeau Piqué Subban.
4: Exactement. Ouais.
5: Chapeau à Piqué Subban d'avoir fait ça, là, puis arrêter de dénigrer puis de dire ah, mais c'est pas son argent. Il a fait ce qu'il avait à faire pour justement être capable de faire une levée de fonds de quoi? C'est 9 millions de dollars ou quelque chose comme ça?
4: C'est 10 millions. C'est 10 millions.
5: 10 millions de dollars. Fait que,
4: moi, je suis très pragmatique dans la vie, là, puis un peu comme un fichier Excel. Là. Dans ma tête, c'est Subban a-t-il contribué aux 10 millions? S'il n'y a pas de Subban, y a-tu 10 millions? La réponse, c'est non.
5: C'est ça.
4: Fait que peu importe d'où provient l'argent, il y a 10 millions qui a été investi dans notre réseau de santé.
6: Ouais, puis oublions pas une chose. Piqué Subban, au moment de s'impliquer pour remettre 10 millions, là, il s'attendait à jouer ici pour des années. Mais il va s'être impliqué plus longtemps pour ça après son départ de Montréal que pendant qu'il était avec le Canadien.
4: Mm-hmm. T'as raison, Tony.
6: Tu sais, il aurait pu dire, ben là, je suis plus
5: fait
6: en ville.
5: Bonsoir, la
4: fait que je vais donner à l'hôpital du New Jersey ou l'hôpital de Nashville.
5: Ça tombe.
6: Non, il est resté impliqué. Il revient faire son tour de temps en temps en ville. Crédit à Piqué.
5: Ben ouais.
6: On aura bien beau casser du sucre. Jamais vous allez m'entendre le critiquer pour son implication. Il le fait de A à Z. Il a respecté sa parole du début jusqu'à la fin. Chapeau à lui. Puis ça en prendrait d'autres prêts à s'impliquer autant.
4: Mais ça, très bon point. OK, prochain sujet. Les Saguenay ont nivelé leur série contre les Wildcats 1-1. C'est une série serrée. Le prochain match, c'est demain entre les deux équipes. On s'en va du côté de Chicoutimi.
5: C'est un 2-3-2 ou c'est un 2-2?
6: 2-2-1-1-1, ils voyagent en avion.
5: Okay.
4: Mais quand même, c'est une série qui va être longue, je pense. Puis je suis vendu, je suis du côté des Sags parce qu'on a étudié à Jonquière puis là, les Wildcats ont eu leur occasion l'année passée. Mais je leur souhaite au Saguenay, je serais content qu'ils gagnent le trophée.
5: Les Sags vont faire la job à Chicoutimi. Ils vont faire la job à Chicoutimi, deux games à Chicoutimi, ça va être survolté. On parle, tu sais, moi j'ai joué là dans les playoffs à Chicoutimi, puis quand c'est pacté le building de Saint-Georges Vézina, là, wow!
4: On parlait du fait que le Rocket a souffert du fait que le Canadien joue en même temps. Les Sags, demain, jouent en même temps que le Canadien, ça va être plein pareil, là.
6: Ah non, mais oubliez ça, là. Le Saguenay, il n'y a aucun problème, le Canadien. Là. Quand les Saguenayens sont en série et que les gens y croient, c'est des Saguenayens et les autres. Là.
5: Ah oui.
6: C'est sûr. Alors, ça va déborder de gens là. Il n'y aura aucun problème. À surveiller, est-ce que la LHJMQ va sévir à l'endroit de Ryan Chudzinski? Coup de tête à la toute fin du match numéro 2.
4: C'était pas extrêmement violent, mais c'était un coup de tête flagrant
6: devant l'arbitre. C'est à peine, on lui a donné 2 minutes de pénalité. Un coup de tête, bang! Directement au visage d'Alexis Bernier des Saguenay. Alors, à suivre pour le reste de la série, mais deux matchs extrêmement serrés à un but d'écart. Bon, tu portes à croire qu'on est parti vers un long duel entre les deux clubs.
4: OK, prochain sujet. Ah, ben justement, on vient de parler de coup de tête. Coup de coude. Victor Wembanyama hier avec les Spurs.
6: C'est pas chic, ça.
4: Je sais pas si vous avez vu la séquence. Puis le basket, ça fonctionne un petit peu sur le même principe que le soccer. Vous connaissez le concept du carton jaune. Tu peux écoper un carton jaune, deux cartons jaunes, t'es dehors. Ou un carton rouge, t'es dehors direct. C'est le même principe au basket. On appelle ça des flagrant fouls, fait que des fautes flagrantes. Et t'as faute flagrante normale de type 1 et t'as faute flagrante de type 2. Et c'est ce qui est arrivé hier à Wembanyama. Et frustration, fin de deuxième quart, prend son coude directement...
5: Tu le menton.
4: Un peu dans la gorge, le menton.
5: Ouais.
4: Il a été expulsé du match directement. Puis honnêtement, moi, j'écarte pas la possibilité qu'il soit même suspendu là, pour le match numéro 5. Et on parle que cette série-là pourrait tourner. Bon, non seulement les Timberwolves ont gagné le match hier sur les Spurs pour égaler la série 2-2, mais si Wembanyama est pas là pour le match numéro 5, ben, tu pourrais très bien te retrouver en déficit 3-2 dans la série. Et si les Spurs se font montrer la porte, c'est la deuxième meilleure équipe de l'association. Là.
5: Ouais.
4: Fait que il y a quand même beaucoup à perdre à travers ça. Puis Ali, tu me corrigeras si je me trompe, mais c'est pas un récidiviste, Wembanyama.
0: Non,
4: c'est juste les fils qui se sont touchés.
5: Ben, c'était délibéré,
4: c'était
5: geste-là.
4: Ah, ben, c'est
0: délibéré, c'est ça, dans le feu de l'action. Puis c'est reconnu même comme un gars qui est assez zen, là, pour de vrai.
5: Bon,
0: très...
5: c'était pas dans... Oui, dans le feu de l'action, oui, mais
0: c'est Ali... plus l'émotion des séries, je
5: ouais,
0: dirais.
5: Mais il a donné un coup de coude sur la gueule. Par après, il n'y a pas d'affaire à faire ça.
0: T'es un joueur vedette, un des trois meilleurs joueurs au monde, tu peux pas mettre ton club dans cette position-là.
4: Non, clairement pas. En tout cas, j'ai bien hâte de voir quelle sera la... La sentence, tu peux pas laisser ça passer.
5: Est-ce que c'est deux poids, deux mesures aussi dans la NBA au point de vue des suspensions?
4: On parle quand même d'un méga joueur vedette, ancien premier choix il y a pas si longtemps. Bobby Cox, messieurs, est décédé à l'âge de 84 ans en fin de semaine. Lui qui était réputé, disons. Pour ça qu'il aurait aimé ça, le ABS système, Bobby Cox. Parce que c'était une carte dans sa manche de quand il sentait le besoin, il allait péter une coche à l'arbitre. Puis là, il essayait de recrinquer un peu son équipe. Tu l'as vu beaucoup gérer Gilbert et Bobby Cox.
5: Ça. Bobby Cox, oui, absolument, avec les Braves, longtemps et tout ça. Puis, c'est un bon gérant. Écoute, c'est un gars de baseball. Il a passé sa vie dans le baseball, Bobby Cox. Puis c'est malheureux, mais en même temps, on a toute une date de péremption. Là, mm-hmm. Si tu veux qu'on fasse. Mais écoute, ça a été... Ça a été un grand gérant. Est-ce qu'il est au temple de la renommée, Bobby Cox? Moi, d'après moi,
0: il est là.
4: J'imagine.
5: Il est là, c'est sûr. Ouais, absolument.
0: Depuis 2014.
6: Lui, il a géré vraiment les grandes années des Braves qui nous faisaient tellement d'années avec les expos.
5: Ouais,
6: là.
5: Ouais.
4: Le monstre à trois têtes. Là.
6: Oh mon Dieu.
4: Ouais. Glavin, Maddox et Schultz.
6: Schultz.
4: Bien sûr. George Schultz, exact.
0: Ils sont allés à 5 séries mondiales. Ils en ont gagné une. Mais quand même, il faut le faire en l'espace de quelques années.
4: Je suis tombé sur un texte. C'est Tom Glavin qui raconte une anecdote. Puis c'est Greg Maddox qui
5: l'a. Il y avait qui Avery aussi qui était dans la relation
4: je peux pas
5: là
4: dire
5: aussi,
4: à ce moment-là. Et c'est Greg Maddox qui est sur la butte et là Maddox revient de lancer. Tu sais ça brasse un peu. Fait que Glavin demande à Maddox comment quelle est la zone des prises de l'arbitre à ce moment. As-tu l'allure? Maddox il dit oh ouais tu en échappé une ou deux mais pour vrai c'est fair. Je peux pas vraiment me plaindre par rapport à ça. T'sais, c'est une bonne zone des prises. Mais Bobby Cox est un peu plus loin dans la baie. Et là, il arrive quelques secondes plus tard pour aller rejoindre Greg Maddox, puis il pose exactement la même question. Et comment la zone des prises...
5: It's fucking shitty today, là, it's tight, il a fait exprès.
4: Greg Maddox dit, c'est épouvantable, il arrête pas de me voler des prises. C'est une zone des prises atroce. Et là, demi-mort suivant,
5: pow!
4: Un lancer un peu borderline, Bobby Cox commence à engueuler l'arbitre, sort de la brie. Puis là, Glavin était comme, come on, si je sais là, qu'il va pogner d'air.
5: Ouais.
4: Je trouvais ça drôle. Alors,
5: c'est déchirant, ça, que... T'sais, on voit,
6: on verra plus jamais ça.
5: Non, tu sais, les Sparky Anderson de ce monde.
0: C'est lui qui a lancé le but à un moment donné, là.
4: Mais ça, c'est pas mineur, ça. Le gars qui a lancé comme une grenade.
5: C'était pas Wally Blackman, ça, dans les mineurs.
0: Ouais, ça se peut.
4: Il y a un gérant des mineurs, c'est ça. Il était tellement frustré. Il avait pris l'espèce de petite poche que les lanceurs ont là, pour sécher les mains.
5: La résine.
4: Puis là, il était derrière le monticule comme s'il lançait une grenade. Ah, il a complètement pété les câbles.
5: Il y en a eu des Lupinella, puis des Billy Martin. Puis...
6: Billy Martin, lui, c'était un alcoolique notable.
5: Ah oh, oui.
6: Ah, lui, il a une réputation incroyable. Il était toujours
5: sans. Moi, d'après moi, il a passé plus de temps dans sa vie, lui, chaud que pas chaud.
6: Ouais, c'est ça.
4: Tommy La Russa aussi, qui était réputé pour.
5: Tommy La Russa.
4: Tommy La Russa. Je sais pas
6: la musique. Tommy La Sorda.
5: Tommy La Sorda à Los Angeles, lui, était spécial aussi. Là, tu sais, là.
6: Lui aussi est décédé, Tommy La Sorda.
5: Prochain sujet,
4: messieurs. À 19 ans, Macklin Celebrini, nommé capitaine de l'équipe canadienne au mondial senior, épaulé par Ryan O'Reilly puis John Tavares, c'est pas super.
5: Aucun problème avec ça, moi. It's the next big thing. C'est, moi, je l'aime énormément, ce petit gars-là. Je comprends pas pourquoi il a pas été en nomination pour le trophée Hart. Il a été,
4: ben, parce que les Sharks n'ont pas fait les séries.
5: Ouais, mais en même temps, les autres clubs ont fait des séries. Ils ont fait 5 games, 4 games.
4: Ah, mais les votes sont comptabilisés avant.
5: Ouais, mais attends une minute, là. C'est parce que ça... Ouais, OK. OK. Ça, parce que le vote, les séries comptent pas dans le...
0: Non, mais c'est comme un prérequis pour le Hart.
5: Ouais.
4: Ça a toujours été comme ça.
5: Faut que t'amènes ton club en playoff, puis peu importe ce qui arrive.
0: Je pense que Mario Lemieux a déjà gagné sans faire les séries, là, mais tu sais, ça remonte, ça.
5: Ça, c'est en 80... Ouais.
0: C'est ça.
5: Ouais,
4: mais c'est très rare. Ouais. C'est comme une loi non écrite.
6: Ouais. Mais dans le cas de Celebrini, d'ailleurs, le seul joueur du Canada à avoir participé aux Olympiques qui décide d'aller jouer au championnat du monde. Mm. Le seul à y aller. D'autres ont sûrement reçu une invitation, préféré ne pas y aller. Lui, le kid, il dit « Je vais y aller ». Crédit à lui, il est tout jeune encore, mais c'est le prochain visage du hockey. Ça, il n'y a pas de doute. Il va être un pionnier du hockey en Californie. Il va construire quelque chose de fort intéressant avec les Sharks. Prochaine puissance dans la ligue. On n'a pas fini d'entendre parler de ce club-là. Macklin Celebrity, je n'ai que du bon à dire sur ce jeune homme-là. Il a tellement été impressionné aux Olympiques, tellement qu'on se pose encore aujourd'hui la question à savoir est-ce que le Canada a fait une erreur de pas amener Matthew Schaefer et Connor Bedard dans ce portrait-là des Olympiques. On le saura jamais, mais ces gars-là vont faire partie de l'avenir de notre hockey, ça c'est sûr.
4: OK les gars, on n'a plus le temps. Bon, regarde. Oh putain, je regarde le cadran.
5: Il pige dans le pot. OK les gars.
4: Non mais il m'en reste un, mais on a plus le temps.
5: Non, on a plus le temps.
4: Il y a des choses qui arrivent, on aura l'occasion d'en reparler une autre fois. En place, on va mettre la table pour le match de ce soir dans la Ligue nationale de hockey. Et regardez ce qui se passe dans le monde du sport. Ça sent bien, vous êtes dans le club du matin pour encore 15 minutes.
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12: La soirée hockey, on la set maintenant. Voici les matchs.
13: Les matchs!
14: C'est bien ordinaire. Gilbert, avant qu'on commence avec les cotes, t'as un message pour nous?
13: Oui, exactement. Là, ça va être aujourd'hui et demain. Le gagnant va être annoncé le 13, OK? C'est un concours chez le peintre. J'ai un concours pour vous, les gars. Vous savez que c'est la saison des rénovations. Chez le peintre décorateur de Laval, on vous offre la chance de remporter un chèque cadeau de 500$ pour votre peinture ou vos projets. Mais pour courir la chance de gagner ce prix-là, il faut... vous allez devoir vous texter 7-9-5-1-4-7-9-0-0-9-1-9 sans faute d'orthographe, faut savoir lire aussi, parce que vous savez à quel point je suis pointilleux sur l'orthographe. Wow. 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Le gagnant sera choisi mercredi matin et recevra un chèque cadeau de 500$ gracieuseté de chez le peintre décorateur Sico Expert.
14: Tu l'as dit vite, là, mais ouais. Ce qu'il faut texter, c'est...
13: Bon, on va recommencer cette
14: petite vidéo.
13: Vous courez la chance de gagner, vous devez aller texter 514-790-0919 sans faute d'orthographe.
15: Mais on texte quoi?
14: Mais c'est ça. Qu'est-ce qu'on texte, Gilbert? C'est la phrase seule dans le milieu, là.
13: Sans faute.
16: C'est ça.
13: C'est ça, là?
14: Ouais.
16: Chez le peintre décorateur.
13: Chez le peintre décorateur, entrepôt, Sico Expert.
14: Good.
13: Chez le peintre décorateur.
14: Tout ça.
13: Textez tout ça. Sico Expert. C'est ça qu'elle s'est faite sur le fly entre deux commerciaux.
14: Là, les gens textaient sans faute d'orthographe. Mais non, c'est pas ça.
16: Non.
14: Chez le peintre décorateur entrepôt Sico Expert.
13: Une fois, c'est ça. Non, regarde.
16: Les matchs!
13: On l'a oublié.
14: C'est quoi les matchs ce soir dans l'Union nationale?
15: 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Match numéro 4 de la série Avalanche contre Wild. C'est 2-1 pour le Colorado. Et même si le Wild a gagné la dernière rencontre samedi, ben, il est encore négligé ce soir à 2.1 à la maison en plus. 1.77 pour l'Avalanche. Là, la grosse question, c'est de savoir qui va être le gardien partant du Colorado ce soir, Scott Wedgwood ou Mackenzie Blackwood. Le Colorado qui pourrait aussi avoir des blessés qui reviennent au jeu. Josh

0: Manson et Joel Kiviranta qui ont patiné hier. Pour le Wild, on sait toujours pas si Jonas Brodin et Joel Eriksson-Ek vont jouer. 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
1: Est-ce que tu y vas avec la cote du Wild à 2.1 ou la cote de la Manche à 1.77, Gilbert?
2: Moi, je pense que ce soir, le Wild va l'emporter.
0: Moi aussi, ils ont vraiment bien joué samedi.
2: Je pense que le Wild va l'emporter. On met énormément de pression sur l'Avalanche Colorado. Un petit peu d'adversité du côté de l'Avalanche Colorado, je pense.
3: Série de homers, c'est pas impossible.
2: Ouais, ouais. Exact, exact. Il s'agit juste d'avoir une game sur la route. Ça serait, ça aussi, ça serait un upset.
1: Si jamais, que c'est un upset?
2: Si jamais Minnesota gagne contre l'Avalanche Colorado.
1: La série.
2: Ouais.
1: Ouais. Ouais, ouais, ouais, ouais, ouais, ouais. Malgré que le Wild du Minnesota, c'est pas une équipe de tout nu non plus.
2: Ah, je sais, mais l'Avalanche Colorado, t'as connu tellement une bonne saison. Tu sais, on s'en allait, on s'enlignait vers une saison record. Là,
1: mais ils ont ralenti vraiment beaucoup.
2: C'est vrai, c'est vrai, c'est vrai. À partir des Olympiques, là, ça a été un petit peu.
1: Même un peu avant, comme si on voulait pas du côté de McKinnon et de McCarr se blesser. Puis ouais, ouais, toute la ribambelle de joueurs qui ont participé aux Olympiques. Il y a aussi de la balle aussi.
0: Ouais, Rays contre Blue Jays, une nouvelle série qui débute. Tampa, qui avait balayé Toronto dans la série la semaine passée. Mais les Jays sont favoris ce soir. Drew Rasmussen et Kevin Gausman, les lanceurs partants.
2: Oh, bon, ça.
1: Très bon, ça va être excellent.
3: Bon, là, t'es-tu prêt?
1: Dans quelques minutes. Tony contre Dezo. Quiz pour la place sur l'avion.
3: Dans l'avion.
1: D'ailleurs,
3: le quiz.
1: Autant notre place est en jeu, mais les auditeurs aussi auront une place à faire tirer un peu plus tard dans 100% Max. Ça s'amène dans les prochaines minutes. Restez là, ça vaut la peine. Mais d'ici là, merci Gilbert.
2: Hey, demain tout le monde, merci beaucoup.
1: Pas toi, pas merci à toi. Merci Ali, on se retrouve demain
2: 5h54.
1: C'est parti. Bye bye.
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1: Tabou, il y a de la tension en studio. 9h56, Gilbert Delorme et Adèle sont restés pour voir le quiz en vrai.
2: Absolument.
1: C'est peut-être ça, il est peut-être en train de comprendre le dernier concours avec la...
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1: Tabou, il y a de la tension en studio. 9h56, Gilbert Delorme et Adèle sont restés pour voir le quiz en vrai.
2: Absolument.
1: C'est peut-être ça, il est peut-être en train de comprendre le dernier concours avec la phrase qu'il faut texter.
3: C'est quoi qu'il faut texter, là?
1: Quel paragraphe du bachelor qu'il faut texter?
4: Chez le peintre, décorateur, entrepôt, psycho-expert.
3: Ah, tu vois? Merci, Tony.
5: Hey, pas de point pour cette question-là, là.
1: Non, pas de point pour cette question.
6: Ils sont pas mal plus difficiles que ça, les questions.
1: Bienvenue dans 100% Max. Salut, Pierre-Marc. Salut.
6: Salut, Max.
1: Marc-André Perrault, ma peur s'en vient tantôt. On va l'avoir avec nous autres. Des choses à vous faire entendre. Je vais vous faire entendre Tate Thompson tantôt dans le show. Il a quasiment dit de vous délève. Moi, c'est pas facile de jouer à Montréal.
6: Là. Ouais, hein.
1: Vous faire entendre ça tantôt, ça va être super bon. Mais là! Tout le week-end, on a passé du temps là-dessus à préparer ce quiz-là parce que c'est gros quand même. C'est une place dans l'avion privé de Transpro Logistique pour aller à Buffalo parce que là, c'est confirmé. Il y aura un match numéro 5. Tu sais, il y a plein de monde, mais qu'est-ce qu'on veut? Il y a pas de match numéro 5. On y va pas. Mais là, on y va. Il y a un match numéro 5 et on va faire une personne gagnante mercredi 10h20 dans 100% Max. Vous aurez encore la chance à 10h20 aujourd'hui de devenir finaliste. Vous aurez encore la chance ce soir dans le tailgate deux fois, demain dans le club du matin jusqu'à mercredi 10h20. Puis après ça, on fait la personne gagnante. Fait que là, on a le gagnant, trois de ses chums, membres de sa famille, peu importe, ou gens qui l'ont soudoyé pour se présenter du côté de Buffalo. Gilbert Delorme, le meilleur défenseur de l'histoire du Canadien de Montréal, comme l'a dit Jean-Pierre de Transpro Logistique.
2: J'ai dit, Max, si moi, là, il me demande un jour de porter la torche, là, va te faire un mèche, un hostie de spectacle.
1: Hey, mais rapidement, là, je regarde le match hier avec Milan, le match commence, là, on voit que c'est Kirk Muller, puis le mané, Milan m'a sauvé, il fait... Pourquoi c'est pas Gilbert qui le fait? Je fais, ben honnêtement, il est assez aimé, il pourrait...
4: Il pourrait.
1: Il pourrait en tabarouette. Vraiment, là. Tu sais, je vais m'amener, garde.
2: Pas de suite.
6: Pour la finale, il garde.
1: Pour la finale.
4: Il garde la finale. Moi, je veux en faire un show pour enlever son t-shirt.
1: Déchirer son t-shirt comme un gars comme ça. Fait que c'est ça. Fait que là, on avait juste, il y a Gilbert, puis il restait une place dans l'avion. Moi, jeudi, on a le podcast sur T-Golfé, il peut pas y aller, départ de golf, tout ça. Fait que j'ai dit, bah, gars, les gars du club du matin, on va rendre ça le fun. On va rendre ça spicy. Ils disent, on va faire un quiz sur les séries du Canadien de Montréal. 10 questions. Coefficient de difficulté, 7 sur 10.
4: OK, possible.
1: 7 sur 10, ouais, à peu près. Et le gagnant de ce quiz-là, mercredi, monte dans l'avion. Tony McCart, t'es prêt?
4: Je sais pas si je suis prêt. J'aimerais vraiment ça gagner. Idéalement, là, j'aimerais bien ça gagner, mais que le meilleur gagne.
1: Parce que oui, il y a le commentateur sportif, oui, il y a le journaliste, mais il y a le fan de hockey aussi qui veut la vivre, cette expérience-là, là.
4: Ben là, ça, c'est sûr que, tu sais, comme, ça fait longtemps que j'ai pas été fan de hockey. Tu sais, d'une certaine façon, ma profession m'a amené à être ses passerelles. Donc, m'asseoir dans les gradins, c'est comme si je me souviens plus c'est quoi, tellement que j'y vais jamais.
1: Mais à la Coupe des Quatre Nations, Boston, quand ils t'ont dit de t'asseoir pis d'arrêter...
4: Ben, j'étais sans passerelle. J'étais sans passerelle, pas assis, mais j'étais sans passerelle à me promener partout d'un bord et de l'autre pis être sur une mer. Ça, c'était vraiment ça, mais j'ai pas pu m'asseoir du match. D'ailleurs, dans les matchs du Canadien sur la passerelle, mais c'est pas ben ben non plus.
1: Non, j'imagine. Non. Un qui est rarement assis, par exemple, dans un amphithéâtre adverse, c'est Anthony Desaulniers. J'ai vécu un match avec lui à Washington. C'est un autre Desaulniers.
7: Je suis différent un peu quand je suis...

0: événement sportif. J'ai beaucoup de difficultés à aller regarder des matchs sur la galerie de presse. J'adore ça, mais je trouve ça tellement tough parce que pour moi, le sport, c'est la passion, c'est l'émotion. Et là, de l'écouter en faisant semblant que ça t'affecte pas, en faisant semblant que c'est un, parce que c'est la réalité, on travaille pour vrai, là. Je veux dire, je travaille, là, quand je suis physiquement au Centre Bell. Mais moi, je suis un fan avant tout, puis je le dis souvent, je suis un fan. Moi, j'espère pas devenir journaliste puis la neutralité. Moi, je suis un partisan.
1: Ah oui.
0: Fait que j'aime ça le vivre comme fan. Puis parfois, ben, je me laisse un peu emporter par le
1: bord. Parce que nous autres, avec la job, tu sais, moi, j'ai côtoyé le Dezo sérieux, minutieux, qui prépare les shows, puis j'ai aussi vu à Washington le Dezo de bout qui dit « Va t'asseoir, Wilson, pis au
0: Je disais pas t'asseoir, je disais t'asseoir, là.
1: Fait que 10 questions, le gagnant du quiz saute dans l'avion, Transpro Logistique en collaboration avec Tag E-Karting, musique stressante de quiz, s'il vous plaît. Ah, c'est bon. OK, alors...
0: Hey, Max, juste avant que tu commences, écoute, là, ça va vite dans ma tête. Je vais peut-être le... Ben, ce son un peu, Ali. Peut-être le regretter, mais je viens de... J'ai écouté Tony parler, puis je me dis, écoute, moi, j'ai eu la chance l'année passée de vivre cette expérience-là, d'aller avec le jet privé, avec toi à Washington, avec Gilbert. On a vécu un trip écœurant.
1: Ouais.
0: Puis, tu sais, je le répète, j'ai eu la chance de faire ça, puis Tony vient de le dire... J'aimerais ça vivre l'événement comme fan. Puis je me dis, tu sais, je l'ai vécu. Il a pas eu la chance de le faire. Il y a juste un ou deux qui peut y aller. Le gars, c'est un de mes chums. Ça fait 20 ans qu'on se connaît. Là, ça fait un bout quand même. Puis je pense sincèrement que je le planterai dans le quiz. Là, n'est pas le point. Là. Mais je pense que je vais y laisser ma place sans quiz.
1: Quoi?
0: Je vais te laisser, Tony, parce que tu es un bon travaillant. Puis tu es un ajout incroyable dans le club du matin. Puis tu nous rends tout un service... À tout le matin par ton professionnalisme, ta bonne humeur, puis je pense que ça te revient. Puis je le fais autant à mon collègue que mon ami de longue date, mon ami de cégep. Fait que tu auras l'occasion de retourner sur la route. Je le sais que t'as pas eu l'occasion beaucoup d'aller sur la route cette année parce que avec le Rocket, malheureusement tes affectations ont été diminuées. Fait que ben, ça me fait plaisir, mon chum. Puis tu t'envoles pour Buffalo.
1: Wow. Ben voyons donc.
2: Wow. Hey, je suis vraiment touché par ça, là. Tabarnouche, ça vient me chercher pas à peu près.
1: Crème, c'est hâte, bravo.
0: Ben non, mais écoute, au final, je fais rien. Je fais juste céder ma place, puis je me dis, tu sais... Non, mais je l'ai vécu l'année passée, puis je pense que c'est une expérience qu'il faut vivre au moins une fois dans une vie, puis je me sentirais mal de le vivre deux fois pendant qu'un de mes chums le vit pas. Fait que, regarde, je cède ma place, puis je vais peut-être le regretter dans 10 minutes, mais pour l'instant, c'est ça. Fait que...
2: Hey, t'es fin, man, ben, sérieux.
1: C'est vraiment hot. Il y a aussi le fait que quand Dezo dort en bas de 4 heures, il n'y a pas du monde le matin.
0: Ah, il y a ça aussi qu'il faut rentrer dans l'équation.
2: Mais c'est vrai, d'une manière... Tu sais, je suis un fan d'hockey, là. Tu sais, ça fait partie de moi, là. On est tous fans, là. Tu sais, on a grandi comme ça. J'ai fait un... Tu le sais, quand on s'est croisé à Jonquière, puis à quel point, tu sais, j'étais dans mon métier vite, tu sais, puis... Le partisan, c'est comme éloigné de moi, mais on l'est, tu sais, c'est dur à expliquer. Mais on l'est tous, mais professionnellement, tu peux pas.
1: Ah ouais.
2: Mais je me souviens, quand j'ai commencé à travailler avec Raph Doucet, pis je le salue, Raph, là, et lui, tu sais, souvent quand je décris des matchs, instinctivement, il y a un gros but, le point, là.
1: C'est sûr, c'est normal.
2: Raph, à un moment donné, quand on faisait un match de l'Armada, tu fais là, tu sais. Mais là, excuse-moi, le point levé, un gros but, l'overtime, tu sais, le point lève. Non, c'est pas ben, journaliste, c'est... Lui, on était aux antipodes là-dessus, tu sais, puis c'est bien correct que sa perception, j'ai la mienne, puis j'étais un gars intense, puis j'étais un gars d'émotion, puis Christy, que tu me fais plaisir, mon chum.
0: Ben, ça fait plaisir,
1: c'est super, là, c'est... T'es sûr, là?
0: Oh, ouais, je suis sûr.
2: Ben, on fait super passé... le quiz ou j'aimerais ça savoir si je suis malheur que lui.
1: Ah non, on dit ça, on a plus le temps. On a plus le temps, quand même.
2: Je sais que t'es malade, Vincent.
3: C'est donc un beau.
1: Moi, Pioli, on a passé 3 heures.
2: Non,
1: on
2: est dans le vide. Ah, là,
0: sorry, désolé.
1: J'ai raté un des matchs d'hockey à Milan.
2: Pas de quiz. Bon, ça te prendra, je serais curieux de le faire d'une autre circonstance.
0: Non, mais... Ça l'aimera une autre fois.
2: Mais ça se remet des affaires de même. Puis j'ai la mémoire longue. Tu peux être sûr que j'ai la mémoire longue.
1: Kim, c'est vraiment beau. C'est le fun. Ça. Puis vous allez vivre vraiment tout un trip, honnêtement. C'est cool. Puis tu sais, avec la personne gagnante aussi. Puis je sais pas c'est quoi vous autres la vibe dans le club du matin à date avec les personnes finalistes, mais dans 100% max, c'est complètement fou. La nervosité. La nervosité qui vient avec hey, Colin, je pourrais peut-être l'avoir, tu sais.
0: On a eu un répondant, je me souviens pas de son nom, mais... Elle, 5 secondes commençait à être étirée pas mal, là. C'est jaune orange, là.
2: Hey, mais j'ai pogné Greg la semaine passée. Le gars arrive, pis il répond au moment que le buzzer... Non, non, trop tard! Cancel! Greg a été intransigeant.
1: Ok, gars, on prend 2 minutes avant la pause. On fait un 2 de 3, ok?
2: Ok, parfait, go, let's go.
1: 3 questions. Okay. Votre buzzer, c'est votre prénom.
0: Ok.
1: Lors de la finale...
0: Prénom.
1: Parfait. Lors de la finale de 86 contre les Flames de Calgary, quel joueur du Canadien a marqué le tout premier but en prolongation de la série?
0: Je sais pas.
2: Aucune idée.
1: Claude Lemieux.
2: OK.
1: OK.
0: Le savais-tu, Gilbert?
3: Ouais, Lemieux. Ça a été...
1: OK, attends un peu. En 2021, quel joueur du Canadien a marqué le but gagnant en prolongation pour éliminer les Maple Leafs de Toronto au match numéro 6?
0: Kotkaniemi.
2: Tony, ouais.
0: Ah, excuse-moi, j'ai oublié de dire le buzzer.
1: Tony?
2: Ben, ça aurait été Kotkaniemi.
1: OK, Kotkaniemi.
0: Un lancé du haut qui a dévié.
1: OK, parfait. Lors des séries de 1993, quel ancien capitaine du Canadien a inscrit le but gagnant en prolongation contre les Nordiques de Québec au match numéro 5?
0: C'est Kirk Muller?
1: Non, ce n'est pas Kirk Muller.
2: Carbo.
1: Anthony Marcotte. Puis on en fait une dernière pour le plaisir plus actuel un peu. Quel joueur du Canadien a marqué le but en prolongation au match numéro 4 qui a complètement changé l'allure de la série contre les Golden Knights de Las Vegas en 2021?
0: Attends un peu, ça, je suis censé savoir ça.
1: C'est
0: soit Paul Byron ou Josh Anderson. C'est un des deux.
1: Choisir un des deux.
0: Je vais dire...
1: Ouais.
0: Je vais dire Byron.
1: C'est Josh Anderson.
0: C'est un 2 contre 0.
1: Ouais.
0: C'est un 2 contre 0, c'est la petite remise de l'autre côté.
1: Ouais.
0: Je me souviens pas de quel des deux avait marqué.
1: Bon, on avait le quiz, mais regarde, pas grave. On connaît le résultat, c'est fait. Merci les boys, bon trip, amusez-vous, on continue de faire des finalistes. Bonne chance à tous ceux qui nous écoutent.
0: Merci à toi Max, parce que je le répète, je l'ai dit déjà, mais je vais le répéter, d'organiser un concours pour les auditeurs, mais de même pas participer au prix puis d'en faire bénéficier ses collègues, ça prend une grande rendre quand même.
2: Puis c'est bon pour toute la grille, ça crée de l'engagement, les gens suivent le concours, puis tu peux être certain que, ben la soirée, je sais que j'y vais, on va s'organiser pour faire vivre de l'émotion aux gens, puis des images, vous allez tout connaître ça sur nos plateformes.
1: D'ailleurs,
2: de réseaux
1: qui va s'occuper d'alimenter les réseaux sociaux? C'est Gilbert, on disait, hein?
2: Oui.
1: Oui.
2: On va m'en occuper.
1: C'est bon. Bon trip, les boys. Merci de faire ça. Marc-André Perrault, Mapper s'en vient dans les prochaines dans 100% Max. Merci d'être là avec nous autres à BPM Sport.
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1: Bon, grâce à Transpro Logistique en collaboration avec Tag E-Karting, vous allez pouvoir vous envoler vers Buffalo pour le match numéro 5 de cette série-là entre les Sabres de Buffalo et le Canadien. Vous allez avoir besoin de texter justement le nom du joueur que je vais vous donner. Puis là, je pense qu'on a pas mal fait le tour.
2: Oui, de l'alignement du Canadien.
1: De l'alignement du Canadien. Fait que ça se peut qu'on tombe dans les anciens Canadiens. Et c'est ce qu'on va faire ce matin, juste avant, si vous êtes à la recherche d'un nouvel emploi, trans-pro.com/fr/BPM Sport. 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Là, textez pas des anciens.
2: Il y en a déjà qui ont commencé, là.
1: Waller, Markov. Non, attends. Le nom du joueur à texter ce matin, Vincent Danfousse. Bonne chance, on appelle quelqu'un dans 10 minutes. Comment va le mapper?
18: Ah ben, vous autres, les boys.
1: Ça va très bien. Quelle soirée hier, quel match.
18: Ah, écoute, c'est fou comment le narratif d'une série change. Tu sais, tu prends la série, là, je suis au Minnesota en passant.
1: Oh!
18: C'était 2-0 Colorado. Wild gang, là. Et cette série-là est repartie, puis tabarouette, on va te changer de goaler chez l'Avalanche, puis là, le Canadien, c'est complètement le contraire, ils viennent d'en gagner deux, puis là, c'est comme ça part, c'est tout est beau, ça va bien, c'est fou, puis ça nous rappelle de ne pas virer fou, tu sais, de réaliser, là, c'est tout un match, là, puis je veux pas le faire sans parade, là, mais c'est 2-1, là, tu sais, c'est pas une avance c'est une avance qui est loin d'être confortable, mais effectivement, hier, pour moi, tu sais, d'abord et avant tout, puis là, c'est une note super personnelle, mais de savoir que notre chum Renaud était là.
1: Ah, mais hein.
18: Écoute, puis je suis content qu'il reçoive l'amour, qu'il mérite l'amour qui est vrai. Tu sais, les médias sociaux, c'est pas vrai.
1: Non, c'est ça.
18: L'amour qu'il reçoit quand on se promène, quand on va ensemble au restaurant, quand on va ensemble voir du hockey, dans un sports bar, ce qu'il a reçu hier, ça, c'est vrai. Puis en tout cas, j'étais super content, puis je voulais juste souligner ça, que pour moi, c'est malgré le match, c'est ce qu'il y a de plus beau que je retiens.
1: Ah, assurément. Puis tu sais, dans toute cette soirée-là hier, ce que j'ai beaucoup retenu, c'est la confiance du Canadien dans cette rencontre-là, malgré un but hâtif dans le match. Puis le signe ultime de confiance pour moi, là. Le but refusé à Philippe Dano, qui, selon moi, était bon. Là.
19: Oui,
1: c'est un but. La caméra s'en va sur Martin Saint-Louis, puis il y a une face de... Sais-tu quoi? J'aime l'effort de mon club présentement. Je pense qu'on est good. On se cassera pas le bicycle à aller challenger de quoi qui pourrait peut-être nous mettre dans le trouble si on le perd. On va trouver une autre façon. On dirait qu'il y avait ça dans la face de faire. Tu peux pas me le donner? Parfait, on va en marquer d'autres.
18: C'est ça. Puis ça, t'as 100% raison. Le momentum était tellement là, puis... La performance des Canadiens hier après ce but rapide des Sabres, là, c'est digne d'une grande équipe de hockey qui, sans dire qu'il est rendu à maturité, là, m'en dire, il n'y a pas grand chose qui fait peur à cette équipe-là. Puis le but de Dano, puis là, j'ai un blanc de mémoire, mais dans le match numéro 4, il est arrivé essentiellement la même chose du côté de la série Hurricanes contre les Flyers. Finalement, le but a été refusé, mais c'est toujours le OK. On n'est pas sûr, là, ça nous met dans quelle situation au pointage. Il y avait le momentum. Fait que, tu sais, effectivement, il a fait le calcul que ça valait pas la peine. Puis son équipe, tu sais, il y a plein de... Quand ils ont sauté sur Dobesch, pour moi, 2 minutes, c'est vraiment, vraiment pas assez, là. Comme, c'est clairement une tentative de blessure. Tu peux pas avoir plus tentative de blessure à un gardien de but que ça.
1: Les gens qui disent que Bolduc l'a poussé, là, t'oublies ça, là.
18: Non, moi, je me dis toujours, pensez si c'était son gardien. Pensez-vous que le contact aurait été aussi sévère ou il aurait essayé, tu sais, de faire de la gymnastique digne d'une gymnaste polonaise, là, pour l'éviter, pour diminuer le contact? La réponse, c'est oui. Fait que, oui, c'est correct. Là, tu sais, Bolduc a eu un contact, mais tu sais, des contacts dans même proche d'un goaler, il y en a tout le temps. Quand c'est le tien, tu fais tout pour te contorsionner, pour pas que ça arrive. Fait que pour moi, 2 minutes, c'est insuffisant. Comme, puis je te le dis là, faites-moi confiance, ça avait été n'importe quel gars qui avait sauté sur Lyon de cette façon-là, j'aurais dit la même chose. J'aurais dit le Canadien est très chanceux de s'en sauver avec un 2 minutes, mais s'en va puis il perd un but. Fait que ça, c'est tu peux pas... Il n'y a pas de meilleure façon, surtout en séries éliminatoires. J'ai trouvé cette équipe-là hyper disciplinée parce que même des fois, moi, j'étais bien assis dans ma chambre d'hôtel à manger mes crottes de fromage comme un gros tas. Puis là, je me disais, OK, moi, comme j'irais. Puis là, j'ai regardé puis je me dis, tu vois, c'est ça qu'il faut faire dans le fond. Tu vas lui donner une tape sur la suce, OK, c'est correct, il va revenir le chiffre d'après. Puis on s'en... Là, tu lui plantes un but de même qui leur a fait très, très mal. Fait que cette équipe-là est disciplinée, est rodée au quart de tour. Puis on parle beaucoup des Hurricanes. Puis oui, c'est vrai, c'est beau ce qu'ils font. Mais ce que le Canadien fait contre des gros adversaires, pour moi, c'est encore plus impressionnant.
1: Tu sais, puis je sais que dans une série comme celle-là, quand tu vois des joueurs prendre la balle au bon puis être bon en série, quand c'est le temps, quand ça compte, ça fait en sorte que ça shake un peu tes perspectives. Même que hier, à un moment donné, dans mon salon, à regarder l'image, je me disais que peut-être, aimerait ça qu'il qualifie Kirby Doc. Peut-être. Pis, c'est tellement, mais tu comprends, c'est tellement, ça joue tellement que notre cœur, nos têtes puis nos émotions, ces séries-là. Saison de misère pour Kirby Doc, toujours blessé, pas la bonne attitude, il arrive en série, une flagoche, Martin le laisse dans l'alignement, bang, il se transforme. Là, tu fais, OK, mais c'est laquelle la vraie version de ce gars-là? Parce que c'est celle qu'on a depuis le début des séries, depuis la petite claque au visage. C'est ça que tu veux de ce gars-là, là.
18: Moi, ça me rappelle Joël Armia, tu sais, toute proportion gardée. C'est un gars que tu voyais pratiquement pas. Puis là, il arrivait en série, t'étais ma foi du bon lieu.
1: Ah oui.
18: Tu sors de où, toi?
1: Ah oui.
18: Puis quand juste avant de signer son contrat, il y avait eu des grosses séries. Fait que c'est un peu ça qu'on voit de Kirby Doc. C'est dur, c'est très dur de pas s'emballer, surtout avec la façon que son trio hier, pour moi, c'est un des meilleurs trios qu'on a vu souvent. Doc est capable de tout faire. Même, tu sais, ça brassait à la fin. C'était avec qui était? C'était-tu avec Greenway en fin de match? Avec quel grand? Ou c'était avec Stanley? En tout cas,
1: C'était avec Stanley, ouais.
18: Avec Stanley?
1: Ouais, c'était avec Stanley parce que Stanley voulait pas Jacka. Il attendait, il a pris Doc.
18: Il attendait son client, il voulait le choisir.
1: Oh, oui.
18: Mais, fait que bref, si ce gars-là pouvait, écoute, comment un gars comme ça, de la façon qu'il joue présentement, ça vaut sur le marché?
1: C'est ça l'histoire. Ça vaut combien ou dans le rôle que tu lui donnes, tu sais, parce que là hier quand j'ai écrit ça sur X, du monde disait, on lui donne un 2x2, on lui donne un même quelqu'un dit on lui donne un 7x5, ça va être un contrepont là, ça va être un 4 genre.
19: Ben, si puis même choix, là avec l'historique de blessure, faut faire attention aussi là.
18: Ben ça c'est un excellent bon point, mais tu prends Kirby Dagg, la façon qu'il joue en série, il pourrait aller chercher un 6-7 là tant qu'à moi là.
1: Millions ou années?
18: Non, mais, ben, écoute, quasiment les deux, là, tu sais. Je veux dire, si, là, je parle s'il était à son plein potentiel, ah, comme on voit. Ce que je suis en train de dire, c'est que ce gars-là laisse de l'argent à sa table à chaque mauvaise performance, tu sais,
1: Ouais,
18: pis, fait que bref, ce qu'on voit présentement, c'est super, pis ça rééquilibre tellement, là, le depth chart là du Canadien, c'est fou comment t'ajoutes un Kirby Dack en forme, c'est pas la même équipe, tu sais, c'est pas ça te remplit ton top 9 quand même assez rapidement. Fait que tu sais, présentement tout va bien. Moi il y a plein de gars qui sont impressionnants là, tu sais, des gars qui sont on parle de Lane Hudson, pour il est en train de passer, tu sais, j'ai de la misère, je me posais la question ce matin dans la douche. Est-ce que c'est un joueur générationnel? Puis là, ma réponse, c'était non. Oh. C'est pas un joueur générationnel parce que, mais tu sais, des gars de même, t'en vas pas passer souvent. Tu sais, t'as Cale Makar, puis je m'excuse, Lane Hudson est aussi solide offensivement que Quinn Hughes, mais meilleur défensivement.
1: Oui.
18: Fait que, tu sais, on le situe où là-dedans? Puis là, en plus de ça, c'est que tu le mets en série, puis qu'il frappe, puis qu'il n'a pas peur d'aller dans le trafic. Fait que je me demandais, je le situais où? Joueur générationnel, c'est exagéré, c'est correct. Mais je pense qu'il a atteint il est passé de star à superstar. Pour moi, c'est de la sémantique, tu vas me dire, mais pour moi, dans les présentes séries, il vient de passer, il a confirmé son statut de super vedette dans le hockey. Fait que ça, c'est réglé.
1: Puis juste à Montréal, là, à la grandeur de la ligue, tout le monde en parle. Mais je suis convaincu, mais un peu, que si on reprend cette discussion-là dans 5 ans, il va peut-être avoir, à ce moment-là, entré dans le mot générationnel. Tu sais, il est au début gros, de sa carrière.
18: Écoute, je serais le plus content au monde, là, mais tu sais, générationnel, là, c'est un step que bien peu vont chercher. Mais en tout cas, présentement, pour moi, c'est une superstar. Jacob Dobesch, allô?
1: Ça a aucun sens. T'es à quel point il est attachant en plus, ce gars-là. Tu sais, la séquence où la caméra est sur lui, on monte la restop marquée Dobesch. Il est crampé dans son casque. Les échanges de mots avec Dallin, j'aimerais ça l'entendre. Je suis convaincu que c'est un des meilleurs trash talkers dans la ligue. Je suis convaincu.
18: Et puis tu sais, il est drama queen en plus. Là, il se fait toucher. Puis, là, il tombe. Tu sais, tout est parfait. C'était l'autre équipe, tu veux le geler, là, c'est sûr. Mais il fit parfaitement pour... Tu sais, regarde, là, sors-les de tes émotions, Bakir. C'était pour être comme à l'aise de même après, puis t'as besoin de sortir le méchant, vas-y. Fait que, tu sais, des gars comme ça, enfin, on a vu Caulfield, j'ai trouvé beaucoup plus dynamique.
1: Oui.
18: Son but, oui, c'est correct, là, mais il y a eu des belles touches, puis, tu sais, il aurait pas en pété 3 hier, là. Fait que ça, c'est la première fois qu'on dit ça. Écoute bien, là, défensivement, les gars sont solides, puis je reviens à ce que je dis au début. Moi, c'est la discipline que je retiens. Ça brasse, ils se donnent des coups des deux équipes, là, comprends. Mais je trouve cette équipe-là disciplinée, puis Lindy Ruff, il sent la tabarouette, là. Lui, c'est pas son premier barbecue, puis il voit là que son équipe, s'il continue à jouer de même, sont dans le trouble, c'est un calvaire de temps, là.
1: Puis comment le match s'est terminé, en plus, tu sais, des fois, tu te dis, on va préparer la prochaine rencontre. Là, les Sabres essaient de créer de quoi en fin de rencontre. Puis là, Jack Hyde te ferme les livres. Pow, Carrick, Dodo, merci.
19: Il a droppé à terre.
1: La rencontre s'est terminée. Drait là. Le Canadien rentre au vestiaire. Tu gagnes le match à haut pointage. Tu te fais des high-fives. T'as dominé physiquement. Je sais pas comment les Sabres... Je n'imagine pas d'aucune façon les Sabres gagner ne serait-ce qu'un match au Centre Bell.
18: Ouais. Écoute, c'est parce que là, ça fait 2 matchs que ça se finit avec une domination physique, alors qu'en début de série, on disait, hey, les gros défenseurs des Sabres, ça fait plus que 800 livres, puis c'est ça le gros défi, puis tu sais, c'est une équipe qui est imposante physiquement, il y a des gros garçons, tu sais, des Tage Thompson, même, tu sais, Dallin, c'est un gros garçon aussi, Samuelson, tous ces gars-là, c'est gros, Là, le dernier, ben, l'avant-dernier match, t'as Greenway qui tu sais, je veux dire, c'est sur la plate, là. Tu dois, sans dire dropper, pis, mais tu sais, tu peux pas laisser Anderson faire ça devant toi, ben, à la maison en plus. Fait que là, le Canadien sort de ce match-là avec l'ascendant côté physique, non seulement la victoire. Là, t'arrives dans le match d'hier. Puis, tu sais, Jacky qui... Moi, je pense que Carrick en a mis un petit peu, là, mais regarde, ben, tu sais, peu importe l'image qu'on voit,
20: oh, ça va pas l'air Jacky faire du bien.
18: A couché Carrick. Fait que là, tu retournes la deuxième, pour une deuxième game de suite, ça se finit avec, OK, là, on s'est fait pas juste dominer au score, mais on s'est fait dominer physiquement, on s'est fait dominer côté discipline. Aïe, aïe, aïe. Fait que, c'est tu sais, effectivement, comme toi, je vois pas comment c'est ce club, ben en fait, je sais que le club va réagir, mais j'ai hâte de voir comment. J'ai hâte de voir comment, parce que ça sera pas plus facile là demain au Centre Bell.
1: Non, non, non, ça sera pas plus facile. Moi, j'ai hâte de voir. Bon, on va terminer avec ça. Si Alex Lyon est devant le filet ou si sa série s'est terminée.
18: Alex Lyon, ça c'est un classique. Comme batteur de relève, il est excellent. Il va te frapper des doubles, des triples pendant une couple de matchs, puis après ça. C'est ça, c'est l'histoire de sa carrière, puis je le dis là en tout respect, parce que t'as besoin d'un gars de même dans une équipe, sauf que il y a une date d'expiration, puis là faut que le vrai numéro un revienne puis remettre le pH à 7 là, parce que ça fonctionne pas présentement. Puis tu dis Alex Lyon, merci beaucoup, comme tu nous as remis ça à map, tu nous as remis ça à track, merci, sauf que tu sais, à un moment donné, faut être logique, là.
1: Ouais, puis j'ai hâte de voir si Lindy Ruff, qui a arrêté un journaliste bien sec hier qui voulait aborder Alex Lyon, va faire le changement pour le prochain match. Mapper, merci beaucoup. Bon Minnesota. Puis on se retrouve très bientôt.
18: Yes, salut tout le monde. Match ce soir, TVA Sport 20h.
1: Oh, yes, ça n'est pas manqué. Marc-André Perrault, TVA Sport. Ouais, évidemment, là, les matchs des séries de la Ligue nationale de hockey, ça se passe à TVA Sport. OK, c'est le temps.
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19: Et Max, c'est une candidate qu'on a avec nous ce matin. C'est Rachel.
1: Salut Rachel, comment tu vas?
21: Oh, ça va bien et toi?
1: Ça va très bien. Rachel, tu nous écoutes de où toi?
21: Moi, de la maison.
1: OK.
21: De l'Or des Ormeaux.
1: À DDO, parfait. Salutations aux gens de l'Or des Ormeaux.
21: Oui.
1: Grande fan du Canadien?
21: Ah, absolument.
1: Tu es contente du match d'hier?
21: Ben, ça a commencé mal, mais ça a ouvert la machine, non. Très heureux.
1: Si tu gagnes le voyage avec nous en avion à Buffalo, t'amènes qui?
21: Ma fille, son ami, puis c'est ça. Une autre personne.
1: Il y aura des auditions dans l'ordre des hormones. OK. C'est une question sur le match d'hier.
21: Okay.
1: Tu auras 5 secondes pour répondre. Je vais commencer avec une stats. Hier, le Canadien a marqué un but 100% québécois. C'était le premier depuis le 6 mai 2010. Un but de Lapierre qui avait été aidé de Mathieu Darche et de Marc-André Bergeron. Hier, le but 100% québécois du Canadien a été marqué par Zachary Bolduc. Est-ce que tu peux me nommer les deux joueurs qui ont eu les aides sur le but de Bolduc hier?
21: Dandenault
1: Malheureusement, Rachel, je suis désolé. On cherchait Joe Valeno et Alex Carrier. Je suis désolé. Je suis désolé, Colin.
21: Très bien. Malheureusement, les questions qui ont passé avant, je les ai toutes eues. Non, c'est trop compliqué.
1: Je suis désolé, Rachel. Merci d'avoir joué, par contre, on l'apprécie.
21: Merci beaucoup.
1: Bonne journée, salut. Bye bye. Hey, c'était la première fois depuis le 6 mai 2010, un but 100% québécois en série. Puis merci à Guillaume Villemaire, d'ailleurs, je vous incite à le suivre sur Twitter. Je sais pas où il prend toutes ces infos-là aussi rapidement.
19: Oui.
1: Tu sais que tu peux le trouver, là, donne-moi une heure,
19: mais
1: tu le trouver.
19: On dirait qu'il est genre plugué sur l'intelligence artificielle, là, puis que ben, mais même l'intelligence artificielle n'est pas capable de trouver ces chiffres-là aussi rapidement. Ah, c'était cool pour de vrai, là.
1: Oh.
19: Première fois depuis 2010, ça faisait 16 ans que c'était pas arrivé. Et avant, il y en avait pas mal plus souvent.
1: Ouais. Mais merci à Rachel d'avoir essayé. Vous allez pouvoir vous réessayer à 15h20 et à 16h20 justement là dans le tailgate avec Greg Langto. Puis nous autres, mercredi 10h20, on fait le tirage de la personne gagnante. On fait le gagnant à 10h20 mercredi, puis à midi, il faudrait que vos passeports soient rentrés. Ça nous aiderait bien gros. Ça nous donnerait un gros coup de main. Hey, je vais vous faire entendre Tate Thompson de l'autre côté. T'allais d'une très grosse confession hier.
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31: Obviously, the building is, pretty rocking, so it's a little deflating. I think we got a little too emotional tonight, too. Now we talk about it all the time, just staying even keeler, highs and lows, just try to stay right in the middle. And I thought tonight we really let our emotions kind of get the better of us, so.
1: Marmonne un petit peu, Tage. Je pense que c'est pas facile.
19: La ballonne, elle est dégonflée, hein?
1: Je pense que la ballonne est dégonflée un peu, du coup. Puis, hey, on veut pas s'emporter, là.
19: Non.
1: On veut pas s'emporter, sauf que célébrons les victoires quand elles arrivent, puis célébrons ce genre de match-là quand elles arrivent, une volée en bonne et due forme.
19: Même deux volées de suite, là.
1: Deux volées de suite, là.
19: C'était même pas proche, ce match-là, non plus. Domination complète du Canadien. Là, ils arrivent à Montréal, puis non seulement ils se font dominer sur la glace, mais juste l'effet de la foule, tu sentais que ça a étouffé les jeunes sabres hier.
1: Ça a aucun bon sens.
19: C'est complètement
1: il y a
19: fou.
1: Le Centre Bell, il y a 30 petites arènes cute, puis il y a le Scotiabank Arena.
19: Oui.
1: C'est pour vrai, là, c'est cute Buffalo, là, c'est le fun. Là. Mais Buffalo, la volée à Buffalo l'autre jour, là, le monde est en train de s'en aller. Là.
19: Et l'aréna était vide. À la fin, il y avait plus de partisans du Canadien que des sabres.
1: Le bandwagon, là, qui on fait les séries cette année, on part, on s'achète des jerseys, on paye les billets prix de fou, on remplit l'aréna. Oh, ils perdent, on s'en va.
19: Ah, mais en plus, c'est des super bons fans, là, à Buffalo.
1: Oui.
19: Mais il y a rien qui arrive même à la cheville de Montréal. Là.
1: Ah non, c'est même pas proche.
19: Il y avait plus de gens à l'extérieur quasiment du Centre Bell qu'à l'intérieur hier.
1: C'est réel l'effet que ça a sur les joueurs, sur la patinoire. C'est réel l'effet que ça a sur les... Hey, hier, je sais pas, Dobesh sur la patinoire avec Elisabeth Rancourt pour l'entrevue d'après-match. L'ambiance qu'il y a là-dedans, écoutez ça.
32: Et on retrouve Elisabeth Rancourt en compagnie de Jakub Dobesh.
1: Tu sais, La radio, ça y rendra jamais justice. Là, faut être là, sur place. Dans mon salon, j'avais des frissons. J'ose même pas imaginer sur place. Chapeau. Chapeau aux gens de Montréal. Chapeau aux gens de Montréal, aux gens du Québec, aux gens, aux fans du Canadien de Montréal qui se déplacent pour faire vivre ça à ces joueurs-là. Il y a Coupe de Bêche, là. Il a dit à la fin, dis-moi, je suis juste un goofy goalie, je veux faire des arrêts. J'arrive chez nous, là, je mange, je regarde Games of Thrones, puis je me couche, là. C'est ça qui se passe, là.
19: Mais tu le vois avec de Bêche, qui est un gars qui carbure à l'émotion, la foule qui est derrière lui comme ça. Ça ajoute encore plus, là. Il est en train de narguer les joueurs des Sabres à leur banc. Il célèbre quand le Canadien marque un but. C'est tellement le fun à voir cette histoire-là.
1: C'est écœurant, c'est écœurant. Puis je comprends Tage Thompson de se sentir comme ça. Puis il y a quelque chose là-dedans qui est précieux. C'est que ça peut pas arriver au Canadien de Montréal. Le Canadien de Montréal ne peut pas se retrouver dans une barn où ça se passe.
19: Mm-hmm.
1: Ça arrivera jamais.
19: Non.
1: Dans les prochaines années, ça arrivera pas.
19: C'est littéralement impossible. Il n'y a pas une autre place comme ça.
1: Il y en a pas. Tu sais, des fois, dans le football américain, tu fais comment qu'il y ait Seattle, c'est des malades mentales, ça crie, fraud. OK, mais tu t'en vas à Philly avec. Tu sais, c'est bien dur comme à départager, là, parce que c'est différent comme ambiance. Mais dans la NHL, il y a le Centre Bell, il y a 30 arenas cute, puis il y a le Scotiabank Arena.
19: Ouais. Puis j'irais même plus loin que juste dans la NHL, parce que là, évidemment, bon, avec les séries, il y a beaucoup de gens qui voient qu'est-ce qui se passe à Montréal, partout à travers l'Amérique, et les gens commencent à dire, ben, peut-être pas juste dans le hockey, mais tu prends tout le sport professionnel en Amérique du Nord, la meilleure ambiance, elle est au Centre Bell, plus que n'importe quoi au hockey, n'importe quoi dans la NFL, dans la NBA, il y a rien qui arrive proche de Montréal. C'est incroyable de voir ce qui est en train de se passer, le buzz qu'il y a présentement autour du Canadien, pis ça va juste continuer. Le match de mardi, ça va exploser.
1: Ah, ça va être fou raide. Puis tu sais, on a vécu des affaires cette saison en tant que partisan, puis ça a passé majoritairement par le bâton de Cole Caulfield.
19: Mm-hmm.
1: Les gars en ont parlé ce matin dans le club du matin.
0: Je suis pas surpris que Caulfield en marque un autre demain, puis je serais pas surpris que Caulfield en marque un autre jeudi.
4: Il y a confiance. Il va autour du net, il y a confiance, la puck le trouve.
0: Exact.
2: Puis il disait hier, regardez, moi je veux pas être pas parce que je marque pas des buts que je vais devenir une distraction pour mes coéquipiers. Tu sais, moi, là, je suis là, je veux contribuer, mais c'est mes coéquipiers qui ont pris la balle au bon, puis qui ont continué de fournir de l'attaque, puis là, tant mieux si je suis capable d'amener ma contribution. Parce que c'est ça qu'au Caulfield, s'il a peut-être pas contribué dans la série, mais précédente, là, il a la chance d'écrire sa propre histoire pour la suite des choses. C'est pas fini, là. Cette série-là peut lui appartenir à Caulfield.
4: Tu sais, demain, là, s'il y a les mêmes chances qu'il y a eu hier, peut-être qu'il va en mettre trois dedans. Là.
0: Peut-être.
19: Ah, on sent qu'il est revenu, là, Caulfield, puis... Les chances de marquer sont beaucoup plus présentes. C'est vendredi, je pense qu'il y a eu un solide poteau. Il y avait plusieurs bonnes chances. Hier, on dirait qu'il était pas capable d'acheter un but. Bam! Finalement, il y en a un. Puis un poids de moins sur ses épaules.
1: Puis tu sais, dans la façon dont le but s'est fait, après la passe.
19: Sensationnel.
1: Même moi, je l'aurais mis dedans. Si tu me fais cette passe-là, à cet endroit-là, j'aurais eu des chances.
19: Le but était ouvert.
1: Mais c'est ça l'affaire, c'est que... T'sais, oui, c'est alarmant d'un sens quand ton scoreur de 51 buts a peine à se mettre en marche en série.
19: Mm-hmm.
1: Mais dans un club où tout passe par le même monde, souvent, c'est encore plus alarmant. Là, tu prends un gars comme Newhook, qui a l'expérience de la Coupe Stanley, qui est le meilleur buteur du Canadien. Ben, c'est, mettons, on avait
19: personne n'aurait prédit ça, là.
1: Non, mais c'est des buts. Puis un gars qui s'est cassé la jambe cette année, là.
19: Ouais.
1: Tu sais,
19: il a vécu de l'adversité.
1: Lui, il a vécu pas à peu près, puis il y a des gars sur qui on s'est questionné. Tu sais, Texier hier, là, puis on va entendre Gilbert qui en parle, là. Texier, il arrive à Montréal, il arrive sur une frippe, premier trio, score, ça marche, on l'aime, mané, bang, quatrième, joue plus trop, mané, il est dans les estrades,
19: ouais.
1: On lui donne un contrat, tu sais, il a à peu près tout vécu en l'espace de 3 semaines, là,
19: oui.
1: Alexandre
19: Texier. Ben oui, puis tu remontes avant ça. Il était au balotage, aucune équipe dans la Ligue le voulait.
1: Ah oui.
19: Là, il est en train de faire sa niche, là, sur le troisième trio.
1: La fierté, là, de Paris-Roublaix pis du plateau Mont-Royal, mais Gilbert en a parlé ce matin.
4: Texier, hier, selon moi, là, je vais m'avancer, là, je sais qu'il a marqué 3 buts un soir, là, mais moi, je pense que c'est sa meilleure game qu'il a joué avec le Canadien.
0: Sa meilleure game, hein.
4: Oui. Ouais. Mais je me fous des buts, là. La contrôle de la rondelle, fort sur le puck, créer des jeux, garder la rondelle, amener ça en fond de territoire. Philippe Dano a eu des chances. À chaque fois que ce trio-là était sur la glace, il se passait de quoi. Puis Martin Saint-Louis fait toute une job de coaching hier. Parce qu'aussitôt qu'on perdait un petit peu de momentum, Tony, qu'est-ce qu'il faisait?
2: Il a ramené ce trio-là.
4: Ah oui, ça a de glace. Ah oui, ça a de glace. Ah oui, ça dans le fond. Ah oui, ça dans le fond. Combien de fois que ce trio-là a pris un mauvais chiffre ou whatever, puis on a viré ça de bord, puis on est allé travailler en fond de territoire, vous virez le momentum de bord.
1: C'est exactement ça.
19: Ouais.
1: C'est devenu le trio d'énergie du Canadien Montréal. C'est devenu le trio qui crée des affaires en série. Puis ils en créent pour vrai. Puis c'est vrai qu'il était bon avec la rondelle hier, Taxi.
19: Ouais, puis tu le regardes, bon, c'est pas le plus gros.
1: Mais non.
19: C'est pas le plus vite. T'sais, c'est pas le plus talentueux de la gang, mais il a tellement des bonnes mains. Il est capable de bien se placer contre la rampe pour protéger la rondelle, pour gagner des batailles. T'ajoutes à ça Josh Anderson, qui frappe tout ce qui bouge, qui est un train. Philippe Dano, qui est tellement responsable, super intelligent. C'est un trio qui est suffocant à affronter. Là. T'sais, les sabres en ce moment... À part le trio de Benson avec Josh Doan, les autres, ils font absolument rien. Là.
1: Puis c'est pour ça qu'à la question à Tate Thompson l'autre jour, est-ce que tu joues blessé, il a répondu, ça c'est pas de tes affaires. Ça veut dire oui.
19: Mm-hmm.
1: Ça paraît.
19: Ben oui.
1: Ça paraît dans l'implication.
19: Zéro dangereux.
1: Alex Tuck est où dans cette série-là?
19: On le voit pas. On les voit un petit peu en avantage numérique, mais c'est normal qu'il y ait des touches en avantage numérique.
1: Ah oui, là,
19: t'es sur le power play. C'est normal. Mais à 5 contre 5, ils font rien. Tate Thompson, vendredi soir, là, il s'est fait ridiculiser par lui-même.
1: Ah oui,
19: il essaie de pivoter. Ouais.
1: Ah oui.
19: Carrier part, bar down. Quel tir de Carrier. Eux, il va falloir qu'ils se replacent si les Sabres veulent que ce soit juste moindrement serré, cette série-là.
1: C'est pour ça que, je le redis, là, je veux pas m'emballer. Mm-hmm. Puis je veux pas comme partir en peur parce que la série est 2-1. Mais tu regardes les deux derniers matchs puis tu fais, je vois pas comment les Sabres peuvent battre le Canadien.
19: Non, parce que le momentum a shifté solide.
1: Puis hier, la façon dont le match se termine, les arbitres empêchent Arber Jacquet tout le match de faire sa job. Quand il y a des scrums, le juge de ligne le cherche pour le pogner vers le chandail pour pas qu'il bouge. C'est arrivé deux fois dans le match des scrums. Il était 5 contre 4 puis Jacquet, il est là, lâche-moi! Ouais. Il n'y a pas touché à personne encore. Le match se finit, buzzer, paf, paf, bonne nuit. Merci, c'est réglé, prochain match. Ça, le message est lancé.
19: Oh,
1: là, Carrick retourne dans la chambre à genoux là, en disant « Ouais, t'as peut-être pas une bonne idée. » Puis c'est la deuxième fois que Jacky couche Carrick. Première fois, c'est quand il joue pour les Rangers de New York.
19: Ouais, il s'était battu dans les règles.
1: Non, dans les règles. Comme... Mais puis là, les gens... Puis avant d'aller à la pause, on va régler une affaire. Là.
19: Ouais.
1: C'est pas ça, un sucker punch.
19: Ben
1: j'ai
19: non.
1: J'ai eu ça hier. Arber Jacky, un sucker punch à Carrick. C'est un sucker punch.
19: Un sucker punch, c'est ce que Josh Norris a fait.
1: Ouais. Un sucker punch, là, c'est quelqu'un qui tient Bolduc par la tête. Norris arrive, paf, paf. Ça, c'est un sucker punch.
19: Oui.
1: Un sucker punch, c'est Ty Domi sur Ulf Samuelson.
19: Mm-hmm.
1: Ça, c'est un sucker punch. T'es sur le côté, tu te vois pas, ça arrive par en arrière, t'as aucune idée. Regardez la séquence de près, là. Carrick, il essaye de donner deux coups à Jacky. Il en pogne un qui pogne le menton, puis avec sa main droite, il essaye de le repogner. Jacky, il flippe, là. Il protège son jab comme à la boxe, puis pif, pif. C'est zéro un sucker punch, c'est pas ça un sucker punch.
19: Non.
1: Ce que c'était hier, c'était une maudite bonne droite.
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2: Très cool l'histoire qui s'est déroulée hier du côté du Centre Bell. Je ne sais pas si vous avez suivi ça. C'est un texte d'Alexandre Pratt dans la presse de ce matin. Comment un Australien qui a amorcé sa semaine sur une planche de surf d'un île de l'Indonésie se retrouve au Centre Bell pour un match des séries de fin de saison? Le gars a rencontré une Québécoise. Ça s'appelle Perry Clinton. Hier, on l'a montré à l'écran géant. C'est un maniaque du Canadien. Lui, Mané, a travaillé dans un Fairmount à Lac-Louise, en Alberta. A adoré la place. A bien aimé ça. S'est fait des amis là-bas. Puis les amis lui ont fait découvrir le hockey. Tombe en amour avec le sport, tombe en amour avec le Canadien de Montréal, et là, rencontre une Québécoise, comme ça, back and forth, et évidemment, bon, elle est en Australie, elle habite là-bas, regarde des matchs de hockey, avec le décalage horaire, pour lui, les matchs canadiens sont à 9h le matin. Ça, c'est parfait, moi, j'en rêve, des matchs de hockey à 9h, je trouve ça exceptionnel, puis à un moment donné, sa blonde lui explique les règles du hockey, commence à vraiment, vraiment aimer ça, commence à partager des photos là-dessus. Partage de quoi sur Instagram? Puis il dit, hey, même de l'Australie, on suit le Canadien, blablabla. Et là, Cole Caulfield lui répond sur la page Instagram. Il dit, prépares-tu pour les séries? L'équipe des réseaux sociaux du Canadien vite sur ses patins en chaîne. On a des billets pour toi, Perry. Puis là, il tag Air Canada, puis il dit, hey, on le fait venir à Montréal. Le transporteur aérien qui est commanditaire du Canadien embarque dans le projet et on le fait venir pour le match d'hier. Il arrive au Centre Bell. Le gars, il arrive de l'Australie. Son premier match de hockey, c'est dans une série contre Buffalo au Centre Bell.
3: Hey, c'est difficile de demander mieux pour de vrai.
2: Il pourrait plus aller un mardi à Columbus, mettons.
3: Non.
2: Ça pourrait plus arriver.
3: On va aller voir la Ligue semi-pro en Australie. Là.
2: C'est ça qui est beau du Canadien de Montréal. C'est plus qu'une équipe de hockey. C'est fédérateur. C'est l'identité de tout un peuple. T'sais, en fin de semaine, samedi, au Théâtre Maisonneuve, à la Place des Arts, j'animais la collation des grades du Collège de la Salle.
3: Okay.
2: Puis le Collège de la Salle, c'est une école à Montréal qui est assez fédératrice dans la mesure où c'est des nouveaux arrivants, des gens qui arrivent de partout. Puis ils viennent ici parce que l'entrée scolaire est un peu pas plus simple, mais je veux dire, c'est plus facile de rentrer dans des programmes comme ça, puis d'avoir des attestations, puis ça leur permet de travailler. Fait qu'hier, on a diplômé, je pense, 1000 personnes en fin de semaine. Puis tu sais, du monde, des gens nés au Québec, des gens nés en Afrique, des gens nés un peu partout, en Inde. Puis, point commun de discussion hier, le samedi, Canadien de Montréal.
3: Mais c'est sûr.
2: Mané, je parle avec un gars, Mbaï, super gentil, un grand Congolais, athlétique, carré. Ça va, ouais. Ça fait longtemps que t'es ici, tu fais 4 ans, tout ça. Il dit, ah ouais, dis-moi, le Canadien, il dit, je trippe sur le Canadien. Il dit, mon joueur préféré, c'est Josh Anderson. Tu sais, pif, paf, pif, puis tout ça, puis il fait la baston, puis tout ça. Je dis, oui, la baston.
3: Évidemment.
2: C'est vraiment drôle. Puis là, tu comprends à quel point ils sont en train, eux, vraiment, de faire éclater les frontières, le Canadien de Montréal, puis de rapprocher tout le monde au Québec. Puis même, il y a un des... je pense que c'est Anthony, son nom. Il y a un gars au Collège de la Salle qui me dit, moi, j'organise des groupes des fois avec des nouveaux arrivants, puis je les amène au Centre Bell. Jamais vu de hockey de leur vie. C'est leur premier événement sportif à Montréal. Et ils capotent.
3: Mais c'est ça qui est tellement beau avec ce qui se passe présentement. Tu sais, on vit dans un monde qui n'a jamais été aussi divisé, là, que ce soit la politique, peu importe, ou même juste... C'est plus comme à l'époque où t'avais 4 postes de télé, fait que tout le monde écoutait la même chose à la télé. Là. Maintenant, aujourd'hui, avec le streaming, avec les réseaux sociaux, tout le monde écoute des affaires différentes. Il n'y a plus beaucoup d'événements, il n'y a plus beaucoup de choses dans la vie qui rassemblent les gens comme le sport, comme le hockey, comme ce que le Canadien est en train de faire en ce moment, où tout le monde au Québec, peu importe d'où tu viens, peu importe quel âge, peu importe ce que tu fais dans la vie, tout le monde est uni par ça et tout le monde vit les mêmes émotions ensemble. Puis c'est vraiment beau à vivre en gang comme ça.
2: Puis tout le monde est là derrière le club. On a la chance de vivre ça ensemble. Puis nous autres, on a le grand privilège de vous accompagner de 6h le matin à 6-7h le soir, le week-end, dans ces séries-là du Canadien. Puis on vous en remercie. Vous aurez encore la chance de devenir finaliste cet après-midi pour l'avion pour Buffalo, 15h20, 16h20. Manquez pas ça avec Greg dans le tailgate. Nous autres, on va le refaire demain dans 100% Max. Les boys...

0: club du matin vont le refaire. Et mercredi, ce sera le tirage pour un grand départ le lendemain, le jeudi, pour ce match numéro 5-là. 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Fait que vraiment, merci de nous avoir suivis. C'est une grosse semaine de radio qu'on a à vous proposer. Il n'y a pas de match ce soir pour le Canadien. Il y a un match seulement entre le Colorado et Minnesota. Le Canadien reprend l'action demain mardi à la maison au Centre Bell et ensuite le même soir Anaheim contre Vegas encore. Fait qu'on suit ça de très près. Oli Pevin, un gros merci.
1: Merci à toi, Max.
0: Nous autres, on se retrouve demain 9h54 pour une autre édition de 100% Max. Salut.
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0: il a cassé les chambres, les chambres, les sabres, et il y a cassé la voix.
1: Ouais,
2: cassé la voix.
0: Ouais, ça c'est pas très populaire par les mais c'est pas grave.
1: Non.
0: T'as cassé la tienne officiellement, là, je pense.
1: Ouais, c'est pour vrai. C'est parce que c'est à chaque deux jours. On pourrait-tu un moment donné, des fois, skipper, puis avoir trois jours de break?
0: Ben, on l'a eu contre le Lightning.
1: Ouais, je sais.
2: C'est trop long, trois jours, genre.
0: Dis-moi, moi, j'aime pas ça. Je suis content, cette
1: semaine. Non, mais je te parle pour notre. Je fais une joke en voulant dire pour notre voix.
0: Ben, moi, je pense qu'il y a une possibilité que samedi. Samedi prochain, là, peut-être qu'il y aura un arrêt ou une pause.
1: Non, il pourra pas. Parce que c'est le clinchage. Tu sais, c'est le.
0: Le Canadien clinch en 6, tu penses? Et qui sait, peut-être que le Canadien, finalement.
1: Mais c'est ça ma prédiction. Canadien en 6.
0: Ah, moi, j'avais pris en 7. Ben, t'avais pris en
2: 6.
0: 6, toi aussi.
1: Hein. La seule affaire que j'ai peut-être changé, là, puis je vais réfléchir demain, là, c'est que j'avais dit un split à Buffalo, un split à Montréal. Je suis plus sûr qu'il va y avoir un split à Montréal.
0: Ouais, les deux derniers matchs, là, c'est parce que ça a pris une coche. Et la confiance du partisan a pris une coche au cours des deux derniers matchs également.
1: C'est parce que, Big, tu regardes le début de match que Buffalo a eu hier, OK?
0: Ouais, tu marques en partant.
1: Quand tu marques le premier but, puis tu perds de cette façon-là, Buffalo est cassé, là. Ils sont cassés. Tu peux pas perdre deux matchs comme ça de suite, puis pas être cassé.
0: 11-3 en fin de semaine, les gars. Le score combiné, c'est 11-3. Fait que...
1: Là, c'est comme... Je suis désolé, mais ils sont cassés.
0: Puis tout le monde contribue, là.
1: Ouais.
0: Tout le monde met la main à la pâte, là, chez le Canadien de Montréal, puis on connaît pas bien les sabres. Fait que Lindy Ruff essaie de... Moi, je pensais qu'hier, il allait sortir fort, honnêtement. Après tout ce qui avait été fait sur Thompson, sur
1: Si... Ils sont sortis fort.
2: Ouais, c'est quoi? C'est 50
0: quelques secondes.
1: C'est juste qu'avec, en ce moment, le Canadien est un rouleau compresseur. Puis, on l'a dit, ben je vous l'ai dit, puis je vous dis encore, Tampa, c'était le plus gros test dans l'Est. Tu bats Tampa, tu seras en finale de la Coupe. Je suis toujours aussi convaincu que ça.
0: Les joueurs des sabres, puis je pense Ruff, il en a reparlé encore hier, puis il disait... Ouais, c'est Ruff qui l'a dit. Il dit, j'ai dit à mes joueurs, ce club-là a battu Tampa. Ce club-là vient de battre Tampa. Prenez les pas à la légère, là. C'est pas vrai que c'est la saison, là.
1: Il prend pas... Après la défaite, la deuxième défaite, tu sais, je veux dire, à Buffalo, il les prenait pas à la légère. Mais l'affaire là-dedans, c'est la façon que le Canadien joue. Et puis en passant, Veleno, il sort plus, hein.
2: Non.
0: Tu sais,
1: pour ça que ça demandait, là, c'est que je suis allé, puis il se disait, ah, mais là... Veleno, Gallagher.
2: Veleno,
1: vous avez vu le match hier, je pense que vous allez comprendre pourquoi ce gars-là est important avec sa vitesse, sa fougue.
0: Pas juste ça. Regarde, Veleno au centre.
1: Oui.
0: Veleno au centre enlève de la pression à Kirby Doc. Kirby Doc, quand il joue à l'aile, je le trouve encore mieux, moi, parce qu'il est capable d'être mieux le long des rampes. Puis Veleno, il est capable de le faire. Ouais. C'est un gros match de Veleno hier. Gros match, on aura fait...
2: Toute l'équipe,
0: tout le monde contribue. On fera les deux bulletins plus tard à l'émission. Mais clairement, là, honnêtement, après ce week-end-là, les boys, on disait que le début de la deuxième ronde, il n'y avait pas beaucoup d'engouement. Là, c'est comme...
1: Non, mais là, les gens...
0: Là, le feu a pogné.
1: Non, c'est parce que là, les gens savent que là...
0: Là, les bandwagons débarquent. Le partisan moyen de hockey, là, il est rentré. Là,
1: les gens savent qu'on s'en va... On va jouer contre la Caroline. Je pense que là, c'est inévitable.
0: OK, t'es rendu là, toi.
1: Big, moi...
0: Non, mais une ronde à la fois, man. Moi, Big, j'aime pas ça pour dire, tu sais, me prononcer trop rapidement.
1: Non, mais moi, depuis le début des séries, c'est toujours, tu sais, le positif que j'envoie, ce que j'envoie à l'univers. Puis je t'ai dit, finale de la Coupe. Minimum. Je t'ai dit qu'on se rendait là.
0: Caroline est en congé.
1: Ouais.
0: Hein? Caroline est en congé jusqu'à la fin de la série.
2: La semaine prochaine.
1: Ouais.
0: Mais jusqu'à la fin de la série.
1: Tu sais, Buffalo, on s'entend, nous énerve plus, là. Mais Gonzo, en gagnant contre Buffalo...
0: Ouais.
1: On a un gars ici, un chef. On a oublié qu'il est là, Chef Vincent. Comment ça va?
3: En forme?
0: Yes, ça va bien, Vincent, hey, toi.
1: Là, Chef Vincent, parle-nous de ta proposition que tu nous as faite, parce que là, on trouve ça tellement hot. Puis là, t'es là aujourd'hui, puis là, les gens du peuple te regardent, puis là, c'est qui ce gars-là?
0: C'est qui le gars qui t'a habillé à côté de nous autres?
3: Je vais commencer par ça, OK?
2: Yes.
3: Bon, j'ai commencé par la proposition à Georges dimanche soir, vendredi soir. Je l'ai texté, j'y ai dit, quand que les Canadiens gagnent contre Buffalo, j'amène des asperges de ma ferme, puis je m'en vais les faire cuire, puis je les emmène au bureau. Qu'est-ce que j'ai fait? Promesse, je les amène ce matin, puis on va goûter à ça.
0: Puis là, finalement, ça c'était vendredi, mais le Canadien remet une couche, puis gagne hier.
3: Exact.
0: Tu as amené une double portion.
1: C'est malade.
0: T'as mis une double
1: portion. Mon saut, le monde saut, Jean. Regardez ça, mesdames et messieurs, comment c'est beau.
0: C'est pas beau, ça.
1: T'as jamais la caméra. Regardez ça.
0: Fait que, qu'est-ce que tu nous as fait, là? Qu'est-ce que tu nous as fait? Toi, c'est sur ta ferme. Fait que t'as une ferme, puis t'es ça, là.
3: Oui, exact. La ferme est à Sherrington. Qu'est-ce qu'il dit, Georges?
0: Ben n'entend pas. Il est là, oui.
2: Un petit peu, là. Je suis en train de faire un mix. Faut que je mange ça, moi, là.
0: Un mix audio avec une asperge, là. Alors, raconte-nous, qu'est-ce que tu nous. Qu'est-ce qu'on goûte?
3: Dans le fond, c'est les asperges. Y a de l'ail, de l'huile, sel, poivre. Oui, là, je sais que Georges peut pas manger de beurre et de fromage. Je les avais un petit peu plus apprêté différemment, mais j'y étais avec aussi des chili flakes.
0: Ouais, je vois les chili flakes, ben oui. Ça.
3: Puis, bien basic. C'est très. Oui, ils sont bonnes.
0: Ah ouais, j'aime ça parce qu'ils sont encore. J'aime ça quand l'asperge est encore craquante sous la dent.
3: All right.
0: Ça, c'est bon, ça. C'est une bonne cuisson.
3: Oui, des asperges de Sherrington.
1: Pour vrai, je suis impressionné. T'es un chef à temps plein, hein?
3: Non. Moi, je suis agriculteur. Moi, je suis agriculteur maraîcher.
1: Mais t'as fait un cours.
3: Non, j'ai fait Masterchef Québec, saison 1. J'ai participé à ce show-là. Mais sinon, dans la vie de tous les jours, je suis agriculteur maraîcher.
1: Mais si t'aurais fait...
0: Mais t'es chef fun de side.
1: Si t'aurais fait ces
3: un peu.
1: Si t'aurais fait ces asperges-là, t'aurais gagné.
3: Je pense que oui.
0: Parce que quand on a parlé de l'asperge, je me disais, est-ce qu'il y a un lien? Est-ce qu'il y a un lien entre l'asperge et le reste? Là, finalement, je comprends. En raison de ta ferme, en raison de la saison.
3: Exact. Là, la saison
0: vient de commencer. Là, tu te dis, Georges est vegan, fait qu'on va amener des asperges, puis au moins, je vais pouvoir partager ça avec les gars.
3: Exact. J'aurais pu y aller avec un petit spaghetti pour Gonzo, puis juste George avec les.
0: Ben
3: les
0: non, j'aime ça, moi. J'aime ça. Ouais, je mange plein de légumes. On mange beaucoup de légumes dans la Gonzalez. Ben aussi, il mange des salades à chaque jour, presque.
2: Un autre tantôt.
0: Non, on est très, très.
2: Quelques asperges.
0: Fait que là, le deal, c'est quoi? C'est à chaque victoire, tu vas venir nous porter des asperges?
3: Exact.
0: Alors, s'ils se rendent loin et qu'ils s'en vont jusqu'à la coupe, qu'est-ce qu'on fait?
3: On va s'arranger pour Noël.
0: Ce sera plus la saison des asperges, je vais nous faire quoi?
3: Ça va être d'autres choses, je vais m'arranger pour.
0: Qu'est-ce qui s'en vient les prochaines semaines?
3: Ça va être la salade puis les radis.
0: Bon, ben parfait, regarde. Salade avec des radis, moi j'aime ça, les radis.
2: Oui.
0: T'sais, on va prendre tout ce qu'il y a dans ton potager.
3: Ça marche.
0: Hein, tout ce qui pousse, nous, on est capable de manger.
2: Les asperges, c'est très court, hein, la période.
3: C'est six semaines.
0: Six semaines.
3: Première semaine de mai jusqu'à deuxième semaine de juin.
0: Ah, ben, on peut manger les asperges jusqu'à la fin, peut-être, d'abord. Tu sais, la coupe se donne à mi-juin, là.
3: On va s'arranger.
2: C'est très bon.
0: Ben, Vincent, merci beaucoup pour cette belle initiative. Hey,
3: merci beaucoup.
2: Vraiment.
0: Puis, est-ce que les gens peuvent aller visiter ta ferme? Les gens
3: Ben oui, ils peuvent venir à les fermes Ignazio Notaro et Fils à Sherrington, sans problème. Ils peuvent venir en chercher directement au détail. Puis, sinon, nous, on a un chef à domicile aussi, chef traiteur. Ça s'appelle AmoreMioRiveSud.com, si jamais vous voulez aller voir.
0: AmoreMio.
3: Oui, AmoreMioRiveSud.com.
0: Ouais. Bon, mais tu vois.
1: Merci, Big.
0: Merci. Bonne série.
3: Ben, merci beaucoup.
0: Yes.
3: Merci Vincent.
2: Très bon. Merci, Vincent.
0: Ah, partir ça avec ça.
1: Puis Gonzo, il faut aussi remercier tous les gens du peuple qui étaient là hier, à Repentigny. Votre énergie, elle était incroyable. Vous avez été super fins. Ils sont respectueux comme d'habitude. C'était écœurant l'ambiance là avec les gens qui étaient là.
0: Hier, on avait des habitués. Là. Parce que on se demandait après la rencontre, tu sais, il y a beaucoup de gens qui sont arrivés pour le match, puis on se disait, est-ce qu'il va y avoir un train? S'il y a un train, vont-tu comprendre? Et ça. Et finalement, tout le monde a suivi. Là.
1: Oui.
0: Tout le monde attendait la chanson de MC Punjabi.
1: Ouais,
0: là.
1: Ouais, train, mosh pit et tout. Puis pas juste ça, un moment donné, le DJ, il a réchauffé la toune de Punjabi, puis quand il l'a mis pendant la game, t'as vu comment les gens commençaient à danser?
0: D'ailleurs, bravo à ce gars-là hier qui était seul ou presque, et qui a fait un beau travail.
1: Ouais, non, c'est... Il a jamais vraiment une job de DJ, puis il était capable de mettre les tounes, de partir les tounes comme il faut, c'était vraiment le fun. Et aujourd'hui, on va vous annoncer le rassemblement de demain.
0: De demain.
1: Demain, on annonce-tu demain, jeudi?
0: On peut y penser. On pourrait annoncer les deux.
1: Ben oui.
0: On est lundi.
1: Ben ouais. On vous annonce deux rassemblements.
0: Mardi, jeudi. Les deux matchs qu'on va annoncer. On va annoncer ça à... durant l'heure du midi. T'sais.
1: Ouais.
0: Disons-le ainsi. Là. Durant l'heure du midi. On parle d'hier, les boys, mais il faut quand même revenir et remercier et féliciter notre boy Gervais pour vendredi.
2: Ouais, vendredi.
1: Ouais.
0: Parce que honnêtement, là, tu sais, j'en ai fait des shows dans ma vie, OK? Mais à la hauteur de la glace, tu sais, un aréna, c'est pas fait pour avoir un bon son à la hauteur de la glace. C'est fait pour que les gens dans les estrades soient capables de bien entendre. Gervais était sur la glace, pas de moniteur, pas de in-ear, comme on dit dans le jargon.
2: Eh.
0: Donc, il n'avait pas de retour de son et devait rapper un entracte complet sur ses tracks lui-même. Ça, c'est Kamikaze.
1: Non, il était, il était exceptionnel. Puis tu sais, je remercie les gens d'hier, mais c'est vrai, j'ai oublié de le dire. Merci à tous les gens qui sont venus vendredi pour le match à l'Arena de l'Armada. Il y avait 1500 personnes sur 3000 sièges, ce qui est excellent pour une journée comme ça, pour un vendredi soir. L'énergie était palpable dans les estrades, dans les gradins. Vous avez parti la vague.
0: Man, la c'était vague, fun. C'était
1: oh, oui. Écœurant. Cette énergie-là de vous voir comme ça, c'était le fun. Puis merci aux pompiers qui sont venus. Ils sont probablement venus à cause que j'ai dit aux gens d'amener des fumigènes.
0: Ben, ouais.
1: Hein? Quand j'ai l'avertissement des fumigènes, il y a deux casernes de pompiers qui sont venus.
0: Ouais, non.
1: Pour
0: on
1: s'assurer.
0: Sort de là, les pompiers sont partout, mais ils étaient vraiment cool, puis ils étaient là pour la victoire ouais. aussi. Tu sais, de partir les sirènes, non, d'embarquer. Que, hein. de...
2: Ben, le Canadien a même fait une annonce officielle pour ouais. dire ça, c'est interdit ouais. là, aux partisans autour du Centre Bell.
1: Mais c'était écœurant. Tu sais, Gonzo, le train, ça, c'était le plus gros par le fait.
0: Ben oui, c'était le plus gros.
1: Celui avec au moins 1000 personnes, ben, celle-là. Mm-hmm. Et le mosh pit et tout, c'était mal. Il y a eu deux mosh pits dans le fond. Il y en a eu un qu'on a fait, puis après ça, un peu plus tard, avec le même groupe qui était là, on a reparti un deuxième.
0: Ouais, ouais, mais celui de l'Armada de vendredi, c'était le plus gros mosh pit.
1: Oui, ça, je te dis. Ça,
0: je sais, mais tu sais, les images, là, tu sais, moi, j'avais mon téléphone qui, malheureusement, des fois, j'accroche le bouton, puis ça arrête l'enregistrement ouais. tellement de me rendre dedans. Là, on était capable de le filmer, puis on voit, là, tu sais, à. Ah, c'est loin, là. Il y avait des rangées dans le mosh pit. On était pas nés dans le milieu. Là. C'était quelque chose. C'était un week-end. Écoutez, un week-end.
1: Un week-end parfait.
0: Je veux dire, Canadien.
1: Comme on a dit, qu'on allait perdre le premier match. Les gens étaient pas contents parce qu'ils veulent toujours qu'on dise Canadien en 4. On a dit, il perd le premier match, il gagne les deux autres, puis on mène 2-1. Lundi, quand on arrive en onde, puis Ben fait un montage. C'est exactement ça qu'on vous a dit vendredi qu'elle est arrivée.
0: Qu'est-ce que tu nous as mis au four pour midi, Ben?
2: Là, c'est rendu que j'ai de la misère à dormir. Là.
1: Ouais,
2: mais là, faut que je me réinvente à chaque fois. Ouais,
1: mais
2: genre,
1: mais t'es capable.
2: Faut toujours que ce soit le meilleur du meilleur.
1: Mais Ben, tous tes montages que tu fais, c'est les meilleurs
2: attention,
1: des meilleurs.
2: Moi, je suis parti sur. Puis vous allez le reconnaître, là.
0: Ouais.
2: Je sais pas, ce printemps, il y a une toune qui vient me chercher particulièrement.
0: Oh, ouais.
2: Il y a une trame qui vient me chercher particulièrement. Puis je trouve que ça cadre avec ce qu'on est en train de vivre. Alors. En tout cas, vous allez.
0: C'est une chanson récente.
2: Clin d'œil
0: ou.
2: Non, c'est très vieux.
0: OK, parfait.
2: Alors, vous allez entendre. Moi, je suis bien fier de ce que j'ai à vous proposer.
0: Tu sais, Ben, t'es un naturel. Faut pas que tu commences à overthink.
2: Non, c'est ça, exactement.
1: Ben,
2: là,
1: tous les montages que tu fais sont parfaits.
0: Ben oui, tu te laisses aller, Ben.
2: Ben oui, mais là, c'est parfaits. Ça. Là, je me suis levé ce matin, je disais, hey, regarde, vas-y avec ça. Puis c'est ça que j'ai fait.
0: Tu t'es levé ce matin, tu as regardé dans le miroir, tu t'es dit, j'ai le goût de.
2: Je me suis pas fait une queue de cheval. Je me fais plus de queue de cheval.
0: C'est fini le man
2: c'est
0: bun.
2: C'est terminé.
0: C'est fini le man bun pour...
1: Et puis Big, j'en ai une pour vous autres.
0: Ah ouais?
1: C'est... Penses-tu que Sam, il est correct après le coup de poing qu'il a mangé dans la face?
0: Celle-là...
2: Ouais, moi, j'attends l'armée. Regardons la réaction de l'armée. Ça va me le dire assez vite.
0: Ouais.
1: Le coup de poing dans la face qu'il a mangé, Big, qu'il a knocké.
0: Ça a fait du bien.
1: Penses-tu qu'il est correct?
0: Je l'avais dit peut-être correct comme ça. Je sais pas, on va laisser les gens voter. Là. Le vote se fait timide pour le moment.
2: C'est très timide, alors c'est quand même...
0: Genre, je faisais référence à...
1: Attends, les gens... Oh, man.
0: Tu
1: come on.
0: Hugo, il dit c'est un dégueulasse.
1: Come on.
0: Ouais, okay. C'est comme...
1: Moi, c'est ce que j'ai essayé de faire. Oh, Gonzo, attends.
0: Ouais, t'en as une coupe. T'en as une coupe.
1: Non, mais moi, c'est parce que j'ai essayé de faire, c'est... Étant donné que... c'est ouais. beau, étant donné que le coup de poing a été jouissant pour le partisan... J'ai été sur ça en me disant qu'en le faisant, un jeu de mots avec cette action-là, les gens allaient tellement être contents que j'allais avoir un 10 dû à l'action. Et non nécessairement à l'expression. Mais ça les a pas aveuglés.
0: Non, c'est pas... Hey, c'est
2: je vais dire, c'est juste moi qui est trop émotif ces temps-ci, là, mais juste avant l'interprétation des hymnes nationaux, là, on ouais. laisse aller le monde un peu avec le olé, olé, olé, puis l'énergie, puis la foule qui hurle.
1: Ben,
2: j'ai les larmes,
1: ben,
2: le moton qui monte.
1: 114 décibels.
0: Ah, c'était 114, je pense que c'était 112. Moi, j'ai vu à 112.
1: Ouais.
0: T'as vu quand ils ont marqué les décibels
2: ben ouais, je sais.
0: Avec Dobesh qui était sur l'écran?
2: Ça vient comme me chercher, là.
1: Pour des joueurs, ce son-là, là,
2: certain.
1: Quand ça fait ça, là, c'est fou l'énergie que ça donne aux gars. C'est incroyable.
0: Tu sais, dans un arrêt de jeu, c'est même, là, mettons, toi, t'es assis au banc, là. Tu ressens ça.
1: Parce que l'affaire aussi, c'est que, qu'il faut souligner, c'est que la façon que le Centre Bell est fait, c'est pas renfermé comme les petits stadiums où le son, il est plus fort quand c'est refermé. C'est tellement ouvert de se rendre à 114 avec un aréna ouvert comme ça, c'est exceptionnel. Il n'y a aucun aréna dans la ligue. Même Edmonton ne se rend pas à ce son-là. Puis ils sont ouverts même plus parce que le Rogers Place, il est nouveau. Là.
0: Oh, ouais.
1: Mais quand même, c'est les plus forts dans la ligue, Montréal, en ce moment. C'est les fans les plus fous, les plus
2: brillants. Ça me rentre dedans, moi. C'est fou. Ça,
1: mais pour les joueurs, là, ils ont des frissons ben, au-dessus oui. de leur stock. Là, les gars
0: imaginez,
1: capotent.
0: Ben, c'est sûr.
1: Il y a deux affaires qui font le son levé. C'est les mises en échec puis les buts quand tu scores.
0: Ouais, mais hier, c'était ni un ni l'autre. C'était pendant un arrêt de jeu quand il y a eu le fameux signe de Dobesh.
1: Non, je sais, Bing, mais ce que je veux dire, c'est.
0: Tu sais, t'as vu le signe de Dobesh, puis là, après, au gros écran, on a mis Dobesh à l'écran, non, Bing, c'est là que ça a pas
1: clair. Ce que je veux dire, Bing, c'est que quand les joueurs entendent ça pendant le match, pour les faire gueuler, c'est ces deux actions-là qui font en sorte que tu veux que le son reste là, puis que la foule reste dedans tout le match. Puis tu sais, hey, les gars, hier, les paires de BS, c'était entre 1500 et 3, 4, 5 000. Ah! Pour la paire. Là.
0: Dans deuxième ronde.
1: Puis quand tu gagnes de même, les gens, tu sais, je veux dire, une des pires affaires quand tu payes ces montants-là, c'est quand une équipe score pas, puis que tu perds. Mm. Là, hier.
0: Là, c'est un spectacle.
1: C'est une soirée parfaite.
2: Ouais, c'est certain.
0: C'est un spectacle.
2: C'est certain.
0: C'est du jeu physique. T'as eu 6 buts du Canadien de Montréal. T'as un goaler qui est en feu.
2: Ça crie, ça hurle. Et là, t'as Sherilyn hier qui s'en vient faire les hymnes nationaux. Elle aussi, ça doit y rentrer dedans comme une tonne de briques. Là.
0: T'imagines?
2: T'sais.
0: On parle de Gervais qui a chanté devant 1500 personnes. Là, t'sais, pour lui, mettons, quelqu'un qui vient, là, t'sais, comme elle ou comme nos boys de Quartum aussi à dernière ronde qui sont venus. Je veux dire, tu prends juste de voir cette mer de monde, le côté, là, t'sais, le côté cérémonial aussi, là, d'avant-match, d'émotion, de fébrilité. C'est.
2: Ce qui est encore plus beau, les gars, c'est de voir tout ce que ça rassemble comme monde.
0: Ouais.
2: Là, il n'y en a plus de problème. Là. C'est tout un grand groupe ensemble derrière une équipe.
1: Ouais.
2: Ça aussi, c'est très, très beau.
0: Puis le partisan moyen est maintenant.
2: Ouais.
0: Tu sais, le fan de hockey occasionnel là, qui regarde des fois un match le samedi soir, là, ben là, maintenant, il est là. Parce que les gens embarquent, parce que c'est la fièvre des séries, parce que là, t'es rendu en deuxième ronde. Regardez ce qu'on a fait là, autour du Centre Bell pour rajouter un autre écran, parce qu'il y a une demande. Je veux dire, nous, on fait des rassemblements. Il y a des rassemblements un peu partout.
1: C'est respectueux aussi, parce que si ça l'était pas, on enlèverait l'écran.
2: C'est vrai.
1: Ouais. Fait que c'est là qu'on voit qu'il se passe pas d'incident, il se passe rien. Fait que c'est super. Puis, ce que j'aime encore plus par rapport à la victoire d'hier, là, quand je vous dis, les gars, que les sabres sont cassés, c'est que quand tu manges deux dégelés de même, deuxième match de suite, tu veux préparer le match d'après.
0: Ah.
1: En fin de match, c'est même pas Buffalo qui était l'agresseur.
0: C'est le Canadien.
1: C'est le Canadien avec la victoire qui a quand même mis les points saisis en plus puisqu'ils ont dit, on va pas juste vous battre au point, on va vous battre au point et au point. Et Jack Eich, qui là, finalement, on laisse jouer, on laisse tranquille. Là, le facteur X est revenu.
2: Ouais.
1: Puis je suis désolé, mais t'sais, on parlait de Carrick si elle allait revenir, là, comme si elle était un facteur ou pas. Lui, il ne veut plus jouer dans cette série. Oublie ça. Tu penses-tu qu'il y a quelqu'un qui va aller le voir le prochain match après un coup de poing qu'il a donné avec un gant, qui est comme un arme. Tu peux tuer quelqu'un avec un gant en passant. Qui va aller le voir pour dire « Hey, oublie ça. Ils ont toute la chaîne de l'autre côté. »
0: Ce
1: que Jacky a fait, Big, là, ils ont tout Buffalo. On va avoir peur de lui maintenant. Ils vont à la chaîne parce que là, ils vont se dire.
0: On a vu des images pendant le match de Logan Stanley où on pensait à un moment donné si le match allait être hors de portée, que Logan Stanley commençait. Jack Eye s'est levé en voulant dire oh, écoute, je suis là. Puis moi, ce qui m'encourage beaucoup pour le Canadien de Montréal, c'est que facilement, avec les matchs qui ont été hors de portée, on en a parlé, là, Buffalo aurait pu faire dégénérer ça, mais ça fait pas juste un match, ça fait deux matchs en ligne. Parce que vendredi, même affaire, Anderson et Jack Eye, c'est eux qui ont été les agresseurs.
1: Ouais, mais Big, en plus, là...
0: Fait que là, deux matchs en ligne, c'était un match hors de portée, puis Buffalo fait rien.
1: Mais tu sais, mets-toi en place de Buffalo, OK? Ta plus grosse bougie d'allumage, c'est Carrick qui revient dans le line-up. Puis Jack Eye, il fait ce qu'il a fait en fin de match de même. Là, tu rentres dans le vestiaire, t'as perdu comme t'as perdu. T'as pas de réponse d'aucune façon. Eux, là, oublie ça, là. Il n'y a plus de boost avec Carrick qui est revenu, là. Il n'y a rien. Tu sais, je veux dire, il n'y a personne qui peut challenger Jack Eye. Le monde a peur d'Anderson. C'est fini la série,
0: attends,
1: là.
0: Hey, Kirby Doc, il a fait un Dustin Byfuglien.
1: Ouais.
0: Il y en a pris deux. Deux sacs d'épicerie en dessous des bras.
1: Ouais, c'est dingue, oublie ça. C'est,
2: ah, regarde.
1: La série est finie.
2: C'est beau à voir.
1: Buffalo est littéralement cassé.
2: Mm.
0: C'était un beau week-end. Ça fait du bien.
1: C'était écœurant de voir ça.
0: Ouais. Et pendant ce temps-là, Beck Malenstein rentre dans Jakub Dobesch. Puis Jakub Dobesch, lui, se nourrit de tout ça. Puis j'ai trouvé ça beau également que ses coéquipiers le disent. Là. Hier, autant, c'est qui... Il a dit, ce gars-là, c'était un joueur d'avant ou un défenseur, là, tu sais, il serait un gars qui frappe tout le monde de bêche. Suzuki, il a dit, ça l'allume quand.
1: Non, mais Big, moi, ce que j'ai trouvé là, c'est vraiment, il s'est relevé tout de suite pour rassurer tout le monde qu'il était
2: tassé,
1: correct.
2: Ouais.
1: Parce c'est que, tu sais, il serait resté en terre, on s'aurait demandé, il s'est levé tout de suite. Puis c'était quand même, c'était un gros bonhomme de bêche. Fait que, tu sais, c'était un gros impact quand même. Puis on tente à tout prix de pouvoir le déranger. Ça, j'ai essayé de voir ça parce que, t'imagines-tu s'il se blesserait? Tu sais, le joueur,
0: il a fait aucun
1: effort pour essayer de l'éviter. Mais tu sais, le message était clair à ce moment-ci. Puis tu sais, c'est comme... Non.
0: On a vu les images hier de Marco Marciano. Vous avez vu les images passer, les boys? Marco Marciano, pendant l'entraînement, donne des coups de bâton à Dobesch.
1: Ouais, mais il rentre pas dedans comme le joueur a fait.
0: Je comprends, mais quand même, tu sais, c'est quelque chose qu'on veut quand même... On comprend ce qu'on veut faire chez les Sabres de Buffalo, mais des collisions comme ça, non. T'sais. D'ailleurs, la liste est longue des joueurs qui se lèvent à ce moment-ci de la saison pour le Canadien de Montréal. On reviendra dans le bulletin, mais hier, Bolduc, là-dessus, Bolduc est en train de se forger une réputation de joueur des séries pour à peu près. Parce qu'il commence à être une peste, qui a de marquer, il est baveux.
1: C'est le troisième pointeur de l'équipe, puis dans les plus et moins, c'est le meilleur.
0: Tu vois
1: à quel point que ce gars-là, en ce moment-ci, ça, il a racheté sa saison.
2: E.T. est rendu dans notre club aussi, là. Tu sais, on a un extraterrestre à la ligne bleue.
0: Ah, Lane Hudson.
2: Ça n'a aucun bon sens, ce gars-là.
1: La passe qu'il a faite à Caulfield,
2: c'est un extraterrestre.
0: Le gars, il était nain rouge.
1: Non, c'était quelque chose.
2: c'est un extraterrestre.
1: C'est drôle comment il patine, par exemple. Tu sais, il est tout petit, puis il est rapide, et c'est petit enjambé, mais
0: avez-vous vu la photo? C'est Olivier Rioux qui était là hier, au Centre Bell.
1: Ouais, on l'a vu.
0: Vous avez vu la photo?
1: Je l'ai montré.
0: Avec Lane Hudson?
1: Ah, non, je pensais que avec la foule, qu'il dépasse la foule.
0: J'aurais pas aimé ça avoir payé des billets 3 000$ et être assis en arrière de lui. Là. Mais il y a une photo de lui et de Lane Hudson. C'est magnifique. écoute, il y a deux Lane Hudson dans un Olivier Rioux. Fait que vous irez voir les photos. Fish va être avec nous dans comme 2 minutes parce que ça fait déjà 20 minutes qu'on parle, ça n'a pas de bon sens. On va y aller tranquillement. Les gars d'HF TV vont venir nous voir aussi un peu plus tard.
1: Ouais.
0: Écoutez, vous êtes déjà 4000 sur YouTube, c'est 11h20. Fait qu'on comprend-tu que quand on dit que tout le monde regarde les séries éliminatoires puis que le Canadien de Montréal est rendu. Je vous comprends. Parler de célébrer le Canadien de Montréal puis entendre des mauvaises nouvelles.
2: Ah non, ça fait du bien.
1: Il n'y en a pas de mauvaises nouvelles.
0: T'sais, la mauvaise nouvelle dans notre show, c'est qu'on va faire la pause.
1: Ouais.
0: Mais la bonne nouvelle, c'est qu'elle dure 2 minutes.
2: Ouais, un petit peu plus.
0: Ouais, moi, j'aime ça arrondir.
2: deux minutes, fini, c'est temps.
0: C'est fini. Ouais, 2h30.
2: Ben, c'est parce que les annonceurs veulent. Il y a beaucoup d'écoute en ce moment.
0: Ils veulent annoncer.
2: Les annonceurs veulent annoncer.
0: Ben oui.
2: Leur produit. C'est grâce à eux qu'on est là.
0: Merci d'être là. La voix tient. Et la santé aussi, jusqu'à présent. Là, on devrait être correct pour faire encore une ronde. On va aller en pause et dans 2 minutes, le Fish va être avec nous.
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0: Ah, oh, comment ça va, mon fils?
1: Comment ça va, Big?
21: Les gars, c'est dur d'aller mal quand t'as des matchs aussi excitants à regarder.
1: Mais justement, Big, deux victoires dans ce week-end-là du CH. À quel point t'es impressionné que c'est pas juste deux victoires, mais deux victoires convaincantes back-à-back comme ça?
21: Ben, c'est surtout ça qui m'impressionne, Georges, par rapport au fait que le Canadien, dans le premier match, tu sais, comme, pas qu'il avait mal joué, mais je trouvais que les Sabres avaient de l'air plus vite. Tu sais, je trouvais que la relance des Sabres avait été bonne. On avait parlé ensemble et même si l'entraîneur de Buffalo était pas si satisfait que ça du match 1, ça reste que je trouvais qu'il avait quand même mieux joué. Là, et ce qui m'impressionne, c'est la réponse du Canadien et c'est les ajustements qu'on a fait à partir du match 1. Et moi, je l'ai fait, on a parlé ensemble aussi, je faisais la série contre les Bruins et les Sabres ont quand même gagné 3 matchs à Boston. Là. Fait qu'ils sont capables d'aller gagner sur la route. Et c'est drôle, hein? Hier, les gars, quand Tage Thompson a marqué le premier but, je disais « Ah non ». Je voyais des flashbacks de la série contre Boston parce qu'ils ont été vraiment bons. C'était les Road Warriors. Et là, encore une fois, la réponse du Canadien. Et je pense que depuis le début de la saison, c'est certainement l'identité que le CH nous a démontré que c'est pas parce qu'on donne un but rapidement ou il y a un imprévu dans un match qu'on abandonne. Au contraire, on a pris le contrôle de la première période. À partir du but, c'était le wake-up call et le restant, c'était l'affaire du CH à 100%.
0: Ouais, puis même à 4-2, à un moment donné, on a senti que les Sabres, là, tu sais, en début de troisième, là, on poussait le Canadien, bang, 5-2, fini. C'est comme, non, on donnera pas d'espoir, mais exact. À travers tout ça, Fish, il y en a un qui s'est encore levé, puis hier, écoute, il a été acclamé. Je pense qu'on a battu un record de décibels dans le Centre Bell quand on a vu le signe de stop marquer son nom dessus. Jakob Dobesch, encore une fois, hier, a été fumant.
21: Je pense que Le gardien le plus haut des séries, c'est Frédéric Anderson. Quand on regarde les chiffres, c'est sûr le nombre de buts qu'il a accordé et tout ça. Mais je pense que le gardien qui rentre le plus dans la tête des joueurs adverses, c'est Jacob Daubèche. Il a une personnalité un peu flamboyante, tu sais, quand on regarde les gardiens à travers la ligue, souvent les gardiens sont plus réservés, font leur affaire, ils veulent pas se faire déranger. Quand il y a un peu de grabuge, les gardiens, ils vont sortir du stade, ils veulent même pas être là. Mais regardez Daubèche, je regarde dans les astrales, j'ai jamais vu ça. Il parle aux joueurs, il fait les arrêts. Et Gonzo, tu as mentionné la poussée, là, c'est normal qu'il était pour avoir un push des sables là, pour tenter de revenir. Mais les boys, c'est sûr que quand tu gagnes un match 6-2, le premier nom qui te vient en tête, c'est pas le gardien de but. Mais je peux te dire de quoi, à 4-2, les arrêts que Daubèche a fait, c'est peut-être ça qui a été le point tournant de la rencontre. Il était extrêmement solide parce qu'à 4-3, peut-être qu'on assiste à un match complètement différent. Il fait les arrêts clés, ensuite de ça, le Canadien va chercher le cinquième.
1: Hey Fish, tu penses quoi du plan des Sabres d'essayer de déconcentrer Daubèche? On y a rentré dedans, on essaie de le déranger. Puis Daubèche s'est levé, il voulait montrer à tout le monde qu'il était correct. Mais à quel point t'aimes quand même pas ça, voir ça? Parce que quand t'as de l'équipement comme ça, t'es quand même vulnérable.
21: Ben oui, il y a deux choses. Moi, qu'on veut le déranger, Daubèche, en ayant du trafic devant lui, en lui parlant après les sifflets, tu sais, c'est correct, là, ça fait partie de la game. Mais par contre, ce que Malenstein a fait, ça, c'est dégueulasse. Il aurait pu mettre fin à non seulement à ses séries, ça peut être un point tournant. C'est inacceptable. Ça, la Ligue, là, les arbitres doivent être encore plus sévères. Tu peux pas charger un gardien de la sorte. C'est dangereux. Pourquoi? Tu sais, quand le monde dit, pourquoi les gardiens, ils peuvent pas se faire frapper? C'est parce que les gardiens, ils regardent pas les joueurs, ils regardent la rondelle. Tu protèges pas.
1: Ouais.
21: Ton but premier, c'est d'arrêter la rondelle. Fait que 100% de ta concentration est sur la rondelle. Même si des fois, tu sais que le gars s'en vient, puis tu vas peut-être avoir un contact accidentel. Mais aller frapper un gars qui est pas là pour se faire frapper, c'est dangereux. Moi, je vous dis, les boys, j'ai sauté sur mon divan quand j'ai vu ça, je trouvais. Puis surtout, il restait à terre un peu.
0: Ouais.
21: Oui, il y a eu une réponse là, du Canadien, là, mais lui, Malenstein, honnêtement, il faut qu'il passe un mauvais quart d'heure dans le prochain match. Il faut que tu passes des messages. Tu peux même pas t'approcher de Daubèche.
1: Non.
0: Alors, parce qu'on s'entend, là, il tombe, ça vaut le 2, là, ça.
1: Ah non, mais... Non,
0: ça
1: mais,
0: vaut le 2, pas à peu près, il y a un 2.
1: Moi, je comprends pas qu'il y ait juste eu 2 minutes pour ça.
21: Il aurait dû être sorti.
0: Quand Bolduc a eu un 4 pour quelque chose, c'est une autre affaire. Là, mais...
21: ben, à l'image des séries, là, les arbitres, on va se le dire, ça va vite un petit peu pour eux autres. Là. On a beau sans vouloir toujours s'acharner. La réalité, c'est ça qu'on voit. Et c'est pas juste le Canadien, by the way. Là, c'est pas mal partout.
0: Pas mal.
21: Mais on dirait que j'ai comme eu un flashback de Carey Price Crider. C'était différent. Mais ça reste qu'il arrivait quand même assez rapidement. Il savait exactement ce qu'il faisait. Là.
0: Ouais, c'est vrai, ça aurait pu mal virer. Hey, Fish, on va aller dans la catégorie des bonnes nouvelles. Un de tes préférés cette année en plus, Alex Newhook. C'est-tu lui le nouveau héros obscur du Canadien de Montréal, le MVP à l'attaque? Parce que, honnêtement, il est en train de se bâtir une solide réputation. Là. Il a 5 buts en 10 matchs, mais c'est 5 buts à ses 4 derniers matchs.
21: Ben, tu sais, moi, en début d'année, j'avais comme un. Je sais pas, je me disais, je pense que ça peut être une bonne saison pour Newhook. Et les gars, faut jamais oublier une chose, c'est qu'avant de se blesser cette année, il est en voie de connaître sa meilleure saison.
1: Ouais, exact.
21: Fait que, qui sait les statistiques qu'il aurait atteint s'il avait été en mesure de jouer toute la saison, mais tu sais, moi je pense qu'il aurait marqué une vingtaine et plus. Là. Ça allait bien, c'est un bon patineur. Puis t'as raison de le mentionner. Je pense que pour qu'une équipe se rende loin, puis là je sais pas où ça va s'arrêter avec le Canadien, puis j'espère qu'ils vont aller jusqu'au bout. Mais t'as besoin des gars comme ça, que c'est peut-être pas le premier nom que tu t'attendais, mais qui ont un impact. Et on pourrait faire le tour des équipes qui ont gagné la Coupe Stanley ou qui se sont rendues en finale. Il y a tout le temps des gars comme ça qui marquent des gros buts, les buts en prolongation, des buts qui donnent les devants. Et Newhook, il joue beaucoup de confiance. Tu sais, quand tout va bien, parce que le but qu'il fait, le premier but qu'il fait, la rondelle s'en va à côté des filets. Là, à frappe, je pense, c'est Byron, puis à Davy après ça. Ça marche, les affaires. Fait qu'il continue à lancer, il n'y a pas de problème.
1: Le Big, un des gars, à part Newhook, qui, selon nous, est le MVP de la série, mais comment tu as trouvé le match de Lane Hudson hier?
21: Une clinique. c'est une clinique de défenseur qu'il a donné au sort, mais je te dirais à tout le monde. Écoute, on commence à manquer de termes ou de qualité pour le définir, parce qu'à chaque match, on est là. Ça se peut pas, ça se peut pas que ça soit combatif. Écoute, ce gars-là, il a pas... Tu sais, quand tu dis pas prendre de présence off, là, c'est pour moi, c'est l'inotune. Il y a pas une fois qu'il embarque sur la glace, qu'il prend ça pour acquis ou qu'il crée pas quelque chose. C'est dur de faire ce qu'il fait, là. Il y a tout le temps une chance, il y a toujours un gros jeu, c'est sans arrêt. Il y a la rondelle, bonne chance de lui enlever. Puis tu sais, la fameuse crainte qu'on avait envers lui, est-ce que dans les séries, est-ce qu'il va se faire brasser? Hey, oubliez ça, là. Il est encore meilleur qu'en saison. Fait que je serais pas prêt à lui donner le Conn Smythe, là, parce qu'il y en a d'autres quand même qui excellent. Mais le meilleur joueur du Canadien de Montréal, il y a un nom et c'est Lane Hutson. Il y en a eu d'autres qui vont bien, mais pour moi, c'est le gars qui a le plus gros impact. Enlève le gardien, là, parce que la position est différente, mais l'impact qu'il a, attaquant défense, il n'y en a pas un qui est plus grand que Lane Hutson.
0: Et puis hier, 20-35 à raison du score, ça, c'est parfait, ça. Tu peux te reposer, mon Lane. Tout va bien. Oui. Écoute, 9 points en 10 games, c'est magnifique. C'est magnifique. Puis je le rappelle,
21: il a
0: 22 ans. 22 ans.
21: Écoute, je sais pas, la question, lui, c'est pas est-ce qu'il va gagner le Norris, c'est combien de Norris va-t-il gagner?
0: C'est
21: exactement ce qui va arriver. Puis, il est tellement bon, les boys, qu'il a même relancé Caulfield.
1: Ouais,
21: faut être solide.
0: Deux fois plutôt qu'une. D'ailleurs, on va aller en pause, le Fish. Au retour, on va parler de Caulfield, on va parler de Slaff également, puis on fera le tour des autres séries dans la Ligue nationale de hockey.
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0: Canadien, 2-1 les devants dans cette série contre les Sabres de Buffalo. Fish, on poursuit la discussion. Cole Caulfield qui marque finalement, après une chance, on s'entend que la chance avec le filet ouvert qui a raté hier, s'il n'avait pas marqué après, ça aurait été catastrophique. Peut-être un petit mot sur le fait qu'il ait marqué, puis on s'entend que la prochaine étape, ça va prendre un but à 5 contre 5. Là.
21: Oui, c'est vrai, mais juste le fait qu'il a marqué, pour moi, 5 contre 5, avantage numérique, là, pour moi, ça me dérangeait pas. Là.
0: Les chances sont là, puis le volume aussi, fait ça, c'est encourageant.
21: Ouais vraiment. Puis t'as-tu vu, après son but, là, les passes qu'il faisait, tu voyais déjà qu'il y avait plus de... Le but de Slaff, là, il fait une coupe de passes avec Hudson du revers, tu sais, il avait comme retrouvé un petit peu son... Son swagger, sa confiance, puis ça va lui faire du bien, c'est certain. La réaction de la foule aussi, je veux dire, tu peux pas... Je pense que, tu sais, quand tu connais des moments un peu plus difficiles, quand t'as la foule derrière toi qui te supporte, puis les gens sont quasiment plus contents que toi que tu marques un but, c'est pas partout, là, à travers la ligue, là. Je pense que les joueurs réalisent comment ils sont choyés d'avoir des partisans aussi passionnés, bruyants. Écoute, les boys, j'en fais, là, on les a tous fait les matchs, là. Il y a pas une foule qui arrive à cheville.
1: Non.
21: L'ambiance,
1: non,
21: semble
1: pas,
21: zéro.
1: Il y en a
21: pas. Même pas proche.
1: Aucune. Même pas proche, exact.
21: Puis tout le monde, on dirait les gens qui l'ont jamais vu ou qui ont jamais vraiment peut-être été témoins de ça, là. Tu sais, je vois les réactions sur les réseaux sociaux, les gens viennent pas, comment, tu sais, la réaction d'Aubèche, quand Kofi remarque, c'est.
0: Les gars, même les médias ouais. qui viennent là, comme tu
21: les
0: dis.
21: Les médias anglophones qui sont témoins habitués, là.
0: Capote. Ils débarquent puis ils se disent, OK, Montréal en série, c'est ça. Ils en reviennent pas, ouais. là.
21: Puis là, moi, je te dirais, pas juste au hockey, on pourrait mettre ça dans. C'est sûr que là, t'as pas 60 000 personnes comme des stades de football et tout, mais ça reste que dans tout sport confondu, cette ambiance-là, extrêmement dure à battre. Je pense que. Jusqu'à un certain point, on parle de comment Kofi est revenu, l'amour du public et tout ça, mais ça a quasiment shaké, ça. C'est pas des farces, là. Ça a vraiment, je pense, ébranlé Buffalo parce qu'ils se sont dit, OK, là, tu sais, le fameux sixième joueur, puis tu peux sortir tous les clichés que tu veux, mais honnêtement, c'est vrai. Moi, je l'y vais, en tout cas, hier.
1: Big, Slaff, qui avait pas marqué aussi depuis ses débuts, quelle déviation hier. Est-ce que tu penses que ce but-là va aussi lui donner confiance puis l'aider à redevenir dominant comme on l'a vu dans ces séries-là, à un moment donné?
21: J'espère, puis c'est surtout la façon qu'il l'a marqué. Tu sais, devant le filet, il s'est positionné là. J'ai un peu de chance, je pense que la rondelle frappe son bâton et son corps et à rentre, mais c'est pas grave. Il y en a tellement manqué, à un moment donné, t'as besoin d'avoir des bons favorables. Puis, tu sais, les gars, moi hier, je sais pas vous autres, mais moi hier, quand Caulfield a marqué, quand Slaff a marqué, j'ai fait « watch out ». Le Canadien, même dans cette série-là, ils ont battu le Lightning avec les joueurs de soutien. Imaginez quand les gros canons vont commencer à se mettre en marche. Là, c'est un autre game. Là, je te dis, moi, si je suis un fan des Sabres, je suis un peu inquiet. Je vais te dire, parce que t'as déjà tes troisième, tes quatrième trio qui vont te chercher des gros buts. T'as de la production de tes défenseurs, comme on a eu en saison régulière. Les gars, t'as les Madison, Carrier, Hudson, name it, qui produisent. Et là t'ajoutes t'es ton premier trio qui peut tranquillement se remettre en marche, ton avantage numérique. Je vais vous dire de quoi, les boys. Les Hurricanes doivent regarder ça puis doivent se dire, OK, là, on va utiliser notre break pour justement s'assurer d'être prêt si on affronte le Canadien.
0: D'ailleurs, j'ai vu la stat passer hier. Je pense que c'est 11-0 maintenant quand Slaff et Caulfield marquent chez le Canadien de Montréal. T'en as glissé un mot là-dessus, mais là, les deux victoires du Canadien de Montréal, puis on entend Canadien en 5. Penses-tu que les Sabres sont brisés? J'écoutais Lindy Ruff hier, puis on s'attendait à un gros match, puis je m'attendais à un genre de match comme on avait vécu quand ça a été une victoire à sens unique, là, des Sabres contre les Bruins de Boston, dans la manière de se réveiller. Ça n'a pas été le cas. À quel point, pour toi, ils ont un genou par terre, là, les Sabres?
21: C'est une bonne question, ça, Gonzo, parce que je pense qu'à l'image de la saison des Sabres, faut faire vraiment attention par rapport à quand on pense qu'ils sont morts. Parce qu'en saison, il y a eu un moment qu'on se disait encore une fois, c'est fini, puis fire Lindy et tout
0: exact.
21: Ça, mais
0: c'est
21: l'équipe, tu sais, je viens de vous dire, le Canadien et de l'adversité, puis ils sont capables de revenir, la même chose, on pourrait dire la même chose des Sabres. La seule chose qui m'a surpris, moi, hier, les boys, c'est après le premier but de Tage Thompson, déjà qu'il avait été le pire joueur des Sabres dans le match précédent, je me disais, bon, leur gros gars marque un but, c'est reparti, mais je l'ai pas vu après. On n'était pas capable de suivre le rythme du Canadien. Et les commentaires de Lindy Ruff, c'est normal là, qu'un entraîneur va vanter son adversaire dans les séries. C'est un classique. Mais je pense qu'eux autres aussi commencent à réaliser que, un, le Canadien est meilleur que Boston. Fait qu'en partant, faut mettre ça au clair. C'est pas la même équipe. Moi, je ne sais pas s'ils vont venir, mais la pire chose que le Canadien pourrait faire, ça serait vraiment de lever le pied. Mais je pense pas qu'on va faire ça.
0: Ouais.
21: Je pense qu'on est en mission. Puis je vais vous dire, les Sabres, c'est sûr qu'ils sont meilleurs que les deux derniers matchs qu'on vient de voir. On est tous d'accord avec ça. Mais ça reste que même les Sabres au sommet de leur art, peuvent-ils battre le Canadien si les Canadiens jouent comme ils ont joué hier? Je suis pas sûr, mais les boys.
1: Big, de la façon qu'on a perdu les deux derniers matchs, penses-tu que pour un électrochoc, d'ailleurs, c'est pas lui qui avait commencé la série Lion, mais tu penses-tu qu'on va changer de gardien de but?
21: Il a fait des gros arrêts hier, Lion.
0: Ouais.
21: Est-ce que, indépendamment qu'on pense qu'il pourrait être meilleur ou pas, moi, les boys, je vais vous dire oui. Parce qu'on a joué à trois gardiens cette année. On a même joué avec Ellis, qui a joué pas mal de games. Fait que si ça avait été genre... Je vais dire n'importe quoi, que Lion avait joué 50 matchs, puis Uko Pekka Lekkonen avait joué whatever une vingtaine, puis l'autre n'avait joué le restant. Je serais pas convaincu, mais à cause de ça, à cause qu'on a roulé à trois, c'est une équipe qui a pas vraiment... Ils ont pas peur de faire des changements puis de rouler leur gardien. Puis en passant, le numéro un, techniquement, c'est même pas Lion. Fait que je vais dire oui, je pense qu'on va le faire le soir. Je pense sincèrement qu'ils ont besoin de cet électrochoc-là, parce que sinon, ça va se finir plus vite qu'on pense. Moi, je l'ai dit Canadien à 6, mais s'il n'y a pas de changement dans un paquet de facteurs du côté des Sabres, ça va être Canadien à 5.
0: On va suivre. Lindy Ruff n'a pas aimé la question hier. On verra demain dans le match. OK, hey, on tourne la page, on va ailleurs. Fiche, je t'ai nommé leur nom au passage, les Hurricanes. Un autre balayage, sont 8-0. À quel point c'est un avantage pour eux pour la suite?
21: C'est un avantage par rapport au guérir les bobos, travailler sur des choses spécifiques. Mais les gars, 10 jours, ça commence à être long. Là. Moi, je pense que c'est trop long. J'ai jamais été dans cette situation-là. On dit toujours que le repos, c'est l'affaire la primordiale en série, mais c'est parce que je trouve que tu perds un peu le tempo, là. D'avoir 3-4 jours, je pense que c'est l'idéal, mais d'avoir 10 jours, surtout que je sais pas en combien de matchs ça va se finir, là, le Canadien, les Sabres, on ne sait pas, mais ça reste que l'équipe qui va finir cette série-là, ils vont avoir peut-être juste assez de temps pour se replacer puis affronter les Hurricanes qui vont avoir été à l'écart pendant un méchant bout. Là, fait que c'est pas l'idéal, mais en même temps, les boys, moi je regarde, les Hurricanes, ça frôlait la perfection, leur performance. Ils ont quand même eu un petit peu plus de misère contre les Flyers quand ils devaient closer la série, ce qui est tout à fait normal. Mais défensivement, on ne fait pas beaucoup d'erreurs. C'est ça la force des Hurricanes. Et le trio de Taylor Hall, les boys... parce qu'eux autres aussi, leurs joueurs vedettes, là, Ao, Jarvis et Svechnikov ont été corrects sans plus. Tu sais?
1: Puis Big, pour finir, t'es-tu content que les Ducks aient tenu le coup et égalent la série?
21: Je vais vous dire à quoi. C'est intéressant, cette série-là, dans la mesure que les Ducks me surprennent. Moi, je pensais pas qu'ils auraient battu les Oilers. J'avais pas encore pris les Ducks dans cette série-là. Mais là, il y a deux choses, les boys. La perte de Mark Stone fait extrêmement mal. Extrêmement mal.
1: C'est sûr.
21: Et Carter Hart, hier, deux mauvais buts encore. Ça aussi, je sais pas trop comment la prendre, la série. Et Seneca, qui avait pas beaucoup de points au début. Ouais. Là, le jeune, il joue du gros hockey. Il avait gaussé 3 passes. Les jeunes commencent à devenir de plus en plus à l'aise contre Vegas.
0: Oui, et l'avantage numérique qui se met en marche en plus, là, ça peut être dangereux pour les Golden Knights. Fish, un gros merci encore une fois. Continue le beau travail dans les séries éliminatoires. Puis la bonne nouvelle, c'est qu'on se reparle mercredi.
1: Merci, Big.
21: All right, les boys. Salut.
0: Ciao. Yes, le Fish qui est avec nous tous les lundis et les mercredis à compter de 11h20. Ratez pas à compter de midi. On revient sur le gros week-end du Canadien de Montréal. On ira des bulletins pour les matchs 2 et match 3. Beaucoup de rappels de la part du Canadien de Montréal. Également, on a rappelé une vague de joueurs qui proviennent de Laval en raison de l'élimination, bien sûr, du Rocket de Laval. Et on vous donne les détails également pour les deux rassemblements de mardi et jeudi. Après la pause, Sid Faux est avec nous.
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4: Comment ça va, Céd?
5: Ça va très, très bien. Merci beaucoup, Gonzo. Merci beaucoup, Georges. Toujours un plaisir, lundi, surtout et au t'écoutant de victoire.
6: Oui, pas ah juste ouais, le quoi, CF, non, mais...
4: C'est victoire partout, là.
6: Le CF aussi gagne à domicile, big!
5: Oui, le CF gagne... Ben,
6: 2-0!
5: 2-0 et troisième victoire consécutive à domicile pour le CF. Le CF, nouvelle version, Philippe Eulafroy, qui vraiment a mis sa patte. J'étais de ceux qui pensaient que l'effectif du CF Montréal était vraiment en déficit par rapport aux attentes qu'on pouvait avoir sur l'organisation. Et je comprends que les gens veulent faire les séries, tout ça, pas de problème. Mais je trouvais que l'effectif était en déficit. Et lorsqu'on mettait beaucoup d'emphase sur le coach, sur donc Marco Donadel, je trouvais que c'était un procès qui était un petit peu injuste. Mais Philippe Lafroy, il me prouve l'inverse. L'importance d'un coach pour sublimer l'effectif, ce qu'ils font à domicile en ayant des recettes assez simple mais très efficace, c'est un autre visage, c'est une autre équipe. Là même, dans l'état d'esprit, dans le caractère, ils gagnent 2-0 en championnat canadien contre une équipe de 3e division. C'est 2-0 à la mi-temps. La gueule, il les a gueulés dessus, mais tellement, pour leur dire, écoutez, c'est pas au standard. On est le CF Montréal, on est une équipe qui est trois niveaux au-dessus de cette

0: équipe là, on doit leur en mettre 5 et ils sont partis leur en coller 5. Mais tu vois cet état d'esprit là, eh ben c'est ce caractère qui a été transposé ce samedi, parce que le match était 0-0 pendant une grande partie de la rencontre, et au bout du bout Petrasso va nous chercher un penalty toute une fauchouffourée qui va par la suite. Daniel Rios qui est rentré, donc on parle d'un coaching gagnant là, il est rentré en cours de jeu, lui va marquer ce penalty. Thorwaldsen, qui est aussi rentré en cours de jeu, te met une frappe d'extérieur à la surface de réparation pour mettre le 2-0. Et le pop que ça fait longtemps que j'ai pas entendu un pop de même. La manière dont la foule, le stade, c'était comme c'est juste tous levés d'un seul homme pour célébrer. Là, tu sens qu'il y a quelque chose qui est revenu. Et quand tu prends en considération le calendrier, il y a 7 des 8 prochains matchs qui vont être à domicile. Tu te dis.
1: Pourquoi pas.
0: Ouais,
1: on va suivre, c'est sûr.
0: Peut-être la seule chose, Gonzo, avant de terminer. Vas-y. Sur le CF, Ivan Raimé. Dans la semaine dernière, on en a parlé. Il vaut 5,5 millions, c'est le joueur désigné.
1: Il faut
0: qu'il stat. Là, c'est très maigre son bilan statistique à Ivan Raimé. Il est sorti autour de la 60e, 65e, je ne sais plus très bien, mais ce qui est à retenir, il était tellement en furie. Et c'est pas la première fois de l'année que quand il sort, mais il défonce tout, il donne des coups de pied dans les bancs, il jette son maillot, genre comme il met pas sa veste, il fait la baboune, etc. Et oui, techniquement, il y a des choses qui vont pas forcément avec Owusu, ouais. sur le terrain, mais cette attitude-là quand même pose des questions. Philippe Lafroy en a parlé, a dit oui, c'est un compétiteur, il reviendra lundi avec le sourire, etc. Mais t'investis quand même beaucoup d'argent. Pour un joueur qui est talentueux, comme il n'y a absolument rien à dire, on a besoin que son énergie, son langage comme non-verbal soit plus positif.
1: Ouais, surtout que ça l'est autour du club. Tu veux nous parler d'un exploit du CS Saint-Laurent, championnat canadien, Sid?
0: C'est juste incroyable. Le CS Saint-Laurent qui affrontait Inter-Toronto, ancien York, une équipe de canadienne Première Ligue, qui est partie les éliminer. Mais c'est juste fou, le CS Saint-Laurent qui en Ligue 1 au niveau Québec, qui est parti éliminer 1-0 et qui n'ont pas volé cette rencontre. C'est un exploit, c'est une équipe qui s'est fait un petit peu vider de son talent avec le Supra. Donc il y a beaucoup de très bons joueurs du CS Saint-Laurent qui sont retrouvés au Supra. C'était une grosse tâche, une équipe d'une division supérieure. Ils sont partis à nouveau passer un tour. C'est vraiment une équipe qui a cette expérience de la coupe et ça faisait plaisir à du monde. On a vu plein de vidéos circuler sur les réseaux sociaux, notamment Rocco Placentino qui était l'ancien président de Saint-Laurent, qui était très content pour son équipe. Mais vraiment gros exploit de la part d'une équipe. Ils ont même pas leur nom sur leur maillot. Tu sais, quand il y avait la présentation là sur One Soccer du match, il y avait même pas les photos des joueurs qui étaient affichées. C'est encore une équipe qui est voilà semi-pro, amateur et qui a démontré tout son sérieux, tout le professionnalisme qu'ils sont capables de mettre en place. Donc bravo au CS Saint-Laurent. Ça fait 3 équipes en québécoises qui sont encore en course là dans les quarts de finale du championnat canadien et ça c'est à souligner.
2: Le Big Les Roses, 3-3 pour commencer l'année.
0: Ben, tout simplement, fiche parfaite et en tête de la Ligue. Et ce qu'on va retenir chez les Roses, c'est qu'offensivement, c'est super intéressant. Là, il y a deux joueuses qui ont été impliquées sur le but pour battre la FC Toronto. C'est Badou, nouvelle attaquante ghanéenne, et Bennett, la nouvelle attaquante américaine, qui est déjà à son 4e but là, en 3 matchs. Elle est en feu. 4 buts là, c'est déjà plus que la deuxième meilleure buteuse de l'an dernier. Pour vous donner un ordre. L'an dernier là, les Roses étaient surtout une superbe équipe défensive.
1: Ouais, ça marquait pas beaucoup.
0: Mais ça marquait pas beaucoup. C'était une réalité là. Mais là, on a des armes. Parce que là, je te parle de Badou et je te parle de Bennett. Mais il y a Shelim Kang qui est l'attaquante sud-coréenne qui était présente. Sans compter la capitaine Tanya Boychuk. Bref, il y a du monde qui est capable de marquer des buts et qui va à l'offensive. Donc ça fait une équipe très plaisante. Ils sont partis remporter un match un peu compliqué là, sur 1-0 face à la FC Toronto. Mais les Roses, 3-3, comme tu l'as dit, Georges, en tête de la Super League du Nord. Donc ça fait plaisir à voir.
1: Et là, ça va exciter bien des gens. Sid, ouais. On est à 30 jours du début de la Coupe du Monde.
0: Écoute, on a 30 jours du début de la Coupe du Monde. Je pense que de plus en plus dans les chroniques, on va en parler. C'est important.
1: Bah ouais.
0: Moi, j'ai reçu un courriel de la part de Canada Soccer, des membres de Canada Red, là, ceux qui les groupes de supporters, pour un nouveau tirage pour accéder à des billets. Les prix là, messieurs, là, vraiment, j'essaie de vous les partager parce que c'est juste.
1: Ça n'a pas baissé encore.
0: Non, c'est ridicule.
2: Vas-y.
0: Alors là. Donc là, j'aurais juste un petit capture d'écran. Canada-Bosnie, à Toronto le 12 juin. Écoute-moi ça, Ben, reste avec nous. Catégorie 1, 2 tickets, 6300 Hein? 73,50 $. 6 373 $ en catégorie 1. Catégorie 2, 4 630. Donc toujours pour deux billets. Et en catégorie 3, 2 730. Et hey, on parle de Canada-Bosnie à Toronto.
1: Canadien sabre, là, c'est une aubaine. Oh. C'est une aubaine, Canadien sabre en
0: franchement,
1: série.
0: Franchement, Canada-Qatar.
2: Le monde va payer ça, là.
0: Pour la catégorie 1, on est à 2058 pour deux tickets à Vancouver. Et t'es pas rendu là-bas, là.
1: Non,
0: t'as pas... Comme là, tu dois payer tes deux. Mais, écoute, genre, pas pareil, 1400, etc. Bref, j'ai même pas regardé pour Canada-Suisse.
2: Tu regarderas les matchs à Haïti pour moi.
0: Écoute, invite-moi.
1: Est-ce que vous pensez que les prix vont tomber? Parce que vu que les partisans seront pas là parce que c'est trop cher, est-ce que vous attendez à ce que ce soit pas plein et qu'ils soient pris avec ces billets-là? Parce que les partisans des différents pays, là, les fanbases, pensent-tu qu'ils vont payer ces prix-là pour aller voyager?
2: Catégorie 1 en bas, oui.
0: Ils vont pas payer ça. Là. Écoute, regarde, genre, comme je viens de partager ça dans le groupe chat, j'ai un ami là qui est bosnien. Puis là, lui, il a dit, mais écoute-moi son message, je vais te passer parce que il m'a dit, je me remets en question. C'est plus le foot que moi j'ai aimé et tout ça commence à me dégoûter. Hey, c'est Canada, Bosnie, c'est deux pays chez lui, comme à Toronto là. Il regarde sa réaction par rapport au prix. Tu non, les gens ne vont pas payer ça. C'est pas vrai. C'est ridicule. Et il faut absolument qu'il y ait quelque chose qui se passe par rapport à
2: tu sais qu'il ne va rien se passer. Toutes les Coupes du Monde, ça a toujours été comme ça. C'est toujours de même. Les prix sont toujours
1: Est-ce que c'est tout le temps aussi démesuré?
2: Oui. Ouais. Ben, big. Oublie ça.
1: Non, mais je pose la question honnêtement parce que j'ai jamais regardé pour...
2: Tu sais, les quarts de finale, demi-finale.
0: Attends, mais là, t'as 100% raison. Mais là, on parle des premiers matchs, là, des matchs de groupe. C'est trop...
1: Hey, dans des rencontres qui sont pas nécessairement les plus attirantes, avec des prix de fou.
2: Mais en passant, c'est pas comme si j'en dosais ça. Je veux juste te dire que c'était sûr qu'il y a du monde qui... Parce que comment ça marche? Tu gagnes un tirage. Tu soumets ton nom. Sais-tu qu'est-ce qu'ils font quand tu gagnes les tirages de billets? Ils te donnent pas tout de suite. Pourtant,
1: ils savent
2: que tu les vendre. Mais non, ils savent que tu vas peut-être les vendre, mais tu vas avoir moins de temps parce qu'ils te donnent le plus tard possible. Pour pas que tu puisses déjà les exposer pour les vendre là. Puis malgré ça, les gens vont.
1: C'est poche, ça, honnêtement. Ouais. C'est très plat.
0: Écoute, la semaine prochaine, tu feras un petit point blessure parce qu'il y a quand même pas mal de choses qui se passent. Ouais, il y a la blessure de. Ouais, t'avais Davis, ça. Davis qui s'est blessé après le match contre le Paris Saint-Germain. Mais ça va, comme Nathan Saliba là, qui est sorti avec un problème à la hanche. On va faire un petit peu le point sur l'effectif où on en est, sur l'état de forme du Canada à un mois de la Coupe du Monde.
1: Et d'ailleurs, on va pouvoir t'écouter. Sur une nouvelle version aussi du podcast.
0: Exact. Comme le balado revient sur la formule Coupe du Monde, on va vraiment passer groupe après groupe. Il y aura toujours une portion Canada parce que justement, on veut être le point de nouvelles et de référence par rapport à l'actualité canadienne. Donc, l'once partant revient avec FX Bénard. Vraiment, vraiment très content de pouvoir faire ça avec lui. Et on va vous accompagner jusqu'à la Coupe du Monde. Donc, ça, c'est le foot international. Petite nouvelle aussi que je vais vous partager, messieurs, c'est que je lance un magazine à RDS. J'ai la chance animé.
2: Malade!
1: Félicitations!
0: Merci beaucoup, le Québec Football Club avec Geneviève Tardif. On co-anime ce show ensemble et avec Jen, c'est vraiment ce côté human, les relations. On plonge en immersion dans les clubs et auprès des joueurs. C'est vraiment ça le concept et on a beaucoup de fun avec elle. Donc je suis vraiment content de partir ce projet. Il y a le premier épisode qui est sorti samedi dernier. On est parti au Rose. Jen est parti dans un bar de supporters en immersion. On a parlé aussi avec la présidente et on fait la rencontre d'un joueur extraordinaire, Yannick Laurent, le capitaine de l'AS Blainville, et on rentre dans son quotidien. Bref, c'est vraiment un show. Pas forcément, t'as pas besoin d'aimer le foot pour aimer ce qu'on est en train de vous proposer. C'est des histoires et c'est ça qu'on veut faire.
2: Merci, Beg.
1: Bravo, Seb.
0: Québec Football Club, tous QFC.
2: Merci, Beg.
1: Parfait, c'est mon Seb. On souhaite une bonne semaine.
0: Merci.
1: Très bonne semaine. Nous, là-dessus, on va aller en pause. Et au retour, on vous donne tous les détails pour ces fameux rappels de Laval là, avec tous les Black Aces qui s'en viennent avec le Canadien de Montréal. Mais surtout, on revient sur les deux gros matchs du week-end. Deux victoires du Canadien de Montréal contre les Sabres de Buffalo.
2: Puis ceux qui se demandent, normalement, on fait à midi. C'est à 12h50 qu'on vous donne les deux prochains rassemblements. Fait que restez à l'écoute.
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18: Would you sit down and scratching and give me a beat? Ouch!
19: Thompson, whoa! Bernard Nassau, c'est un 2 contre 1. Voici Carrier et Danon, les deux Québécois. Le tir! Alex Carrier! Quel tir, quel but! C'est 4-1 Montréal!
20: Thompson remet à Benson. Benson en retrait pour Thompson, disque bondissant. Arondel de loin. Le tir, le but! Nick Suzuki vient confirmer le gain des Canadiens. C'est 5-1.

0: Je suis parti sur Carmina Burana.
1: Écoute, ça marche. Et au début, le clin d'œil, j'aurais bien aimé entendre la chanson. Je suis sûr, Georges, que tu la connais. C'est un succès de la fin des années 80 qui s'appelait Buffalo Stance de Nana Cherry.
2: Ouais, il fallait t'en mettre plus longtemps.
1: Ouais, Nana Cherry qui est encore active.
2: Ça me dit quelque chose, Nana Cherry.
1: Ouais, c'est sûr que tu la connais. Ouais, la chanson, tu la connais.
0: C'est sûr que tu connais Buffalo Stance. Tu connais aussi 7 Seconds, qui est une excellente balade.
2: Oui.
1: C'est avec Yusundur. Et elle a son frère également, Eagle Eye Cherry, qui a eu un album qui a quand même relativement un succès, mi-90 aussi, avec Save Tonight, entre autres. Quel week-end du Canadien de Montréal. Salutations à tous ceux qui sont avec nous en cette heure de lunch. Vous avez vécu un gros week-end. Les gens veulent remercier le Père Noël en passant aussi pour son boost de vendredi qui aura fonctionné puis pas à peu près.
2: Oui, tout ce que le Père Noël fait en ce moment, Gonzo, ça fonctionne. Toutes les boosts qu'il fait, on gagne avec ça. Il était là d'ailleurs vendredi, il est venu à la game. Il prenait des photos avec les gens, avec son costume et tout. Vraiment super sympathique. Il va être là d'ailleurs pour le rassemblement de demain.
1: Oh, il est là demain?
2: Oui, il est là demain. Il est là demain parce que tu sais, lui, c'est les vendredi, c'est jeudi à dimanche.
1: Je sais, mais c'est la première fois qu'il vient dans un rassemblement de La Belle et la Bœuf. Habituellement, lui, il a fait des arénas, mais là, de faire un...
2: Oui, il vient demain.
1: Oh, OK. Ça, c'est de bonne augure, ça.
2: Oui, demain, il est là.
1: Tu sais, les gens, souvent, ils viennent nous voir dans les rassemblements puis ils nous demandent « Hey, ils sont où les personnages? Ils sont où les personnages? Jeff, il est où? Puis le Père Noël, il est où? Demain, le Père Noël va être là. »
2: D'ailleurs, les gens qui se la demandent, Bruno n'est pas venu. Il n'est pas venu à Boisbriand, puis j'ai fait écouter le message.
1: Attends,
2: à
1: il était VIP, là.
2: Oui, il était
1: vendredi,
2: VIP.
1: Vendredi, Ben.
2: Ben, il fait venir gratis. Il avait un T-shirt de l'armée et tout.
0: Ouais.
1: Billet.
0: C'est quoi, il t'a envoyé un message?
2: Oui.
1: Le repas.
2: J'ai fait écouter à Gonzo.
0: Pourquoi pas?
2: Je dirais même pas qu'est-ce qu'il a dit dans le message, la raison pour laquelle il ne peut pas venir.
0: Il se pourfend en excuse.
1: Et d'ailleurs,
0: il y a toujours une excuse de Bruno.
1: Souvent. Marilyn était sur place.
2: Oui, Marilyn était là.
1: Je dis ça, je dis rien.
2: Marilyn était là, puis il n'y a ni Bruno, ni Chan.
1: Non.
2: Fait qu'elle était seule avec son neveu, avec sa casquette des Bengals.
1: Des Bengals,
2: oui. Ben, les deux avaient une casquette des Bengals pour toi. Les deux.
1: Ils ont du goût. Ils ont du goût et pas à peu près. Alors, le Père Noël sera là avec nous demain. Les gars, on va y aller en chronologie, OK, si vous voulez bien. On a vécu un match. Ça a été un gros match vendredi, honnêtement.
2: Ouais, mais.
1: Ça a été un gros match. Et d'ailleurs, on doit dire juste une chose sur ce match-là de vendredi, peut-être, là, où on pourra le dire en rafale, là, mais le Canadien ne perd pas deux matchs de suite, les boys. Ouais. Le Canadien, depuis le 17 mars, OK, le Canadien, suivant une défaite, là, il est 8-0. Il a marqué 31 buts et il en a donné 15. Quand le Canadien perd, il se relève et d'obèche après une défaite
2: non,
1: en
2: on
1: série.
2: Disait, on le disait, là, ça.
1: On avait pris la victoire du Canadien de Montréal.
2: Ouais.
1: 4-0, 1-49,
2: 9-46. Ouais. Non, c'est pas arrivé encore. Les Canadiens ne vont pas perdre deux de suite en série. Ils sont exceptionnels comment ils jouent. Puis ce match-là, à Buffalo, il fallait que tu l'emportes. Tu ne vas pas revenir à Montréal. On l'a dit, quand le Canadien, toutes les fois dans l'année où c'est arrivé que le Canadien avait le couteau entre les dents, là, quand c'est un match que tu ne peux pas te permettre de perdre. Puis, c'est comme, ils sont dans une situation, on dirait que le niveau de confort des joueurs dans ces situations-là, ils sont pas nerveux.
1: C'est fou, hein?
2: C'est facile. Tu sais, tu vois comment ils ont gagné le statement win que tu fais de même à Buffalo? Après la première victoire, là, Buffalo, ils se disent, OK, on les a, puis c'est une victoire convaincante là, que tu as faite à la maison, chez eux, là.
1: On peut-tu dire bravo à Martin Saint-Louis? Parce qu'après la victoire des Sabres de Buffalo, les gars, vous le savez, là, tu sais, on aurait tout chamboulé. Au niveau des trios, on trouvait que peut-être que Damien Slav avec Demidov pis... et Martin Saint-Louis
2: non,
1: a
2: mais,
1: rien
2: non, mais Slav, non, mais Slav, on l'avait laissé. Tu viens, un moment donné?
1: Ouais, puis après, on se dit Wayne Newhook avec peut-être Doc ou peut-être quelqu'un d'autre.
2: Tu sais pourquoi on l'avait laissé?
1: Ou...
2: Parce que Caulfield avait fait un meilleur culpa.
1: Puis on se disait qu'il va sortir fort. Puis
2: là, tu touches pas au premier.
1: Mais on a évalué toutes les possibilités quand même. Tu comprends? Puis il y avait comme une pression populaire. Puis finalement, regarde, il connaît ses joueurs, puis bravo d'avoir fait ça, parce que ça a été...
2: Moi, ce que je vais dire, Vic, c'est bravo d'avoir laissé Veleno dans le line-up. T'sais, tu comprends? De mettre Veleno, parce qu'à un moment donné, quand t'as perdu, le monde disait t'as besoin de l'intercelle de Gallagher. Mais je pense que après ce que Veleno a fait, puis les gens ont vu, t'as vu un gars qui est plus rapide, qui est bon avec la rondelle, il est bon en échec avant, il est bon au cercle de mise au jeu, il ne sort plus du line-up. Mais, man, si quelqu'un m'avait dit, Vic, jusqu'à maintenant, dans la série de Buffalo, que Newhook serait l'MVP, j'aurais jamais cru à ça. Newhook, tu sais, on parlait de l'importance que ce gars-là revienne, puis il revienne à 100%. Il est-tu incroyable, pas à peu près?
1: Alors, c'est...
2: Même, il finit ses checks, c'est un poison. Il marque des buts importants. Ce gars-là, en ce moment, c'est le mangeoir du Canadien.
1: Puis le gars avait... Écoutez bien ça, les boys. Le gars avait 2 buts en 32 matchs de série. Il y en a 5 à ses 4 derniers matchs. Il y a 5 buts à ses 4 derniers matchs.
2: Il est rapide, il y a du chien, il est comme...
1: Là, il y a du chien qu'on a rarement vu depuis qu'il est arrivé à Montréal. Tu sais, souvent, on se dit, ah, cette transaction-là... Est-ce qu'on peut dire quelque chose? Bolduc.
0: Texier.
2: Dak.
1: New York. Dak. Dano.
2: Ouais.
0: Dak, finalement.
1: Attends, tous les joueurs que je viens de nommer, c'est quoi la constance? Ça a été des acquisitions de Kent Hughes et Jeff Gorton. Quand on lance des fleurs, là, est-ce qu'on peut lancer des fleurs à Gorton et Hughes? Parce que c'est des joueurs de profondeur, c'est des joueurs qui sont venus solidifier aussi chez le Canadien de Montréal. Bon, Dak, il faut le dire, c'est un joueur qui n'était pas supposé être de profondeur. C'est un joueur qu'on avait acquis pour avoir un gros rôle. Mais toutes ces acquisitions-là, on avait des doutes à peu près sur tous ces joueurs-là. Présentement, ça se cristallise et ça regarde bien.
2: Ouais, mais depuis la vague d'amour de Dak, quand il a marqué, là, maintenant, il joue comme un joueur important, un joueur qui contribue. Un gros joueur, il joue physique, il va scorer. C'est fun de voir ça aussi de Dak parce que ça pouvait pas arriver à un moment, pas juste pour l'équipe, mais Gazo pour sa carrière aussi. Parce que là, tu sais, sa valeur, elle augmente. Je sais pas s'il en fait assez pour que le Canadien leur signe pour le garder.
1: Ouais, l'offre qualificative.
2: Ouais, exact. De 4 millions.
1: Exact.
2: Ça, c'est comme, je le ferais pas pareil, là, puis ça, c'est une autre question pour plus tard.
1: Éventuellement, on la posera, puis je serais curieux de voir le résultat, par exemple.
2: Mais au moins, ce que j'aime dans ça, c'est que avec un Kirby Dak, un gros ailier le même qui va fonctionner comme ça, ça change de trio complet.
1: Je peux-tu rajouter un autre gars à la liste que je vous ai nommé, les gars?
2: Ouais, ben ouais.
1: Puis lui, c'est vendredi qu'il y en a joué une grosse. Alex Carrier.
2: Ouais.
1: Parce que Carrier, en plus, a pogné 2 punitions vendredi, OK? Puis là, on se disait, ouf, man, tu sais, c'est le joueur préf à notre chum Jervy Boy, en plus, tu sais. Varenne represent. Et écoute, plus 4. Quel tir sur le 2 contre 1. Alex Carrier est un morceau super important pour le Canadien de Montréal.
2: Ouais. D'ailleurs, Thompson est allé voir le ref, il voulait une passe sur le but.
1: Ouais. J'ai vu un reel passer en fin de semaine, puis c'était Thompson avec sa roue, là, puis qui a cassé son pneu, qui a pogné un flat. Puis c'était rabouté à quelqu'un du patinage artistique qui fait le move que je connais pas le nom, malheureusement, là, mais c'était une genre de...
2: Un axel, double axel?
1: Non, mais au sol, plutôt, tu sais. Quand la patineuse ou le patineur se met très bas puis que tu fais une vrille, je connais pas s'il y a un terme technique pour ça, mais bref, c'était vraiment à la remorque puis c'était magnifiquement monté. J'ai trouvé que c'était beau pour Tage Thompson qui a pas mis un flat là-dessus. Il a pas mis un gros flat. Mais ça a été un week-end, un Canadien de Montréal transformé. Georges, un Canadien de Montréal qui joue en possession, qui utilise sa vitesse, qui capitalise sur des surnombres également. Les Sabres, là, défensivement, là, on vantait beaucoup cette brigade défensive, mais on s'entend que vu que ce défenseur-là, souvent, s'implique dans le jeu, ça va créer de l'espace et des chances aux Canadiens.
2: Mais tu sais, quand j'ai dit Montréal en 6, t'as vu, t'aimes pas comment que c'était dur pour les joueurs offensifs de scorer à 5 contre 5? Buffalo, il y a des trous partout. Puis ce que l'entraîneur va se rendre compte, c'est qu'avec tout le talent qui est dans le vestiaire, dans le line-up de Buffalo, si tu joues une game ouverte contre le Canadien de Montréal, tu vas finir deuxième. Donc, c'est un avantage du Canadien, une game ouverte rapide comme ça, parce qu'en échec avant, tous les joueurs du Canadien de Montréal, c'est comme t'as joué une série que t'avais pas d'espace, ils sont tellement contents de pouvoir patiner avec la rondelle, de rentrer, puis des surnombres
1: et tout.
2: Ils donnaient pas ça, t'aimes pas?
1: Non.
2: Il va vraiment falloir que Ruff il modifie son game plan puis son forecheck à 2 joueurs, qu'il garde ça à 1 joueur puis qu'il referme ça parce que en ce moment, en zone neutre, et tout ce que le Canadien est en train de faire, on est en train de manger les sables bien raides. Puis pas juste ça. L'avantage numérique du Canadien de Montréal est parfait. Il est trop hot. Les punitions stupides qui pognent, là, le Canadien va capitaliser là-dessus. On s'entend, là? Tu gagnes en série grâce à ton avantage numérique, puis ça, c'est un changement de momentum. Puis ils peuvent bien vouloir bloquer des shots et tout, mais quand le Canadien se passe le puck comme ça, il n'y a pas beaucoup de désavantages. Puis en plus, c'est pas juste ça. Non seulement en 5 contre 5, ils ont plus d'espace à la glace, mais en désavantage, t'as pas un aimant de la ligue. Fait que, tu sais, restez disciplinés, Buffalo, comme vous voulez. Mais Big, de toute façon, dans ces séries-là, là, le coach, après le match à Buffalo, il en guirlade ses joueurs étoiles. Il dit à ses joueurs étoiles, il y en a qui doit jouer mieux, si ça, tu sais, il est critique.
1: Ouais.
2: Là, on s'attend à ce que Buffalo réponde, 3e match. Parce que le match qu'il avait perdu contre Boston, il avait répondu pas à peu près, puis il avait gagné de façon décisive,
1: ouais,
2: comme
1: le Canadien fait hier. Il a marqué 4 buts en ligne.
2: Il commence fort, Thompson marque le premier but. Qu'est-ce que ça fait? À rien. Après ça, ils sont sans réponse, de réplique par réplique, par le Canadien de Montréal qui fait ça. Moi, je me mets à la place de Buffalo, puis c'est comme, qu'est-ce que tu peux faire de plus? La seule affaire que tu peux faire, c'est refermer le jeu. Puis si tu fais ça, tu vas hypothéquer ton attaque.
1: T'as pas le clé pour jouer de même, c'est ça l'affaire. Contrairement à Tampa,
2: non, mais tu peux jouer de même.
1: Tu peux limiter.
2: 1-2-2, tout le monde peut faire ça.
1: Ouais.
2: De limiter. C'est juste que s'ils font ça avec les attaques, ça va limiter aussi l'attaque qu'eux ont.
1: Ouais.
2: Mais en faisant ça, ça va être à l'avantage du Canadien de Montréal pareil, parce que en bout de ligne, dans les buts, on est meilleur.
1: C'est pas leur identité, tu comprends?
2: Non.
1: C'est pas comme ça qu'ils vont t'approcher, t'attaquer. Fait que. Puis Tage Thompson, quand on l'a vu marquer hier, on s'est tous dit, là, il a quasiment fait un mea culpa après le match numéro 2. Il a enguirlandé le journaliste qui a demandé s'il était blessé, puis il l'a envoyé pète, puis il a dit comme, hey, c'est pas de tes affaires. Là, il marque, là, tu te dis, OK, c'est ce qui va arriver. T'sais, tu m'as dit hier pendant le match, y a-tu quelqu'un qui a vu Alex Tuck dans cette série-là?
2: Non. Invisible.
1: T'sais, honnêtement, on a vanté beaucoup ce premier trio qui était au point par match.
2: Ouais.
1: Tage Thompson, son but hier, c'était le premier depuis le premier match contre Boston.
2: La seule chose qu'on voit, c'est Benson chialer puis picosser.
1: Ouais, je sais même, moi, je le prendrais pas.
2: Ah oui, je sais, Big, je le prendrais aussi, mais quand même, ils sont...
1: Mais il y en a une gang d'invisibles, là, dans tu sais, on a beaucoup vanté, tu sais, on a parlé de Quinn, on a parlé de Benson, on a parlé... Il y en a beaucoup qu'on voit pas tant que ça jusqu'à présent.
2: Ouais,
1: c'est trois matchs, là, mais c'est correct. C'est juste de bonne augure pour le Canadien de Montréal. Puis cette défensive-là qu'on a beaucoup vanté, elle aussi, elle peut être poreuse. Puis elle peut faire des... Tu sais, elle peut, malheureusement... Et là, c'est la question devant le filet aussi.
2: Ouais. Non, dans le filet, ben, en tout cas, changer de goaler, faites ce que vous voulez, ça ne changera rien. C'est fini, là.
1: Jusqu'à présent, ça... Des bonnes nouvelles chez le Canadien de Montréal, ouais. De très bonnes nouvelles. On va faire une pause, les boys, puis au retour, on va continuer ces deux bulletins, cette domination du Canadien de Montréal au cours du week-end. Oui, avec les points, comme tu disais, Georges, en début d'émission, mais avec les autres points aussi, avec le jeu physique. On revient dans deux minutes.
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3: Bon, allons-y par département, tiens, en rafale, les boys. Cole Caulfield. Un but qui va faire du bien, surtout après le filet raté hier, le filet ouvert. Mais on le voit, puis on en parlait un peu avec le Fish, quand il commence à avoir son jump, il touche plus à la rondelle, il y a un volume de tir qui est plus intéressant, ça c'est encourageant pour la suite.
4: Moi ce que j'aime Big, c'est que le fait qu'on ait gagné de même, sans qu'il ait vraiment scoré encore à 5 contre 5. Cole Caulfield est meilleur encore que ce qu'on voit là.
3: Ah oui.
4: Là, il prend confiance. Moi, j'ai des buts en avantage numérique avec la passe de Caulfield, c'est correct, c'est un gimme. Mais là, de la façon qu'il joue, on sait que c'est une question de temps avant qu'il retrouve son jump à 5 contre 5. Parce que en avantage numérique, t'as plus d'espace, c'est plus facile d'aller scorer. C'est pas la même chose. Ce qu'on a critiqué avec lui, c'est dans les espaces restants, on le voyait pas assez. Hein? Mais là, maintenant, on a commencé à le voir.
3: Ben, hier,
4: le fait qu'on ait gagné comme ça hier, c'est pour ça que je te dis que il est dans la bonne voie, puis à 5 contre 5, j'ai aucun doute. Parce que pour les Sables, là, quand Caulfield va commencer à vraiment être Caulfield à 5 contre 5, la série qui était déjà finie, oublie ça, là, il va avoir aucune chance.
3: Hier, son filet ouvert raté, direct devant.
4: Oui.
3: Son but.
4: Non, mais ça, c'est une
3: malchance.
4: Encore chance.
3: Une fois. Non, ce que je veux dire, c'est qu'il va dans tu sais, tu parles d'endroits restreints.
4: Ouais.
3: Il n'est pas en périphérie.
4: Oui, mais le but, ou pas Big, le but quand même, c'est en avantage numérique.
3: En avantage numérique.
4: Fait que tu sais, il y a un gars de moins pareil.
3: Mais il se rend pareil. Je veux dire, il va pareil.
4: Ouais, mais
3: il est exposé.
4: On s'entend qu'il y a une différence.
3: Oh, oui,
4: oui. Rendre honnête à 5 contre 4 à 5 contre 5.
3: Oui, mais à 5 contre... Même en avantage numérique, souvent, on l'a vu jouer peut-être un peu plus en périphérie ou plus ses côtés pour le tir sur réception. Tu sais, il y a une permutation, il y a un beau mouvement chez le Canadien de Montréal, ce qui fait en sorte qu'il est game d'y aller pareil, tu sais. Je le trouve un peu moins frileux que contre Tampa, là, dans son jeu d'ensemble. Mais oui, c'est en avantage numérique.
4: Là, c'est mieux. Mais ça va
3: d'ailleurs, les 6 points qu'il y a, c'est 6 points en avantage numérique. Mais pour vous donner une idée, là, il est cinquième au niveau du nombre de tirs depuis le début des séries chez le Canadien de Montréal. T'sais, ça, c'est lui le tireur chez le Canadien. Là, t'as Hudson, t'as Suzuki, t'as Newhook. Qui est à égalité là, avec Caulfield, mais c'est encourageant. On a parlé de Slav, c'est lui qui est là au volume aussi. Lui, il n'avait pas marqué depuis son tour du chapeau. T'sais, ça aussi, il faut que tu aies besoin. Tu as besoin de ce trio-là, mais tu as besoin également. Lui aussi, tous ses points sont en avantage numérique.
4: Mais ou pas Big aussi, quand il s'est fait frapper, là, tranquillement, il va retrouver ses vitesses de croisière parce que on en a parlé là, qu'il jouait possiblement avec une commotion. Ça prend un peu de temps, puis tranquillement, il reprend confiance, puis c'est de mieux en mieux, mais c'est difficile. Tu sais, série, tu joues à chaque deux jours, t'as pas vraiment le temps de récupérer quand tu fais frapper comme ça. C'est quelque chose qui est tough. Mais un des gars, Big, tu sais, on parle toujours des mêmes gars, là, mais un des gars que je veux vraiment lui donner crédit, là, c'est Jack High. Parce que Jack High, Big, là, sa présence, quand tu joues contre une équipe de même qui, là, va essayer de brasser le Canadien puis essayer de déranger, le facteur X est revenu. Là, maintenant, il est là, puis c'est pour ça que, tu sais, je sais qu'en saison régulière, c'était pas le préféré de Martin. Mais je pense que Martin, maintenant, comprend l'importance d'avoir Jack High dans le line-up à tous les matchs. Le respect que ça l'amène. T'as-tu vu comment le monde, on part même d'aller le frapper, d'aller donner une mise en échec, comment on tourne de bord?
3: On l'a dit. Deux games en ligne, c'est Buffalo qui est supposé préparer le prochain match, puis c'est Montréal qui joue à l'agresseur.
4: Mais t'as-tu vu, il y a des joueurs, quand ils voient Jack High qui est dans le coin, ils virent de bord, ils ne vont même plus. Il ne veut pas se faire frapper, puis ça, c'est le fun, parce que après le dernier match qui est arrivé, là, les gars se parlent, puis veut pas, ils ont peur. Puis ça, c'est important, puis c'est bon de voir ça parce que d'un côté, ça met l'équipe encore plus la confiance. Tu gagnes, puis t'es l'agresseur en plus. C'est quand, dans la fois, Big, que t'as vu le Canadien gagner puis être l'agresseur lieu de juste subir tout le temps?
3: Je m'en souviens pas.
4: C'est fou, ça. Ça fait une différence. Moins de gars d'en face. Tu sais, on a mis, vu que la game était finie, on a largement mis Jack High pour finir le match. Puis là, tu vois comment que les esprits étaient calmes, puis il se passe rien.
3: Puis le geste sur Carrick, puis tu sais, un bout, mettons, là, on a vu, puis on se dit, OK, le match va-tu dégénérer, puis Logan Stanley se faisait aller le manche-patate sur le banc, puis Jack High s'est levé, puis tu sais, on a vu qu'il y avait des échanges.
4: Mais Carrick est tough, là.
3: Ouais.
4: Tu sais, pas le niveau de Jack High, mais.
3: Non.
4: C'est juste que quand tu manges un coup de même, puis tu répliques pas, puis tu fais rien, il est couché à terre. Écoute, tu perds, la game est hors de portée. T'es couché à terre, puis quand tu manges un coup de poing, la game est finie.
3: Ouais, il fait pas ça pour faker, là, pour attirer.
4: Qui a sauté sur Jack High quand il a fait ça?
3: Personne.
4: Big. La game est finie. T'as un gars qui s'est fait geler d'en face avec un coup de poing d'en face. Puis Jack High, il est là. Il attend juste quelqu'un qui vienne le voir.
3: Non,
4: rien.
3: Georges, si on parlait de physique, là, Beck Malenstein sur Dobesh, c'était dégueulasse. Okay? Bolduc est allé dessus. Josh Norris qui est allé sur du 2 contre 1. C'était qui était avec Stanley là, qui la tenait? Puis c'est Norris qui a frappé un
4: Quelle
3: coup.
4: Quelle couleur qu'il y a sur le chandail des sabres, Big?
3: Jaune, tu vas me dire.
4: Qu'est-ce que Richard... Son quoi, l'expression
3: Richard
4: préférée?
3: Va sûrement nous appeler aujourd'hui.
4: C'est quoi son expression préférée à Richard?
3: La jaunisse.
4: Exactement. Ils portent bien leur jaune sur leur chandail. Parce que même dans une situation où tu te fais laver, un de tes joueurs se fait geler. Puis là, tu peux littéralement faire ce que tu veux parce que la game est hors de portée. On fait rien.
3: Deux games en
4: parce
3: ligne.
4: Parce que Jack High est sur la glace.
3: Ben, vendredi, c'était Anderson
4: on
3: aussi.
4: On retourne au banc.
3: Non.
4: Non, c'est quelque chose.
3: Puis Jack High, tu l'as dit, il joue plus et on le sent plus en confiance. T'sais, on a parlé un peu avant. Non, mais... Le gars, des tirs sur réception, en mouvement.
4: Ben,
3: il est plus en confiance. Parce qu'il joue plus. Il est plus responsabilisé
4: parce
3: aussi.
4: Que Martin le laisse tranquille.
3: Ben oui.
4: Avant, il avait peur de prendre des punitions.
3: C'est sûr.
4: On était toujours dessus. Fait que là, il va pas être trop physique. Parce que c'était toujours sur un gars qui est trop physique. Il va être moins physique. Il va moins frapper. Il va être... Tu comprends? Mais là,
3: ouais,
4: maintenant,
3: là, c'est une série faite sur mesure pour que lui soit dans le line-up contre ces gars-là.
4: On avait au moins. Parce que tu sais, au début de la série, t'en souviens-tu qu'on était comme... Hey, là, on a gagné le match 7. Qu'on t'aime pas avec Struble, le match 1, Jack High doit jouer. Puis là, on se demande. Puis là, la première pratique qu'on a faite, Struble était là. Puis là, finalement, on a dit oh, la veille de la game, il était devenu un extra, puis finalement, on s'est ravisé. Heureusement.
3: Non, il joue bien.
4: Parce qu'ils ont tout le Jack High flou maintenant.
3: Mais les gars, ouais, pas mal. Puis je suis curieux de voir la suite de la série. Tu sais, êtes-vous capable de nous nommer des joueurs qui jouent mal chez le Canadien de Montréal? Il n'y en a pas gros.
4: Non, il n'y en a pas.
3: Faut lui donner, puis on en parle trop souvent à lui, mais faut le mettre sur la liste d'épicerie pareil. Lane Hudson atteint des sommets que j'aurais pas pensé voir à 22 ans de la part d'un défenseur de sa stature.
4: Ce qui est fou, c'est que contre une équipe qui est physique de même, il s'en fout. Il s'en fout, il rentre dans le tas, il est en mouvement constamment.
3: Les chevilles qui cassent.
4: Puis il est un problème. Ils savent pas quoi faire.
3: Puis il sait défendre, le gars. Il a tellement un bon bâton. Le Canadien de Montréal coupe tellement de jeux défensivement depuis deux matchs. Là. Ce gars-là, les boys, est signé pendant 8 ans. À ce prix-là.
4: Ouais.
3: Quand McCarr et Hughes vont signer, là, qu'est-ce que vous pensez qu'on va dire de Kent Hughes?
4: Mais non, mais déjà là, Big, c'est déjà un aubaine, là. Le contrat qu'il a signé. Là.
3: Oui, mais je veux juste vous dire, le contrat
4: faut pas oublier,
3: entre l'année prochaine.
4: Il faut pas oublier, c'est lui qui a accepté en plus de prendre une aubaine de même parce qu'il sait qu'il aurait pu avoir plus. Fait que c'est pas juste qu'on l'a pour 8 ans, mais grâce au fait que ce gars-là aime tellement le Canadien qu'il voulait aider l'équipe, ça lui donne encore plus de crédit.
3: Je vous le
4: parce
3: rappelle.
4: Parce que s'il aurait voulu. Hey, imagine-tu que s'il n'avait pas signé.
3: Oh boy.
4: Puis là, il aurait voulu attendre juste pour faire sauter la banque comme l'argent aurait pu demander.
1: C'est pas dans son ADN.
4: Non, je le sais.
3: C'est, c'est pas dans ce qu'on essaie d'inclure, de pouvoir faire chez le Canadien.
4: S'il avait fait ça, on n'aurait pas eu le choix de donner ce qu'il
1: veut. Mais lui, c'est quoi le contrat là, pour 8 ans?
3: Par année? Vas-y donc, le fun.
1: C'est 7,5, 8? 8,85. OK. Mais lui, là...
3: Jusqu'en 2034.
1: Ouais, mais Lane Hudson, 8 millions par année, non, masse. Lui, il joue au hockey, c'est ça qu'il veut faire dans la vie.
4: Non, mais Ben, c'est parfait.
1: C'est con.
4: Non, Ben, c'est parfait, mais il était pas obligé de faire ça.
1: Non. Mais
4: il n'est pas obligé comme bien des joueurs.
1: Il veut juste jouer au hockey.
4: Comme bien des joueurs, ce qu'ils font.
3: Ah non, hey.
4: Puis tu sais, on s'entend. C'est presque pratiquement 9 millions par année US, là.
1: C'est pas pire.
4: Ouais, c'est quand même pas pire.
1: C'est pas pire. Moi, c'est pas. Donne-moi 9 millions par année, je vais être heureux.
3: Quand on parle de salaire, Ben.
1: Non, mais qu'est-ce que je te dis?
3: Je sais, Ben. Ce qu'on veut dire, c'est qu'il aurait pu attendre. C'était sa dernière. Il fait 950 000 cette année. Il aurait pu attendre à la fin de son contrat d'entrée.
1: Non, je sais, mais il a pas fait demain.
3: Ben non, il l'a fait.
1: Il veut jouer au hockey, lui. Il veut pas embarquer dans des chicanes de contrat.
3: Ça, Kent Hughes et Jeff Gorton, ils se frottent les mains parce qu'ils se disent, ce gars-là est à 8,85 avec le plafond qui est au-dessus des 100 millions l'année prochaine. Puis on parlait du plancher à 76 millions. Ce gars-là est à 8,85 jusqu'en 2033-2034. Imaginez. Puis la majorité du noyau du Canadien de Montréal est signé jusqu'en 2030 comme ça à des contrats très favorables.
4: Ouais.
1: Ouais, écoute, le Canadien va avoir de la marge.
3: On n'a pas parlé beaucoup de Dobesh, mais un petit mot sur Bolduc. T'en as parlé un peu, là, t'as dit sa fiche. Ce gars-là est en train de devenir une peste, puis pas à peu près, il fait rager Buffalo.
4: Moi, Big Bolduc, je l'aimais toute l'année, tu le sais, puis je comprenais pas pourquoi on le faisait pas jouer, qu'on n'était pas patient avec, parce qu'il amenait un élément physique, que vu qu'on était une petite équipe, je comprenais pas pourquoi on le faisait pas jouer plus que ça. Puis là, en série, on voit, avec le jeu physique, c'est pas un joueur qui s'efface, puis c'est un gars, oublie pas, quand Dak allait pas bien, Bolduc était là. Lui, avec son jeu physique et tout, il a pas peur, il rentre dans le tas, il est feisty, puis il a toute une shot aussi. Hein. Ouais. On l'oublie, là.
3: C'est un des meilleurs tirs sur réception du Canadien de Montréal.
4: Lui, il a une shot incroyable. Je suis content pour lui, pour le succès et tout, qu'il n'est pas, il s'est pas écroulé dans la pression de Montréal, tu sais, comme certains Québécois qui ont eu de la difficulté. Quand un moment donné, tu sais, quand tu joues pas, c'est difficile, puis les gens sont sur toi. Certains qui parlaient de déception. Lui a toujours cru à ses moyens.
3: Il était rayé de l'alignement. Il était tassé, là.
4: Ouais. Puis en ce moment, on voit à quel point ce gars-là. Pourquoi c'est un gars qui avait autant de succès à Saint-Louis? Il est revenu.
3: Puis c'est, les gars, c'est ses premières séries à Montréal. Le gars, 23 ans, là, il pourrait le crouler sous la pression.
4: Ouais.
3: Il se nourrit de ça, puis il devient une peste. Parce qu'il, là, il dérange, il bave. Il est, t'sais, on parle de Benson avec les sabres, mais t'sais, Bolduc, là, il devient un joueur qu'on n'avait pas vraiment vu pendant la saison aussi.
4: Il est
3: aussi.
4: Vite, il y a du chien, il rentre dans le tas, il est comme, c'est un vrai.
3: Ouais, ouais. Et que dire de Dobesh, les boys?
4: Non, mais Dobesh, lui ça c'est... Big, j'adore ça, comment il parle, comment il nargue l'adversaire, comment son côté cocky. Pour être cocky, faut que tu fasses ses arrêts, par exemple, puis il est fait. Mais j'adore ça, comment il...
3: Ouais, avec, j'aime ça, donne il des coups nargue, il rit du monde, puis
4: Il fait une affaire aussi, que un art qui se perd, puis ça fait longtemps que j'ai pas vu un goaler faire l'arpon? Ça presque à chaque fois, mais oui, il fait tout le temps ça. Quand les gars vont faire le wraparound, il fait tout le temps, il sort son bâton tout le temps même. Puis ça, ce que ça fait, c'est que t'éloignes, tu sais, souvent des gars, quand tu vas faire un wraparound, tu veux surprendre le goaler près du poste. Là, il faut qu'il respecte l'arpon, fait qu'il s'éloigne du net un peu au cas s'il sort son bâton. Te dire à quel point il joue sur la tête des joueurs, juste en faisant une petite affaire de même. C'est fou, là, mais non, il est écœurant en ce moment. Big, il est invincible. Maintenant, là, quand on le regarde, là, on sait qu'il va faire l'arrêt. S'il n'est pas voilé, il n'y a aucun lancer qui va rentrer.
3: Hier, là, à 4-2, là, quand les sabres, ils pressaient puis ils poussaient, l'arrêt à de la patte droite à l'embouchure du filet, là, si le match devient 4-3, c'est pas la même game. Ça, c'est un des moments clés de la game, honnêtement. Puis le Canadien marque tout de suite après, puis ça fait 5-2, puis t'es comme ouf.
4: Puis Big, ça a l'air facile. Il arrête toutes les rondelles qu'il voit.
3: Mais il voit pas toutes. Il y a tellement de trafic en avant de lui, je veux dire. Puis, tu sais, on est tous plus confiants aussi maintenant. Les joueurs le sont aussi.
4: Ben oui, les joueurs le sont, c'est sûr qu'ils le sont.
3: C'est honnête, mais tu sais, on parlait du contrat d'Hudson. Dobesh, à partir du 1er juillet, tu peux le signer à sa prolongation de contrat parce qu'il va y rester une année à 965 l'année prochaine.
4: Il va signer un plus gros contrat que Montembeau a signé.
3: Puis ils vont le signer. Moi, je suis pas sûr qu'ils vont le signer au 1er juillet.
4: Ben oui, ils vont
3: le
4: signer.
3: Tu le laisses pas jouer une autre année de même.
4: Non, il signe tout de suite, c'est sûr. Mais il va signer plus que Montembeau.
3: Ça veut pas dire qu'ils vont le signer 8 ans, mais ils vont le signer une couple d'années à une couple de millions, mettons.
1: Tu fais quoi avec Fowler?
3: Tu restes avec deux goalers pendant. C'est un contrat favorable, Ben.
4: Fowler, on en a parlé la semaine passée. Puis là, j'ai vu que le monde en a parlé beaucoup dernièrement. Là.
1: C'est un heureux problème.
4: Fowler aurait dû jouer à Laval. On aurait dû l'envoyer à Laval pour les séries, je parle. Il n'a pas joué un match. Il ne jouera pas un match. L'année prochaine, à l'âge qu'il a, il est déjà étiqueté. Donc, on va faire 1-2 avec Dobesh et Fowler, mais il n'a pas goalé. Puis ça, c'est pas pour le développement de gardien.
1: C'est moins bon.
4: On aurait dû le mettre à Laval. Puis après ça, Montembeau qui seconde Dobesh. Puis après ça, quand les séries sont finies, après ça, tu retournes prendre ta place.
3: Mais là, c'est fini.
4: Mais ça, c'est une erreur.
3: On a sûrement soulevé, puis on s'est dit, regarde, il nous a aidés, on va le garder avec nous autres, mais
4: Le problème, Vic, c'est pas ça. Il allait pas rouler. C'est le développement du gardien.
3: Mais l'année prochaine, on s'entend, Dobesh fait des prouesses, là, puis on sait pas où ça va s'arrêter, mais ce sera pas 65 départs pour Dobesh.
4: Mais ce que je veux dire, Vic, c'est que.
3: C'était un 50-30.
4: Oui, mais ce que je veux dire, c'est que Fowler, si tu veux qu'il soit prêt l'an prochain, il fallait qu'il goal cette année.
3: Je comprends. Ben oui, on est d'accord, on en a parlé la semaine passée. Et d'ailleurs, avec l'élimination du Rocket, on a procédé à un rappel des joueurs qui vont venir chez le Canadien de Montréal, au moins s'entraîner, puis tu sais, être dans l'entourage pour au moins absorber tout ça. On a rappelé Owen Beck, on a rappelé Adam Engstrom, on a rappelé également David Reinbacher et Florian Jacquet, qui vont être dans les Black Aces.
4: Attends, Reinbacher, il a-tu recommencé à patiner?
3: Il a pas joué le match 5.
4: Il est blessé encore. Hey, les gars, tu sais... Il s'est re-blessé.
1: Ah oui.
4: T'en sais qu'est-ce qu'on avait dit? Si on avait dit que là, il était reparti, que Manon disait que c'est le prochain rappel à défense du Canadien de Montréal à la place d'Enstrom, c'est blessé.
1: C'est pas joué le match le plus important.
4: Non.
3: Canadien, tu sais, on a beaucoup de choses positives à dire, mais le Canadien en collectionne quand même beaucoup là, des joueurs qui sont propices aux blessures. Là, au moins,
1: Kirby, ça tient.
3: Puis on en perd un avec Patrick Laine qui s'en va à la fin de l'année aussi, parce qu'il est encore là, Patrick. Puis on se croise les doigts pour Kirby puis Caden. Kirby, Caden, mais là, David va remplacer Patrick l'année prochaine. Fait que David sera avec le Canadien de Montréal. Alors, des Black Aces, il y en a plusieurs qui vont se dire, au moins Florian va être là, puis on a rappelé certains jeunes joueurs du Canadien de Montréal. Les boys, dans à peu près 15 minutes. On va annoncer le lieu du rassemblement de demain et celui de jeudi. Ça s'en vient très bientôt. Et on a les gars de HFTV qui seront avec nous à compter de 13h aussi.
4: Faut donner l'indice avant.
3: Tout de suite?
4: Ben oui, c'est toujours avant.
3: Non, non, mais là, on va jaser des séries après la pause.
4: OK, dans le prochain bloc, je
3: donne l'indice. Pense à un indice, ouais, okay. Pour lancer à la prochaine pause.
4: Okay.
3: Mais au retour, quand même, on va parler de cet autre balayage de la Caroline. On a un petit mot sur Mitch Marner, les Ducks également. Et vous savez, on ouvrira les lignes autour de 13h15 avec vous pour savoir comment vous avez vécu votre week-end du Canadien de Montréal et qu'est-ce qui vous impressionne le plus du CH jusqu'à présent dans cette ronde contre les Sabres de Buffalo.
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10: 10.
11: OK, ça s'en vient, ça s'en vient. Et ouais, les gens, ont 13h15, on pourra ouvrir les lignes. Les gars d'HF TV s'en viennent également en studio pour nous raconter leur voyage à Buffalo puis leur week-end. Et la suite également, eux qui vont être de retour au match numéro 5. Jean-Luc Grandpierre, qui ne pouvait pas être avec nous aujourd'hui, sera de retour la semaine prochaine. Georges?
10: Je donne les indices rapidement.
11: Tu veux les donner tout de suite?
10: Oui.
11: OK, vas-y.
10: Parce que le prochain bloc, après, vous le savez, c'est là qu'on va annoncer le prochain rassemblement. Le premier indice, j'ai une question pour toi, Ben et Gonzo. Pour le premier indice que je vais donner aux gens pour le rassemblement de demain. Ben?
12: Oui?
10: Gonzo, regardez-moi.
12: Oui?
10: Est-ce que le rassemblement de demain, est-ce que c'est dans une ville neuve? Voici mon indice pour le rassemblement de demain. C'est pas fait?
11: OK.
10: C'est assez subtil?
11: C'est subtil. C'est très niché comme
13: c'est
11: indice.
13: Tellement subtil que moi, je ne sais pas penser.
10: Les jeunes ont catché.
13: Une ville neuve.
10: Les jeunes ont catché.
13: OK.
10: Gonzo, t'as catché?
11: Oui, j'ai catché.
13: Okay. Ah oui?
11: J'ai catché parce qu'on était... Ouais.
10: Big, rien d'autre, rien.
11: On est déjà allé à cette place-là.
10: Oui, mais... dis rien.
11: Ça, c'est dire quelque chose sans rien dire, tu comprends?
10: Puis le deuxième, pour jeudi, mon indice, c'est...
11: Man, ça commence à être. As-tu lancé dans un quiz, genre? C'est...
10: Mais non, il y en a qui vont catcher, Big. Il y en a qui vont catcher.
11: Excuse-moi, il y a quelqu'un qui demande, est-ce que tu pourrais faire le deuxième indice à nouveau, s'il te plaît? Juste en. Je m'excuse, ça va dans le montage.
13: Oui, ben oui, ben oui.
11: Hein?
13: Ben oui.
10: Il y en a qui ont catché.
11: Ouais.
10: Il y en a qui ont catché pour demain et il y en a qui ont catché pour jeudi. Il y en a qui ont catché.
11: OK. Parfait. Il y en a qui sont sur de mauvaises pistes, on doit le dire.
10: Bref. Non, mais il y en a plein qui sont sur de mauvaises pistes, c'est sûr. Ouais. Ouais. Ceux qui ont catché, ils vont pas l'écrire parce que si tu veux faire ta réservation, tu n'auras plus de place.
11: Fais ta réservation, écris-le après, tu vas être capable.
10: Exact.
11: De faire. La Caroline, Georges, 8-0, deux balayages de suite. C'est quand même assez fou ce qui se passe avec les Hurricanes.
10: Oui, puis c'est correct. Ils vont perdre en finale d'association, mais, c'est correct.
11: Honnêtement, c'est quoi la plus longue pause que tu as eue quand tu jouais et que tu étais en séries éliminatoires? Parce que tu sais, on dit tout le temps, oui,
10: le repos, Big, c'est écœurant.
11: Mais mettons qu'ils sont, ils ont 11 jours.
10: Non, mais c'est parce que.
11: Est-ce que c'est trop en raison du momentum qu'ils ont eu puis de capitaliser sur le 8-0?
10: Pour commencer, ce que le coach va faire, il va te faire des journées off, tu fais rien.
11: Ouais.
10: Ça, c'est un luxe. Après, tu vas pouvoir faire des pratiques mollo, puis plus quand tu vas te rapprocher du temps que tu vas commencer,
11: tu
10: fais des pratiques qui sont cadences d'une game, qui sont plus élevées. Mais l'affaire là-dedans, le seul désavantage, c'est le premier match. Le premier match, tu vas faire des pratiques mollo, puis plus quand tu vas te rapprocher du temps là, que tu vas commencer,
11: tu fais
10: des pratiques qui sont cadence d'une game, qui sont plus élevées. Mais l'affaire là-dedans, le seul désavantage, c'est le premier match. Le premier match que tu vas jouer, là, il y a un ajustement, parce que ça fait tellement longtemps que tu n'as

0: perdent leur identité. C'est ça leur identité.
1: Big, le Canadien veut pas a la route la plus tough pour se rendre en finale de la Coupe. Parce que tu vas jouer deux séries éreintantes, puis une autre qui va l'être encore avant de te rendre là. Fait que c'est pour ça que physiquement, ils vont être plus et Bruno et Kloppé que l'autre équipe.
0: Bar what?
2: We'll make it clap. We'll make it clap.
1: Je savais que vous allez faire ça. Je savais que vous allez faire ça.
0: Je te fais des ronds avec ma boucane, tiens. Je te fais des ronds. Je faisais ça quand je faisais des ronds. J'aimais ça faire des ronds.
1: Ouais.
0: Mitch Marner serait rendu un joueur des séries à Toronto.
1: Big. À Toronto, en passant, c'est drôle, hein? Toronto, on disait que c'était pas un joueur des séries. Il y avait un point par match à Toronto en série. Non, moi, il y a combien de joueurs en série qui ont un point par match? Fait que, comment tu dis que c'est pas un joueur des séries quand il y a un point par match?
0: Là, c'est pas pire. Il est rendu à 16 en 10.
1: Non, mais tu comprends? À Toronto, il y avait quand même un point par match. Puis là, on devait trouver un coupable, fait qu'on a critiqué.
0: Il était à plus 9. Il joue, il score à 5 contre 5, en désavantage numérique, en avantage numérique. Il joue tout près de 22 minutes par match. Celle-là...
1: Ouais.
0: Mais les boys, les Ducks d'Anaheim hier, qui ont été capables de revenir.
1: On est content.
0: Moi, je suis content. Mais
1: moi, je veux pas que Vegas gagne.
0: Moi non plus. Mais tu sais, Fish parlait de Mark Stone, la blessure à Mark Stone.
1: Ouais.
0: Important. Carter Hart. Puis moi, je l'ai dit hier, l'avantage numérique des Ducks. Si l'avantage numérique peut revenir, Beckett Seneca qui est arrivé, le but de Kellhorn aussi. J'espère tellement que les Ducks vont sortir.
1: Ouais. On se croise les doigts, Big.
0: Petit réveil aussi, il faut dire, pour le Wild. C'était quand même prévisible.
1: Non, mais c'était prévisible. Mais le prochain match, je pense que l'Avalanche va... Ça va être décisif, la victoire.
0: Si le Wild gagne ce soir, les boys...
1: J'aimerais ça que... Il faut que le Wild gagne.
0: Tu sais, c'est le match pivot, là, comme on dit tout le temps. Et on va surveiller les blessures chez le Wild Minnesota.
1: C'est quoi la cote? C'est Kyle et McCarthy à soir?
0: Ah, je sais pas. Faudrait qu'on la regarde. Tu penses que...
1: Il l'a pas catché. Il a gazé, il a pas catché, man.
0: Kelly McCarr, un but.
1: OK.
0: Ouais.
1: C'est juste ignoré.
0: Tu donnais un 10, toi?
3: J'attendais ta réaction. Moi, je donne pas de... J'attends ta réaction.
0: Ouais, mais attends, la réaction des gens,
3: c'est quoi?
1: C'est correct, là.
3: Suis-je humain?
1: Voilà, ça, la c'est pause, une bonne faut question. Faut donner les...
0: Toi, Ben, si t'avais le choix entre mesurer 8 pieds ou 5 pieds 2, tu
1: vois. La pause pour les rassemblements.
0: Tu sais, on se pose des vraies questions pendant les pauses dans ce show-là.
1: Il faut aller à la pause pour les rassemblements.
0: Ouais, mais hey, attends. On a une demande spéciale. On me dit à l'oreille, on aimerait ravoir le deuxième indice, Georges, s'il te plaît.
3: Hey, ça, par exemple, ça mérite. Ah! Ça, c'est pas un jeu de mots, mais ça, c'est bon.
0: On sait pas c'est quel animal, par exemple.
1: Tu vois, Nagazo a donné un indice en disant on sait pas c'est quel animal, par exemple. Ça, c'est un autre indice que t'as donné.
0: Ah oui, tu trouves?
1: Ben, Gonzo, oui.
0: OK, alors sauvons-nous très rapidement à la pause, comme cet animal. Et au retour, on vous donne l'identité des deux rassemblements de mardi. Par la suite, HF TV qui débarque, Ced et Alex. Et on ouvre les lignes, on veut savoir ce qui vous a impressionné le plus du week-end du Canadien de Montréal.
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15: Bon, c'est là. C'est là, t'as donné tes indices, ouais. On reviendra là, pas avec ça. Là.
16: Non, mais là, je vais vous demander, les gars, quand je vous ai posé la question, les gars, est-ce que demain, c'est dans une ville neuve?
17: Ouais.
16: Est-ce que vous pouvez expliquer aux gens...
17: Non,
16: pourquoi...
17: je veux pas.
16: OK, Gonzo, pourquoi j'ai dit est-ce que dans une ville neuve? Qu'est-ce que je veux dire? Oui, dis-le. Non, dis qu'est-ce que je veux dire.
15: Ben, on était dans cette ville il n'y a pas longtemps et il y a un défenseur de talent qui a marqué un but pour créer l'égalité.
16: Et c'est quoi le
15: il
16: nom
15: de s'appelle Xavier Villeneuve. Et il joue pour l'Armada de Blainville.
17: Eh, sacré!
16: Boisbriand.
17: J'aurais jamais pu avoir ça.
15: C'est un peu tiré par les cheveux,
17: tiré
15: mais...
17: Tiré par les cheveux!
16: Il faut que ça soit subtil!
15: Ah, les gars, ils l'ont
17: j'aurais
15: eu.
17: J'aurais jamais pu avoir ça.
16: Les gars l'ont eu, ils étaient là quand il a égalisé en
17: ben
16: plus.
17: Ben oui, mais c'est ça, eux autres, ils étaient là.
16: Les gars l'ont eu.
17: OK.
16: Donc, Boisbriand mardi. Demain, Boisbriand.
15: Bon. Boisbriand.
16: Il y en a qui l'ont eu, il y en a qui l'ont eu.
15: Ouais, on est allé.
16: C'est quoi l'adresse, Big?
15: Là, c'est pas l'aréna, là, cette fois-ci. Là.
16: Non.
15: C'est à Boisbriand, la Belle et la Bœuf.
16: La Belle et la Bœuf. C'est la Belle et la Bœuf qu'on donne.
15: 3150 Avenue des Grandes Tourelles à Boisbriand, 450-420-3939. 450-420-3939.
16: C'est l'adresse préférée de J'ai de la Tourelle.
17: C'est ça?
15: De qui?
16: Ben, c'est quoi l'adresse?
15: Ouais, le 3150 de l'avenue des Grandes Tourelles.
16: On va aller au deuxième.
15: Ouais.
16: Oui, ils sont pas bons bon aujourd'hui.
15: Celle-là.
17: Non, c'est pas une bonne journée.
16: La deuxième, Gonzo.
15: C'est correct, on n'a pas dormi beaucoup.
16: Même si c'est probablement pas exactement ce bruit-là que cet animal-là faisait, quel animal, le rugissement de quel animal j'essayais d'imiter, Big?
17: Ah, tu l'avais bien, je trouve.
15: Ah, moi, je trouvais ça correct.
16: C'est quoi? Quel animal j'essayais d'imiter?
15: Ça, les boys, aviez-vous devenu de l'autre côté, non?
16: Non, mais non, ils vont savoir quand tu vas savoir. Quel animal j'essayais d'imiter?
15: Refais-le, je pense qu'il écoutait pas le rugissement.
16: Quel animal, Gonzo, j'essaie de faire?
17: Hey, voyons.
15: Moi, je pensais que c'était un cougar au début ou un tigre. Ou là, je me disais, on s'en va-tu à Victo? On s'en va-tu... Ben non, c'était le lynx que tu faisais.
16: Le lynx!
17: Ben oui, le lynx, là où tu as déjà joué.
16: Exactement! Il y en a qui l'ont catché.
15: Ah, il y en a qui l'ont eu?
16: Ben, il y en a qui l'ont eu, oui. C'est très subtil.
15: Ça, c'est jeudi. On sera à Saint-Jean-sur-Richelieu. On a fait le Super Bowl là-bas cette année. On a fait un rassemblement également qui avait été assez je dirais comment... Ça avait été de la dynamite, ouais, à Saint-Jean pour le rassemblement du Canadien de Montréal.
16: C'est quoi mon téléphone, Big?
15: Saint-Jean? À Saint-Jean, 450-359-4554. C'est 1250 Douglas à Saint-Jean.
16: Puis, comme d'habitude, peux checker les deux endroits pour voir si
15: c'est
16: la place.
15: Là, ça commence à être du complexe.
16: C'est une tradition qu'on fait. Ouais, check Boisbriand en premier.
15: OK, alors demain, on est quelle date, les boys, pour le fun?
16: Parce que le 12.
17: Demain, on est le 12.
15: Déjà, pareil.
17: Du mois de mai.
16: Hein? Vas-y, mon petit Big, refresh-moi ça, Big.
15: Je te refresh-moi ça. Je te fais une réservation à 6h, mettons.
17: Mon petit Big.
16: Ouais, hein,
15: mon petit Big, à 6h pour 4, juste pour le fun, voir si on peut trouver une table. On réserve à Boisbriand.
16: Ouais, check-moi ça, mon petit Big.
15: Pour le match de mardi. Bon, allons voir si on est capable de trouver une table pour mardi, le 12 mai. Non, malheureusement.
16: C'est quoi les heures?
15: 14h45.
16: Puis après?
15: Non, c'est plus rien.
16: Check Saint-Jean d'abord, check Saint-Jean.
15: Saint-Jean, ok, on va aller à Saint-Jean. On va aller à Saint-Jean. Et ça, on s'en va à Saint-Jean le 14 mai, qui est jeudi. Hein? Non, il faut que je ressorte de là. Ça fait de la bonne radio, ça. Bonne radio.
16: Mais non, bébé, c'est une tradition.
15: Ouais, je sais que c'est une tradition.
16: Puis on gagne en plus depuis qu'on
15: fait
16: ça. Une
15: tradition. Alors, 14 mai, le jeudi. Ce sera jeudi de paye pour Ben Roger en plus.
16: Ouais.
15: Ce jeudi, alors, juste pour toi, mon Ben. Il reste de la place pour jeudi à Saint-Jean.
16: OK, là, c'est votre chance.
15: C'est confirmé. C'est là, il reste de la place. Alors là, ça a pris quelques secondes. Là. Les gens sont rués sur Boisbriand pour le mardi. Match numéro 5, jeudi 14 mai. Il reste de la place. 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
16: Malade, Big. Super. Good
15: ça
16: job.
15: Ça a été quand même bien rapide.
16: Ouais, c'était assez rapide.
15: Ça a été rapide. Ça a été rapide.
16: Ouais. Mais vous savez pas les lynx, tant mieux, parce que vous êtes trop jeune. Les lynx n'existaient pas...
15: C'est vrai. T'as-tu encore un chandail des Lynx?
16: Oui, j'ai tous mes chandails.
15: T'as tous tes chandails? Ça, c'est le fun de pouvoir garder au moins.
16: Le blanc et le noir, les deux. J'ai tout gardé.
15: T'sais, on a rencontré quelqu'un d'ailleurs qui était venu à un rassemblement à Saint-Jean avec un T-shirt des Lynx, de mémoire. Mais ça se trouve plus,
16: pour
15: ça.
16: Pour moi, ce logo-là, c'était le plus beau de l'histoire de la Ligue Jean-Major du Québec.
15: De l'histoire?
16: Oui, le logo des Lynx de Saint-Jean, je trouve que c'est le plus beau de l'histoire.
15: Il faudrait que je me repose la question, mais...
16: Il était cœurant, ce logo-là.
15: Oui, il y en a eu des beaux aussi, là, quand même.
16: Oui, mais je trouve ça là...
15: Ben, la GMQ. Ouais. Lynx de Saint-Jean, alors amenez votre merch des Lynx de Saint-Jean.
16: Oui, mais il y a toujours du monde qui en a.
15: Et d'ailleurs, les casquettes seront de retour à partir de demain. Je sais qu'on est sold out, puis il y en a beaucoup de demandes à gauche, à droite, là. Puis les casquettes seront de retour, notre collaboration avec Art Gang. Également, les gens qui se disent « Avez-vous telle taille? » Vous pouvez les acheter sur le site de BPM Sport aussi, là, les T-shirts Paul, Big Paul Atoun, là, sont là dans la section boutique. T'sais. Fait que, puis sinon, si vous voulez le chandail de l'armée, vous l'achetez aussi sur le site de Art Gang. C'est toujours présent. Bon, ben les boys, on va aller en pause là-dessus. Au retour, ils sont revenus de Buffalo. Ils sont pas si amochés finalement, hein? Manque un petit peu de voix. On va savoir s'ils vont retourner là-bas aussi pour le match numéro 5. Ced et Alex de HFTV. Et par la suite, c'est facile. On ouvre les lignes avec vous jusqu'à 14h. On veut savoir ce que vous avez retenu de ce week-end ô combien victorieux du Canadien de Montréal.
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4: 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Fort, vite, puis on met pas de gablant. Lara Gonzalez.
6: Attends, on va faire là, les gars, à la tradition,
7: ben oui.
6: Vu que le Canadien gagne, depuis que vous avez parti votre mouvement des serviettes rouges à Tampa, on vous invite tout le temps, vous avez une carte chouchou, venir à l'émission parce que ce que vous faites, l'énergie que vous amenez est exceptionnelle. Fait que là, les gars,
7: vous avez compris, Alex et Seth sont dans le studio de HF TV. Hein? Comment ça va, les boys?
8: Ça va super bien, toi?
7: Amazing.
6: Fait que là, les gars, aujourd'hui, là, les gens, là, ils veulent être crinqués.
8: On manque un peu de voix, mais c'est quoi, genre, je vais venir proche de toi.
7: Ah ouais?
9: Oh, qu'est-ce qui se passe, là?
6: Le peuple!

0: nécessaire, genre.
1: Mais pour craquer!
0: Ils t'ont craqué, ouais, mais toi, tu marches à la tâche. Check, les
2: étaient
0: à ma main, là. Ils ont tout ça.
2: Ah, t'es ramassé.
1: C'était
2: malade. Mais pour de vrai, là, les boys, Jakub Dobesh, man. Le gars a dit en conférence de presse que c'est pas un héros. C'est un gars bien normal, mais faut se rappeler d'une chose. Hein? Spider-Man, là, à l'extérieur d'être un super-héros, c'est un livreur de pizza. Un photographe. Tu sais, Dobesh, il écoute du Game of Thrones. Mais c'est un vrai héros. C'est un super héros, mon Dobesh. Je suis tellement fier de ce gars-là. Il est incroyable. C'est peut-être le premier goaleur depuis Patrick Roy qui va ramener une Coupe Stanley à Montréal. On peut-tu penser à ça? Jakub Dobesh, t'es pas Carey Price. La réponse, c'est un gars de la Tchéquie, Jakub Dobesh, man. C'est incroyable.
3: Ah, il fait vivre des émotions, puis pas à peu près. Comment s'est effectué votre retour de Buffalo et maintenant de ramener ça avec les partisans de Montréal? Parce que c'est ça la communion.
1: Il était comment hier, les partisans?
2: Les partisans étaient crinqués, les partisans étaient là. Même si c'était la fête des mères, il y en a certains qu'ils ont oublié puis qui étaient là devant le centre.
3: Ils ont fait des brunchs.
2: C'était des brunchs, vraiment des brunchs hier. Le monde se sont bien organisés.
4: Je me sentais beaucoup mieux être dans une foule de fans canadiens qu'avec une foule de Buffalo.
2: Ouais.
4: Mettons
5: ça de même. Ah, mais les gars, j'ai quelque chose pour vous autres pour le match 5. Il y a un gars qui travaille ici, qui va venir vous rejoindre, Anthony Marcotte, puis d'ici sa brasse, il saute dans le tas.
2: Oh!
5: Ça, c'est
3: hot. Il vous a pogné un bon format quand même. Il vous a pogné un bon format.
5: Il vient vous rejoindre tout de suite, là.
4: En plus, il va être capable de faire la description pendant que ça se passe. Ça, c'est bon, ça.
3: C'est ça, il fait pas juste du hockey, il fait de la boxe aussi. Fait qu'il est capable de faire la description live pendant que ça se passe.
4: Ouais, ça prend. Cédric, parle derrière. Oh mon Dieu, qu'est-ce qui se passe?
3: Il va faire sa propre description, peut-être.
4: Où sont les arbitres?
3: Hey, vous étiez hier, vous disiez de renouer avec les partisans et tout ça. Comment ça se passe devant le Centre Bell avec l'écran en plus, la foule? Est-ce que vous voyez de plus en plus de monde, en fait, converger vers le Centre Bell?
4: Honnêtement, hier, je dirais de tous les matchs qu'on était, il y avait le moins de personnes.
3: En raison de la fête des mères,
4: évidemment.
2: Aussi avec le troisième écran, il y a beaucoup de monde qui était genre un peu plus dispersé.
3: Ouais, exact, c'est éparpillé, tu sais. Ouais.
5: Donc c'est mieux.
3: Plus aéré, parce que quand on l'a fait, tu sais, on s'est vu là, pour le match 6 contre Tampa Bay. Je dis, honnêtement,
5: on est écrasé contre la vitre.
3: Contre la vitre, c'était écrasé. C'était trop serré, là.
5: Ouais,
3: c'était on n'a pas pu sortir du restaurant après, nous.
4: Ah ouais.
3: On n'a jamais été capable de sortir. Parce qu'on pouvait pas pousser les portes. Il a fallu qu'on sorte par la ruelle. C'est pour ça qu'on n'est jamais pu venir vous retrouver.
4: Ben nous, on est vraiment habitués. Là, comme
5: vous êtes exactement? Les gens qui veulent joindre la rue, vous êtes où exactement?
4: Sur là, on a déplacé nos affaires parce que d'habitude, on est directement sur Avenue des Canadiens et puis Drummond, entre les deux écrans. Là où on a déplacé, on est d'habitude un peu plus loin sur Drummond, plus proche de René Lévesque. Puis moi, je me suis installé dans le parc qui mène à Mine de la Gauchetière. Je dirais ça, c'est les deux endroits où on est après chaque game. Puis les policiers, il semble que ça, c'est les bonnes places pour aller parce que sinon, il essaie de disperser le monde après la game.
3: On veut pas
4: que le monde reste là, puis il commence des feux d'artifice, puis tout, puis on le comprend totalement.
3: Ah ouais, puis la sécurité est là. Soyez le fun avec les policiers qui sont là, qui font un super travail aussi.
4: Excellent travail.
3: Vous êtes beaucoup aussi là-dedans, j'imagine. T'sais, c'est des partisans du Canadien de Montréal, eux autres aussi. Là, on en croise des tonnes. T'sais, les pompiers étaient là vendredi avec nous à Boisbriand. On voit les policiers également. T'sais, je veux dire, eux aussi, festoient le Canadien de Montréal.
5: Puis demain, vous attendez une foule monstre? Demain,
2: d'après moi, ça va être une extrêmement grosse foule. Le Canadien peut aller 3-1 dans cette série-là. C'est pas la fête des mères. Le monde a presque tout fini l'école. Le monde va être au rendez-vous demain soir. Mais sinon, Georges, je suis un peu congestionné en ce moment parce que j'ai la fièvre des séries. Mais moi, j'y crois à la coupe. Comme, je suis optimiste dans la vie, mais comme j'y crois, je la vois. Vous autres, vous la voyez-tu ou non?
5: En ce moment-ci, on y va une ronde à la fois. On se voit déjà aller à l'autre ronde.
3: On est plus rationnel. On va à la ronde.
5: Ben, j'ai déjà dit que je nous voyais en finale de la Coupe vu qu'on a déjà battu Tampa.
2: OK.
5: Fait que ça, je le vois déjà, ça. Je nous vois battre Caroline aussi. Là. Ça, je le vois. Et après ça, on va voir l'état de l'autre équipe, son cheminement en se rendant là de l'autre côté. On verra c'est qui. Mais jusqu'à maintenant, au moins, je vois ça au moins.
3: Ah, puis juste de voir, les gars, la manière que ça a été fait dans les deux derniers matchs, de voir à quel point tout le monde contribue. Je sais, tu sais, pour le Canadien de Montréal, oui, pour cette année, mais juste aussi pour, tu sais, on le disait, ces gars-là sont tous signés jusqu'au moins 2030 ou presque pour le noyau.
5: La reconstruction n'est pas finie.
3: Lane Hudson jusqu'en 2034 à 8,85. C'est-tu un vol, ça?
2: C'est le vol du centenaire.
3: Tu sais, c'est tous des gars, en plus, tous des gars qui ont été, tu sais, on est tous allés les chercher aussi, le Bolduc, Texier, Doc, Newhook, Carrier, c'est tous des gars qu'on est allés chercher par transaction aussi.
4: J'ai fait une grosse réalisation hier. on disait que le Canadien, c'était une équipe de première ligne seulement. Puis là, en playoff, ça a tout renversé. Là, le Canadien, c'est une équipe de deuxième, troisième, quatrième ligne. Puis là, c'est la première ligne qui avait plus besoin. Là, hier, t'as eu tout.
5: Ouais.
4: T'as eu la première ligne, deuxième ligne, troisième, quatrième ligne. Puis t'as le gardien le plus hot dans les séries. Qu'est-ce qui peut nous arrêter?
0: Rien.
4: La seule chose qui peut nous arrêter, c'est des coups cochons comme Malenstein l'a fait hier. Des coups cochons, Norris qui rentre dans le top puis qui donne un sucker punch. Ces affaires-là. Carrick, tu sais, on reproche à Jack Eye qui lui a punch.
5: On reproche pas.
4: Il y a du monde, Le monde de Buffalo sont tellement tough. Ils ont pas réalisé que trois secondes après, avant, Carrick est en train de donner trois hits à Jack Eye, puis après, finalement, Jack Eye lui dit, OK, on va t'amener ça. Mais moi, tout ce que j'ai à dire, tous les gars tough de Buffalo, Greenway, vous avez toutes eu votre chance. Vous avez tout eu de votre chance de se battre avec Anderson, Jack Eye. Puis qu'est-ce que vous faites? Vous allez frapper Dobesh. Vous êtes vraiment des lâches. Puis demain, là, s'il n'y en a pas un qui se bat puis qui continue à run Dobesh, moi, je vais être en tabarouette.
6: Le Canadien va pas embarquer dans la physicalité de Buffalo demain. Le Canadien va zéro faire ça. Ils ont pas besoin de le faire. On gagne les games en scorant des buts.
3: Ouais,
6: on
3: n'a pas besoin de faire ça. Quand ils font, Buffalo répond même pas.
6: Ouais, c'est ça.
7: T'sais, c'est à 5 à 1, c'est des vendredi, chicken. C'est Anderson puis Jack Eye, puis hier encore, c'est Jack Eye, puis ils font rien.
4: Mais si les coups cochons continuent, qu'est-ce qu'on fait?
5: Ouais, mais ou pas que la dernière game, on a éteint le feu assez vite. Je pense pas qu'ils vont vouloir aller là. Parce que ce que Jack Eye a fait, il n'y a pas personne qui va aller voir Jack Eye demain pour faire répondre à ses actes, le coup de poing qu'il a donné à Carrick. Ils ont peur, ils en chiennent.
4: Certainement pas Greenway. Greenway, il parle beaucoup, mais il fait rien.
7: À Greenway, on l'a vu au match 1, après, on l'a pas vu. T'sais, hier, Stanley a essayé de s'ajuster, mais c'est pas Jack Eye qui va voir, c'est les autres.
5: Ouais.
7: T'sais, fait qu'on choisit un peu nos cibles.
4: Ça choisit Doc, ça choisit Renatine. Genre, come on, guys.
7: Comment vous sentez à l'idée de retourner à Buffalo, les boys? Parce que ça a été beaucoup médiatisé, là, votre passage là-bas. Là.
4: Il y a quelque chose que, puis je le dis, maintenant qu'on voyage sur la route, t'sais, pour les matchs de série, il n'y a rien comme gagner une game puis regarder tout le monde alentour de toi puis dire bye-bye.
6: Gagner une game à l'extérieur, c'est écœurant.
4: Il n'y a rien de mieux, honnêtement.
7: Mais dans votre section, il y avait beaucoup de partisans du Canadien de Montréal.
6: On était assis en arrière du but que le Canadien attaquait deux fois.
7: Man, c'était rouge.
6: Vraiment, beaucoup de monde. C'était impressionnant.
4: Énormément de monde.
5: Le monde sont comment? Ils gueulent-tu après vous autres, même s'ils ne vous touchent pas? Ils sont comment, les gens?
6: Ils gueulent en tabarouette.
5: Oh, ouais.
6: Juste se rendre à l'aréna avec une plaque du Québec, le monde sont dans ton cul en train de te klaxonner tout le long.
4: C'est des fous.
6: C'est des fous, là.
4: Tu sais, on parle évidemment de ce qui est arrivé à Cédric, mais on parle pas de les bières qui sont faites lancer à nous. On parle pas de les gens qui nous prennent en vidéo pendant qu'on est genre aux toilettes. Puis je suis comme...
6: Ouais.
4: Tu veux vraiment me prendre en vidéo genre aux toilettes, genre viens dehors, bon, on va faire des belles vidéos ensemble, là. Pas besoin de faire
6: ça. Le monde est bizarre. Il y a aussi d'autres incidents avec d'autres fans du Canadien que nous, là. Genre du monde qui sont aux urinoirs et qui se font pousser dedans. Du monde qui se font pousser par en arrière, qui se font pitcher leur bière à terre du Canadien. Il y a plein d'incidents comme ça. Tu sais, c'est un minime nombre de fans de Buffalo, mais tout ce monde-là, c'est le Bills Mafia. Le Bills Mafia, c'est pas des vrais fans de hockey, c'est pas du monde qui respecte la culture du hockey. Les autres fans de Buffalo sont A1, sont écœurants, sont respectueux. Mais le Bills Mafia a zéro respect envers les fans du Canadien.
4: Ça demandait à Cédric, sont où ton bruise? Je pensais que tu t'es fait frapper. Hein? Comme.
6: Puis, vous êtes pas sérieux. Ils oublient vite leur histoire, les sortes de Buffalo. Faut se rappeler dans les années 70-80, là. Le French Connection, là. C'est ces gars-là qui ont sauvé leur équipe d'une relocalisation. Ces gars-là qui ont sauvé leur équipe d'un déménagement, puis nous insultent pour être des Canadiens français.
4: Toutes des insultes de Frenchie, de ci, de ça. Tu sais, moi, je vois même, il y a un débat sur si le Canadien, c'est l'équipe du Canada. Voyons donc, guys. On est non seulement l'équipe du Canada, puis tu sais quoi, c'est pas grave si on n'est pas l'équipe du Canada, on va être l'équipe de la Coupe Stanley, c'est pas grave.
6: C'est vrai.
7: Vous étiez bien,
5: attends, les gars, je vous pose la question. Le Canadien, c'est l'équipe de quoi?
6: C'est l'équipe du Québec.
7: Non, les gars.
6: C'est l'équipe du peuple.
5: C'est l'équipe du peuple.

0: Les gars, merci pour ce que vous faites. Good job. Continuez vos travaux. J'ai besoin de passer.
1: J'ai même pas crié puis j'ai la tête qui spin. Ça, c'est pas bon signe.
2: Pour de vrai, là, comme je vous entends à radio, les boys, puis si ma voix continue à partir comme ça, je pense que je suis bientôt à fuser.
3: C'est
2: pas
3: histoire. J'en mets à toutes les jours. Ah ouais.
1: C'est avec ça que tu vas partir à Buffalo, je te dis.
3: C'est vraiment petit, sans rire. Tu vas
4: faire une sensation de menthe, par contre.
1: Sensation de menthe.
2: Sensation de menthe.
1: Ça va être tu fais des rottes de menthe après.
3: C'est aucun rot, ça rien pense.
2: N'importe
3: quoi. Tu parles un spécialiste qui fait ça tous les soirs. C'est petit de même, c'est
1: tout petit. Pour un petit extra, l'enfile même, je le dis.
3: Pour vous demander jusqu'à maintenant, qu'est-ce qui vous impressionne le plus jusqu'à maintenant dans cette série contre Buffalo? À tout de suite.
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8: OK, on a hâte de voir ce que vous pensez de la série jusqu'à maintenant, ce qui vous impressionne le plus, votre niveau d'optimiste et tout. Ben, avec qui on parle là-bas?
9: Salut, Jérôme!
10: Salut, Jérôme!
11: Salutations. Donc, je m'étais gouré.
8: Hey, Jérôme, tu t'es trompé, puis pas à peu près, là.
9: Ah, ben oui.
8: Avec ton, Canadien qui vont perdre, puis tout ça.
11: Mais moi, je voulais ressaisir les fans pour qu'on prenne jamais rien pour acquis, puis... Honnêtement, là, je suis tellement fier des partisans des Canadiens de Montréal. Quand on dit qu'on est les meilleurs fans de hockey au monde, là, nous le prouvons. Et je vois des fanions sur les voitures, des go abs go. Je me promène avec le drapeau des Canadiens de Montréal. Hey, le monde a tellement klaxonné que la police sont venus me voir pour savoir le résultat des matchs.
8: Mais là, Big, fait que là, tu fais un mea culpa là, de ce que tu as dit la dernière fois aux gens qui nous écoutent, parce que les gens n'étaient pas contents après ton appel la dernière fois.
11: Ben, je voulais stimuler en même temps les troupes là, pour qu'on soit encore plus craqués. C'est une mise en échec, là, mais tu sais, c'est comme pour rebondir. Là, les fans, il fallait être encore plus enragés que les fans des Sabres. Je suis content que ça réagisse. Il n'y a rien de pire que l'indifférence. Puis si ça fait réagir de façon positive puis de façon agressive, je suis très, très, très content. Mission accomplie. Puis la gang de BPM Sport, là, sérieusement, là, vous faites un travail exceptionnel. Georges, tu génères de la bonne humeur au pied cube dans la province. Puis je te remercie de tout ce que tu peux faire pour les Canadiens, mais aussi pour notre humeur mentale, parce que l'actualité est assez lourde. Puis t'as comme le don de rendre, dédramatiser tout ça, puis de rendre ça agréable. Et t'es un vrai leader pour le Canadien de Montréal. Puis moi, c'est la coupe. Il faut gagner la coupe cette année. Faut tout donner pour le club.
8: Merci, Beg.
9: Salut, Jérôme. Merci beaucoup, Jérôme.
8: Salut, Jérôme.
9: De Jérôme vers Olivier.
12: Salut, Olivier. Olivier.
13: Hey, salut les boys, c'était bonne la game, sérieusement, hier, là. Mais vendredi aussi, là, on a eu du bonbon. C'est rare qu'on a des games comme ça, des week-ends, hein. On va se le dire, avant, on chialait parce que c'était pas le samedi, puis là, je sais pas trop, on dirait que j'apprécie ça.
8: Ben tant mieux, c'est bien, c'est le fun.
13: Ben ouais. Écoute, moi, là, je trouve, là, Georges, là, je suis tombé sur une vidéo, là, ce matin, là, puis il y a eu un petit peu des débordements, je pense, hein, le monsieur, tantôt, qui vient de parler, là, mais... Moi, je suis tombé sur une vidéo, puis c'était quand même assez agressif. Je trouvais comme la police, un peu trop agressive, qui laisse peut-être pas les gens, tu sais, marcher dans la rue pour se retourner chez eux, je trouve.
8: Je sais pas, Big, j'ai pas vu une vidéo que tu parles.
9: Tu parles à Buffalo,
13: ah, non, OK, parce que moi, je suis tombé sur des vidéos sur Instagram, puis c'était quand même quelque chose. Les gens partaient aller. Pourtant, les gens n'avaient pas d'air à faire du casse, ils marchaient simplement dans la rue. Puis,
8: on peut pas commenter quelque chose qu'on n'a pas vu.
9: Non, écoute, le Canada a gagné deux matchs.
13: Ça amène à dire aller voir une game d'hockey dans le centre-ville.
8: Parle du positif, on a gagné.
9: Le Canadien gagne, on peut se parler de hockey.
13: Ben imagine, oui, je suis content, super content.
8: Bon, ben parle-nous pas des vidéos. Parle-nous pas de vidéos. Parle-nous pas de vidéos si t'es content.
13: J'espère que c'est pas comme ça quand on va à ton événement, parce que, Grim, je la trouvais pas drôle, moi, voir ça. Aller voir les.
9: Message à cet individu qui vient de nous appeler, qui s'est appelé Gaston, Olivier,
12: toi, tu penses, c'est celui qui change
9: Mathieu,
12: les voix,
9: celui qui était un supposé psychologue, là c'est assez, là.
8: Arrête de nous appeler.
9: Arrête d'appeler, c'est du niaisage à chaque fois. Ouais, tu changes ton prénom.
0: Honnêtement, si c'est le cas, puis que c'est.
9: C'est le cas.
0: Comme...
8: Non, Ben le reconnaît, Big.
0: Honnêtement,
9: moi, je le reconnais quand il est en nombre.
0: À 1h20, quand t'appelles constamment comme ça, get a life.
9: Man, non, mais c'est parce que...
0: Non, mais appeler d'une station de radio pour être semi-sérieux, mais pas sérieux.
9: Non,
0: ça sert? Ça sert à quoi,
9: puis moi, je fais ça rapidement quand je prends les appels, puis j'ai pas le temps de déceler la voix. Rapidement, au début, je le savais. Alors, il s'est reconnu, là. Arrête. C'est assez.
8: Puis pas juste ça.
9: On flush tout de suite en partant.
8: Les gars, le Canadien a gagné 2 matchs de suite.
9: C'est du maudit niaiseur.
8: Si vous appelez pour vouloir dire quelque chose de négatif, appelez pas aujourd'hui, OK? Ça sert à rien. Le Canadien a gagné 2 de suite. Vous devez être joyeux. Du monde qui vont appeler des rabat-joie, appelez-nous pas, ça sert à rien, on va vous raccrocher.
9: OK.
8: Continuez.
9: Salut, Jeff!
8: Hey, Jeff!
10: Salut! C'est la première fois que je vous appelle. Je suis du Southside de Québec.
0: Salut, Jeff. Salut, bienvenue à l'émission, Jeff.
10: Yes. Moi, j'ai 3 joueurs qui m'impressionnent dans la série à date. Dopes, évidemment, on s'entend.
8: Hein? Ouais.
10: New York. Je le vois aller, je suis comme, il est beau à voir, il patine. Puis l'autre, c'est Jack High.
8: Ouais.
10: Pour vrai, il y a une bonne série contre Buffalo en ce moment. Ben, il avait joué dans l'autre série aussi, là, mais.
8: Ouais. Mais surtout, là, il y en a un.
10: Non, Jack High, je l'aime bien, ce gars-là. Moi.
0: Ben, il est plus confiant aussi, là. Puis, tu sais, on sent sa présence. On la voit, on la sent. Il joue plus au hockey aussi. Fais-tu bien?
10: Puis Lane, là, le jeu qu'il a fait pour Caulfield hier, là.
8: Il avait juste à mettre dedans.
0: Machine. Lane Hudson, 22 ans. Let's go.
10: Ouais, c'est ça. Il coûte pas cher en plus.
0: Non. Ouais. Puis l'année prochaine, même à 8,85, ça va être une aubaine rapidement.
10: Ouais, pas mal.
0: Non, c'est sûr. Hey, merci beaucoup pour ton appel.
8: Merci, Ben.
10: Salut.
0: Yes, salut, Jeff.
9: On continue avec Joe.
8: Salut, Joe.
12: Hey, les boys.
0: Comment ça va, Joe?
8: Big?
12: Ça va bien. Ça, j'ai découvert un nouveau feeling. C'est quoi aimer le Canadien gagner?
8: Big, t'es plus rendu un fan du Lightning, là.
12: Arrête, là.
8: Avoue. Dis-le. Tu peux nous le dire, il n'y a personne qui entend.
12: Personne qui entend. Le Québec complet va m'entendre.
0: Comment tu peux aimer le Canadien quand t'aimes le Lightning dans la même division, Joe? Comment t'es capable de passer d'un club à l'autre quand ton club vient de se faire éliminer par ce club-là?
12: Ben, écoute, j'ai pas une amertume finie envers le CH non plus. Là.
0: Okay. Okay.
8: C'est-tu parce que Joe, tu veux...
12: L'amertume finie, là, mais tu sais, quand même, là...
8: Joe, est-ce que c'est parce que tu voudrais dire que ton équipe a perdu contre l'équipe qui a gagné la Coupe? Tu te sentirais moins pire?
12: Ah, ça serait une belle phrase, hein? Là, ça, c'est enregistré. Ça va dans le montage, ça, là.
8: Non, c'est pas rigolant. C'est pas croustillant pantoute, Big.
12: Ben, écoute, si le Canadien gagne la Coupe, si Monac Montréal va être en feu, je vous le garantis.
0: Tu vas-tu à la parade si le Canadien gagne la Coupe?
8: C'est sûr que oui.
12: Big,
8: c'est un fan. Mais s'il va à la parade, c'est un fan du CH.
9: Tentez de mettre la hache dans le Lightning, lui, là.
8: Ouais, il met la hache sur le Lightning.
0: Ouais, hein. Tu veux commencer à prouver que le noyau vieillit, hein.
12: De
9: toute façon, Joe, tu vas être bien plus heureux avec le Canadien dans les 10 prochaines années qu'avec ton Lightning.
8: Ça, c'est ça.
0: Ah ouais. T'sais, après, tu vas te faire traiter de bandwagon.
8: C'est le déclin à partir de là, là.
9: C'est ça.
8: À partir de l'an prochain, c'est le déclin.
12: Ben là, quand même, on va perdre Kucherov, Edman, Vasilevski, peut-être bien, là.
8: Ben, Edman, tu l'as perdu, là. On s'entend, il reviendra pas, là.
12: Quoi, il reviendra pas.
8: Est-ce qu'on entend des rapports?
9: Pas mal fini.
8: Ouais.
0: Moi, je suis à toi, je m'achèterai un chandail du Canadien. Comme je te dis, tu veux juste vivre bien avec le fait de te faire traiter de bandwagon parce que t'en es un vrai.
12: Un vrai de vrai,
0: ça, Joe.
9: Ah, au moins, il y a le courage d'appeler et il l'assume. Ben ouais, au moins, t'as ce courage-là.
0: T'es à l'aise là-dedans, mon Joe.
8: Salut.
0: Hey, merci beaucoup.
9: Salut, Joe.
12: Au revoir, prochain rassemblement.
0: Yes, salut, Joe.
8: Il
9: n'y a pas beaucoup des comme ça.
0: Non, écoute.
9: Au moins, il l'avoue.
0: Il l'avoue puis il s'assure.
8: Ben, Frank Etier, même aussi.
0: Non,
9: Frank Etier, pas pantoute. Hey,
8: Frank Etier.
0: Frank, il dirait jamais ça du Canadien.
8: Non, mais il écoute toutes les games du Canadien, Big.
0: Ouais, mais il dirait jamais autant de positifs. Lui, il est en train de dire qu'il va faire le jump, là.
8: Big, si t'es pas un fan du CH, pourquoi tu écoutes toutes les games du CH? Ils écoutent toutes, Ben, Frank, les games du Canadien. Il en manque pas une.
9: Ah ouais?
8: Puis c'est un fan.
9: Il appelle plus, en tout cas.
0: Hier, il y avait un gars avec un chandail de Buffalo.
8: Oui,
0: au rassemblement. Il y avait un gars avec le chandail de Buffalo, mais c'était même pas le sien.
8: Non, mais t'as-tu vu où il s'est retrouvé, le chandail?
0: Ouais.
9: Dans la friteuse.
8: Non, il s'est retrouvé à terre, dans la porte d'entrée, pour que les gens qui font le train pilent dessus.
0: D'ailleurs, faites à noter, nous n'avons pas pilé sur le chandail.
8: Non. On est les deux seuls.
0: On est les deux seuls. Non, mais on l'a pas. Tu sais,
8: C'est respectueux là, de faire ça.
9: Non, c'est ça. Ça même non, mais si c'est comme pas
0: une,
9: l'équipe.
0: Une, c'est de franchir pas, une autre.
9: Ouais, non, ça, c'est non.
8: Ouais, hmm. On l'a pas fait, mais les autres l'ont fait.
0: Les autres l'ont fait. Ben, c'est correct. Après, les gens, ouais. Tu sais, s'ils sont à l'aise de le faire, moi, ouais. Je pilais sur un logo.
8: Non, jamais.
0: C'est moins ça. Ouais,
8: non, ben, il fallait la pause. On va la pause de retour, qu'on signe vos appels à tout ça.
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8: Bon, mon Ben, avec eux, continue.
9: On continue avec Réal.
0: Salut Réal.
22: Salut la gang. Je suis content de vous parler. C'est la première fois que j'appelle. Fait que donc, je suis un peu nerveux.
8: Sois Réal avec nous aujourd'hui.
0: Bienvenue à l'émission Réal. Ça va bien se passer.
22: Bon, mais merci. Mais moi, c'est un commentaire sur Dabes. Savez-vous qui c'est qui me fait penser?
8: Patrick quoi?
22: En plus poli, mais à Ron Extall.
8: Ben, il manque Ron Extall.
22: Honnêtement, là, je vais aller là, quand il est dans son. Les joueurs en avant du filet, ils ne gênent pas pour donner des coups de bâton, ses cheveux, ces choses-là. Puis ils parlent, puis ils discutent avec l'adversaire. Fait que, mais plus ça va, plus il prend confiance, puis plus tu ne t'approches pas de lui. Ouais. C'est honnêtement, il fait sa place. Là.
0: J'ai hâte de voir s'il va franchir la ligne comme Extall l'avait fait à l'époque.
8: Mais non, il ne va jamais faire ça.
0: Parce que là, la prochaine étape, c'est qu'il va se pogner un jour.
22: Non, mais c'est bon, c'est correct.
8: Attends. S'il se pogne un jour, Big, contre quel gardien il va se pogner? Celle-là.
0: Non?
8: Ouais.
0: Ouais.
8: Ben, Big, come on.
22: Oh, je pense pas qu'il se pogne comme un
8: non,
22: autre gardien.
8: S'il se pogne, contre quel gardien est plus susceptible, Gonzo? Tu sais avec qui? Non. Come on, YouTube, message texte. Si Dabesh se pogne un jour, contre quel gardien, c'est plus susceptible que ça va arriver?
9: Pas personne, même PO, le regard.
22: Il n'y a pas personne qui va se pogner. Il n'y a pas personne qui va vouloir se pogner avec. On ne sait pas que tu vas.
8: Il y en a un.
0: Ouais.
22: Ouais. Ben, nomme-moi ça, genre.
8: Il est dans l'Ouest.
9: C'est bon.
22: Il est dans l'Ouest?
8: Enzo, come on.
0: Non, j'ai pas la réponse.
22: Pas un Minton.
0: Dans l'Ouest?
8: Gonzo, quand je vais te le dire, tu vas tout de suite.
0: Attends, je vais regarder la liste d'équipes dans l'Ouest.
8: Les gars, vous êtes
22: sûrs. Ben là, sans regarder, écoute, c'est dur à dire.
0: Ah, Bennington?
8: Bon!
0: Ok, je regarde les
22: Blues. Ouais, Bennington.
0: Non, j'ai regardé, mettons, la centrale. Je t'occupe. L'Avalanche, non, les gars.
8: Il met toujours les plombs, il met toujours sa poignée.
0: Ouais, mais je cherchais plus dans la division au début. J'étais comme.
8: Ah, mais je t'ai dit, dans l'Ouest.
22: Bennington se touche. Bennington, c'est un gars. Mais Dobes, non, honnêtement, qu'est-ce qu'il fait? C'est bon. Puis il discute, il gêne pas pour passer le message, tu sais, quand il est à côté. Puis, écoute, ça motive les joueurs.
8: Non, mais c'est quoi? Non, mais c'est quoi? La raison pour laquelle vous dites que c'est bon, c'est parce qu'il fait les arrêts. Si t'es le même, tu fais pas les arrêts, là, c'est pas la même chose.
22: C'est
8: certain.
22: Ouais, ouais,
8: parce
22: c'est
8: que
22: ça,
8: là, ils arrêtent les pucks.
0: Non, on va revenir au début de la saison. Quand il sortait du filet puis qu'il donnait 5 buts puis qu'il pognait les nerfs, ouais, on disait, hey, des fois, il faut qu'il fasse attention. Exactement. Parce qu'il va trop loin. Là, ben, on là, est en train de dire bien, que finalement, ça le nourrit puis ça le fait qu'il devient plus gamer. Mais Georges, ouais, a un point. S'il faisait pas les arrêts, on chialerait. Ouais.
22: Ben, probablement, oui, puis probablement qu'il sortirait de sa bulle. Mais là, ce qu'il fait, c'est qu'il sort de sa bulle de confort, c'est-à-dire où ce qui est bien, puis il ne gêne pas pour aller se déplacer, puis aller passer un petit mois à Benson ou ces choses-là, puis il n'y a pas de problème avec ça. Mais tu as raison pour là-dessus. Si ça avait été en début d'année, puis il aurait accordé des buts, peut-être sa coche, il serait pas en série aujourd'hui.
8: Non, mais crois-moi, là, s'il ne goalait pas comme il goal là, il ne ferait pas tout ça. Là.
22: C'est sûr.
8: Là, il est en confiance. Sûr. Il fait exact. Ça, il fait les arrêts, puis c'est correct. Puis là, on aime tout ça. Parce qu'il, en bout de ligne, on l'aime pas parce qu'il chirp. On l'aime parce qu'il fait les arrêts, il nous fait gagner des games.
22: Oui, mais il fait rien avec son caractère. C'est bon qu'il
0: ouais.
22: se laisse pas approcher.
0: Ouais. Non, c'est une belle histoire.
22: Ce qui est plate là-dedans, là, c'est que Jack Hyde peut pas... Tu sais, comment je te dirais ça? L'arbitre a le bras levé dès qu'il donne une claque.
8: Ouais.
22: Je suis content qu'hier, en fin de game, il était capable de donner 3 ou 4 coups de poing sur la gueule à...
8: Un. Il y en a juste, Carrick, hein. Donner juste un. Un, c'était assez.
22: Bon, ben, je voulais...
0: On va retourner faire le compte.
22: Ça valait la peine.
9: Ouais, merci. Merci, Réal.
0: Salut, Réal.
22: Salut,
9: Réal.
8: Réal, Ben.
9: De Réal, on s'en va vers Dakota.
0: Salut, Dakota.
8: Salut, Dak.
1: Hey, salut, la gang.
0: Ça va bien, toi?
8: Ça va bien, toi?
1: Ah, ça va tout le temps bien, les boys. Il fait beau dehors. Une victoire des Habs. Je suis allé les voir hier, puis pour continuer justement sur l'auditeur, ce qu'il disait avant, là, oui, Bennington, mais faut pas oublier Swayman aussi, là, un petit fight, là, d'Abel Swayman, là, à Montréal ou à Boston, ça serait...
0: C'est bon,
8: ouais, ça serait cœur.
0: Dans la division, c'est pour ça que moi, au début, je cherchais plus dans la division.
8: Mais d'Abel, la rince.
0: Contre Swayman?
8: Ouais.
1: Swayman, je sais pas comment...
0: Il est pas pire, Swayman.
1: Mais d'Abel, là, il est grand, sacrément pareil, là.
0: Ouais, c'est une manière de le dire.
8: Ouais, mais Swayman dans le vide, là, fait qu'il n'y aura pas de chance.
1: Allez, boys, je voulais juste donner un mini boost. Je veux pas copier personne, là, mais moi, je suis un gars optimiste. Tout le monde me connaît. Je suis un des gars les plus optimistes en condition. Let's go, les Habs. On va l'avoir, les boys. J'y crois à fond. Moi, j'ai 33 ans. J'ai jamais vu ça de même. Puis pour vrai, il faut juste continuer. Puis faut jamais lâcher, jamais abandonner. Fait que je vous aime, les boys. Bonne journée.
0: Bien sûr, merci pour la
9: merci, Dakota.
0: Belle énergie, Dakota.
9: C'est cool. 33 ans, jamais vécu ça.
0: Toutes ses dents.
8: Avec encore Salut Big.
9: Hey, Xavier.
0: Salut, Xavier.
8: Salut, Big.
2: Ça va bien? J'avais une pause pour Underco au cégep. J'ai essayé d'appeler.
0: Pour vrai? Bon.
2: Ben ouais.
0: Ça existe encore, les pauses au cégep?
2: Ouais, là,
0: c'est cool, genre, ça.
2: Avant ma dissertation de philo, là, donc là, j'ai cherché la respiration.
0: Ah, une pause en philo. Ça faisait du bien, ça.
2: Ouais. Bon, moi, j'appelle en fond pour souligner l'effort de Joe Valeno. Je sais pas si on en a parlé, mais ça fait quand même 3 games qu'il est là, puis... Hier, il a joué une sacrée bonne game.
0: Mais, grosse game de Valeno.
2: Ouais. Beaucoup de personnes trash talkaient parce qu'il avait gagné 5 points dans la saison. Hier, il a chuché une belle passe sur le but de Bolduc. Il plaquait beaucoup en plus.
0: Ben ouais, il a donné même un petit power play à la fin de la game, là, Joe Valeno.
2: Ah, même Jack Hyde était sur le power play à la fin. Même Jack Hyde était sur le power play à la fin. On a vu qu'il s'est passé avec Carrick.
0: Ouais. Oh, es-tu confiant pour la suite?
2: Ben oui, c'est crime. Habs dans 5, là, on le disait depuis le début, là, ça va être facile. Puis, hey, Georges, je me demandais, là, qu'est-ce que tu penses du coup de Jackass, Carrick?
8: Écœurant. Il méritait.
2: Ah ouais? Ah,
0: t'étais dans le concours de philo, là, on en a parlé tantôt.
8: Il méritait, puis ça va calmer les sabres au complet. Parce que là, aujourd'hui, quand la game de demain, là, tout le monde, ils vont tous se dire, bon, OK, qui va lancer un message à Jackass, puis il n'y a personne qui va lever la main. Check bien ça.
2: Ah, ben c'est sûr. Puis en plus, ça va mettre les autres en confiance.
8: Ouais, exact.
2: Ben, parfait, ça.
0: Hey, merci, bon Ben. Cours de philo! Salut, Xavier!
2: Merci beaucoup, là!
9: Salut, yes. Xavier! Hey, bonne chance!
8: Bon, ça, les gars, avant d'aller à la pause.
0: Ouais.
8: Swayman dans le vide, c'était pas mal des 10 que j'avais
0: donné. Ouais, mais pas vrai!
8: À part vous autres. Vous avez été très sévère, Ben.
9: Ouais.
0: T'en comptes beaucoup,
8: toi. J'essaie de me rattraper depuis tantôt, ça a pas bien été.
9: Ouais. Mais tu sais, un match que tu perds 7-1, là, ça, tu peux juste abandonner.
8: Non,
9: aussi,
8: mais Ben, non, quand t'es proud, tu vas jusqu'à la fin.
9: Tu reste 3 minutes au match, là. Ouais. Si tu perds 7-1.
0: Ouais, mais tu sais, le 1, tu veux le marquer pareil parce que tu ne veux pas finir à 0.
9: Ben, il perd 7-1.
8: Ben,
0: ok, il est déjà à 1.
9: Il est à 1.
8: Ouais, mais j'étais à 2. Puis ça va la pause de retour, la rafale, tout ça.
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10: Ben, bravo, on a vu tes vidéos TikTok. Ah, donc, celui que tu parles avec la bouche gelée, là.
11: On a
10: regardé tes vidéos TikTok l'autre fois, Ben. Je savais pas que t'as embarqué dans ces plateformes.
11: Non, ben, j'ai essayé ça.
10: Nous-mêmes, on n'est pas dans ça.
11: Non, j'ai essayé, mais tu sais, c'est ça, c'est pour les jeunes.
10: Mais non, mais tu l'amuses bien.
12: Là, je trouve un petit laisser-aller, Ben.
11: Comment ça?
12: Ben, ça fait un bout que t'as pas publié. Là.
11: Effectivement.
10: Oui, t'as tout compris. Qu'est-ce
11: t'as tout compris. J'ai dit, je viens de vous dire, c'est plus pour les jeunes.
10: Mais tu vois, mais Ben,
11: non, mais moi, j'essaie ça pour un projet que j'ai, qui s'en vient, qui va peut-être aller chercher un auditoire pour
12: t'es sur TikTok. Joyeux maudit deux. Moi puis Georges, on n'est pas sur TikTok.
10: Non, moi, je suis pas sur TikTok.
12: Mais non plus, on n'est pas.
11: Mais c'est sûr que Georges sur TikTok.
12: Ben, tu l'es sur TikTok. T'as comme sûrement 42 faux comptes qui disent que c'est toi, parce que je pense que j'en ai 6.
11: En fait, tu l'es parce que BPM, ce qu'on fait dans Lara Gonzalez, c'est sur TikTok.
12: Oui, mais on n'a pas de compte.
11: T'as pas Georges Lara seul. C'est ça. OK, les gars, on y va-tu?
10: Oui,
11: on est là avec Denis.
12: Salut, Denis.
13: Salut les gars, ça va?
12: Ça va bien, Denis, et toi?
13: Ouais, genre, j'ai pas de compte de TikTok parce que dans la Ligue nationale, ils faisaient TikTok.
11: Pas pire.
12: C'est lundi.
10: J'aime ça.
11: Ah ouais?
13: Hey, genre, j'ai une question pour toi. Hier, le gars, Tracker, il a donné son point, là. Oui. Il s'est laissé. Il l'a-tu poigné? Il l'a-tu pincé comme faux ou il s'est laissé tomber
10: non,
13: pour
10: non,
13: pas en manger?
10: Big, je te dis, là, pis. Essayez ça à la maison si vous voulez vraiment avoir mal, OK? Manger un coup de poing avec un gant de hockey, ça fait mille fois plus mal que manger un coup de poing sans gant. Le gant, c'est comme un arme. Tu sais, dans une saison régulière, tu fais ça, tu peux être suspendu, là. Parce que c'est donner un coup de poing dans la face avec un gant, tu peux couper quelqu'un comme il faut. Fait que oui, il a pogné. Puis en plus, il a fait ça sans mâchoire. Fait qu'il l'a knocké pas à peu près. Fait que non, il en a pas. Carrick en a pas mis, big.
13: OK, c'est ça que je voulais savoir. Puis moi, pour le match, en passant vite fait pour demain, ben si Canadien gagne avec un gros score comme ça, c'est fini la série. Le Boston, Buffalo s'en remettra jamais de ça. Là. Non.
10: On est d'accord, Big. La série est finie. Bon.
12: Salut, Denis. Bon lundi.
11: Merci, Denis. Salut. Prends soin de toi. Jean-Yves, bonjour.
12: Bonjour.
13: Salut,
12: Big.
13: Salut, Gonzo. Salut, Georges. Ça va?
10: Comment ça
12: yes,
10: va,
12: ça va bien, toi?
13: Yes, sir, ça va bien. Ah, écoute, c'est la première fois que je t'appelle dans l'après-midi là, parce que... Écoute, habituellement, je travaille. Là, je travaille pas aujourd'hui.
10: Bien
13: écoute,
10: bien.
13: Très content de vous parler, les boys. Écoute, moi, depuis 93, j'ai vécu la Coupe en 93. J'ai 51 ans. Je retrouve cette énergie-là que j'ai vécue en 93 quand j'avais 18 ans. C'est ups. C'est incroyable, l'ambiance. Nous autres, écoute, on fait du camping. Les vendredis, le monde se rassemble. Ils écoutent la game. C'est incroyable. Écoute, là, je vous ai vu là, dans vos réseaux sociaux. Là, les rassemblements sont incroyables cette année. Ça n'a aucun sens.
12: Ah, là, ça a pris ouais. une coche. Mais tu sais, tu veux
10: le dire. Il faut que tu viennes en
12: train. Lâche le camping. Là. Viens. Au pire, mets ta tente dans le parking.
13: Allez, ouais, mon chum, Père Noël Poker, Marty.
12: Ah, mais
10: il,
12: tu connais.
10: Il est là demain,
12: à Boisbriand.
13: Oh yes, ok, c'est tentant tabarouette là.
12: Ben oui, let's go.
13: Hey good, hey puis moi là, je veux lever mon chapeau à un gars qui a eu in and out cette année, puis que cette année dans les playoffs, je trouve qu'il y a un impact. Écoute, Bolduc, Zachary Bolduc, sérieux, ça. J'aime sa game, j'aime son grip, j'aime comment il amène la game avec. Écoute, on n'a pas nos gros canons là qui nous donnent du gros, tu sais, des goals puis des points, mais on a tellement de gars de profondeur qui viennent combler. Ces pertes-là, moi, ça m'inspire comme un peu 93. C'était des Rick Dupiet, c'était des Pietro qui nous scoraient des goals, des Guy Carbonneau qui était, tu sais, il était plus sa première ligne, Guy, mais il scorait un peu le même, ça ressemble un peu.
12: Ah, écoute, tout le monde contribue, puis à la date, ça regarde bien pour le Canadien
13: exact.
12: De Montréal. Ça fait
13: Dabesh,
12: du bien.
13: Un peu le même, ça ressemble un peu.
12: Ah, écoute, tout le monde contribue, puis à la date, ça regarde bien pour le Canadien
13: exact.
12: De Montréal.
13: Ça
12: fait du bien.
13: Dabesh, ça rappelle un Patrick.

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3: Les Ducks ont gagné, le Canadien aussi, tout est au beau fixe, puis lui, il doit être bien heureux. Jean-Sébastien Giguère est avec nous. Comment ça va, Jiggy?
4: Salut, Jiggy!
5: Ça va bien, les gars?
4: En pleine forme.
3: Écoute, comment tu veux pas que ça aille bien, mon Jiggy?
5: Écoute, je vous l'ai dit, moi, les Canadiens sont en train de me transformer en fan. Je suis pas sûr que ça... T'es un peu déstabilisé, là. Je sais pas quoi faire avec ça.
3: Ben, écoute, on est là pour te conseiller, Jiggy. Tu sais, il y a juste nous autres, là, nous quatre qui en jasent, là. Si jamais t'as besoin de consultation, on peut se parler hors d'onde, y a pas de problème.
5: OK, c'est parfait. Ben, tu sais, la réalité, c'est, tu sais, comme, quand t'aimes le hockey, pis, tu sais, moi, je suis un passionné de hockey, je suis tout petit, que je regarde les matchs, que j'aime jouer, pis, tu sais, comme j'ai eu la chance d'avoir une carrière dans la Ligue nationale, quand tu vois des bons matchs de hockey, une équipe qui semble avoir là, du succès, puis tu vois que tout le monde embarque, là, c'est vraiment contagieux, c'est le fun à regarder. Même si, tu sais, comme en dedans de moi, j'ai jamais été un fan du Canadien, tu sais, j'aime regarder les matchs parce que il y a tellement de choses qui sont plaisantes à regarder. Puis surtout, quand on chope en salle de bêche, là, moi, je vais regarder le but en premier, je vais regarder les gardiens de but. Tu sais, ils nous donnent tellement du beau hockey, je suis tellement content pour un jeune comme ça.
3: Mais... je te pose la question, puis je sais qu'on a parlé, je pense qu'on pourrait faire un collage de toutes les chroniques qu'on a fait, puis on dirait qu'à chaque fois on découvre un nouvel aspect de sa personnalité, puis là qu'on est en train de voir finalement comme la grosse partie de la personnalité assez fascinante de Jakub Dobesch. Écoute, toi en tant que gardien de but, là, ça t'arrivait-tu de parler autant aux attaquants adverses, tu sais, à chaque fois qu'on en parle, on dirait qu'il y a comme tout le temps des sourires en coin qui, tu sais, hier, j'ai posé la question à Mike Matheson, j'ai l'impression que des fois, Dobesch cherchait un peu le trouble, puis il part à rire, il dit, ouais, il joue avec émotion, on le voit célébrer, hier, il était crampé dans une pause, quand la foule l'acclamait comme ça. Tu vois ça comme un gardien qui vit ses émotions aussi ouvertement, mettons?
5: Hey, c'est rafraîchissant, c'est le fun de voir ça, parce que souvent on voit des gardiens de but, là, sont vraiment renfermés dans leur petite bulle. Ils n'osent pas parler à personne, ils n'osent pas sourire, ils n'osent pas comme apprécier le moment. Puis tu travailles tellement fort pour te rendre là, pour jouer dans des matchs comme ça. C'est le fun de voir un jeune qui apprécie le moment aussi. Il n'y a pas juste les joueurs devant qui ont le droit d'avoir du plaisir. Le gardien de but aussi a le droit d'avoir du plaisir. Fait que pour moi, là, comme j'aime ça voir ça. Je pense que j'étais plus, moi, du type renfermé, tu sais, j'essayais. Il y a des fois, là, ça me tentait de parler aux joueurs adverses, puis de dire des affaires, puis essayer d'embarquer là-dedans. Mais, tu sais, à chaque fois que je faisais ça, on dirait que je perdais mon focus un peu, puis là, je me faisais marquer des buts. Donc, tu sais, s'il est capable de le faire, puis de garder sa concentration, j'ai pas de trouble avec ça. Tu sais, faut quand même faire un petit peu attention. Là, moi, je suis Buffalo, là, je vais y parler après chaque arrêt. Je suis dans sa face, je le pousse un peu, j'essaie de le déranger, juste pour voir si éventuellement il va le perdre, sa concentration. Donc, tu sais, je veux faire attention, tu sais, je veux pas que mon gardien de but embarque trop dans les conneries après le sifflet, puis des choses comme ça. Mais en même temps, qu'un jeune monte de l'émotion, tu sais, c'est ça qu'on veut, c'est ça qu'on... Les gens, là, ils payent le gros prix pour aller voir les matchs.
3: Ouais.
5: Tu vois un gardien de but qui monte de l'émotion, c'est le fun à voir ça aussi quand même.
3: Comment t'as vu ça hier? Tu sais, on dirait que c'était un petit peu inégal. Puis là, je m'explique, j'ai pas le goût de taper sur la tête des arbitres, là, parce que c'est un beau match, puis une belle victoire. Mais Malenstein qui rentre dans Dobesch a même pas essayé de l'éviter. Je sais qu'à Montréal, on est un peu encore traumatisé par ce qui a pu arriver à Carey Price il y a quelques années, là, mais il s'est fait rentrer dedans de cette façon-là. C'est Bolduc qui l'a défendu. Mais de l'autre bord, aussitôt qu'on touchait à Alex Lyon, là, je veux dire, le but était refusé tout de suite. Je pense, moi, qu'il était bon encore. Et on a donné une pénalité justement à Bolduc qui
4: se fait pousser sur le gardien.
3: Il se fait pousser sur le gardien. Là, c'était comme un peu injustifié. Puis on dirait que les officiels ont protégé un gardien plus que l'autre. T'as vu ça comment, toi?
5: Ben, tu sais, j'ai pas aimé la mise en échec. De...

0: Malestin sur Dobesh, je trouve que ça n'a pas vraiment sa place, mais en même temps, quand le gardien de but fait le boulot, puis on est en arrière, on tire de l'arrière, il faut essayer de changer un petit peu le momentum. C'est une façon de le faire, puis il faut s'attendre à ça. Je pense que Dobesh, c'est un gros bonhomme, il va être capable de subir des choses comme ça. Pour ce qui est des arbitres, les gars, je sais, si tu te mets de l'autre bord, c'est sûr que Buffalo, ils ont des situations aussi. On dit, mais là, ils ont fait ça aussi, puis ils n'ont pas été punis. Donc, c'est pas toujours évident dans les séries. Il y a beaucoup d'émotions. Est-ce que j'aimerais que les deux gardiens de but soient protégés également? Absolument. Mais c'est certain. La Ligue nationale ont des gars, des arbitres en chef qui suivent la série tout le long de la série. Puis après chaque match, il y a des rencontres avec les deux gérants. Pour savoir là, qu'est-ce qu'on doit améliorer, qu'est-ce qui s'est passé, tout ça. Donc, il y a une histoire qui se passe pendant la série, puis c'est certain que le prochain match, là, le match numéro 4, on va prendre un petit peu plus d'attention à les joueurs qui vont frapper Dobesh, parce qu'on veut pas perdre un gardien de but comme ça. C'est, tu sais, comme on l'a vu dans le passé avec Carey Price, tu peux perdre une série, puis c'est pas plaisant de perdre une série comme ça.
1: Là, mettons là, que t'es l'entraîneur des gardiens de but ou t'es l'entraîneur-chef. On te met à la place de Lindy Ruff. Là. Tu laisses Alex Lyon... Tu me vois arriver. Hein? Tu laisses Alex Lyon devant le filet ou tu y vas avec Kuko Pekka-Luukkonen?
0: Parce qu'on peut blâmer Lyon. T'sais, au final, je pense qu'il a eu des chances de marquer hier là, contre lui. Là, c'était épouvantable.
1: Ben, à un moment donné, il a craqué.
0: Exactement.
1: C'est ça.
0: Moi, je ne peux pas blâmer. Mais là, en même temps... T'as besoin d'une étincelle. Puis là, moi, je serais curieux de savoir comment le comportement, le body language là, de Luukkonen depuis qu'il s'est fait sortir de la première ronde. T'sais, si le jeune, ben lui, il est pas jeune, 27 ans, si Luukkonen, c'est un gars qui, mettons, du type à bouder parce que là, il joue plus, à être paresseux dans les pratiques, des choses comme ça. Mais là, c'est certain que je veux pas me tourner vers lui parce que là, t'as besoin d'un électrochoc. T'as besoin de quelque chose. Tu peux pas te questionner s'il est prêt ou pas. Par contre, depuis qu'il s'est fait sortir, il redouble d'efforts dans les pratiques, il est dans le gymnase, il a une bonne attitude, puis il attend juste, tu vois, qu'il y a le feu dans les yeux, puis il attend juste une autre chance pour revenir. Mais là, c'est peut-être l'occasion de lui donner, même si c'est pas de la faute à Lyon. Donc, pour moi, là, ça va dépendre à l'interne. T'sais, c'est des choses qui se discutent, qui se voient avec l'entraîneur des gardiens de but. Mais une chose est sûre, du côté de Buffalo, on a besoin d'une réponse. Moi, j'ai été déçu hier, là, vraiment, de la façon qu'ils ont répondu après 5-2. Puis, t'sais, on a juste à revenir à Tampa Bay. Là, t'sais, comme c'est une équipe qui a beaucoup d'expérience. Puis, t'sais, c'est certain, là, moi, si c'était Tampa Bay hier qui perdait 5-2, puis là, il n'y a plus rien qui va, tu perds deux matchs en ligne. C'est certain qu'à la fin du match, il y aurait resté deux joueurs sur le banc. Il y aurait eu des batailles à plus finir, il y aurait eu du brasse camarade, mais j'ai pas vraiment vu ça de Buffalo, j'ai pas vu de pushback, essayer de changer de momentum, parce que là, c'est pas le temps de le faire, là, essayer de créer, tu sais, comme de créer de la confusion, des choses comme ça, des batailles. Le prochain match, tu dois jouer au hockey. Donc, moi, j'ai été déçu du côté de Buffalo. Il va falloir qu'il y ait un électrochoc qui se passe. C'est peut-être en changeant le gardien de but, mais je suis pas sûr que c'est ça la réponse.
1: Là, Jiggy, les Sabres viennent de manger deux solides tapes sur le museau. Mm-hmm. Tu sais, puis là, quand la série est 1-1, tu peux te dire, OK, c'est beau, les gars, on revient. Hier, il y avait aucune réponse. T'sais, ils ont eu certaines bribes de momentum dans le match. C'est tout à fait normal, t'es en série, il n'y a pas de mauvaise équipe en série. T'sais. Mais le Canadien était seul sur la glace pour une bonne partie du match. On a manqué des opportunités. Ce match-là aurait pu être hors de portée pour les Sabres de Buffalo bien plus tôt. Est-ce que c'est possible pour les Sabres de revenir dans une série comme ça? Tu sais, mentalement, là, est-ce que tu peux effacer ce qui est passé dans les deux derniers, te regrouper puis te mettre à gagner des matchs puis battre trois fois?
0: Absolument, c'est possible. Mais il faut pas penser, tu sais, faut gagner trois matchs en ligne. Je pense qu'il faut y aller vraiment là, à une petite période de temps. Donc moi, là, si je suis de Buffalo, je mets toute mon énergie sur le premier 10 minutes du prochain match. Je m'assure de gagner ces 10 minutes-là, de sortir vraiment là avec toute l'énergie qu'on a, l'énergie du désespoir. Je m'assure que on sort après les 10 minutes, c'est soit c'est 0-0 ou on gagne 1-0, puis on a plus de lancers, on a plus de mise en échec que le Canadien, parce que on veut un taire la foule, parce que les boys, là, je vous le dis, les joueurs à Montréal, là, c'est pas évident Si la foule est derrière l'équipe, là, puis comme on a vu hier, là, c'est extrêmement difficile d'aller créer du momentum. Donc, on doit faire ça en partant les 10 premières minutes, essayer de taire la foule, essayer d'enlever un petit peu d'énergie à l'équipe, aux Canadiens. Mais ça va prendre un petit peu plus de tout le monde. On doit non seulement marquer le premier but, mais suivre après ça, continuer à travailler, parce que tu sais que les Canadiens, ils vont revenir. Donc, les 4 millions roulent présentement, tout le monde se sent bien, tout le monde a de l'énergie. Donc, tu peux pas te permettre de prendre même 30 secondes de repos, prendre une mauvaise punition. Tu dois vraiment là, te focus le premier 10 minutes, après ça, on se concentrera sur le reste.
1: Bien hâte de voir ça, Jiggy. On se reparle plus tard cette semaine. Merci d'avoir été là. Puis écoute, je sais que tu regardes cette série-là du coin de l'œil. En même temps, demain soir, on va continuer de regarder. Moi, bien fixe, on a pris les Ducks pour sortir les Golden Knights. Maudit que ça nous ferait plaisir.
2: Ah ouais, mais ça.
0: Ah ouais, une belle finale, là, Ducks-Montréal, ça serait incroyable. C'est quelque chose qu'on aimerait voir, hein? On s'entend?
1: On va t'envoyer d'un bord puis de l'autre de la série. Anaheim, Montréal, ouais, tu vas être notre insider.
0: Alors, avouez-moi à Anaheim, ça serait parfait.
2: Ben ouais, c'est ça.
1: Salut, mon Jiggy.
0: Salut,
1: merci.
0: Jiggy. C'est beau, les gars.
1: Les
0: manger. Bonne
1: journée. Merci beaucoup. Les mangers de puck s'en viennent tout de suite après le Sport Flash de Ben Roger.
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2: Le Canadien qui s'est entraîné à midi aujourd'hui au Centre Bell. Le match numéro 4 aura lieu demain soir, 19h, toujours du côté du Centre Bell. Le CH qui est en avance 2 à 1. Martin Saint-Louis s'est adressé aux médias après l'entraînement. Il a vanté les mérites de Lane Hudson, notamment.
4: C'est un perfectionniste. Puis habituellement, mais ces joueurs de haut niveau de même, c'est rare qu'ils sont pas. T'sais, ils vont avoir fait 20-25 excellents jeux, mais ils se rappellent des 2-3 qui a manqué. T'sais, mais c'est ça, c'est ces joueurs-là qui sont à ce niveau-là. T'sais, sont exigeants envers eux autres.
2: Par ailleurs, le Canadien qui a rappelé Owen Beck, Adam Engstrom, David Reinbacher et Florian Jacky du Rocket de Laval à titre de réserviste pour les séries éliminatoires. La saison du Rocket qui a pris fin samedi après-midi contre les Marlies de Toronto. Un seul match dans la LNH ce soir, le Wild qui va tenter de créer l'égalité dans sa série contre l'Avalanche. Aucun changement dans la formation pour le Minnesota. Ça débute à 20h. Et la victoire de Montréal dispute un match ultime contre le Frost à la place Bell. L'équipe gagnante affrontera la Charge d'Ottawa en grande finale. Ce sera disputé sur le coup de 19h. Rappel de notre question du jour, FX.
5: Lequel de ces joueurs vous impressionne le plus chez le Canadien depuis le début des séries? Est-ce que c'est Kirby Dach, Alex Newhook, Zachary Bolduc ou Alexandre Carrier? Alex Newhook mène au sondage à 54%.
1: Merci, messieurs. On l'a dit. On s'en va tout de suite joindre nos chums Mathieu Chouinard et Marc-André Perrault.
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1: Mathieu Chouinard est avec nous comme à tous les lundis. Comment ça va, Choué?
2: Salut, Chouin.
7: Ça va super bien. Garde-moi ça, le beau mapper avec les tempes sur le bois. Franchement, là, c'est sexy au bout.
1: Écoute, mapper, je pensais pas que c'était possible qu'il nous impressionne de plus en plus. Mais là, écoute,
8: j'ai fait.
1: En fait, là, c'est ta coupe de cheveux, je pense, que Chouin parlait. Là.
2: Les tempes sur le bois.
8: Je suis un barbier au Minnesota, à Saint-Paul. Je pense qu'il a passé 2 heures là-dessus. Là, j'étais là, man, comme, fais juste comme rose. Si, mais c'était beau, je suis content du résultat, je me sens bien à propos de moi-même.
2: Ah, ben, c'est ça qui est important, Mapper. C'est ça qui est important.
1: Tu te sens bien. Fait que là, de ce que je comprends, t'as dit, habituez-vous pas trop, je m'en vais à Philadelphie, je reviens à la maison, et là, te voilà à St. Paul, Minnesota, pour la série entre le Wild et l'Avalanche.
8: Une bonne série, ça, tu sais. Excuse-moi, je mange des bonbons quand même. Excusez.
1: Ouais, c'est ça. Tu viens de faire l'erreur, Ben Roger, qui a fait ça il y a une couple de semaines aussi.
2: Ouais.
1: C'est,
2: ça
1: veut dire qu'on est vraiment dans le tailgate. Là, on est assez en chum, hein. C'est mais on mange en nombre.
8: C'est toute une série. Puis quand on dit que ça part d'un bord ou de l'autre, là, selon comme là le Canadien en a gagné 2 de suite. Là, ben, là on regarde ça. Ils ont torché. Les sorts vont s'en remettre. Puis là de l'autre bord, ben le Wild vient d'en gagner une. Là, c'est « Oh, comment l'Avalanche va réagir? » T'as deux équipes à 2-1, mais t'as deux équipes que le narratif est complètement différent des deux bords. Fait que c'est ça qui est beau des séries. Fait que, bref, je suis un émotif, excusez-moi. Ben by non, the way, parlant d'émotif, je viens de parler à notre chum Renaud.
1: Oui.
8: Qui vous salue, vous embrasse et qui remercie tout le monde du fond du cœur c'est un homme transformé, notre beau Renaud, puis ça me donne l'occasion de lui redire que je l'aime.
1: Ben, je sais pas si t'as vu la séquence hier au Centre Bell, oui. Mais je t'invite à aller voir ça. C'était tout un moment qu'on a vécu.
8: Ben dans... Oui, puis Elisabeth qui le regarde comme c'était la plus belle affaire au monde. J'ai texté Élie, j'ai dit là, tu vas te calmer. Là. T'as l'eau bien des limites. Là. J'ai dit, il n'y a jamais personne qui me regarde de même. C'est pas vrai que tu vas commencer à regarder Renaud de moi. Wow!
1: Attention à ce que tu dis, les voix des articles. Le conflit à TVA Sport. Le torchon brûle entre Élie et Mapper.
8: Ah ouais, venez.
1: Tu comprends?
8: Shootez-les vos articles.
1: Ok, les gars, on passe ça. Qu'est-ce qui vous impressionne le plus chez le Canadien dans cette série de deuxième tour contre les Sabres? Schwinn.
7: La maturité de cette équipe-là. Franchement, là, tu sais, on parlait de jeunesse depuis le début de l'année. Comment cette équipe continue, tu sais, de progresser, puis on le voit physiquement et surtout mentalement, l'état des troupes, le langage corporel des joueurs, tu sais, on voit la maturité qui est vraiment plus grande que le groupe de Buffalo en ce moment. Ça part, c'est sûr, ça part de l'entraîneur, du staff d'entraîneur, mais les joueurs, là, qui t'as repêché, qui est dans l'alignement, qui s'est joint à ce groupe-là, les acquisitions qu'on a faites au cours de la saison, puis tu sais, écoute, je trouve que cette équipe-là n'a pas l'air jeune. Je sais pas si c'est vous voyez la même chose que moi, là, mais on voit un groupe vraiment mature. C'est ça qui m'impressionne, moi.
8: Ouais, ben écoute, t'as 100% raison. Puis on parle souvent que le Canadien, c'est des bons garçons là, qui ont drafté. Là. Ben tu vois que c'est des bons garçonnets. Puis ça paraît. Maturité, oui, moi j'ai dit, c'est le fait qu'on dirait qu'il s'améliore à chaque match, surtout dans cette série-là. Puis tu sais, je vais prendre la balle au bon. La maturité physique, là. Sûr que du côté des Sabres, là, tu te grattes le coco en ce moment. Là, parce que tu dis comme ils s'améliorent tout le temps, sont meilleurs, sont plus vite. On a fait des brassés, puis on se fait shaker à sa net un peu. C'est pas encore là. C'est 2-1, il n'y a pas de quoi virer fou. Le Canadien, oui, est dans le siège du conducteur, là, mais tu sais, Buffalo sont pas dans le trailer en arrière quand même. Là, fait que faut toute proportion garder. Le Canadien est quand même en contrôle, puis on doit se. Mais tu sais, Lindy Ruff, il le sait, là. Tu sais, dans ses commentaires, tu le sais, puis tu l'entends, qu'il se dit là, boys, réveillez-vous, là. C'est une équipe de hockey l'autre bord.
1: Ouais, ben d'ailleurs, Mapper, je te pose la question, puis après ça, Schwinn pourrait répondre. Là. De quoi les Sabres devraient le plus s'inquiéter? Après 3 matchs?
8: Ben moi, c'est ça. C'est la domination physique. En série éliminatoire, c'est encore plus important. Avant que cette série-là commence, là, on avait fait les calculs mathématiques savants, là, que les quatre premiers défenseurs, ça pesait 8000 livres, puis que ça allait frapper, puis que ça allait être tough. Pis, on dirait de quoi tu regardes tu regardes le jeu physique. Greenway, ça y a pas tenté. Ça, pour moi, c'est une erreur. Hier, ce que Jack Eye a fait, tu sais, c'est pas correct, mais le point que je veux apporter, c'est que tu quittes 2 matchs en ayant été dominé non seulement au score, mais dominé physiquement, comme, tu sais, je dirais pas humilié, là, parce que ça, c'est un peu exagéré, mais tu sais, Greenough a pas bien paru, Carrick a pas bien paru, puis tu sais, on s'en laisse plus imposer, fait que pour moi, c'est, tu sais, l'équipe de gros garçons, l'autre bord, là, qui pèse une tonne, ben ça a pas paru là.
1: Non, effectivement, tu sais, puis que dire, tu parles du coup de Jack Eye, tu dis je suis pas content, je suis pas d'accord avec ça nécessairement. Pas plus d'accord avec ce que Josh Norris a fait aussi sur Bolduc aussi,
8: là, ça c'est évidemment la charge contre Dobesh, pour moi ça c'est
1: ça, aussi.
8: Ça pour moi c'est une équipe, je saurais pas dire une équipe. Pour moi, ça c'est un geste désespéré. T'as plus de réponse là, fait que tu dis ouais, j'ai une chance de rentrer dedans. M'a rentré dans son jackstrap, puis tu vois, puis c'est exactement ce qu'il a fait.
1: Ouais.
8: Fait que ça, pour moi, ça, c'est le genre de. Puis je suis un genre de t'entendre là-dessus. Moi, ça m'écœure.
1: La seule affaire, c'est que ça même pas, ça n'a rien fait.
8: Deux minutes. Il n'y a même pas moyen de coller un 5 pour reviser, tu sais, avoir le luxe de réviser. Non, deux minutes. OK, ouais, parfait. Ça. Y en a-tu qui ont pris des notes, tu penses?
1: Ça, il y a une couple d'affaires qui sont arrivées dans le match. On pourra peut-être en reparler de la gestion des arbitres hier, mais Schwinn, toi, de quoi, si tu fais partie de l'organisation des Sabres, qu'est-ce qui t'inquiète le plus?
7: Une couple d'affaires qui mène à se faire marquer des buts, donner des chances de marquer. Puis par là, ce que je veux dire, qu'est-ce qui mène à ça? On a parlé un peu, le manque de de garder son sang-froid de l'autre côté, la latitude, le langage corporel. On sent qu'on est débordé par les événements à quelques reprises. Puis ça, ça se voit, ça se ressent très bien. Donc, il faut changer ça. Puis c'est pas facile à faire, mais ça se fait. C'est quelque chose que tu peux parler dans la chambre avec des meetings, puis montrer des choses, dire là, les gars, on se fait avoir de cette façon-là. Puis, c'est nous qui doit changer. Donc, ce n'est pas toi, c'est moi. Et puis, un autre point, ça, c'est plus compliqué, mais ça se fait, trouver des solutions pour ralentir le Canadien de Montréal. Ça, c'est moi, qu'est-ce qui m'inquiète de l'autre côté, c'est ça. T'sais, oui, on s'est marqué des buts, pourquoi? Parce que on est rapide, on exécute rapidement, en zone neutre, on est reparti super vite. Si on est en mesure d'éliminer ça. Donc, on change notre attitude, puis on élimine la vitesse du Canadien. Là, je serais moins inquiet pour les Sabres de Buffalo.
5: Il y a comme un manque d'engagement du côté des Sabres. Je pense que c'est sur le but de Bolduc où Tage Thompson, Alex Tuch se laisse aller dans le repli défensif. Je sais pas ce qui se passe. C'est comme si on réalise pas l'ampleur du moment ou on est intimidé devant l'ampleur du moment de jouer un match numéro 3 comme ça à Montréal. Je sais pas ce que vous en pensez, les gars, mais ben, j'ai l'impression qu'il y a vraiment un manque d'engagement là, de la part des Sabres.
7: Moi, je m'étais demandé, est-ce que la Coupe Stanley pour eux autres ou les séries s'étaient jouées avant? Donc, avec la remontée qu'ils ont fait là, dans le classement, avec finalement faire les séries après tant d'années, est-ce qu'on avait eu notre nanane là, puis là, on est rendu à l'autre côté, puis mentalement, on n'est pas encore capable de le faire parce qu'on n'était pas là. T'sais, puis ça, ça se fait. Puis t'sais, d'avoir le déclic, le sentiment d'urgence des séries éliminatoires mentales, ben peut-être qu'il va falloir que justement il participe aux séries, qu'il perde, qu'il goûte à la mer pour apprécier le sucré par la suite.
8: Ben, c'était exactement ce qui s'est passé à Philadelphie, Schwinn. Tu sais, on, je veux dire, on se le cachera pas. Puis même, tu sais, j'ai eu des discussions off the record là. Je peux dire, on était de se rendre en deuxième ronde pour les Flyers là, c'était une réussite là. Fait que pas, tu sais, ils ont joué au hockey là. Je suis pas en train de lancer, de prendre une shot là, sur les Flyers, pas en tout, au contraire. Mais tu sais, ton accomplissement, t'avais déjà dépassé les attentes. Fait que tu sais, ton point est très bon là. Ça se peut que du côté des Sabres aussi, en tout cas, tu sais, c'est encore 2-1 là. Fait que c'est pas une affaire là de dire, demain là, les Flyers, ça, ils gagnent là, on est la game elle vient de changer complètement.
1: Les Sabres, oui, mais t'as fait un super bon lien avec les Flyers. T'as dit les Flyers, non mais haïs-toi pas, on va s'en charger pour toi.
8: Okay, merci.
1: Non mais c'est pour moi, c'est, oui, la série est 2-1, mais c'est dans le comment, tu sais.
8: Ouais.
1: Là, tu manges, m'a dit, quand c'est toi qui le dis tout le temps, là, des tapes à la suce de même, là, t'en as eu deux comme ça, tu te dis, mais qu'est-ce qu'il va falloir qu'on fasse pour avoir des réponses à ces questions-là? Si le Canadien reste concentré, je vois pas cette équipe-là perdre 3 matchs dans la prochaine semaine contre les Sabres de Buffalo. Mais ça, on en jaserait un petit peu plus tard cette semaine. Je veux juste revenir hier, puis il y aurait tellement de réponses possibles, puis j'ai vraiment hâte d'avoir votre analyse. C'est notre question du jour. On a donné 4 choix, mais vous pouvez prendre n'importe qui dans l'alignement du Canadien. Quel joueur du Canadien qui passe sous le radar aujourd'hui, là, dont on parle pas assez dans cette victoire-là d'hier? Schwinn.
7: Ben, c'est le fun que tu donnes plein de candidats. Quand tu gagnes, là, tu donnes plein de candidats, puis là, tu dis, ouais, ben, on a le choix, puis il n'y aurait pas de mauvais choix, on dirait, hein.
1: Ben, surtout hier, moi, là.
7: Ouais, ben, quand tu gagnes, tout le monde est beau, tout le monde est fin, là. Quand tu perds, là, c'est qui a été le pire dans l'équipe? Ben, j'en ai 10, tu sais. Là, qui a été le meilleur? Ben, j'en ai 10 aussi. J'ai beaucoup aimé, ben, je vais dire même dans l'ensemble de l'œuvre, là, de Carrier, depuis le début des séries, celui qui est le deuxième préféré d'Antoine Roussel, qui a mentionné à TV.
1: C'était-tu bon, ça, d'Antoine?
7: C'était excellent. Puis là, Alex Carrier qui dit, c'est qui le premier? Il les a tué, il fait, ouais, OK, c'est un bon choix.
5: Je comprends.
8: Fair enough.
7: Mais pourquoi? Parce que la façon qu'il joue, vraiment, il a joué 24 minutes, il prend beaucoup de temps de glace, ça permet de rentrer aussi là Dobson. Il prend le check tout le temps, puis ça, c'est depuis le début, là. OK? Il fait son jeu, il va se faire frapper, c'est pas le plus gros. Il se fait frapper solide, ça relève toujours, il y a toujours la réplique. Il est fier de tu sais, tu le vois, là, il a une fierté, sa patinoire. Puis, c'est qu'est-ce qu'on vante depuis le début? Sa première touche est tout le temps excellente. Pour moi, là, c'est vraiment un pilier, c'est un gars qui a fait une grosse différence. Tu sais, même ça passe sur le but, de Bolduc, c'est une passe par la bande, tu sais, tu peux dire, ah, il l'a juste mis par la bande pour s'en débarrasser. Non, il voit qu'il y a deux gars, pourquoi, qui prennent de la vitesse. Les Canadiens, c'est ça. Dès qu'on récupère, on tente de même pas faire de passe de défenseur à défenseur. On veut aller vers le nord. Ben, c'est ça qu'il a fait de la bonne façon. Puis la rondelle est partie de l'autre côté. Donc, tu sais, il y a plusieurs, il y a quatre tirs au filet. Il y a juste une mise en échec répertoriée, mais je suis sûr qu'il y en a plus que ça. Donc, pour moi, là, c'est vraiment un héros obscur.
5: Juste avant que tu donnes ta réponse, Mapper, juste vous mentionner, ça a été confirmé par la LNH. Beck Mannenstein et Arber Jacka, les deux ont été mis à l'amende pour les gestes d'hier soir. Alors, Mannenstein pour le contact avec Jakub Dobesch et Arber Jacka à toute fin, son coup à l'endroit de Sam Carrick. Alors, mise à l'amende pour les deux joueurs.
1: On a-tu le montant?
5: Le montant maximal que tu peux... voilà.
1: Faire un petit GoFundMe.
5: Ouais.
8: C'est drôle, ça. C'est quand...
5: Ça change pas grand-chose dans leur vie, là, mais...
8: Ouais, je veux dire, c'est comme mon chum dit, les autres, ils vont continuer à manger du ballonné jusqu'à ça le temps, pas parce qu'ils sont obligés.
1: Le ballonné revient souvent dans nos émissions. Mais après,
8: la ballonné.
1: Excuse-moi, pardon. Serait temps qu'on y aille.
8: Pardonnez.
1: Qui est ton héros du match d'hier?
8: Ben moi, je suis allé avec Phil Dano. C'est un gars que on le voit là dans des missions. Tu sais, c'est toujours moins sexy là, les missions défensives. Puis tu le vois là. En fait, il va prendre des face-off en zone défensive. Même des fois, il va en prendre en zone offensive pour garder l'avance ou quoi que ce soit. On le voit. Hier, il y a eu des bonnes chances de marquer. Tu sais, on le voit quand il y a des chances de qualité comme. C'est limite côté talent pur offensif là, tu sais, c'est pas Cole Caulfield, on s'entend là, mais le travail qu'il fait, je trouve que souvent c'est pas le genre de travail que tu fais Philippe, mais c'est très très efficace, très utile. Un autre fois, tu sais, il était à 67% hier ses face-off c'est important ce qu'il fait.
1: Hey, ça se peut pas. L'équipe au complet 62%, les Sabres 37%. Ouais. Ils gagnent pas de mise au jeu.
8: Fantable.
1: Il gagne pas de mise au jeu.
8: Ben, Phil Dano est un gros morceau là-dessus, tu sais. Fait que ça ajoute à mon point.
1: Il est très très bon. J'ai hâte qu'il ressorte la pizza à la fin de la série. On reviendra là-dessus d'ailleurs, si vous voulez bien, messieurs. Pour l'instant, très courte pause. Là, Théo Minnesota, il y a plein de choses qui se passent à travers la Ligue nationale. On va prendre vos prédictions. Ça inclut le Canadien de Montréal. Puis aussi, je sais pas si vous étiez au courant, il y a un petit concours sur nos ondes. On fait ça dans deux minutes.
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1: T'as la chance d'aller voir le match numéro 5 à Buffalo dans un jet privé, une collaboration avec Transpro Logistique, avec toi et trois de tes invités. En plus, Anthony Marcotte, Gilbert Delhomme, Alex Tagliani. D'ailleurs, il y a une autre façon de remporter des places dans le jet. Rends-toi chez Taggy Karting. C'est tout ce que je peux dire. Allez-y. Si vous êtes dans le coin, vous allez pouvoir savoir comment remporter vos places pour l'instant. On va vous rappeler dans 10 minutes avec une question. Si vous textez le nom suivant au 514-790-0919. Et ce nom est Jake Evans.
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1: Avec Schwinn et Mapper, les gars, quel défenseur, le toutes équipes confondues, vous impressionne le plus depuis le début des séries éliminatoires? Schwinn.
7: Eh bien, il y en a plusieurs qui performent. J'ai pensé à Jackson Lacombe qui a connu un début de série incroyable là, dans la première ronde. Par la suite, mon choix s'est quand même arrêté sur Quinn Hughes.
1: Ah, il est incroyable.
7: Qui est sensationnel. Il joue en moyenne 28-29 minutes par match. Ça, c'est juste en temps régulier. C'est sans les prolongations. Ses statistiques assez impressionnantes, là. 13 points, 4 buts, 9 passes. Il avait quand même 7 buts cette année en saison. Là, présentement, il en a 4. Buts gagnants, il en a 2. Il est partout sa patinoire. Tu sais, lorsqu'on dit, là, Bill Guérin, là, il a fait un gros move pour faire avancer son équipe. Oui, on voulait passer la première ronde, mais l'objectif, c'est vraiment d'aller plus loin, c'est de battre le Colorado puis de se rendre jusqu'au bout. En allant chercher Quinn Hughes, là, ils ont vraiment été chercher quelqu'un qui fait vraiment la différence.
1: Ouais, écoute, moi, ça, quand je vois ces performances-là, ça me dit que Quinn Hughes va vouloir prolonger. Puis Mapper pourra nous en parler cette semaine. Là. C'est un endroit formidable pour le hockey, le Minnesota. C'est pas la première fois que tu y vas, là, mais c'est vraiment un endroit qui est très, très spécial. Puis Quinn Hughes a l'air de s'y plaire. Il marche sur les eaux en ce moment. Il est formidable.
8: Surtout à ce temps-ci de l'année, c'est vraiment beau. Puis c'est drôle qu'on parle de ça parce que ce matin, on a fait un genre de 15-20 minutes, un scrum avec Zuccarello. T'sais, c'était drôle parce qu'à un moment donné, il dit « Voyons, je suis en train de parler de ma retraite. » Il dit « J'ai pas fini, moi, là. » Mais t'sais, il dit « Ici, c'est chez nous. » Il dit « On a un vestiaire incroyable. » Il dit « Mes enfants sont bien ici. » C'est vraiment une ville de hockey au-dessus de la moyenne. Fait que t'sais, ça va un petit peu dans ce sens-là. Mais pour revenir à la question, c'est un excellent bon choix. J'ai hâte de le voir ce soir. Moi, je suis allé avec Lane Hudson pour la différence qu'il fait pour le fait qu'à sa taille, il a pas peur. Puis défensivement, je le trouve excellent. Tu sais, Lane Hudson, il a la chance de pouvoir rattraper ses erreurs pas mal dans toutes circonstances. Tu sais, avec sa rapidité, avec son intelligence, le nombre de fois qu'il se fait battre ou quoi, il se revire d'abord puis il va le rechercher. Moi, puis tu sais, peut-être que là, j'ai le syndrome là, d'avoir le nez collé dans la fenêtre, là, puis je vois, mais tu sais, j'en ai vu d'autres séries, là. J'ai vu Taylor Hall qui est excellent, mais pour vrai, ce que Lane Hudson fait, pour moi, ça a aucun bon sens à cet âge-là, à cette taille-là. Ça, c'est très, très impressionnant pour moi.
1: Ben, écoute, il y a quelqu'un qui a dit hier, là, je vous dis ça, il était à Montréal, il a vu le match. Il dit, ce gars-là va gagner plusieurs trophées Norris dans sa carrière. Pas un, plusieurs. Ce gars-là s'appelle Elliot Friedman. Je pense qu'il connaît une chose ou deux à propos de la Ligue nationale de hockey.
8: Deux les deux dots?
1: Oui, effectivement.
5: Excellent podcast, ça, d'ailleurs.
1: D'ailleurs, les deux étaient là. Kyle était là aussi, Dirty Lou Dots. On a pu voir le duo complet, ah ouais? Effectivement.
5: Très bon, ça.
1: Fait y aller les voir, dire Dirty Lou Dots.
5: Dirty Lou Dots.
1: Mais,
8: hey, voilà. Guys, I love your podcast, Dirty Lou Dots.
1: Il aurait fallu que je prenne l'accent le plus canadien français qu'il n'y a pas. Hey, nice to meet you, Dirty Lou Dots. Quelque chose comme ça. Ça aurait été assez comique. Mais non, je l'ai pas fait. Messieurs, les performances de Mitch Marner à Vegas durant les séries,
5: qui
1: sont quand même assez époustouflantes, prouvent que c'était pas lui le problème à Toronto. Et si vous avez peut-être une petite théorie sur c'est quoi le problème à Toronto, vous pouvez y aller. Mapper.
8: Vous savez, j'admire le talent d'Austin Matthews, mais pour moi, ce n'est pas un capitaine, c'est pas un leader, c'est pas un gars qui... Écoute, je repartirai pas, puis je le répète, c'est tout un joueur d'hockey, un sniper exceptionnel, capitaine dans un marché comme Toronto. Fait que, tu sais, Mitch Marner a été sorti à coup de pied dans le derrière de Toronto. Puis, tu sais, souvent, même en série, il était critiqué pour sa production offensive. Puis tu regardais ses points, tu disais, ouais, faut du bon lieu, je suis cave à temps plein, il me semble que c'est pas si pire que ça. Mais c'était l'équipe au complet qui s'effondrait. Je sais pas qui s'effondrait lui, là, mais c'était la dynamique changeait tellement à l'entour de cette équipe-là en séries éliminatoires que ça donnait ça. Puis là, ben après ça, ça a dégénéré, tu sais, des affaires de menaces. Puis hey, lui, il s'en va à Vegas, là. No state tax. Il joue avec une équipe comme Vegas. Il se fait pas achaler. Il est-tu bien, lui-là? Fait que quand Tortorella a dit, hey, c'est de la scrap, là, ces histoires-là de Mitch Marner qui s'éteint en série éliminatoire. N'importe qui regarde un match de cette série-là, c'est toute une addition, là. Puis, ben, ça n'a pas coûté zéro, mais presque. Fait que c'est le début de la fin pour moi du noyau des Maple Leafs actuels.
1: On verra ce qui se passe d'ailleurs avec Austin Matthews, justement. Schwinn, c'est quoi ta théorie, ton analyse là-dessus?
7: Ben moi, je fais présentement la série Vegas Anaheim. Mitch Marner, c'est de loin le meilleur sur la patinoire en ce moment. Même pas proche, tu sais, Jack Eichel, il est dans les meilleurs pointeurs là, de la ligue en ce moment en série, là, mais il se fait éclipser par Mitch Marner. Là, on a eu le retour de William Karlsson. On l'a jumelé avec lui. Deux gars hyper intelligents. Ils se trouvent, ils se cherchent sur la patinoire. T'as Howden qui joue avec eux, qui complète la marque. Il est rendu, si je me trompe pas, à 5 buts, là. Il est en feu. Mitch Marner, premier pointeur présentement des séries. Puis avant le match, là, on avait sorti un tableau justement à TVA Sport. 9 matchs de série avec Vegas, 50 avec les Leafs, 6 buts avec Vegas, 8 avec les Leafs. Moi, j'imagine le monde là, à Toronto, là, qui sont assis, qui regardent les résultats le matin aux nouvelles, puis qui disent « je peux pas croire », puis ils se grattent, puis ils en font des boutons, tellement qu'ils voient un Mitch Marner qui détestait, puis tout d'un coup, il s'en va ailleurs, puis qui fait la pluie pour le beau temps.
8: Il y a un point par match depuis le début de sa carrière en série. 79 points en 80 matchs. Je veux dire, des un point par match en série, là, c'est...
7: Okay. Ben, as-tu vu ce que Tortorella a dit? T'sais, ouais. Il parlait de la narrative sur Mitch Marner. Ouais.
5: Il a dit c'est de la bullshit.
1: Non, il a dit c'est de la bullshit. Oui, vous voyez pas tout ce que ce gars-là fait. Puis écoute,
5: moi, j'ai coaché contre lui aussi. Puis il y a un plan de match contre Mitch Marner aussi quand t'es l'équipe adverse.
1: Je sais pas si c'est les mêmes fans des Maple Leafs hier qui faisaient le party quand H. Thompson a compté. Mais bon, le reste, c'est l'histoire. On pleurera pas pour personne ici aujourd'hui. Messieurs, prédiction pour le match de ce soir auquel Mapper va assister. Hein? Il nous servait des entrevues bien rendues, incroyables, et où est-ce qu'il y aura un beau suit. Mapper?
8: Assurément.
1: Ben, Wild ou Avalanche?
8: Mon petit doigt me dit que le Wild va gagner ce soir. Le dernier match, l'équipe s'en va de même. Le dernier match à 5-1, d'après moi, a laissé des traces. Je dis pas que c'est terminé, mais j'ai comme l'impression que le Wild est sur une bonne petite séquence mentale, là, puis qu'à soir, ils vont l'avoir.
1: Chouin?
7: Ouais, moi aussi, je pense que le Wild va gagner la série.
1: Ouais.
7: Ouais, à la maison. J'ai encore l'Avalanche pour gagner. Moins que je me trompe, j'avais mis l'Avalanche en 6, là.
8: Mais, les Avalanches.
7: C'est ben non, il y a pas de S, je suis un peu tanné de ça là. C'est, on va
8: ah ben ouais, tu me l'as pas faxé, je pense.
1: Ah non.
7: Ah
1: hein.
7: Ben moi mais là,
8: là tu as dispersé les folies hein.
7: Ben, tu sais, faut ramener les gens à l'ordre, là, quand, tu sais, les erreurs se répètent semaine après semaine, là.
1: Tu fais bien chouette, on s'excuse puis on saillit.
7: Non, ça, ben, comme tu disais, on fait ça pour toi. Mais, écoute, le Wild ce soir qui continue avec le momentum. Puis surtout, en présence de Mapper, je pense qu'ils vont vouloir sortir et donner une bonne performance.
1: C'est surtout ça, c'est la présence de Mapper qui va tout changer. Messieurs, merci beaucoup encore une fois. Bonne soirée de hockey, puis on se reparle demain.
5: Salut les gars.
7: Merci tout le monde, ciao.
1: Salut les boys, c'est l'heure de faire peut-être un autre finaliste.
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1: On a trouvé notre auditeur qui pourrait peut-être être un finaliste. Sébastien, comment vas-tu?
5: Salut Sébastien.
1: Sébastien, c'est à toi.
0: Yes.
1: Comment ça va?
0: Ça va super bien. Vous aussi?
1: Ça va bien, merci. T'es prêt à répondre à la question?
0: Ben oui, c'est sûr.
1: Excellent. T'as 5 secondes pour y répondre. On va compter ça. 5 secondes, t'auras pas une deuxième chance. C'est bon?
0: OK, good.
1: Nomme-moi un joueur recru du Canadien cette saison.
0: Ben, Ivan Demidov.
1: On met ton nom dans le chapeau, Sébastien. Le tirage se fait. Ça se fait quand, ça?
5: Mercredi matin.
1: Et on met ton nom dans le chapeau. Tu seras avec les autres et on te souhaite la meilleure des chances.
0: Un gros merci. Vous êtes pas gentil.
1: Merci à toi.
5: Félicitations.
1: Félicitations, Sébastien.
0: Merci.
1: Au retour. Il était au match hier. Anthony Marcotte.
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1: Comment ça va, mon tournant?
2: Hello, Tony!
3: Très bien, vous autres, les boys!
1: Ouais. Ça va bien. Là, tu rentres comme une tonne de briques. Je sais pas si t'es trop proche de ton micro ou ce qui est arrivé là, mais réessaye donc 1-2, 1-2.
3: 1-2, 1-2.
1: OK, on est là. Là, c'est bon. Hey, fais-moi plus ce que tu m'as fait à matin, mon mot t'a dit.
3: C'est-à-dire?
1: Ben, me faire brailler de même. Moi, j'aime pas ça, cette affaire-là.
3: Ben, écoute, ça m'a beaucoup touché, le geste de Dezo, franchement, là. Il m'a pris par surprise, je m'attendais pas à ça. Je me conditionnais à l'idée de faire un quiz, puis de voir comment ça allait aller, puis me préparer à une déception de pas aller à Buffalo, mais je pense que Dezo avait déjà prévu un plan dans sa tête, puis il me l'a offert. Alors, ça l'honore. Franchement, là, c'est un très beau geste de sa part.
1: Pour ceux qui ont pas vu le geste, je pense que ça vaut la peine. Dezo et Tony Marcotte devaient s'affronter dans un quiz dans 100% Max. Et avant que le quiz commence, qui devait déterminer lequel des deux allait s'asseoir dans le jet privé pour s'en aller à Buffalo pour le match numéro 5 avec Transpro Logistique, Dezo a dit, attends une minute, moi je l'ai vécu l'année passée à Washington, je l'ai fait. Et là, j'ai le goût que mon chum Anthony Marcotte aille vivre ça. Il lui a laissé sa place tout de go et déclaré forfait pour le quiz. Et tout en précisant qu'il t'aurait sacré une volée dans le quiz pareil. Ça, c'était très bien fait. Mais voilà. Donc, c'est Anthony Marcotte qui joindra à nos auditeurs ou auditrices gagnants-gagnantes pour le concours. Alors, ça a été un beau moment de radio. C'est sur nos médias sociaux si vous voulez aller voir ça. C'est un moment de grande sensibilité et d'amitié. Chose qu'on a vécu hier au nombre de tapes que tu m'as donné sur l'épaule gauche aussi, mon Tony.
3: Ouais, puis je t'ai fait part à quel point Lane Hudson avait déposé toute la coutellerie pour Cole Caulfield hier soir.
1: J'ai failli le dire tantôt quand on en parlait. Mon Anthony est là.
3: Hey Greg, il y avait la fourchette, le couteau, la cuillère, la napkin, l'assiette, la coupe de vin, tout était là. T'as juste à la mettre dans le goal, bon goal. C'est ça qu'il a fait.
1: Les expressions d'Anthony Marcotte. Tu fais deux matchs en série que je vois avec toi. Je pourrais déjà écrire un premier tome d'un livre, je pense. J'adore ça. Là, Anthony, il va falloir arrêter de négliger le Canadien, là.
3: Ben, tout à fait. Tout à fait. Puis, Gilbert avait raison ce matin lorsqu'il disait, regardez, là, Buffalo sont gros, sont forts, sont bons. Peux-tu que le Canadien de Montréal soit juste meilleur que bien du monde pensait, puis qu'on assiste présentement à la naissance d'une prochaine équipe très dominante de la Ligue nationale? T'sais, c'est peut-être ça qu'on a sous la main actuellement, là. Laissons les matchs aller. Laissons cette équipe-là... nous prouver sa valeur, parce que de match en match, avec ce qu'on a vu hier soir, franchement, là, c'est très impressionnant. Cette équipe-là est bourrée de talent, c'est le cas de le dire. Elle nous offre d'excellents spectacles. On carbure à l'émotion que nous apporte la foule, puis on n'a aucune espèce de complexe contre personne. Alors, pour l'instant, mis à part une première période ordinaire dans le match numéro 1, ça commence croche. Mais honnêtement, là, du côté du Canadien, là, ça fait presque 8 périodes consécutives là, qu'on domine les Sabres. Donc, du côté des Sabres de Buffalo, moi, si je suis Lindy Ruff aujourd'hui, je suis très inquiet de la manière que la série est en train de tourner. Parce que vraiment, le Canadien là a les deux mains sur le volant avec une avance de 2-1 dans la série de prochain match demain soir.
1: Ouais, puis la façon dont cette avance-là de 2-1 s'est forgée, Anthony, je pense qu'il faut se pencher là-dessus également. Mais si on avait à chacune des séries éliminatoires, on dirait qu'on met un nom sur ces parcours-là. On a vécu le printemps à Lac, tout le monde se souvient de ça. Mais le printemps 2026 pourrait, c'est pas fini, puis je touche du bois, pourrait se nommer le printemps d'Abèche.
3: Ben, présentement, il est en train d'écrire une histoire fantastique. Il est en pleine possession de ses moyens. C'est extraordinaire de le voir. On dirait réaliser en fin de match que là, la foule était vraiment en arrière de lui. C'est très, très spécial ce qui peut se produire à l'intérieur du Centre Bell quand la foule aime. Et là, ben, je pense que tout le monde est en train de tomber en amour avec Jakub Dobesch. C'est le cas de dire quelle vague à la fin pour Jakub Dobesch au moment où on a présenté l'arrêt stop envers lui, puis Dobesch le sourire grimpé jusqu'aux oreilles, ça donne une très très belle image. Puis présentement, il est en train de jouer dans la tête des Sabres de Buffalo. Plusieurs gros arrêts hier, quand ils ont fait une poussée en début de troisième période, Dobesch était là pour tenir le fort. Il a été spectaculaire. Alors on continue avec lui, puis qu'est-ce qui nous dit qu'il nous amènera pas dès cette année à la terre promise? Tu sais, présentement, là, on dirait qu'il surfe, là, qu'il est capable de marcher sur les eaux, Jakob Daubech, présentement. C'est bien impressionnant. Martin Saint-Louis, lui, le laisse faire ses affaires. Il s'en mêle pas trop, comme il le fait tout le temps avec ses gardiens. C'est peut-être la bonne approche à faire. Et Alex Newhook l'a beaucoup vanté, là, puis je tenais à vous faire entendre son commentaire hier soir.
2: Moi, qu'est-ce que je vois de ses performances, comment il compétitionne, c'est ça qui m'impressionne. Chaque joueur, ils ont leurs différentes manières de se garder dans le match, de trouver ses façons qui les aident à évoluer, à jouer la game.
4: No, not surprising to me. I mean, I think since he's been here, he's been a gamer. And, you know, he's got that fire in him and he wants to be in the moment. He wants to be the guy. And, you know, we're very confident in him. Obviously, he's proven that throughout the year. But right now, to be coming up this big and this time of the year, it's huge and you need it to advance.
1: C'est vraiment intéressant comment on commence à connaître la personnalité de Jakob Daubech. Puis j'ai l'impression, tu sais, Tony, tu l'as vu de plus près dans son temps avec le Rocket de Laval, là. L'impression qu'on n'a même pas vu encore 50% de sa personnalité à ce gars-là.
3: Ouais, exact. C'est un petit peu un électron libre. C'est aussi un gars très drôle dans le vestiaire. Tout le monde semble l'apprécier. C'est une drôle de bébite, Jakob Daubech. Puis il se prend pas au sérieux. Puis quand le match commence, puis la rondelle est sur la glace, il aura pas jamais besoin de personne pour le protéger. Il va se protéger lui-même d'abord et avant tout. Bien sûr qu'il va prendre un coup de main de temps en temps, là, mais jamais de misère, lui, à se mêler là de toutes sortes de mêlées devant le filet. Ça le dérange pas d'aucune façon. Puis, il peut être moqueur sur les bords. Là. Quand les choses vont bien pour lui, il n'hésitera pas à le faire savoir à l'adversaire. On va tenter de le déranger. Mais il est complètement imperturbable présentement.
1: Ouais, j'ai posé la question comme ça à Mike Matheson hier dans le vestiaire. J'ai dit, j'ai l'impression que lui, il parle pas mal à l'adversaire. Toi, comme vétéran, il est juste parti à rire. Puis il dit, mais mettons qu'il joue avec émotion, puis on aime ça. C'est ce qu'il a répondu. Celui qui l'a défendu hier sur la glace, Anthony, c'est Zachary Bolduc. Il a marqué un but et il a défendu son gardien de but. Il a posé la question hier, ce qui le rendait plus fier entre les deux. Écoute, quelle série avec un S Zachary Bolduc connaît présentement?
3: Tout à fait. Puis effectivement, il a fait un mauvais parti à Beck Malenstein quand les deux sont tombés ensemble à la suite de la collision avec Daubech. Je veux dire une chose, il n'a pas eu la moindre chance, Malenstein. Bolduc s'est occupé de lui, puis il a fait un petit face wash sur la patinoire. Il s'est pas gêné pour le rudoyer. T'as raison, t'sais, dans le cas de Bolduc, il amène beaucoup aux Canadiens présentement. Il y a une touche offensive qui est indéniable. Il a marqué un superbe but hier. Mais son rôle d'agitateur qu'on ne lui connaissait pas dans le passé est en train de lui ajouter une corde à son arc. Très intéressante. Il dérange l'adversaire. Il le mange-patate lui arrête pas. On s'en prend à lui continuellement. Ça veut dire qu'il dérange l'adversaire. D'ailleurs, le geste de Josh Norris à ses dépens, le coup de poing au visage qu'il a reçu, aucune sanction de la part de la Ligue nationale, même pas une amende, alors que dans le cas de Arber Jacky, on lui a servi une amende de près de 3 000 $ pour son coup de poing à Sam Carrick, là, ça a tombé dans les dernières minutes, mais rien pour Norris. Alors, c'est ça, encore une fois, tu regardes le nom dans le dos, puis on décide de ta sanction. C'est comme ça que ça marche dans la Ligue nationale.
1: Ouais, c'est comme ça. Écoute, Martin Saint-Louis s'est prononcé sur Zachary Bolduc, puis Bolduc lui-même a parlé de rentrer sous la peau des sabres.
2: Moi, je pense que les séries t'amènent à un autre niveau. Le style de jeu de Zachary avec sa vitesse, sa physicalité, puis le fait qu'il joue à la même équipe à tous les games. Fait que là, mais tu sais, il y a l'histoire, là, tu peux bâtir ça un petit peu, puis tu peux être fatigant pour l'adversaire de temps en temps. Puis il amène ça. C'est plus facile d'amener ça dans les éliminatoires qu'amener ça un mardi, un game 53. Là. C'est la situation, je pense, qui permet aux joueurs de monter de niveau à bien des affaires. Puis ça fait partie de la game, ça.
5: Ben, je sais pas si c'est quelque chose de précis. Je pense que ça vient comme le match se présente à toi. Je pense que c'est quelque chose que je peux amener, que je veux apporter pour le Canadien. Donc, non, c'est sûr que des fois, faut essayer de jouer sur la ligne, mais sans la dépasser. Mais non, c'est quelque chose que je prends beaucoup de fierté. Puis, comme j'ai dit, t'essayes de jouer sur la ligne, mais sans dépasser. Mais pour répondre à ta question, il n'y a pas vraiment quelque chose, une réponse précise.
1: Et écoute, s'il y a quelque chose qui a marqué, là, comme comment je peux dire, qui a transféré dans cette série-là et qui performe vraiment beaucoup dans les dans tous les aspects du jeu, c'est l'avantage numérique.
3: Ouais, et là présentement, du côté du jeu puissance du Canadien, on a pris notre air d'aller. On a l'impression dans ces trois premiers matchs contre les Sabres, aucune difficulté à s'installer en territoire offensif, beaucoup plus de mouvement que ce qu'on voyait dans la série précédente contre le Lightning. On donne un petit peu plus de temps et d'espace aux meilleurs éléments du Canadien pour exploiter leurs habiletés. Et à date, là, ça fonctionne. Caulfield a plus de place. Slavkovski a plus de place. Demidov menace constamment. Évidemment, Lane Hudson, qui est le cerveau de ce jeu de puissance du côté du Canadien. Martin Saint-Louis disait hier, ben, la seule différence que j'ai vue ce soir, c'est qu'on a marqué. Le match précédent, on a eu à peu près le même jeu de puissance, mais ça nous a amené du momentum. Juraj Slavkovski a parlé justement hier de l'avantage numérique qui fonctionne très très bien présentement.
6: No, it was good. You know, I liked we played our power play. We had so many more chances to score already before, and you know, sometimes you get lucky and tip like this goes in, and maybe some bigger chances don't go in. But we take it. You know, it's another goal on the board for us, so that makes us lead more. So I take it.
1: D'ailleurs, Juraj Slavkovski qui a eu toute une réaction sur le banc suite à la pénalité à Zachary Bolduc. Là, je pense que ça a fait le tour de l'Internet maintenant, son expression faciale. Il est incroyable.
3: Ça devient un meme. Il va être utilisé des années à venir.
1: Aïe, aïe, aïe. Ça en est un autre qu'on n'a pas fini de voir sa personnalité. Juraj Slavkovski également. Écoute, c'est des bonnes nouvelles pour le Canadien de Montréal, Anthony, mais pour le Rocket de Laval, c'est malheureux, mais la saison qui a pris fin après 5 matchs.
3: Ouais, c'est une occasion ratée pour le Rocket, effectivement, éliminé à la limite de 5 parties contre les Marlies de Toronto. C'est un peu dommage parce que on avait de grandes aspirations cette année. Une équipe avec un bon mix de jeunes et de vétérans, mais malheureusement, on n'a pas été en mesure de franchir le deuxième tour éliminatoire de la Ligue américaine après avoir obtenu un laissez-passer au premier échelon là, à la suite d'un titre de division. Quand tu remportes ta division, évidemment, tu as de grandes attentes. Et finalement, on est arrivé à court du côté du Rocket. C'était jour de bilan aujourd'hui là, du côté de Laval où une foule de joueurs se sont présentés devant les médias pour faire un petit bilan. Puis pour la plupart des vétérans que j'ai entendus, là, tu vois qu'il y a un goût amer en bouche parce que on a l'impression que tout le monde s'entend pour dire que ce club-là avait du potentiel, puis que pour toutes sortes de raisons, on est arrivé un petit peu à court. Au mois d'avril, on avait senti une certaine baisse de régime, et rendu en série en se frottant une bonne équipe, malheureusement, il en manquait un petit peu du côté du Rocket.
1: C'était les disponibilités médias, d'ailleurs, aujourd'hui, de fin de saison du Rocket de Laval, puis on a répété, la priorité, c'est une Coupe Stanley, pas une Coupe Calder.
3: Ah ben ça va toujours être le cas, puis ça va l'être d'autant plus avec une équipe qui se sort d'une reconstruction. Ça, c'est un thème qui va... Et c'est pour ça que le Rocket, t'sais, devra prendre... Faire attention à ça. T'sais, faut que tu t'organises pour que ton produit soit mis de l'avant du mieux qu'on peut, parce que là, vraiment, c'est le Canadien qui sera toujours la priorité. Qu'est-ce qu'on peut faire à Laval pour garder notre place au soleil qu'on s'était donné pendant que le Canadien n'était pas en série rendu au printemps? Le Rocket s'est retrouvé en position de force à ce moment-là. Là, c'est l'inverse. Le Canadien, en principe, va être un acteur en série pour des années. Le Rocket, comment qu'on est capable de rester là dans le marché pour faire parler de nous autres, ça va être un défi pour l'organisation.
1: Merci, mon Tony, de ton temps aujourd'hui. On te laisse te reposer. On te reprend d'un matin dans le club du matin de 5h54. Puis nous autres, ben ça va être un plaisir de jaser à 3h30.
3: On va préparer le match numéro 4 demain matin.
1: Oh, on va mettre la table. Ça sent bien. Peut-être une autre petite victoire. On verra. Salut, mon chat.
7: Salut, Tony.
3: Salut, les boys.
1: J'ai dit peut-être une petite victoire, peut-être une grosse victoire.
7: Aussi, peut-être.
1: Il n'y a pas de mot défaite dans mes prédictions, par contre. Pas à maison, en tout cas. On en parlera demain. C'est des sujets pour demain. Il y a une équipe qui a pas dit son dernier mot. Ils sont allés chercher une grosse victoire hier. On en parle dans notre Focus LNH dans 2 minutes avant l'arrivée de notre chum, Patrick Friolet.
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7: Les Ducks d'Anaheim n'ont pas dit leur dernier mot.
8: Ouais.
7: Ont été arrachés le quatrième match de cette série-là. Avec Mason McTavish de retour dans l'alignement.
8: Oui, c'était d'ailleurs l'attaquant le moins utilisé par les Ducks, mais quand même un temps de jeu de 11-25.
7: Et lui, ça marche pas avec Joel Canville.
8: Je pense qu'il ne fera pas partie de cette organisation-là pour commencer la prochaine saison.
7: Non.
8: Je ne pense pas. Ce qui est bon pour les Ducks dans ce match-là, Greg, c'est que l'avantage numérique a débloqué. 2-4, on a roulé pour 50% en avantage numérique. Grosse victoire, 23-21, les lancers en faveur des Ducks d'Anaheim. Les quatre meilleurs pointeurs des Ducks depuis le début des séries. Cutter Gauthier, gros match hier pour Cutter Gauthier. 10 points depuis le début des séries en 10 matchs. Leo Carson, même chose. Troy Terry, même chose. Et Jackson Lacombe aussi, 10 points en 10 matchs pour lui depuis le début des séries. Tantôt, je posais la question au mangeux de Puck, quel défenseur vous impressionne le plus?
7: Monsieur Lacombe est quand même pas pire.
8: Jackson Lacombe est un bon choix. Quinn Hughes en est un très bon aussi. Même chose pour Lane Hutson. Mais Jackson Lacombe connaît de très, très bonnes séries jusqu'à maintenant avec les Ducks d'Anaheim.
7: Ouais, puis il y en a un autre aussi. Il s'appelle Beckett Seneca, là.
8: Très bon. Mais hein.
7: Tu sais, ça avait tellement fait réagir quand il s'était fait repêcher au troisième rang par les Ducks. Et finalement, ben, qui peut critiquer ce choix-là?
8: Personne.
7: C'est très bien fait par l'organisation d'Anaheim.
8: Ouais, 4 buts en 10 matchs depuis le début des séries pour Beckett Seneca. Troisième au total durant ce repêchage-là. Je veux qu'on parle quand même d'un joueur des Golden Knights. Il s'appelle Mitch Marner. Il est le meilleur pointeur des séries jusqu'à maintenant. Et avant le match d'hier soir, disponibilité média avec John Tortorella, Tortorella a répondu à une question sur les performances de Mitch Marner depuis le début des séries, lui qui est en feu. À Toronto, Mitch Marner n'a jamais accumulé autant de points en un parcours éliminatoire. Tu me diras, c'est rare.

0: que les Maple Leafs se sont rendus en deuxième ronde, je te dirais, t'as raison, mais quand même, Mitch Marner impressionne énormément en ce moment. Et voici ce que Torts avait à dire sur les critiques envers Mitch Marner dans le passé en série.
1: You guys don't see the stuff he does. The people here, people in Toronto, all the people that talk about this guy, they don't see any of the things that he brings to a game, even if he doesn't score a goal. I've known that coaching against him. So that narrative is a bunch of bullshit. And like I said last night, Mitch doesn't care. Mitch is a pro. He's a terrific player, one of the top players in this league, and he plays for us.
2: T'as assez clair. Mais Thornton a tout le temps été assez clair aussi.
0: Ah ouais, je suis d'accord. Mais de ramener ça au terme bullshit, là, pour ramener aux critiques à l'égard de Mitch Marner dans le passé à Toronto, c'est très bien dit de la part de l'entraîneur-chef. Lourde perte pour les Golden Knights. Mark Stone n'a pas joué le match d'hier pour Vegas, alors à surveiller l'état de santé de Mark Stone, qui est un élément très important à cette formation-là. 2-2, ça se transporte à Vegas. J'avais les Ducks en 6. On verra comment cette série-là va se dérouler, mais j'aimerais ça que les Ducks l'emportent. Je le dis, là, ben regarde, je le dis depuis 2 semaines en nombre, depuis qu'ils ont passé les Oilers Edmonton, parce qu'avant ça, mon cœur était avec Connor McDavid.
2: Ouais, c'est ça.
0: Mais j'espère que les Ducks vont passer les Golden Knights.
2: T'as pas mis ton coton ouaté, ton magnifique coton ouaté, les Ducks, que tu as reçu en cadeau. T'as décidé de mettre le chandail camouflage aujourd'hui.
0: Ouais, camouflage, parce que je trouve que ça fait allusion à Tage Thompson depuis le début de la série. On le voit pas pantoute. Et parce que hier, le Canadien va probablement chasser le lion du prochain match à l'extérieur.
2: Je m'en vais chasser le lion.
0: Je m'en vais chasser le lion.
2: Je n'ai pas peur.
0: Je n'ai pas peur.
2: Des sabres.
0: Des... Et de l'Indy Ruff. Mais ça pour dire que le prochain match entre les deux équipes est demain, tout comme celui du Canadien Ducks contre Golden Knights, qui est une très bonne série depuis le début. Alors on va surveiller ça avec beaucoup d'attention.
2: Merci beaucoup FX. Patrick Fiolet s'amène dans les prochains instants, mais d'abord c'est l'incontournable, l'inimitable, le vrai Sport Flash avec Ben Roger.
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4: Le Canadien qui s'est entraîné à midi aujourd'hui du côté du Centre Bell. Match numéro 4, demain soir, 19h, toujours du côté de Montréal. Le CH qui est en avance 2-1. Martin Saint-Louis s'est adressé aux médias après l'entraînement. Il a notamment vanté les mérites d'un certain Lane Hutson.
5: C'est un perfectionniste. Puis habituellement, mais ces joueurs de haut niveau de même, c'est rare qu'ils ne sont pas. T'sais, ils vont avoir fait... 20-25 excellents jeux, mais ils se rappellent des 2-3 qui a manqué. T'sais, mais c'est ça, c'est ces joueurs-là qui sont à ce niveau-là. T'sais, sont exigeants envers eux autres.
4: Par ailleurs, le Canadien a rappelé Owen Beck, Adam Engstrom, David Reinbacher et Florian Jacky du Rocket de Laval à titre de réserviste pour les séries éliminatoires. Arber Jacky et Beck Malenstein, eux, ont été mis à l'amende par la LNH. Jacky pour son geste à l'endroit de Sam Carrick à la fin du match et Malenstein pour sa charge sur Jakub Dobesch. Un match ce soir seulement dans la LNH, le Wild qui va tenter de créer l'égalité dans sa série contre l'Avalanche. Aucun changement prévu pour la formation du Minnesota. Ça débute à 20h. Et la victoire de Montréal qui dispute un match ultime contre le Frost à la place Bell. L'équipe gagnante affrontera la charge d'Ottawa en grande finale. Ce sera disputé sur le coup de 19h. Et à notre question du jour, FX.
0: Lequel de ces joueurs vous impressionne le plus chez le Canadien depuis le début des séries? Les choix de réponse, Kirby Dach, Alex Newhook, Zachary Bolduc ou Alexandre Carrier? Et la réponse la plus populaire, Alex Newhook à 54%.
2: Merci beaucoup, messieurs. Patrick Fiolet s'amène pour continuer cette analyse de la série Canadien Sabre.
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10: Il avait son plus beau costard hier. Vous auriez dû voir
11: ah
10: ça.
11: Oui.
10: Patrick Friolet est avec nous. Comment ça va, mon chum?
11: Salut, Frio.
12: Ça va très bien. Salut, les boys. C'était mon plus beau costard. Oui, quand même. Quand même. Mais c'était un petit veston sport, là.
10: Il était tellement magnifique qu'il y a deux, trois personnes qui t'ont copié hier au Centre Bell, Pat.
12: Ouais, ben j'étais habillé presque pareil comme mon ami Luc Gélina. On aurait peut-être dû s'appeler. Mais on faisait un hommage à la soirée du hockey avec nos petits vestons bleu poudre. C'était magnifique.
11: C'est bon.
10: C'était ouais. Fumant. Écoute, les deux collègues de RDS avec les vestons presque pareils, c'était merveilleux, les boys.
12: Ça fait comme deux fois depuis le début. Là, ouais, le premier match contre Tampa, on s'est dit, on va se mettre un veston sport. On est arrivé avec le même, puis là, même erreur. Donc,
11: j'avais vu les images circuler lors du match contre Tampa, je me rappelle. J'ai vu ça circuler sur les réseaux sociaux, c'était très beau.
12: Je dis une erreur, mais en même temps, c'est une belle erreur. Là. C'est drôle, c'est
10: ben
12: ça.
10: Oui, absolument. Voilà. Il y a des erreurs plus graves que ça, mon ami.
12: Mais avec ça, là, on a ramené le beau temps, tu vois.
10: Écoute, je vous déclare incroyable. Les deux 100% responsables d'avoir ramené le beau temps à Montréal.
12: En plein ça.
10: Et là,
12: voilà.
10: Le party pogné en plus, on aura l'occasion de s'en reparler en avant-match demain, là, mais s'il fallait que le Canadien aille chercher une autre victoire, une troisième de suite dans cette série-là, oh boy! Là, je sais pas comment le Québec peut encore virer plus hockey que ça, mais ça va arriver pareil. Là.
12: Ben, parce que là, on sent vraiment que les Sabres ont perdu un peu leur repère, sont un peu frustrés parce que quand on regarde le match d'hier, la première minute, c'était exactement ce que tu souhaites. T'sais, surtout, tu veux te remettre d'une dégelée qui a été encaissée à domicile dans le match numéro 2. Tu commences le match de cette façon-là, bang, avec un gros but, surtout de Tage Thompson qu'on n'a presque pas vu depuis le début de la série. Puis là, tout à coup, bang, on l'échappe. Le Canadien... simplement avec sa maturité, avec sa façon de bien se comporter depuis le début des séries, a retrouvé rapidement son jeu défensif et a bâti son jeu tranquillement. C'est sûr que la punition de Josh Downes sur Cole Caulfield, ça a fait basculer le match. À 3-1, à 2-1 à ce moment-là, ça permet aux Canadiens de marquer. Puis là, tout à coup, le vent commence à tourner. Il y a eu quand même, il faut le dire, des gros arrêts de Jakob Dobesch parce qu'à 4-2, à ce moment-là, les arrêts contre Alex Tuck et contre Zach Benson, ça a vraiment solidifié l'avance du Canadien parce que si, à ce moment-là, là, on sentait qu'il y avait une petite période où le Canadien faisait un petit peu plus, pas dominer, mais les sabres poussaient un peu plus. Dobesh a été bon à ce moment-là pour justement ralentir ça, puis ça a permis à Dak d'aller marquer le cinquième but par la suite.
11: Ouais, tu sais bien de le mentionner parce que jeu de puissance en début de troisième période, les Sabres tirent de l'arrière par deux, mais sont encore dans le match, auraient pu marquer sur cette séquence-là. Dobesh perd son bâton, fait un excellent arrêt par la suite. Jakub Dobesh,
12: c'était peut-être, excuse-moi, mais c'était peut-être le meilleur avantage numérique qu'on a vu des Sabres depuis le début de la série. Puis Dobesh a fermé la porte.
11: Ouais, parce qu'on n'arrive pas à s'installer tant que ça en territoire offensif du côté des Sabres en avantage numérique. Le désavantage fait un excellent travail depuis le début des séries. Puis contrairement aux Canadiens, le Canadien réussit à s'installer en territoire offensif. Je pense que c'est dans le match de vendredi, le Canadien finit 0-5 en avantage numérique. Mais à chacune des chances qu'ils ont eues, ils ont été en mesure de s'installer en territoire offensif, bouger la rondelle très rapidement, obtenir des bonnes chances de marquer. Souvent, quand tu ne marques pas en avantage numérique, Pat, je pense que tu vas être d'accord avec moi là-dessus, si tu as réussi à créer un momentum, à t'installer en territoire offensif, à avoir de bonnes chances de marquer, souvent, ça te donne un momentum pour la suite des choses. Alors, pour le Canadien, c'est ça depuis le début de cette série-là. On réussit au moins à aller chercher un momentum en avantage numérique.
12: Oui, ben puis là, plus ça va, plus on progresse aussi parce qu'on a l'impression que autant du côté du Canadien que du Lightning, l'anticipation défensivement était tellement bonne dans la première ronde que on disait oui, mais les deux équipes marquent pas en avantage numérique. Oui, sauf que devant eux, il y avait vraiment des joueurs qui étaient très bons pour bloquer les lignes de passe, pour bloquer des tirs, pour gérer les retours de lancer. Donc, on limitait au maximum les occasions, puis on fermait l'espace autant que possible. Là, de l'espace, tout à coup, il y en a un petit peu plus. Puis là, tout à coup, whoop, l'exécution commence à revenir. Alors qu'on voyait Demidov rater souvent ses tirs. Là, hier, il est passé très proche, a frappé la barre horizontale pour surprendre Lyon. Bref, c'est bon de voir Caulfield aussi qui retrouve tranquillement ses sensations, qui marque un gros but. J'ai aimé comment Caulfield, justement, s'est accroché parce que on le voit pas souvent rater des occasions comme ça. Un filet complètement ouvert. Ouais. Est-ce qu'il a peut-être été presque surpris par la qualité de la passe de Hudson? Mais finalement, on l'a vu lever les yeux vers le ciel quand il est revenu au banc. Mais malgré tout, a retroussé ses manches, a continué, a eu une autre grosse chance où il a raté sur un tir sur réception puis finalement est allé chercher son but. Donc, on voit que les touches commencent à redevenir de plus en plus positives dans le jeu du Canadien offensivement. Puis ça, c'est vraiment pas une bonne nouvelle pour les Sabres.
10: Ouais, il y en a un de qui il faut parler. D'ailleurs, c'est le meilleur buteur du Canadien. Je pense que si j'avais prédit ça, on m'aurait traité de fou. Et tu m'aurais traité de fou peut-être, Pat, également. C'est Alex Newhook qui est vraiment impressionnant et qui montre... Puis là, tu sais, je vais dire ça peut-être avec des petits guillemets, mais je pense que tout le monde va comprendre toute l'étendue de son expérience en série également.
12: Ben oui, parce que Alex Newhook a 25 ans. Sauf que il a quand même gagné la Coupe Stanley. C'est quand même le seul gars dans la formation actuelle du Canadien qui a gagné la Coupe Stanley. Oui, lui, c'était en 2022 avec l'Avalanche. L'année précédente, il y a quand même 6 joueurs du Canadien dans la formation actuelle qui ont fait la finale contre le Lightning sans toutefois la gagner. Donc, pour Newhook, il a quand même vu c'était quoi un long parcours. Puis, faut pas oublier aussi, son retour au jeu est arrivé. Il est revenu 2 matchs avant la date limite des transactions. Puis, on pensait qu'il allait revenir un peu plus tard. Puis finalement, dès qu'il est revenu, whoops, on a revu un élément qui avait manqué aux Canadiens. Puis il avait connu un excellent début de saison, Alex Newhook, il était à la mi-novembre, faisait partie des meilleurs attaquants chez le Canadien. Ça cliquait avec Kapanen et Demidov. Donc, c'est un peu comme si on avait récupéré un joueur comme ça à la date limite des transactions, qui a gagné une Coupe Stanley, qui a un excellent coup de patin, qui est capable de jouer offensivement, défensivement, en avantage numérique ou en désavantage numérique. Écoute, c'est quand même tout un boost. Puis là, non seulement il y a ça, mais il est capable de produire offensivement. Puis, tu sais, Martin Saint-Louis, je lui ai posé la question aujourd'hui, tu sais, qu'est-ce qui, au-delà des statistiques, là, oui, parce que c'est facile de parler en bien de Newhook, parce que là, ça clique pour lui présentement, mais au-delà de tout ça, c'est son leadership, mais c'est aussi sa ténacité. Puis il y a une qualité aussi, c'est que c'est une chose de patiner vite, mais il faut savoir gérer sa vitesse. Parce que c'est pas vrai qu'on patine toujours à 100 000 à l'heure. Il faut des fois ralentir parce que justement, le jeu te force à ralentir ou parce que tu dois attendre, tenter de trouver une opportunité, tenter d'ouvrir le jeu. Puis c'est là où Alex Newhook a développé encore plus son intelligence du jeu. Il me disait dans le vestiaire, écoute, j'ai tellement appris là-dessus avec Martin sur cet aspect-là en particulier. Ça fait de lui tellement un joueur plus complet. Puis ça lui permet d'avoir des occasions comme justement le but gagnant qui a marqué contre le Lightning dans le 7e match. Il a juste été se positionner au bon endroit derrière le filet. Il a eu un bon favorable, oui. Mais c'est parce qu'il n'était pas juste en train de patiner puis de contourner le filet à pleine vitesse. Il a ralenti puis il a vu que l'opportunité était là puis il l'a saisi.
10: Ouais, écoute, il y en a un autre qui a impressionné. Là. Et il s'appelle Lane Hudson.
12: Wow, oui, vraiment.
10: Tu sais, c'est drôle comment, puis on est tous coupables de ça. À chaque étape, tu sais, l'an dernier, on se disait, il va-tu faire l'équipe? Il l'a fait, il a connu une saison recrue incroyable. Ça, je suis forcé d'admettre, gagne Calder. À cette année, on se disait, est-ce qu'il peut répéter le niveau qu'il a eu? Parce que la gang de la deuxième année. Et là, il y a eu une saison très, très bonne. Puis là, en série, il a encore pris un niveau. Puis c'était ça. On se disait ça. Écoute, il va disparaître en série. Il a pas le gabarit pour jouer en série quand ça devient encore plus physique. Est-ce qu'il est capable de jouer défensivement? C'est époustouflant ce qu'on voit de sa part.
12: Ben, il fait tout ça, en fait. Donc, tu sais, les questions sur est-ce qu'il peut jouer défensivement, c'était déjà répondu pendant la saison. Pour ceux qui en doutaient encore, on le voit comment il fait en série. On voit comment il est constamment dans le rayon du joueur qui a la rondelle pour le déranger avec son bâton. Il n'a pas besoin d'être physique tant que ça. Il a juste besoin d'être là. Puis, il est toujours là parce qu'il anticipe toujours bien le jeu. Puis, ce qui fait la différence aussi pour Lane Hudson, puis on en a parlé aujourd'hui aussi, c'est sa résilience, sa volonté de toujours vouloir s'améliorer. Parce que rappelez-vous, le premier match à Buffalo, il a eu l'air fou là, sur la première séquence. Son patin accroche la bande, tombe, ouvre la porte à Benson qui met la table pour le but de Josh Dome. C'est un jeu. Mais Lane Hudson, après le match, a dit « Tout le monde était prêt à jouer, sauf moi. » Puis ça, pour moi, ça en dit beaucoup sur un joueur, à quel point il est dur envers lui-même. Puis on voit la même chose avec Juraj Slafkovský, cette volonté-là d'être pas satisfait parce que tu veux en avoir plus. Puis Lane Hudson pourrait très bien dire, ben non, moi, mes affaires vont très bien, puis avec raison. Mais non, il est constamment en train de se remettre en question. Puis Martin Saint-Louis l'a dit aujourd'hui, il va faire 20 ou 25 bons jeux, mais il va sticker sur les deux ou trois qu'il a ratés. Puis ça fait en sorte qu'il va se préparer adéquatement, il va revoir certaines séquences, il va dire « Bon, qu'est-ce que j'aurais pu faire là? Est-ce que ça aurait pu être mieux? » On va faire du vidéo, on va s'en parler, puis il va rebondir. Puis là, ben, par la suite, dans le deuxième et troisième match, il est juste dans une classe à part, encore une fois. Sa capacité de ralentir avant de faire son jeu avec la rondelle, comme il l'a fait sur les deux jeux où il a servi la rondelle à Caulfield, c'est admirable, vraiment, son sang-froid sous pression, ou pour reprendre l'expression de Martin, la clarté dans le chaos.
11: Ouais, puis sa prise de décision aussi, Pat, là, sur la séquence où il lance la rondelle vers le filet, Slaf est là tout seul, mais il faut qu'il voit l'action aussi pour pouvoir l'envoyer devant le filet à ce moment-là. Lane Hudson, moi, je suis pâté, là. Je suis jeune, mais j'ai jamais vu ça de mon vivant à Montréal.
12: Mais l'autre aspect aussi dans la première ronde, quand tout à coup on se dit ah, attends, Lane Hudson décoche des tirs frappés, ça sort d'où ça? C'est comme s'il y avait quelque chose de caché dans sa poche. Ah, attendez, je vous ai pas tout montré encore. Donc c'est ça que j'aime, c'est de voir comment ce gars-là est tellement studieux et tellement passionné qu'il cherche toujours des failles, il cherche toujours à exploiter encore plus. Puis c'est incroyable. Ce qu'il est en train d'accomplir présentement, c'est déjà la cinquième saison la plus productive en une saison chez un défenseur du Canadien, si on compte la saison régulière plus les séries. Donc, tu sais, il y a toujours des records où on parle de Larry Robinson, Chris Chelios et Guy Lapointe. Là. Bon, mais il est juste derrière eux. C'est remarquable la saison qu'il est en train de connaître. Puis c'est juste le début dans son cas.
10: Quand tu vois les joueurs des Sabres, notamment ce matin, en jaser comme quoi, tu sais, oui, on va revenir fort dans le match numéro 4, puis c'est certain que c'est ce qu'ils vont dire, mais y crois-tu, toi, que cette équipe-là des Sabres de Buffalo, parce que oui, sur papier, la série est 2-1, mais en pratique, quand tu regardes la façon dont le Canadien s'est comporté, mettons, dans les 8 dernières périodes, là, tu te dis, est-ce que les Sabres de Buffalo sont vraiment capables de trouver autant de réponses à leurs questions? Puis de remporter 3 matchs dans cette série-là.
12: Ben c'est ça le truc. C'est que quand on regarde, on en parlait dans la série contre Tampa aussi, on se disait, est-ce que vraiment Tampa va battre le Canadien plusieurs fois de façon consécutive? On avait l'impression que le Canadien était très solide. Puis là, ben oui, c'est juste 2-1. Oui, il n'y a rien qui est impossible. Les Sabres peuvent aller gagner le deuxième match de demain. Puis là, ça va être 2-2. On revient à domicile. On peut prendre les devants et mettre la pression sur le Canadien. Sauf que globalement, est-ce qu'on pense réellement que les Sabres peuvent battre le Canadien 3 matchs sur 4? Moi, je me demande sérieusement si c'est faisable parce que la constance que le Canadien a démontrée depuis le début des séries, ils se sont mesurés au Lightning de Tampa Bay qui était beaucoup mieux, beaucoup plus expérimenté. Je pense que les Sabres, on frappait un mur vraiment dans le match d'hier parce que se sont rendus compte que, oups, il nous manque peut-être un peu plus d'expérience ou de maturité dans ce genre de situation-là. On voit Tage Thompson qui marque un gros but, mais qui retombe après ça un peu dans l'oubli, qui est plus effacé, qui est frustré. Il y a de la frustration énormément dans le camp des Sabres présentement. Est-ce que ça peut virer de bord? Mais là, ça prendrait vraiment des situations où le Canadien va tomber un petit peu plus dans l'indiscipline, va ouvrir la porte. Est-ce qu'on va aller chercher des gros buts, des revirements? C'est juste que le Canadien a été tellement constant dans les deux derniers matchs que la chaîne débarque à ce point-là, ce serait surprenant. C'est pas impossible, mais ce serait surprenant, à mon avis.
10: Écoute, effectivement, on n'est pas. Il y a toujours des surprises qui peuvent arriver en séries éliminatoires, mais je pense que de la façon que le Canadien est piloté en ce moment, avec Martin Saint-Louis qui est stratégique et qui. Je veux dire, là, je sais qu'il y en a qui disent qu'on est peut-être trop optimiste.
12: Non, mais là, on oublie aussi un point important. Là. Devant le filet, on y va avec qui pour les Sabres demain? Parce que Kopecka Lukkonen, ça a très mal commencé pour lui dans les deux premiers matchs contre les Bruins. Là, Alex Lyon a été tout feu, tout flamme pendant une bonne séquence. A été très bon dans le premier match contre le Canadien. A fait quand même quelques arrêts dans les deux derniers matchs. Mais globalement, on a quand même encaissé 11 buts là, dans les deux derniers matchs. Donc, qu'est-ce qu'on fait? Est-ce qu'on fait confiance à celui qui nous a permis de battre les Bruins puis d'arriver au tour suivant? Est-ce qu'on envoie Pekka Lukkonen? Honnêtement, c'est une bonne question. Je sais pas ce que Lindy Ruff va décider. Je trouve que je me dis peut-être qu'on commence avec Lyon le match. Puis si jamais on voit que les choses dérapent encore, un but, deux buts du Canadien, bien là, on essaie de créer une étincelle. Est-ce que tout de suite, on confie le filet à Lukkonen? C'est quand même une décision importante pour tenter de changer les choses, changer la dynamique de côté. Parce que c'est dur de lancer complètement la pierre à Lyon. Il y a des buts où Lindy Ruff a surtout mis le doigt sur les infractions en zone offensive. Ça, c'est la pire chose pour un entraîneur là, de voir que les pénalités, on écope de pénalités comme ça en zone offensive pour les joueurs, puis on ouvre la porte à aller chercher ce momentum-là dont tu parlais. C'est pas facile à gérer pour Lindy Ruff, j'ai l'impression.
10: Ouais, effectivement. Mais ça, tu sais quoi, c'est parfait parce que tu seras avec nous demain. En avant-match, on aurait des réponses à ces questions-là. Puis on pourra peut-être savoir si c'est un bon ou un mauvais choix. Pat, merci beaucoup encore une fois. C'est toujours un plaisir de jaser et de te voir au match également. Puis on se reparle demain.
11: Salut, Frio.
12: Plaisir partagé. À demain, les gars.
10: Salut, mon chum. À bientôt. Bye. Au retour, c'est les trois extras qui ont retenu notre attention. Et il y a quelqu'un en fin de semaine sur la planète sportive qui m'a fait penser à Ben Roger. Alors que cette personne-là regardait un match de hockey. C'est qui? On vous présente ça dans deux minutes. N'oubliez pas, notre concours pourrait faire un autre finaliste.
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2: 514-790-0919. Le nom vous sera dévoilé dans les prochains instants. Arrêtez d'essayer de texter toute la line-up du Canadien avant que je dise le nom. Ça marchera pas.
3: Ouais.
2: Si vous essayez de gagner votre place dans le jet, gracieuseté de Transpro Logistique, vous pouvez aussi vous rendre chez Tag E-Karting parce que Alex Tagliani sera dans le jet avec Anthony Marcotte, avec Gilbert Delorme, vous et trois de vos invités. Le nom du joueur pour aujourd'hui, Alex Carrier, au 514-790-0919.
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2: Les trois extras, c'est ce qui a retenu notre attention dans les dernières 24 heures sur la planète sportive.
3: Oui.
2: Et dont on n'a pas eu le temps de jaser dans le show parce qu'il y a du stock.
3: Il y a du stock.
2: Ça n'a pas de sens comment il y a du stock dans ce show-là. Tu veux parler de la victoire de Montréal?
3: Ouais, ben qui... je m'étais préparé, les gars, moi, à mettre la table pour le match de ce soir. Match ultime, match numéro 5, la victoire contre le Frost du Minnesota à la place Belle.
6: La victoire qui, encore une fois, a décidé et a choisi son adversaire.
3: Ouais.
6: Tableau, ça.
3: Maintenant, la série 2 à 1. On a perdu le dernier match numéro 4.
6: Tableau de bord.
3: Mais là, les gars, nouvelle de dernière heure, là, dernière minute, devrais-je dire, là, selon David Pagnotta, le match de ce soir entre le Frost et la victoire va être reporté. Il y a trop de joueuses qui sont aux prises avec un virus en ce moment. Alors, j'haïs ça, dire le mot virus.
6: Ce que tu as déjà appelé le flux sur ses ondes.
2: Ouais, il y a le flux.
3: Alors voilà. Mais c'est la première fois que je vois ça, un match numéro 5 comme ça, un match ultime ou un match d'une série qui est reporté à cause qu'il y a trop de personnes qui sont malades. Alors, match reporté entre la
2: victoire. La PWHL qui l'a reporté, qui a fait le rapport que c'est reporté. Et notre chum Sébastien Goulette, TVA Sport également. Donc, je pense qu'on peut...
6: On peut confirmer
2: tout cela, effectivement.
3: Alors, on confirme, mais on va reparler de toute façon de ce match ultime pour la victoire. Ça s'est mal déroulé dans les dernières années quand on a choisi notre adversaire. Ben, tu le mentionnes, mais c'est vrai. La victoire n'a pas atteint la finale encore de la LPHF et souvent on a choisi l'adversaire et on a été éliminé dès le premier tour. Alors là, match numéro 5 ultime qui va être reporté, on aura plus de détails pour vous.
2: Si toutefois le Frost l'emporte dans ce match numéro 5, je pense que c'est une reprise de la finale l'année passée.
3: Oui, entre la Charge d'Ottawa qui avait éliminé la victoire victoire en demi-finale.
2: Exactement. Donc ça serait...
3: Et la victoire avait choisi la Charge comme adversaire. Voilà.
2: Tabarouette.
6: Hein? Ça...
2: Non, ça, c'est un règlement...
6: Ça ferait trois années consécutives, hein?
2: J'aime beaucoup le succès de la LPHF jusqu'à maintenant et j'ai hâte de voir cette expansion qui continue. On en parlait vendredi. C'est-tu vendredi ou samedi? Je commence à perdre les jours
3: samedi.
2: Un peu. On en parlait ensemble que ça connaît un vif succès. Déjà, il y a plus de 5000 billets de saison vendus pour Détroit. C'était un vif succès. Mais ce règlement-là, on peut le changer. Ben,
6: ouais.
2: Quelqu'un m'a fait penser à toi en fin de semaine.
6: Ah oui?
2: Et c'était la fête des mères hier. Effectivement, on a souhaité bonne fête des mamans à toutes les mamans qui nous écoutent.
6: Ouais,
2: et on
6: espère
2: que
6: maman à Granby, moi.
2: Ben oui, tu l'as fait. Je vais aller déjeuner avec la mienne cette semaine. On a mis une vidéo de la mère de Porter Marton qui regarde son fils jouer en séries éliminatoires. Ça dure une quarantaine de secondes. Je vous laisse écouter ça.
7: OK, Porter. Porter Joseph. Ah! Ah! Porter Joseph! Oh! Fudge sticks. Oh, shush. Let's go. I don't have time for that stuff. That's brutal. Skate your little buns out. Shut your mouth. Stop it. Grow up. I'm just gonna snap. Is the air conditioning on? I am so hot right now. Sugar honey iced tea. No. No. Yes. Oh, my Lanta. Oh. Rip it. Oh, nuts. Oh, he has no helmet on. Lord, love a duck! Ah. OK,
6: C'est bon. Qui râle dans la vie, hein?
2: Bon, là, on sait que c'est sûr qu'elle était consciente qu'elle avait une caméra devant elle. Ça, c'est la première des choses. Elle s'auto-censurait. Mais quand j'ai entendu, c'est râlement Ben de regarder un match. Je me suis dit, ça doit être comme ça que mon Ben regarde ça, lui.
6: Tranquille à la maison. Là, t'essaies d'avoir un circuit, toi, là, hein? Je sais pas pourquoi les gens essaient de nous joindre au téléphone en ce moment. Il y a pas de concours.
2: Oui, il y a un concours.
6: Il y a un concours, mais c'est par texto.
2: Faut pas appeler.
6: C'est par texto. Là, FX, là, on va dire une affaire. On est justement là, dans le ce qu'on appelle... Parce que là, j'ai un petit jeu pour vous. Là.
2: Oui.
6: Et là, FX doit tenter de joindre la personne qui a été... Non, ça fonctionne pas.
2: S'il vous plaît, arrêtez d'appeler.
6: Là, arrêtez d'appeler. Ça sert à rien. C'est pas au téléphone.
3: Non, mais savez-vous ce qu'on va faire, les gars? On va finir les extras, là. Puis on va appeler la personne durant la pause. On fera le concours au retour, je pense. Parce qu'honnêtement, là, les lignes débordent. Là, c'est par texto que ça se passe. Vous textez Alexandre Carrier au 514-790-0919.
6: On va repousser ça. T'as bien raison. T'as bien raison, mon chum.
2: On est dans la mécanique. On est direct dans la mécanique. Là.
6: On est juste trois dans ce show-là?
2: Je pense qu'on voulait être mécanicien.
6: On a une place où il serait 12 faire ce show-là. Nous autres, on est trois.
2: On serait encore plus mécanicien que ça. OK, Ben.
6: OK, j'ai un jeu pour vous autres.
2: Vas-y,
6: j'ai un petit jeu, les gars. OK? Sérieusement, j'invite les gens par messagerie texte également à essayer de trouver le lien. OK? J'ai collé trois extraits. Une publicité, une chanson et un point de presse.
3: OK.
6: Et je veux que vous me disiez, à la fin, ça dure une minute, c'est quoi qui relie ces trois extraits-là.
3: OK.
6: OK?
3: J'aime ça.
6: Par messagerie texte, je veux également que vous puissiez jouer avec nous autres. 514-790-0919. C'est parti.
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0: 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Chris, only 15th start on tour and got win number one already. Can you talk us through how you're feeling after getting the win?
1: Absolutely over the moon. Happened way sooner than I would have imagined. And absolutely thrilled. Awesome experience. And very, very grateful.
2: Bon. Quel est le lien entre ces trois extraits?
3: Le gagnant du championnat Truist en fin de semaine vient de la Côte-Nord, puis le ban qui t'a fait jouer aussi.
2: C'est un bel essai.
3: J'espère que c'est un bel essai parce que
2: mais
3: ce sera mon seul essai.
2: Penses-tu vraiment que Christopher Rayton vient de la Côte-Nord?
3: J'avais pas entendu son nom.
2: OK. Toi, FX, est-ce qu'il y en a sur la messagerie texte qui ont fait le lien?
3: Là, je te dirais que la messagerie texte...
2: Elle est barrée aux douanes avec le concours.
3: Pas mal buggé, ouais.
2: OK.
4: Hey, j'ai aucune idée.
2: OK. Alors, le premier extrait, c'est une pub.
4: Ouais.
2: Mettant en vedette la Côte-Nord.
4: Ouais.
2: Et c'est un gars, un comédien, qui nous fait à croire que c'est la Norvège. Lui, il est là, la Norvège, c'est beau, la Norvège. Et là, tu te rends compte à la fin qu'il est sur la Côte-Nord.
3: Il y en a plusieurs qui l'ont, dont Anthony Langlois.
2: OK. Le deuxième extrait, c'est « Haha, Take On Me », le groupe norvégien le plus populaire de tous les temps. Et le troisième extrait, c'est en point de presse, après sa première victoire sur le PGA Tour hier, Christopher Rayton, un Norvégien.
4: Ah! Oh.
3: Ben, si wow. T'existais pas, je t'inventerais.
2: Deux années d'exemption sur le PGA Tour. Cette victoire-là hier pour le Norvégien. Alors voilà, le lien était la Norvège.
4: La Norvège.
3: Merci, mon Ben.
4: Hey, je pense que j'ai réfléchi trop. J'ai trop réfléchi.
3: Il y en a vraiment beaucoup qui l'ont.
2: Pour vrai?
3: Ah, ouais. Bon, est-ce qu'on fait au retour là, à part le concours?
4: Il y a un match ce soir dans la LNH.
3: OK.
4: Le Wild du Minnesota contre l'Avalanche du Colorado.
3: On revient, ce sera pas là.
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3: On a notre finaliste potentiel, Alexandre. Comment ça va?
20: Salut les boys, ça va bien vous?
3: Ça va bien, merci. Tu peux répondre à la question?
20: On l'espère.
3: T'as 5 secondes, pas une seconde de plus. C'est correct avec toi?
20: Vas-y.
3: Qui les Canadiens ont-ils repêché au tout premier rang en 2022?
20: Slavkovski!
3: Ah ouais là! Même pas d'hésitation, on t'a mis ça sur le tape. On met ton nom dans le chapeau, mon chum, et le tirage se fera mercredi matin. On te souhaite la meilleure des chances.
20: Merci, les boys. Lâchez pas votre bon travail.
3: Salut, toi aussi,
2: félicitations,
3: Alex.
21: Tu vas tellement être prêt pour le match après notre tailgate de 4 heures que tu vas pouvoir le coacher jusqu'à 18 heures. 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
3: La bonne nouvelle pour le Wild du Minnesota, c'est que notre jeune gardien est revenu dans ses bonnes habitudes.
2: Ouais.
3: Mais il va avoir un absent de taille pour le match de ce soir aussi.
2: Ouais, Erickson Ek encore absent du côté du Wild du Minnesota. Même chose pour le défenseur Jonas Brodin. Et grosse nouvelle quand même, Greg. Du côté de l'Avalanche, on fait confiance à Mackenzie Blackwood pour le match de ce soir. On a vu Wedgwood depuis le début des séries éliminatoires. Première défaite pour l'Avalanche lors du dernier match en série. Et durant la rencontre, on avait changé de gardien de but. Et on va maintenir cette décision pour le match numéro 4. Quand même surpris. Je sais qu'on pouvait se poser la question quand même qui serait devant le filet. Les deux ont été très bons cette année pour l'Avalanche. Mais on fera confiance à Mackenzie Blackwood. Lors de la dernière rencontre, victoire de 5-1 du Wild du Minnesota. Domination complète, notamment de Quinn Hughes, qui a été sensationnel pour le Wild. Alors, gros match au Minnesota. Est-ce qu'on pourra créer l'égalité dans cette série-là, ramener ça 2-2 au Colorado pour le prochain match? À voir. L'Avalanche ne nous a pas habitués à, après une défaite, à en perdre une autre. Là. Cette année, ça a
3: combien
2: été sensationnel.
3: De matchs l'Avalanche a-t-elle perdu depuis le début des séries?
2: Ben, un seul match.
3: Et voilà.
2: Et cette saison, pas beaucoup de défaites non plus. Là. Meilleure formation de toute la ligue.
6: Ouais, ben là, je peux te poser le même genre de question. Combien de matchs ont perdu à Caroline depuis le début des séries?
3: Zéro.
6: OK.
3: C'est à quoi on pourrait répondre? Mais... Non. Ils n'ont rien perdu.
2: Ouais.
3: Mais
2: la Caroline, c'est difficile à dire. Je sais pas si c'est tant une bonne équipe ou si le niveau de compétition.
6: Ils ont balayé les deux premières séries.
2: Ouais.
6: Je pense que. Ça doit être une pas pire équipe, pareil.
2: C'est une pas pire équipe, mais c'est une équipe qui a fait exactement la même chose l'an passé avec deux premières rondes complètement où on a dominé l'adversaire, okay. Ben, puis on s'est incliné par la suite en 5 contre les Panthers.
6: C'est le passé, puis tu joues.
2: Non, je comprends. Moi, la Caroline me fait pas mal plus peur que les sabres en ce moment. Là.
0: Est-ce que la Caroline te fait plus peur que le Lightning te faisait peur en première ronde?
2: Non.
0: Bon.
2: OK.
0: Non, mais...
2: Tu viens de me faire ma trappe. OK, mais t'es...
0: Non, je vais pas enlever du crédit à ce que la Caroline a fait depuis le début des séries. C'est impressionnant. Je veux dire, l'équipe est 8-0, Ben. C'est clair. Là. Depuis le nouveau la nouvelle formule des séries éliminatoires 4-7, c'était la première fois que ça arrivait qu'une équipe gagne ses 8 premiers matchs.
2: Alors, je pense qu'il faut quand même. Je sais qu'on les. Tout le monde les hait, là. Moi aussi. On est tous dans le même train, là, par rapport à.
3: Non, je les hais pas. Je les haïs. C'est différent.
2: C'est ça. Tu sais, on les trouve inodores et colores sans saveur, puis on veut surtout pas que cette équipe-là se rende en finale de la Coupe. Mais il faut quand même leur donner. Là. Ils ont balayé les deux premières séries. Là. Ils n'ont pas perdu une.
0: Mais le Canadien. Au moins respecté. Ouais, non, je suis d'accord. Je ne veux pas m'embarquer tout de suite en troisième ronde, mais le Canadien, il s'est quand même battu deux fois en fin de saison.
2: Non, je sais,
0: Hurricanes à Caroline.
2: Je sais.
0: C'est un style de jeu que le Canadien réagit
2: absolument.
0: Très bien.
2: Ah, écoute!
0: Ils sont bien dirigés. Rob Brind'Amour est très bon. Mais...
3: Nos deux experts, dont Mapper qui est sur place, ont pris le Wild pour l'emporter. Ouais. Si on va faire un petit tour chez nos amis de bet99.net, le Wild est négligé à 2.20 contre 1.71 pour l'Avalanche. Favorisé de même sur la route. C'est-à-dire qu'on pense qu'il va.
0: Je prédis une victoire de l'Avalanche ce soir. Ben, c'est marqué beaucoup de buts dans cette série-là depuis le début. Alors, on verra, là. Mais je pense que l'Avalanche va gagner ce soir.
3: Quelque chose de special, Minnesota. Je vais avec une victoire du Wild.
0: Ah ouais.
3: On s'en reparlera tantôt dans notre playbook. Pour l'instant, c'est le temps d'accueillir notre chum Jean-Sébastien Giguère, Jiggy, qui s'amène. On va parler des gardiens de but dans cette série-là, mais aussi un petit mot sur ses Ducks.
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3: 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On aurait dit, ils ont volé la série. 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
3: Les Ducks ont gagné, le Canadien aussi, tout est au beau fixe, puis lui, il doit être bien heureux. Jean-Sébastien Giguère est avec nous. Comment ça va, Jiggy?
0: Salut, Jiggy!
11: Ça va bien, les gars?
0: En pleine forme.
3: Écoute, comment tu veux pas que ça aille bien, mon Jiggy?
11: Écoute, je vous l'ai dit, moi, les Canadiens sont en train de me transformer en fan. Je suis pas sûr que ça... C'est un peu déstabilisé, là. Je ne sais pas quoi faire avec ça.
3: Ben écoute, on est là pour te conseiller, Jiggy. Il y a juste nous autres, là, nous quatre, qui en jasent. Là. Si jamais tu as besoin de consultation, on peut se parler hors d'onde, il n'y a pas de problème.
11: OK, c'est parfait. Mais ben, tu sais, la réalité, c'est comme quand tu aimes le hockey, puis moi, je suis un passionné de hockey, je suis tout petit, que je regarde les matchs, que j'aime jouer, puis tu sais, comme j'ai eu la chance d'avoir une carrière dans la Ligue nationale, quand tu vois des bons matchs de hockey, une équipe qui semble avoir là, du succès, puis tu vois que tout le monde embarque, là, c'est vraiment contagieux, c'est le fun à regarder. Même si, tu sais, comme en dedans de moi, j'ai jamais été un fan du Canadien, tu sais, j'aime regarder les matchs parce qu'il y a tellement de choses qui sont plaisantes à regarder. Puis surtout, quand on chope en salle de bêche, là, moi, je vais regarder le but en premier, je vais regarder les gardiens de but. Tu sais, ils nous donnent tellement du beau hockey, c'est justement content pour un jeune comme ça.
3: Mais. Je te pose la question, puis je sais qu'on a parlé, je pense qu'on pourrait faire un collage de toutes les chroniques qu'on a fait, puis on dirait qu'à chaque fois, on découvre un nouvel aspect de sa personnalité. Puis là, qu'on est en train de voir finalement comme la grosse partie de la personnalité assez fascinante de Jakub Dobesch. Écoute, toi, en tant que gardien de but, là, ça t'arrivait-tu de parler autant aux attaquants adverses, tu sais, à chaque fois qu'on en parle, on dirait qu'il y a comme tout le temps des sourires en coin qui. Tu sais, hier, j'ai posé la question à Mike Matheson. J'ai l'impression que des fois, Dobesch cherchait un peu le trouble, puis il part à rire. Il dit, ouais, il joue avec émotion, on le voit célébrer. Hier, il était crampé dans une pause quand la foule l'acclamait comme ça. Tu vois ça comme un gardien qui vit ses émotions aussi ouvertement, mettons?
11: Hey, c'est rafraîchissant, c'est le fun de voir ça, parce que souvent, on voit des gardiens de but, là, sont vraiment renfermés dans leur petite bulle. Ils n'osent pas parler à personne, ils n'osent pas sourire, ils n'osent pas comme apprécier le moment. Puis, tu travailles tellement fort pour te rendre là, pour jouer dans des matchs comme ça. C'est le fun de voir un jeune qui apprécie le moment aussi. Tu sais, pas juste les joueurs devant qui ont le droit d'avoir du plaisir. Le gardien de but aussi a le droit d'avoir du plaisir. Fait que, pour moi, là, j'aime ça voir ça. Je pense que j'étais plus, moi, du type renfermé. Tu sais, j'essayais. Il y a des fois, là, ça me tentait de parler aux joueurs adverses, puis de dire des affaires, puis essayer d'embarquer là-dedans. Mais, tu sais, à chaque fois que je faisais ça, on dirait que je perdais mon focus un peu, puis là, je me faisais marquer des buts. Donc, tu sais, s'il est capable de le faire, puis de garder sa concentration, j'ai pas de trouble avec ça. Tu sais, il faut quand même faire un petit peu attention. Là, moi, je suis Buffalo, là, je vais y parler après chaque arrêt. Je suis dans sa face, je le pousse un peu, j'essaie de le déranger, juste pour voir si éventuellement il va le perdre, sa concentration. Donc, tu sais, je veux faire attention, tu sais, je veux pas que mon gardien de but embarque trop dans les conneries après le sifflet, puis des choses comme ça. Mais en même temps, qu'un jeune monte de l'émotion, tu sais, c'est ça qu'on veut, c'est ça qu'on. Les gens, là, ils payent le gros prix pour aller voir les matchs.
3: Ouais.
11: Tu vois un gardien de but qui monte de l'émotion, c'est le fun à voir ça aussi quand même.
3: Comment t'as vu ça hier, tu sais?
11: Le gros prix pour aller voir les matchs.
3: Ouais.
11: Tu vois un gardien de but qui monte de l'émotion. C'est le fun à voir ça aussi quand même.
3: Comment t'as vu ça hier, tu sais? On dirait que c'était un petit

0: Lion, là, je veux dire, le but était refusé tout de suite. Je pense, moi, qu'il était bon encore. Et on a donné une pénalité, justement, à Bolduc,
1: qui s'est poussé sur le gardien de but.
0: Qui s'est poussé sur le gardien, là. C'était comme un peu injustifié. Puis on dirait que les officiels ont protégé un gardien plus que l'autre. T'as vu ça comment, toi?
2: Ben, tu sais, j'ai pas aimé la mise en échec de Malestin sur Dobesh. Je trouve que, tu sais, ça a pas vraiment sa place. Mais en même temps, quand le gardien de but, fait le boulot, puis on est en arrière, on tire de l'arrière, tu sais, faut essayer de changer un petit peu de momentum. C'est une. Ben, tu sais, j'ai pas aimé la mise en échec de Malestin sur Dobesh. Je trouve que, tu sais, ça a pas vraiment sa place. Mais en même temps, quand le gardien de but, fait le boulot, puis on est en arrière, on tire de l'arrière, tu sais, faut essayer de changer un petit peu de momentum. C'est une façon de le faire, puis il faut s'attendre à ça. Tu sais, je pense que Dobesh, c'est un gros bonhomme, il va être capable de subir des choses comme ça. Pour ce qui est des arbitres, les gars, tu sais, je sais, tu sais, si tu te mets de l'autre bord, c'est sûr que Buffalo, ils ont des situations où ils ont dit, mais là, ils ont fait ça aussi, puis ils n'ont pas été punis. Donc, c'est pas toujours évident. Dans les séries, il y a beaucoup d'émotions. Tu sais, est-ce que j'aimerais que les deux gardiens de but soient protégés également? Absolument. Mais c'est certain. Tu sais, la Ligue nationale ont des arbitres en chef qui suivent la série tout le long de la série. Puis après chaque match, il y a des rencontres avec les deux gérants pour savoir là qu'est-ce qu'on doit améliorer, qu'est-ce qui s'est passé, tout ça. Donc il y a une histoire qui se passe pendant la série. Puis c'est certain que le prochain match, là, le match 4, on va prendre un petit peu plus d'attention à les joueurs qui vont frapper Dobesh, parce qu'on veut pas perdre un gardien de but comme ça, c'est, tu sais, comme on l'a vu dans le passé avec Carey Price, tu peux perdre une série, puis c'est pas plaisant de perdre une série comme ça.
0: Là, mettons là, que t'es l'entraîneur des gardiens de but ou t'es l'entraîneur-chef, on te met à la place de Lindy Ruff, là. tu laisses Alex Lyon, tu me vois arriver, hein, tu laisses Alex Lyon devant le filet ou tu y vas avec Kuko Pekalukonen?
2: Parce qu'on peut blâmer Lyon. Tu sais, au final, là, tu sais, je pense qu'il a eu des chances de marquer hier, là, contre lui, là. C'était épouvantable.
0: À un moment donné, il a craqué, tu sais.
2: Exactement.
0: C'est ça.
2: Tu sais, moi, je peux pas le blâmer. Mais là, en même temps.
1: T'as besoin d'une étincelle.
2: Exactement. T'as besoin d'une étincelle. Puis là, moi, tu sais, je serais curieux de savoir comment le comportement, le body language là, de Lukonen depuis qu'il s'est fait sortir de la première ronde. Tu sais, si le jeune, ben, il est pas jeune, 27 ans. Tu sais, si Lukonen, c'est un gars qui, mettons, du type à bouder parce que là, il joue plus, à être paresseux dans les pratiques, des choses comme ça. Mais là, c'est certain que je veux pas me tourner vers lui parce que là, t'as besoin d'un électrochoc. T'as besoin de quelque chose. Tu peux pas te questionner s'il est prêt ou pas. Par contre, si, tu sais, depuis qu'il s'est fait sortir, il redouble d'efforts dans les pratiques, il est dans le gymnase, il a une bonne attitude, puis il attend juste, tu vois, qu'il y a le feu dans les yeux, puis il attend juste une autre chance pour revenir, mais là, c'est peut-être l'occasion de lui donner, même si c'est pas de la faute à Lyon. Donc, pour moi, là, tu sais, ça va dépendre à l'interne. Tu sais, c'est des choses qu'ils discutent, qu'ils voient avec l'entraîneur des gardiens de but, mais, tu sais, c'est... Une chose est sûre, du côté de Buffalo, on a besoin d'une réponse. Moi, j'ai été déçu hier, là, vraiment, de la façon qu'ils ont répondu après 5-2. Puis, tu sais, on a juste à revenir à Tampa Bay, là. Tu sais, comme, c'est une équipe qui a beaucoup d'expérience. Puis, tu sais, c'est certain, là, moi, si c'était Tampa Bay hier qui perdait 5-2, puis là, il n'y a plus rien qui va, tu perds deux matchs en ligne. C'est certain qu'à la fin du match, il y aurait resté deux joueurs sur le banc. Il y aurait eu des batailles à plus finir, il y aurait eu du brasse camarade. Mais j'ai pas vraiment vu ça de Buffalo. J'ai pas vu de pushback, essayer de changer de momentum. Parce que là, c'est pas le temps de le faire, là, essayer de créer, tu sais, comme de créer de la confusion, des choses comme ça, des batailles. Le prochain match, tu dois jouer au hockey. Donc, moi, j'ai été déçu du côté de Buffalo. Il va falloir qu'il y ait un électrochoc qui se passe. C'est peut-être en changeant le gardien de but, mais je suis pas sûr que c'est ça la réponse.
0: Là, Jiggy, les Sabres viennent de manger deux solides tapes sur le museau. Mm-hmm. Tu sais, puis là, quand la série est 1-1, tu peux te dire, OK, c'est beau, les gars, on revient. Hier, il y avait aucune réponse. T'sais, ils ont eu certaines bribes de momentum dans le match. C'est tout à fait normal, t'es en série, là, y a pas de mauvaise équipe en série. Là, mais le Canadien était seul sur la glace pour une bonne partie du match. On a manqué des opportunités. Ce match-là aurait pu être hors de portée pour les Sabres de Buffalo bien plus tôt. Est-ce que c'est possible pour les Sabres de revenir dans une série comme ça? Tu sais, mentalement, là, est-ce que tu peux effacer ce qui est passé dans les deux derniers, te regrouper puis te mettre à gagner des matchs puis battre trois fois?
2: Absolument, c'est possible. Puis, mais faut pas penser, tu sais, faut gagner trois matchs en ligne. Faut, tu sais, je pense qu'il faut y aller vraiment là à une petite période.

0: minutes de temps. Donc, moi, là, si je suis Buffalo, je mets toute mon énergie sur le premier 10 minutes du prochain match. Je m'assure de gagner ces 10 minutes-là, de sortir vraiment là avec toute l'énergie qu'on a, l'énergie du désespoir. Je m'assure que on sort après les 10 minutes, c'est soit c'est 0-0 ou on gagne 1-0, puis on a plus de lancers, on a plus de mises en échec que le Canadien, parce que on veut, un, taire la foule, parce que on sent, les boys, là, je vous le dis, les joueurs à Montréal, là, c'est pas évident. Si la foule est derrière l'équipe, là, puis comme on a vu hier, là, c'est extrêmement difficile d'aller créer du momentum. Donc, on doit faire ça en partant les 10 premières minutes, essayer de taire la foule, essayer d'enlever un petit peu d'énergie à l'équipe, aux Canadiens. Mais, tu sais, ça va prendre un petit peu plus de tout le monde. On doit, tu sais, non seulement marquer le premier but, mais suivre après ça, tu sais, continuer à travailler, parce que tu sais que les Canadiens, ils vont revenir. Donc, les 4 millions roulent présentement, tout le monde se sent bien, tout le monde a de l'énergie. Donc, tu peux pas te permettre de prendre même 30 secondes de repos, prendre une mauvaise punition. Tu dois vraiment là te focus le premier 10 minutes, après ça, on se concentrera sur le reste.
1: Bien hâte de voir ça, Jiggy. On se reparle plus tard cette semaine. Merci d'avoir été là. Puis écoute, je sais que tu regardes cette série-là du coin de l'œil. En même temps, demain soir, on va continuer de regarder. Moi puis FX, on a pris les Ducks pour sortir les Golden Knights. Maudit que ça nous ferait plaisir.
2: Ah ouais, mais ça.
0: Ah ouais, une belle finale, là, Ducks-Montréal, ça serait incroyable. C'est quelque chose qu'on aimerait voir, hein? On s'entend?
1: On va t'envoyer d'un bord puis de l'autre de la série. Anaheim, ouais, Montréal, tu vas être notre insider.
0: Alors, avouez-moi à Anaheim, ça serait parfait.
2: Ah ouais, c'est ça.
1: Salut mon Jiggy, salut, merci. Jiggy.
0: C'est beau les gars. Sport.
3: Flash. Le Canadien s'est entraîné à midi aujourd'hui du côté du Centre Bell. Match numéro 4, demain soir, 19h. Toujours à Montréal. Le CH en avance 2-1. Martin Saint-Louis s'est adressé aux médias après l'entraînement. Il a notamment vanté les mérites d'un certain Lane Hudson.
4: C'est un perfectionniste. Puis habituellement, mais ces joueurs de haut niveau de même, c'est rare qu'ils le sont pas. T'sais, ils vont avoir fait 20-25 excellents jeux, mais ils se rappellent des 2-3 qui a manqué. T'sais, mais c'est ça, c'est ces joueurs-là qui sont à ce niveau-là. Sont exigeants envers eux autres.
3: Le Canadien qui a par ailleurs appelé Owen Beck, Adam Engstrom, David Reinbacher et Florian Jacquet du Rocket à titre de réserviste pour les séries éliminatoires. Arber Jacquet et Beck Malenstein, eux, ont été mis à l'amende par la Ligue. Jacquet pour son geste à l'endroit de Sam Carrick à la fin du match et Malenstein pour sa charge sur Jakub Dobesch. Un match dans la LNH ce soir, le Wild qui va tenter de créer l'égalité dans sa série contre l'Avalanche. Aucun changement dans la formation pour le Minnesota. Ça débute à 20h et nous étions censés présenter le match ultime entre la victoire de Montréal et le Frost. Absolument. Ce soir. Mais là, il y a trop de maladies, de virus dans l'air. On a reporté la rencontre. D'autres détails à venir. Question du jour, FX.
5: Lequel de ces joueurs vous impressionne le plus chez le Canadien depuis le début des séries? Les options Kirby Doc, Alex Newhook, Zachary Bolduc, Alexandre Carrier. La réponse la plus populaire, Alex Newhook, à 53%.
1: Merci beaucoup, messieurs. On se transporte tout de suite dans les manges de Puck avec Marc-André Perrault et Mathieu Chouinard.
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1: Mathieu Chouinard est avec nous comme à tous les lundis. Comment ça va, Chouy?
3: Salut, Chouin.
20: Ça va super bien. Garde-moi ça, le beau mapper avec les tempes sur le bois. Franchement, là, c'est sexy au bout.
1: Écoute, mapper, je pensais pas que c'était possible qu'il nous impressionne de plus en plus. Mais là, écoute,
21: j'ai fait.
1: En fait, là, c'est ta coupe de cheveux, je pense, que Chouin parlait. Là.
3: Les tempes sur le bois.
21: Je suis allé, barbier au Minnesota, à Saint-Paul. Je pense qu'il a passé 2 heures là-dessus. Là, j'étais là, man, comme, fait juste comme rase. Si, mais c'était beau, c'est je suis content du résultat, je me sens bien à propos de moi-même.
3: Ah, ben, c'est ça qui est important, Mapper. C'est ça qui est important.
1: Tu te sens bien. Fait que là, de ce que je comprends, t'as dit, habituez-vous pas trop, je m'en vais à Philadelphie, je reviens à la maison, et là, te voilà à Saint Paul, Minnesota, pour la série entre le Wild et l'Avalanche.
21: C'est une bonne série, ça, tu sais. Excuse-moi, je mange des bonbons quand même. Excusez.
1: Ouais, c'est ça. Tu viens de faire l'erreur, Ben Roger, qui a fait ça il y a une couple de semaines aussi.
3: Ouais,
1: c'est, ça veut dire qu'on d'ailleurs, est vraiment dans le tailgate. On est assez en chum, hein. C'est, mais, on mange en nom.
21: C'est toute une série. Puis quand on dit que ça part d'un bord ou de l'autre, là, selon comme là, le Canadien en a gagné 2 de suite. Là, et là, on regarde ça. Ils ont torché. Les sabres vont s'en remettre. Puis là, de l'autre bord, ben, le Wild vient d'en gagner une. Puis là, c'est « Oh, comment l'Avalanche va réagir? » T'as 2 équipes à 2-1, mais t'as 2 équipes que le narratif est complètement différent des 2 bords. Fait que c'est ça qui est beau des séries. Fait que, bref, je suis un émotif, excusez-moi. Ben, by the way, parlant d'émotif, je viens de parler à notre chum Renaud.
1: Oui.
21: qui vous salue, vous embrasse et qui remercie tout le monde. Du fond du cœur, c'est un homme transformé, notre beau Renaud, puis ça me donne l'occasion de lui redire que je l'aime.
1: Ben, je sais pas si t'as vu la séquence hier au Centre ben Bell, mais je t'invite à aller voir ça. C'était tout un moment qu'on a vécu.
21: Ben dans... Oui, puis Elisabeth qui la regarde comme si c'était la plus belle affaire au monde. J'ai texté Élie, j'ai dit là, tu vas te calmer. Là. T'as toujours bien des limites. Là. J'ai dit, il n'y a jamais personne qui me regarde de même. C'est pas vrai que tu vas commencer à regarder Renaud de moi. Wow!
1: Attention à ce que tu dis, les voix des articles. Conflit à TVA Sport. Le torchon brûle entre Élie et Mapper.
21: Ah ouais, venez.
1: Tu comprends?
21: Shootez-les vos articles.
1: Ok, les gars, on passe ça. Qu'est-ce qui vous impressionne le plus chez le Canadien dans cette série de deuxième tour contre les Sabres? Schwinn.
20: La maturité de cette équipe-là. Franchement, là, tu sais, on parlait de jeunesse depuis le début de l'année. Comment cette équipe continue, tu sais, de progresser, puis on le voit physiquement et surtout mentalement, l'état des troupes, le langage corporel des joueurs, tu sais, on voit la maturité qui est vraiment plus grande que le groupe de Buffalo en ce moment. Ça, ça part, c'est sûr, ça part de l'entraîneur, du staff d'entraîneur, mais les joueurs, là, qui t'as repêché, qui t'es dans l'alignement, qui s'est joint à ce groupe-là, les acquisitions qu'on a faites au cours de la saison, puis tu sais, écoute, je trouve que cette équipe-là n'a pas l'air jeune. Je sais pas si c'est, vous voyez la même chose que moi là, mais on voit un groupe vraiment mature. C'est ça qui m'impressionne.
21: Ouais, ben écoute, t'as 100% raison. Puis on parle souvent que le Canadien c'est des bons garçons là qui ont drafté. Là. Ben tu vois que c'est des bons garçonnets. Puis ça paraît. Maturité, oui, moi j'ai dit c'est le fait qu'on dirait qu'il s'améliore à chaque match, surtout dans cette série-là. Puis tu sais, je vais prendre Laval au bon, la maturité physique, là. Sûr que du côté des Sabres, là, tu te grattes le coco en ce moment, là. Parce que tu dis, comme, ils s'améliorent tout le temps, ils sont meilleurs, ils sont plus vite, on a fait des brassés, puis on se fait shaker à sa nette un peu. C'est pas encore là. C'est 2-1, il n'y a pas de quoi virer fou. Le Canadien, oui, est dans le siège du conducteur, là, mais tu sais, Buffalo sont pas dans le trailer en arrière quand même. Là, fait que faut toute proportion garder. Le Canadien est quand même en contrôle, puis on doit se. Mais tu sais, Lindy Ruff, il le sait, là. Tu sais, dans ses commentaires, tu le sais puis tu l'entends qu'il se dit là, boys, réveillez-vous, là. C'est une équipe de hockey l'autre bord.
1: Ouais, mais d'ailleurs, Mapper, je te pose la question, puis après ça, Schwinn pourrait répondre. Là. De quoi les Sabres devraient le plus s'inquiéter? Après 3 matchs?
21: Ben moi, c'est ça. C'est la domination physique. En séries éliminatoires, c'est encore plus important. Avant que cette série-là commence, là, on avait fait les calculs mathématiques savants, là, que les quatre premiers défenseurs, ça pesait 8000 livres, puis que ça allait frapper, puis que ça allait être tough. Pis, on dirait de quoi tu regardes le jeu physique. Greenway, ça y a pas tenté. Ça, pour moi, c'est une erreur. Hier, ce que Jack Eye a fait, c'est pas correct, mais le point que je veux apporter, c'est que tu quittes 2 matchs en ayant été dominé non seulement au score, mais dominé physiquement, comme tu sais, je dirais pas humilié, là, parce que ça c'est un peu exagéré, mais tu sais, Greenwood a pas bien paru, Carrick a pas bien paru, puis tu sais, on s'en laisse plus imposer. Fait que pour moi, c'est tu sais, l'équipe de gros garçons l'autre bord là, qui pèse une tonne. Ben, ça n'a pas paru, là.
1: Non, effectivement. Tu sais, puis que dire, tu parles du coup de Jack Eye, tu dis, je suis pas content, je suis pas d'accord avec ça nécessairement. Pas plus d'accord avec ce que Josh Norris a fait aussi sur Bolduc aussi.
21: Là, ça, c'est... Évidemment, la charge contre Dobesch, pour moi, ça, c'est.
1: Ça aussi.
21: Ça, pour moi, c'est une équipe. C'est un. Non, je ne saurais pas dire une équipe. Pour moi, ça, c'est un geste désespéré. T'as plus de réponse, là. Fait que tu dis, ouais, j'ai une chance de rentrer dedans. M'a rentré dans son jackstrap, puis tu vois, puis c'est exactement ce qu'il a fait.
1: Ouais.
21: Fait que ça, pour moi, ça, c'est le genre de. Puis je suis un genre de t'entendre là-dessus. Moi, ça m'écœure.
1: La seule affaire, c'est que ça même pas, ça n'a rien fait.
21: Deux minutes. Il n'y a même pas moyen de coller un 5 pour reviser, tu sais, avoir le luxe de réviser. Non, non. 2 minutes. OK, ouais, parfait. Ça. Y en a-tu qui ont pris des notes, tu penses?
1: Ça y est, ouais, c'est ça. Il y a une couple d'affaires qui sont arrivées dans le match. On pourra peut-être en reparler de la gestion des arbitres hier, mais Schwinn, toi, de quoi, si tu fais partie de l'organisation des Sabres, qu'est-ce qui t'inquiète le plus?
20: Une couple d'affaires qui mène à se faire marquer des buts, donner des chances de marquer. Puis par là, ce que je veux dire, qu'est-ce qui mène à ça? On a parlé un peu le manque de garder son sang-froid de l'autre côté, l'attitude, le langage corporel. On sent qu'on est débordé par les événements à quelques reprises. Puis ça se voit, ça se ressent très bien. Donc, il faut changer ça. Puis c'est pas facile à faire, mais ça se fait. C'est quelque chose que tu peux parler dans la chambre avec des meetings, puis montrer des choses, dire là, les gars, on se fait avoir de cette façon-là. Puis, c'est nous qui doit changer. Donc, ce n'est pas toi, c'est moi. Et puis, un autre point, ça, c'est plus compliqué, mais ça se fait trouver des solutions pour ralentir le Canadien de Montréal. Ça, c'est moi, qu'est-ce qui m'inquiète de l'autre côté, c'est ça. T'sais, oui, on s'est marqué des buts. Pourquoi? Parce que on est rapide, on exécute rapidement en zone neutre, on est reparti super vite. Si on est en mesure d'éliminer ça. Donc, on change notre attitude, puis on élimine la vitesse du Canadien. Là, je serais moins inquiet pour les Sabres de Buffalo.
0: Il y a comme un manque d'engagement du côté des Sabres. Je pense que c'est sur le but de Bolduc où Tage Thompson, Alex Tuch se laisse aller dans le repli défensif. Je sais pas ce qui se passe. C'est comme si on réalise pas l'ampleur du moment ou on est intimidé devant l'ampleur du moment de jouer un match numéro 3 comme ça à Montréal. Je sais pas ce que vous en pensez, les gars, mais j'ai l'impression qu'il y a vraiment un manque d'engagement là, de la part des Sabres.
20: Moi, je m'étais demandé, est-ce que la Coupe Stanley pour eux autres ou les séries s'étaient jouées avant? Donc, avec la remontée qu'ils ont fait là, dans le classement, avec finalement faire les séries après tant d'années, est-ce qu'on avait eu notre nanane là, puis là, on est rendu à l'autre côté, puis mentalement, on n'est pas encore capable de le faire parce qu'on n'était pas là. T'sais, puis ça se fait. Puis tu sais, d'avoir le déclic, le sentiment d'urgence des séries éliminatoires mentales, ben peut-être qu'il va falloir que justement il participe aux séries, qu'il perde, qu'il goûte à la mer pour apprécier le sucré par la suite.
21: Ben, c'était exactement ça qui s'est passé à Philadelphie, Schwinn. Tu sais, on se le cachera pas. Puis même, tu sais, j'ai eu des discussions off the record là. Je peux dire, on était de se rendre en deuxième ronde pour les Flyers là, c'était une réussite là. Fait que pas, tu sais, ils ont joué au hockey là. Je suis pas en train de prendre une shot là, sur les Flyers, pas en tout, au contraire. Mais tu sais, ton accomplissement, t'avais déjà dépassé les attentes. Fait que tu sais, ton point est très bon là. Ça se peut que du côté des Sabres aussi, en tout cas, tu sais, c'est encore 2-1 là. Fait que c'est pas une affaire là de dire, demain là, les Flyers, ça, ils gagnent là, on est la game elle vient de changer complètement.
1: Les Sabres, oui, mais t'as fait un super bon lien avec les Flyers. T'as dit les Flyers, non mais haïs-toi pas, on va s'en charger pour toi.
21: Okay, merci.
1: Non mais c'est pour moi, c'est, oui, la série est 2-1, mais c'est dans le comment, tu sais.
21: Ouais.
1: Là, tu manges, m'a dit, quand c'est toi qui le dis tout le temps, là, des tapes à la suce de même, là, t'en as eu deux comme ça, tu te dis, mais qu'est-ce qu'il va falloir qu'on fasse pour avoir des réponses à ces questions-là? Si le Canadien reste concentré, je vois pas cette équipe-là perdre 3 matchs dans la prochaine semaine contre les Sabres de Buffalo. Mais ça, on en jaserait un petit peu plus tard cette semaine. Je veux juste revenir hier, puis il y aurait tellement de réponses possibles, puis j'ai vraiment hâte d'avoir votre analyse. C'est notre question du jour. On a donné 4 choix, mais vous pouvez prendre n'importe qui dans l'alignement du Canadien. Quel joueur du Canadien qui passe sous le radar aujourd'hui, là, dont on parle pas assez dans cette victoire-là d'hier? Schwinn.
20: Ben, c'est le fun que tu donnes plein de candidats. Quand tu gagnes, là, tu donnes plein de candidats, puis là, tu dis, ouais, ben, on a le choix, puis il n'y aurait pas de mauvais choix, on dirait, hein.
1: Ben, surtout hier, moi, là.
20: Ouais, ben, quand tu gagnes, tout le monde est beau, tout le monde est fin, là. Quand tu perds, là, c'est qui a été le pire dans l'équipe? Ben, j'en ai 10, tu sais. Là, qui a été le meilleur? Ben, j'en ai 10 aussi. J'ai beaucoup aimé, ben, je vais dire même dans l'ensemble de l'œuvre, là, de carrière, depuis le début des séries, celui qui est le deuxième préféré d'Antoine Roussel, qui a mentionné à TV,
1: c'était bon ça, d'Antoine.
20: C'était excellent. Puis là, Alex Carrier qui dit c'est qui le premier, il les attire, fait ouais, ok, c'est un bon choix.
0: Je comprends.
21: Fair enough.
20: Mais pourquoi? Parce que la façon qu'il joue, vraiment, il a joué 24 minutes, il prend beaucoup de temps de glace, ça permet de rentrer aussi là Dobson. Il prend le check tout le temps, puis ça, c'est depuis le début, là. OK? Il fait son jeu, il va se faire frapper, c'est pas le plus gros. Il se fait frapper solide, ça relève toujours. Il y a toujours la réplique. Il est fier de tu sais, tu le vois, là, il a une fierté, sa patinoire. Puis, c'est qu'est-ce qu'on vante depuis le début? Sa première touche est tout le temps excellente. Pour moi, là, c'est vraiment un pilier. C'est un gars qui a fait une grosse différence. Tu sais, même sa passe sur le but, de Bolduc, c'est une passe par la bande. Tu peux dire, ouais, il l'a juste mis par la bande pour s'en débarrasser. Non, il voit qu'il y a deux gars, pourquoi, qui prennent de la vitesse. Les Canadiens, c'est ça. Dès qu'on récupère, on tente de même pas faire de passe de défenseur à défenseur. On veut aller vers le nord. Ben, c'est ça qu'il a fait de la bonne façon. Puis la rondelle est partie de l'autre côté. Donc, tu sais, il y a plusieurs, il y a quatre tirs au filet. Il y a juste une mise en échec répertoriée, mais je suis sûr qu'il y en a plus que ça. Donc, pour moi, là, c'est vraiment un héros obscur.
0: Juste avant que tu donnes ta réponse, Mapper, juste vous mentionner, ça a été confirmé par la LNH. Beck Mannenstein et Arber Jacka, les deux ont été mis à l'amende pour les gestes d'hier soir. Alors, Mannenstein pour le contact avec Jakub Dobesch et Arber Jacka à toute fin, son coup à l'endroit de Sam Carrick. Alors, mise à l'amende pour les deux joueurs.
1: On a-tu le montant?
0: Le montant maximal que tu peux.
21: Ouais.
0: Voilà.
1: Faire un petit GoFundMe.
0: Ouais.
21: C'est drôle, ça.
0: Ça change pas grand chose dans leur vie, là, mais.
21: Ouais, je veux dire, c'est comme mon chum dit, les autres, ils vont continuer à manger du ballonné jusqu'à ça leur tente, pas parce qu'ils sont obligés, tu sais.
1: Attends, le ballonné revient souvent dans nos émissions, mais
21: après. La ballonné.
1: Excuse-moi, pardon. Serait temps qu'on y aille.
21: Pardonnez.
1: Qui est ton héros du match d'hier?
21: Ben moi, je suis allé avec Phil Dano. C'est un gars que on le voit là dans des missions. Tu sais, c'est toujours moins sexy là, les missions défensives. Puis tu le vois là. En fait, il va prendre des face-off en zone défensive. Même des fois, il va en prendre en zone offensive pour garder l'avance ou quoi que ce soit. On le voit. Hier, il y a des bonnes chances de marquer. Tu sais, on le voit quand il y a des chances de qualité comme. C'est limite côté talent pur offensif là, tu sais, c'est pas Cole Caulfield, on s'entend là, mais le travail qu'il fait, je trouve que souvent c'est pas le genre de travail que tu fais Philippe, mais c'est très très efficace, très utile. Un autre fois, tu sais, il était à 67% hier ses face-off c'est important ce qu'il fait.
1: Hey, ça se peut pas. L'équipe au complet 62%, les Sabres 37%. Ouais. Ils gagnent pas de mise au jeu.
21: Fantable.
1: Il gagne pas de mise au jeu.
21: Ben, Phil Dano est un gros morceau là-dessus, tu sais. Fait que ça ajoute à mon point.
1: Il est très très bon. J'ai hâte qu'il ressorte la pizza à la fin de la série. On reviendra là-dessus d'ailleurs, si vous voulez bien, messieurs. Pour l'instant, très courte pause. Là, Théo Minnesota, il y a plein de choses qui se passent à travers la Ligue nationale. On va prendre vos prédictions. Ça inclut le Canadien de Montréal.
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9: Avec Schwinn et Mapper, les gars, quel défenseur, le toutes équipes confondues, vous impressionne le plus depuis le début des séries éliminatoires? Schwinn.
10: Eh bien, il y en a plusieurs qui performent. J'ai pensé à Jackson Lacombe qui a connu un début de série incroyable là, dans la première ronde. Par la suite, mon choix s'est quand même arrêté sur Quinn Hughes.
9: Ah, il est incroyable.
10: Qui est sensationnel. Il joue en moyenne 28-29 minutes par match. Je t'entends régulier. C'est sans les prolongations. Ses statistiques assez impressionnantes, là. 13 points, 4 buts, 9 passes. Il avait quand même 7 buts cette année en saison. Là, présentement, il en a 4. Buts gagnants, il y en a 2. Il est partout sa patinoire. Lorsqu'on dit là, Bill Guérin, là, il a fait un gros move pour faire avancer son équipe. Oui, on voulait passer la première ronde, mais l'objectif, c'est vraiment d'aller plus loin, c'est de battre le Colorado puis de se rendre jusqu'au bout. Puis en allant chercher Quinn Hughes, là, ils ont vraiment été chercher quelqu'un qui fait vraiment la différence.
9: Ouais, écoute, moi, ça, quand je vois ces performances-là, ça me dit que Quinn Hughes va vouloir prolonger. Puis Mapper pourra nous en parler cette semaine. Là. C'est un endroit formidable pour le hockey, le Minnesota. C'est pas la première fois que tu y vas, là, mais c'est vraiment un endroit qui est très, très spécial. Puis Quinn Hughes a l'air de s'y plaire. Il marche sur les eaux en ce moment. Il est formidable.
11: Surtout à ce temps-ci de l'année, c'est vraiment beau. Puis c'est drôle qu'on parle de ça parce que ce matin, on a fait un genre de 15-20 minutes, un scrum avec Zuccarello. T'sais, c'était drôle parce qu'à un moment donné, il dit « Voyons, je suis en train de parler de ma retraite. » Il dit « J'ai pas fini, moi, là. » Mais il dit « Ici, c'est chez nous. » Il dit « On a un vestiaire incroyable. » Il dit « Mes enfants sont bien ici. » C'est vraiment une ville de hockey au-dessus de la moyenne. Fait que t'sais, ça va un petit peu dans ce sens-là. Mais pour revenir à la question, c'est un excellent bon choix. J'ai hâte de le voir ce soir. Moi, je suis allé avec Lane Hudson pour la différence qu'il fait, pour le fait qu'à sa taille, il a pas peur. Puis défensivement, je le trouve excellent. T'sais, Lane Hudson, il a la chance de pouvoir rattraper ses erreurs pas mal dans toutes circonstances, tu sais, avec sa rapidité, avec son intelligence, le nombre de fois qu'il se fait battre ou quoi, il se revire d'abord puis il va le rechercher. Moi, puis tu sais, peut-être que là, j'ai le syndrome là, d'avoir le nez collé dans la fenêtre, là, puis je vois, mais tu sais, j'en ai vu d'autres séries, là. J'ai vu Taylor Hall qui est excellent, mais pour vrai, ce que Lane Hudson fait, pour moi, ça a aucun bon sens à cet âge-là, à cette taille-là. Ça, c'est très, très impressionnant pour moi.
9: Ben écoute, il y a quelqu'un qui a dit hier, là, je vous dis ça, il était à Montréal, il a vu le match. Il dit, ce gars-là va gagner plusieurs trophées Norris dans sa carrière. Pas un, plusieurs. Ce gars-là s'appelle Elliot Friedman. Je pense qu'il connaît une chose ou deux à propos de la Ligue nationale de hockey.
11: Deux des Blue Dots?
9: Effectivement.
12: Excellent podcast, ça, d'ailleurs.
9: D'ailleurs, les deux étaient là. Kyle était là aussi, Dirty Do Dots.
12: Dirty Do Dots?
9: On a pu voir le duo complet, effectivement.
12: Très bon, ça.
9: Fait y aller les voir, dire... Dirty Do Dots.
0: Dirty Do Dots.
9: Mais
11: hey, guys, I love your podcast, Dirty Do Dots.
9: Il aurait fallu que je prenne l'accent le plus le plus canadien français qu'il n'y a pas. Hey, nice to meet you, Dirty Do Dots. Quelque chose comme ça, ça aurait été assez comique. Mais non, je ne l'ai pas fait. Messieurs, les performances de Mitch Marner à Vegas durant les séries,
0: qui
9: sont quand même assez époustouflantes, prouvent que c'était pas lui le problème à Toronto. Et si vous avez peut-être une petite théorie sur c'est quoi le problème à Toronto, vous pouvez y aller. Mapper.
11: Vous savez, j'admire le talent d'Austin Matthews, mais pour moi, ce n'est pas un capitaine, c'est pas un leader, c'est pas un gars qui... Écoute, je repartirai pas, puis je le répète, c'est tout un joueur de hockey, un sniper exceptionnel, capitaine dans un marché comme Toronto. Fait que, tu sais, Mitch Marner a été sorti à coup de pied dans le derrière de Toronto, puis... Tu sais, souvent, même en série, il était critiqué pour sa production offensive. Puis tu regardais ses points, tu disais, faut du bon lieu, je suis cave à temps plein. Il me semble que c'est pas si pire que ça. Mais c'était l'équipe au complet qui s'effondrait. Je ne dis pas qu'il s'effondrait lui, mais la dynamique changeait tellement à l'entour de cette équipe-là en séries éliminatoires que ça donnait ça. Puis là, après ça, ça a dégénéré, tu sais, des affaires de menaces. Puis hey, lui, il s'en va à Vegas. Là. No state tax. Il joue avec une équipe comme Vegas, il se fait pas achaler. Il est-tu bien, lui-là? Fait que quand Tortorella a dit, hey, c'est de la scrap, là, ces histoires-là de Mitch Marner qui s'éteint en série éliminatoire. N'importe qui regarde un match de cette série-là, c'est toute une addition, là. Puis, ça n'a pas coûté zéro, mais presque. Fait que c'est le début de la fin pour moi du noyau des Maple Leafs actuels.
9: On verra ce qui se passe d'ailleurs avec Austin Matthews, justement. Schwinn, c'est quoi ta théorie, ton analyse là-dessus?
10: Ben moi, je fais présentement la série Vegas Anaheim. Mitch Marner, c'est de loin le meilleur sur la patinoire en ce moment. Même pas proche, tu sais Jack Eichel, il est dans les des meilleurs pointeurs là, de la Ligue en ce moment en série, là, mais il se fait éclipser par Mitch Marner. Là, on a eu le retour de William Karlsson. On l'a jumelé avec lui. Deux gars hyper intelligents. Ils se trouvent, ils se cherchent sur la patinoire. T'as Howden qui joue avec eux, qui complète la marque. Il est rendu, si je ne me trompe pas, à 5 buts. Là. Il est en feu. Mitch Marner, premier pointeur présentement des séries. Puis avant le match, là, on avait sorti un tableau justement à TVA Sports. 9 matchs de série avec Vegas, 50 avec les Leafs, 6 buts. Avec Vegas, 8 avec les livres. Moi, j'imagine le monde là, à Toronto là, qui sont assis, qui regardent les résultats le matin aux nouvelles, puis qui disent « je peux pas croire », puis ils se grattent, puis ils en font des boutons, tellement qu'ils voient un Mitch Marner qui détestait, puis tout d'un coup, il s'en va ailleurs, puis qui fait la pluie pour le beau temps.
11: Il y a un point par match depuis le début de sa carrière en série. 79 points en 80 matchs. Je veux dire, des 1 point par match en série, là, c'est...
10: Okay. Ben, as-tu vu ce que Tortorella a dit? T'sais, il parlait de la narrative sur Mitch Marner.
0: Il a dit c'est de la bullshit.
9: Non, il a dit c'est de la bullshit. Oui, vous voyez pas tout ce que ce gars-là a fait. Puis écoute,
0: moi, j'ai coaché contre lui aussi. Puis il y a un plan de match contre Mitch Marner aussi quand t'es l'équipe adverse.
9: Je sais pas si c'est les mêmes fans des Maple Leafs hier qui faisaient le party quand Tage Thompson a compté. Mais bon, le reste, c'est l'histoire. On pleurera pas pour personne ici aujourd'hui. Messieurs, prédiction pour le match de ce soir auquel Mapper va assister et nous servir des entrevues bien rendues, incroyables, et où est-ce qu'il y aura un beau suit. Mapper?
11: Assurément.
9: Ben, Wild ou Avalanche?
11: Mon petit doigt me dit que le Wild va gagner en soir. Le dernier match, l'équipe s'en va de même. Le dernier match à 5-1, d'après moi, a laissé des traces. Je dis pas que c'est terminé, mais j'ai comme l'impression que le Wild est sur une bonne petite séquence mentale, puis à soir, ils vont l'avoir.
9: Schwinn?
10: Ouais, moi aussi, je pense que le Wild va égaler la série.
9: Ouais,
10: à la maison. J'ai encore l'Avalanche pour gagner. Moins que je me trompe, j'avais mis l'Avalanche en 6.
11: Les Avalanches.
10: C'est ben non, il n'y a pas de S. Je suis un peu tanné de ça. Là. C'est, on
11: ah ben ouais, tu me l'as pas faxé, je
0: pense. Ah non,
10: hein. Ah, ben, un moment donné, là.
11: Là, tu as distancé les folies, hein?
10: Ben, tu sais, il faut ramener les gens à l'ordre, là. Quand, tu sais, les erreurs se répètent semaine après semaine, là.
9: Tu fais bien, Chouin. On s'excuse, puis on saillit.
10: Non, ça, ben, comme tu disais, on fait ça pour toi. Mais écoute, le Wild ce soir, qui continue avec le momentum. Puis surtout, en présence de Mapper, je pense qu'ils vont vouloir sortir et donner une bonne performance.
9: C'est surtout ça. C'est la présence de Mapper qui va tout changer. Messieurs, merci beaucoup encore une fois. Bonne soirée. Bonne soirée de hockey, puis on se reparle demain.
0: Salut les gars.
11: Bonne semaine, tout le monde.
10: Merci tout le monde. Ciao.
9: Salut les boys.
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9: C'est l'heure de notre playbook présenté par Bet99.net. Le Fixer avait pris un but du capitaine Nick Suzuki hier. J'ai trouvé ça optimiste pour qu'il compte dans un quatrième match de suite. J'avais pris un but de Juraj Slafkovský, ce qui porte mon avance à 6-3 pour le mois de mai. Mon cher FX, et là on peut aller partout.
0: Ouais.
9: Ce soir sur bet99.net pour choisir une seule cote que nous privilégions. Baseball, basketball, hockey, tu t'en vas où?
0: Je me mets dans le match de hockey et je vous lance quelques pistes dans ce match entre le Wild du Minnesota et l'Avalanche du Colorado. Ça se passe au Minnesota. Pour un but de Nathan MacKinnon dans le match, la cote est à 2. Très intéressant quand même. Matt Boldy aussi, 2.25. Kaprizov, 2.30. Martin Nechas, 2.75. Gabriel Landeskog, 3.55. Nazem Kadri, 3.85. Mais ma cote ce soir, c'est un but du défenseur Cal Makar. La cote est à 4.5. C'est mon bet 99 pour ce soir. Je m'attends à beaucoup de buts dans ce match-là. Et je pense que l'Avalanche va l'emporter, un but de Makar. Et pourquoi pas en avantage numérique. C'est pas dans la prédiction. Makar, un but, ça suffit. J'ai juste besoin de ça. Mais je pense quand même qu'il va le marquer en avantage numérique.
9: Tu sors des trucs de mon playbook
0: parce
9: à moi.
0: Que j'ai sorti quelques petits trucs de mon playbook à moi dans le dernier mois pour revenir de l'arrière. Alors, je m'en sers dans ce mois pour revenir de l'arrière.
9: J'ai sorti aucun truc. Alors, j'ai voilà. Juste utilisé les miens. Ben FX. Non. Alors, c'est correct, t'as le droit. Un but de Cale Makar. T'as dit, c'était quoi la cote? En avantage numérique?
0: Non, juste un but. Mais je pense qu'il va le marquer en avantage numérique. La cote est à 4.5.
9: Les Rays de Tampa Bay sont à Toronto ce soir pour y affronter, vous l'aurez deviné, les Jays. C'est Kevin Gausman qui est au monticule pour les Blue Jays de Toronto et son adversaire est Rasmussen qui lance pour les Rays de Tampa Bay. J'y vais pour plus de 7 points dans le match, c'est ce qu'on privilégie sur bet99.net et la cote est à 1.87.
0: Très bon, j'aime ça.
9: Très, très bon. Donc, c'est mon choix pour le match de ce soir. Il y a un petit peu moins de matchs ce soir dans la MLB. Les Rangers reçoivent les Diamondbacks. Les Astros reçoivent les Mariners. Les Dodgers qui reçoivent les Giants. Les Blue Jays reçoivent les Rays. Les Orioles reçoivent les Yankees qui sont largement favoris sur la route par ailleurs. Et les Guardians qui reçoivent les Angels de LA qui en ont mangé toute une contre les Jays. D'ailleurs, on s'en va tout de suite joindre notre chum Patrick Friolet qui est avec nous. Et on vous revient avec la conclusion de l'émission.
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9: Il avait son plus beau costard hier. Vous auriez dû voir
0: ça. Oui.
9: Patrick Friolet est avec nous. Comment ça va, mon chum?
0: Salut, Frio.
15: Ça va très bien. Salut, les boys. C'était mon plus beau costard. Oui, quand même. Quand même. C'était un petit veston sport, là.
9: Il était tellement magnifique qu'il y a deux, trois personnes qui t'ont copié hier au Centre Bell, Pat.
15: Ouais, ben j'étais habillé presque pareil comme mon ami Luc Gélina. On aurait peut-être dû s'appeler. Mais on faisait un hommage à la soirée du hockey avec nos petits vestons bleu poudre. C'était magnifique.
0: C'est bon.
9: C'était ouais. Fumant. Écoute, les deux collègues de RDS avec les vestons presque pareils, c'était merveilleux, les boys.
15: Ça fait comme deux fois depuis le début. Là, ouais, le premier match contre Tampa, on s'est dit, on va se mettre un veston sport. On est arrivé avec le même, puis là, même erreur. Donc,
0: j'avais vu les images circuler lors du match contre Tampa, je me rappelle. J'ai vu ça circuler sur les réseaux sociaux, c'était très beau.
15: Ben, je dis une erreur, mais en même temps, c'est une belle erreur. Là. C'est drôle, c'est
9: ben
15: ça.
9: Oui, absolument. Il voilà. Hey, y a des erreurs plus graves que ça, mon ami.
15: Mais avec ça, là, on a ramené le beau temps, tu vois.
9: Ah, ben écoute, je vous déclare incroyable. Les deux 100% responsables d'avoir ramené le beau temps à Montréal.
15: En plein ça,
9: et là,
15: voilà.
9: Le party pogné en plus, on aura l'occasion de s'en reparler en avant-match demain, là, mais s'il fallait que le Canadien ait cherché une autre victoire, une troisième de suite dans cette série-là, oh boy! Là, je sais pas comment le Québec peut encore virer plus hockey que ça, mais ça va arriver pareil, là.
15: Ben, parce que là, on sent vraiment que les Sabres ont perdu un peu leurs repères, sont un peu frustrés, parce que quand on regarde le match d'hier, la première minute, c'était exactement ce que tu souhaites. T'sais, surtout, tu veux te remettre d'une dégelée qui a été encaissée à domicile dans le match numéro 2. Tu commences le match de cette façon-là, bang, avec un gros but, surtout de Tage Thompson, qu'on n'a presque pas vu depuis le début de la série. Puis là, tout à coup, bang, on l'échappe. Le Canadien... simplement avec sa maturité, avec sa façon de bien se comporter depuis le début des séries, a retrouvé rapidement son jeu défensif et a bâti son jeu tranquillement. C'est sûr que la punition de Josh Downe sur Cole Caulfield, ça a fait basculer le match. À 3-1, à 2-1 à ce moment-là, ça permet aux Canadiens de marquer. Puis là, tout à coup, le vent commence à tourner. Il y a eu quand même, il faut le dire, des gros arrêts de Jakob Dobesch parce qu'à 4-2, à ce moment-là, les arrêts contre Alex Tuck et contre Zach Benson, ça a vraiment solidifié l'avance du Canadien parce que si, à ce moment-là, là, on sentait qu'il y avait une petite période où le Canadien faisait un petit peu plus, pas dominer, mais les Sabres poussaient un peu plus. Dobesch a été bon à ce moment-là pour justement ralentir ça, puis ça a permis à Dak d'aller marquer le cinquième but par la suite.
0: Ouais, tu viens de le mentionner parce que jeu de puissance en début de troisième période, les Sabres tirent de l'arrière par deux, mais sont encore dans le match, auraient pu marquer sur cette séquence-là. Dobesch perd son bâton, fait un excellent arrêt par la suite. Jakub Dobesch,
15: C'était peut-être, excuse-moi, mais c'était peut-être le meilleur avantage numérique qu'on a vu des Sabres depuis le début de la série. Puis Dobesch a fermé la porte.
0: Ouais, parce qu'on n'arrive pas à s'installer tant que ça en territoire offensif du côté des Sabres en avantage numérique. Le désavantage fait un excellent travail depuis le début des séries. Puis contrairement aux Canadiens, le Canadien a réussi à s'installer en territoire offensif. Je pense que c'est dans le match de vendredi, le Canadien finit 0-5 en avantage numérique. Mais à chacune des chances qu'ils ont eues, ils ont été en mesure de s'installer en territoire offensif, bouger la rondelle très rapidement, obtenir des bonnes chances de marquer. Souvent, quand tu marques pas en avantage numérique, Pat, je pense que tu vas être d'accord avec moi là-dessus, si tu as réussi à créer un momentum, à t'installer en territoire offensif, à avoir de bonnes chances de marquer, souvent, ça te donne un momentum pour la suite des choses. Alors, pour le Canadien, c'est ça depuis le début de cette série-là. On réussit au moins à aller chercher un momentum en avantage numérique.
15: Oui, ben puis là, plus ça va, plus on progresse aussi parce qu'on a l'impression que autant du côté du Canadien que du Lightning, l'anticipation défensivement était tellement bonne dans la première ronde que on disait oui, mais les deux équipes marquent pas en avantage numérique. Oui, sauf que devant eux, il y avait vraiment des joueurs qui étaient très bons pour bloquer les lignes de passe, pour bloquer des tirs, pour gérer les retours de lancer. Donc, on limitait au maximum les occasions, puis on fermait l'espace autant que possible. Là, de l'espace, tout à coup, il y en a un petit peu plus. Puis là, tout à coup, whoop, l'exécution commence à revenir. Alors qu'on voyait Demidov rater souvent dans ses tirs. Là, hier, il est passé très proche, a frappé la barre horizontale pour surprendre Lyon. Bref, c'est bon de voir Caulfield aussi qui retrouve tranquillement ses sensations, qui marque un gros but. J'ai aimé comment Caulfield, justement, s'est accroché parce que on le voit pas souvent rater des occasions comme ça. Là, un filet complètement ouvert. Ouais. Est-ce qu'il a peut-être été presque surpris par la qualité de la passe de Hudson? Mais finalement, on l'a vu lever les yeux vers le ciel quand il est revenu au banc. Mais malgré tout, a retroussé ses manches, a continué, a eu une autre grosse chance où il a raté sur un tir sur réception puis finalement est allé chercher son but. Donc, on voit que les touches commencent à redevenir de plus en plus positives dans le jeu du Canadien offensivement. Puis ça, c'est vraiment pas une bonne nouvelle pour les Sabres.
9: Ouais, il y en a un de qui il faut parler. D'ailleurs, c'est le meilleur buteur du Canadien. Je pense que si j'avais prédit ça, on m'aurait traité de fou. Et tu m'aurais traité de fou peut-être, Pat, également. C'est Alex Newhook qui est vraiment impressionnant et qui montre... Puis là, tu sais, je vais dire ça peut-être avec des petits guillemets, mais je pense que tout le monde va comprendre toute l'étendue de son expérience en série également.
15: Ben oui, parce que Alex Newhook a 25 ans. Sauf que il a quand même gagné la Coupe Stanley. C'est quand même le seul gars dans la formation actuelle du Canadien qui a gagné la Coupe Stanley. Oui, lui, c'était en 2022 avec l'Avalanche. L'année précédente, il y a quand même 6 joueurs du Canadien dans la formation actuelle qui ont fait la finale contre le Lightning sans toutefois la gagner. Donc, pour Newhook, il a quand même vu c'était quoi un long parcours. Puis, faut pas oublier aussi, son retour au jeu est arrivé. Il est revenu 2 matchs avant la date limite des transactions. Puis, on pensait qu'il allait revenir un peu plus tard. Finalement, dès qu'il est revenu, whoops, on a revu un élément qui avait manqué aux Canadiens. Puis il avait connu un excellent début de saison, Alex Newhook, il était à la mi-novembre, faisait partie des meilleurs attaquants chez le Canadien. Ça cliquait avec Kapanen et Demidov. Donc, c'est un peu comme si on avait récupéré un joueur comme ça à la date limite des transactions, qui a gagné une Coupe Stanley, qui a un excellent coup de patin, qui est capable de jouer offensivement, défensivement, en avantage numérique ou en désavantage numérique. Écoute, c'est quand même tout un boost. Puis là, non seulement il y a ça, mais il est capable de produire offensivement. Puis, tu sais, Martin Saint-Louis, je lui ai posé la question aujourd'hui, qu'est-ce qui, au-delà des statistiques, là, oui, parce que c'est facile de parler en bien de Newhook, parce que là, ça clique pour lui présentement, mais au-delà de tout ça, c'est son leadership, mais c'est aussi sa ténacité. Puis il y a une qualité aussi, c'est que c'est une chose de patiner vite, mais il faut savoir gérer sa vitesse. Parce que c'est pas vrai qu'on patine toujours à 100 000 à l'heure. Il faut des fois ralentir parce que justement, le jeu te force à ralentir ou parce que tu dois attendre, tenter de trouver une opportunité, tenter d'ouvrir le jeu. Puis c'est là où Alex Newhook a développé encore plus son intelligence du jeu. Il me disait dans le vestiaire, écoute, j'ai tellement appris là-dessus avec Martin sur cet aspect-là en particulier. Ça fait de lui tellement un joueur plus complet. Puis ça lui permet d'avoir des occasions comme justement le but gagnant qui a marqué contre le Lightning dans le 7e match. Il a juste été se positionner au bon endroit derrière le filet. Il a eu un bon favorable, oui. Mais c'est parce qu'il n'était pas juste en train de patiner puis de contourner le filet à pleine vitesse. Il a ralenti puis il a vu que l'opportunité était là puis il l'a saisi.
9: Ouais, écoute, il y en a un autre qui est impressionné. Là. Et il s'appelle Lane Hudson.
15: Wow, oui, vraiment.
9: Tu sais, c'est drôle comment... Puis on est tous coupables de ça. À chaque étape, tu sais, l'an dernier, on se disait, il va-tu faire l'équipe? Il l'a fait, il a connu une saison recrue incroyable. Ça, je suis forcé d'admettre. Gagne Calder. À cette année, on se disait, est-ce qu'il peut répéter le niveau qu'il a eu parce que la guingue de la deuxième année? Et là, il y a eu une saison très, très bonne. Puis là, en série, il a encore pris un niveau. Puis c'était ça. On se disait ça. Écoute, il va disparaître en série. Il a pas le gabarit pour jouer en série quand ça devient encore plus physique. Est-ce qu'il est capable de jouer défensivement? C'est époustouflant ce qu'on voit de sa part.
15: Ben il fait tout ça en fait. Donc tu sais les questions sur est-ce qu'il peut jouer défensivement, c'était déjà répondu pendant la saison. Pour ceux qui en doutaient encore, on le voit comment il fait en série, on voit comment il est constamment dans le rayon du joueur qui a la rondelle pour le déranger avec son bâton. Il a pas besoin d'être physique tant que ça, il a juste besoin d'être là. Puis il est toujours là parce qu'il anticipe toujours bien le jeu. Puis ce qui fait la différence aussi pour Lane Hudson, puis on en a parlé aujourd'hui aussi, c'est sa résilience, sa volonté de toujours vouloir s'améliorer, parce que rappelez-vous, le premier match à Buffalo, il a eu l'air fou là, sur la première séquence. Son patin accroche la bande, tombe, ouvre la porte à Benson qui met la table pour le but de Josh Dome. C'est un jeu. Mais Lane Hudson, après le match, a dit tout le monde était prêt à jouer, sauf moi. Puis ça, pour moi, ça en dit beaucoup sur un joueur, à quel point il est dur envers lui-même. Puis on voit la même chose avec Juraj Slafkovský, cette volonté-là d'être pas satisfait parce que tu veux en avoir plus. Puis Lane Hutson pourrait très bien dire, ben non, moi, mes affaires vont très bien, puis avec raison. Mais non, il est constamment en train de se remettre en question. Puis Martin Saint-Louis l'a dit aujourd'hui, il va faire 20 ou 25 bons jeux, mais il va sticker sur les deux ou trois qu'il a ratés. Puis ça fait en sorte qu'il va se préparer adéquatement, il va revoir certaines séquences, il va dire,

0: seul, mais faut qu'il voit l'action aussi pour pouvoir l'envoyer devant le filet à ce moment-là. Lane Hutson, moi, je suis pâté, là. J'ai jamais, ben, je suis jeune, mais j'ai jamais vu ça de mon vivant à Montréal, là.
1: Mais l'autre aspect aussi dans la première ronde, quand tout à coup, on se dit, ah, attends, Lane Hutson décoche des tirs frappés, ça sort d'où, ça? C'est comme s'il y avait quelque chose de caché dans sa poche. Ah, attendez, je vous ai pas tout montré encore. Donc, c'est ça que j'aime, c'est de voir comment ce gars-là est tellement studieux et tellement passionné qu'il cherche toujours des failles, il cherche toujours à exploiter encore plus. Puis c'est incroyable. Ce qu'il est en train d'accomplir présentement, c'est déjà la 5e saison la plus productive en une saison chez un défenseur du Canadien, si on compte la saison régulière plus les séries. Donc, tu sais, il y a toujours des records où on parle de Larry Robinson, Chris Chelios et Guy Lapointe. Là. Bon, mais il est juste derrière eux. C'est remarquable la saison qu'il est en train de connaître. Puis c'est juste le début dans son cas.
2: Quand tu vois les joueurs des Sabres, notamment ce matin, en jaser comme quoi, tu sais, oui, on va revenir fort dans le match numéro 4, puis c'est certain que c'est ce qu'ils vont dire, mais y crois-tu, toi, que cette équipe-là des Sabres de Buffalo, parce que oui, sur papier, la série est 2-1, mais en pratique, quand tu regardes la façon dont le Canadien s'est comporté, mettons, dans les 8 dernières périodes, là, tu te dis, est-ce que les Sabres de Buffalo sont vraiment capables de trouver autant de réponses à leurs questions? Puis de remporter 3 matchs dans cette série-là.
1: Ben, c'est ça le truc. C'est que quand on regarde, on en parlait dans la série contre Tampa aussi, on se disait, est-ce que vraiment Tampa va battre le Canadien plusieurs fois de façon consécutive? On avait l'impression que le Canadien était très solide. Puis là, ben, oui, c'est juste 2-1. Oui, il n'y a rien qui est impossible. Les Sabres peuvent aller gagner le match de demain. Puis là, ça va être 2-2. On revient à domicile. On peut prendre les devants puis mettre la pression sur le Canadien. Sauf que, globalement, est-ce qu'on pense réellement que les Sabres peuvent battre le Canadien 3 matchs sur 4? Moi, je me demande sérieusement si c'est faisable parce que la constance que le Canadien a démontrée depuis le début des séries, ils se sont mesurés au Lightning de Tampa Bay qui était beaucoup mieux, beaucoup plus expérimenté. Je pense que les Sabres, on frappait un mur vraiment dans le match d'hier parce que se sont rendus compte que whoops, il nous manque peut-être un peu plus d'expérience ou de maturité dans ce genre de situation-là. On voit Tage Thompson qui marque un gros but, mais qui retombe après ça un peu dans l'oubli, qui est plus effacé, qui est frustré. Il y a de la frustration énormément dans le camp des Sabres présentement. Est-ce que ça peut virer de bord? Mais là, ça prendrait vraiment des situations où le Canadien va tomber un petit peu plus dans l'indiscipline, va ouvrir la porte. Est-ce qu'on va aller chercher des gros buts, des revirements? C'est juste que le Canadien a été tellement constant dans les 2 derniers matchs que la chaîne débarque à ce point-là, ce serait surprenant. C'est pas impossible, mais ce serait surprenant à mon avis.
2: Écoute, effectivement, on n'est pas. Il y a toujours des surprises qui peuvent arriver en séries éliminatoires, mais je pense que de la façon que le Canadien est piloté en ce moment, avec Martin Saint-Louis qui est stratégique et qui, je veux dire, là, je sais qu'il y en a qui disent qu'on est peut-être trop optimiste.
1: On oublie aussi un point important, là. Devant le filet, on y va avec qui pour les Sabres demain? Parce que Ukko Pekka Luukkonen, ça a très mal commencé pour lui dans les 2 premiers matchs contre les Bruins. Là, Alex Lyon a été tout feu, tout flamme pendant une bonne séquence. A été très bon dans le premier match contre le Canadien. A fait quand même quelques arrêts dans les 2 derniers matchs. Mais globalement, on a quand même encaissé 11 buts là, dans les 2 derniers matchs. Donc, qu'est-ce qu'on fait? Est-ce qu'on fait confiance à celui qui nous a permis de battre les Bruins puis d'arriver au tour suivant? Est-ce qu'on envoie Pekka Luukkonen? Honnêtement, c'est une bonne question. Je sais pas ce que Lindy Ruff va décider. Je trouve que je me dis peut-être qu'on commence avec Lyon le match. Puis si jamais on voit que les choses dérapent encore, 1-2 buts du Canadien, ben là, on essaie de créer une étincelle. Est-ce que tout de suite on confie le filet à Luukkonen? C'est quand même une décision importante pour tenter de changer les choses, changer la dynamique de côté. Parce que c'est dur de lancer complètement la pierre à Lyon. Il y a des buts où Lindy Ruff a surtout mis le doigt sur les infractions en zone offensive. Ça, c'est la pire chose pour un entraîneur là, de voir que les pénalités, on écope de pénalités comme ça en zone offensive pour les joueurs, puis on ouvre la porte à aller chercher ce momentum-là dont tu parlais. C'est pas facile à gérer pour Lindy Ruff, j'ai l'impression.
2: Ouais, effectivement. Mais ça, tu sais quoi, c'est parfait parce que tu seras avec nous demain. En avant-match, on aurait des réponses à ces questions-là. Puis on pourra peut-être savoir si c'est un bon ou un mauvais choix. Pat, merci beaucoup encore une fois. C'est toujours un plaisir de te jaser et de te voir au match également. Puis on se reparle demain.
0: Salut, Frio.
1: Plaisir partagé. À demain, les gars.
2: Salut, mon chum.

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1: Fixer.
2: Gregor.
1: Merci beaucoup pour l'émission d'aujourd'hui. Là, si vous êtes dans votre voiture, vous nous écoutez, j'ai quelque chose pour vous autres. Ça vous arrive d'accumuler des tickets et que vos points disparaissent, puis vous avez aucun temps pour gérer ça. Et votre permis, lui, n'attendez pas de le faire suspendre. Maître Jean-Michel Baudin peut aller à la cour pour vous et défendre votre permis. C'est assez simple, vous textez TICKET.
2: T-I-C-K-E-T. T-I-C-K-E-T.
1: Merci FX au 514-790-0919. Merci pour l'émission d'aujourd'hui.
2: Merci demain, à toute la gang du Stargate.
1: Jour de match numéro 4, big.
2: Au Centre Bell,
1: big. Ça va être big? Big. Et on a tous nos intervenants qui sont là. On a des petites surprises encore cette semaine qui s'en vient. Que dis-je? Des grandes surprises. Des surprises. Manquez pas ça dès demain. Nos chums du Club du Matin partent la journée à 5h54. Soyez là avec nous tout au long de la journée. On vous reprend en après-midi avec grand plaisir. Faites bien attention à vous. Soyez prudents. Salut.
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0: il y a cassé les chambres, les sabres, et il y a cassé la voix.
1: Ouais, cassé la voix!
0: Ouais, ça, c'est pas très populaire par les mais c'est pas grave.
2: Non.
0: T'as cassé la tienne officiellement, là,
2: ouais, ben, c'est pour vrai. C'est parce que c'est à chaque deux jours. On pourrait-tu, à un moment donné, des fois, skipper, puis avoir trois jours de break?
0: Ben, on l'a eu contre le Lightning.
2: Ouais, je sais.
1: C'est trop long, trois jours, genre.
0: Dis-moi, moi, j'aime pas ça. Je suis content, cette
2: semaine. Non, mais je te parle pour notre. Je fais une joke en voulant dire pour notre fois.
0: Ben, moi, je pense qu'il y a une possibilité que samedi. Samedi prochain, là, peut-être qu'il y aura un arrêt ou une pause.
2: Non, il pourra pas. Parce que c'est le clinchage. Tu sais, c'est le.
0: Ah,
2: c'est
0: le Canadien clinch en 6, tu penses? Et qui sait, peut-être que le Canadien, hein? Finalement...
2: Mais c'est ça ma prédiction, Canadien en 6.
0: Moi, j'avais pris en 7. Ben, t'avais pris en...
1: En 6.
0: 6, toi aussi. Hein?
2: Big, la seule affaire que j'ai peut-être changé, là, puis j'ai réfléchi demain, là, c'est que j'avais dit un split à Buffalo, un split à Montréal. Je suis plus sûr qu'il va y avoir un split à Montréal.
0: Ouais, les deux derniers matchs, là, c'est parce que ça a pris une coche. Et la confiance du partisan a pris une coche au cours des deux derniers matchs également.
2: C'est parce que, Big, tu regardes le début de match que Buffalo a eu hier, OK?
0: Ouais, tu marques en partant.
2: Quand tu marques le premier but, puis tu perds de cette façon-là, Buffalo est cassé, là. Ils sont cassés. Tu peux pas perdre deux matchs comme ça de suite, puis pas être cassé.
0: 11-3 en fin de semaine, les gars. Le score combiné, c'est 11-3. Fait que...
2: Là, c'est comme... Je suis désolé, mais ils sont cassés.
0: Puis tout le monde contribue, là.
2: Ouais.
0: Tout le monde met la main à la pâte, là, chez le Canadien de Montréal, puis on connaît pas bien les sabres. Fait que Lindy Ruff essaie de... Moi, je pensais qu'hier, il allait sortir fort, honnêtement. Après tout ce qui avait été fait sur Thompson, sur Sourcy...
2: Ils sont sortis fort.
1: Ouais, c'est quoi? C'est 53
0: secondes?
2: C'est juste qu'il y avait, en ce moment, le Canadien est un rouleau compresseur. Puis, on l'a dit, ben je vous l'ai dit, puis je veux dire encore, Tampa, c'était le plus gros test dans l'Est. Tu bats Tampa, tu seras en finale de la Coupe. Je suis toujours aussi convaincu que ça.
0: Ah, puis les joueurs des sabres, puis je pense Ruff, il en a reparlé encore hier, puis il disait... Ouais, c'est Ruff qui l'a dit. Il dit, j'ai dit à mes joueurs, ce club-là a battu Tampa. Ce club-là vient de battre Tampa. Prenez les pas à la légère, là. C'est pas vrai que c'est la saison, là.
2: Il prend pas. Après la défaite, la deuxième défaite, tu sais, je veux dire, à Buffalo, il prenait pas à la légère. Mais l'affaire là-dedans, c'est la façon que le Canadien joue. Et puis en passant, Veleno, il sort plus, hein.
1: Non.
2: Tu sais, ce que ça demandait, là, c'est que je suis allé, puis il se disait, ah, mais là. Veleno, Gallagher.
1: Veleno sont plus.
2: Vous avez vu le match hier, je pense que vous allez comprendre pourquoi ce gars-là est important avec sa vitesse, sa faute.
0: Pas juste ça. Regarde, Veleno au centre.
2: Oui.
0: Veleno au centre enlève de la pression à Kirby Dach. Kirby Dach, quand il joue à l'aile, je le trouve encore mieux, moi, parce qu'il est capable d'être mieux le long des rampes. Puis Veleno, il est capable de le faire. Ouais. C'est un gros match de Veleno hier. Gros match, on aura fait.
1: On fera les, toute l'équipe.
0: Toute l'équipe, tout le monde contribue. On fera les deux bulletins plus tard à l'émission. Mais clairement, là, honnêtement, après ce week-end-là, les boys, on disait que le début de la deuxième ronde, il n'y avait pas beaucoup d'engouement. Là, c'est comme.
2: Non, mais là, les gens.
0: Là, le feu a pogné.
2: Non, c'est parce que là, les gens savent que là.
0: Là, les bandwagons débarquent. Là, le partisan moyen de hockey, là, ouais. Il est rentré. Là,
2: les gens savent qu'on s'en va. On va jouer contre la Caroline. Je pense que là, c'est inévitable.
0: Ok, t'es rendu là, toi.
2: Big, moi...
0: Non, mais une ronde à la fois, man. Moi, j'aime pas ça pour dire, tu sais, me prononcer trop rapidement.
2: Non, mais moi, depuis le début des séries, c'est toujours, tu sais, le positif que j'envoie, ce que j'envoie à l'univers. Puis je t'ai dit, finale de la Coupe. Minimum. Je t'ai dit qu'on se rendait là.
0: Caroline est en congé.
2: Ouais.
0: Hein? Caroline est en congé jusqu'à la fin de la série.
1: La semaine prochaine.
2: Ouais. Mais
0: jusqu'à la fin de la série.
2: Tu sais, Buffalo, on s'entend, nous énerve plus, là. Mais, Gonzo, en gagnant contre Buffalo...
0: Ouais.
2: On a un gars ici, un chef. On oublie qu'il est là, Chef Vincent. Comment ça va?
3: En forme?
0: Yes, ça va bien, Vincent, hey, toi.
2: Là, Chef Vincent, parle-nous de ta proposition que tu nous as faite, parce que là, on trouve ça tellement hot. Puis là, t'es là aujourd'hui, puis là, les gens du peuple te regardent, puis là, c'est qui ce gars-là?
0: C'est qui le gars qui t'a habillé à côté de nous autres?
3: Je vais commencer par ça, OK? Je vais commencer par ça.
1: Yes.
3: Bon, j'ai commencé par la proposition à Georges dimanche soir, vendredi soir. Je l'ai texté, j'y ai dit, quand que les Canadiens gagnent contre Buffalo, j'amène des asperges de ma ferme, puis je m'envoie les fire cray, puis je les emmène au bureau. Qu'est-ce que j'ai fait? Promesse, je les emmène ce matin, puis on va goûter à ça.
0: Puis là, finalement, ça c'était vendredi, mais le Canadien remet une couche, puis gagne hier.
3: Exact.
0: Fait que t'en as une double portion.
2: C'est malade.
0: T'as mis une
2: double portion. Montre ça, Jean, le montre ça, Jean. Regardez ça, mesdames et messieurs, comment c'est beau.
4: C'est pas beau, ça.
2: T'as jamais la caméra. Regardez ça.
0: Fait que, qu'est-ce que tu nous as fait, là? Qu'est-ce que tu nous as fait? Toi, c'est sur ta ferme. Fait que t'as une ferme, puis t'es là.
3: Oui, exact. La ferme est à Sherrington. Qu'est-ce qu'il dit, Georges?
0: Ben n'entend pas. Oh. Il est là, oui.
1: Un petit peu, là. Je suis en train de faire un mix. Faut que je mange ça, moi, là.
0: Un mix audio avec une asperge, là. Alors, raconte-nous, qu'est-ce que tu nous. Qu'est-ce qu'on goûte?
3: Dans le fond, c'est les asperges. Il y a de l'ail, de l'huile, sel, poivre. Oui, là, je sais que Georges peut pas manger de beurre et de fromage. Je les avais un petit peu plus apprêté différemment, mais j'y étais avec aussi des chili flakes.
0: Ouais, je vois les chili flakes, ben oui. Ça.
3: Puis, ben basic. C'est très. Oui, ils sont bonnes.
0: Ah, ouais, j'aime ça parce qu'ils sont encore. J'aime ça quand l'asperge est encore craquante sous la dent.
3: All right.
0: Ça, c'est bon, ça. C'est une bonne cuisson.
2: Ils sont écœurantes.
3: Oui, des asperges de Sherrington.
2: Pour vrai, je suis impressionné. T'es un chef à temps plein, hein?
3: Non. Moi, je suis agriculteur. Moi, je suis agriculteur maraîcher.
2: Mais t'as fait un cours.
3: Non, j'ai fait Masterchef Québec, saison 1. J'ai participé à ce show-là. Mais sinon, dans la vie de tous les jours, je suis agriculteur maraîcher.
2: Mais si t'aurais fait...
0: Mais t'es chef fun de side.
2: Si t'aurais fait ces...
3: Un peu.
2: Si t'aurais fait ces asperges-là, t'aurais gagné.
3: Je pense que oui.
0: Parce que quand on a parlé de l'asperge, je me disais, est-ce qu'il y a un lien? Est-ce qu'il y a un lien entre l'asperge et le reste? Là, finalement, je comprends. T'sais, en raison de ta ferme, en raison de la saison.
3: Exact. Là, la saison vient de commencer.
0: Là, tu te dis, Georges est vegan, fait qu'on va amener des asperges, puis au moins, je vais pouvoir partager ça avec les gars.
3: Exact. J'aurais pu y aller avec un petit spaghetti pour Gonzo, puis juste George avec les.
0: Non, j'aime ça, moi. J'aime ça. Je mange plein de légumes. On mange beaucoup de légumes dans la Gonzalez. Ben aussi, il mange des salades à chaque jour, presque.
1: On a une autre tantôt.
0: Non, on est très, très.
1: Quelques asperges.
0: Fait que là, le deal, c'est quoi? C'est à chaque victoire, tu vas venir nous porter des asperges?
3: Exact.
0: Alors, s'ils se rendent loin et qu'ils s'en vont jusqu'à la coupe, qu'est-ce qu'on fait?
3: On va s'arranger pour Noël.
0: Ce sera plus la saison des asperges, je vais nous faire quoi?
3: Ça va être d'autres choses, je vais m'arranger pour.
0: Qu'est-ce qui s'en vient les prochaines semaines?
3: Ça va être la salade puis les radis.
0: Bon, ben parfait, regarde. Salade avec des radis, moi j'aime ça, les radis.
1: Ouais.
0: T'sais, on va prendre tout ce qu'il y a dans ton potager.
3: Ça marche.
0: Ouais, tout ce qui pousse, nous, on est capable de manger.
1: Les asperges, c'est très court, hein, la période.
3: Ouais, c'est six semaines.
0: Six semaines.
3: Semaine de mai jusqu'à deuxième semaine de juin.
0: Ah, ben, on peut manger les asperges jusqu'à la fin, peut-être, d'abord. T'sais, la coupe se donne à mi-juin. Là.
3: On va s'arranger.
1: C'est très bon.
0: Ben Vincent,
1: vraiment,
0: merci beaucoup pour cette belle initiative. Hey,
3: merci beaucoup.
0: Puis est-ce que les gens peuvent aller visiter ta ferme? Les gens
3: ben oui, ils peuvent venir à les fermes Ignazio Notaro et fils à Sherrington, sans problème. Ils peuvent venir en chercher directement au détail. Puis sinon, nous, on a un chef à domicile aussi, chef traiteur, ça s'appelle AmoreMioRiveSud.com, si jamais vous voulez aller voir.
0: AmoreMio.
3: Oui, AmoreMioRiveSud.com. Ouais.
0: Bon, mais tu vois.
2: Merci, Big.
0: Yes, un gros merci. Bonne série.
3: Ben, merci beaucoup.
0: Yes, merci,
3: beaucoup.
0: Merci Vincent.
1: Très bon. Merci, Vincent.
2: Puis Gonzo, il faut aussi remercier tous les gens du peuple qui étaient là hier, à Repentigny. Votre énergie, elle était incroyable. Vous avez été super fin. Ils sont respectueux comme d'habitude. C'était écœurant l'ambiance là avec les gens qui étaient là.
0: Hier, on avait des habitués. Là. Parce qu'on se demandait après la rencontre, tu sais, il y a beaucoup de gens qui sont arrivés pour le match, puis on se disait, est-ce qu'il va y avoir un train? S'il y a un train, vont-tu comprendre? Et ça. Et finalement, tout le monde a suivi. Là.
2: Oui.
0: Tout train le monde attendait la chanson de MC Punjabi.
2: Ouais, ouais. Train Mosh Pit et tout. Puis pas juste ça, un moment donné, le DJ, il a réchauffé la toune de Punjabi. Puis quand il l'a mis pendant la game, t'as vu comment les gens commençaient à danser?
0: D'ailleurs, bravo à ce gars-là hier qui était seul ou presque et qui a fait un beau travail.
2: Ouais. Non, c'est. Il a jamais vraiment une job de DJ. Puis il était capable de mettre les tunes, de partir les tunes comme il faut. C'était vraiment le fun. Et aujourd'hui, on va vous annoncer le rassemblement de demain.
0: De demain.
2: Demain, on annonce demain jeudi.
0: On peut y penser. On pourrait annoncer les deux.
2: Ben oui.
0: On est lundi.
2: Ben ouais. On vous annonce deux rassemblements.
0: Mardi, jeudi. Les deux matchs qu'on va annoncer. On va annoncer ça à... durant l'heure du midi. Tiens.
2: Ouais.
0: Disons-le ainsi. Là. Durant l'heure du midi. On parle d'hier, les boys, mais il faut quand même revenir et remercier et féliciter notre boy Gervais pour vendredi.
1: Ouais, vendredi.
2: Ouais.
0: Parce que honnêtement, là, t'sais, j'en ai fait des shows dans ma vie, OK? Mais à la hauteur de la glace, t'sais, un aréna, c'est pas fait pour avoir un bon son à la hauteur de la glace. C'est fait pour que les gens dans les estrades soient capables de bien entendre. Gervais était sur la glace, pas de moniteur. pas de in-ear, comme on dit dans le jargon.
1: Hey.
0: Donc, avait pas de retour de son et devait rapper un entracte complet sur ses tracks lui-même. Ça, c'est Kamikaze.
2: Non, il était,
0: et il l'a fait.
2: Il était exceptionnel. Puis tu sais, je remercie les gens d'hier, mais c'est vrai, j'ai oublié de le dire. Merci à tous les gens qui sont venus vendredi pour le match à l'Arena de l'Armada. Il y avait 1500 personnes sur 3000 sièges, ce qui est excellent pour une journée comme ça, pour un vendredi soir. L'énergie était palpable dans les estrades, dans les gradins. Vous avez parti la vague.
0: Man, la c'était vague, fun. C'était
2: écœurant. Cette énergie-là de vous voir comme ça, c'était le fun. Puis merci aux pompiers qui sont venus. Ils sont probablement venus à cause que j'ai dit aux gens d'amener des fumigènes.
0: Ben, ouais.
2: Hein? Quand j'ai l'avertissement des fumigènes, il y a deux casernes de pompiers qui sont venus.
0: Ouais, non. Pour on s'assurer. Sort de là, les pompiers sont partout, mais ils étaient vraiment cool, puis ils étaient là pour la victoire aussi, tu sais, de partir les sirènes, d'embarquer.
1: Ben, le Canadien a même fait une annonce officielle pour dire ça, c'est interdit aux partisans autour du Centre Bell.
2: Mais c'était écœurant. Tu sais, Gonzo, le train, ça, c'était le plus gros, par le fait.
0: Ben oui, c'était le plus gros.
2: Celui avec au moins 1000 personnes, ben, celle-là. Mm-hmm. Et le mosh pit et tout, c'était mal. Il y a eu deux mosh pits dans le fond. Il y en a eu un qu'on a fait, puis après ça, un peu plus tard, avec le même groupe qui était là, on a reparti un deuxième.
0: Ouais, mais celui de l'Armada de vendredi, c'était le plus gros mosh pit.
2: Oui, ça, je te dis. Ça,
0: je sais, mais tu sais, les images, là, tu sais, moi, j'avais mon téléphone qui, malheureusement, des fois, j'accroche le bouton, puis ça arrête l'enregistrement tellement me rentre dedans. Là, on était capable de le filmer, puis on voit, là, tu sais, c'est loin, là. Il y avait des rangées, des rangées dans le mosh pit. On était pas nés dans le milieu, là. C'était quelque chose. Ça a été un week-end, écoutez,
2: un week-end parfait.
0: Comme on a dit
2: qu'on allait perdre le premier match. Les gens étaient pas contents parce qu'ils veulent toujours qu'on dise Canadien en 4. On a dit, il perd le premier match, il gagne les deux autres, puis on mène 2-1. Lundi, quand on arrive en nombre, puis Ben fait un montage. C'est exactement ça qu'on vous a dit vendredi qu'elle est arrivée.
0: Qu'est-ce que tu nous as mis au four pour midi, Ben?
1: Là, c'est rendu que j'ai de la misère à dormir. Là.
2: Ouais,
1: mais là, faut que je me réinvente à chaque fois. Pour
2: mais t'es capable.
1: Faut toujours que ce soit le meilleur du meilleur du meilleur.
2: Mais Ben, tous tes montages que tu fais, c'est les meilleurs
1: attention,
2: des meilleurs.
1: Moi, je suis parti sur... Puis vous allez le reconnaître, là.
0: Ouais.
1: Je sais pas, ce printemps, il y a une toune qui vient me chercher particulièrement.
0: Ah, ouais.
1: Il y a une trame qui vient me chercher particulièrement. Puis je trouve que ça cadre avec ce qu'on est en train de vivre. Alors... En tout cas, vous allez...
0: C'est une chanson récente?
1: Clin d'œil,
0: non,
1: c'est très vieux.
0: OK, parfait.
1: Alors, vous allez entendre. Moi, je suis bien fier de ce que j'ai à vous proposer.
0: Tu sais, Ben, t'es un naturel. Faut pas que tu commences à overthink.
1: Non, c'est ça, exactement.
2: Ben,
1: là,
2: tous les montages que tu fais sont parfaits.
0: Ben oui, tu te laisses aller, Ben.
1: Ben oui, mais là, c'est ça. Là, je me suis levé ce matin, je disais, regarde, vas-y avec ça. C'est ça que j'ai fait.
0: Tu t'es levé ce matin, tu as regardé dans le miroir, tu t'es dit, j'ai le goût de...
1: Non, je me suis pas fait une queue de cheval. Je me fais plus de queue de cheval.
0: C'est fini le man
1: bun. C'est terminé.
0: C'est fini le man bun pour...
2: Et puis Big, j'en ai une pour vous autres.
0: Ah ouais?
2: Qu'est-ce qu'il y a? Penses-tu que Sam il est correct après le coup de poing qu'il a mangé dans la face?
0: Celle-là...
1: Moi, j'attends l'armée. Regardons la réaction de l'armée. Ça, tu vas me le dire assez vite.
0: Après ouais.
2: Le coup de poing dans la face qu'il a mangé, Big, qu'il a
0: knocké. Ça a fait du bien à ben du monde.
2: Penses-tu correct?
0: Ben, je l'avais dit peut-être correct comme ça. Je sais pas, on va laisser les gens voter. Là. Le vote se fait timide pour le moment.
1: C'est très timide, alors c'est quand même...
0: Georges faisait référence
2: les...
0: à...
2: Attends, les gens... Oh, man. Come on.
0: Hugo, il dit c'est dégueulasse.
2: Come on.
0: Ouais, okay. C'est comme...
2: Moi, c'est ce que j'ai essayé de faire. Oh, Gonzo, attends.
0: Attends une coupe.
2: Non, mais moi, c'est parce que j'ai essayé de faire, c'est... Étant donné que... Étant donné que le coup de poing a été jouissant pour le partisan... J'ai été sur ça en me disant qu'en le faisant, un jeu de mots avec cette action-là, les gens allaient tellement être contents que j'allais avoir un 10 dû à l'action. Et non nécessairement à l'expression. Mais ça les a pas aveuglés.
0: Non, c'est pas... Hey, c'est très dispersé.
1: C'est juste moi qui est trop émotif ces temps-ci, là, mais juste avant l'interprétation des hymnes nationaux, là, on laisse aller le monde un peu avec le olé, olé, olé, puis l'énergie, puis la foule qui hurle.
2: Ben,
1: j'ai les larmes, le moton qui monte.
2: 114 décibels.
0: Ah, c'était 114, je pensais que c'était 112. Moi, j'ai vu à 112.
2: Ouais.
0: T'as vu quand ils ont marqué les décibels?
1: Ben ouais, je sais.
0: Avec Dobesh qui était sur l'écran.
1: Ça vient comme chercher, là.
2: Pour des joueurs, ce son-là,
1: c'est certain.
2: Quand ça fait ça, là, c'est fou l'énergie que ça donne aux gars. C'est incroyable.
0: T'sais, dans un arrêt de jeu, c'est même, là, mettons, toi, t'es assis au banc, là. Tu ressens ça.
2: Parce que l'affaire aussi, c'est que qu'il faut souligner, c'est que la façon que le Centre Bell est fait, c'est pas renfermé comme les petits stadiums où le son il est plus fort quand c'est refermé. c'est tellement ouvert. De se rendre à 114 avec un aréna ouvert comme ça, c'est exceptionnel. Il n'y a aucun aréna dans la ligue. Même Edmonton se rend pas à ce son-là. Puis ils sont ouverts même plus parce que le Rogers Place, il est nouveau. Là.
0: Oh, ouais.
2: Mais quand même, c'est les plus forts dans la ligue, Montréal, en ce moment. C'est les fans les plus fous, les plus
1: ça brillants. Ça me rentre dedans, moi. C'est fou. Ça,
2: mais pour les joueurs, là, ils ont des frissons
1: ben, au-dessus oui.
2: de leur stock. Là, les gars
0: imaginez,
2: capotent.
0: Ben, c'est sûr.
2: Il y a deux affaires qui font le son élevé. C'est les mises en échec puis les buts quand tu scores.
0: Ouais, mais hier, c'était ni un ni l'autre. C'était pendant un arrêt de jeu quand il y a eu le fameux signe de Dobesh.
2: Non, je sais, Big, mais ce que je veux dire, c'est.
0: Tu sais, t'as vu le signe de Dobesh, puis là, après, au gros écran, on a mis Dobesh à l'écran, non, Big, c'est là que ça a pack
2: là. Ce que je veux dire, Big, c'est que quand les joueurs entendent ça pendant le match, pour les faire gueuler, c'est ces deux actions-là qui font en sorte que tu veux que le son reste là, puis que la foule reste dedans tout le match. Puis tu sais, hey, les gars, hier, les paires de BS, c'était entre 1500 et 3, 4, 5 000.
1: Ah!
2: Pour la paire, là.
0: T'es en deuxième ronde.
2: Puis quand tu gagnes de même, les gens, tu sais, je veux dire, une des pires affaires quand tu payes ces montants-là, c'est quand une équipe score pas, puis que tu perds. Mm. Là, hier.
0: Là, c'est un spectacle.
2: C'est une soirée parfaite.
1: Non, c'est certain.
0: C'est un spectacle.
1: C'est certain.
0: C'est du jeu cœur, physique. Hein. T'as eu 6 buts du Canadien t'sais, de Montréal. T'as un goaler qui est en feu.
1: Ça crie, ça hurle. Et là, t'as Sherilyn hier qui s'en vient faire les hymnes nationaux. Elle aussi, ça doit y rentrer dedans comme une tonne de briques. Ben,
0: t'imagines?
1: T'sais.
0: On parle de Gervais qui a chanté devant 1500 personnes. Là, pour lui, ben mettons, quelqu'un qui vient, là, comme elle ou comme nos boys de Quartum aussi à dernière ronde qui sont venus, je veux dire, tu prends juste de voir cette mer de monde, le côté, le côté cérémonial aussi, là, d'avant-match, d'émotion, de fébrilité, c'est...
1: Ce qui est encore plus beau, les gars, c'est de voir tout ce que ça rassemble comme monde.
0: Ouais.
1: Là, il n'y en a plus de problème, là. C'est tout un grand groupe ensemble derrière une équipe.
2: Ouais.
1: Ça aussi, c'est pis, très, très beau.
0: Puis le partisan moyen est maintenant, là.
1: Ouais.
0: Tu sais, le fan de hockey occasionnel, là, qui regarde des fois un match le samedi soir, là, ben là, maintenant, il est là. Parce que les gens embarquent, parce que c'est la fièvre des séries, parce que là, t'es rendu en deuxième ronde. Regardez ce qu'on a fait là, autour du Centre Bell pour rajouter un autre écran, parce qu'il y a une demande. Je veux dire, nous, on fait des rassemblements, il y a des rassemblements un peu partout.
2: C'est respectueux aussi, parce que si ça l'était pas, on enlèverait l'écran.
1: C'est vrai.
0: Rassemblements, il y a des rassemblements un peu partout.
2: Puis c'est respectueux aussi, parce que si ça l'était pas, on enlèverait l'écran.
1: C'est vrai.
2: Fait que c'est là qu'on voit qu'il se passe pas d'incident, il se passe rien. Fait que c'est super.
1: Mm.
2: Puis, ce que j'aime encore plus par rapport à la victoire d'hier, là, quand je vous dis, les gars, que les sabres sont cassés, c'est que quand tu manges deux dégelés de même, deuxième match de suite, tu veux préparer le match d'après. En fin de match, c'est même pas Buffalo qui était l'agresseur.
0: C'est le Canadien.
2: C'est le Canadien avec la victoire qui a quand même mis les points saisis en plus, puisqu'ils ont dit, on va pas juste vous battre au point. On va vous battre au point et au point. Et Jack High, qui là, finalement, on laisse jouer, on laisse tranquille. Là, le facteur X est revenu.
1: Ouais.
2: Puis je suis désolé, mais tu sais, on parlait de Carrick si elle allait revenir, là, comme si elle était un facteur ou pas. Lui, il ne veut plus jouer dans cette série. Oublie ça. Tu penses-tu qu'il y a quelqu'un qui va aller le voir le prochain match après le coup de poing qu'il a donné avec un gant, qui est comme un arme. Tu peux tuer quelqu'un avec un gant en passant. Qui va aller le voir pour dire « Hey, oublie ça ». Ils ont toute la chaîne de l'autre côté. Là.
0: Attends,
2: ce que Jack High a fait, Big, là, ils ont tout Buffalo, on va à part de lui maintenant. Ils vont à la chaîne. Parce que là, ils vont se dire.
0: On a vu des images pendant le match de Logan Stanley où on pensait à un moment donné si le match allait être hors de portée, que Logan Stanley commençait. Jack High s'est levé en voulant dire écoute, je suis là. Puis moi, ce qui m'encourage beaucoup pour le Canadien de Montréal, c'est que facilement, avec les matchs qui ont été hors de portée, on en a parlé, là, tu sais, Buffalo aurait pu faire dégénérer ça, mais ça fait pas juste un match, ça fait deux matchs en ligne. Parce que vendredi, même affaire, Anderson et Jack High, c'est eux qui ont été les

0: les agresseurs.
1: Ouais, mais Big, en plus, là...
0: Fait que là, deux matchs en ligne, c'était un match hors de portée, puis Buffalo fait rien.
1: Mais tu sais, mets-toi en place de Buffalo, OK? Ta plus grosse bougie d'allumage, c'est Carrick qui revient dans le line-up. Puis Jacka, il fait ce qu'il a fait en fin de match de même. Là, tu rentres dans le vestiaire, t'as perdu comme t'as perdu, t'as pas de réponse d'aucune façon. Eux, là, oublie ça, là. Il y a plus de boost avec Carrick qui est revenu, là, il y a rien. Tu sais, je veux dire, il y a personne qui peut challenger Jacka. Le monde a peur d'Anderson. C'est fini la série. Attends, là.
0: Hey, Kirby Doc, il a fait un Dustin Byfuglien.
1: Ouais.
0: Il a pris deux sacs d'épicerie en dessous des bras.
1: Ouais, c'est big, oublie ça. C'est,
2: ah, regarde.
1: La série est finie.
2: C'est beau à voir.
1: Buffalo est littéralement cassé.
0: C'était un beau week-end. Ça fait du bien.
1: C'était écœurant de voir ça.
0: Ouais. Et pendant ce temps-là, Beck Malenstein, ben, rentre dans Jakub Dobesch. Puis Jakub Dobesch, lui, se nourrit de tout ça. Puis j'ai trouvé ça beau également que ses coéquipiers le disent. Tu sais, hier, autant, c'est qui. Il a dit, ce gars-là, c'était un joueur d'avant ou un défenseur, là, tu sais, il serait un gars qui frappe tout le monde de bêche. Suzuki, il a dit, ça l'allume quand.
1: Non, mais Big, moi, ce que j'ai trouvé hâte, c'est probablement, il s'est relevé tout de suite pour rassurer tout le monde qui était
0: tassé,
1: correct. Il serait resté à terre, on s'aurait demandé, il s'est levé tout de suite. Puis c'était quand même, c'était un gros bonhomme de bêche. Fait que, tu sais, c'était un gros impact quand même. Puis on tente à tout prix de pouvoir le déranger. Ça, j'ai hâte de voir ça parce que, t'imagines-tu s'il se blesserait? Tu sais, le joueur,
0: man,
1: il a fait aucun effort pour essayer de l'éviter. Mais tu sais, le message était clair à ce moment-ci. Puis tu sais, c'est comme... Non.
0: Bon, on a vu les images hier de Marco Marciano. Vous avez vu les images passer, les boys? Marco Marciano, pendant l'entraînement, donne des coups de bâton à Dobesch.
1: Ouais, mais il rentre pas dedans comme le joueur a fait.
0: Je comprends, mais quand même, tu sais, c'est quelque chose qu'on veut quand même... On comprend ce qu'on veut faire chez les Sabres de Buffalo, mais des collisions comme ça, non. T'sais. Et d'ailleurs, la liste est longue des joueurs qui se lèvent à ce moment-ci de la saison pour le Canadien de Montréal. On viendra dans le bulletin, mais hier, Bolduc, là-dessus. Bolduc est en train de se forger une réputation de joueur des séries pour à peu près. Il commence à être une peste, capable de marquer, il est baveux.
1: C'est le troisième pointeur de l'équipe, puis dans les plus et moins, c'est le meilleur.
0: Tu vois?
1: Tu vois à quel point que ce gars-là, en ce moment-ci, ça, il a racheté sa saison.
2: E.T. est rendu dans notre club aussi, là. Tu sais, on a un extraterrestre à la ligne bleue.
0: Ah, Lane Hudson.
2: Ça n'a aucun bon sens, ce gars-là.
1: La passe qu'il a faite à Cofield, là.
2: C'est un extraterrestre.
0: Le gars, il était nain rouge.
1: Non, c'était quelque chose.
2: c'est un extraterrestre.
1: C'est drôle comment il patine, par exemple. Il est tout petit, puis il est rapide, il s'est tout enjambé.
0: Avez-vous vu la photo? C'est Olivier Rioux qui était là hier, au Centre Bell?
1: Ouais, on l'a vu.
0: Vous avez vu la photo?
1: Je l'ai montré.
0: Avec Lane Hudson?
1: Ah non, je parlais avec l'ancien, avec la foule, qu'il dépasse la foule.
0: J'aurais pas aimé ça avoir payé des billets 3000$ et être assis en arrière de lui. Là. Mais il y a une photo de lui et de Lane Hudson. C'est magnifique. écoute, il y a deux Lane Hudson dans un Olivier Rioux. Fait que vous irez voir les photos. Fish va être avec nous dans comme deux minutes parce que ça fait déjà 20 minutes qu'on parle, ça n'a pas de bon sens.
1: On va
0: y aller, c'est correct, on va y aller tranquillement. Les gars d'HF TV vont venir nous voir aussi un peu plus tard.
1: Ouais.
0: Écoutez, vous êtes déjà 4000 sur YouTube, c'est 11h20. Fait qu'on comprend-tu que quand on dit que tout le monde regarde les séries éliminatoires puis que le Canadien de Montréal est rendu, je vous comprends. De célébrer le Canadien de Montréal puis entendre des mauvaises nouvelles.
2: Ah non, ça fait du bien.
1: Il n'y en a pas de mauvaises nouvelles.
2: Non.
0: La mauvaise nouvelle dans notre show, c'est qu'on fait la pause.
1: Ouais.
0: Mais la bonne nouvelle, c'est qu'elle dure deux minutes.
2: Ouais, un petit peu plus.
0: Ouais, moi, j'aime ça arrondir.
2: deux minutes, fini, c'est temps.
0: C'est fini, moi, 2h30.
2: C'est parce que les annonceurs veulent. Il y a beaucoup d'écoute en ce moment.
0: Ouais,
2: les annonceurs veulent annoncer.
0: Ben oui.
2: Leur produit, c'est grâce à eux qu'on est là.
0: Merci d'être là. La voix tient. Et la santé aussi. Jusqu'à présent, là, on devrait être correct pour faire encore une ronde. On va aller en pause et dans deux minutes, le Fish va être avec nous.
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9: Ah, oh, comment ça va, mon fils?
10: Comment ça va, Big?
11: Les gars, c'est dur d'aller mal quand t'as des matchs aussi excitants à regarder.
10: Mais justement, Big, deux victoires dans ce week-end-là du CH. À quel point t'es impressionné que c'est pas juste deux victoires, mais deux victoires convaincantes back-à-back comme ça?
11: Ben, c'est surtout ça qui m'impressionne, Georges, par rapport au fait que le Canadien, dans le premier match, tu sais, comme... Pas qu'il avait mal joué, mais je trouvais que les Sabres avaient de l'air plus vite. T'sais, je trouvais que la relance des Sabres avait été bonne. On avait parlé ensemble et même si l'entraîneur de Buffalo était pas si satisfait que ça du match 1, ça reste que je trouvais qu'il avait quand même mieux joué. Là, et ce qui m'impressionne, c'est la réponse canadienne et c'est les ajustements qu'on a fait à partir du match 1. Et moi, je l'ai fait. On a parlé ensemble aussi. Je faisais la série contre les Bruins et les Sabres ont quand même gagné 3 matchs à Boston. Là. Fait qu'ils sont capables d'aller gagner sur la route. Et c'est drôle, hein? Hier, les gars, quand Tage Thompson a marqué le premier but, je disais « Ah non! » Je voyais des flashbacks de la série contre Boston parce qu'ils ont été vraiment bons. C'était les Road Warriors. Et là, encore une fois, la réponse du Canadien. Et je pense que... Depuis le début de la saison, c'est certainement l'identité que le CH nous a démontré que c'est pas parce qu'on donne un but rapidement ou il y a un imprévu dans un match qu'on abandonne. Au contraire, on a pris le contrôle de la première période. À partir du but, c'était le wake-up call et le restant, c'était l'affaire du CH à 100%.
9: Ouais, puis même à 4-2, à un moment donné, on a senti que les Sabres, là, tu sais, en début de troisième, là, on poussait le Canadien, bang, 5-2, fini. C'est comme, non, on donnera pas d'espoir, mais exact. À travers tout ça, Fish, il y en a un qui s'est encore levé, puis hier, écoute, il a été acclamé. Je pense qu'on a battu un record de décibels dans le Centre Bell quand on a vu le signe de stop marquer son nom dessus. Jakob Dobesch, encore une fois, hier, a été fumant.
11: Je pense que le gardien le plus haut des séries, c'est Frédéric Anderson. Quand on regarde les chiffres, c'est sûr le nombre de buts qu'il a accordé et tout ça. Mais je pense que le gardien qui rentre le plus dans la tête des joueurs adverses, c'est Jakob Dobesch. Il a une personnalité un peu flamboyante, tu sais, quand on regarde les gardiens à travers la ligue, souvent les gardiens sont plus réservés, font leur affaire, ils veulent pas se faire déranger. Quand il y a un peu de grabuge, les gardiens, ils vont sortir du stade, ils veulent même pas être là. Mais regardez Dobesch, regarde les astrales, j'ai jamais vu ça. Il parle aux joueurs, il fait les arrêts. Et Gonzo, t'as mentionné la poussée, là, c'est normal qu'il était pour avoir un push des Sabres là, pour tenter de revenir. Mais les boys, c'est sûr que quand tu gagnes un match 6-2, le premier nom qui te vient en tête, c'est pas le gardien de but. Mais je peux te dire de quoi, à 4-2, les arrêts que Dobesch a fait, c'est peut-être ça qui a été le point tournant de la rencontre. Il était extrêmement solide parce qu'à 4-3, peut-être qu'on assiste à un match complètement différent. Il fait les arrêts clés et ensuite de ça, le Canadien va chercher le cinquième.
10: Hey Fish, tu penses quoi du plan des Sabres d'essayer de déconcentrer Dobesch? On y a rentré dedans, on essaie de le déranger. Puis Dobesch s'est levé, il voulait montrer à tout le monde qu'il était correct. Mais à quel point t'aimes quand même pas ça, voir ça? Parce que quand t'as de l'équipement comme ça, t'es quand même vulnérable.
11: Ben oui, c'est. Ben, il y a deux choses. Moi, qu'on veut le déranger, Dobesh, en ayant du trafic devant lui, en lui parlant après les sifflets, tu sais, c'est correct, là, ça fait partie de la game. Mais par contre, ce que Malenstein a fait, ça, c'est dégueulasse. Il aurait pu mettre fin à non seulement à ses séries, ça peut être un point tournant. C'est inacceptable. Ça, la Ligue, là, les arbitres doivent être encore plus sévères. Tu peux pas charger un gardien de la sorte. C'est dangereux. Pourquoi? Tu sais, quand le monde dit, ah, pourquoi les gardiens, ils peuvent pas se faire frapper? C'est parce que les gardiens, ils regardent pas les joueurs, ils regardent la rondelle. Exact. Tu te protèges pas.
10: Ouais.
11: Ton but premier, c'est d'arrêter la rondelle. Fait que t'as 100% de ta concentration est sur la rondelle. Même si des fois, tu sais que le gars s'en vient, puis tu vas peut-être avoir un contact accidentel. Mais aller frapper un gars qui regarde, qui est pas là pour se faire frapper, c'est dangereux. Moi, je vous dis, les boys, j'ai sauté sur mon divan quand j'ai vu ça, je trouvais. Puis surtout, il restait à terre un peu.
9: Ouais.
11: Oui, il y a eu une réponse là, du Canadien, là, mais lui, Malenstein, honnêtement, il faut qu'il passe un mauvais quart d'heure dans le prochain match. Faut que tu passes des messages. Tu peux même pas t'approcher de Dobesh.
10: Non.
9: Alors, parce qu'on s'entend, là, il tombe, ça vaut le 2, là, ça.
10: Ah non, mais. Non,
9: ça
10: mais,
9: vaut le 2, pas à peu près. Il y a un 2.
10: Moi, je comprends pas qu'il y ait juste eu 2 minutes pour ça.
11: Il aurait dû être sorti la game.
9: Quand Bolduc a eu un 4 pour quelque chose, en tout cas, c'est une autre affaire. Là, mais...
11: ben, à l'image des séries, là, les arbitres, on va se le dire, ça va vite un petit peu pour eux autres. Là. Ça, on a beau sans vouloir toujours s'acharner. La réalité, c'est ça qu'on voit. Et c'est pas juste le Canadien, by the way, là, c'est pas mal partout.
9: Pas mal.
11: Mais on dirait que j'ai comme eu un flashback de Carey Price Kreider. C'était différent. Mais ça reste qu'il arrivait quand même assez rapidement. Il savait exactement ce qu'il faisait. Là.
9: Ouais, c'est vrai, ça aurait pu mal virer. Hey, Fish, on va aller dans la catégorie des bonnes nouvelles. Un de tes préférés cette année en plus, Alex Newhook. C'est-tu lui le nouveau héros obscur du Canadien de Montréal, le MVP à l'attaque? Parce que, honnêtement, il est en train de se bâtir une solide réputation. Là. Il a 5 buts en 10 matchs, mais c'est 5 buts à ses 4 derniers matchs.
11: Ben, moi, en début d'année, j'avais comme un. Je sais pas, je me disais, je pense que ça peut être une bonne saison pour Newhook. Et les gars, faut jamais oublier une chose, c'est qu'avant de se blesser cette année, il est en voie de connaître sa meilleure saison.
10: Ouais, exact.
11: Fait que, qui sait les statistiques qu'il aurait atteint s'il avait été en mesure de jouer toute la saison, mais tu sais, moi je pense qu'il aurait marqué une vingtaine et plus. Là. Ça allait bien, c'est un bon patineur. Puis t'as raison de le mentionner. Je pense que pour qu'une équipe se rende loin, puis là, je ne sais pas où ça va s'arrêter avec le Canadien, puis j'espère qu'ils vont aller jusqu'au bout. Mais t'as besoin des gars comme ça, que c'est peut-être pas le premier nom que tu t'attendais, mais qui ont un impact. Et on pourrait faire le tour des équipes qui ont gagné la Coupe Stanley ou qui se sont rendues en finale. Il y a tout le temps des gars comme ça qui marquent des gros buts, les buts en prolongation, des buts qui donnent les devants. Et Newhook, il joue beaucoup de confiance. Tu sais, quand tout va bien, parce que le but qu'il fait, le premier but qu'il fait, la rondelle s'en va à côté des filets, là. À frappe, je pense, c'est Byron, puis à Davy après ça. Ça marche, les affaires. Fait qu'il continue à lancer, il n'y a pas de problème.
10: Le Big, un des gars, à part Newhook, qui, selon nous, est le MVP de la série, mais comment t'as trouvé le match de Lane Hudson hier?
11: Une clinique. c'est une clinique de défenseur qu'il a donné au sort, mais je te dirais à tout le monde. Écoute, on commence à manquer de termes ou de qualité pour le définir parce qu'à chaque match, on est là. Ça se peut pas que ça soit combatif. Écoute, ce gars-là, il a pas. Tu sais, quand tu dis pas prendre de présence off, là, c'est pour moi, c'est Lane Hudson. Il y a pas une fois qu'il embarque sur la glace, qu'il prend ça pour acquis ou qu'il crée pas quelque chose. C'est eux faire ce qu'il fait, là. Il y a tout le temps une chance. Il y a toujours un gros jeu. C'est sans arrêt. Il a rondelle, bonne chance de lui enlever. Puis tu sais, la fameuse crainte qu'on avait envers lui, est-ce que dans les séries, est-ce qu'il va se faire brasser? Hey, oubliez ça, là. Il est encore meilleur qu'en saison. Fait que je serais pas prêt à lui donner le Conn Smythe, là, parce qu'il y en a d'autres quand même qui excellent. Mais le meilleur joueur du Canadien de Montréal, il y a un nom et c'est Lane Hudson. Il y en a eu d'autres qui vont bien, mais pour moi, c'est le gars qui a le plus gros impact. Enlève le gardien, là, parce que la position est différente, mais l'impact qu'il a, attaquant en défense, il n'y en a pas un qui c'est plus grand que Lane Hudson.
9: Et puis hier, 20-35 à raison du score, ça c'est parfait ça. Tu peux te reposer mon Lane, tout va bien.
11: Oui.
9: Écoute, 9 points en 10 games, c'est magnifique. C'est magnifique. Puis je le rappelle,
11: il a
9: 22 ans. 22 ans.
11: Écoute, je sais pas, la question lui, c'est pas est-ce qu'il va gagner le Norris, c'est combien de Norris va-t-il gagner?
9: Ça, c'est
11: exactement ce qui va arriver. Puis, il est tellement bon, les boys. qui a même relancé Caulfield.
10: Ouais,
11: ça, faut être solide.
9: Deux fois plutôt qu'une. D'ailleurs, on va aller en pause, le fish. Au retour, on va parler de Caulfield, on va parler de Slaff également, puis on fera le tour des autres séries dans la Ligue nationale de hockey.
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9: Canadiens, 2-1 les devants dans cette série contre les Sabres de Buffalo. Fish, on poursuit la discussion. Cole Caulfield qui marque finalement après une chance. On s'entend que la chance avec le filet ouvert qu'il a raté hier, s'il n'avait pas marqué après, ça aurait été catastrophique. Peut-être un petit mot sur le fait qu'il ait marqué, puis on s'entend que la prochaine étape, ça va prendre un but à 5 contre 5. Là.
11: Oui, c'est vrai, mais juste le fait qu'il a marqué, pour moi, 5 contre 5, avantage numérique, là, c'est, pour moi, ça me dérangeait pas. Là.
9: Les chances sont là, puis le volume aussi, fait ça, c'est encourageant.
11: Ouais. Oui, vraiment. Puis, t'as-tu vu après son but, là, les passes qu'il faisait, tu voyais déjà qu'il y avait plus de. Le but de Slaff, là, il fait une coupe de passes avec Hudson du revers. Tu sais, il avait comme retrouvé un petit peu son swagger, sa confiance. Ouais. Puis, ça va lui faire du bien, c'est certain. La réaction de la foule aussi, je veux dire, tu peux pas. Je pense que, tu sais, quand tu connais des moments un peu plus difficiles, quand t'as la foule derrière toi qui te supporte, puis les gens sont quasiment plus contents que toi que tu marques un but, c'est. C'est pas partout là, à travers la ligue. Là. Je pense que les joueurs réalisent comment ils sont choyés d'avoir des partisans aussi passionnés, bruyants. Écoute, les boys, j'en fais, là, on les a tous fait les matchs. Là. Il n'y a pas une foule qui arrive à cheville.
10: Non.
11: L'ambiance,
10: non,
11: semble
10: pas.
11: Zéro.
10: Il y en a
11: pas. Même pas proche.
10: Aucune. Même pas proche, exact.
11: Puis tout le monde, on dirait les gens qui l'ont jamais vu ou qui ont jamais vraiment peut-être été témoins de ça, là, tu sais, je vois les réactions sur les réseaux sociaux, les gens viennent pas, comment, tu sais, la réaction de Daubech, quand Kofirmak, c'est.
9: Les gars,
11: vraiment...
9: même les médias ouais. Qui viennent là, comme tu
11: les
9: dis.
11: Les médias anglophones qui sont peut-être moins habitués, là.
9: Capote. Ils débarquent puis ils se disent, OK, Montréal en série, c'est ça. Ils en reviennent pas, ouais. Là.
11: Puis là. Moi, je te dirais, pas juste au hockey, on pourrait mettre ça dans... C'est sûr que là, t'as pas 60 000 personnes comme des stades de football et tout, mais ça reste que, dans tout sport confondu, cette ambiance-là, extrêmement dure à battre. Je pense que, jusqu'à un certain point, on parle de comment Caulfield est revenu, l'amour du public et tout ça, mais ça a quasiment shaké, ça. C'est pas des farces, là. Ça a vraiment, je pense, ébranlé Buffalo, parce qu'ils se sont dit, OK, là, tu sais, le fameux sixième joueur, puis tu peux sortir tous les clichés que tu veux, mais honnêtement, c'est vrai. Moi, je l'ai vu en tout cas hier.
10: Big, Slaff, qui n'avait pas marqué aussi depuis ses débuts, quelle déviation hier. Est-ce que tu penses que ce but-là va aussi lui donner confiance puis l'aider à redevenir dominant comme on l'a vu dans ces séries-là à un moment donné?
11: J'espère, puis c'est surtout la façon qu'il l'a marqué. Tu sais, devant le filet, il s'est positionné là. J'ai un peu de chance, je pense que la rondelle frappe son bâton et son corps et à rentre, mais c'est pas grave. Il y en a tellement manqué à un moment donné, t'as besoin d'avoir des bons favorables. Puis, tu sais, les gars, moi hier, je sais pas vous autres, mais moi hier, quand Caulfield a marqué, quand Slaff a marqué, j'ai fait « watch out ». Le Canadien, même dans cette série-là, ils ont battu le Lightning avec les joueurs de soutien. Imaginez quand les gros canons vont commencer à se mettre en marche. Là, c'est un autre game. Là, je te dis, moi, si je suis un fan des Sabres, je suis un peu inquiet. Je vais te dire, parce que t'as déjà tes troisième, tes quatrième trio qui vont te chercher des gros buts. T'as de la production de tes défenseurs, comme on a eu en saison régulière. Les gars, t'as les Madison, Carrier, Hudson, name it, qui produisent. Et là t'ajoutes ton premier trio qui peut tranquillement se remettre en marche, ton avantage numérique. Je vais vous dire de quoi, les boys. Les Hurricanes doivent regarder ça puis de se dire, OK, on va utiliser notre break pour justement s'assurer d'être prêt si on affronte le Canadien.
9: D'ailleurs, j'ai vu la stat passer hier, je pense que c'est 11-0 maintenant quand Slaff et Caulfield marquent chez le Canadien de Montréal. T'en as glissé un mot là-dessus, mais là, les deux victoires du Canadien de Montréal, puis on entend un Canadien en 5, Canadien en 5. Penses-tu que les Sabres sont brisés? J'écoutais Lindy Ruff hier, puis on s'attendait à un gros match, puis je m'attendais à un genre de match comme on avait vécu quand ça a été une victoire à sens unique, là, des Sabres contre les Bruins de Boston, dans la manière de se réveiller. Ça n'a pas été le cas. À quel point, pour toi, ils ont un genou par terre, là, les Sabres?
11: C'est une bonne question, ça, Gonzo, parce que je pense qu'à l'image de la saison des Sabres, faut faire vraiment attention par rapport à quand on pense qu'ils sont morts. Parce qu'en saison, il y a eu un moment qu'on se disait encore une fois, c'est fini, puis fire Lindy et tout
9: exact.
11: Ça, mais c'est l'équipe. Tu sais, je viens de vous dire, le Canadien et l'adversité, puis ils sont capables de revenir. La même chose, on pourrait dire la même chose des Sabres. La seule chose qui m'a surpris, moi, hier, les boys, c'est après le premier but de Tage Thompson, déjà qui avait été le pire joueur des Sabres dans le match précédent, je me disais, bon, leur gros gars marque un but, c'est reparti, mais je ne l'ai pas vu après. On n'était pas capable de suivre le rythme du Canadien. Et les commentaires de Lindy Ruff, c'est normal là, qu'un entraîneur va vanter son adversaire dans les séries, c'est un classique. Mais je pense qu'eux autres aussi commencent à réaliser que, un, le Canadien est meilleur que Boston. Fait qu'en partant, faut mettre ça au clair. C'est pas la même équipe. Moi, je ne sais pas s'ils vont venir, mais la pire chose que le Canadien pourrait faire, ce serait vraiment de lever le pied. Mais je pense pas qu'on va faire ça.
9: Ouais.
11: Je pense qu'on est en mission. Puis je vais vous dire, les Sabres, c'est sûr qu'ils sont meilleurs que les deux derniers matchs qu'on vient de voir. On est tous d'accord avec ça. Mais ça reste que même les Sabres au sommet de leur art, peuvent-ils battre le Canadien si les Canadiens jouent comme ils ont joué hier? Je suis pas sûr, mais les boys.
10: Big, de la façon qu'on peut dire des derniers matchs, penses-tu que pour un électrochoc, d'ailleurs, c'est pas lui qui avait commencé la série Lion, mais tu penses-tu qu'on va changer de gardien de but?
11: Il a fait des gros arrêts hier, Lion.
9: Ouais.
11: Est-ce que, indépendamment qu'on pense qu'il pourrait être meilleur ou pas, moi, les boys, je vais vous dire oui. Parce qu'on a joué à trois gardiens cette année. On a même joué avec Ellis, qui a joué pas mal de games. Fait que si ça avait été genre, je vais dire n'importe quoi, que Lion avait joué 50 matchs, puis Hugo Pekka Lekkonen avait joué whatever, une vingtaine, puis l'autre n'avait joué le restant, je serais pas convaincu, mais à cause de ça, à cause qu'on a roulé à trois, c'est une équipe qui a pas vraiment, ils ont pas peur de faire des changements puis de rouler leur gardien. Pis en passant, le numéro un, techniquement, c'est même pas Lion. Fait que je vais dire oui, je pense qu'on va le faire le souhait. Je pense sincèrement qu'ils ont besoin de cet électrochoc-là, parce que sinon, ça va se finir plus vite qu'on pense. Moi, je l'ai dit Canadien à 6, mais s'il n'y a pas de changement dans un paquet de facteurs du côté des Sabres, ça va être Canadien à 5.
9: On va suivre. Lindy Ruff n'a pas aimé la question hier. On verra demain dans le match. OK, hey, on tourne la page, on va ailleurs. Fiche, t'as nommé leur nom au passage, les Hurricanes. Un autre balayage, ils sont 8-0. À quel point c'est un avantage pour eux pour la suite?
11: C'est un avantage par rapport au guérir les bobos, travailler sur des choses spécifiques. Mais les gars, 10 jours, ça commence à être long. Là. Moi, je pense que c'est trop long. J'ai jamais été dans cette situation-là. On dit toujours que le repos, c'est l'affaire la primordiale en série, mais c'est parce que moi, je trouve que tu perds un peu le tempo. Là. D'avoir 3-4 jours, je pense c'est l'idéal, mais d'avoir 10 jours, surtout que je sais pas en combien de matchs ça va se finir, là, le Canadien, les Sabres, on ne sait pas, mais ça reste que l'équipe qui va finir cette série-là, il va avoir peut-être juste assez de temps pour se replacer puis affronter les Hurricanes qui vont avoir été à l'écart pendant un méchant bout. Là, fait que c'est pas l'idéal, mais en même temps, les boys, moi, je regarde, les Hurricanes, ça frôlait la perfection, leur performance. Ils ont quand même eu un petit peu plus de misère contre les Flyers quand ils devaient closer la série, ce qui est tout à fait normal. Mais défensivement, on fait pas beaucoup d'erreurs. C'est ça la force des Hurricanes. Et le trio de Taylor Hall, les boys, parce qu'eux autres aussi, leurs joueurs vedettes, là, Ao, Jarvis, puis Svechnikov ont été corrects sans plus, là. Tu sais?
10: Puis, Big, pour finir, t'es-tu content que les Ducks aient tenu le coup puis égale la série?
11: Je vais vous dire, quoi, c'est intéressant cette série-là, dans la mesure que les Ducks me surprennent. Moi, je pensais pas qu'ils auraient battu les Oilers. J'avais pas encore pris les Ducks dans cette série-là. Mais là, il y a deux choses, les boys. La perte de Mark Stone fait extrêmement mal. Extrêmement mal.
10: C'est sûr.
11: Et Carter Hart, hier, deux mauvais buts encore. Ça aussi, je sais pas trop comment la prendre, la série. Et Seneca, qui avait pas beaucoup de points au début. Ouais. Là, le jeune, il joue du gros hockey. Il avait gauché 3 passes. Les jeunes commencent à devenir de plus en plus à l'aise contre Vegas. Là.
9: Ouais, et l'avantage numérique qui se met en marche en plus, là, ça peut être dangereux pour les Golden Knights. Fish, un gros merci encore une fois. Continue le beau travail dans les séries éliminatoires. Puis la bonne nouvelle, c'est qu'on se reparle mercredi.
10: Merci, Big.
11: All right, les boys. Salut.
9: Ciao. Yes, le Fish qui est avec nous tous les lundis et les mercredis à compter de 11h20. Ratez pas à compter de midi. On revient sur le gros week-end du Canadien de Montréal. On ira des bulletins pour les matchs 2 et match 3. Beaucoup de rappels de la part du Canadien de Montréal. Également, on a rappelé une vague de joueurs qui proviennent de Laval en raison de l'élimination, bien sûr, du Rocket de Laval. Et on vous donne les détails également pour les deux rassemblements de mardi et jeudi. Après la pause, Sid Faux est avec nous.
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4: Bon, c'est là. C'est là, t'as donné tes indices, ouais. On reviendra pas avec ça. Là.
5: Non, mais là, je vais vous demander, les gars, quand je vous ai posé la question, les gars, est-ce que demain, c'est dans une ville neuve?
6: Ouais.
5: Est-ce que vous pouvez expliquer aux gens...
6: Non,
5: pourquoi...
6: moi, je
5: fais
6: pas.
5: OK, Gonzo, pourquoi j'ai dit est-ce que dans une ville neuve? Qu'est-ce que je veux dire? Ouais, dis-le. Non, dis qu'est-ce que je veux dire.
4: Ben, on était dans cette ville il y a pas longtemps et il y a un défenseur de talent qui a marqué un but pour créer l'égalité.
5: Et c'est quoi le nom?
4: Il s'appelle Xavier Villeneuve. Et il joue pour l'Armada de Blainville.
6: Eh, sacré!
5: Boisbriand.
6: J'aurais jamais pu avoir ça.
4: C'est un peu tiré par les cheveux, mais...
6: Tiré par les cheveux?
5: Il faut que ça soit subtil!
4: Ah, les gars, ils l'ont eu.
6: Jamais pu avoir ça.
5: Les gars l'ont eu. Ils étaient là quand il a égalisé en
6: plus. Ben ouais, mais c'est ça. Eux autres, ils étaient là.
5: Les gars l'ont eu.
6: OK.
5: Donc, Boisbriand mardi. Demain, Boisbriand.
4: Bon. Boisbriand.
5: Il y en a qui l'ont eu.
4: Ouais, on est allé.
5: C'est quoi l'adresse, B?
4: Là, c'est pas l'aréna, là, cette fois-ci. Là.
5: Non.
4: C'est à Boisbriand, la Belle et la Bœuf.
5: C'est la Belle et la Bœuf qu'on donne.
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5: C'est l'adresse préférée de J'ai de la Tourelle.
6: C'est ça?
4: De qui?
5: Ben, c'est quoi l'adresse?
4: Ouais, le 3150 l'Avenue des Grandes Tourelles.
5: On va aller au deuxième.
4: Oui.
5: On va aller au deuxième.
6: Celle-là. Non, pas une bonne journée.
5: La deuxième, Gonzo.
4: C'est correct, on n'a pas dormi beaucoup.
5: Même si c'est

0: Probablement pas exactement ce bruit-là que cet animal-là faisait. Quel animal, le rugissement de quel animal j'essayais d'imiter, Big?
1: Ah, tu l'avais bien, je trouve.
2: Ah, moi, je trouvais ça correct.
0: C'est quoi? Quel animal j'essayais d'imiter?
2: Ça, les boys, aviez-vous devenu de l'autre côté, non?
0: Non, mais là, ils vont savoir quand tu vas savoir. Quel animal j'essayais d'imiter?
2: Refais-le, je pense qu'il écoutait pas le rugissement.
0: Quel animal, Gonzo, j'essaie de faire?
1: Eh, voyons.
2: Moi, je pensais que c'était un cougar au début ou un tigre. Ou là, je me dis, on s'en va-tu à Victo? On s'en va-tu... Mais non, c'était le lynx que tu faisais.
0: Le lynx?
1: Ben oui, le lynx, là où tu as déjà joué.
0: Exactement. Il y en a qui l'ont catché.
2: Ah, il y en a qui l'ont eu?
0: Ben, il y en a qui l'ont eu, oui. C'était très subtil.
2: Jeudi, ça, c'est jeudi. On sera à Saint-Jean-sur-Richelieu. On a fait le Super Bowl là-bas cette année. On a fait un rassemblement également qui avait été je dirais comment... Ça avait été de la dynamite, ouais, à Saint-Jean pour le rassemblement du Canadien de Montréal.
0: C'est quoi mon téléphone, Big? Saint-Jean?
2: À Saint-Jean, 450-359-4554. C'est 1250 Douglas à Saint-Jean.
0: Puis, comme d'habitude, peux-tu checker les deux endroits pour voir si
2: là,
0: il y a de la place?
2: Là, ça commence à être du complexe.
0: C'est une tradition bien qu'on fait.
2: Ouais,
0: check Boisbriand en premier.
2: OK, alors demain, on est quelle date, les boys, pour le fun? Parce que
0: le 12.
1: Demain, on est le 12.
2: Déjà, pareil.
1: Du mois de mai.
0: Hein? Vas-y, mon petit Big, refresh-moi ça, Big.
2: Je te refresh-moi ça. Je te fais une réservation à 6 heures, mettons.
1: Mon petit Big.
0: Ouais, hein,
2: mon petit Big,
0: ça,
2: big. À 6 heures pour 4, juste pour le fun, voir si on peut trouver une table. On réserve à Boisbriand.
0: Ouais, check-moi ça,
2: pour
0: mon
2: le match
0: petit
2: de
0: Big.
2: Mardi. Bon, allons voir si on est capable de trouver une table pour mardi le 12 mai. Non, malheureusement.
0: C'est quoi les heures?
2: 14h45.
0: Puis après?
2: Ben non, c'est plus rien.
0: Check Saint-Jean d'abord, check Saint-Jean.
2: Saint-Jean, on va à Saint-Jean. Voilà Saint-Jean. Et ça, on s'en va à Saint-Jean le 14 mai, qui est jeudi. Hein? Non, il faut que je ressorte de là. Ça fait de la bonne radio, ça. Bonne radio.
0: Mais non, bébé, c'est une tradition.
2: Ouais, je sais que c'est une tradition.
0: Puis on gagne en plus depuis qu'on
2: fait
0: ça. Une
2: tradition. Alors, 14 mai, le jeudi. Ce sera jeudi de paye pour Ben Roger en plus.
0: Oui.
2: Ce jeudi, alors, juste pour toi, mon Ben. Il reste de la place pour jeudi à Saint-Jean.
0: OK, là, c'est votre chance.
2: C'est confirmé. C'est là, il reste de la place. Alors là, ça a pris quelques secondes. Là. Les gens sont rués sur Boisbriand pour le mardi. Match numéro 5, jeudi 14 mai. Il reste de la place. 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
0: Malade, Big. Super. Good
2: ça
0: job.
2: Ça a été quand même bien rapide.
0: Ouais, c'était assez rapide.
2: Ça a été rapide. Ça a été rapide.
0: Ouais. Mais vous savez pas les lynx, tant mieux, parce que vous êtes trop jeune. Les lynx n'existaient pas...
2: C'est vrai. T'as-tu encore un chandail des lynx?
0: Oui, j'ai tous mes chandails.
2: T'as tous tes chandails? Ça, c'est le fun de pouvoir garder au moins.
0: Le blanc et le noir, les deux. J'ai tout gardé.
2: T'sais, on a rencontré quelqu'un d'ailleurs qui était venu à un rassemblement à Saint-Jean avec un t-shirt des lynx, de mémoire.
0: Mais
2: ça se trouve plus,
0: pour
2: ça.
0: Pour moi, ce logo-là, c'était le plus beau de l'histoire de la ligne Jean-Major du Québec.
2: De l'histoire?
0: Oui, le logo des lynx de Saint-Jean, je trouve que c'est le plus beau de l'histoire.
2: Il faudrait que je me repose la question, mais...
0: Il était cœurant, ce logo-là.
2: Ouais, il y en a eu des beaux aussi, là, quand même.
0: Oui, mais je trouve ça là...
2: Ben, là, j'aime plus. Ouais. Lynx de Saint-Jean, alors amenez votre merch des lynx de Saint-Jean.
0: Oui, mais il y a toujours du monde qui en a.
2: Et d'ailleurs, les casquettes seront de retour à partir de demain. Je sais qu'on est sold out, puis il y en a beaucoup de demandes à gauche, à droite, là. Puis les casquettes seront de retour, notre collaboration avec Art Gang. 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C'est toujours présent. Bon, les boys, on va aller en pause là-dessus. Au retour, ils sont revenus de Buffalo. Ils sont pas si amochés, finalement, hein? Manque un petit peu de voix. On va savoir s'ils vont retourner là-bas aussi pour le match numéro 5. Ced et Alex de HFTV. Et par la suite, c'est facile. On ouvre les lignes avec vous jusqu'à 14h. On veut savoir ce que vous avez retenu de ce week-end ô combien victorieux du Canadien de Montréal.
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